0: ne se voit pas. Et là, je crois que la chimie du coup de foudre qui nous met dans un état d'ivresse où on est hors de soi, à ce moment-là, devient une drogue, en fait. Parce que c'est pas de l'amour. C'est un échappatoire. C'est quelque chose que je veux pas confronter dans ma solitude. Et finalement, j'ai besoin de remplir avec cette idée qu'il y a un amour et qu'il y a un support.
1: Oui. Témoignez, hein, si vous voulez raconter votre histoire à Marie-Estelle Dupont, 01 80 20 39 21. Appel non surtaxé. Justement, vous parlez de chimie. Qu'est-ce qui se passe dans le cerveau lors d'un coup de foudre? Vous parliez dans votre édito de cette scène qu'on imagine presque dans un film, c'est-à-dire quelqu'un qui rentre et on se dit c'est une évidence. Qu'est-ce qui se passe dans la tête là?
0: Oui, c'est une évidence. Alors le temps
1: c'est
0: s'arrête.
1: C'est une odeur, c'est un regard, c'est un...
0: Le temps s'arrête en fait. Vous voyez plus les personnes autour de vous. Le temps est suspendu. Les gens qui le décrivent, les coups de foudre des personnes de 60 ans, 70 ans sont les mêmes que les coups de foudre des personnes de 18 ans à l'instant du coup de foudre. C'est-à-dire que il y a quelque chose de saisissant. Le temps est suspendu. Vous ne vous appartenez plus. Et ce temps suspendu va durer plus ou moins longtemps. Parfois quelques jours, parfois quelques semaines, parfois quelques mois, avec aucune envie d'en descendre parce qu'il y a un côté vous fabriquez tellement d'endorphines, tellement de dopamine, tellement de sérotonine que en fait votre cerveau il est comme dopé, c'est presque un état d'ébriété, hein. Quand la chanson d'Edith Piaf tu me fais tourner la tête, c'est vraiment ça, on est ivre et je crois que la réalité de l'amour se vit aussi dans les moments d'épreuve et de difficulté où on plane plus du tout et on redescend de son petit nuage et c'est là qu'on teste, on voit si le coup de foudre véritablement ouvre sur de l'amour ou pas. C'est-à-dire que le coup de foudre, il a pas envie de réalisme, il s'en fout de la réalité. L'amour, c'est je te vois avec tes défauts et je ne m'en vais pas. Je ne cherche pas à te changer, je ne cherche pas à te sauver et je ne cherche pas à prendre le pouvoir et à te contrôler. Et je crois que quand on se tient devant quelqu'un en se disant je vois ses défauts, je vois ses vulnérabilités, je vois ses failles, j'ai pas envie d'ordonner son chaos, j'ai pas envie de prendre le pouvoir, j'ai pas envie de la maîtriser, j'ai pas envie de la soumettre, je veux la voir libre dans tout ce qu'elle est. Là, il y a de l'amour. Mais le moment du coup de foudre, c'est pas ce moment de lucidité. Le coup de foudre, il est aveugle, il est pas lucide.
1: Mais alors, il est uniquement physique, le coup de foudre.
0: Bah, c'est un mélange de chimie cérébrale et puis de projection émotionnelle. Oui. Parfois, on a besoin de rapatrier sur l'autre tout ce qui nous a manqué dans notre histoire à l'intérieur de nous et qu'on va déposer sur une figure extérieure en se disant c'est lui, c'est elle, c'est celui qui va me sauver de mon monde, qui va me sauver de ma solitude, c'est celle qui va finalement, ce que dit Jung, c'est quand l'homme projette complètement son anima ou l'homme son animus, c'est-à-dire sa partie féminine chez l'homme qui refoule trop sa sensibilité. Il voit dans la femme qui est capable d'avoir une vie émotionnelle ce qui lui manque et donc il va projeter sur elle tout ce que lui n'arrive pas à vivre à l'intérieur de lui. Et l'amour commence quand on a pu faire ce mariage intérieur justement et qu'on n'a pas besoin de projeter sur l'autre quelque chose qui nous manquerait mais qu'au contraire on est complet tout seul mais on s'élève ensemble.
1: Oui. C'est souvent un feu de paille le coup de foudre, Marie-Estelle Dupont.
0: Ça peut, c'est-à-dire que le destin malheureux du coup de foudre, c'est quand la relation devient tellement fusionnelle que les deux individualités se perdent, alors que dans l'amour, eh ben, les deux deviennent trois. C'est-à-dire qu'il y a je, il y a toi, on est bien différenciés, on a nos moments séparés, et il y a ce nous que l'on fait vivre, que l'on nourrit avec des moments ensemble, comme le rappelait Soisy Castelnérac à notre antenne avant les vacances de Noël. La fusion, elle est morbide au bout d'un moment. C'est-à-dire qu'une histoire d'amour où c'est fusionnel, ça peut tenir un certain temps, mais si à un moment donné, il y en a un qui change de niveau de conscience, qui commence à évoluer, qui commence à travailler sur lui et pas l'autre, la fusion, elle explose. Alors que l'amour a cette amplitude et cette largeur pour contenir les évolutions de l'un et de l'autre et résister à ce temps qui passe. Mmh. Donc c'est pas forcément un feu de paille, il peut se convertir en amour, mais il peut aussi être extrêmement dévastateur et passionnel et finalement ne pas du tout s'inscrire dans le temps parce qu'il correspond chez les deux partenaires à la projection de quelque chose qui n'était pas réglé à l'intérieur de soi. C'est pour ça que nos amours sont donc plus solides qu'on a suffisamment de connaissances de soi pour être un peu honnête sur ce qu'on va chercher et ce qu'on peut donner aussi et ce qu'on ne peut pas donner dans la relation.
1: Cette fusion est morbide, c'est ce que vous nous dites. Ça veut dire qu'elle ne peut pas durer ad vitam. On ne peut pas vivre ce moment ad vitam. C'est pas forcément, ça va se transformer.
0: Je crois que l'état amoureux, il est solide quand il fait de la place à l'altérité, quand il est que dans la fusion et dans la symbiose et dans l'osmose. En réalité, c'est une espèce de refuge très régressif où les deux s'agrippent l'un à l'autre parce que le monde extérieur est trop dangereux. Quand l'amour est... Je n'ai pas besoin de toi, mais j'ai terriblement envie de toi dans ma vie parce que je peux vivre sans toi, mais c'est tellement mieux si tu es là. Là, c'est l'amour, c'est-à-dire que tu es mon havre et tu es mon port d'attache et je retourne dans le monde extérieur et ce mouvement vers le monde extérieur est possible. Dans la fusion, on désinvestit complètement le monde extérieur. Donc à un moment donné, il y a quelque chose de l'ordre de l'agrippement et du miroir narcissique qui n'est pas forcément sain. C'est pour ça qu'il y a une différence entre l'attachement et l'amour. On peut être très attaché, on peut passer 50 ans, 60 ans ensemble et être très attaché et qu'il n'y ait pas d'amour. Mais on n'est peut-être pas attaché à partir du bon endroit, on est peut-être attaché à partir de l'insécurité, de la peur d'être seul. Et ça ne laisse pas beaucoup de place à l'autre. L'amour, c'est un espace qu'on ouvre à l'autre, en fait. Tu peux être toi-même. J'ai pas besoin que tu sois tout le temps fort. J'ai pas besoin non plus que tu sois fragile pour avoir l'impression de dominer. Tu peux te déployer dans tous tes états. J'accueille ça et j'essaye pas de le changer. Et je crois que dans l'attachement, parfois, on s'agrippe et du coup, on veut changer l'autre parce qu'on a très peur de le perdre. L'amour dit « j'ai peur de te blesser », là où l'attachement dit « j'ai peur de te perdre ». C'est pas tout à fait pareil. L'amour s'offre, l'attachement prend. Alors évidemment, dans l'amour, il y a de l'attachement, mais il peut y avoir de l'attachement sans amour. Je sais pas si je suis claire.
1: Très claire, très claire. Est-ce que vous avez connu l'amour, tiens, vous qui nous écoutez, est-ce que vous avez connu le coup de foudre? Vous appelez, hein, vous témoignez 01 80 20 39 21 si vous le souhaitez, vous échangez avec Marie-Estelle
0: Dupont. Ça compte pas si vous aviez bu de l'alcool.
1: Alors pourquoi cette précision? Est-ce qu'on tombe plus amoureux après un petit verre ou deux? Plus facilement amoureux?
0: Non, c'était une plaisanterie.
1: Bon, ceci dit, ça peut permettre de briser la glace. Hein. Voilà, mais attention, l'abus d'alcool est dangereux pour la santé.
0: Vous avez des choses à nous raconter, Romain Desarmes?
1: Pas spécialement, mais bon. Mais
0: je
1: bon,
0: n'ai jamais vu Romain Desarmes avec un verre, mais en même temps, il se lève tellement tôt que le pauvre, il ne doit pas boire souvent le soir.
1: Bon, qu'est-ce qui va nous permettre de faire la différence, Marie-Estelle Dupont, entre un coup de foudre, feu de paille, on va dire une histoire courte, peut-être folle d'ailleurs, qui peut durer une semaine, 15 jours, et une histoire qui s'inscrit dans le temps?
0: Et qui peut faire du bien et qui peut laisser des bons souvenirs. Hein.
1: Évidemment, oui. L'histoire courte.
0: Les amours de vacances, c'est aussi des moments où on révèle des choses de nous que peut-être on n'ose pas exprimer d'habitude. Le temps, ce qui va permettre de faire la différence, c'est le temps. Oui. Je crois qu'il faut du temps pour connaître quelqu'un, en fait. Il faut déjà tellement de temps pour se connaître soi qu'il faut du temps pour savoir si ce que je connais, ce que je découvre de l'autre, je suis en capacité de le regarder, de le respecter profondément, de lui accorder sa juste valeur, sa juste place. Et puis, est-ce que je peux convertir le coup de foudre en amour? C'est-à-dire que l'amour, après, c'est des faits, c'est des épreuves de réalité, c'est des obstacles qu'on passe ensemble. Donc, faut se laisser le temps de vivre des choses qui sont pas confortables, qui sont pas faciles. Comment est-ce qu'on se parle dans un moment de difficulté? Comment est-ce qu'on gère un désaccord profond? L'amour, il se teste avec ça. Il se teste avec les moments difficiles. Dans le coup de foudre, vous évacuez. Vous êtes dans une bulle magique, donc vous évacuez les moments difficiles. Et puis, il y a la difficulté qui se présente. Parfois d'ailleurs, il y a pour certains couples, c'est le moment où arrive le premier enfant, c'est-à-dire qu'ils sont engagés dans ce feu de l'amour, mais sauf qu'ils ne se sont pas testés sur des trucs fondamentaux, sur les valeurs, sur comment on veut élever l'enfant, etc., etc. Qu'est-ce qui va se passer quand on va être fatigué et que donc on va s'engueuler, et c'est là que c'est difficile et que l'amour est testé. Donc je crois qu'il faut du temps pour se connaître, il faut du temps pour discerner aussi pourquoi à ce moment-là de ma vie, je commence à construire la relation, qu'est-ce que je peux donner à l'autre et qu'est-ce qu'en toute honnêteté je ne peux pas lui donner. Je crois que c'est important de pouvoir dire à l'autre, il y a ça je peux te l'offrir et ça je peux pas te l'offrir. Parce que quand on a posé les choses en amont, ça fait des conflits quand même qui sont moins dangereux.
1: Il y a besoin de le formaliser dans un couple, d'échanger, de dire ça ou c'est un sous-entendu, c'est un non-dit?
0: Moi, j'ai l'impression quand même que ça va mieux quand on se parle, hein, parce que tant qu'on attend que l'autre devine, quand même, enfin, l'autre n'est pas là pour deviner ce qu'il y a à l'intérieur de nous. Et puis, on évolue, c'est-à-dire que ce qu'on a peut-être amené dans notre premier amour, on l'amène pas de la même manière dans l'amour de la maturité. Donc, oui, je crois que c'est important de communiquer, d'avoir des sujets difficiles, d'avoir des conversations difficiles. D'ailleurs, je pense que le courage d'une conversation difficile est déjà une preuve d'amour. Il faudrait qu'on ait cette conversation, elle est difficile. Mais est-ce que tu es d'accord pour qu'on l'entame? Et c'est pas forcément évident. Il y a des gens qui ont du mal à trouver les mots pour dire ce qu'ils vivent. Mais je crois que ça facilite beaucoup les choses pour l'autre. L'autre, c'est pas parce qu'il est à côté de nous, qu'il vit à côté de nous, qu'il dort à côté de nous, qu'il peut comprendre comment on fonctionne psychiquement. Ouais. On n'aime pas tous de la même manière, puisqu'en fait, ça renvoie à nos histoires familiales. L'autre, il n'était pas là quand on était petit.
1: Marie-Estelle Dupont, Eric nous appelle, Eric qui a 63 ans, qui nous appelle du Pas-de-Calais, qui je crois est dans sa voiture, il n'y a pas trop de neige, Eric. Bonjour.
2: Si, bonjour, ben, comme tout le monde, bonjour. Oui, de la neige, enfin nous sommes prudents.
1: Bon, et vous êtes prudent. Bon, Marie-Estelle Dupont vous écoute, vous avez tout quitté pour un coup de foudre pour une jeune femme, dites-nous, vous avez 63 ans, hein.
2: Oui. Donc j'avais 55 ans à ce moment-là et le coup de foudre en sortant d'un magasin, vraiment c'est digne d'un film, d'un roman. Nos regards se croisent et on se sourit et il y en a un qui va vers l'autre et on continue à discuter. Et nous revoyons et c'était vraiment le coup de foudre. Je vous rappelle que j'étais marié depuis 30 ans.
1: Ah oui.
2: Et j'ai tout quitté pour cette demoiselle qui avait 20 ans de moins que moi, magnifique, très belle évidemment. Voilà, et j'ai vraiment souffert. J'ai fait souffrir évidemment les gens autour de moi, mes enfants, qui étaient grands hein, au demeurant. Ils avaient à l'époque 23 ans. Mais peu importe l'âge, on fait souffrir quand même. J'ai souffert, j'en souffre encore, je regrette. Parce que je suis tombé sur une jeune femme qui m'a éloigné de mes amis, qui m'a éloigné de mes valeurs, en fait, en réalité. Et je faisais tout pour elle, quoi. J'allais toujours dans son sens. Je ne voyais qu'elle. Et aujourd'hui, je regrette, évidemment. Je lui souhaite tout le bonheur du monde, hein. La maman de mes enfants est remariée, elle est très heureuse aujourd'hui. Et je suis très content pour elle. J'espère qu'un jour, nous deviendrons les meilleurs amis du monde. C'est ce que nous nous étions promis. Mais aujourd'hui, je sais que... Vous voyez, j'ai encore la gorge un peu serrée.
0: Ben oui, on comprend, Eric.
2: Parce que...
0: Vous avez compris quelle partie de vous, quelle partie peut-être de votre inconscient, quelle partie d'ombre vous avez amené à projeter sur cette femme quel était tout le bonheur pour vous et qu'est-ce qui avait pas été peut-être, ce qui avait été peut-être trop refoulé dans votre vie de couple précédente et qui a fait que vous avez basculé et que vous avez été presque envoûté.
2: C'est ça, tout à fait. Alors oui, envoûté, c'est le mot. Mais moi, je travaille dans le milieu artistique. Voilà, j'étais dans la production artistique pour des artistes des années 80, peu importe. La maman de mes enfants était plus dans le côté rationnel, expert comptable, etc. Et nous n'avions pas les mêmes désirs, nous n'avions plus de rapport en fait depuis quelque temps. Ça va faire très vulgaire ce que je vais dire, mais il n'y a pas d'autre chose. J'étais avant un ancien gros qui est devenu un nouvel homme à un moment donné qui s'est pris en charge et le regard des autres a changé sur moi. On me regardait. J'ai terminé au sport. D'ailleurs, je continue. Et ça m'a fait plaisir. Et je crois que j'ai craqué pour ça, quoi, bêtement, parce qu'on m'a regardé, parce qu'on s'est penché sur moi, sur mon physique déjà. Et je crois que oui. Après la part sombre, je n'ai pas compris quand vous disiez la part sombre. Vous entendez par la part sombre.
0: La part d'ombre, justement, c'est vous aviez mis de côté cette part, peut-être vous étiez désinvesti en tant qu'homme sur certaines choses parce que ça faisait partie des compromis à faire. des compromis à faire dans votre couple. Et peut-être que vous n'avez pas mesuré à quel point ça vous coûtait de mettre ça de côté. Donc, quand une femme a révélé à nouveau votre côté masculin, séduisant, érotique, vous êtes tombé amoureux de ça. Et vous n'avez pas à vous juger en disant bêtement. Oui, ben voilà, ben donc vous le payez déjà très cher, donc ne vous jugez pas.
2: Oui, mais...
0: Ça prouve aussi à quel point, je crois, c'est important de sentir avec honnêteté nos profondes insatisfactions dans notre couple pour ne pas avoir un accident comme ça qui fait que on va projeter sur l'autre qu'il détient les clés de notre bonheur parce qu'on n'arrive pas à le mettre en place dans le couple actuel. C'est un peu ça que vous nous dites dans votre cas de coups de foudre malheureux. Il y a des coups de foudre heureux, je rassure les auditeurs.
2: Ah, mais j'ai été, l'histoire a duré 4 ans, 3 ans de bonheur, d'aventure, c'était extraordinaire. Et puis la dernière année, c'était quelque chose de catastrophique. Heureusement que nous avons réussi l'éducation de nos enfants, qui ont fait des études supérieures, qui ont tous les deux très très bien, qui réussissent tous les deux très très bien. Mais voilà, on leur a inculqué des vraies valeurs. Vous vous rendez compte, quand je dis je leur ai inculqué des vraies valeurs, et moi à côté, j'ai fait un peu le contraire, quoi. Voilà. Donc je m'en veux un peu pour ça, quoi. On leur donnait des leçons de vie. Des cadres, des respects à avoir, du respect à avoir, et je ne l'ai pas eu, et ça je ferai jamais une croix dessus, c'est pas possible, je ne pourrais pas.
0: Ah bah si, je vous souhaite justement de vous pardonner.
2: On
0: a tous fait du mal. Est-ce que vous croyez qu'il y a un être humain qui finit sa vie en se disant j'ai pas laissé un souk invraisemblable derrière moi? On laisse tous du bazar affectif et vous peut-être vous pardonner. Ça veut pas dire banaliser et relativiser moralement les choses, mais c'est fait et il y a eu un accident et l'important c'est que vous puissiez comprendre. Toute la vie c'est un travail psychique sur soi, je crois.
2: Alors j'essaie.
0: En tout cas, moi je vous souhaite de vous pardonner.
2: J'essaie de le faire parce que j'écris mon livre là-dedans. J'ai écrit un livre qui parle de ce showbiz que j'ai connu pendant des années et cette histoire qui est venue se greffer autour de tout ça. Et ça me fait du bien de l'écrire parce que j'essaie justement de comprendre ce que vous me dites actuellement. J'essaie de me pardonner, mais je ne sais pas si soi-même on arrive à se pardonner.
0: Je crois que si vous comprenez ce qui s'est passé psychiquement en termes de projection, notamment avec les livres de Pierre Gustave Jung, vous arriverez à vous pardonner.
2: J'étais faible. Voilà, tout simplement, j'étais faible. J'étais l'archétype du mec entre guillemets faible. Voilà, parce qu'on s'est retourné sur moi, j'ai trouvé belle et puis il y a quelque chose et voilà. Et j'étais faible. Et c'est... J'espère qu'un jour je me le pardonnerai. Mes enfants me l'ont pardonné, mais. Non, c'est à mon tour. Oui.
1: Merci beaucoup, Eric. Bon. Un immense merci pour votre témoignage.
0: Je vous souhaite plein d'apaisement pour 2026, Eric, et je vous remercie d'avoir témoigné.
1: Voilà, Eric a été, on y reviendra peut-être dans la deuxième partie de l'émission, vous avez entendu la petite musique, mais qui a dit qu'il avait été comme envoûté, hein, marabouté, quelque chose de la magie dans le coup de foudre. On va peut-être en continuer à en parler dans la deuxième partie de l'émission avec vous, Marie-Estelle Dupont. Il est 15h26, vous connaissez l'émission ici, on en parlait évidemment avec Marie-Estelle Dupont. Petite pause et on se retrouve juste après, à tout de suite.
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0: Si vous avez la vidéo, vous verrez Marie-Estelle Dupont, si ce n'est en train de danser, je vais pas dire qu'elle se déhanchait, mais en train de chanter et de bouger un peu les épaules. C'est votre choix musical, hein, Marie-Estelle.
1: Ah, vous balancez.
0: Ah bah oui,
1: ouais,
0: mais tout
1: j'aime
0: est filmé
1: cette chanson.
0: Maintenant,
1: c'est, en fait, ça, elle est dans le film Youth.
0: Oui.
1: C'est une très jolie chanson des Retro 7. J'aime beaucoup.
0: Sister Band, voilà. On parle d'amour aujourd'hui, The Love. Tout le monde avait traduit, évidemment. 01 80 20. Beaucoup d'appels, hein. Beaucoup d'appels pour parler d'amour, pour parler du coup de foudre. 01 80 20 39 21. Appel non surtaxé. On le dit, on le répète. Quand on dit je t'aime, qui est la phrase la plus simple qu'on comprend à peu près partout dans le monde. Quand on dit « je t'aime », Marie-Estelle Dupont, ça n'a pas la même signification pour tout le monde. Ça, c'est important de le préciser.
1: Non, et d'ailleurs, c'est une expression valise, parce qu'en fait, ça peut recouvrir des réalités tellement différentes. Vous savez, les Grecs, déjà, ils avaient trois mots. Ils avaient « eros », »,« philia » et « agapé ». Et je crois que dans l'amour, dans « agapé », on inclut Eros et Philia, mais on le dépasse. On dépasse le désir, on dépasse l'amitié. Y a des personnes à qui on ne peut offrir de l'amitié que dans un tout plus grand, mais on n'a pas d'amitié seule à leur offrir parce qu'on est amoureux d'elles. Finalement, on dit « je t'aime », mais ça parle de notre histoire, ça parle de notre personnalité. On n'aime pas tous, on n'est pas tous attachés de la même manière, on n'aime pas tous à partir du même endroit. Déjà, quelqu'un, vous le soulignez en préparant l'émission, vous me disiez, mais Marie-Estelle, on aime mieux quand on s'aime déjà soi-même. Mmh. Et évidemment que le « je t'aime » d'une personne qui est très fragile dans son estime elle-même, qui est très traumatisée, ne signifie pas les mêmes choses. Ça ne veut pas dire que ça n'a pas de valeur du tout, il n'y a pas de jugement. Mais ça ne recouvre pas la même réalité que le je t'aime de quelqu'un qui habite sa solitude sereinement, qui dit mais moi je suis trop bien seule pour être mal à deux, et donc quand je dirais je t'aime, c'est parce que j'ai de la place pour aimer, mais moi je suis bien avec moi-même. C'est pas du tout pareil que le je t'aime de quelqu'un qui est par exemple dépendant affectif et qui n'arrive pas à supporter d'être seul. Finalement, dans son je t'aime, le besoin prend tellement de place que l'amour commence assez loin dans l'histoire. Il y a d'abord le besoin qui fait qu'on dit je t'aime. On dit je t'aime avec sa personnalité et avec son histoire. Et évidemment que le plus on a bossé sur soi, le plus on se connaît, je crois, le mieux on sait ce qu'on dit quand on dit je t'aime. Il y a un très très beau livre de Catherine Ben Saïd et Jean-Yves Leloup. J'aimerais le recevoir d'ailleurs un jour à l'antenne, Jean-Yves Leloup, qui s'appelle Qui aime quand je t'aime. Et je trouve ce livre merveilleux parce que ce qui aime quand je t'aime, c'est vraiment... Qu'est-ce que je dis quand je pose cette expression, quand je dis ces paroles, à partir d'où je parle? Est-ce que je parle à partir d'un endroit qui est confus, insécure, anxieux, ou est-ce que je parle à partir d'un endroit qui est ancré, aligné? Et oui, je sais que c'est avec toi que je ressens cet alignement du corps, du cœur et de l'esprit, ou est-ce que finalement tout est confus et j'ai besoin en ce moment, et ça n'est pas quelque chose qu'on doit juger, mais voilà, l'amour qu'on offre n'a pas toujours la même profondeur et la même qualité en fonction de où on en est dans notre cheminement intérieur. Et évidemment que plus nos liens d'attachement enfant ont été sains, j'ai presque envie de dire, plus vite on est prêt à aimer bien, parce que on n'est pas insécure intérieurement.
0: Alors ça, justement, tiens, Marie-Estelle Dupont, comment est-ce qu'on apprend à aimer? Vous parlez des liens d'attachement qui se nouent dès la plus tendre enfance. Comment est-ce qu'on apprend à aimer? Ce processus démarre tout petit?
1: Oui, bien sûr, les liens d'attachement, nos types d'attachement, on connaît bien maintenant la théorie de l'attachement de John Bowlby, qui décrit la réaction du bébé face à une mère dans une situation où la mère feint l'indifférence, où la mère exprime du contentement, etc. On voit bien comment le bébé réagit à sa figure d'attachement, et on va tous mettre en place un type d'attachement sécure ou insécure sur un mode très ambivalent, un attachement évitant. Vous savez, il y a des gens qui fuient le bonheur de peur qu'il ne s'en aille, des gens qui sont très évitants avec l'amour. C'est-à-dire, ils prennent la poudre des scampettes quand ils tombent amoureux, c'est pour ça d'ailleurs qu'ils se retrouvent en couple avec quelqu'un qu'ils n'aiment pas, et surprise, ils s'ennuient. Il y a beaucoup de gens qui se mettent en couple par sécurité, confort, et qui évitent la personne dont ils sont très amoureux. Moi, j'avais un ami qui m'avait confié ça, qui m'avait dit, mais moi, je ne veux surtout pas épouser la femme dont je suis amoureux parce que j'aurais beaucoup trop peur de la perdre. Alors, Et je lui ai répété sa phrase pour qu'il s'entende. Mmh. Je lui ai dit, mais quelle condamnation au malheur! Tu fuis le bonheur de peur qu'il ne s'en aille. Et évidemment qu'il y avait une part de projection sur cette figure idéalisée de la femme. Donc il y avait la femme qu'il aimait, qui était une sorte de déesse, ce qui aurait été très toxique pour cette femme d'ailleurs. Et puis la femme avec qui il pouvait vivre, parce que comme il se jugeait très décevant, il pouvait pas être avec la personne qu'il idéalisait. Donc on a différents types d'attachements, l'attachement anxieux, l'attachement évitant, l'attachement ambivalent, et puis l'attachement sécure. Et ben quand on a eu un attachement anxieux ou évitant, on a un peu plus de boulot à faire sur soi pour arriver à aimer. Pourquoi ? Parce que vous me demandiez comment est-ce qu'on aime ?
2: Oui. Comment est-ce qu'on apprend à aimer ? Et en clair, le fond.
1: La première leçon.
2: Ouais. La première leçon.
1: Pardon.
2: Non, le fond de ma question, première... c'était est-ce qu'un enfant qui a été aimé dans son enfance saura aimer dans sa vie amoureuse, de couple, voilà, d'adulte ?
1: Je dirais que la première leçon d'amour, c'est comment on a été aimé. C'est-à-dire que l'amour est d'abord une histoire de regard. Et d'ailleurs, j'hésitais entre le sujet de l'amour aujourd'hui et le sujet de la relation père-fille qu'on fera donc ultérieurement. Et c'est pour ça que je vous ai enquiquiné hier soir, Romain Desarmes. parce que je crois que c'est d'abord une histoire de regard. Est-ce que le regard qui est posé sur nous par le parent du même sexe et le parent de sexe opposé nous autorise à exister ou est un amour conditionnel ? Si tu es comme ça, tu es acceptable. Si tu n'es pas comme ça, tu n'es pas acceptable et tu es rejeté. Et quand on a été mal aimé, on a une profonde blessure de rejet, et donc il est extrêmement difficile de recevoir de l'amour, parce que aimer, c'est comme toucher, c'est dans les deux sens. C'est-à-dire que pour bien aimer, il faut que je sois en capacité de recevoir l'amour de l'autre. Et si je suis trop blessée, le plus dur, c'est pas d'aimer. En fait, aimer, c'est pas très difficile. Le plus dur, quand on a été mal aimé, c'est de se laisser aimer. Et c'est pour ça que beaucoup de patients me disent « mais je comprends pas parce que je veux sortir de schéma, je retourne pas vers les mêmes personnes et pourtant je me retrouve toujours dans les mêmes difficultés. Je choisis pas la bonne personne. C'est pas pendant la relation que ça se passe mal, c'est au démarrage, je choisis pas la bonne personne. » Ouais, mais vous choisissez pas la bonne personne, souvent ce qu'ils découvrent en thérapie c'est « je choisis pas la bonne personne parce qu'au fond de moi, j'ai une croyance qui est que je ne mérite pas d'être aimée. Et donc je vais évidemment choisir quelqu'un qui ne sera pas en capacité ou en mesure ou qui ne désirera pas m'aimer inconditionnellement. Donc, le fait d'avoir été mal aimé fait qu'on a peut-être du mal à aimer, mais surtout qu'on a du mal à être aimé et recevoir l'amour. Et quand on se sent valable, quand l'enfant est certain qu'il a une valeur inestimable, même si ses actes ou ses paroles sont parfois répréhensibles, mais que sa valeur ne change pas, il lui est plus naturel et plus familier de reconnaître une personne qu'il aimera pour ce qu'il est, et pas pour son statut social, ou pour sa beauté, ou pour son empathie, c'est-à-dire pour des choses qui peuvent disparaître.
0: Marie-Estelle Dupont, vous savez qu'on est en ligne. Il y a beaucoup d'appels. Déjà, petit 1, il y a beaucoup d'appels pour parler de l'amour. C'est un thème qui, bah oui, qui nous intéresse tous, forcément. Et, alors, j'ai choisi Léa, Marie-Estelle. Léa a 26 ans. Elle nous appelle de Vichy. Bonjour, Léa.
3: Oui, bonjour. J'ai 27
1: bonjour,
3: ans.
1: Bonjour, Léa.
0: Ah, 27 ans. Pardon.
3: Non, pas de
0: je vous rajeunissais. Marie-Estelle Dupont vous écoute. Vous êtes née d'un coup de foudre et vous aussi, vous vivez un coup de foudre. Alors, un coup de foudre depuis 3 ans. Alors, expliquez-nous. Vous allez nous... Racontez-nous.
3: Alors, déjà, mes parents, eux, ils ont eu un coup de foudre dans l'avion. Ma mère était japonaise, mon père français. Et en fait, ils se sont rencontrés dans l'avion, coup de foudre. Et 4 mois plus tard, ils se sont mariés. Donc déjà, ça, mes parents, forcément, moi, je le voyais, le coup de foudre, j'y croyais déjà. Sauf que je ne l'avais pas encore vécu. Et il y a 3 ans et demi, je vais à une convention Star Wars et je rencontre quelqu'un qui enlève son casque. C'est vraiment comme dans un film, il enlève son casque. Et là, je coup de foudre pour les deux. On n'arrêtait pas de penser à l'autre pendant tout le week-end. Et grâce à une amie, j'ai réussi à retrouver son réseau social. On a énormément parlé. On savait que tous les deux que c'était un coup de foudre. Mais on faisait attention, on ne voulait pas que ça soit une relation précipitée, uniquement peut-être basée sur un coup de foudre physique. Donc on a appris d'abord à beaucoup se connaître. Et pendant 2 mois, on n'a fait que parler tous les soirs, tous les jours. Et ensuite, on s'est lancé, on s'est mis en relation. Et là, ça fait 3 ans et demi qu'on est ensemble. Et franchement, c'est la meilleure relation que j'ai pu avoir. Je regrette absolument rien.
1: C'est beau, mais quelle maturité vous avez mis tous les deux dans cette rencontre. Hein. Vous avez fait très attention à vous connaître avant de partager une autre intimité que l'intimité physique immédiatement. C'est beau.
3: Oui, c'est ça. Et surtout qu'on voulait faire attention aussi, par exemple, aux questions plus tard qui pouvaient peut-être fâcher. Par exemple, est-ce que lui veut un jour fonder une famille? Est-ce que lui, un jour, veut se marier, etc. On sait que c'est des sujets, quand on a 26, 27 ans, aujourd'hui, c'est plus trop d'actualité. Les gens, ils se lancent plutôt directement et ils se disent, on verra plus tard. Mais nous, on voulait vraiment voir dès le début, poser des bases pour être sûr que plus tard, il n'y a rien qui s'effondre, on va dire.
1: Bravo.
3: Donc, au moins, on a
1: fait une bonne base.
3: Oui.
1: Quel beau témoignage, ça fait un bien fou.
3: C'est pour ça que le coup de foudre, je trouve que c'est très beau à vivre, mais il faut faire attention, ce n'est pas que physique.
1: Bien sûr, ouais. Le coup de foudre, ça peut être un feu de paille, ça peut être un coup de chaud. Il faut du temps pour savoir.
3: J'en connais beaucoup des amis qui disent avoir eu des coups de foudre pour un garçon qui était digne d'un mannequin. Sauf que plus le temps passait, plus le gars avait vraiment des côtés assez sombres et assez repoussants. Donc c'est pour ça qu'il faut faire beaucoup attention au coup de foudre.
1: Le prince pas charmant.
3: Voilà, exactement.
2: Et là, vous diriez que vous vivez encore un coup de foudre depuis 3 ans, Léa ?
3: Ah oui, franchement, ça fait 3 ans et demi, on ne s'est pas disputé une seule fois. C'est vraiment jamais une relation aussi parfaite.
2: Ah bah écoutez,
3: la communication joue énormément aussi. Ouais. On communique beaucoup, s'il y a un petit truc qui ne va pas, en fait, on en parle direct avant même qu'il y ait quelque chose qui explose ou que l'autre se mette en colère. Donc honnêtement, je pense que j'ai eu beaucoup de chance aussi de trouver quelqu'un qu'on soit sur la même longueur d'onde, je pense.
1: Oui, puis vous avez eu beaucoup de maturité et probablement d'ailleurs que de voir vos parents très amoureux vous a aidé à ancrer en vous la certitude qu'on peut être heureux en amour.
3: Ah bah oui, surtout que là maintenant ils ont fêté leurs 33 ans de mariage l'année dernière. Donc pour moi, c'est pour ça que j'y croyais de base au coup de foudre, mais je savais que par rapport à des amis, que ça pouvait aussi se péter un peu.
1: Oui, bien sûr, mais cette empreinte de comment nos parents se sont aimés, comment nos parents se sont mentis, comment nos parents se sont fait semblant de se respecter, ça joue beaucoup. Hein, c'est-à-dire que parfois, on tient pour être le couple parfait, la famille parfaite, mais en fait, les enfants sentent tellement que les parents ne s'estiment pas, ne s'aiment pas, ne se parlent pas, ne se touchent pas, qu'on retrouve les patients en thérapie qui nous disent « Mais moi, ce que j'ai vu de mes parents, ça m'a donné envie de tout, sauf

0: Et en plus, ce qui est amusant, c'est que je pense que c'est de famille, parce que même mon frère aussi a eu une relation coup de foudre et ils se sont mariés l'année dernière.
1: Donc, je pense qu'on a une recherche, il doit y avoir un gène du coup de foudre dans la famille.
0: Ouais, ouais je pense. Hein.
1: Bon, on vous souhaite énormément de bonheur alors en 2026 avec votre amoureux. C'est merveilleux que ça dure, que ça dure, que ça dure. Merci Léa de votre témoignage.
2: Merci beaucoup. Merci beaucoup Léa.
0: Passez une bonne journée.
2: Très, très bonne journée à vous. Merci de nous avoir appelé 01 80 20 39 21. Voilà, il y a beaucoup d'appels d'auditeurs d'Europe 1 qui veulent échanger avec vous. Marie-Estelle Dupont, on va retrouver un autre auditeur ou une autre auditrice dans quelques instants. Je me disais en écoutant Léa, quelle est la meilleure posture, j'allais dire, quel est le meilleur état d'esprit pour trouver l'amour, pour être prêt à accueillir l'amour. Alors bon, ou en tout cas pour être prêt à accueillir au début la rencontre et donc le coup de foudre qui est le sujet d'aujourd'hui.
1: Je crois que le témoignage de Léa, il nous montre que le coup de foudre, il est à la portée de tout le monde, mais c'est pas à la portée de tout le monde d'avoir cette maturité et ce discernement et de dire voilà, il y a ce coup de foudre, je suis très ébranlée, je suis très chamboulée, mais on va faire attention à ne pas faire trop de dégâts, c'est-à-dire qu'on va prendre le temps de se connaître avant de transformer le coup de foudre véritablement en relation amoureuse. Et je crois que le témoignage de Léa nous montre vraiment comme c'est possible. Je crois que ça demande du temps et du discernement, et peut-être qu'elle avait ce discernement parce qu'elle a vu des parents aussi qui étaient capables de se parler. Elle a certainement des parents qui ont su faire durer leur coup de foudre en communiquant avec amour. Je crois qu'on peut communiquer se dire des choses très difficiles avec beaucoup d'amour, et que ce qui abîme beaucoup de couples, c'est le reproche, parce que dans le reproche, le problème n'est pas la difficulté dont on parle, il y en a toujours, c'est normal, c'est le fait que dans le reproche, on sent le défaut d'amour. C'est le défaut d'amour qui fait mal dans le reproche. Elle me fait tout le temps des reproches, mais finalement, elle me demande de ne pas être la personne qu'elle a choisie. Et ça, vous voyez, c'est quelque chose dont les hommes parlent beaucoup en consultation. Et je me rends compte que ils expriment à quel point ce qui leur manque, c'est un espace de douceur. On n'est pas en train de s'évaluer, mais on est en train de s'accueillir. Est-ce que j'ai la possibilité de t'accueillir ? Et c'est vrai que le coup de foudre devient de l'amour quand on sort de l'aveuglement, c'est ce que je disais tout à l'heure, on voit l'autre dans sa vulnérabilité et on décide de pas partir en courant et de pas prendre le contrôle. Je dis toujours, le pouvoir de l'amour, c'est de renoncer à l'amour du pouvoir. Quand je veux pas changer, contrôler ce que je vois et que je reste, je crois qu'il commence à se dessiner une très belle histoire d'amour.
2: Marie-Estelle Dupont, avec nous tous les après-midi sur Europe 1, entre 15h et 16h. Aujourd'hui, on parle de l'amour et des coups de foudre. Et on est avec Adeline, Marie-Estelle. Adeline qui nous appelle de Reims. Bonjour Adeline.
3: Bonjour Romain, bonjour Marie-Estelle. Je vous souhaite une très bonne année 2026.
2: C'est gentil.
3: Sur Europe 1, avec plaisir de vous écouter tous les après-midi.
2: Très bonne année également. Alors vous avez vécu un coup de foudre un peu par hasard, c'est ça, après une relation compliquée, racontez-nous.
3: Oui,
2: Ah, alors là, on vous entend pas très très bien. Qu'est-ce qu'on dit en régie ? Je pense qu'on dit, on va peut-être essayer de vous rappeler sur une autre ligne, et comme ça, on vous entendra un petit peu mieux. Marie-Estelle Dupont, le temps qu'on règle le problème technique avec Adeline, quelle est la différence entre les hommes et les femmes dans leur approche de l'amour ? Justement, vous avez commencé à évoquer le sujet il y a quelques instants.
1: C'est pas tant une différence entre les hommes et les femmes qu'une différence entre les types de personnalités. Même si je crois que les hommes et les femmes n'ont pas tout à fait les mêmes besoins. Une femme tombe amoureuse quand elle perçoit de la sécurité, à moins d'avoir un schéma très maltraitant, très toxique, où elle tombe toujours amoureuse de gens qui l'insécurisent. Mais la femme va aimer l'ancrage et va aimer la sécurité que représente l'homme au niveau du lien. Hein, je ne parle pas de la sécurité matérielle, je parle au niveau du lien. Et l'homme aime se sentir utile, il aime sentir qu'il apporte quelque chose. Donc ça, c'est souvent une différence qu'on remarque entre les hommes et les femmes, mais les différences sont surtout en termes de type de personnalité. Et donc, le mariage intérieur qu'on a fait à l'intérieur de nous entre nos parts masculines et nos parts féminines, dont parle très bien Jung, est extrêmement important, parce que sinon, on va être dans des histoires caricaturales où la femme peut se mettre dans la posture de la petite fille toujours fragile, et l'homme du gros dur qui n'a jamais d'émotion, et évidemment là il y a que des projections, c'est-à-dire que je ne vois

0: pas l'autre tel qu'il est, je vois l'autre tel qu'il me complète dans les zones où j'ai pas été travailler sur moi. Vous voyez ce que je veux dire?
1: Oui, oui.
0: Donc je pense qu'on aime avec son niveau de conscience, on aime avec son type de personnalité, on aime avec son histoire. Je crois que ce qui fait que l'on passe du coup de foudre à l'amour, c'est ce qu'on appelle la tendresse. Le coup de foudre, ça va vite, c'est subi. C'est un séisme. Quand on se rend compte qu'on vit un coup de foudre, on a un peu l'impression de se prendre un TGV dans la figure. Mmh. Et puis il y a un moment où ça se convertit en amour quand il arrive la tendresse. Et je crois que c'est Romain Gary qui disait la tendresse a des minutes plus lentes. Je crois que la tendresse est ce qui vient ouvrir et décliner le coup de foudre en amour. Quand il y a de la tendresse en plus de l'admiration et du désir, on arrive vers l'amour. Mais finalement, l'amour, c'est est-ce que je peux mettre de l'attention et de l'admiration pour prolonger cette attirance qu'il y a eu dans le coup de foudre. Donc finalement, c'est pas, il y a des différences entre les hommes et les femmes, mais c'est surtout entre les types de personnalités, le niveau de conscience, le niveau de maturité, parce que moi, quand j'entends je suis fou amoureux, j'ai toujours envie de dire non mais enlève le fou, bosse sur toi et essaye d'aimer avec quelque chose de l'ordre de la lucidité et du discernement, parce que sinon notre amour peut être une prison pour l'autre. Je crois que l'amour commence quand la possessivité s'arrête. Si je t'aime, je te veux libre, et à la limite, je préfère que tu sois libre et heureux sans moi que malheureux et prisonnier de ma possessivité. Ça, c'est l'amour captatio, c'est l'amour immature, c'est l'amour cannibale. C'est pas l'amour, en fait. L'amour, c'est l'ouverture.
1: Adeline. On a retrouvé Adeline, Marie-Estelle Dupont.
0: On a retrouvé Adeline.
1: On a retrouvé Adeline. On vous entend très bien. Alors, racontez-nous. Vous avez vécu un coup de foudre un peu par hasard. Racontez-nous.
2: Oui. Par rapport à ce que vous venez de dire à l'instant, j'avais vécu une relation avec quelqu'un de possessif et jaloux. Et lorsque j'ai réussi à rompre, c'était très difficile de sortir de l'emprise, enfin bref. Et me retrouver célibataire à ce moment-là, c'était ma bouchée d'oxygène. Et en fait, j'étais très bien comme ça, j'avais pas spécialement envie de rencontrer quelqu'un. Donc voilà, j'attendais pas quelqu'un. Et une de mes cousines et son compagnon me parlaient toujours d'un de leurs amis qui, pour eux, était celui qui me convenait. Voilà. Mais bon, on habitait à 150 km d'écart, donc pas l'occasion de le rencontrer. Et il était en couple à l'époque. Et lors du gala de l'école du compagnon de ma cousine, il y avait les photos des deuxièmes années qui organisaient le gala. Et tous les élèves étaient en photo, des beaux portraits. Et j'ai eu un coup de foudre pour un des garçons. Et c'était des grosses promos d'une centaine d'élèves. Hein. Ma cousine arrive et elle me dit « Ah, mais c'est le fameux dont on parle depuis des mois. Jamais j'aurais pensé avoir un coup de foudre. » Je me suis dit « c'est peut-être le destin ou pas. » Mais bon, je savais qu'il était avec quelqu'un. Donc pour moi, c'était inconcevable. J'y ai même pas pensé. Puis j'étais bien toute seule, quoi. Le nouvel an suivi, il y a 23 ans, à nouvel an, il s'est avéré qu'il a rompu avec la copine avec qui il était. Il nous a rejoint pour nouvel an pour pas être tout seul. Ma cousine et son compagnon qui arrive maintenant nous ont tout fait pour qu'on puisse parler ensemble et ils nous ont presque forcé la main
1: et poussé l'un vers l'autre.
2: On a décidé de se donner une chance parce que je me suis dit, sortant d'une relation toxique, j'avais très peur de me brûler les ailes son ex-compagne l'avait trompé. Donc pareil, donc au début on a beaucoup parlé, même s'il y avait une attirance physique, pour savoir ce qu'on voulait dans la vie, ce qu'on ne voulait pas surtout par rapport à ce qu'on avait vécu. Le fait d'avoir eu une expérience avant, ça nous a permis d'avoir le recul pour savoir ce qu'on voulait. Et c'est vrai que maintenant ça fait 23 ans qu'on est ensemble, 20 ans qu'on est mariés, on
1: c'est
2: a
1: beau.
2: Trois enfants. C'est vrai que on se dit, et nos enfants nous le disent, par rapport aux copains, copines du collège, du lycée, mais on mesure la chance qu'on a, nos parents sont toujours ensemble, vous êtes toujours amoureux, même...
1: on a un petit... On vous entend pas très très bien, Adeline, mais on a...
0: Merci, Adeline.
1: Vous nous avez formidablement bien résumé votre histoire. Hein. Merci beaucoup, Adeline.
0: Oui, puis surtout, ça, c'est merveilleux d'entendre ces témoignages. Et en fait, c'est pas tout à fait un coup de foudre. C'est je suis trop bien toute seule pour être malade. Et puis, de toute façon, lui, il est en couple. Mmh. Et au fil du temps, on va faire de la place à cette histoire, à cet amour qui rentre pas à pas, en fait. Et je crois que les grandes histoires d'amour ne commencent pas forcément par un coup de foudre. Elles commencent parfois très doucement.

0: Bonsoir Jean-Louis.
1: Bonsoir Roland, merci de me recevoir sur votre antenne.
0: Mais non, merci à vous. Vous êtes marié, vous avez 5 enfants, ils sont tous à la maison. Moi j'en rêve d'avoir encore mes enfants à la maison, mais bon, ils sont plus âgés que les vôtres. Les vôtres, là on est de 16 ans à 1 an et demi, vous avez 4 garçons, c'est une équipe de football. Tout seul et avec une fille, votre femme.
1: Tout à fait, une bénédiction.
0: Voilà, c'est une bénédiction, je confirme. Et puis votre femme Sarah est architecte. Et vous, vous étiez, alors là j'adore ces parcours atypiques, totalement atypiques, même si la vie s'est chargée de modifier un peu vos projets et votre parcours. Vous étiez chanteur d'opéra.
1: Ah oui, aussi, je vois que ça a retenu l'attention de votre collaboratrice, que je salue d'ailleurs au passage.
0: Audrey.
1: Bienveillante, ainsi que votre collaborateur.
0: Florian, absolument.
1: Je les salue au passage.
0: Bah écoutez, ils vous écoutent, ils sont derrière la vitre du studio Coluche, ils vous écoutent avec un grand sourire. Vous étiez donc chanteur d'opéra.
1: Oui, j'avais 20 ans à l'époque, 23 ans.
0: Ouais.
1: J'ai fait la Nouvelle Star sur M6.
0: Ah oui.
1: Donc c'est moi, voilà, j'ai été sélectionné sur Lyon. C'est moi qui ai remporté la sélection
0: à Lyon,
1: sur d'accord. Lyon. Et j'ai fini sur Paris. J'ai rencontré Marianne James. C'était Manu Katché à l'époque dans le jury, Manu Kian et Dovatier.
0: Bah oui, exactement. La grande époque avec. C'était Benjamin Castaldi qui présentait à l'époque
1: complètement, c'était ouais. Lui. C'était la deuxième édition de Nouvelle Star sur M6.
0: Bah oui. Et vous aviez, en fait, c'est parce que vous aviez accompagné votre sœur et qu'on vous avait repéré.
1: Tout à fait,
0: peu,
1: en fait.
0: Les casseurs vous ont repéré.
1: Complètement, je ne m'attendais pas du tout à cette issue. C'est ma sœur qui faisait une petite sieste chez ma maman, qui m'a dit, chante, qu'il va se passer quelque chose aujourd'hui, viens, accompagne-moi là-bas. Donc je l'accompagne, elle chante, c'est rien qui passe. Elle a quand même retenu l'attention parce qu'elle chante très très bien. C'est un peu les voix à la Alicia Keys et compagnie. Enfin, qui était bien à la mode à l'époque. Et bon, Alicia Keys, qui est une artiste toujours reconnue. Et moi, en poussant la chansonnette dans la file, il y avait des milliers de personnes. Elle m'a dit, vas-y, fais alors un petit morceau d'opéra. Et ben, j'ai vu tout de suite débouler toutes les caméras, Marianne James. J'ai fini à la rencontrer à l'instant même. Parce que normalement, on passe de nombreux préjurys.
0: Ouais,
1: j'ai eu la chance de pouvoir faire connaissance avec elle tout de suite dans la foulée, quoi.
0: Donc j'ai passé tous les préjurys. Elle est tellement sympa, cette femme, ouais, cette
1: complètement,
0: artiste.
1: Comme on super. La voit à la télé.
0: Ouais, c'est une super artiste. Ouais.
1: C'est une dame au grand cœur et il n'y a pas de faux semblants avec elle. Telle qu'elle est à la télé, elle est comme ça dans la réalité.
0: Oui, elle est comme ça dans la vie, vous avez parfaitement raison. Et alors, vous avez pas voulu continuer?
1: Bah en fait j'ai continué mais après c'était trop c'était trop classé variété, moi j'étais plus ténor en fait et voilà, en plus à l'époque j'étais un peu rappeur et chanteur d'opéra, la télé-réalité complètement et c'est ce qui les a séduits d'ailleurs parce que
0: vous rappiez avec une voix de ténor.
1: Non, je faisais carrément, j'avais fait La Plume au Vent à l'époque, j'avais fait Caruso.
0: Vous pourriez encore chanter là ? Vous pourriez nous faire un petit morceau
1: Je vais vous faire, je vais fermer le camion parce que je risque de m'entendre.
0: Parce qu'on n'a pas dit qu'aujourd'hui tout cela c'était des paillettes. Vous êtes chauffeur de
1: poids lourds. Je suis passé des paillettes aux palettes.
0: Oui, exactement, paillettes aux palettes, c'est très joli. C'est pour être le titre d'un spectacle.
1: Alors je vous fais un petit morceau pour vous, Roland.
0: Mais oui, s'il vous plaît.
1: Allez. 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Voilà, je vous fais des petits.
0: Moi, je suis atterré là. Je n'en reviens pas. Non, mais c'est extraordinaire. Vous avez gardé une voix, mais magnifique. Vous chantez Épragus, et tout ça dans le confort de votre
1: cœur. Ah, c'est gentil. Ça va droit au cœur, Roland.
0: Mais c'est vrai, c'est vrai. Écoutez, on est tous. Je regardais Audrey là dans la pénombre du studio. Elle était la bouche ouverte, hein.
1: Ah, bon, plaisir de venir en live chez vous.
0: Ah bah, vous êtes le bienvenu. Venez visiter les studios et venez chanter
1: avec
0: en direct.
1: Écoutez, avec grand plaisir. En ce moment, on se prépare un show avec un grand pianiste.
0: Ah, vous n'avez pas perdu. Vous n'avez pas perdu l'idée de continuer à chanter.
1: Complètement, oui, je continue. Donc, j'ai une formation groupe un peu funk, une formation où on fait plus du loisir. Et de l'autre côté, je fais un travail avec un ami qui s'appelle Karim, que je salue d'ailleurs au passage, qui est un très très grand pianiste.
0: Ouais.
1: Qui est issu de la culture, vous savez, tout ce qui est musique un peu de la Nouvelle-Orléans. Donc, c'est un très très grand musicien. Et on s'est rencontrés tout à fait par hasard. On est en train de monter un petit répertoire. Je vous enverrai à l'occasion, avec grand plaisir.
0: Mais avec grand plaisir, on passera. Laurent adore les compositions de nos auditeurs dans cette libre antenne et on le fera avec plaisir, Jean-Louis.
1: Ah, c'est très sympa, Roland.
0: Donc, chauffeur poids lourd depuis 2007, après ce passage dans les paillettes pour arriver aux palettes.
1: Tout à fait.
0: Et puis, en 2007, vous êtes parti travailler en collectivité dans le médical.
1: Alors, c'est pas tout à fait ça. En 2007, j'ai eu mon permis
0: poids lourd.
1: De poids lourd. Je conduis des 44 tonnes. Je suis en semi-remorque. Près de la Châtre, là où, à l'heure où laquelle je vous parle, dans le centre de la France, pour un relais d'une personne qui vient de Nantes. Donc voilà, lui me donne sa remorque, moi je lui donne la mienne. C'est un accroche-décroche.
0: Des échanges, d'accord, ok.
1: Complètement, voilà. Et donc voilà, 2007, j'ai eu mon permis, des salaires relativement confortables. 4 500 euros de mémoire, 4 000, je tournais, parce que je suis toujours resté en intérim. Il y a une petite chute dans le transport, donc j'ai décidé de partir dans la collectivité, d'offrir mes services et mon réseau, parce que je suis fondateur d'une association qui s'appelle la Brigade Solidaire et qui vient en aide aux personnes fragilisées, isolées, en grande précarité. Et donc tout naturellement, je suis arrivé dans la collectivité, dans la maison l'EHPA de Saint-Paul. S'ils m'écoutent, je les salue. C'est l'Ordre de Malte, en fait, qui est propriétaire de ce lieu sur Saint-Étienne, qui est la deuxième plus grande maison de retraite de Saint-Étienne.
0: Et pourquoi s'intéresser à ces personnes vulnérables, ces personnes âgées? Pourquoi?
1: Eh ben, en fait, j'ai toujours œuvré depuis tout petit pour les personnes dans la solidarité. Donc, c'est tout naturellement que je suis arrivé dans ce public. Et parce que, bon, déjà, j'ai à la fois une carrière professionnelle atypique, mais pareil sur le plan de la vie associative. J'ai moi-même dans ma famille un grand frère qui est en situation de handicap. D'ailleurs, je salue Julien et Anaïs, parents d'Olan, que j'ai bien écouté attentivement leur histoire qui est très émouvante. Et ça a fait un petit effet miroir parce que j'ai un grand frère qui est en situation de handicap, qui a eu de gros problèmes suite à des problèmes intestinaux, digestifs. Il a eu un gros retard mental, il est en ESAT à ce jour.
0: D'où votre sensibilisation, d'accord, pour les personnes vulnérables ou en situation effectivement de handicap. Je comprends. Et alors, on parle de vous avez papa, on le disait, de 4 enfants. Votre femme est aujourd'hui, donc elle a toujours été salariée architecte, mais aujourd'hui elle est repartie en salarié.
1: Tout à fait.
0: Mais vous, il s'est passé quelque chose de grave en 2019.
1: Alors 2019, j'allais jouer avec des musiciens, la Cabane à Fanfan. C'est une association en fait qui draine de nombreux musiciens qui font des jams, des sessions jams en fait, des échanges. Donc en me rendant à ces soirées-là, c'était un samedi, on s'est fait percuter de plein fouet, on était un feu en voiture avec deux collègues qui étaient, c'était une Clio pour pas citer la marque, mais vous allez comprendre, en fait, c'est par rapport à la fragilité de la carrosserie. Moi, je me trouvais à l'arrière et c'est moi qui ai pris le choc de plein fouet. Un camion nous a percuté à vive allure, quoi.
0: Un camion, justement. Vous-même qui étiez chauffeur de camion.
1: Complètement, c'est un comble, ouais.
0: Vous vous êtes vu réellement mourir?
1: Ah oui, moi je me suis vu mourir. J'ai encore les images en tête. Mes collègues qui me parlaient, j'entendais... Donc j'ai dit, je suis en train de mourir, j'arrive plus à respirer. J'arrivais pas à manifester ce que je ressentais parce que j'étais complètement perdu. C'était un choc dans la colonne vertébrale. J'ai réussi, et ben, vous savez, quand vous manquez de respiration, vous avez un instinct humain, limite animal, quoi. Je suis sorti de l'habitacle par la porte avant, en passant littéralement au-dessus de mon collègue, hein, tellement que je cherchais un semblant de bol d'air.
0: Ouais.
1: Voilà, donc en me redressant dans la rue, je revois parfaitement, j'ai ces souvenirs qui sont marqués à jamais, hein. Je me redresse, je sens ma colonne s'irradier des décharges électriques et j'ai fini sur un capot. Et ça, c'est mes derniers souvenirs avant de finir. C'est dans l'ambulance que j'ai fini. J'étais inconscient et j'ai repris un semblant de conscience. Enfin, je voyais trop. C'est là que j'ai vu que j'étais dans un camion du SAMU, quoi.
0: Et vos copains, ceux qui étaient des autres passagers?
1: Alors, un collègue croyait avoir été indemne, il a eu des soucis de la rate plus tard. Et le deuxième a tellement été traumatisé quand on était embarqué, parce qu'ils n'ont rien dit, les ambulances, on nous a embarqué directement. Il est parti, il a tellement été traumatisé psychologiquement qu'il a fait Lyon-Saint-Étienne à pied. Lyon-Saint-Chamond à pied.
0: Ouh là là là là, d'accord.
1: Voilà.
0: Et donc, alors vous en êtes sorti comment? Qu'est-ce qui s'est passé pour vous?
1: Alors, suite à ça, tout naturellement, j'ai été admis dans un centre hospitalier sur Lyon, un centre privé. Donc, c'est comme ça qu'il n'y a que là-bas certainement qu'il y avait de la place. Je ne comprenais pas pourquoi j'avais atterri là-bas, mais bon, bref, peu importe, privé, public. Et là, ça a commencé le cauchemar, en fait. On m'a admis un Dafalgan. Je me rappelle très, très bien. C'était encore le brouillard dans ma tête et je me rappelle d'un barbu type hipster, vous savez. Je ne comprenais pas, je ne savais pas qu'il y avait des gens qui vous accueillaient dans les hôpitaux privés comme des vigiles ou un mec qui me dit, voilà, barbe bien taillée, vous savez, pointue, les hipsters, les rockers, là. Voilà, qui me pose une facture sur le ventre et il était plus préoccupé par la facture. Et je lui ai dit, mais attends, je suis en train de mourir, qu'en est-il, je ne passe pas d'IRM, rien. Et bien, en fait, on m'a relâché.
0: C'est pas vrai, sans vous faire d'examen.
1: Ni IRM, ne serait-ce qu'une radio, rien
0: alors,
1: du tout.
0: La facture,
1: elle
0: correspondait à quoi alors?
1: C'était peut-être le Dafalgan, j'en sais rien. On m'a même fait un courrier, vous savez, ils étaient vraiment pressés, ils se sont vraiment précipités pour que je m'acquitte de cette facture. Mais bon, bref, on a réglé tout naturellement. Mais bon, je ne conseillerais pas cet hôpital à qui que ce soit.
0: C'est le moins qu'on puisse dire. Alors, du coup, ils ne vous font aucun examen. Vous repartez comment? On vient vous chercher?
1: Donc, je repars, on vient me chercher. Il y a tout le quartier qui déboule parce qu'ils pensaient que j'étais resté. Parce que le pompier a essayé d'appeler ma femme, l'un des pompiers. En fait, il a mis le FaceTime. Et il y avait mes enfants qui m'ont vu avec les couvertures de survie, etc.
0: Donc,
1: ça a traumatisé mes enfants. Donc, mais bon, ils se sont bien, il n'y a pas eu de traumatisme à ce jour. C'est des enfants équilibrés qui excellent à l'école. Dieu merci, grâce à leur maman architecte qui veille au grain, qui se substitue un peu au déclin quand on voit ce qui se passe au niveau de l'éducation nationale, sans faire de généralité. Il y a beaucoup de gens qui n'ont plus envie trop de bosser, quoi, comme dans le médical également, comme dans tout boulot, même si je puis dire.
0: Et donc là, on vient vous chercher, enfin, vos amis viennent vous chercher, des amis viennent vous chercher?
1: Voilà, ils viennent me chercher sur Lyon. Ça chauffe un petit peu parce que les gens ne comprennent pas pourquoi on ne passe pas d'IRM. Donc moi, je calme un petit peu la sauce.
0: Vous arrivez à marcher?
1: Ils m'aident je boitais vraiment. Et j'avais vraiment ces décharges électriques. Et ça, vraiment, ça a retenu toute mon inquiétude. J'ai dit, je vais peut-être mourir dans la nuit. Parce qu'on est plein de questionnements. Moi qui suis d'un genre enthousiaste et positif dans la vie.
0: Oui, vous ne saviez pas quel organe avait été touché réellement.
1: Voilà, et surtout,
0: vous
1: j'ai bien senti le camion me plier la colonne en deux. Quoi,
0: vous auriez pu faire une hémorragie.
1: Et vu que je faisais beaucoup de sport, fitness, un peu muscu, course à pied, etc., que je m'entretenais, j'ai donné un peu le change pour faire les transferts sur les chariots, en fait, sur lesquels ils vous mettent. J'aidais en fait, j'étais force de proposer pour aider les soignants. Et en fait, ça a joué en ma défaveur parce qu'ils se sont dit, il a rien en fait sur le coup.
0: Oui. Et vous étiez jeune encore, vous aviez 39 ans, 40 ans, enfin un peu moins de 40.
1: Voilà, je connaîtrais jamais ce que c'est que d'avoir 40 ans dans la force de l'âge, quoi.
0: Ben oui. Après cet accident. Et en fait, on va vous découvrir des fractures à la colonne.
1: Alors, là, c'est là que commence le fiasco au niveau de la prise en charge. Donc 4 jours après, j'appelle ma femme qui était au travail à ce moment-là. Je lui dis, écoute, je suis bloqué sur le canapé, j'ai des douleurs horribles, ça m'attaque la respiration. J'appelle l'ambulance. Donc l'ambulance vient me chercher, on m'emmène dans un hôpital de proximité dans la Loire, dans la vallée du Gé, qui s'appelle l'hôpital du Gé. Et souvent on blâme ces hôpitaux de proximité. Ouais, j'irai pas là-bas, j'irai plutôt dans un grand centre où on délocalise tout et c'est pas plus meilleur que dans ces hôpitaux-là, parce que ces hôpitaux souffrent d'un manque d'effectifs, comme dans de nombreux établissements. Donc, et c'est, Dieu merci, c'est ici qu'on a établi le premier diagnostic au bout de 3-4 jours. C'était pas encore les fractures, deux grosses hernies discales L4, L5, en bas de la colonne vertébrale.
0: Et oui, parce que ça devait vous faire terriblement mal.
1: Ah oui, c'était horrible. Et donc, ils m'ont déjà posé un premier diagnostic. Donc c'était plutôt rassurant. Mais mon inquiétude se continuait en fait parce que je sentais la douleur au niveau des omoplates, moi, entre les omoplates. Mmh. Ils disaient, écoutez, c'est pas normal, j'ai un coup de poignard. Donc ils disent, mais ça doit vous irradier toute la colonne. Voilà, vous savez que déjà que sur le scanner, donc c'était un scanner dans cet hôpital qu'ils m'ont pratiqué quand ils ont posé le premier diagnostic. Donc après, ils m'ont donné un traitement, voilà. Donc je vais voir mon médecin traitant quelques jours après parce que je souffrais vraiment le martyr. Je dis à mon médecin, j'ai quelque chose, j'en suis certain, ça ne va pas du tout. Il me dit, j'ai pas envie de t'exposer au rayon, tu as déjà fait un scanner. Bon, écoute, je vais quand même te prescrire une IRM, une imagerie. Donc, il me prescrit l'imagerie. Mais là, du coup, on n'est plus dans l'urgence, vu que c'est mon médecin traitant qui me... Comment dirais-je ? Qui me donne cette... fait cette demande d'IRM. Donc, j'attends plus d'un mois. Plus d'un mois. Donc, un mois se passe. Donc, je ne bouge plus. J'ai l'impression d'être un robot quand je me déplace. Je suis irradié de tous les côtés, dans toutes les articulations. J'ai les membres inférieurs qui lâchent à certains moments. J'ai fait des chutes, les lèvres bleues, etc. Et on pose le premier diagnostic. Vous avez une fracture de la colonne vertébrale sur le T7, entre les omoplates.
0: Là pendant, où j'avais bien dit. Pendant tout ce temps-là, vous ne travaillez pas, Jean-Louis. Vous êtes en arrêt maladie.
1: J'étais en arrêt maladie, mais mes directeurs ont été très sympas. C'était même plus que des directeurs, c'était des amis, c'était des gens très. Très réglo et ils reconnaissaient mon travail parce que j'ai vraiment donné de ma personne dans le cadre de mon emploi. Je suis spécialisé Alzheimer en fait, Lévy, Parkinson, tout ce qui est neuro. Voilà. Donc j'avais le soutien fort heureusement de mes patrons. Il y a deux directeurs, un directeur adjoint et un directeur, Monsieur Goliard et Monsieur Debat, que je salue. Mmh. Et donc suite à ça, donc encore le parcours du combattant. Il faut prendre un avocat.
0: Et oui, parce que c'est lui, parce que vous aviez, il était responsable, l'autre camion. Le camion était
1: complètement
0: entièrement responsable.
1: Personne. À ce jour, j'ai porté plainte contre X par rapport à l'enquête, parce que je connaissais
0: pourquoi
1: pas son
0: X
1: nom.
0: Vous n'aviez pas votre assurance. L'assurance n'a pas été mise en cause, l'assurance du camion.
1: Alors si, après, donc il y a eu les assurances qui ont été contactées. Chacun a eu ses avocats. Donc la partie adverse mandate des experts qui sont toujours, bien évidemment, en votre défaveur, qui défendent plus l'intérêt des assurances adverses que votre situation.
0: Même quand ce sont des experts judiciaires.
1: Complètement, un des experts que je payais 1 500 €. Mmh. Une fois, deux fois, maman, j'ai pété les plombs. J'ai dit, mais attendez, vous allez me racketter jusqu'à quand? Comme ça, c'est moi la victime. Et je faisais des chèques de 1 500 € presque tous les deux mois. Sans avoir forcément... Vous savez, quand vous êtes en accident, la sécurité sociale, c'est compliqué. Il y a des périodes de carence. Le temps de faire valoir ses droits. Il y a des pertes de dossiers. Bizarrement, ils perdent souvent nos dossiers. Je ne fais pas une généralité non plus.
0: Mais moi, c'est... Il n'y a pas eu de procès jusqu'à aujourd'hui?
1: Alors, j'ai eu une première avocate... Donc, qui m'a demandé toutes les pièces. Donc, bien évidemment, on a pré-mâché tout le boulot. On a sorti toutes les preuves, tous les éléments de mes examens et compagnie. Donc, on a eu un premier entretien avec elle. Et c'est là que je suis tombé des nues. J'ai dit, c'est pas possible, c'est le début d'un cauchemar. La dame, je lui parle comme je suis en train de vous parler à l'instant même. Je lui dis, bon, je lui explique tout, on lui donne les éléments. Elle me dit, elle demande la fonction, quelle profession faisait ma femme. Ma femme lui répond, architecte. Ah, bah c'est bon, du coup, pourquoi vous venez me voir? Donc, sous prétexte qu'on a une femme architecte ou quelqu'un, un mari, je sais pas, ingénieur ou autre, bien que ce ne sont pas des millionnaires non plus, on devrait faire abstraction de nos droits.
0: Ça veut dire quoi? Ça veut dire qu'il ne faut pas vous défendre? Il ne faut pas demander de...
1: C'est ce que je lui ai dit, voilà, texto, je lui ai dit, donc
0: pourquoi
1: j'abandonne.
0: Elle est avocate, son travail c'est de vous défendre de toute façon.
1: Voilà,
0: pourquoi
1: je ne ferai pas de la pub, mais elle est dans le Rhône. Donc j'ai changé d'avocat, j'ai pris un deuxième avocat. Et pareil, c'est long, ça fait 3-4 ans maintenant qu'il a pris la suite. Et j'ai l'impression que dans ce pays, chacun fait son business, et ça se fait toujours au détriment des vraies personnes qui souffrent. J'ai l'impression qu'ils font courir les honoraires. Donc là, on m'a fait une proposition de 20 000 €. Est-ce que vous auriez accepté 20 000 € si vous aviez deux fractures à la colonne vertébrale? Je ne peux plus bouger, je ne peux plus sortir avec mes enfants. Paradoxalement, je garde mon activité en poids lourd, parce que si je ne le fais pas, ben je ne suis pas reconnu handicapé, alors que j'ai des prescriptions qui vont dans mon sens, et notamment mon neurochirurgien sur Lyon, qui m'interdit les positions statiques prolongées et debout prolongées. Et je suis chauffeur poids lourd, je fais 12 heures par jour.
0: Donc, et comment vous faites alors pour le faire? Vous êtes inapte? Normalement, vous devrez être inapte.
1: Normalement, je devrais être inapte, mais ils considèrent qu'on est inapte travailleur handicapé. Et travailleur handicapé, vous n'êtes pas reconnu invalide.
0: Non, ça veut dire qu'ils adaptent le poste à votre handicap, voilà. Mais on ne peut pas adapter. Enfin, je ne sais pas, peut-être que vous avez un siège ergonomique spécial.
1: Mes patrons ne sont même pas au courant. Parce que j'ai tellement peur qu'ils disent, finalement, on n'a pas les moyens d'adapter ton poste. Donc, je serre les dents, je souffle martyr et je relativise.
0: Parce que les fractures sont toujours là, non? Elles ont été
1: consolidées. Mais ouais. J'ai des problèmes, c'est au niveau nerveux, au niveau du toucher avec les mains. J'ai les mains qui font un peu cartonner aux extrémités.
0: Le rapport d'expertise est celui qui a été désigné par les assurances. L'avocate n'a pas encore demandé ce qu'on appelle une expertise médicale judiciaire.
1: Non, pas à ce jour, et ça fait déjà 7 ans, ça va faire 7 ans.
0: Parce que normalement, c'est ce qu'il faut faire. Si les rapports sont un peu défavorables et ne prennent pas en compte la réalité de vos doléances, parce qu'il y a un tas de choses. Enfin, il y a ce qu'on appelle, on ne va pas rentrer dans le technique, mais il y a les incapacités permanentes partielles, il y a les incapacités que vous aviez jusqu'au jour où vous avez repris le travail, il y a les incapacités avant la consolidation. Ouais. Après, tout ça, c'est des barèmes, hein. Après, vous avez le pressium, le prix de la douleur. Vous avez ce que ça vous empêche aujourd'hui de faire, notamment avec vos enfants ou dans les préjudices, ce qu'on appelle des préjudices.
1: C'est le plus frustrant de ne plus pouvoir faire du sport. Je ne saurais jamais, comme je vous le disais tout à l'heure, que c'est qu'avoir 40 ans en bonne santé, quoi. Faire un foot avec ses enfants, faire une sortie acrobranche.
0: Tout ça, vous ne le faites plus.
1: Non, c'est terminé. J'y vais, je suis au pied des arbres et je les regarde.
0: Vous ne pouvez plus prendre vos enfants dans les bras, enfin.
1: Complètement des packs d'eau, je ne les porte pas.
0: Eh oui.
1: Là, mon boulot consiste à faire de la croche des croches. Ça veut dire que j'ai pas de charge, j'ai pas de manutention. Mais ce qui est éprouvant, c'est le fait que je fasse des 12 heures d'amplitude, quoi. Ouais. Mais encore une fois, je relativise, je me plains pas. Je me réfère encore au petit Nolan. Je me réfère à la petite Olivia qu'on aide par le biais d'une association qu'on a, la Brigade Solidaire. Je vous le mentionnais en préambule. Mmh. J'ai une petite qui a la maladie de Crabbe, qui a 2 ans et demi. C'est une maladie incurable. L'espérance maximum de vie, c'est 4-5 ans. Elle a déjà 2 ans et demi. On lui a financé, grâce à la solidarité, grâce aux réseaux sociaux, une extension à plus de 37 000 euros. D'ailleurs, je vous mettrai en relation avec eux, parce que c'est une histoire qui m'a ému, qui m'a mis les larmes aux yeux, et c'est la magie opérée, en fait. Et voilà, c'est pour ça que je relativise par rapport à ma situation. Nous, c'est plutôt un handicap invisible. Et ça m'empêche pas de vivre, une espérance de vie, voilà.
0: Vous voyez ce que je veux dire? C'est un handicap invisible, mais qui vous fait terriblement souffrir, quand même. Ça vous fait quand même souffrir.
1: Ce qui est dingue, c'est qu'on est sans cesse en train de devoir prouver notre bonne foi, sans cesse en train de montrer patte blanche. On est sans cesse jugé par toutes les instances. Je mets tout le monde dans le même sac, à moins que je sois un poissard de base. J'ai vraiment eu une expérience compliquée avec toutes les instances.
0: Quand vous parlez des instances, sociale, oui, c'est ça, médicale, judiciaire, oui.
1: Ah oui, ça a été très très compliqué. Là, les avocats, bizarrement, c'est eux qui ont refusé l'offre de l'assurance adverse. Quand on m'a dit 20 000 euros, et quand j'ai dit, ça fait 7 ans, donc je vous laisse calculer en honoraires ce que ça pourrait représenter. En fait, c'est les gens qui se gavent, et la victime, elle, serre les dents et elle va au travail, quoi. Parce que si c'est soit ça, soit la manche, soit la cagoule et les gants.
0: Alors, les auditeurs au 739-21 réagissent et se posent la question. Alors, d'abord, Christiane dit, pourquoi la CPM ne vous reconnaît pas en invalidité?
1: Alors, ça a été fait comme un numéro. Je suis arrivé, on a mis un coup de stabilo, il y avait une liste de 30 personnes. Il fallait m'arrêter au bout de 2 ans. Alors que j'avais bien mes soins kinés, mes soins ostéo. J'ai même fait des infiltrations, une qui a raté, j'aurais pu porter plainte. C'était un stagiaire qui s'est chargé de moi, qui m'a piqué au mauvais endroit. Et au lieu de ressortir l'aiguille et de recommencer l'opération, il essaie de se rattraper en forçant, vous voyez. Donc pareil, ça m'a touché les nerfs. Bon, j'ai rien eu, c'était sur l'instant que j'ai ressenti que ça me touchait les nerfs. Mais j'ai pas eu de dégâts suite à ça, mais j'aurais pu porter plainte. C'est pour vous dire le laxisme qui règne en ce moment dans les hôpitaux. Et encore une fois, je ne les blâme pas. J'ai été dans le soin, donc je suis tout à fait légitime de pouvoir donner mon expertise et faire part de mon expérience. Ouais. Il y a vraiment une chute et un déclin social par rapport au système médical. Et je pourrais dire le système éducatif, les écoles et compagnie, quoi. C'est vraiment grave, on est taxé tous les côtés et en parallèle, on a des conditions de vie et des services qui se dégradent.
0: D'accord, mais alors pourquoi pas pourquoi on ne reconnaît pas votre invalidité pour autant ?
1: Eh bien, en fait, je pense parce que tout simplement, je suis un numéro et ça doit leur faire faire des économies. Ça Ils ont peut-être d'autres priorités.
0: Mais ça veut dire que vous avez un refus ? Ou ça n'a pas été encore.
1: On me considère. En fait, j'ai eu une rente de 900 euros.
0: Vous avez la rente de quoi ? D'adulte handicapé ?
1: Non, je l'ai eu un an et quelques avec la carte de parking, de stationnement personne à mobilité réduite. Et on me l'a supprimée, en fait.
0: Pourquoi on vous l'a supprimée ? Parce que vous travaillez ?
1: Alors là, accrochez-vous bien à votre siège. Eh bien, parce que je faisais plus d'heures par rapport à mon travail. En fait, il doit y avoir des barèmes. Vous savez, c'est des vases communicants, c'est comme le chômage. On vous invite en fait à profiter du chômage et à rester chez vous plutôt que reprendre une activité. Moi, je suis tellement, malgré la souffrance, je suis quelqu'un de déterminé. Je vais au-delà de mes moyens et de mes possibilités physiques. Je conduis encore, à l'heure où je vous parle, un 44 tonnes qui m'est absolument déconseillé par un neurochir de Lyon.
0: Et, ouais. donc,
1: et si je ne le fais pas, je vais être à 900 euros.
0: Parce que Malik aussi pose la question, donc vous ne pouvez pas, vous n'avez pas non plus d'allocation. On vous l'a supprimé, l'allocation adulte handicapé.
1: Tout à fait, en fait, on ne l'a pas prolongée. Et ce qui est marrant, c'est parce que je faisais de la balnéo et je rencontrais des gens qui nageaient le crawl, par exemple. Je disais, mais attends, lui, il est encore reconnu. Moi, je ne suis pas reconnu, je n'arrive pas à nager.
0: Mais parce que c'est parce que vous travaillez. Et vous avez une rémunération qui du coup dépasse les tableaux on appelle ça les plafonnements des aides, j'ai l'impression.
1: En fait, tous les professionnels, hein, de la podologue, l'ostéopathe, les kinés, ont été unanimes. On dit, mais toi, les fractures que tu as, parce que il y a des faits avérés, il y a des clichés qui parlent, il y a des comptes rendus, des expertises médicales où on me dit, t'aurais dû être invalide. Et en fait, il aurait fallu peut-être que je joue la comédie avec une minerve, avec des cannes pour être pris au sérieux. Mais là, je souffre le martyr à l'heure où je vous parle. Mais bon, je ne me plains pas encore une fois. Voilà, je ne me plains pas. C'est juste, je remets en cause un système qui a pu fonctionner autrefois et qui se dégrade en fait.
0: Bien sûr, je comprends.
1: Voilà. Et en toute franchise, je le disais à votre collaboratrice tout à l'heure avant de vous rejoindre sur l'antenne, je ne fais aucune confiance aux médias. Je ne regarde plus la télé, ni BFM TV, ni CNews, tous ces trucs. Je ne regarde pas. Il n'y a pas de télé chez moi. Donc, je ne fais plus aucune confiance à ce système-là médiatique qui pousse les gens à se faire la guerre entre culture, entre religion. Et vous, je vous écoute tous les soirs. C'est tout à fait par hasard.
0: C'est gentil, ouais.
1: Et j'ai dit, et sans faire de lèche, attention, hein, je me suis dit, il y a un discours bienveillant, il y a de l'empathie. Et voilà, c'est pour ça que j'accepte d'évoquer ma situation. Bah écoutez, en direct sur Europe 1.
0: On l'écoute et on est évidemment vraiment navré et touché par ce que vous vivez, parce que vous êtes éminemment courageux, vous êtes un jeune papa et un jeune père de famille avec vos 5 enfants et je vois que voilà, vous vous ménagez pas pour continuer à tenir debout, à faire bouillir la marmite, parce qu'avec 5 enfants évidemment
1: et c'est pas sans une certaine inquiétude quant au lendemain, parce que quand on se voit diminuer, on se dit, imagine, je finis en fauteuil roulant dans 2, je touche du bois. Dans 2-3 ans, comment je vais faire pour pouvoir subvenir aux besoins de ma petite tribu.
0: Et puis à vos derniers, mais ne pensez qu'aux bonnes choses. La vie est parfois bien faite, elle vous réserve de belles surprises.
1: Complètement, et encore une fois, hein, je relativise, je ne me plains pas, je sais qu'il y a des gens qui sont à même pas 1400, 1500 euros par mois.
0: On l'entend, Jean-Louis.
1: Qu'est-ce qu'ils devraient dire, tous ces gens-là qui sont dans le silence, qui n'ont peut-être pas les moyens d'assurer leur défense, de financer des avocats, qui ne sont peut-être pas allés à l'école, des personnes isolées, fragilisées, qui ne peuvent pas faire valoir leurs droits. Je pense à ces gens-là, avant de me plaindre.
0: Il
1: me semble important,
0: de le signaler.
1: Quand on aime son pays, et ben d'évoquer toutes ces choses, que ça plaise ou pas, qu'il y a vraiment
0: un déclin
1: dans toutes les instances, hein, que ce soit le médical, l'éducation.
0: Et une incohérence parfois du système. Merci Jean-Louis, merci de nous avoir confié votre histoire,
1: Roland, et
0: d'avoir apporté votre témoignage.
1: Merci beaucoup. beaucoup. Et si je peux être mis en relation avec les parents du petit Nolan, Julien et Anaïs, parce que j'aimerais peut-être développer des petites actions pour
0: Bah, écoutez, formidable, bien sûr. Voilà. On va vous donner on va donner en fait vos coordonnées à Julien et à Anaïs. D'accord.
1: Un grand merci Roland et bravo pour ce que vous faites.
0: Merci à vous.
1: Et merci à toute l'équipe.
0: Merci, c'est super gentil à vous. Merci.
1: Excellente soirée. Merci.
0: Bonne soirée.
1: Excellente soirée à vous également.
2: C'est l'histoire d'un petit

0: Bonsoir Morgane. Vous avez quel âge, Morgane ?
1: J'ai 30 ans.
0: Est-ce que vous avez des enfants, Morgane ?
1: J'ai un petit garçon qui vient d'avoir un an.
0: Alors, des amours, pour quelle raison ? Dites-moi.
1: Parce que je me suis séparée du papa de mon fils alors qu'il n'avait que 4 mois.
0: Oui, pour quelle raison ?
1: Parce que ça a été une succession de plein de choses. La grossesse s'est mal passée. Et un soir de trop, j'ai décidé de partir.
0: Quand vous dites la grossesse s'est mal passée, il ne voulait pas de votre petit garçon ?
1: Si, c'était un enfant qui était désiré.
0: Ouais.
1: J'ai tout quitté pour ça d'ailleurs. C'est une relation que... Ça faisait un moment que j'étais avec le papa de mon fils. On a quitté la région pour s'installer ailleurs. Et puis, au fur et à mesure des mois, des semaines, sur l'autre ville, ça a commencé à... Enfin, l'alcool a pris beaucoup de place dans cette relation. Et du coup, la grossesse...
0: Il buvait déjà avant ou pas, Morgane ?
1: C'était quelqu'un qui aimait bien faire la fête. Disons que chaque occasion était l'occasion de faire la fête.
0: Mais vous étiez très jeune quand vous vous êtes rencontrés, non ?
1: On s'est rencontrés très jeune, oui, j'avais 19 ans. On a mis quelques années avant de se mettre ensemble, tout en gardant toujours contact. Enfin voilà, on papillonnait un peu pendant... Et à mes 24 ans, on s'est mis ensemble.
0: Et lui, il a continué de vivre une vie de jeune célibataire ?
1: Non, ça s'était calmé parce que forcément, à des moments dans la relation, on a mis des hauts là. Et puis, c'est sa demande, c'est lui qui a demandé à ce que justement on déménage, à ce qu'on parte, parce que il en avait marre de cette vie, il voulait se stabiliser un petit peu, s'éloigner de ces personnes, enfin de son entourage qui était entouré d'alcool, quoi. Donc, ça s'est calmé jusqu'à ce qu'on s'éloigne et que. On s'isole finalement dans cette nouvelle vie qui devait être un nouveau départ.
0: Et qui a été une descente aux enfers ?
1: Oui, c'est ça.
0: C'est-à-dire qu'il n'a pas réussi à cesser de s'alcooliser ?
1: Il a réussi pendant quelques mois. Et puis ça a repris un vendredi, puis un vendredi et un samedi, puis tous les week-ends. Et du coup, ça a créé... de la distance pendant tout le long de la grossesse, quoi.
0: Donc vous avez vécu votre grossesse toute seule ou avec votre famille,
1: ouais.
0: Peut-être ?
1: J'étais loin, j'étais à 300 km de ma mère, parce que j'ai plus que ma mère. Donc oui, loin, seule, hein, seule, avec lui, mais seule.
0: Et démunie surtout, parce qu'en plus, avec lui, mais seul, c'est-à-dire avec lui alcoolisé régulièrement.
1: Oui, c'est ça.
0: Est-ce que vous vous êtes rapproché d'associations à ce moment-là ? Ou de groupes de parole ? Vous avez cherché de l'aide ?
1: Je suis adepte de tout ce qui est médecine.
0: Complémentaire ?
1: Les psychologues. Oui. Santé mentale, tout ça. Donc, du coup, moi, j'étais suivie par une psychologue qui nous avait suivis tous les deux aussi, justement, dans ce changement un peu de vie et dans ces problèmes d'alcool qu'on avait rencontrés. Mm-hmm. Et donc, j'étais suivie par elle. Et ensuite, j'ai essayé de demander de l'aide à sa famille.
0: Et ils ont entendu ?
1: Ils n'ont pas entendu du tout ça. Ils ont détruit davantage
0: la relation
1: qui était déjà pas très solide, ouais.
0: C'est-à-dire qu'ils vous ont responsabilisé pour ce qui se passait pour leur fils, par exemple, ou leur frère, ou comment ça s'est passé ?
1: Lui, le papa de mon fils me remettait ça sur le dos. Hein, c'était de ma faute s'il en venait à boire. Et sa famille, non, c'était. En fait, ils viennent d'une famille. Où l'alcool est cool, à flot, pour les mêmes raisons, enfin voilà, les week-ends, tout ça.
0: Ah, mais parce que, pour des raisons festives, ou parce qu'il y avait déjà un parent alcoolique ? On peut parler d'alcoolisme, de toute façon.
1: Oui,
0: l'addiction à l'alcool.
1: Complètement, oui. Oui, parce qu'il y a plusieurs formes d'alcoolisme. Il y a l'alcool, l'alcoolisme où on va boire tous les jours du matin au soir et les autres qui, voilà, qui ne savent pas passer un week-end ou un repas sans que ça finisse finalement en grosse festivité, quoi. Mmh.
0: Est-ce que vous, il était ivre, il devenait ivre à perdre la notion des réalités?
1: Ben, par rapport au petit, une fois qu'il a été là, oui. Enfin, déconnecté, quoi. Déconnecté de ses responsabilités, de ses responsabilités, de sa présence dans le foyer. Oui.
0: Alors, c'était peut-être aussi une forme de fuite pour lui, puisque il n'assumait pas la grossesse, même si vous l'avez voulu tous les deux. Mais quand je vous parle d'ivresse, c'est une ivresse qui est entre guillemets gérée, ou triste, ou violente, une perte de un blackout, des choses comme ça. C'était quel genre d'ivresse que vous viviez au quotidien avec lui?
1: Assez gérée. Et s'il y avait un peu de plus, on était plus dans il exprimait ce qu'il n'arrivait pas à exprimer au quotidien, quoi. Donc c'était plus dans du règlement de compte.
0: Voilà. Ah oui, ça le désinhibait. Finalement, ça le désinhibait. Oui. Il faisait que boire ou il fumait aussi des choses peu interdites,
1: hein? Non. Vraiment que.
0: Que la boisson.
1: Que, ouais.
0: Et encouragé évidemment par une éducation, puisque chez lui, c'est la même chose. On buvait depuis qu'il était petit, finalement.
1: Depuis l'adolescence, oui.
0: Oui. Donc là, la famille ne vous aide pas. Votre maman est à 300 km. Vous êtes isolé dans une nouvelle ville où vous pensiez recommencer à zéro à sa demande, puisqu'il voulait déjà quitter son milieu pour éviter de boire.
1: C'est ça.
0: Donc, où est-ce que vous trouvez peut-être de l'aide? Et vous êtes jeune maman à un moment donné.
1: Où est-ce que je trouve de l'aide? Ma mère. Ma mère, parce que du coup, un week-end où je suis sur Toulouse pour un mariage d'un ami, j'ai une intuition et j'apprends qu'il me trompe avec une de ses collègues de boulot. Donc, si vous voulez, ça a été la goutte d'eau qui a fait déborder le vase. Donc, après ça, ça a été très, très rapide. J'ai pris mon fils. J'ai fait un aller-retour sur 2 jours. J'ai vidé les affaires de mon fils, j'ai pris un sac avec quelques vêtements à moi et je suis rentrée sur Toulouse chez ma mère.
0: Et est-ce qu'il est venu vous chercher après?
1: Non.
0: Ah non, il ne s'est pas du tout battu pour vous récupérer, pour récupérer son enfant, pour essayer de sauver quelque chose?
1: Non, parce que si vous voulez, au fur et à mesure de la grossesse, plus notre couple se brisait, je le mettais en garde en fait. Plus la fin de grossesse avançait, plus je le mettais en garde de lui dire que voilà, je finirais par partir. Donc lui, il a vu ça comme une épée Damoclès, que voilà, moi je le mettais en garde, il prenait ça comme des menaces. Et forcément, j'avais pas envie de partir, j'avais un enfant qui arrivait avec un homme que j'aimais et que j'aime. Mais
0: vous l'aimez toujours?
1: Ouais, je pense honnêtement qu'il y aura, au-delà du fait que ce soit le père de mon fils, parce que du coup c'est difficile de se détacher aussi, je pense que ça restera quelqu'un que j'aimerai toute ma vie.
0: C'est votre premier amour?
1: Non, c'est pas mon premier amour, mais après j'étais quand même jeune, mais j'ai eu le premier amour de jeunesse, quoi. J'ai eu le premier amour, et lui c'était... Enfin, c'est déjà très gros, hein. Mais à part ce côté, ce problème d'alcool, tout allait très très bien. C'était, pour moi, mon âme sœur.
0: Et il n'a pas voulu se faire suivre, par exemple, chez les alcooliques anonymes, ou se faire suivre par un psychiatre, si, par exemple. Aujourd'hui, il y a des traitements.
1: Si, hein. J'ai essayé beaucoup de choses avant qu'on parte et tout. Parce que j'avais quand même une très bonne situation, j'avais ma maison. Avant qu'on parte et qu'on décide de tout quitter et de fonder notre famille, je lui ai demandé à ce qu'on fasse une thérapie de couple et qu'il fasse une thérapie individuelle, parce que justement, même si c'était une phase où il allait bien, je connais un petit peu ces milieux-là, le jour où ça va plus, on se rabat rapidement sur un verre.
0: Sur la bouteille, oui.
1: Voilà. Donc, il a suivi. En fait, le problème, c'est qu'il n'est pas constant. Il est capable de faire ça pendant six mois, et puis du jour au lendemain, parce qu'il a pas réussi à gérer. En fait, je pense qu'il arrivait pas à gérer ses émotions, pas à communiquer, et du coup, il arrivait à trouver, je sais pas si c'est du courage ou autre chose avec la boisson, quoi. Mmh.
0: Comme beaucoup d'addicts à l'alcool, hein, les dépendants à l'alcool, on voit que c'est souvent par phase. Il y a une amélioration, et puis après ils replongent, puis après ils s'en veulent d'avoir replongé, et puis les dégâts que ça cause, et puis à la honte qui s'en mêle, et puis la colère contre eux-mêmes.
1: C'est ça. Je sais que c'est compliqué. C'est pour ça que j'ai été aussi patiente, parce que je sais que c'est compliqué. C'est pour ça que j'ai été patiente, que j'étais prête à l'accompagner. Mais après, quand le petit est arrivé, je peux pas me battre. Déjà, je peux pas me battre pour deux. Et là, il y a un enfant, mon fils, au milieu. Et il faut lui montrer l'exemple. L'exemple de ce qu'il faut savoir partir quand il n'y a plus de respect, quand il n'y a plus. Ouais, quand c'est plus possible, quoi. Donc, ça a été compliqué de prendre la décision de partir alors qu'il y avait mon enfant. Mais finalement, en pesant le pour et le contre, je pense que vaut mieux qu'il ait une relation, bien avec son père, quitte à ne pas le voir au quotidien.
0: Beaucoup.
1: Et qui, voilà. Et une maman sereine, tout ça.
0: Oui. Et vous avez gagné en sérénité, même si vous l'aimez toujours, parce que là, c'est difficile de renoncer à l'amour au nom d'une addiction. Bien sûr que vous protégez votre petit garçon, et vous vous protégez également d'ailleurs. Mais c'est difficile parce qu'il y a quand même de l'amour, et vous le dites encore ce soir sur l'antenne d'Europe 1.
1: Oui, c'est difficile. C'est difficile, mais je me suis... du coup, ça fait 10 mois. 10 mois que je suis partie, 10 mois que pour l'instant je suis encore chez ma mère. Et honnêtement, j'ai dû affronter tellement de choses que je ne me suis pas autorisée à ressentir. Pour l'instant. Ça commence petit à petit à ressortir. Mais depuis 10 mois, j'ai fait un blocage sur mes émotions. Ma priorité, c'était évidemment mon fils. Essayer de me stabiliser un maximum pour qu'on puisse enfin repartir
0: de nouvelles bases.
1: Tous les deux. Ouais.
0: C'est tout frais, 10 mois, hein? 10 mois pour renoncer à son grand amour au nom d'une maladie, au nom d'une pathologie.
1: Parce que je pense que oui, ça fait 10 mois que je suis partie, mais il y a eu malheureusement toute la grossesse qui m'y a préparée. Et en fait, voilà, c'était... Ma psy, à l'époque, m'avait dit si à l'arrivée du petit, il ne change pas, il ne changera jamais. Si ça ne lui fait pas un déclic.
0: Oui, c'est ça. Ça peut faire une rupture de pattern. Ça peut le réveiller. Oui.
1: J'ai voulu aller jusqu'au bout. De toute façon, je pense que c'est... En tout cas, c'est comme ça que je fonctionne. Oui. Aller jusqu'au bout, n'avoir aucun regret, avoir le sentiment d'avoir...
0: Vous avez raison.
1: Absolument tout fait. Essayé.
0: Oui.
1: Et voilà.
0: Vous travaillez, Morgane?
1: Du coup, j'ai essayé... Enfin, je suis auto-entrepreneuse dans le digital, dans le monde du digital. Parce que on s'était mis d'accord sur le fait que je reste un maximum avec notre fils

0: ma mère, vous pensiez à quoi ?
1: Oh, ben, bon, déjà, tout ce qui est administratif, ça a été très compliqué. Parce que du coup, je me suis retrouvée sans ressources et à devoir prendre des décisions. Parce que moi, j'avais un travail sur Toulouse, j'avais demandé ma mutation à l'époque là-bas. Donc, j'ai dû démissionner parce que j'ai demandé une rupture, mais qui n'a pas été acceptée. Enfin, voilà, j'ai essayé. Donc, tout ce côté papier, la CAF, les trucs, parce que oui, j'étais hébergée chez ma mère, mais je suis partie, j'avais plus de ressources, plus du tout. Il y a eu forcément des couacs. Enfin, vous savez, dans la période où rien ne va, ben, tout s'enchaîne.
0: Et oui, et puis surtout, on est dans la confusion parce qu'on est affaibli.
1: Complètement. Mmh.
0: Donc là où d'habitude on peut être en vigilance ou en dynamisme ou en énergie, ben là on l'est pas parce que vous étiez aussi occupée à prendre soin de votre cœur.
1: Oui, c'est sûr.
0: Donc tout ce qui est administratif, il a fallu faire tous les transferts de dossiers, c'est ça que vous voulez dire, faire les demandes d'aide.
1: Oui, puis ça a été très compliqué et j'ai pas compté sur ça parce que je n'avais droit à rien. Enfin, moi, c'était compliqué parce qu'en fait, mon objectif, quand je suis partie avec, je vous dis, une valise, quelques affaires. Bon, j'ai pris toutes les affaires de mon fils pour être sûre que lui ne manque de rien. Et je ne sais pas pourquoi, dans ma tête, je pensais que en 15 jours, j'aurais mon appart, que j'aurais. J'étais persuadée que ça allait aller. Donc, je ne sais pas pourquoi j'ai pensé ça comme ça.
0: Peut-être il vous fallait suffisamment d'illusions, entre guillemets, pour vous donner la force de partir.
1: Peut-être. Parce que j'ai mis du temps, après quand j'ai ramené des cartons et tout, à les rouvrir, à me dire, bon, ben, tu vas être là pendant un moment. On ne sait pas combien de temps, d'ailleurs.
0: Pendant 10 mois.
1: Ouais.
0: C'est ça, parce que ça fait 10 mois que vous êtes chez votre maman.
1: Là, ça fait 10 mois et je vais récupérer ma maison mi-août.
0: Ah, ça y est, vous avez trouvé.
1: Ben, c'est que j'avais, quand je vous dis que j'ai tout lâché, c'est que j'avais ma maison, j'ai mis des locataires dedans. Donc ça aussi, ça a été compliqué à gérer. Ben, du coup, aujourd'hui, je leur ai demandé de me restituer
0: votre bien.
1: Maison. Mmh. Voilà, ça n'a pas été. Enfin, tout ça, c'est des décisions qui n'ont pas été faciles à prendre parce que j'avais le sentiment de m'être engagée et d'annuler mon engagement. C'était compliqué.
0: Ah oui, vous êtes sentie coupable.
1: Hein, complètement. Mmh.
0: Est-ce que vous vous sentez coupable aussi pour le papa de votre fils ? Ou pas du tout ?
1: Pas coupable, parce que c'est pas de ma faute. Mm-hmm. Pas coupable parce que je lui ai tendu la main et qu'il était maître de la prendre ou pas. Maintenant, je porte encore parfois la culpabilité de me dire que. Alors, c'est peut-être super prétentieux ce que je vais dire. Sentiment que s'il y avait une personne qui aurait pu sortir de là, c'était moi. Et que.
0: L'illusion, et que là, c'est l'illusion de la sauveuse.
1: Peut-être, mais parce qu'au vu de son contexte familial, de son entourage. Voilà. Après, encore une fois, les décisions, elles sont propres à chacun. Et ce sera la seule personne qui pourra se sortir s'il le souhaite de cette situation. Mais forcément, quand c'est le père de votre fils et la personne que vous aimez, vous portez un peu responsable de ça. Mais je culpabilise pas parce que je vous dis, si je suis partie, c'est que j'avais le sentiment d'avoir absolument tout essayé.
0: Et aujourd'hui, vous voyez tous les combien ? Comment il s'occupe de son fils ?
1: Alors ça aussi, ça a été compliqué parce que du coup, lui est resté sur Nîmes. Moi, donc, je suis revenue sur Toulouse. Et il le voit à peu près une fois par mois parce que je descends. Et que honnêtement, je pense que ça convient à tous les deux pour l'instant.
0: Votre petit garçon, il se rend compte quand même que... Parce qu'il est petit.
1: Mon fils ?
0: Oui. Qu'il ne voit pas son papa tout le temps, parce qu'il est tout petit, donc il est peut-être très content de voir son père. Vous lui laissez la journée ? Comment ça marche quand vous descendez sur Toulouse ? Où vous allez passer le week-end et vous dormez dans son lieu à lui ?
1: Alors, j'ai mes grands-parents, c'est pour ça que je descends, on va dire, aussi régulièrement. Mm-hmm. Après, mes grands-parents sont très âgés.

0: âgées, donc ce ne sont pas, c'est pas un soutien ni psychologique ni avec le petit. Donc quand je descends, je vais chez eux. Et au fur et à mesure, au début, je ne lui laissais pas seul parce que bah, j'estimais, malgré que ce soit son père, qu'il devait faire un peu bah, ses preuves parce qu'il bah, s'en occupait pas. Donc c'était un nourrisson que j'ai allaité en plus. Donc au début, je restais petit à petit. Je lui ai laissé 2-3 heures, puis voilà, une journée ou quoi. Mais du coup, aujourd'hui, j'arrive à passer bah, des moments avec lui, comme pour l'anniversaire de mon fils ou les moments importants, et on passe voilà, une journée tous les trois en famille, quoi.
1: Et ça se passe bien?
0: Oui, ça se passe bien, parce que quand ces moments-là arrivent, c'est autour du petit. Donc, et c'est sur le moment présent. Donc ça se passe bien.
1: Donc il est sobre?
0: Ah oui, mais de toute façon, c'est arrivé quelques fois où... en fait, j'agis comme un miroir avec lui. S'il est constant et qu'il est correct, alors je lui donne. Par contre, s'il fait un pas en arrière, ben j'en fais un pas aussi. Donc les fois où ça lui est arrivé de venir un lendemain de soirée encore alcoolisé, ben je lui ai pas présenté le petit.
1: Et vous lui dites pourquoi?
0: Ah oui, oui, je... Je lui dis pourquoi. Oui.
1: Ouais, donc c'est du recadrage.
0: C'est
1: en
0: les
1: fait,
0: règles.
1: Hein. Ouais, c'est ça. Voilà. Vous mettez un cadre.
0: Je pense qu'il est un peu. Enfin, c'est pas. Je pense. Il est encore dans le déni sur le pourquoi je suis partie. Si vous voulez, la tromperie que j'ai découverte, c'est la goutte d'eau qui a fait déborder le vase. C'est vraiment le truc où je me suis dit, bon, en plus, il y a ça,
1: oui.
0: Je m'en vais, quoi.
1: Ah oui, j'imagine, parce que alors là, l'alcoolisme, plus effectivement la trahison, et une jeune maman, et vous vivez de grossesse toute seule, ça fait quand même beaucoup. Vous êtes patiente, mais là, il y a quand même un manque de respect manifeste.
0: C'est sûr. Donc ça a été, voilà, ça a été de trop, et du coup, ben, pour lui, je suis partie parce qu'il m'a trompée, mais rien d'autre.
1: Ah oui, il n'a pas vu le contexte.
0: Bah, il n'a pas envie de le, ouais, de le reconnaître.
1: Donc lui, il ne sait pas qu'il est addict à l'alcool. Pour lui, il gère sa consommation.
0: Il a des phases. Il a des phases où, fin d'année, là, il m'a dit, c'est bon, j'ai arrêté de boire, je veux montrer l'exemple, je veux être un bon papa. Bon. Et puis, voilà, c'est... Ben, c'est plus fort que lui. Puis bon, malheureusement, il attire toujours les personnes. Ben, il attire les personnes comme lui autour de lui, quoi.
1: Ben oui, comme ça, c'est des compagnons de fête. De fête et de débordement. Oui. Et s'il arrête définitivement de boire, parce qu'on le sait, hein, c'est le programme d'ailleurs des Alcooliques Anonymes, entre autres, est-ce que là, vous êtes prête, vous, au bout d'un certain temps, puisque vous nous disiez, hein, aimer cet homme, à recommencer quelque chose avec lui?
0: Alors, je ne me suis jamais posé la question. Et honnêtement, je ne pense pas. Parce que même si aujourd'hui, j'essaie de pardonner, j'ai pardonné, hein, je pense. Je n'oublie pas. Et parce que... Non. Il y a le petit. Je pense, peut-être que s'il n'y avait pas eu le petit, mais aujourd'hui, avec le petit, je ne ferais pas machine arrière.
1: C'est quoi votre aspiration aujourd'hui, Morgane?
0: Tout ce que je veux, c'est me retrouver dans ma maison avec mon fils. Trouver un peu de paix.
1: De paix et de tranquillité. Comment ça se passe, la cohabitation avec votre mère, d'ailleurs? Parce que là, vous êtes retournée chez votre mère, qui est adorable de vous accueillir, mais parfois, c'est difficile de rentrer. Parfois, c'est difficile de retourner dans sa maison d'adolescente ou de jeunesse.
0: Je suis très, très reconnaissante, parce qu'en plus, on vit dans une grande maison. Enfin, voilà, donc je suis très reconnaissante, mais c'est très compliqué. Avec ma mère, on a une relation qui est fusionnelle, mais qui dit fusionnelle peut dire explosive.
1: Eh oui, aussi. Bah oui, c'est fusion, dépression, explosion.
0: Ouais. Mm-hmm. Et c'est vrai que j'ai du mal. Je reviens en tant que la fille d'eux. Et c'est difficile de trouver ma place en tant que maman.
1: Et elle, elle reste à sa place ou pas?
0: C'est compliqué.
1: C'est une grand-mère fusionnelle aussi.
0: Je sais que voilà, je sais que c'est dans la bienveillance qu'elle voilà, elle a tout sacrifié pour ses enfants, elle sacrifierait tout pour mon fils aussi, mais ouais, c'est compliqué. C'est compliqué.
1: Bon, au mois d'août, vous êtes chez vous.
0: Oui, ça y est. Écoutez, j'essaye de toujours voir le verre à moitié plein qu'à moitié vide. Je me dis que voilà, on a eu. Même mon fils a la chance de créer une relation forte avec ma mère, que ma mère a son petit-fils à ses côtés et que moi j'ai les deux personnes les plus importantes de ma vie juste à côté.
1: Oui, c'est magnifique hein, comme parcours. Et puis vous vous faites aider aussi. Donc petit à petit, vous allez faire le deuil et puis reconstruire votre vie. Vous êtes jeune.
0: Oui, c'est sûr. C'est pas encore dans ma liste.
1: Non, oui. J'imagine, vous êtes plutôt sur comment refermer ce chapitre un petit peu douloureux et peut-être décevant aussi.
0: C'est sûr que... c'est sûr. C'est pas comme ça qu'on imagine forcément...
1: Fonder une famille, voilà. Fonder une famille, ouais. En tout cas, vous êtes drôlement courageuse, Morgane. Je pense que votre psy doit vous le dire.
0: écoutez, est-ce que j'ai le choix? Je ne sais pas.
1: Vous savez, je vous rejoins, parce que ce que je dis souvent à mes patients, c'est est-ce qu'on a d'autres choix que d'accepter ce qui se présente?
0: C'est ça, il y a deux options en réalité, hein, je pense. Oui. C'est soit on se morfond, mais dans tous les cas, la situation ne changera pas. Soit on continue, on avance et moi, malgré tout, parce qu'il faut tirer, en fait, il faut se dire, voilà, quand il nous arrive quelque chose, alors bon, là, c'est un petit niveau, c'est une peine de cœur, c'est, voilà.
1: Il n'y a pas de petit niveau, ça dépend comment on vit les choses. Hein.
0: C'est sûr, mais voilà, j'affronte pas la maladie, tout le monde est en bonne santé, on n'affronte pas la maladie, c'est, voilà. Mais il faut se dire, voilà, si ça nous arrive, peut-être que je ne comprends pas la leçon maintenant, mais je la comprendrai dans un mois, un an, 10 peut-être, mais je pense que tout ce qu'on vit, déjà ça détermine la personne qu'on devient.
1: Oui, clairement.
0: Et puis c'est que ça arrive pour
1: le mieux.
0: Une bonne raison.
1: Pour le mieux,
0: ouais.
1: Voilà. Pour
0: de toute façon, ça ne peut pas être pire, hein, je crois.
1: Donc vous avez posé les bons actes. Vous êtes préservé votre petit garçon. Et au moins, quand il se voit, il y a du qualitatif.
0: C'est ça. C'était pas évident. Hein. C'est dur hein, d'avoir ce rôle-là, d'être la personne qui part, la personne qui doit maintenir le lien et donner le côté que qualitatif. Le bon côté de la personne, c'est dur quand on est en pleine transition de « je suis en colère quand même, je suis déçue parce que moi, ma vie, tu l'as foutue en l'air, quoi. » Mais voilà, je fais tout ça pour mon fils. Tout ça pour mon fils.
1: Ouais, c'est le levier majeur. Hein. C'est souvent d'ailleurs, quand les personnes sont addictes, on va toujours chercher, que ce soit l'alcool ou que ce soit les substances illicites, on va toujours chercher en tant que thérapeute le levier des enfants. Parce que si celui-là ne marche pas, alors là, on est dans un autre registre. Et souvent, il ne marche pas. Hein. Mais bon, au début, on rate et après, on rate moins. Il y a des gens qui s'en sortent. Hein.
0: Oui, bien sûr.
1: Voilà, il y a des gens qui s'en sortent. Il faudrait l'inciter à aller faire un groupe de parole, par exemple. Mais bon, s'il est dans le déni, il y a du chemin encore.
0: Oui, et puis bon, je pense que le déclic... j'ai attendu qu'il y ait le petit, parce que je voulais partir pendant la grossesse. Je voulais, et peut-être qu'avec le recul, j'aurais dû. Je ne sais pas, c'est comme ça. J'ai voulu tenter, voilà, savoir s'il avait l'électrochoc en voyant son fils, mais c'est comme s'il était un peu même dans un déni de... Ça va un peu mieux maintenant, mais un peu dans un déni de paternité. Puis bon, il y a eu la distance aussi, donc c'est compliqué de se mettre dans ce rôle-là à distance.
1: Oui. Et qu'est-ce qu'il vous a dit sur la trahison? Il a banalisé aussi, comme l'alcool?
0: En vrai, c'est par phase. Hein. Non, j'ai eu des excuses, j'ai eu l'explication que, oui, c'est pas une excuse, mais s'il est allé se confier à cette fille-là et si c'est parce que bon, il n'y a pas eu de tromperie physique, mais bon, à partir du moment où, pour moi, où il y a des cachotteries, des compliments et enfin voilà, il y avait une relation autre que boulot hein, avec cette personne. Voilà, complimenter tout ça, enfin, pour moi c'était vraiment de trop. Donc bon, pas que c'était de ma faute, mais en gros, si j'avais été quand même un peu plus à l'écoute, peut-être qu'il n'aurait pas eu besoin d'aller se confier à quelqu'un
1: qui a une bonne oreille. Voilà, voilà, c'est ça. Oui. Merci beaucoup en tout cas Morgane d'être intervenue ce soir dans la libre antenne d'Europe 1, nous avoir confié votre parcours de vie et nous expliquer surtout que l'alcool vous a coûté votre couple en fait. Hein. C'est ça
0: Oui, ouais, c'est ça. Je pense. Mais voilà, mais il faut continuer d'avancer.
1: Oui, et que vous êtes extrêmement courageuse et déterminée et qu'on peut reconstruire et garder le cap surtout. Garder le cap.
0: Il faut.
1: Hein, et c'est ce que vous faites. Donc, je vous souhaite, pour cet été, un bon déménagement.
0: Oui.
1: Hein, un bon déménagement bien mérité. Et n'hésitez pas à nous rappeler, Morgane, pour nous dire aussi comment, à distance, parce que là, 10 mois, c'est très, très frais hein, pour se remettre de tout cela, mais à distance, comment vous vous reconstruisez en tant que femme ? Si vous voulez réintervenir dans la libre antenne pour nous donner vos trucs, peut-être psychologiques, hein, vos tips peut-être, pour qui vous mènent justement à la reconstruction en tant que femme. Ça peut être intéressant pour les auditeurs et les auditrices qui nous écoutent. Si vous le souhaitez, vous savez que vous êtes sur une radio libre.
0: Hein. Oui, oui.
1: C'est juste une invitation. Mais on aime bien, la communauté de la Libre Antenne aime bien avoir des nouvelles des auditeurs et des auditrices qui passent à l'antenne.
0: Donc, bah, j'y penserai
1: quand vous y serez.
0: Quand ce sera possible. Voilà.
1: Voilà, quand vous y serez. À bientôt, Morgane. Je vous embrasse.
0: Super,
1: et j'embrasse votre petit garçon. Au revoir.
0: C'est gentil. Au revoir. Bonne soirée. Au revoir.

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1: Savez-vous que plus d'un tiers des crimes et délits commis en France sont traités par la gendarmerie nationale? Je m'appelle Yann Kermadec. Je suis commandant de gendarmerie. Je dirige une section de recherche dont la mission essentielle est une mission de police judiciaire. L'histoire que je vais vous raconter est une histoire vraie. Tous les faits sont réels et se sont déroulés en France. Seuls les noms des personnes et des lieux ont été changés. Eh bien, moi, Steve Drake, je vais commettre le crime parfait, le plus parfait qu'on ait jamais vu. C'est pourquoi j'ai décidé de tout raconter dans cette lettre qu'on ne pourra ouvrir qu'après ma mort, bien entendu. Mais commençons par le commencement. Il y a environ un mois que j'habite ici, un appartement très banal, dans un vieil immeuble vaguement retapé. Si je l'ai choisi, c'est d'abord parce que les pièces sont très claires. Oui, il faut vous dire que je suis dessinateur. Je suis employé par un journal, mais je travaille chez moi la plupart du temps. Deuxièmement, cet appartement présente un avantage inappréciable. Un grand débarras où je peux ranger tout mon fourbi. N'avez-vous pas remarqué? C'est incroyable ce qu'on peut accumuler de choses soi-disant indispensables qu'on ne sait jamais où mettre. Bref, autant vous le dire tout de suite, ce débarras a été un tournant dans ma vie. Mais vous pensez sans doute que je suis fou, hein? Comment un débarras pourrait-il bouleverser une vie? Patience, patience, je vais tout vous expliquer. Donc, il y a un mois, j'emménage. Tout est à peu près installé, les meubles sont à leur place, mes vêtements dans le placard. Il ne me reste plus que mon matériel et mes valises à ranger. Je commence à les enfourner dans ce fameux débarras quand tout à coup, j'entends chanter. Oui, la voix est si chaude et si douce qu'elle me fait frissonner. On dirait qu'elle est là, tout près, qu'elle ne chante que pour moi. Je suis comme envoûté. Et puis j'éclate de rire. Mon vieux Steve, les fantômes chantant, ça n'existe pas. Ça vient sûrement de l'étage du dessus. Je termine mes rangements, je referme la porte. La voix s'est tue. Mais Dieu sait pourquoi, elle me poursuit encore. Le lendemain, j'ai oublié l'incident. J'entre dans le débarras pour chercher du papier à dessin et... Bon sang. Mais j'entends tout ce qui se passe là-haut, aussi clairement que si j'y étais. Un homme et une femme se disputent. L'homme a une voix désagréable, haut perché. Il parle sur un ton hargneux. La femme a une voix douce et musicale qui me fait de nouveau frissonner. « Élise !» crie le bonhomme. « Ce petit déjeuner, ça vient ?»« Écoute, Sam, pour une fois, sers-toi tout seul. Je vais être en retard. »«
2: Évidemment !»
1: poursuit l'autre.
2: « Sous prétexte que madame travaille, moi, je peux crever. »«
1: Tu es injuste, Sam. Tu sais très bien que je ne peux pas me permettre d'arriver en retard au magasin. Toi, tu peux écrire tes poèmes à n'importe quelle heure. »«
2: Mes poèmes !»
1: réplique l'homme d'un ton sarcastique.
2: « Je sais bien ce que tu en penses de mes poèmes. » Un artiste, pour toi, c'est un fainéant, n'est-ce pas?
1: Mais non, Sam.
2: Oh, mais si! Tu voudrais que je trime du matin au soir, de préférence dans une banque. Les chiffres, c'est la seule poésie que tu connaisses, surtout quand ils s'alignent sur une feuille de paye.
1: Mais Sam, voyons, il faut bien vivre, payer le loyer.
2: Alors, pourquoi m'as-tu épousé si je ne suis bon à rien?
1: Mais je t'aime, Sam, reprend la femme avec désespoir. Je ne te reproche rien. Je suis sûr que tu seras un grand poète. Seulement, tu pourrais m'aider un peu, quelquefois.
2: C'est ça. Non seulement je ne suis bon à rien, mais je suis un tyran, je te martyrise.
1: Quel odieux personnage! Je dois me retenir pour ne pas aller le gifler. Comment ? Il vit à ses crochets et il trouve encore qu'elle ne s'occupe pas suffisamment de lui. Je laisse la porte du débarras ouverte et je transporte ma table à dessin à côté. J'y vois moins clair que près de la fenêtre, mais de cette façon, je peux tout entendre sans m'arrêter de travailler. Comment ? Pardon ? Ah oui, vous trouvez que c'est indiscret de ma part ? Non mais comprenez-moi. Je suis très seul. Je n'ai ni femme, ni amis. Les gens prétendent que je suis bizarre. Je suis pas bizarre. Je suis timide, un point c'est tout. Et voilà que grâce à un curieux phénomène acoustique, je peux enfin entrer dans l'intimité de quelqu'un. D'un couple qui se déchire. Comme on dit, le malheur des uns fait le bonheur des autres. Au bout de quelques jours, je n'y tiens plus. Il ne me suffit plus d'écouter, je veux voir cette femme à la voix si douce. Et en même temps, j'ai un peu peur. Oui, elle est peut-être très laide, ce qui expliquerait qu'elle a épousé ce goujat. Trop contente de se trouver un mari. Un beau matin, je me décide. Dès qu'elle s'apprête à sortir, je descends précipitamment l'escalier et je remonte à sa rencontre. La voilà. Mon Dieu, qu'elle est belle. Grande. Des cheveux noirs, un teint laiteux. Des yeux verts, impénétrables. Une grâce de chat. Distante. Un peu glaciale, peut-être. Nous nous croisons. Elle s'arrête et, l'espace de quelques secondes, elle plonge ses yeux dans les miens. Ah, son regard, du feu qui couve sous la neige. Nous n'échangeons pas une parole, mais ces quelques secondes suffisent à me faire entrevoir des éternités de bonheur. Je rentre chez moi très agité, j'ai beaucoup de mal à travailler. Le soir même, Élise revient avec une nouvelle qui envenime encore les relations du couple. « Je vais être augmentée, Sam. On m'a proposé le poste de représentante. Je vais être amenée ainsi à faire de nombreux déplacements. »«
2: Représentante ?»
1: s'exclame le mari.
2: « On les connaît, les représentantes et les voyageurs de commerce. Ils en profitent tous pour coucher à droite et à gauche. Un homme ou une femme dans chaque ville. »«
1: Enfin, c'est ridicule !» réplique Élise. Toi qui me reproches tout le temps de te faire mener une existence mesquine et misérable, non seulement je gagnerai davantage, mais tous mes frais seront payés.
2: Et puis, tu pourras aussi te faire entretenir par tes amis de rencontre,
1: s'empresse-t-il d'ajouter. Le salaud. Alors ça, c'est un comble. Je boue intérieurement. Je voudrais pouvoir lui casser la figure. Lui, qui en fait poésie, passe son temps à dormir ou à regarder des matchs de football à la télévision. À partir de ce jour-là, il lui fait des scènes presque tous les soirs. Il l'accuse même de le tromper avec l'épicier du coin, un gros homme rougeau affligé d'une espèce de femme obèse et de 9 enfants. Non mais vous imaginez ça ? Je m'arrange maintenant pour rencontrer Élise le plus souvent possible, quand elle sort, quand elle rentre, quand elle va fumer une cigarette pour se calmer sur le banc devant la porte. Je voudrais pouvoir la prendre dans mes bras, la consoler. Bien entendu, je n'en fais rien. Nous n'échangeons que de brèves salutations. Mais son regard, c'est lui maintenant qui me fait vivre. Soudain, il pousse à Sam une nouvelle lubie.
2: « Où vas-tu comme ça ?»
1: demande-t-il un jour à Élise. « Poster une lettre à tes parents. »«
2: Comment se fait-il que tu leur écrives si souvent ? Donne-moi ça !»
1: Je suis sûr qu'il lui arrache la lettre des mains. J'entends un bruit de papier qu'on déchire. Il lit tout haut.
2: « Ne vous inquiétez pas pour votre fils. C'est un homme admirable. C'est un bonheur d'avoir à s'occuper de lui. »
1: Et le reste à l'avenant. Sam, évidemment, doit se régaler. Moi, cette lettre me laisse une étrange sensation de malaise. Peut-être parce qu'elle a exagéré dans le compliment. Mais les éloges sont bien trop appuyés. On dirait une notice nécrologique. Au fil des jours, la tension monte encore entre eux. Élise commence visiblement à perdre patience. Parfois,
2: Parfois, j'ai la bizarre impression qu'elle me parle, qu'elle m'appelle au secours. Bien sûr, c'est idiot. Il ne s'agit que de phrases banales du genre « si quelqu'un t'entendait, il serait horrifié » ou bien « tu n'oserais pas dire ça si tu savais que quelqu'un écoute ». Mais à force de vivre dans leur intimité, je m'imagine qu'elle sait que je suis là, qu'elle me prend à témoin. Allons, allons, allons. Allons, Steve, secoue-toi, réveille-toi. Et puis, il y a 2 jours, Sam en est venu au cou. Pour rien, pour une histoire toute bête. Mais j'ai compris depuis longtemps qu'il est mécontent de lui-même, alors forcément, il se venge sur Élise.
3: « C'est à cette heure-ci que tu rentres » crie-t-il. « Je meurs de faim !»« Mais bien sûr, ça, tu t'en fiches !»«
4: Tout est prêt, tu n'avais qu'à le faire réchauffer !»
2: réplique Élise en criant elle aussi.
3: « C'est ça, voilà, j'ai une femme, mais je peux tout faire moi-même »
2: lance-t-il rageusement.
4: « Je comprends que ce soit difficile, surtout pour quelqu'un qui est incapable de faire bouillir de l'eau sans brûler la casserole !»
2: riposte Élise d'un ton sarcastique. « Et vlan, j'entends un bruit de gifle, puis comme un bruit de meubles renversés, à moins qu'Élise ne soit tombée. » Après quelques secondes de silence, elle dit doucement « Si j'étais un homme, crois-moi, je te tuerais. Oui, je te tuerais. » Je n'entends pas la suite. Je suis comme ébloui. Mais elle a raison. Comment n'y ai-je pas pensé plus tôt? Mais oui, c'est la solution, la seule solution. Elle sera libre et je pourrai la rendre heureuse. Voilà. C'est à cet instant-là que je prends la décision de commettre le crime absolument parfait. Comment soupçonner de meurtre quelqu'un qui n'a aucun mobile, qui n'a jamais été en contact ni avec la victime, ni avec sa femme, ni avec aucune de leurs relations? Steve Drake annonce qu'il va commettre le crime parfait, le plus parfait qu'on ait jamais vu. Y parviendra-t-il? Vous le découvrirez dans quelques instants. Sam n'en a sans doute plus pour longtemps à vivre. Que les maris se le tiennent pour dit, avant de maltraiter sa femme, il faut s'assurer que personne ne vous écoute. Le cabinet de débarras de Steve Drake a une curieuse particularité. On y entend tout ce qui se passe à l'étage au-dessus. Ce phénomène acoustique risque fort de coûter la vie à Sam, le mari de la trop belle Élise. Le lendemain, à midi, Élise rentre comme d'habitude préparer le déjeuner de Sam. Puis, elle retourne en courant au magasin. J'attends assez longtemps. Quand on établira l'heure de la mort, il ne faut pas qu'Élise puisse être mise en cause. Puis, je monte et je sonne. Sam vient m'ouvrir. Il est encore en robe de chambre. Mon œil de peintre enregistre la scène, bien entendu. Il n'a même pas débarrassé la table. Toute la vaisselle sale y traîne encore. Et pour changer, il était en train de regarder un match de football à la télévision. Je ne lui laisse pas le temps d'ouvrir la bouche. Je lui appuie mon revolver sur la poitrine et je lui tire une balle en plein cœur. Puis, je referme la porte. Je n'ai pas besoin de vérifier qu'il est bien mort. J'ai fait la guerre au Vietnam. Je ne suis pas un débutant. Je rentre tranquillement chez moi et je me rassieds à ma table de travail. J'écoute. Rien. Des coups de revolver, on en entend sans arrêt à la télévision. Un de plus, un de moins. Personne n'y fait attention. Quelques heures après, cependant, j'entends un très grand branle-bas dans la maison. Des gens vont et viennent, des portes claquent. Comme tout le monde, j'ai le droit d'être curieux. J'entr'ouvre ma porte. L'escalier est rempli de policiers, de photographes, d'ambulanciers, sans compter les locataires qui sont tous sortis sur le palier. J'avise le portier.
5: Qu'est-ce qui se passe, monsieur Arthur? Entrez donc un instant.
2: Comment? Vous n'êtes pas au courant? Oh, mon pauvre monsieur, on a assassiné monsieur Beringer, le locataire du dessus. Oui, j'ai vu du sang qui passait sous la porte, alors j'ai aussitôt appelé la police. Vous pensez, j'en suis encore tout retourné.
5: Et Madame Beringer, on l'a prévenue ?
2: Oui, on a envoyé un policier au magasin. Ah, c'est incroyable ! Des gens qui ne fréquentaient personne ! Et puis, rien n'a été volé !
5: Évidemment, Monsieur Arthur, ça doit vous faire quelque chose, des gens que vous connaissiez si bien.
2: Ah, ben, si on peut dire, avec eux, bonjour, bonsoir, et puis c'est tout, hein. Pourtant, ça va pas faire loin de 10 ans qu'ils habitent la maison. Ben, ils ont déménagé au 3e, juste avant votre arrivée, pour avoir une pièce de plus. Il y a 2 mois encore, ils occupaient votre appartement. Ah, vous le saviez pas?
5: Qu'est-ce qu'il y a, monsieur? Ça va pas? Si, si. C'est-à-dire, un assassinat dans la maison, ça fait quand même un choc, monsieur Arthur. Je le pousse dehors. Des cloches sonnent dans ma tête. Mon appartement. Ils occupaient mon appartement. Alors, elle savait. Elle connaissait l'existence du débarras et de son curieux phénomène acoustique. Je ne rêvais pas quand j'avais l'impression qu'elle s'adressait à moi. Une colère sourde m'envahit. Il n'y a aucun doute, j'ai bien commis le crime parfait, mais il n'est payant que pour elle. J'ai été manœuvré comme un enfant. Je me plante sur le palier et je guette son retour. Elle arrive enfin, très digne, bien sûr, dans son malheur. En passant devant moi, elle me fait un petit signe de la tête et murmure « Merci pour tout ». Malheureusement, je suis contraint d'ajouter un post-scriptum à ma lettre. L'histoire n'est pas finie, contrairement à ce que je croyais. Après avoir interrogé tout le monde, la police a apparemment renoncé à trouver le meurtrier. Toutes les formalités accomplies, Elise Beringer est aussitôt partie en province, dans sa famille, paraît-il. Et voilà que mon rédacteur en chef, sans doute inspiré par cette affaire, se met dans la tête de faire toute une série d'articles pour l'édition du dimanche. Sujet : les crimes parfaits. Et il me charge de les illustrer. J'avoue que son idée m'amuse beaucoup. D'une certaine manière, ça va me permettre de signer mon chef-d'œuvre. Dommage qu'on ne puisse mettre les lecteurs dans la confidence. Un crime parfait illustré par son auteur. Quelle manchette! Pour les autres crimes, ou plutôt pour les crimes des autres, je me sers des photos que je vais chercher à la morgue du journal. Mais pour l'affaire Beringer, vous pensez bien que je n'ai pas besoin de courir après la documentation. Voilà ce qui va me perdre. La conscience professionnelle, le goût du détail. Le dimanche matin, mon rédacteur en chef me salue chaleureusement. Dans toute la rédaction, il n'y en a que pour moi. Les journalistes se précipitent pour me féliciter, pour m'inviter à déjeuner. Les jolis secrétaires me lancent des œillades flatteuses. Mon illustration de l'affaire Beringer, criante de vérité, a fait de moi la vedette du jour. Pourtant, dans un coin de la salle de rédaction, il y a un homme en imperméable qui ne semble pas partager l'admiration générale. Un jaloux, sans doute. Il s'approche de moi et dit « Je suis l'inspecteur Savin. Désolé, mon gars, mais t'en as trop fait. Ton dessin était parfait. Un vrai croquis de police. » Malheureusement, dans ta déposition, tu nous as dit que tu n'avais jamais mis les pieds chez les Beringer. Alors, j'ai compris, monsieur l'inspecteur. Je vous suis. Après tout, cette fin me plaît. Tant de grands poètes, de grands peintres sont morts pour leurs œuvres. Je vais faire comme eux. Je vais passer sur la chaise électrique pour un dessin trop bien fignolé. L'histoire que je vais vous raconter est une histoire vraie. Tous les faits sont réels et se sont déroulés en France. Seule,
6: les noms des personnes et des lieux ont été changés. Je lui parlais d'Eddie et du coup que nous avions monté. Je lui dis aussi comment Eddie avait tué l'homme. Mais je crois que je ferais mieux de commencer par le commencement. J'avais rencontré Eddie dans un bar à San Francisco. Il me plaisait pas beaucoup à l'époque, mais nous étions tous deux au bout de notre rouleau. Et quand il émit l'idée de braquer ce bureau de prêt, ça semblait bien être notre dernière chance. Le coup avait marché comme sur des roulettes, mais alors que nous sortions du bureau, un imbécile avait essayé de décrocher le téléphone et Eddie l'avait buté comme ça, froidement. Ce n'était plus un simple hold-up, c'était un meurtre. Et aux yeux de la loi, j'étais aussi coupable qu'Eddie. Nous avions réussi à prendre le large, mais ce type qui s'était fait descendre avait bouleversé nos plans. Au lieu de partager le butin sur le champ, nous l'avions fourré dans une valise et expédié à Saint-Louis. Nous avions décidé de nous y retrouver 6 mois plus tard pour en prendre livraison. De cette façon, il y aurait moins de risques que l'un de nous se saoule et vende la mèche en parlant à tort et à travers. De plus, s'il y avait des billets dont le numéro avait été relevé, le danger aurait considérablement diminué dans 6 mois. Nous avions déchiré le reçu en deux. Eddie en avait pris une moitié et moi l'autre. Puis, nous nous étions séparés en pensant que de cette façon, nous courions moins de risques de nous faire repérer que si nous restions ensemble. Eddie m'avait donné un numéro de téléphone à Pittsburgh où je pourrais le joindre. Sa sœur y habitait et nous pourrions avoir recours à elle pour rester en contact. Je revins à Philadelphie en stop et travaillais pendant 3 semaines comme laveur de vaisselle dans un restaurant. Mais ça commençait à me tanner. Je suis comme tout le monde. J'aime bien tirer une bordée de temps à autre. Aussi, je braquais 2 stations-service pour remettre mes finances à flot. C'est alors que je fis la grosse gaffe. Je grillais un feu rouge. Vous savez, c'était un de ces nouveaux feux qui restent rouges dans les deux directions pendant 15 secondes avant de passer au vert. Moi, j'ai l'habitude, comme tout le monde, de surveiller le feu sur la voie transversale et de m'engager quand il passe à l'orange. C'est ce que je fis. Mais l'orange avait beau avoir disparu à ma gauche, le feu en face de moi restait au rouge. J'avais déjà traversé quand je compris ce qui s'était passé. Seulement, c'était trop tard. Le phare d'une voiture de police me rejoignit avant le carrefour suivant. Je stoppais et je sortis mes papiers. Si j'avais pris la contravention et payé l'amende dans les jours suivants, je ne serais pas en train de rouler vers l'ouest en ce moment. Mais j'étais énervé et j'avoue que j'avais pas ma tête à moi. J'offris au flic de lui refiler la moitié de l'amende pour qu'il passe l'éponge. Et qu'est-ce qui arriva? Il piqua une crise et m'embarqua pour tentative de corruption d'un agent dans l'exercice de ses fonctions. Et c'est là que mes ennuis commencèrent. L'employé d'une station-service m'identifia comme étant le type qui lui avait fauché sa caisse, et je suis prêt à jurer que j'avais jamais vu ce gars-là de ma vie. Mais ils envoyèrent ma photo au service de diffusion. Tout s'écroula. San Francisco télégraphia qu'il me recherchait pour l'attaque du bureau de prêt, et le juge local décida que ce serait gaspiller l'argent des contribuables de Pennsylvanie que de me faire comparaître pour une simple histoire de vol à main armée, alors que la Californie me tenait dans le collimateur pour une affaire de meurtre. Voilà pourquoi je roulais vers l'ouest, solidement amarré au bras de Joe Biazon et par une paire de bracelets en bon acier trempé. Comme je l'ai déjà dit, nous avons beaucoup parlé le deuxième jour. Je racontais toute mon histoire à Joe. Il eut l'air de penser que, puisque c'était Eddie qui avait appuyé sur la détente, je pourrais sauver ma peau au lieu de faire le grand plongeon dans les vapeurs d'acide cyanhydrique. Mais la possibilité douteuse d'être relégué à vie ne me paraissait pas non plus particulièrement enviable. Aussi, omis-je de lui dire que j'avais téléphoné à la sœur d'Eddie avant qu'il découvre quel gros gibier je représentais. Après ce qui s'était passé, je ne pourrais plus jamais me fier à Eddie, mais sa sœur avait l'air réglo.
7: « T'en fais pas, Kid !» m'avait-elle répondu. « J'ai des contacts. Eddie saura dans quel train tu es. Ils t'emmèneront jamais jusqu'à la côte. T'énerve pas, Tu peux compter sur Eddie. » Plus je réfléchissais et plus je pensais qu'elle avait raison. C'est vrai, sans ma moitié d'Ursus d'expédition, le magot du bureau de prêt pourrait rester dans la salle des bagages de la gare de Saint-Louis jusqu'à ce qu'il soit complètement moisi. Personne ne pourrait y toucher. Si Eddie ne me sortait pas de ce pétrin, il ne lui resterait plus qu'à faire son deuil de la galette. Et comment pourrait-il être sûr que je ne le dénoncerai pas et que je ne le chargerai pas à fond devant le tribunal? Hein? Oui, Eddie était obligé d'intervenir. Et c'est ce qu'il fit. Je ne le remarquais même pas quand il monta dans le train à Springfield. J'avais dû m'endormir pendant l'arrêt. Mais il était bien là, avachi sur une banquette à l'autre bout du wagon, près de la porte des toilettes. Il lisait un journal du soir. Il ne regarda pas une seule fois dans ma direction, mais je compris ce qu'il voulait faire. Avec un soupir, je m'enfonçai dans mon siège et tentai de dormir. Joe, mon gardien, marmonnait quelque chose à propos de Johnny la retardataire, et il était déjà aux trois quarts endormi. Pour ma part, je dormis aussi bien qu'on peut le faire dans un wagon qui vous conduit à votre propre exécution. Je m'attendais à quelque chose quand nous atteignîmes Saint-Louis, mais il ne se passa rien. Eddie ne bougea pas de son siège, sommeillant ou lisant tour à tour. Je me demandais ce qu'il attendait. Le fric était à Saint-Louis. Logiquement, c'était l'endroit idéal pour filer. Mais Eddie resta imperturbablement assis sur sa banquette, se contentant de regarder par la fenêtre pendant toute la durée de l'arrêt. Puis le train se mit à rouler. J'étais trop tendu pour arriver à dormir ou même à réfléchir. Joe était assoupi à côté de moi. Il ronflait légèrement et je remarquais qu'Eddie étudiait l'horaire des chemins de fer. Il était 4h10 du matin quand il me fit un signe de la tête avant de se lever et d'entrer dans les toilettes. Je donnai un coup de coude à Joe et il se réveilla instantanément. « Ça m'ennuie de te déranger, Joe, mais j'ai besoin d'aller faire un petit tour aux toilettes. » Il répondit par un grognement tandis que nous nous levions. Je retins mon souffle tout le long du couloir tandis que nous passions à côté des voyageurs endormis. Mais Joe ne remarqua même pas que la place d'Eddie était vide. J'entrai le premier dans les toilettes et il me suivit. Eddie, qui s'était planqué derrière la porte, la referma sur lui et enfonça le canot d'un 45 dans les côtes de Joe. Eddie allait-il abattre Joe? Comment allions-nous nous enfuir? J'étais toujours attaché à Joe avec ses maudites menottes. Ça n'allait pas nous faciliter la tâche. Comment allait se terminer ce fichu voyage vers l'ouest? C'est ce que vous saurez dans quelques instants. J'étais en route pour la chambre à gaz dans un train allant vers l'ouest. J'étais enchaîné à un flic, un brave homme qui, en d'autres circonstances, aurait été mon ami. À bord du train, venait de se glisser Eddie, mon complice, celui avec lequel j'avais fait le braquage du bureau de prêt et qui, dans un instant de panique, avait tué l'employé. C'est lui aussi qui avait l'autre moitié d'Ursus de la consigne où on avait caché le butin, un butin fabuleux. Il était 4h du matin quand Eddie me fit un signe avant de se diriger vers les toilettes. Je réveillais Joe, le flic, lui demandant d'aller faire un petit tour. Eddie nous attendait dans les toilettes. J'entrai le premier. Eddie referma la porte et enfonça le canon de son 45 dans les côtes de Joe. Joe jura doucement, mais s'il était effrayé, il ne le montra pas. Dédaignant Eddie, il se tourna vers moi.
8: « Est-ce que je me serais trompé sur ton compte, Kid? Tu ne peux pas t'en tirer comme ça, tu le sais bien. »«
2: Te presse pas de parier là-dessus, flicaille !» coupa Eddie.
7: Dans ses yeux brillait le même reflet de folie que j'avais déjà vu quand il avait abattu le gars du bureau de prêt.
5: Prends-lui son arme, Kid.
6: Joe ne fit pas un geste pendant que je fouillais sous sa veste. Je pris le revolver réglementaire dans son étui et je le glissai dans la poche de mon pantalon.
5: Maintenant, fais ta prière,
6: grinça Eddie. Les jointures de ses doigts crispés sur la crosse étaient blanches.
5: Eddie,
6: soufflai-je. Eddie, fais pas l'idiot. Je suis toujours attaché à ce gars-là.
5: Hein?
6: Eddie ricanait, et il y avait quelque chose d'inquiétant dans ce ricanement.
5: Hein, je vois, je vois. Bon, c'est bon, flicaille. Ça va te faire gagner un peu de temps. Où est-ce qu'est la clé des menottes?
8: Je n'ai pas la clé, répondit Joe. La clé nous attend au commissariat central de San Francisco, expédié par avion.
6: Il n'y avait toujours aucune crainte dans sa voix. Je ne pouvais m'empêcher d'admirer le cran de Joe. Si j'avais été à sa place, face à un cinglé comme Eddie, j'aurais crevé de peur. Mais Joe se comportait comme s'il ignorait ce qu'était la peur.
5: « Écoute, flicaille, »
6: gronda Eddie, le visage toujours tordu par un sourire inquiétant.
5: « Écoute, tu vas faire une balade beaucoup plus longue que mon copain. N'oublie jamais ça. »
6: Il y eut une brusque embardée au moment où le train commençait à freiner pour s'arrêter à Oklahoma City. La secousse nous fit perdre l'équilibre à Joe et à moi et nous projeta contre la cloison, mais Eddie était calé dans le coin comme s'il avait prévu le coup. Nous attendîmes dans les toilettes jusqu'à ce que le train soit arrêté, puis nous sortîmes du wagon et traversâmes la gare, la menace d'Eddie collée à nos talons. Au parking, une voiture nous attendait. Joe et moi, on s'installa à l'arrière et Eddie se mit au volant. Il y avait peu de circulation à une heure aussi matinale. Après avoir serpenté à travers la ville, on prit la route 66 pour revenir à Saint-Louis. Eddie se maintenait autour de la vitesse maximum autorisée et on roula en silence pendant une cinquantaine de kilomètres. Puis, il ralentit comme s'il cherchait quelque chose. Finalement, il retrouva ses points de repère et s'engagea dans un chemin de terre.
5: « Ça pose pas de problème, Kid, »
6: dit-il.
5: « Je me doutais qu'il pourrait nous arriver ce genre de truc. Je nous ai trouvé une planque et un outil pour enlever tes menottes. »
6: Le jour s'est élevé. Après 10 minutes d'un trajet cahotant, on atteignit une ferme abandonnée. La grange s'était effondrée depuis longtemps, mais la maison d'habitation s'obstinait à rester debout, sans fenêtres, balayée par le vent et les murs tout décrépits. Eddie stoppa sur le côté du bâtiment. C'est alors que je remarquai que Joe respirait bizarrement. En effet, à plusieurs reprises, il avait pris de profondes inspirations avant de se mettre à haleter douloureusement, comme s'il était souffrant.
7: « Ça va bien, Joe ?»
6: lui demandai-je.
5: « Ça va bien, Kid, »
6: répondit-il. Mais sa voix rendait un son anormal. On sortit de la voiture et on passa le coin de la maison pour monter un escalier branlant. Au moment où on allait pénétrer dans la maison, Joe marmonna quelque chose où il était question de Johnny et s'écroula sur le plancher. Je l'attrapai au vol et réussis à ralentir sa chute. Joe venait de s'évanouir.
5: Ben, « Qu'est-ce qui lui arrive ?»
6: demanda Eddie. J'étais agenouillé près de Joe, incapable de répondre, et je cherchais son pouls de ma main libre. Pendant un instant qui me parut une éternité, je ne trouvais rien. Puis je sentis quelque chose sous mes doigts, une palpitation faible et maladive, comme celle d'un papillon englué dans une toile d'araignée. Je me tournai vers Eddie. « Il a une crise cardiaque, Eddie. Il faut le conduire à l'hôpital. Si on l'emmène pas, il va mourir. Ça fait pas un pli. » Eddie se mit à rire, mais à rire, comme si j'avais dit la chose la plus drôle du monde.
5: « Écoute, Kid, tu parles tout de même pas sérieusement. Qu'est-ce qui a bien pu te faire croire qu'il sortirait vivant d'ici, hein? Crise cardiaque ou pas? Non, écoute-moi bien, mon gars. Je t'ai dit que j'avais un outil pour te débarrasser de tes menottes, tu vas voir. »
6: Il se précipita vers la porte qui conduisait au fond de la maison. Le pouls de Joe avait l'air de se remettre un peu. Il vacillait, puis se mettait à battre presque régulièrement pendant quelques secondes, puis s'effondrait de nouveau. Joe ouvrait les yeux quand Eddie revint dans la pièce.
2: « Regarde, regarde ça! C'est avec ça qu'on va détacher ce sale flic de ton bras !»
6: Eddie tenait un hachoir à viande dans la main droite, et de la main gauche, il en caressait le tranchant. La lueur démente dansait de nouveau dans ses yeux quand il s'avança vers Joe. Peut-être ai-je pensé au fils de Joe, à ses petits-enfants et à sa petite Johnny l'artin-la-terre. Peut-être n'ai-je pensé à rien. Tout ce dont je me souviens, c'est du revolver de Joe qui tressautait dans ma main gauche. Il était vide à présent, brûlant et fumant, et Eddie était étalé sur le plancher, baignant dans son sang. Le reflet démentiel luisait encore dans ses yeux, mais pour l'éternité cette fois. « Merci, Kid. » Fit Joe. Sa voix n'était plus qu'un murmure, et il s'évanouit de nouveau. Les larmes me jaillirent des yeux. Je pleurais de rage et de frustration, m'apitoyant sur mon sort malheureux. Je pleurnichais ainsi tout le temps que je soulevais, portais, traînais et hissais Joe dans la voiture. Quand je l'ai installé sur le siège avant de la voiture, j'étais trop crevé pour pleurer davantage. J'avais étendu Joe sur le dos et je lui avais plié les genoux pour pouvoir fermer la portière. Sa tête glissa contre ma cuisse droite quand je m'assis au volant. « Kid, » dit-il. Et je me rendis compte qu'il avait de nouveau repris connaissance. « Kid, desserre ma ceinture. » C'était pas commode avec ma seule main gauche, mais je réussis à l'ouvrir. Même en faisant ça, je ne remarquais pas le ruban adhésif fixé sous la boucle. Je changeais de position et me tordis pour atteindre la clé de contact et démarrer. « Kid, la clé des menottes, elle est sous la boucle de ma ceinture. » Souffla-t-il. Et il s'évanouit de nouveau. J'ouvris les menottes et pris la direction d'Oklahoma City. Quand j'atteignis la grande route, je mis le pied au plancher. Oh, ce ne fut pas long. J'entendis bientôt hurler derrière moi. Je me rangeai sur le bas-côté. Quand le motard vit dans quel état était Joe, il m'ouvrit la route lui-même jusqu'au plus proche hôpital. J'aurais dû m'éclipser après avoir laissé Joe à l'hôpital, mais je ne le fis pas. J'attendis à la porte de sa chambre jusqu'à ce qu'on me dise qu'il s'en sortirait. Alors je me dirigeais vers la sortie, mais une infirmière me rappela.
4: « Monsieur, votre ami voudrait vous parler, mais ne restez pas trop longtemps. »
6: Joe n'avait plus l'air aussi costaud. Il avait le visage creusé, blafard, l'air faible et désemparé sous la tente à oxygène. J'avais peine à entendre ce qu'il disait.

pensais au procès. Je pensais à ce que serait ma vie derrière les barreaux. Même si j'étais libéré un jour, je resterais marqué tout le restant de ma vie. Je serais un ancien condamné de droit commun. Vraiment, Joe? Tu crois vraiment que ça vaudrait mieux? Je sais pas, Kid. Je sais pas. Honnêtement, je sais pas. Mais quoi que tu décides de faire, petit, écris-moi une fois en passant. Fais-nous savoir au moins où tu es. Hein? Écris-moi, Kid. Je t'en prie, petit. Écris-moi. D'accord, Joe. Je t'écrirai. Il eut un faible sourire et ferma les yeux. Je sortis de la chambre et me faufilai à travers les couloirs jusqu'à ce que je trouve la sortie. La voiture d'Eddie était là où je l'avais laissée, dans le parking. Je me dirigeais vers elle. Mais brusquement, je fis demi-tour et je m'éloignai. Oui, j'aurais pu retourner à la ferme et récupérer l'autre moitié d'Ursu qui était sur le corps d'Eddie. Mais à quoi bon tout ça? Je fouillai dans mon portefeuille et en sortis la moitié de reçu que j'y avais planqué. Je le déchirai en demi morceaux et les semai sur la chaussée. Le vent les dispersa comme des confettis poussiéreux tandis que je prenais la direction des trains qui sifflaient dans le lointain. Tout en marchant, je m'interrogeais. Les choses auraient-elles tourné autrement si on m'avait fait escorter vers la côte ouest par un autre flic que Joe? Joe? Mon frère aîné? Pauvre Joe, je ne lui ai jamais donné beaucoup de raisons d'être fier de moi. Mais je me demande si j'aurais pu laisser Eddie couper la main d'un homme, de n'importe quel homme, pour pouvoir ramasser ce fric. Je ne le saurai jamais. Mais je tiendrai ma promesse, oui. Un de ces jours, j'écrirai à mon frangin. Écrirai à Joe.

0: C'est un plaisir donc pour ce club de l'été de passer 3 heures de bonne humeur avec une équipe joyeuse, toujours prête à vous surprendre. On va parler cinéma ce matin avec Franck Vallière, qui a même prévu un blind test ce matin. On va revoir nos grands classiques. Héloïse Goua, Olivier Guénèque nous fera découvrir un objet insolite et indispensable que vous pourrez gagner évidemment. Et Olivier Pouls, en ce lundi, je peux vous le dire, va lancer officiellement la semaine gastronomique du Tour de France des barbecues. Je sens qu'on va se régaler. À partir de 11h, vous allez pouvoir participer au débat du jour pour ou contre les vacances sans enfants. Vous avez certainement entendu parler de cette tendance du moment, le no kids. Hôtels, campings, trains, restaurants, certains lieux sont interdits aux enfants. Alors qu'en pensez-vous? Nous serons avec le pédopsychiatre Stéphane Clerget. Appelez-nous 01 80 20 39 21. Bonjour Elisa Tovati.
1: Bonjour Anissa, quel plaisir de vous avoir aux commandes aujourd'hui.
0: C'est un bonheur de vous retrouver pour cette nouvelle semaine qu'on lance ensemble. Alors vous allez revenir sur les premières fois de notre invité.
1: De Philippe Candeloro. Ouais. Et il y a beaucoup de choses à raconter. Hein.
0: Bonjour Jean-Philippe Longo.
2: Bonjour Anissa.
0: Vous nous faites revivre le pire et le meilleur de la télé tous les matins.
2: Exactement, il y a eu une petite finale hier en direct, hein, ça ne
0: oui.
2: vous a pas échappé.
0: Oui, j'ai regardé.
2: Nous allons profiter pour revenir sur ces grands événements en direct qui ont traversé les époques.
0: Ouais, je sens qu'on va frissonner. Et on est très nombreux ce matin, on est très heureux surtout de commencer la semaine avec un champion de patinage connu pour son franc-parler que l'on adore suivre à la télé. Mais que l'on doit maintenant appeler Monsieur le Président, s'il vous plaît. Monsieur le Président de la Fédération Française des Sports de Glace, excusez du peu. Bonjour Philippe Candeloro.
3: Bonjour à toutes et à tous.
0: C'est un jour important en plus aujourd'hui.
3: Oui, puis il s'est fait attendre ce jour, puisqu'on n'a qu'un jour de retard sur la passation. Mais bon, c'est une entrée en matière assez compliquée. Et après, il faut... Heureusement que je suis un sportif de haut niveau, mais j'ai l'impression que j'ai l'impression que les Jeux Olympiques à côté c'était
0: de la rigolade. Parce que vous avez été élu le 27 juin, et puis ensuite il y a eu des recours qui ont été demandés par la personne qui était en face de vous, voilà. Gwenaëlle Nourry. On va en parler de tout ça. On va parler de cette élection, puis surtout on va vous parler de vos projets pour la Fédération française.
3: Avec plaisir.
0: Des sports de glace, et puis nous aussi on fait du sport sur Europe 1 tous les matins, et ce sport c'est le plic-ploc, c'est le jeu mythique qui vous permet de remporter de nombreux cadeaux. Aujourd'hui, un séjour pour deux dans un hôtel 4 étoiles, les Flamants Roses à Canet-en-Roussillon. 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On est ensemble jusqu'à 13h. Bon, Philippe Candeloro, on est ravis de vous accueillir ce matin. Et déjà, merci, parce qu'avant votre passation à la Fédération Française des Sports de Glisse, vous choisissez de passer un moment avec les auditeurs d'Europe 1. Vous avez rendez-vous en fin de matinée, c'est ça?
3: Exactement, là, 11h15, j'y arriverai pour 11h15, mais je pense que j'ai attendu 15 jours, on peut attendre 15 minutes de plus.
0: Vous avez raison. Ça se fait dans une ambiance particulière quand même, cette passation. Hein.
3: Ah ça, j'en sais rien, parce que moi, c'est la première fois que je vais vivre ça. Mm-hmm. Il y a des passations qui se passent plus ou moins mal aussi, de temps en temps, parce que les placards sont vidés, il n'y a plus rien. Du coup, on découvre des, entre guillemets, des cadavres dans les tiroirs, comme on dit l'expression. Aujourd'hui, on a quand même des informations, on sait à peu près ce qui se passe, parce que vous avez des saisines, deux fois, qui sont déposées, mais souvent, c'est déposé les dernières semaines, avant la passation. Donc après, on est obligé de bloquer aussi les accès Internet des anciens qui étaient présents. Et du coup, il y a des mails qui peuvent se perdre, donc il faut qu'on reprenne tout ça, en fait, en main, pour quand même suivre les dossiers.
0: Alors là, ce qui s'est passé pour les auditeurs qui n'auraient pas suivi, le 27 juin, vous êtes élu président de la Fédération des Sports de Glace.
3: Oui.
0: Gwenaëlle Nourry, votre adversaire, qui était l'ancienne présidente, la présidente sortante, a déposé une saisine parce qu'elle conteste la régularité de votre élection, Philippe Candeloro. Est-ce qu'avant l'élection, c'était déjà tendu? Comment ça s'est passé? La campagne?
3: Il y avait une campagne, on était quand même 6 candidats, ça veut dire que beaucoup de gens n'étaient pas très contents de la gouvernance qui était en place. Mmh. Alors, il faut savoir qu'il y a une commission de surveillance, la CSOE, qui surveille les élections, qui a été mise en place par la gouvernance sous Madame Nourry. Donc, en fait, c'est pas elle qui finalement pose un recours, c'est un club, c'est un groupement, c'est une association. Donc, du coup, On se demande, effectivement, elle cherche évidemment à savoir, parce qu'il y a un litige sur 2% de voix qui sont pas claires sur le deuxième tour. Donc aujourd'hui, tout ça va se mettre en place. Il y a une saisine qui a été déposée par un groupement. Madame Nourri, finalement, aurait peut-être pas eu l'occasion de pouvoir s'exprimer sur le dossier, puisque c'est pas elle qui dépose. Donc finalement, elle conteste effectivement le résultat des élections.
0: En son nom, en fait, c'est ça?
3: Bah, c'est en son nom, puis c'était sous sa surveillance. C'est elle qui place une commission de surveillance pour les élections. C'est elle qui embauche une boîte qui valide en fait le vote électronique. Et aujourd'hui, le club conteste tout ça. Donc, on trouve ça un petit peu étrange, mais ça fait perdre du temps, ça fait perdre de l'argent. Oui, parce que, voilà, par exemple, quand on va recompter mercredi, là, il y a un recomptage qui est fait avec la commission de la CSOE. Et du coup, il faut prendre des huissiers. Alors, un huissier pour la fédération, bah, c'est toujours 450 euros qui finalement vont pas dans les poches d'un athlète, par exemple. Et moi, je dois prendre aussi un huissier à titre personnel, puisque c'est ma candidature qui est remise en cause. Alors en plus, et surtout ça m'ennuie un petit peu, parce que finalement, on pourrait penser que c'est moi qui ai magouillé les élections. Voilà.
0: Vous êtes quand même heureux d'être président ?
3: Alors je suis heureux parce qu'il y a énormément de choses à faire. Et voilà, ce qui est excitant, c'est comme c'est un projet sportif, c'est un projet d'une ambition olympique, puisqu'on a les Jeux en 2030. Mais aujourd'hui, en fait, je suis paralysé par toutes ces problématiques à gérer, des problèmes qui datent d'il y a 20 ans, en fait, qui ressurgissent aujourd'hui, que je dois traiter parce que l'ancienne gouvernance ne l'a pas fait peut-être en temps et en heure. Donc c'est ça qui me bloque un petit peu pour m'occuper vraiment de pourquoi je suis venu à cette fédération. C'est pour trouver des partenaires. Aujourd'hui, c'est essentiel, puisqu'on n'a pas assez de vie d'événementiel. Donc il faut qu'on monte.
0: Ils ne sont pas assez représentés, ces sports de glace ?
3: Pas assez dans toutes les disciplines. On a quand même 7 disciplines olympiques et 12 disciplines en développement. Et c'est là qu'on voit que une seule personne ne peut pas gérer ces 12 sports. Ce n'est pas possible. Moi qui suis résistant aujourd'hui, je me suis un peu préparé quand même mentalement et physiquement pour résister à tout ça. Mais voilà, on voit bien que le système est un peu obsolète aujourd'hui.
0: Bon, on va parler de tout ça, Philippe Candeloro. Vous êtes avec nous jusqu'à 10h50. On va parler de vos ambitions précises pour les sports de glace en vue des JO de 2030 dans les Alpes. On va parler de vos premiers grands chantiers, de ces 12 disciplines. Alors, il n'y a pas le hockey sur glace. On en parlera et vous nous direz pourquoi il n'y a pas le hockey sur glace. Mais avant cela, je vous propose, Philippe Candeloro, qu'on trace votre portrait sonore. Quelques sons qui devraient vous rappeler des souvenirs. Écoutez celui-ci.
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0: Ça vous parle, Renaud Lesbéton?
3: Renaud, ça c'était les chansons qu'on écoutait à la maternelle. Et en plus, je me souviens à l'époque, il nous faisait danser en classe.
0: Sur du Renaud?
3: Ouais, il fallait qu'on bouge en fait. Puis après, c'était le blouson de cuir, le bandana rouge.
0: Et si je vous parle d'un bar tabac, celui de votre tante aussi? Il y avait du Renaud qui passait dans ce bar tabac.
3: Ça c'est du côté Normandie, ça.
0: Ouais. C'est ça, dans le pays d'Auge. Quand on vous parle de votre petite enfance, vous en retenez quoi?
3: Alors, j'ai beaucoup de souvenirs de l'Italie, parce qu'avant, je commence le patinage. On passait un mois et demi en Italie, parce que mon père était italien. On a été dans un village, donc on était livrés à nous-mêmes, un petit peu comme la Cité Rose à Colombes. C'est-à-dire que mes parents, on était trois garçons et une sœur. On s'est éduqués un petit peu nous-mêmes, quoi. Ils faisaient pas la chasse à l'éducation. C'était plutôt notre grand frère qui nous mettait des coups de pied au cul ou des claques dans la tête, parce qu'on faisait un peu trop de conneries avec
0: Et le patinage, il arrive quand vous avez 7 ans, il arrive comment? Comment on choisit le patinage quand on a 7 ans?
3: Alors, j'ai pas vraiment choisi, c'est le scolaire. En fait,
0: c'est grâce à l'école.
3: Au CP, ils nous envoient au scolaire, faire une pratique de patinage, parce qu'on a une patinoire à Colombes. Donc, il y a piscine, patinoire, tennis. Ce qui fait qu'une semaine, on fait une séance de nage. La semaine d'après, on allait au patin. Et c'est comme ça que j'ai été découvert par mon entraîneur, André Brunet, qui est devenu mon entraîneur pendant plus de 40 ans.
0: Ouais, donc vous étiez vraiment fait pour ça. Bah justement, vous parlez beaucoup de la famille. Philippe Candeloro, on a une petite surprise pour vous ce matin. Écoutez ce message.
5: C'est maman d'abord. Ah, oui. Je suis très contente que tu aies réussi à avoir ce poste. Je pense aussi que c'est par ta loyauté vis-à-vis de tous les sportifs que tu as côtoyés. Et puis, toutes les bagarres que tu as fait autour de toi pour obtenir ce poste aussi. Et je t'embrasse et puis surtout, bonne continuation.
0: Merci Marie-Thérèse, c'est votre maman qui nous a laissé un petit message.
3: Elle sait de quoi elle parle, parce qu'elle a été présidente. Elle a été présidente du club de Colombes pendant plus de 15 ans. Donc en fait, même si moi j'ai pas dirigé des clubs, des associations, il y a l'association Candeloro Show Company. Donc j'ai œuvré à peu près dans 360 degrés de cette gestion de fédérale. Donc c'est pour ça que je me sens pas complètement démuni. J'en connais vraiment à peu près tous les rouages.
0: Vous avez les mains dans le cambouis.
3: Exactement.
0: Vous connaissez les clubs, vous connaissez les fonctionnements des clubs.
3: Je connais leurs difficultés. Je me suis beaucoup rapproché de des entraîneurs, parce que c'est aussi les entraîneurs qui font le boulot tous les jours. C'est eux qui vont aller chercher les pépites, c'est eux qui dénichent, c'est eux qui travaillent plus de 6 heures par jour. Donc effectivement, on doit aujourd'hui faire attention à tout ce monde-là. Les dirigeants aussi en prennent pas mal plein la tête, parce qu'aujourd'hui, avec tous les signaux sport qui tombent, qui parfois fait un petit peu de mal, alors qu'il faut effectivement protéger les enfants, ça, il y a aucun souci là-dessus. Dès qu'on tombe sur un pervers, il faut le dégager, il faut qu'on
0: enlève. Parce que ça aussi, ça fait partie des grands chantiers que vous allez devoir traiter. Hein.
3: C'est des chantiers qui sont déjà traités. Bon, il y a la voix de Sarah, grâce à Sarah Abitbol, qui traite effectivement ce dossier pour vraiment quand il y a des gens qui sont en difficulté. Mais il y a vraiment des sujets très graves. Il y a des sujets très graves, mais aussi, il faut faire attention à la corporation des entraîneurs et des dirigeants qui, eux, sont mis à mal. Aussi parce qu'ils peuvent plus travailler aujourd'hui.
0: Il faut aussi les protéger, effectivement. Philippe Candeloro, le nouveau président de la Fédération française des sports de glace, est l'invité du Club de l'été ce matin. Alors Philippe Candeloro, on va parler dans un instant des grands chantiers que vous voulez mettre en place dès le début de votre prise de poste qui va avoir lieu dans une heure maintenant. Et puis on va parler du meilleur et du pire de la télé avec Jean-Philippe Longo, qui a choisi ce matin de nous faire revivre les grands événements en direct. On en a vécu certains avec vous qui nous ont fait frissonner, Philippe Candeloro. Alors à défaut d'avoir joué la finale de la Coupe du Monde hier soir, nous on va revivre le 12 juillet 98 avec Eugène Saccomanno qui a bien failli perdre sa voix sur Europe 1. Tout de suite.
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0: Le club de l'été avec toute l'équipe. Ilesa Tovati, Jean-Philippe Longo et notre invité ce matin, Philippe Candeloro, nouveau président de la Fédération française des sports de glace. Philippe Candeloro, quel sera votre premier chantier? Le chantier, puisque la passation aura lieu dans une heure, vous serez officiellement le président de la Fédération des sports de glace.
3: Enfin, je le suis déjà, en fait, la passation.
0: Depuis le 27 juin,
3: c'est une formalité pour dire le secrétaire général et le trésorier passent la main.
0: L'équipe
3: L'équipe change. Le président, aujourd'hui, il est là.
0: Donc, ça veut dire que vous avez déjà commencé à travailler sur des dossiers?
3: Ça fait déjà un mois. Alors, le gros dossier épineux pour moi, c'est la séparation du short track qui souhaite partir. Il y a 13 clubs sur 17. On m'a pondu un document en disant, voilà, il y a 13 clubs sur 17 qui représentent le short track français.
0: Rappelez-nous ce qu'est le short track.
3: Le short track, c'est le patinage de vitesse petite piste.
0: D'accord.
3: On a la longue piste qui est déjà à la fédération de roller. Et tout le monde du short track, en fait, est en ébullition en ce moment. Alors, on va aller savoir pourquoi, j'en sais rien, mais d'un côté, il y a les clubs, et de l'autre côté, il y a les athlètes de haut niveau, qui aujourd'hui, il y a une convention qui n'a pas été re-signée avec l'Italie, là où les athlètes s'entraînaient. Donc, il y a les Italiens aussi qui ont leurs élections à la fin du mois, là. Donc, en fait, tous ces pouvoirs de décision, de signature de convention, elles sont bloquées.
0: Et ça veut dire qu'ils veulent leur propre fédération, le short track?
3: Alors, pas leur propre fédération, parce qu'avec 200 licenciés, ils auraient peut-être
0: c'est
3: du mal
0: assez,
3: à pouvoir vivre tout seul. Moi, j'ai toujours dit que si je devais laisser partir des sports de notre fédération, parce que je peux comprendre, pendant toutes ces années, en fait, c'est les disciplines d'expression, donc le patinage artistique, tout ce qui représente l'expression, décide de leur sort tous les 4 ans, en fait. Donc, eux, ils ont l'impression qu'on ne s'occupe pas assez d'eux. Et ils veulent partir à la fédération de roller, puisque déjà leurs collègues de la longue piste, donc le patinage de vitesse grande piste, où il n'y a pas de halle, il n'y a pas de patinoire longue piste en France. D'ailleurs, on va aller faire les Jeux Olympiques en 2030 en Hollande. Moi, je trouve ça assez aberrant qu'aujourd'hui, pour les Jeux Olympiques...
0: Alors que les Jeux Olympiques seront dans les Alpes. Cette épreuve-là se déroulera en Hollande.
3: Exactement. Ouais. Tout ça, voilà. Ouais, j'aurais pu me battre pour le patinage de vitesse. Après, je ne vais pas me battre contre des gens qui veulent partir. À un moment donné, c'est comme un divorce. Vaut mieux trouver les meilleures solutions. Priorité sera de faire attention aux athlètes. Les athlètes, eux, ils n'ont pas besoin de s'occuper de la politique, des gens qui veulent partir. Eux, ce qu'ils veulent, c'est de savoir comment ils vont s'entraîner pour les 4 prochaines années pour essayer de faire des médailles pour la France et pour eux déjà, à la base.
0: Ça va être un job à plein temps.
3: C'est un job à plein temps. Parce que de toute façon, c'est surtout là le démarrage, il faut remettre le train sur les rails.
0: Bien sûr.
3: Vous me disiez un chantier, en fait, c'est pas un chantier.
0: C'est 1000 chantiers.
3: C'est 1000 chantiers en même temps. On a déjà des échéances. On a les Masters à Louviers, la fin août, du 28 et le 29 août. J'invite d'ailleurs les gens de la région de Louviers à venir voir cet événement parce que ce sont nos champions, en fait, qui présentent leur nouveau programme pour la saison et qui vont essayer de remporter des points pour être sélectionnés à des compétitions internationales. Puis après, on a le Grand Prix international de France qui se déroule à Angers le 23 et le 25 octobre. Mais ça, c'est notre événement majeur de la fédération. C'est celui qui, finalement, c'est notre seul événement international que nous avons au sein de la fédération. Et ça, il faut en créer encore 5 ou 6 des événements internationaux comme ça, y compris pour le short track, y compris pour le curling. Toutes ces disciplines, elles doivent être valorisées par de la médiatisation, mais aussi par de la visibilité. Il faut qu'on attire du public pour ces disciplines.
0: Vous nous direz, tiens, d'ailleurs, si vous continuez la pièce Sapatine à Tokyo avec Nelson Montfort, avec ce poste de président de la fédération. Fédération. On va peut-être un peu moins vous voir à la télévision dans des émissions, mais nous, on aime parler télévision tous les matins avec Jean-Philippe Longo. Et ce matin, dans le pire et le meilleur de la télévision, vous avez choisi les grands événements en direct qui nous ont fait frissonner.
2: Ah oui, c'est surtout le meilleur ce matin. Et on commence notre voyage en 1969. Il est 3h56 du matin, heure française. Nous sommes le 21 juillet. La France est endormie et pourtant, le monde entier a les yeux rivés sur le ciel. C'est l'aboutissement de la mission Apollo 11. Neil Armstrong pose le premier pas sur la Lune, rappelez-vous.
7: Je suis sur le bas de l'échelle, à un pas du sol maintenant. C'est un petit pas pour l'homme et un grand pas pour l'humanité. Ici, le sol est fin et poussiéreux. Je secoue une poudre bleue du bout de mon pied.
2: C'est impressionnant.
0: Ah, la poudre était bleue sur la Lune.
2: Était...
0: Ah ouais,
2: exactement. Et donc, le signal vidéo est transmis depuis la mer de la Tranquillité. C'est une prouesse, un technique inouïe pour l'époque. Environ 600 millions de téléspectateurs dans le monde sont restés éveillés devant leur poste de télévision. Et selon le président Richard Nixon, Neil Armstrong, puis Buzz Aldrin et Michael Collins venaient de vivre la plus grande semaine de toute l'histoire de l'humanité.
0: Et allez, on change de décor.
1: Il y a des polémiques après là-dessus.
0: Ah oui, bah, il y a des polémiques, le drapeau rouge.
1: Comment ça se fait quand 40 ans après, on n'y est pas retourné?
0: C'est vrai qu'on n'y est jamais retourné. Tiens, on va changer de décor. On revient en France sur Terre dans les années 70.
2: Eh oui, dans le sport, avec l'événement phare de l'été chaque année, c'est bien évidemment le Tour de France. Mais le 12 juillet 1978, c'est la consternation. Épuisés par des horaires de départ intenables et des transferts inhumains, ben les coureurs décident tout simplement de dire stop, de faire grève, sous l'impulsion d'un tout jeune Bernard Hinault. Écoutez.
8: Nous devons faire 145 km. 100 km cet après-midi. Je dis 145, il y a plus de 145. Et demain matin, il faut nous relever à 5h du matin, faire encore 180 km de train et 221 km de course après. Nous sommes des humains, nous ne sommes pas des bêtes.
2: Eh oui, ce sont des humains. Et lors de l'étape entre Tarbes et Valence d'Agen, les cyclistes roulent au ralenti, puis arrivent à 100 mètres de la ligne, descendent de leur vélo pour franchir la ligne à pied, sous le regard médusé des spectateurs et des caméras. Une étape qui sera finalement annulée. Ça a été un coup de théâtre inédit dans l'histoire du Tour.
0: Ouais, c'est vrai que c'est inédit ça. Dans les années 80.
1: On connaît bien Bernard Hinault.
0: Ouais. Ouais, c'est vrai.
1: En fait, on s'est croisés deux, trois fois. Je crois qu'on a le même caractère.
0: Oui,
1: tous
0: les
1: deux. Et on a peut-être. Alors, je respecte d'abord plus sa carrière que la mienne, mais on a un peu le même chemin.
0: Vous avez un franc-parler tous les deux, et à la défense du sport en plus que vous pratiquez et des sportifs de manière générale, c'est ça qui vous lie aussi.
1: L'important, c'est de rester soi-même en fait.
0: Bien sûr.
1: Que quelque part, on dort mieux. Si on dort mieux, on vit mieux.
0: Alors, il n'y a pas que du sport. Hein. Dans les années 80 et au tout début des années 80, il y a le mariage du siècle aussi.
2: Oui, le 29 juillet 1980, le prince Charles épouse Lady Diana à la cathédrale Saint-Paul. Londres est en fête, 35 000 invités sur place et une audience mondiale estimée à près d'un milliard de téléspectateurs. Wow. Écoutez cet archive de Xavier Collin, journaliste européen à l'époque, présent sur place.
9: On entendra longtemps l'émouvant échange des vœux des jeunes mariés et l'on se souviendra de leur sourire fatigué lorsqu'après les cérémonies, il leur a fallu par quatre fois venir saluer du balcon de Buckingham une foule surexcitée, étonnamment jeune et qui criait « We want Charlie, we want Diana » comme on rappelle au musical ou au théâtre la vedette du jour, car c'est bien ce que Charles et Diana sont devenus, des stars.
2: Et oui, de véritables stars. Et ce conte de fées retransmis en direct marque vraiment le début de l'ère du people royal.
0: Bon, Jean-Philippe, c'est bien beau tout ça, mais enfin, il y a quand même une date qu'il faut nous faire revivre.
2: Ouais.
0: Un événement marquant de la fin des années 90.
2: Et 1, et 2, et 3, 0. Le 12 juillet 1998, les 80 000 spectateurs du Stade de France et les 20 millions de Français devant TF1 sont en ébullition. La France affronte le Brésil en finale de la Coupe du Monde. Est-ce que vous vous souvenez de cette chaleur et de cette tension insoutenable?
0: Ouais,
2: les buts de Zidane, le pied d'Emmanuel Petit et ce cri de Thierry Roland qui résume tout. Après avoir vu ça, on peut mourir tranquille.
0: Oui.
2: Même ferveur sur Europe 1 avec l'immense Eugène Saccomanno. Écoutez-le au moment du troisième but signé Emmanuel Petit.
10: Il va mener le contre-attaque et il y a trois Français qui partent sur la contre-attaque. Notamment Emmanuel Petit. Petit qui va marquer le troisième but. Et troisième but, 3-0. Nous sommes. Ils sont tous ensemble. La France entière est championne du monde de football.
0: Immense
2: commentateur, Eugène Saccomanno.
0: On a encore les frissons.
2: Mais oui, à un moment qu'on aurait aimé revivre
0: ça.
2: Mais
0: va aller. Franchement, arrêtez là. Vous nous faites du mal, Jean-Philippe.
3: Moi, je me souviens très bien de cette date. J'étais aux États-Unis, je patinais en spectacle. On avait le décalage horaire, donc je me souviens, j'étais avec Laurent Taubel, un autre Français, et on est monté au final du spectacle avec le drapeau français.
0: Génial. Vous aussi, vous nous avez fait vibrer, Philippe Candeloro. Hein. Vous nous avez fait vivre des émotions.
3: Il y a des gens qui ont
0: émotions,
3: une bonne mémoire aujourd'hui. Tous les gens que je croise, j'ai l'impression que je suis une machine à remonter le temps. Parce qu'en fait, on remonte 30 ans en arrière, quand même, Nagano, ça commence à passer.
0: Nagano, D'Artagnan, Lucky Luke, vous nous avez fait vibrer et souvent mis la larme à l'œil, Philippe Candeloro. Allez, on joue sur Europe 1. Merci Jean-Philippe Longo pour tous ces souvenirs. 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
0: 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Bonjour Pascal.
11: Bonjour Anissa, bonjour Philippe et bonjour toute l'équipe du club.
0: Bonjour Pascal. Oh, mais quel joli accent, Pascal, vous avez.
11: Ah, c'est l'accent toulousain.
0: D'ailleurs, on va parler de Toulouse tout à l'heure, entre midi et 13h, dans le Tour de France des barbecues. On sera à Toulouse avec la célèbre saucisse de Toulouse qu'on va mettre sur la braise avec Olivier Pouls.
3: C'est bien quel gars, c'est pas très loin à Toulouse, Canet-en-Roussillon.
0: Bon, Pascal, je vous fais réécouter le plic-ploc, il n'est pas évident. Tendez l'oreille. C'est pas un pro. Voilà. Ce que je peux vous dire, c'est que c'est pas un pro qui utilise cet objet. Parce que normalement, ça fait pas ce bruit-là. Pascal, est-ce que vous avez une idée ?
11: Alors, je pensais à un grill pour le barbecue.
0: Eh ouais, ça fait que ça ressemble.
3: C'est pas loin.
0: Alors, c'est la même matière, mais non, c'est pas ça, c'est pas loin. Alors, je vous redonne un indice quand même. Si on l'utilise mal, on peut avoir des petits soucis. Des petits soucis à la maison. Bon, voilà. Je vais vous donner des indices au final. Écoutez,
3: j'ai le droit de jouer, non ?
0: Vous ne repartez pas les mains vides. Pascal, je vous offre le drap de plage brodé Europe 1 aux couleurs de votre radio préférée, Pascal. Et puis, on vous offre Priorities. C'est un nouveau jeu convivial et plein de surprises de chez Hasbro, ma chère Pascal.
11: Merci beaucoup. Et si je pouvais avoir une petite dédicace de Philippe, j'en serais très heureuse.
0: Bien sûr.
3: Avec plaisir.
0: On va vous faire ça, Pascal. Et on vous l'envoie
3: très vite. Votre adresse et puis je vous envoie ça. Petite photo.
11: Merci beaucoup et merci pour tout ce que vous avez fait.
0: Bel été à vous, Pascal.
3: C'est gentil.
0: Merci d'écouter le Club de l'été. Bel été.
11: Bisous à tous.
0: Au revoir, Pascal. Et vous pouvez tenter votre chance, vous aussi, en envoyant Club par SMS au 739-21. On joue ensemble dans une heure. Les premières fois de Philippe Candeloro, c'est avec Elisa Tovati. Dans un instant sur Europe 1. À tout de suite.
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0: Merci d'être avec nous pour la suite du Club de l'été avec Elisa Tovati, Jean-Philippe Longo et notre invité Philippe Candeloro, président de la Fédération française des sports de glace. Philippe Candeloro, les clubs évoquent souvent un manque de moyens en France et un manque de patinoires. Est-ce que c'est vrai ? Comment on est situé en France ? Alors vous le disiez, il n'y a pas de piste pour le short track. Donc
3: pour la longue piste.
0: Pour la longue piste.
3: Parce que le short track utilise les mêmes patinoires que pour le patinage artistique. Okay,
0: mais pour les très grandes pistes, on ira en Hollande pendant les JO. Bon, c'est un peu aberrant, mais en termes de patinoires en France, comment on est fourni ? On est bien fourni ?
3: On n'a que 113 patinoires, on va dire 56-26 minimum, et puis la taille olympique c'est 60-30. Okay. Après on avait des petites patinoires de 40-20 qui elles ferment alors que c'était un moyen de développer, de démarrer l'activité du patinage. On ne peut pas augmenter notre nombre de licenciés parce qu'on nous dit qu'on est une petite fédé. On n'est pas une petite fédé. Certes, on n'a que 30 000 licenciés, mais en fait on est une énorme fédé parce qu'on doit gérer 12 sports. Et ça, aujourd'hui je crois que les moyens que les clubs pourraient réclamer, c'est les créneaux horaires, en fait. Comme j'ai dit souvent, si on avait 3 patinoires dans chacune des villes où il y en a déjà une, elle serait complète de 17h à 23h. Pourquoi ? Parce que c'est après les écoles, c'est après la sortie des écoles. Le sport-études n'est pas du tout élaboré en France. Hein. Moi, j'ai connu un vrai sport-études quand j'ai commencé. C'est pour ça que mes parents m'ont laissé intégrer le sport-études à Colombes que M. Brunet avait monté. Mais sinon, aujourd'hui, y a pas on parle d'horaire aménagé, mais les gamins sont obligés d'aller patiner de 6h à 8h du matin.
0: Ouais,
3: pour après aller faire 3 heures d'études, revenir
0: possible.
3: À la patinoire une demi-heure ou trois quarts d'heure
0: c'est
3: entre
0: dur,
3: midi et 2, et retourner à l'école et à 17h, ils ne peuvent plus s'entraîner parce que ce sont les activités loisirs qui prennent le dessus. Du coup, sur le haut niveau, niveau, on est un peu, voilà, c'est pas super.
0: Il y a vraiment des aménagements à faire et vous allez certainement le faire en tant que président de la Fédération des sports de glace. Ça, c'est une première pour vous. La passation, ça sera une première. Et il y a d'autres premières fois de Philippe Candeloro qu'on va revivre avec vous, Elisa Tovati, ce matin.
1: Et oui, c'est le moment de toute première fois. Philippe Candeloro, mon petit doigt me dit que vos tout premiers patins, vous ne les avez pas achetés, vous les avez volés. Et c'est votre mère qui a dû les payer une fois le vol découvert. Oula, ouais, c'est vrai ça ?
3: Alors, c'était pas des patins, c'était une paire de tennis.
1: Ah.
3: Mais parce qu'on allait acheter la paire de patins dans ce même magasin de sport. Et puis, je crois que c'était la paire de pompes à Yannick Noah.
1: Ah d'accord, ok.
3: Que je voulais, mais mes parents avaient... Alors c'était soit les patins, soit la paire de tennis. Bah
12: vous avez bien fait.
3: Mais à un moment donné...
1: Non, mais vous avez bien fait. Mais la première fois que vous avez chaussé ces patins, vous saviez déjà que vous ne pourriez plus vous en passer, Philippe Candeloro ?
3: Non, parce que quand on commence en gamin, enfin je veux dire, moi je me tenais plus debout que les autres. C'est pour ça que mon entraîneur qui m'a repéré, il a déniché un talent en fait. Je ne savais même pas, moi je ne savais même pas qu'il y avait une patinoire qui existait dans
1: ma
3: vie.
1: Mais justement, à 10 ans, la fédération vous propose d'intégrer l'INSEP, l'école des sportifs d'élite. La première fois qu'on vous a fait cette offre, vous avez dit non pour rester avec votre entraîneur André Brunet. Vous y avez repensé souvent après à ce nom-là ?
3: En fait, c'est pas parce que j'aurais été à l'INSEP que j'aurais peut-être pu faire la même carrière.
1: Oui.
3: Parce qu'on disait que mon entraîneur était un porte-valise ou quelqu'un qui n'avait pas la compétence de m'amener jusqu'aux Jeux Olympiques. Bon, il s'est avéré qu'on a fait 2 médailles de bronze olympique ensemble. Donc, c'est pas parce que... Moi, c'est comme je dis, il n'y a pas de petit club.
1: Bien sûr.
3: Dans chaque ville de France où il y a une patinoire, où les gens ont la chance de mettre les pieds sur la glace, on peut dénicher des talents. Donc aujourd'hui, je fais vraiment cette distinction. Mais effectivement, à l'INSEP, j'ai dit non parce que j'avais fait des visites médicales à l'INSEP parce que j'étais devenu champion de France Espoir en moins de 2 ans.
1: Mm-hmm.
3: Donc quand je suis allé là-bas et que je me tapais la ligne 1 du RER, du métro, de Pont de Neuilly. D'ailleurs, il fallait que je prenne un bus de Colombes pour aller jusqu'à Neuilly.
1: Vous avez compris votre malheur.
3: J'ai compris que je n'allais pas faire ça tous les jours. Vous voyez
1: et
3: je ne voulais pas quitter ma famille. Parce
1: vous
3: que
1: avez raison.
3: Le lien familial est très très important quand on est un jeune sportif. Et c'est
1: stabilité
3: pour ça que...
1: mentale, oui, bien sûr.
3: Bah, oui,
1: évidemment. Puis... Un accident de moto vous empêche de vous qualifier pour les Jeux Olympiques d'Albertville en 1992. La première fois que vous avez compris que vous ne serez pas sur la glace olympique cette année-là, est-ce que ça a été un choc pour vous ? Comment vous avez reçu cet échec ? Comment vous l'avez vécu dans votre corps ?
3: Alors bon, c'est difficile à expliquer en 3 minutes, mais...
1: En 30 secondes.
3: En fait, en 88, j'ai la chance d'aller à Calgary pour présenter les Jeux d'Albertville qui vont arriver 4 ans plus tard. Donc c'est là que je tombe amoureux des anneaux olympiques. Moi, je vois cette ambiance, cette ferveur des champions sur la glace avec un public en délire. Voilà, donc je me concentre 4 ans vraiment à fond tous les matins. J'ai même fabriqué la flamme olympique d'Albertville pour me dire tous les matins, je regarde ce truc-là avec les anneaux, machin, je me motive avec ça.
1: Quelle déception.
3: Effectivement un accident de moto 3 mois avant, enfin 5 mois avant les Jeux Olympiques. J'ai juste un petit truc à la cheville et tout ça. Bon, j'arrive à me remettre. Je suis pas arrivé en forme au championnat de France. Et en fait, j'ai eu l'impression d'avoir eu une... On m'a arnaqué un petit peu ces championnats de France parce qu'on m'a pas laissé ma chance. On voulait aussi me donner une sanction parce que je roulais en moto à l'époque. Mais c'était mon moyen de transport qui me donnait toute cette liberté et qui me donnait cette envie. Mon entraîneur me protégeait beaucoup là-dessus. Donc en fait, j'aurais pu être aux Jeux Olympiques d'Albertville, mais mes collègues ont fait 15e et 16e aux Jeux Olympiques d'Albertville. Il y en avait un de mes collègues était blessé à l'épaule. Je suis parti un mois plus tard au championnat du monde parce qu'il était parti se faire opérer et je fais 8e au championnat du monde avec les mêmes compétiteurs qui avaient Albertville. Donc en fait, c'était ma chance d'Albertville, c'était aussi préparer Lillehammer qui arrivait 2 ans plus tard. Voilà. Donc ça m'a donné un petit coup de niaque, ça m'a énervé sur le coup parce que c'est les Jeux Olympiques en France, chez soi, à la maison, ça n'arrive pas tous les jours. D'ailleurs, preuve, on y retourne en 2030.
1: Vous avez patiné sur le thème du parrain, D'Artagnan, Napoléon. Et les premières fois que vous avez proposé ces programmes théâtraux aussi, comment on peut dire,
0: originaux,
1: inattendus, est-ce que vos entraîneurs ont tout de suite dit oui ou ils ont eu peur?
3: En fait, on a eu des exemples à suivre. Hein. C'était les Duchesnais. Les Duchesnais, couple frères et sœurs québécois qui patinaient pour la France, nous ont démontré qu'en faisant des histoires...
1: On pouvait casser les codes.
3: Et les gens vibraient avec vous pendant le programme. On expliquait une histoire. Moi, lever un bras en l'air qui voulait rien dire, côté un peu danseuse. À l'époque, on me traitait toujours d'homosexuel parce que je faisais du patinage et parce qu'il fallait lever un bras artistiquement parlant.
1: C'était magnifique.
3: Donc en fait, moi, les programmes à thème, le premier était Conan le barbare, donc ça m'a donné un côté un peu plus viril à défendre, à mettre ça sur la glace parce que le patinage, c'est un sport très très viril.
1: Philippe Candeloro, merci de tout cœur d'avoir répondu à mes questions et merci de n'avoir jamais fait les choses à moitié. on vous laisse avec Anis.
3: Merci.
0: Philippe Candeloro, vous êtes l'invité du Club de l'été jusqu'à 13h. Non, enfin, le Club de l'été jusqu'à 13h. Vous êtes avec nous jusqu'à 10h50 parce qu'ensuite, à 11h, passation de pouvoir à la Fédération française des sports de glace.
3: Vous serez capable de partir avant que j'arrive.
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0: Jusqu'à 13h, le Club de l'été avec Elisa Tovati, Jean-Philippe Longo et notre invité ce matin, Philippe Candeloro, nouveau président de la Fédération française des sports de glace. On l'a vu, on
3: ça
0: l'a
3: fait
0: compris.
3: Bizarre, ce titre.
0: Ben oui, mais j'adore le dire. Hein. Vous avez vu que je leur dis.
3: Parce que moi, il y a le Philippe, il y a le Candel et il y a le président.
0: Mais justement.
3: Je suis obligé de jouer avec trois casquettes aujourd'hui.
0: Mais alors justement.
3: Il y a le comédien.
0: Qu'est-ce que le Philippe Candeloro, champion de patinage qui nous a fait vibrer, donnerait comme conseil au Philippe Candeloro, président de la Fédé?
3: Apprendre à fermer sa bouche par moment. C'est-à-dire qu'aujourd'hui, je suis obligé de contrôler certains éléments de langage.
0: Ouais.
3: Et puis voilà, effectivement, il y a la casquette. Mais il faut savoir changer de casquette. Il faut que notre public, ou en tout cas les gens avec qui on discute, sachent faire la part des choses. Parce que moi, j'ai beaucoup à combattre contre cette image du sexiste et tout ça. Donc aujourd'hui, voilà, c'est plus ça qui va me faire perdre un petit peu de temps et un petit peu plus de self-control.
0: Justement, vous êtes occupé, vous nous l'avez dit, vous avez des gros chantiers à traiter en tant que président de la Fédération française des sports de glace. Est-ce que vous allez pouvoir continuer à monter sur scène avec Nelson Montfort pour la pièce Sa patine à Tokyo? J'ai vu que vous étiez à R sur la Lys le 15 novembre. Est-ce que vous allez honorer toutes ces dates qui sont prévues avec la pièce ou pas?
3: Alors évidemment, ça sera en fonction des calendriers des compétitions sur lesquelles je dois me rendre, puisque ma priorité restera la Fédération française des sports de glace. Après, c'est un autre métier. Je suis comédien, donc je suis pas, taclé ou taxé de conflits d'intérêts. Parce qu'en fait,
0: Quand
3: vous devenez un président de fédération, vous signez une charte de conflits d'intérêts. Donc il y a des dossiers, des métiers que je vais être obligé d'abandonner. Il y aura une liste qui sera envoyée d'abord à tous les présidents de club pour justement clarifier en fait cette situation avec un planning bien détaillé des séances de théâtre que je vais pouvoir jouer, parce que moi je pars du principe que ma notoriété et ma popularité, il faut que je puisse la conserver tout en aménageant ce poste de président de fédé, parce que si je m'enferme dans une tour dorée aujourd'hui, toute cette notoriété servira à rien. Alors que moi aujourd'hui, je dois propulser toute cette notoriété au service des sports de glace.
0: C'est un plus que le président de la fédération soit un ancien champion?
3: J'espère. Moi, je pense que je connais déjà le parcours des athlètes pour arriver à une médaille olympique. Donc, et qu'on soit sur du short track, du curling ou tout ça, aujourd'hui, j'ai cette âme d'ancien champion et je vais essayer de pas l'oublier, parce que souvent, les gens qui font de la politique alors qu'ils ont été athlètes de haut niveau et champions, est-ce que c'est le pouvoir politique qui nous oblige à oublier d'où on vient? Moi, je vais essayer de pas l'oublier.
0: Jean-Philippe?
12: Non, je voulais savoir quel métier vous allez devoir abandonner. Vous avez dit.
3: En fait, c'est ambigu, parce que j'ai toujours dit, moi, que j'étais un conflit d'intérêts pour la fédération, comme la fédération est un conflit d'intérêts pour moi. Pourquoi? Parce que moi, toute ma vie, ça a été, mes métiers que je fais sont liés à la glace. Je veux dire, quand je vais consulter, je suis consultant pour construire des nouvelles patinoires, je le fais soit pour une mairie, soit pour une major qui coupe du béton.
0: Bien sûr.
3: Je le fais parce que c'était mon milieu. Si mon milieu va bien, ça irait bien pour moi. Quand on crée des spectacles, par exemple, ça fait de la notoriété, de la popularité pour le sport de glace. Tout ça, en fait, on va essayer de m'empêcher de le faire sous prétexte que je veux gagner de l'argent avec ça. C'est pas le but. Le but, c'est d'apporter toute cette notoriété dont le sport de glace ont besoin. Et dans
0: c'est
3: n'importe quel domaine.
0: Bien
3: c'est
0: sûr,
3: le rayonnement.
0: Évidemment.
3: Donc il faut que les gens soient un peu intelligents plutôt que d'être toujours jaloux d'éventualités.
0: Combien de temps il dure le mandat de président?
3: 4 ans,
0: donc jusqu'aux Jeux Olympiques de 2030.
3: Jusqu'à juin 2030.
0: Et les Jeux Olympiques, ça sera l'hiver 2030.
3: Ça sera février, principe 2030. Sauf si la neige arrive plus tard, au mois de juillet.
0: Là, ça deviendrait très inquiétant. Bon, Philippe Candeloro, avant que vous filiez à la Fédé, vous allez devoir passer l'épreuve ultime de ce club de l'été, les grands choix. C'est parti, on vous fait deux propositions, pas de joker possible. Vacances à la plage ou à la montagne?
3: Ça dépend de la période.
0: Ah non, mais ça dépend, ça ne marche pas.
3: La montagne.
0: Les vacances d'été, on va dire les vacances
3: montagne,
0: d'été.
3: J'aime bien la montagne en été.
0: Ah oui. Chapeau ou casquette?
3: Casquette.
0: Patinage ou ski nautique?
3: J'irai ski nautique en vacances.
0: Glace ou sorbet?
3: Glace.
0: Vacances en famille ou entre amis?
3: Plutôt famille.
0: D'Artagnan ou Lucky Luke?
3: Les deux. Hein. On va dire le jean en bas et la tenue de D'Artagnan.
0: Candeloro spin ou backflip?
3: Pareil, ça fait partie de la panoplie de ma carrière, donc il faut les garder.
0: Vous vous rendez compte que vous avez quand même un saut qui porte votre nom, le Candeloro spin.
3: Alors, la spin, c'est la pirouette.
0: Ouais, c'est ça,
3: ça, c'est
0: la pirouette.
3: Vraiment une invention à la Candelo.
0: Il y a la pirouette Candelo.
3: Les petits sauts n'étaient pas à moi. C'était un russe qui l'avait inventé avant. Et puis le saut perlieu, je n'étais pas le seul à le faire.
0: Rosé ou cocktail?
3: Cocktail.
0: Avec modération. Nagano ou Lillehammer?
3: Bah les deux, mon capitaine, en général.
0: Vous avez vu, c'est dur, hein, les grands choix d'été.
3: Bah oui, parce que les deux font partie de... Enfin là, ces deux médailles olympiques, même si elles étaient que de bronze, elles étaient très importantes pour moi.
0: Hôtel 5 étoiles ou camping sous la tente?
3: Alors là, je dirais pour ma femme, hôtel 5 étoiles, pour moi, camping.
0: Faut qu'elle écoute, et faut qu'elle écoute le plus flog.
3: Elle m'accompagne aujourd'hui.
0: Faut qu'elle joue au plus flog, on fait gagner des beaux séjours, 4 ou 5 étoiles. Patineur ou président?
3: Bah les deux vont avec, je dirais.
0: Merguez ou chipo?
3: Merguez.
0: Fruits de mer ou barbecue?
3: Barbecue.
0: Et attention, bah puisqu'elle est là, on l'embrasse. C'était le dernier choix, des gros choix.
12: Plus dur.
0: Olivia ou Nelson? Ce sont quand même les deux personnes qui partagent votre vie. Elle est drôle,
3: mais bon,
0: celle-là.
3: Avec Olivia, ça fait 30 ans, avec Nelson, ça fait 20.
0: Ah, donc Olivia.
3: Donc Olivia.
0: Évidemment. Et on l'embrasse. Merci beaucoup, Philippe Candeloro. Juste un mot sur cette passation-là qui va avoir lieu. On va vous libérer. Il est 10h47. Vous allez filer à la Fédération des Sports de Glace. Qu'est-ce qu'on peut vous souhaiter? Qu'est-ce qu'on peut souhaiter de manière générale au sport de glace en France?
3: Alors, déjà, je l'ai dit, bon, c'est des événements, c'est de la médiatisation. Peut-être qu'aujourd'hui, on a France Télévisions qui nous suit sur les épreuves du Grand Prix, par exemple, ou du Gala des Étoiles, et Championnat d'Europe et Championnat du Monde. Mais on a d'autres sports à faire connaître, à faire voir. Peut-être qu'il faut aller voir d'autres plateformes ou demander à revoir la convention avec France Télévisions.
0: Donc de la médiatisation.
3: Il faut de la médiatisation. Si je ne fais pas de médiatisation, je ne fais pas connaître mes champions, ni mes championnes.
0: Bien sûr.
3: Et je pense qu'on doit passer par cette phase de reconnaissance des athlètes pour que les sports soient connus. Donc voilà, moi ça a marché pour moi. Pourquoi on parle de patinage aujourd'hui? On dit souvent Bonali, Candeloro, c'était notre époque. Mais c'est ça qui a valorisé les sports de glace.
0: Sûr.
3: Et si on valorise les sports de glace, on valorisera aussi la construction des patinoires. Parce que ça, c'est quelque chose qu'on doit faire attention. Il faut éviter qu'elles ferment. Et moi, j'ai un projet à 10 patinoires d'ici 2034. Et notamment qu'aujourd'hui, on voit bien avec les grosses chaleurs qu'on va peut-être devenir d'utilité publique. Parce que quand vous avez une patinoire ouverte l'été, elle ne coûte pas très cher en énergie. D'accord, parce que on est les seuls à utiliser une grosse source d'énergie, mais finalement l'énergie est pas chère. Et en plus, vous pouvez rafraîchir 400 jeunes qui peuvent pas partir en vacances
0: c'est
3: parce
0: vrai.
3: Que les vacances sont chères,
0: mais
3: à rafraîchir
0: vrai.
3: En patinant, et vous pouvez ouvrir les gradins, ouvrir les espaces aux alentours pour rafraîchir des gens. Vous faites venir des gens qui sont en EHPAD parce que peut-être que la clim marche pas bien là où ils sont ou les personnes âgées.
0: Pas un droit de rencontre, oui. Bah, tout
3: et
0: à
3: puis
0: fait.
3: Ils peuvent jouer au Scrabble, tout ça pendant 3-4 heures et il fait frais dans une patinoire. Et c'est pas pour ça qu'on n'est pas écolo. C'est à nous aussi de faire en sorte que nos patinoires deviennent plus écologiques. Mieux, on va dire, mieux construite hermétiquement et hermétiquement. Isothermiquement, voilà, on va dire. Voilà.
0: Et
3: en gros,
0: vous
3: c'est ça qu'il faut souhaiter au sport de glace.
0: Et, ben vous
3: et qu'on laisse travailler.
0: Un très bon mandat jusqu'au JO de 2030.
3: Oui.
0: Et on va suivre évidemment l'actualité des sports de glace grâce à vous.
3: Mais je reviendrai.
0: Philippe Candeloro, et revenez quand vous voulez.
3: Vous pouvez m'inviter en tant que Philippe, Candel ou président de Fédé, on fera les trois.
0: On peut même vous avoir tous les jours, du coup. Merci beaucoup.
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0: Et j'en connais certains qui ont regardé la finale de la Coupe du Monde hier entre l'Espagne et l'Argentine. Et ils viennent d'entrer dans ce bureau, dans ce studio, ils ont tous des petits yeux.
3: Oui.
0: Ouais, allez, branchez-vous sur Europe1.fr et sur Europe1 TV, vous allez voir. Et Loïse Goy, comment ça va ce matin?
13: Bah ça va, moi je suis plus heureuse d'être ici avec vous qu'en week-end, je crois.
0: Ah, c'est vrai.
13: Je vais avoir le blues de partir en vacances vendredi.
0: Bah, si vous voulez, on part tous ensemble. On va créer les vacances du club de l'été.
13: Yeah, vous allez une colo. Qui paye?
0: Bonne question. On va avec la direction d'Europe 1. Ça va, Olivier Guenec?
14: Bonjour, moi ça va très bien, bien sûr.
0: Vous avez regardé la finale hier?
14: Je me suis endormi pendant les prolongations. Mais.
0: Vous avez loupé le seul but.
13: C'était trop long.
14: Mais j'ai vu l'essentiel. J'ai vu Shakira. Qui est exceptionnelle. On en parlait là.
0: Elle est très, très belle.
13: Elle ne vieillit pas du tout, Shakira.
14: Si, un petit peu, tout petit peu.
15: Mais comme Madonna d'ailleurs.
13: Oui, mais
0: c'est différent.
15: Alors là,
0: bonjour Franck Vallière.
15: Bonjour tout le monde, comment allez-vous?
0: C'est vrai qu'il y avait Madonna hier à la mi-temps, mais c'était assez exceptionnel cette mi-temps. Et puis Justin Bieber, juste avec une petite guitare.
13: Ça, oui, bah alors, est-ce qu'il n'aurait pas pu faire quelque chose un peu plus joyeux quand même pour la finale?
0: Mais
13: c'est pas le débat du jour.
0: Et c'est pas le débat du jour. Le débat du jour, je vais vous le faire découvrir dans un instant. On va aussi parler de tout ce que vous avez prévu pour les auditeurs du club de l'été. Mais avant cela, vous le savez, tous les jours dans le club, on explore une année en compagnie d'ado. Je ne vous demande pas ce que vous faisiez en 1991, parce
13: qu'Héloïse
0: et
13: Olivier
0: Guenec n'étaient qu'un projet à cette époque-là, et nous, ça nous ferait trop mal de nous en souvenir.
13: Oui, je veux prendre en souvenir.
0: Elisa.
15: On payait en sesterces à l'époque, c'est ça?
0: En revanche, et la vie était en noir et blanc. Aujourd'hui, Victor nous emmène en 1991. Écoutez les souvenirs.
16: Bonjour, je m'appelle Victor, j'ai 16 ans et je suis en seconde au lycée Carnot à Paris. Étant amateur de cyclisme, si j'avais eu 16 ans durant l'été 1991, j'aurais évidemment suivi le Tour de France. Même si l'Espagnol Miguel Indurain avait remporté l'épreuve, le Français Charles Limoté avait marqué les esprits, notamment en gagnant deux étapes spectaculaires.
17: Victor Fontaine, Charles Limoté devant Pascal Richard, 2 secondes d'écart pour Luc Leblanc. C'est une journée française dans le Tour de France avec Victor d'étape pour Charles Limoté.
16: J'aime aussi beaucoup MC Solar. Alors si j'avais eu 16 ans durant l'été 1991, j'aurais sûrement écouté tout l'été son premier album, Qui sème le vent récolte le tempo, et notamment le tube Bouge de là, qui passait en boucle à la radio.
18: Pour

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2: Bonjour, quel bonheur de vous retrouver le matin sur Europe 1 et de passer ces 3 heures en votre compagnie.

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1: Comme je suis également passionné par les nouvelles technologies, si j'avais eu 16 ans durant l'été 1991, j'aurais certainement passé des heures sur ma Game Gear à jouer au tout premier jeu Sonic qui connaissait alors un immense succès dans le monde entier. Est-ce que j'aurais aimé avoir 16 ans en 1991 ? Je pense que j'aurais apprécié, c'était une époque marquée par des musiques emblématiques, une vie socialement indépendante d'Internet et axée sur les rencontres, ce qui donnait une certaine liberté aux jeunes notamment.
2: Ah oui, c'était pas mal hein, finalement, 1991 ans. On vous entend pas, Elisa Tomassi. Oui, j'ai tourné mon premier film en 91, ça ne me rajeunit pas du tout cette histoire.
3: Oui, bah non, mais c'est bien. Franck Vallière, vous, vous faisiez quoi en 91?
4: Oh, écoutez, à cette heure-ci, je préfère pas en parler.
2: Ça restera. On pourra le lire dans vos mémoires, les mémoires de Franck Vallière.
5: Il avait déjà 5 enfants.
2: Franck Vallière, vous allez nous parler cinéma. Vous êtes notre monsieur cinéma du club de l'été.
4: Mais pas que cinéma. Je vais vous parler d'un sport que les Argentins considèrent à tort comme un art martial, c'est-à-dire de football.
2: Cinéma et football.
4: Oui, alors j'espère que vous êtes joueur parce que j'ai prévu un petit blind test pour vous et tous les auditeurs de Europe 1.
2: Alors, vous touchez mon cœur parce que un de mes films préférés est un film de cinéma qui parle de foot.
4: Est-ce que Mathieu est dans ma sélection?
2: Est-ce qu'il sera dans votre sélection? Bah, j'espère. Parce que sinon, quelque chose peut se briser en nous ce matin. Héloïse Gouac, quel est le programme avec vous?
6: Bon, vous le savez, Anissa, en dehors du club de l'été, je regarde environ 4 séries par semaine.
2: Oui, c'est vrai.
6: J'ai prévu de remettre des prix aux meilleures d'entre elles aujourd'hui, histoire de vous faire rattraper ce que vous ne deviez surtout pas louper en cette saison. Et on a eu une très belle cuvée cette année.
2: C'est vrai qu'il y avait une très bonne série. Très bien ça. Olivier Guénèque, vous nous faites découvrir des objets insolites, parfois utiles. Quel est le programme ce matin? Parfois, donc faut bien reconnaître que
5: tu vends bien ma chronique, c'est quoi? Ce matin, là, c'est exceptionnel. C'est l'objet qui cartonne le plus auprès des enfants. Alors là, tous les parents, il faut écouter à l'heure. Ah, mais c'est incroyable.
2: Bon, bah,
5: là, je vais vous dire que tout le monde va appeler.
2: On va vérifier ça. Et puis, chaque jour, à partir de 11h, le débat du jour. Ce matin, le fameux No Kids, en bon français, les vacances sans enfants, dans le train, au restaurant, au camping. Qu'en pensez-vous? 01 80 20 39 21. On en parle avec le pédopsychiatre Stéphane Clerget.
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2: Et le club de l'été, c'est tous les jours de 10h à 13h. On est très heureux de passer la matinée avec vous sur Europe 1, hein, que vous soyez au travail. On est là pour vous encourager, pour vous changer les idées. Vous pouvez nous écouter discrètement au travail par un astucieux système d'oreillettes que vous glisserez sous vos cheveux, mesdames et messieurs, sous quelque chose, on ne sait pas quoi. Mais en tout cas, vous pouvez nous écouter au travail, vous pouvez nous écouter dans la voiture. On pense à tous ceux aussi qui livrent, les ambulanciers, tous ceux qui nous écoutent sur la route. Et parfois, ce n'est pas évident. Philippe Candeloro a été bloqué sur le périph', il y a encore du monde sur les routes, soyez prudents. Et puis si vous êtes en vacances, si vous vous levez 11h04 souvent, hein, c'est le petit café pendant les vacances, Olivier Guénèque, c'est la fin de votre nuit 11h04, on peut le dire.
5: Et bien,
2: vous avez le début de votre nuit, vous avez bien fait de choisir Europe 1, c'est le club de l'été. Le club de l'été, c'est aussi pour vous une équipe qui vous offre des cadeaux grâce au plic-ploc, un plic-ploc que l'on cherche depuis vendredi. Un objet, alors du quotidien, pas pour tous, mais pour certains auditeurs, c'est un objet du quotidien qu'il faut reconnaître. Alors, montez le son de votre radio, essayez de reconnaître, je vais vous donner un indice supplémentaire. C'est un novice qui s'en sert.
6: Alors, ce que je vous disais,
2: ou un enfant. Ce que je vous disais, c'est que si on s'en sert mal, ça peut poser des soucis à la maison.
6: Bon, c'est pas très clair ça.
2: Non, ça c'est un indice un peu compliqué. Je peux vous en donner un autre. Dans ce son-là, je m'étire et je me rétracte.
4: Mais je sais.
6: Il ne faut pas le dire.
2: Vous n'avez pas le droit.
4: Je crois savoir.
2: Vous n'avez pas le droit.
4: Non, mais je crois que c'est une. C'est comme une.
6: Il ne faut pas le dire.
4: C'est comme une vieutrelle, sauf que la vieutrelle est en polycarbonate saturé.
2: Exactement. Voilà, il a donné la bonne réponse. Vous envoyez club par SMS au 739-21, deux fois 75 centimes plus coût du SMS. À la clé, pour vous, un séjour pour deux à l'hôtel Thalasso Spa 4 étoiles, les Flamants Roses à Saint-Cyprien, près de Perpignan. Bon, là, on passe aux choses sérieuses. C'est l'heure du débat sur Europe 1. Nous sommes le 20 juillet et aujourd'hui, nous avons envie de débattre autour d'un sujet qui nous fait parler dans le bureau. C'est cette nouvelle tendance qui voit le jour de plus en plus et on en parle souvent au moment des vacances, la tendance No Kids. Train, hôtels, restaurants, campings, tous s'attaquent aux espaces sans enfants, pour parler français. Alors qu'est-ce que ça traduit de notre société ? Est-ce que c'est un aveu de faiblesse des parents ? A-t-on perdu l'autorité d'avant ? Ou au contraire, sommes-nous devenus moins tolérants ? On en parle ce matin avec notre invité et expert, le pédopsychiatre Stéphane Clerget. Bonjour Stéphane.
0: Bonjour.
2: Merci d'être là aujourd'hui avec nous et vous pouvez vous aussi réagir évidemment 01 80 20 39 21. Êtes-vous pour ces vacances et ces espaces no kids dans les lieux de vacances ? Beaucoup de parents ont une vie difficile à l'année avec le travail. Ils ont une vie à mille à l'heure et le seul moment de se détendre, c'est les vacances. Oui. C'est le seul moment où on peut décrocher, Stéphane Clerget. Oui. Sauf que parfois, bah oui, c'est vrai, on vit un enfer. On vit un enfer dans le train, on vit un enfer au restaurant, au camping, avec beaucoup de bruit, de pleurs, de ballons qui atterrissent sur le transat. Est-ce que vous comprenez aujourd'hui que les enfants, pour certains Français, soient devenus une plaie ?
0: Je comprends en tout cas que pour certains parents, ce soit difficile de subir les regards des autres passagers parce que leur bébé pleure.
2: Ça aussi, c'est compliqué.
0: Donc, je suis aussi très, très solidaire avec, avec les enfants et avec les parents.
2: Mais qu'est-ce que ça traduit de la société d'instaurer maintenant des espaces sans enfants comme ça ou des restaurants sans enfants ?
0: Je crois que ça traduit la difficulté de vivre ensemble parce que... D'abord, est-ce que c'est vraiment légal, des espaces sans enfants ? Enfin, imaginerait-on des espaces sans personnes en surpoids, des espaces réservés aux hommes, des espaces réservés aux femmes ? Ça a existé. Hein. Il y a des endroits interdits aux enfants depuis toujours. Je ne sais pas, les salles de jeu, par exemple.
2: Oui, une boîte de nuit.
0: Une casino, boîte de nuit. Mais casino, pourquoi tous les endroits interdits aux enfants le sont pour protéger les enfants ? Or là, ce qui est inédit dans les espaces no kids, c'est qu'il ne s'agit pas du tout de protéger les enfants, il s'agit de protéger les adultes. Donc c'est d'abord, encore une fois, je crois que c'est à la limite de la légalité hein, de créer des choses comme ça. Ça traduit en tout cas un peu de repli sur soi. Autrefois, les enfants étaient très présents dans les champs, ils travaillaient malheureusement avec les parents. Dans les églises, alors qu'il y a des messes, c'est sacré... qui était un lieu de rencontre.
2: Mais les enfants étaient partout avant.
0: Mais les enfants étaient partout et on supportait leurs cris.
2: Vous qui êtes pédopsychiatre, il y a aussi, j'imagine, une incidence sur les enfants. Parce que s'il y a des espaces interdits aux enfants, ça veut dire qu'il y aura des espaces où il n'y aura que des enfants. Est-ce que ça aussi, c'est bien pour eux ? Est-ce que c'est bien pour les parents de ces enfants-là de se retrouver, par exemple, dans un wagon de train avec que des enfants ou dans un restaurant où il n'y aura que des enfants ? Donc du coup, certainement un peu plus bruyant qu'un restaurant classique ?
0: Alors, c'est une question importante. Je ne crois pas que ce soit l'intérêt des enfants d'être que dans des espaces pour les enfants. Parce que ce n'est pas comme ça qu'on apprend à grandir. On apprend à grandir parce qu'on a des modèles. Et je trouve que l'idée d'être dans un train avec ses parents et avec des adultes et les parents qui disent aux enfants « faut pas déranger les gens, apprends à te tenir, apprends à être calme », c'est aussi intéressant pour les enfants. Faut pas que ce soit tout le temps la fête du slip. C'est important aussi que l'enfant bénéficie
2: De limites, de cadres.
0: De oui, cadres. Ouais. Donc,
2: Elisa,
6: excusez-moi, mais d'accord, je suis d'accord avec toutes vos belles pensées. Mais les parents parfois ne mettent pas des limites, n'éduquent pas les enfants pour justement vivre avec les adultes, et ça devient une folie furieuse. Sur les réseaux sociaux, j'ai vu une petite fille sur les accoudoirs qui faisait de la danse, qui a renversé quelque chose. Donc il faut comprendre aussi.
2: Donc là, c'est le problème.
6: C'est un problème d'éducation. Si on arrive à éduquer les enfants, bien sûr, on peut tout. Mais de temps en temps, il faut comprendre les adultes qui n'en peuvent plus aussi d'entendre hurler pendant 3 heures dans un train parce que les enfants ne sont pas élevés par les parents.
2: Est-ce que vous pensez, Stéphane Clerget, qu'il y a certains parents démissionnaires ?
0: Bon, bien sûr,
2: ah oui.
0: Mais pas forcément démissionnaires, c'est-à-dire qu'ils sont persuadés que c'est bon pour leur enfant. Ils ne sont pas forcément fainéants.
2: L'éducation positive, ce qu'on a beaucoup entendu.
0: Une déformation de l'éducation positive qui laisserait croire qu'il faut laisser l'enfant tout faire. Mais vous avez raison,
2: l'enfant
0: madame.
2: Roi, c'est horrible.
0: Le problème est d'abord là, c'est-à-dire que les parents ne donnent plus de limites aux enfants,
2: c'est
0: comme si l'enfant avait plus de droits que les adultes. Et du coup, il faudrait imaginer quelque chose qui imposerait aux parents de mettre des limites à leur enfant. C'est-à-dire qu'on accepte des enfants des choses qu'on n'accepterait évidemment pas d'un adulte.
2: Hein,
0: quelqu'un qui est au téléphone, dans le train, en train d'hurler, on interviendrait.
6: Qui regarde et là, il faudrait peut-être... sans écouteurs.
2: C'est un sujet qui fait réagir. Hein. Que pensez-vous de cette tendance no kids et de ces espaces réservés qu'aux adultes sans enfants. Il y en a de plus en plus dans les campings, les restaurants, les trains. On en a beaucoup entendu parler avec la SNCF récemment. Et vous êtes nombreux à réagir au 01 80 20 39 21. Françoise est avec nous ce matin. Bonjour Françoise.
9: Bonjour Anissa. Bonjour au Club de l'été.
2: Bonjour, soyez la bienvenue. Bonjour. Françoise.
9: Merci.
2: Vous nous appelez de Bretagne. Qu'est-ce que vous pensez, vous, de ces espaces No Kids?
9: Je suis scandalisée.
2: C'est-à-dire, expliquez-nous.
9: Nous, on était restaurateurs hôteliers. Je parle de ça il y a 40 ans en arrière. Pour nous, il serait inconcevable pour moi aujourd'hui de ne pas recevoir d'enfants dans notre hôtel-restaurant. Ce serait inconcevable. Je ne pourrais pas dire qu'il n'y a que des parents ou une catégorie de personnes. Non, pour moi, c'est inconcevable.
2: Tout le monde doit vivre ensemble. Tout le monde doit partager ces moments.
9: Vivre ensemble, partager. Et comment voulez-vous que les enfants grandissent correctement s'ils ne sont pas acceptés par l'environnement, par les avions, par tout le monde?
2: Est-ce qu'en tant que restauratrice, vous, Françoise, vous avez noté qu'à des moments, il y avait des enfants qui se comportaient mal et qui pouvaient gâcher, par exemple, le repas d'autres personnes dans le restaurant?
9: Non. Si les enfants, les parents éduquent leurs enfants, il n'y a aucun souci.
2: Olivier?
5: Mais Françoise, peut-être que les enfants, il y a 40 ans, c'était peut-être pas tout à fait les mêmes que ceux qu'on a aujourd'hui, non?
2: C'est là aussi qu'arrive la question.
9: Certainement, mais moi, des petits-enfants. Ma petite-fille est allée, elle a pris il y a eu la canicule chez nous, là, comme partout en France. Nous, on a reçu notre petite-fille pendant la canicule. Elle venait en train tous les matins. Elle était, mais ravie. Et elle est allée à Paris parce que voilà, elle a pris le TGV, le RER, enfin voilà, elle a déjà pris l'avion. Elle n'a jamais, il n'y a jamais eu de refus. Mes enfants seraient dans cette situation-là, mais ne partiraient pas sans leurs enfants.
2: Vous n'avez jamais vécu de moment au camping où vous avez pu être dérangé par des cris, des jeux d'enfants qui auraient pu perturber la quiétude de vos vacances?
9: Nous, nous n'avons jamais eu de soucis. Jamais, oh Dieu, jamais. Je n'ai jamais connu ça. Et d'abord, comme disait si bien votre invité, il n'y a pas de loi là-dessus, il n'y a rien.
2: Oui, c'est à la limite de la légalité. Oui. C'est ce que disait Stéphane Clerget.
9: C'est illégal, ça.
2: Merci beaucoup. Oui. Merci, Françoise, d'avoir appelé, nous avoir apporté votre témoignage.
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2: Avec toute l'équipe, Franck Vallière, Olivier Guénec, Elisa Tovati et Héloïse Gouin est notre invité ce matin et expert Stéphane Clerget, pédopsychiatre. On parle de ce phénomène des vacances no kids, les vacances sans enfants ou les espaces consacrés à des vacances sans enfants. Il y a des campings, il y a des restaurants, il y a aussi des espaces dans le train. La SNCF a provoqué quand même un soulèvement il y a quelques semaines en annonçant que certains de leurs wagons étaient réservés aux adultes et sans enfants. Ça vous fait réagir, 01 80 20 39 21. Stéphane Clerget, ce phénomène, No Kids, il est apparu après la pandémie de Covid, à la sortie du confinement, et depuis il est en expansion. Est-ce qu'il y a un lien entre ce confinement qu'on a vécu et aujourd'hui le fait qu'on ait envie de passer des moments sans enfants?
0: Alors c'est intéressant ce que vous dites parce que c'est pas forcément très connu et c'est quand même très important sociologiquement ce changement globalement du rapport à l'autre. Alors effectivement il y a eu l'effet confinement, on s'est replié sur soi, on s'est isolé des autres, mais il y a surtout eu l'idée pendant le Covid que le danger venait de l'autre, de l'être humain. C'est-à-dire que là d'un seul coup tout le monde pouvait nous transmettre la maladie et donc la mort. Alors, et notamment les enfants qui d'ailleurs n'étaient pas vaccinés et donc ils faisaient encore plus peur que les adultes. Donc oui, il y a une réflexion à avoir et une recherche à avoir sur ça, comme s'il y avait eu une brisure et une brisure du lien de la communauté. Donc ça apparaît pour les enfants, je pense que ça apparaît pour d'autres choses. On sent quand même des tensions dans notre société, en tout cas en France, où les uns avec les autres ont beaucoup de mal à cohabiter.
2: Les chiffres sont clairs. Depuis la sortie du confinement, il y a une augmentation des demandes de ce critère spécifique de No Kids de 25% depuis la fin du Covid.
0: Rappelez-vous, les personnes âgées ne voyaient plus leurs petits-enfants parce qu'effectivement, elles étaient les plus fragiles et les enfants étaient présentés comme dangereux. Le danger venait des enfants.
2: Mais Stéphane Clerget, pardon, on a tous été enfants dans ce studio. C'est quand même assez normal, c'est humain, de ne pas tenir en place, de ne pas tenir sur un siège de SNCF pendant 5 heures.
6: On n'est pas des enfants.
2: C'est normal de ne pas tenir au restaurant 2 ou 3 heures pendant que les adultes discutent.
6: De ne pas se comporter normal, comme un adulte.
2: C'est humain de ne pas se comporter voilà, comme un adulte.
0: Oui, c'est ça. Mais ce qui est normal aussi, comme le disait Lisa, hein,
2: Elisa,
0: oui. Pardon, que, c'est normal aussi que les parents apprennent à l'enfant à se tenir. Or ça, c'est moins vrai.
2: Oui.
0: Et ce qui se passait autrefois, c'est que l'entourage social avait le droit d'intervenir auprès d'un enfant. Quand un enfant se conduisait mal dans la rue, vrai. La passante pouvait dire, dis donc, obéis à ta mère, obéis à ton père. Mmh. Là, si une passante fait ça, elle s'en prend une.
2: C'est vrai que c'est très mal vu. Héloïse ?
6: Oui, je me demandais, là, le No Kids... Peut-être que je me trompe, mais ça concerne surtout les enfants des autres. Mais vous, en tant que pédopsychiatre, est-ce que vous ne comprenez pas aussi que même les parents qui ont des enfants, si par exemple, pendant les vacances, je décide de confier mes enfants à mes parents, est-ce que vous ne comprenez pas qu'avec mon mari, on a un peu envie de se retrouver au calme, le temps de ne pas avoir d'enfants
2: ah oui,
6: au moins
2: les vacances
6: une semaine
2: sans enfants, c'est quand... Alors sans
6: non, mais
2: enfants,
6: je veux dire, aller dans un endroit de nos kids parce qu'on a confié les nôtres.
0: C'est super intéressant ce que vous dites, et j'ai l'impression que finalement, les moins tolérants, c'est pas forcément ce qu'on pas d'enfants.
6: Mais oui, mais c'est clair.
0: Ce qu'on ont. Mais c'est surtout aussi parce qu'ils se disent, moi j'élève bien mes enfants, pourquoi les élèves
2: Mais en fait, ça dépend aussi de la catégorie. Quand on est dans un hôtel ou un restaurant de luxe, un 4 étoiles, et qu'on paye horriblement cher, et qu'il y a de la nappe blanche et des verres en porcelaine, etc., c'est pas comme un camping. Donc forcément, dans un camping, que ça crie dans tous les sens...
10: Très peu de gens se payent ça.
2: Non, mais bien sûr, mais ce que je veux dire, c'est qu'il y a des moments où il y a des endroits qui sont un peu plus précieux, où on a envie d'avoir un peu plus de calme,
3: Après, quand on a travaillé toute l'année et qu'on a que 15 jours de vacances en plein été, on a envie d'être tranquille peut-être aussi au camping.
10: Bien sûr,
2: dans des endroits.
0: Cela dit, les enfants, ils se tiennent mieux. Quand vous les mettez

0: train qui sont tombés sur une colonie de vacances.
1: Ah oui, bien sûr.
0: Et effectivement, je comprends que le restaurant et le train soient des endroits où l'on apprenne la médiation, par médiation parentale,
1: mais
0: notamment à vivre ensemble.
1: Il suffirait peut-être juste qu'on se parle tous, en fait. Si on dit à un enfant, calme-toi, pose-toi, ou tu sais, il ne faut pas te mettre debout sur les sièges ou sur les accoudoirs, peut-être que ça se passerait juste bien et qu'on vivrait tous ensemble.
0: Mais il y a 45 enfants,
1: dans c'est pas le train, il y a des embrouilles. Mais parce que certains...
2: Si vous voulez commenter, on va dire, le comportement d'un enfant qui n'est pas
1: les
2: le vôtre,
1: parents le prendront
2: les parents
1: mal.
2: Peuvent vous embrouiller, vous.
3: Ça, mais grave, ça, c'est vrai.
1: Est-ce qu'on retrouvera cette anecdote dans vos mémoires, Franck Vallière?
0: Elles sont déjà écrites.
4: Ce qu'il faut se dire, en tout cas, quand un enfant crie dans le train et qu'on est en train de lire et que c'est pénible, se dire, bah oui, ok, mais enfin, c'est lui qui paiera ma retraite.
1: Ouais. On aura déjà la même chose. C'est l'éducation,
2: c'est bon, ça. Belle philosophie.
0: Et puis surtout, je rappelle aussi qu'on peut prendre le train à des horaires tardifs.
1: Oui,
0: ou bien
1: voilà.
0: Plutôt quand les enfants, justement, ne prennent pas le train.
1: Il y a toujours des solutions. Il y a une solution, regardez des séries, même s'il ne faut pas trop mettre les enfants devant les écrans.
2: Non, c'est pour les adultes.
1: Mais pour les adultes, pour se calmer, respirer parfois. Héloïse Goua, toute l'année sur Europe 1, vous êtes notre spécialiste série et aujourd'hui, vous nous dévoilez votre classement des meilleures séries de la saison.
5: Pas du tout. Les classements, tout le monde en fait. Alors cette année, moi, j'ai décidé de créer ma propre cérémonie que j'ai très modestement baptisée les Héloïse Awards.
1: Bien sûr.
5: C'est une remise de prix extrêmement prestigieuse dont je suis à la fois présidente, jury et sponsor officiel. Oui, faute de budget, je cumule les postes.
1: Bien sûr.
5: Je suis un couteau suisse. Le principe est simple. Je vous donne 3 indices. C'est à vous, autour de la table, de retrouver la série dont je parle. Et ensuite, je lui remets son trophée.
1: C'est pas mal.
5: Si vous trouvez la bonne réponse, bah, vous pouvez être fier de vous et c'est déjà pas mal.
1: Bon, on ouvre la première enveloppe des Héloïse Awards.
5: Avec l'Héloïse Award du plus grand jeu de dupes. Premier indice. Robin Wright, qu'on connaît pour House of Cards.
1: Ah ben je l'ai.
5: Deuxième indice. Laissez jouer les autres, Anissa. Je sais que vous avez regardé toutes les séries dont j'ai parlé cette année. Deuxième indice. Une mère est persuadée que la nouvelle petite amie de son fils cache un terrible secret. Troisième indice. Impossible de savoir qui manipule qui jusqu'au dernier épisode. De quelle série parle-je?
3: Je l'ai vu, mais je me souviens plus du
5: Girlfriend. Exactement.
3: C'était génial. Elle est bien, cette Robin Wright.
5: Excellent thriller domestique sur Prime, la plateforme d'Amazon avec l'excellente Robin Wright. Je lui remets ce prix parce que j'ai pas changé d'avis aussi souvent que sur Un coupable depuis très longtemps. C'est le thriller psychologique, je trouve, le plus addictif de l'année. The Girlfriend sur Prime.
1: On continue, Héloïse, avec votre award du plus beau coup de foudre.
5: Alors, ce prix-là, j'aurais presque pu le remettre en pleurant. Vous me demandiez une série romantique,
1: oui,
5: Elisa, celle-ci, c'est pour vous. Je suis une série espagnole. Chacun de mes épisodes se déroule un 31 décembre.
1: Je l'ai vu.
5: En tout, je raconte l'histoire d'un couple pendant 10 ans. Je suis. Très jolie.
3: Tellement bien, cette série.
1: C'est une des meilleures séries.
5: J'ai à peine le temps de vous donner
0: le suspense.
1: Los Años Nuevos.
5: Avec un cheveu sur la langue quand même. Hein.
1: Ouais, parce que.
6: Là, c'est une touffe. Hein.
1: Excusez-moi, mais on a gagné la Coupe du Monde.
5: C'est vrai. Je sais pas vous, moi, cette fiction, elle m'a réconciliée avec les séries romantiques que je trouve souvent aussi émouvantes.
3: Elle est tellement belle et charmante.
5: Voilà.
1: C'est
5: sur Arte, une histoire d'amour d'une justesse incroyable qui vous donne l'impression, et ça, c'est chouette, d'avoir vraiment vécu 10 ans avec ces personnages. Moi, j'ai eu beaucoup de mal à m'en décrocher de ces personnages. J'étais triste quand j'ai fini la série.
1: Arte.tv.
5: Arte.tv.
1: On change complètement d'ambiance maintenant, Héloïse.
5: Avec l'award de la meilleure résurrection ou meilleure adaptation, si vous préférez. À l'origine, j'étais un film culte. Martin Scorsese et Steven Spielberg produisent ma version en série. Et mon amour de Javier Bardem y incarne un homme prêt à détruire une famille pour assouvir sa vengeance. Qui suis-je, Franck? Elle remporte ce prix parce qu'elle réussit un exploit rarissime, faire oublier le film. Vous l'avez vu, Franck, pro du cinéma, sans jamais trahir ce film. C'est encore en cours de diffusion sur Apple TV et l'application Canal+. C'est absolument génial. Et pour mon dernier award, j'ai peut-être encore le temps. Mon préféré. Le pitch le plus génial de l'année. Ah. Mon créateur s'appelle Vince Gilligan, c'est le papa de Breaking Bad. Mon héroïne est la seule personne sur Terre à ne pas être contaminée par une étrange vague de bonheur. Ouais. Mon histoire tient en une seule phrase. La personne la plus malheureuse du monde doit sauver le monde du bonheur. Franck, vous l'avez aussi.
0: Pluribus.
5: Je crois qu'on dit pluribus parce que c'est du latin.
1: Ah, d'accord. Moi, j'ai dit pluribus tous les jours.
0: On dit l'Argentine là dans la... Non, rien.
5: C'est vous qui le dites, vous êtes responsable de vos paroles. Bon, ça faisait longtemps qu'on n'avait pas une idée de pitch aussi brillante. C'est une série drôle, dérangeante, totalement addictive.

0: Bouriboust, c'est à voir sur Apple TV et l'application Canal+. Ça n'a rien à voir avec Breaking Bad, hein, en revanche. C'est toujours juste une très belle réalisation.
1: C'est l'idée de base. Et sur la Terre, tout le monde est heureux. Il n'y en a qu'un qui ne ressent pas ce sentiment-là. L'idée de base est géniale de cette série.
0: Et surtout, c'est une satire.
1: Mais voilà, qu'est-ce qu'ils vont faire de tout ça?
0: C'est une satire. Ils nous demandent, Vince Gilligan, si on pourrait vivre dans un monde où le malheur n'existe pas. Et ça, je trouve ça assez intéressant.
2: Bravo,
1: Héloïse. Il reste une dernière récompense ou pas?
0: Oui, le grand prix du jury. Jusqu'ici, c'est moi qui décidais, c'est moi qui remettais les prix. Bah maintenant, je rends l'antenne au peuple et à mes camarades.
1: Mais si vous ne deviez...
0: Appelez-moi Jules César. Si vous ne deviez sauver qu'une seule série cette année, ce serait laquelle, vous tous, autour de la table? Les Français veulent savoir. Les séries de cette année, les séries de cette saison. Qu'est-ce qui vous a plu?
1: Malice, avec David Duchovny.
0: Oui, très bien. Sur Prime, autre thriller domestique chez les ultra-riches.
1: Et Is and Hers.
0: Is and Hers, thriller aussi sur Netflix, cette fois, entre les journalistes.
3: Moi, je dis romantique. J'aime vraiment que ça soit facile à regarder pendant les vacances. Donc moi, je me dirais Campus Off.
0: Campus off.
1: Off campus.
3: Off campus.
1: Oui, alors là, attention, parce que ça donne très très chaud, off campus.
3: Hein, oui, c'est... oui, j'aime bien avoir chaud. Ah, oui, oui.
0: C'est assez teen.
3: C'est Netflix.
0: Ouais. C'est Netflix, off campus.
1: Non, Prime,
3: Prime
1: Vidéo.
3: Pardon.
4: Ah, ouais. Ça tombe bien.
3: Et sinon, The Bear, pour quelque chose d'un peu plus intellectuel, l'univers de la cuisine, ce comédien bon. Exceptionnel.
0: Avec Jeremy Allen White.
4: Animal Kingdom.
0: Oui, très bien.
1: Ah Netflix. Oui, Animal Kingdom.
4: C'est une famille dysfonctionnelle qui est mafieuse, quoi. Ouais.
2: Et
4: c'est
2: adapté d'un film, d'ailleurs.
4: Oui, effectivement. Et c'est sur les relations intrafamiliales.
1: Il y a, comment elle s'appelle cette série aussi, la mafia italienne à Londres, avec.
0: Avec Tom Hardy.
1: Tom Hardy.
0: Déjà, elle n'est pas sortie cette année. Je sais qu'il va y avoir une saison 2. C'est produit par Guy Ritchie, mais le nom m'échappe. Pierce Brosnan, Hélène Mirren.
1: Ouais.
0: Je vais la retrouver.
1: C'est, ouais,
0: je
1: on
0: le
1: va
0: dis tout à l'heure. Bon, c'est pas The Gentleman. C'est. Oh, c'est une de mes préférées.
1: Bon,
0: en plus.
1: Alors, on va. Dites-nous, hein, 01 80 20 39 21, si on retrouve le nom de cette série qui est géniale. Merci beaucoup, Héloïse Goua, pour ces Héloïse Awards. Ah, tiens, plic-ploc, j'entends le plic-ploc. Ah. C'est l'heure de jouer. Un séjour.
0: Mobland.
1: Merci beaucoup, Héloïse. 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Bonjour Françoise.
5: Bonjour. Bonjour Anissa, bonjour au club de l'été.
1: Bonjour Françoise. Ravie de vous entendre. Vous nous appelez d'où, Françoise?
5: De Marseille.
1: Oh, quelle chance! Vous êtes où à Marseille? Dans quel arrondissement?
5: Dans le 9e, vers Sainte-Marguerite.
1: Magnifique. Tout va bien à Marseille?
5: Tout va bien.
0: Il fait chaud en ce moment, je crois.
1: Oui, il fait chaud dans le sud, ouais. Il fait très chaud dans le sud. Ça a baissé partout ailleurs, mais dans le sud, il fait encore très chaud. Bon, Françoise, vous allez peut-être pouvoir partir du côté de Saint-Cyp, du Canet-en-Roussillon, près de Perpignan, avec cet hôtel flamand rose qui vous accueille. Mais pour cela, il faut reconnaître le son du jour. Je vous le fais écouter. Je m'étire et je me rétracte. C'était l'indice que je vous ai donné il y a quelques minutes, si vous étiez avec nous. Quelle est votre idée, votre proposition, Françoise, ce matin?
5: Alors, j'avais pensé à un escabeau, une échelle qu'on déplie et qu'on tape un peu pour la mettre en place.
1: Alors, vous êtes dans la...
3: Ça ressemble.
1: On est chez les bricoleurs. On est chez les bricoleurs.
2: Nouvel indice. Tout est dit quand même. Là.
1: Je m'étire, je me rétracte, on est chez les bricoleurs.
0: Moi, mais ça pourrait être une échelle, elle a raison, Françoise.
1: Mais Olivier, je pense que vous ne l'avez pas, parce que je ne sais pas si vous avez vu un jour cet objet de votre vie. J'ai dit, c'est pour les bricoleurs. Donc, attendez, Françoise, rien n'est perdu. Vous repartez avec le drap de plage Europe 1. Hop, ça c'est pas perdu. Et puis je vous offre un puzzle 1000 pièces, les plus belles régions de France.
0: C'est magnifique.
1: Et il tombe sur le qui aujourd'hui, le puzzle?
3: Marseille.
1: 1000 pièces, le puzzle de Marseille avec la vue sur la bonne mer, évidemment, ma chère Françoise.
5: Ben merci beaucoup, merci à toute l'équipe.
1: Merci à vous, Françoise. Si vous pensez avoir, vous, la bonne réponse avec les indices qu'on vous a donnés, vous envoyez club par SMS au 7 39 21. On joue ensemble, évidemment, avant 13h. Et puis retour, évidemment, du débat du jour. Les espaces No Kids, pour ou contre, 01 80 20 39 21. À tout de suite.
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1: Le club de l'été avec toute l'équipe, Franck Vallière, Olivier Guénec, Héloïse Gouaï, notre expert du jour, Stéphane Clerget. Et cette question ce matin, les espaces No Kids pendant les vacances, donc ces campings, ces restaurants, ces wagons de train réservés uniquement aux adultes pour avoir des moments sans enfants, êtes-vous pour ou contre? 01 80 20 39 21, on en parle ce matin pendant que certains préparent les vacances. Stéphane Clerget, on va écouter Catherine dans un instant qui nous a appelé de Paris. Mais avant cela, est-ce que vous, en tant que pédopsychiatre, vous êtes un homme qui regardait beaucoup de cinéma?
4: De cinéma, non, comme beaucoup de gens, je regarde beaucoup de séries.
1: Beaucoup de séries. Bon, c'est plutôt Héloïse.
0: Vous êtes dans ma team.
1: Franck Vallière, attention, vous allez devoir défendre votre beefsteak. Hein. Votre beefsteak, c'est le cinéma. Et ce matin, Franck, vous allez nous aider à prolonger le plaisir footballistique parce que la Coupe du Monde s'est arrêtée hier.
2: Oui, on est déjà tous un petit peu en manque, hein, du jour au lendemain. Plus rien, plus un match, alors qu'on en a vécu des moments de dingue depuis le 11 juin. Mention spéciale quand même à l'Argentine qui a accompli un parcours exceptionnel en faisant le pari le plus gonflé de la compétition. Qui aurait pensé qu'un pays puisse aller jusqu'en finale d'un mondial de foot tout en envoyant une équipe de combattants de MMA?
0: J'attendais la chute. Ouais.
7: J'ai dit, mais il est sérieux.
2: Paredes, si tu nous écoutes,
1: C'est vrai que Leandro Paredes, il est un peu bagarré hier. Hein.
2: Bref, je me suis dit que vous seriez peut-être un peu chaud comme un terrain synthétique en pleine canicule pour un petit ciné-foot blind test.
0: Ah oui.
2: Voilà. Alors allons-y, le principe est simple. On écoute des extraits de films dans lesquels il est question de ballon rond, mais peut-être pas de ballon rond. Et à vous de retrouver le titre. Attention, premier film, c'est très facile. Écoutez cet extrait sonore, mais peut-être attendez la fin de l'extrait pour donner le titre, pour que les auditeurs d'Europe 1 puissent jouer.
1: D'accord. Mais évidemment.
8: Je sens pas le cul des filles. Voilà.
1: Bah oui.
8: Sauf si c'est elle qui demande. Si c'est elle qui demande, tu vois avec elle.
0: Didier.
2: Voilà.
1: C'est Alain Chabat, bien sûr.
2: Alors évidemment, pour ceux qui ne l'ont pas vu,
1: et Jean-Pierre Bacri.
2: Quel rapport ça a avec le foot? C'est assez simple. C'est écrit et réalisé par Alain Chabat, César du meilleur premier film en 98 avec Jean-Pierre Bacri en agent de foot, qui voit le labrador de sa sœur transformé en homme et va devenir le seul footballeur à préférer la baballe au ballon d'or. Et pour info, le labrador utilisé pour le rôle titre, qui s'appelait Elliot, Didier, à l'écran, et c'était le chien du footballeur brésilien Ricardo, qui était à l'époque entraîneur du PSG au moment du tournage.
1: C'était le chien de Ricardo? Ouais. Ah ouais, ce labrador beige là? Ah, pas mal, évidemment, on apprend des choses avec vous, Franck Vallière.
2: On enchaîne avec un autre extrait, un indice pour vous tous, c'est un film culte en Bretagne.
9: Moi j'ai un club pour toi.
10: La Juve.
9: Le Barça.
10: Baleine.
9: En Bretagne.
10: En Grande-Bretagne.
9: Non, en Petite-Bretagne.
10: Faut faire des vagues, ça.
1: José Garcia, c'est un film d'Olivier Dahan, ça.
2: Ah,
7: les Seigneurs,
2: incollable. Les Seigneurs, bravo, les stars du ballon rond qui s'exilent sur une île bretonne pour sauver la conserverie locale. Casting de Ligue 1, José Garcia, Gad Elmaleh, Franck Dubosc, Joe Star, Jean Reno, Ramzi Bedia, Omar Sy, Jean-Pierre Marielle, réalisé par Olivier Dahan. Anissa qui passe à la corde et qui l'emporte. Voilà.
1: Alors attendez, parce que là, moi je vous ai dit que mon film préféré, c'était un film sur le foot. Pour l'instant, j'ai toujours pas entendu.
0: C'est français ou pas?
1: Oui, c'est un film français.
2: Alors, écoutez, on enchaîne,
1: avec
2: on
1: un
2: va
1: générique
2: voir s'il
1: magnifique.
2: Y est. On monte d'un cran dans la satire sociale. Écoutez bien.
11: Monsieur le Président, on me vire de l'usine. Je suppose que vous allez me reprendre mon logement.
12: Qu'est-ce que vous faites?
11: Je vous dois tout, Monsieur le Président. Alors, je vous rends tout. Je vous enverrai mon slip et mes chaussettes par la poste.
1: Bah ça y est, il y est, bravo.
2: Ah bah oui, non mais ça c'était inévitable. Vous l'aviez tous ou pas?
1: Non, tête, non. Avec Patrick Dever.
0: Ah, je l'ai jamais vu.
7: C'est une question d'âge.
2: Écoutez
1: merci,
2: bien, ce film a 52 ans.
0: Ah.
2: Il a 52 ans ce film et c'est un classique.
0: C'est pour ça que c'est le préféré d'Anissa.
1: Merci Héloïse, vraiment j'ai une équipe soudée.
2: C'est
1: film de Jean-Jacques Annaud.
2: Jean-Jacques Annaud qui n'a pas pris une ride avec Patrick Dever en paria accusé à tort de viol et qui devient un héros national après un match de Coupe de France pour lequel on a dû le sortir de prison. Politique oblige. C'est un gros tacle à la bourgeoisie au cri de « Allez !»
1: Trinquant.
2: On part en Angleterre pour le film suivant. Un indice, poésie, philosophie et crampons. Alors, l'extrait est en VO, mais vous allez tout de suite comprendre. Il s'agit d'un type dans une mauvaise passe, sans jeu de mots, et qui dit à son idole du foot « Parfois, on oublie que tu n'es qu'un homme. » Et voici la réponse qui suit.
13: « I'm not a man. I am Cantona.
14: Operation Cantona.
2: Qu'est-ce que c'est?
1: Looking for Eric.
2: Ouais, bah, putain, incollable.
0: Ouais, sur le foot et les films, Anissa, et la musique. Oh, vous êtes parfaite, Anissa.
1: Arrêtez, comment ça se voit que vous êtes faillotte, Eric?
2: Quel était le numéro de Cantona à Manchester?
1: Le numéro de Cantona à Manchester?
0: Elle va trouver.
1: Non, je l'ai pas.
2: Le 7.
1: Le 7.
2: Ah, ouais. Bon, d'accord. Ouais. On peut quand même
1: l'appeler. Ouais, non, quand même, je suis pas incollable.
2: Hein, allez, un petit dernier pour la route, parce que sinon, on fait durer le plaisir jusqu'à 13h, mais on n'a pas le temps. Disons, place à l'émancipation et aux frappes brossées pour le prochain film.
10: À ton âge, j'étais mariée et toi, tu ne veux même pas apprendre à cuisiner le dalle.
15: Je vais jouer dans une équipe de filles.
10: Hi, Robin.
1: Ça, c'était Joula comme Beckham.
3: Ben oui, Cara Knightley.
16: Voilà. Oh, bravo.
2: Avec une jeune femme issue d'une famille indienne très tradie qui veut devenir footballeuse et va se faire comme copine du crampon.
16: J'en ai pas.
2: Cara Knightley.
1: Qu'on
2: a vu dans Love Actually ou Pirates des Caraïbes.
1: Eh ben, oui. Bravo, parce que votre sélection, elle est parfaite.
2: Ah, bah, j'avais le préféré d'Anissa, donc forcément. Oui. Voilà.
1: Mais tous les autres sont très bien. Et moi, je dis que regarder des films sur le foot, ça peut être pas mal aussi pour digérer cette Coupe du Monde. Merci beaucoup pour tous ces conseils, Franck Vallière.
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1: Le club de l'été avec toute l'équipe, Franck Vallière, Olivier Guénec, Héloïse Goy.
3: Présente.
1: Et notre expert du jour, Stéphane Clergé, pédopsychiatre, pour cette question. Hein, le débat aujourd'hui qui fait beaucoup réagir, même pendant les pauses, on en discute entre nous, les espaces No Kids, pour ou contre. Est-ce que vous faites partie de ces gens qui veulent partir en vacances et ne pas être dérangés par les enfants des autres? Stéphane Clergé, on a tout de même l'impression que ces espaces No Kids, il y a quand même un gros élément marketing derrière tout ça quand même. Plus qu'un véritable enjeu de calme et de plénitude.
16: Oh ben j'espère que c'est pas ça, parce que ce serait tragique. Parce qu'après, à quand les espaces No Dog, hein, il y a une petite chienne avec nous dans
3: oui,
16: le studio.
3: Bah, il y en a beaucoup des espaces No Dog.
1: Hein. Bah déjà, il y a de plus en plus de plages interdites aux chiens en France. Hein. Oui, il y a même de moins en moins de plages autorisées aux chiens.
16: Et après, pourquoi pas les personnes âgées, parce qu'ils vont pas assez vite, ils traînent dans le couloir. Oh. Enfin bon, ça peut aller loin. Maintenant, je comprends aussi que les gens, évidemment, aspirent au calme, surtout ceux qui, peut-être, travaillent avec des enfants toute l'année, par exemple.
1: Mais c'est aussi crucial de redonner quand même aux enfants leur place dans la société. Et là, bon, alors certes, avec de l'éducation. Mais il est important que ces enfants ils partagent tous ces moments avec la société quand même.
16: Tout à fait, mais peut-être que les gens réagissent parce qu'ils ont l'impression que les enfants ont plus de droits que les adultes. Or, ils n'ont pas à avoir plus de droits non plus. Donc, l'idée est un peu ça, avec cette fameuse idée de l'enfant roi, qui est parfois peut-être un peu
1: exagéré.
16: Oui, mais parfois aussi un petit peu exagéré aussi.
1: Olivier Guénec ?
17: Non, alors je vais parler de mon expérience personnelle, mais quand j'ai parlé à ma mère de ce sujet qu'on allait traiter dans le club de l'été, elle m'a dit, mais tu sais, toi, t'es insupportable quand t'étais petit, j'étais horrible.
2: Ah, ça a changé depuis.
1: Non, mais enfin, étiez un enfant calme. Quand
17: Non, c'était très compliqué de m'emmener au restaurant, de m'emmener dans
1: vous
17: les
1: bougiez,
17: trains, etc.
1: Quoi.
17: Voilà.
1: Ouais.
17: Donc, elle avait pris la décision, elle assumait, elle disait bah, écoute, non, je me suis adapté, je t'emmenais pas toujours dans les lieux publics, on faisait, pourquoi pas, on se faisait livrer, etc. Où on pouvait fonctionner différemment, au lieu de prendre le train, on prenait la voiture. Elle assumait d'avoir un enfant terrible.
1: C'est elle qui vivait la contrainte plutôt que de la faire vivre.
17: Aujourd'hui, j'ai l'impression que ça a changé, que t'as un enfant
1: ça
17: terrible, c'est pas grave, et on va dans tous les lieux publics et les autres subiront. Quoi.
1: Les autres
16: maintenant,
1: composent.
16: Si on n'aime pas le collectif, on prend pas les transports en commun.
1: Hein. Exactement, et si on n'aime pas le collectif, on loue une maison et on va pas en camping. 01 80 20 39 21, qu'en pensez-vous? Catherine est avec nous ce matin. Bonjour,
18: oui,
1: Catherine.
18: Bonjour.
1: Soyez la bienvenue,
18: bonjour
1: Catherine.
18: Bonjour
1: Catherine.
18: Bonjour à toute l'équipe.
1: Vous nous appelez de Paris et vous vouliez réagir, Catherine.
18: Oui, alors moi je voulais réagir de manière modérée. Voilà, je suis professeur des écoles, donc
1: et là je
18: prends ma retraite au 1er septembre, donc j'ai fini la fin juin ma carrière après.
2: Donc vous pouvez dire la vérité.
18: 40 ans avec mes enfants. C'est-à-dire.
2: Lâchez-vous.
1: Vous pouvez tout nous dire.
18: Donc, mon témoignage, moi, il est modéré. Il n'est absolument pas question de remettre en question, justement, la place de l'enfant dans la société, parce qu'en fait, moi, j'ai œuvré, je vous dis, depuis plus de 40 ans auprès d'enfants. Et j'ai voulu faire l'expérience l'année dernière aux Canaries d'une semaine dans un hôtel, club, sans enfants.
1: Ah, vous avez testé le No Kids?
18: Voilà, j'ai testé le Adults Only.
1: D'accord.
18: Ça veut dire que en fait, c'était les enfants n'étaient pas autorisés, mais les adolescents oui, à partir de 17 ans.
1: Okay.
18: Et j'avoue que j'ai beaucoup apprécié ce petit temps. J'ai passé 8 jours où, comme je disais à votre collaboratrice, j'ai pu lire tranquillement autour de la piscine mon bouquin sans être dérangée par les cris d'enfants. Alors, qui sont naturels, hein, bien sûr. Je vous dis, moi, j'ai fait 45 ans de carrière à l'école. J'ai moi-même des enfants, des petits-enfants. Et je les trouve absolument chouettes. Mais c'est vrai que cette petite liberté qu'on nous a donnée de pouvoir choisir un temps dans notre espace-vie sans enfants, ça fait beaucoup de bien.
1: Donc vous êtes pour la création de ces nouveaux espaces, de ces nouveaux hôtels, ces nouveaux campings.
18: Alors, Oui, et donc comme je disais, je ne suis pas contre le fait que les enfants prennent le train, le fait qu'ils soient dans les avions, bien évidemment, ils font partie de la société et on en a besoin. Et la vie est faite de jeunes, de moins, de vieux, etc. Mais notre propre libre arbitre à nous, adultes, de temps en temps, de choisir un temps sans enfants, je trouve que c'est très agréable.
1: Voilà, moi, je suis complètement d'accord avec Catherine. Eh ben, écoutez, c'est vous avez des gens qui vous soutiennent et qui sont d'accord avec vous dans ce studio. Et même en étant aussi de l'autre côté de la radio, même en étant parent, il y a des parents dans ce studio qui vous suivent, Catherine, sur ce moment où on veut souffler. Stéphane Clerget, ça s'entend ce que nous dit Catherine.
16: Oui, oui, bien sûr que chacun a le droit aussi à avoir un environnement qui lui convient.
1: Donc c'est une nouvelle proposition, en fait c'est une nouvelle offre aujourd'hui qu'on donne aux gens qui veulent partir en vacances. Le plus embêtant peut-être, c'est dans les espaces publics. Oui. En fait c'est ça qui est le plus embêtant de ces espaces No Kids. C'est dans le train, c'est dans les espaces publics où on interdirait l'accès aux enfants. Mais après, si on veut aller dans un club que entre adultes...
16: Mais déjà la terminologie est différente entre No Kids, qui est vraiment pas très sympa, et Adult Only. Only,
17: c'est pour aseptiser, c'est pareil.
16: Oui, mais symboliquement, ça veut dire que c'est pas forcément rejetant, mais c'est par exemple un club de célibataires pour faire des rencontres amoureuses.
1: Oui, alors pas ça, c'est autre chose.
3: Mais comme le dit Catherine, je crois que ce qui est important, c'est de préciser qu'il s'agit d'un temps. Et là, pour le moment, on ne parle pas d'espace public. Je veux dire, par exemple, pour les trains de la SNCF, il me semble que ça ne concerne que qu'un wagon la semaine et pas le week-end. Moi, je ne vois pas tellement d'inconvénients à ce que, sachant que les enfants auront toujours de la place dans le train, à ce que si j'ai besoin de travailler sur un Paris-Marseille, par exemple, j'ai besoin d'écrire une chronique et j'ai besoin d'être au calme, ça ne fait pas de moi quelqu'un qui n'aime pas les enfants que de devoir ce moment-là de ma journée, de ma semaine, être sans enfant. Ça me paraît assez juste.
17: Vous savez, Anissa,
3: assez
17: que tout le monde pense ce que dit Héloïse.
1: Et on n'ose pas le dire, c'est ça que vous dites.
17: Mais très peu de gens osent le dire.
1: Merci beaucoup, Catherine, de nous avoir appelé. On vous souhaite une très belle retraite. Profitez-en bien.
2: Sans enfant.
1: Sans ou avec enfant, mais profitez-en
18: avec,
1: bien.
18: Avec et sans enfant, voilà. Selon mon choix.
1: Voilà, exactement, selon votre choix. Merci beaucoup, Catherine, de nous avoir appelé.
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0: 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Il est 6h. Le journal avec Émilie Dez. Bonjour Émilie.
1: Bonjour Marilyn, bonjour à tous. C'est un tournant majeur pour les agriculteurs. La FNSEA salue l'adoption tard hier soir du projet de loi d'urgence agricole, stockage de l'eau, réintroduction de certains pesticides. Les mesures clés ont été conservées, quasi toute la gauche a voté contre. La classe politique indignée après l'interruption du set de la DJ Barbara Butch. Il a été interrompu par des militants pro-palestiniens soutenus par LFI. Le conseil représentatif des institutions juives de France dénonce une chasse aux artistes juifs. Et puis on les appelle les précurseurs. Une délégation venue du Vatican est en France. Leur mission, finaliser la prochaine visite du pape Léon XIV prévue fin septembre. Cyril de la Morinerie vous donnera tous les détails.
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1: Avec 296 voix pour, 224 contre, les députés ont adopté tard hier soir le projet de loi d'urgence agricole présenté comme une réponse à la grogne des agriculteurs. Le texte prévoit notamment des mesures pour faciliter le stockage de l'eau. Il autorise aussi sous condition la réintroduction de certains pesticides. Alexandre Chauveau, l'issue du scrutin était très incertaine, mais le gouvernement l'a finalement emporté.
2: Le texte était attendu par les agriculteurs. Il doit permettre, selon la ministre Annie Genevard, de supprimer toute une série de contraintes administratives.
3: Libérer d'abord le quotidien de trop d'agriculteurs dont les projets restent aujourd'hui bloqués en adaptant la règle à la réalité plutôt que l'inverse.
2: Sur les 80 articles du texte, deux faisaient notamment débat, le doublement des capacités de stockage d'eau d'ici 2035 et surtout la possibilité pour certaines filières d'utiliser deux pesticides, dont l'acétamipride, autorisé en Europe, mais interdit jusqu'ici en France.
3: Seul l'ANSES pourra, à titre exceptionnel et pour des usages précisément définis, autoriser une dérogation au regard des enjeux sanitaires.
2: La gauche s'y est largement opposée, invoquant la toxicité supposée de ces pesticides. La députée LFI Aurélie Trouvé.
4: 219 sénateurs ont pris en otage la loi d'urgence agricole pour en faire une loi criminelle pour nos enfants. Assumerez-vous que puissent un jour à nouveau être répandus ces pesticides dangereux sur 400 000 hectares de betteraves?
2: Et pour être définitivement adopté, le texte doit être voté aujourd'hui au Sénat.
1: Alexandre Chauveau du service politique d'Europe 1. Au total, ce sont 6 textes qui pourraient définitivement être adoptés aujourd'hui, notamment le projet de loi Riposte sur la sécurité du quotidien et celui sur l'interdiction des réseaux sociaux aux moins de 15 ans. La polémique enfle après l'interruption ce week-end à Grenoble du set de Barbara Butch. Une centaine de militants pro-palestiniens l'ont insulté, lui ont jeté des projectiles, la forçant à quitter la scène. Des militants soutenus par la France insoumise qui est désormais pointée du doigt. Alexis de la Fontaine.
5: Oui, Gabriel Attal attaque violemment les troupes de Jean-Luc Mélenchon. L'antisémitisme de la France insoumise est tout sauf résiduel. À Grenoble, Barbara Butch est ciblée parce qu'elle est juive, affirme-t-il. Même sévérité du côté de Bernard Cazeneuve qui interpelle son propre camp.
6: Si la gauche, c'est d'envahir des concerts, si la gauche, ça consiste à maintenir au Parlement de ce que l'on pourrait appeler quasiment des milices, alors nous sommes dans un tout autre système. Et cette gauche-là n'est pas la gauche.
5: Une inquiétude partagée par le monde culturel. Jonathan Arfi, président du CRIF, dénonce une dérive structurelle de la France insoumise sur CNews.
7: Il y a dans cette volonté de la France insoumise de soumettre la culture à son agenda politique les germes d'une vision totalitaire de la culture, c'est-à-dire d'une vision où la culture n'est plus une fin en soi, mais un moyen de conquérir le pouvoir, un moyen de tenir l'opinion. Et ça, c'est une approche qui est dangereuse pour la démocratie, tout simplement.
5: Barbara Butch, elle, doit remonter sur scène ce samedi à Saint-Martin-du-Tertre.
1: Alexis de la Fontaine du service politique d'Europe 1. Êtes-vous choqué par les attaques visant des artistes juifs en France? C'est la question du jour sur le site et l'application d'Europe 1. Nouvelle nuit de frappes américaines en Iran, la 10e consécutive. L'armée dit avoir visé des centres de commandement militaire et des cibles maritimes iraniens. Donald Trump prévient que l'Iran paiera le prix fort pour chaque soldat américain tué au Moyen-Orient. Les gardiens de la révolution iranienne annoncent, eux, avoir stoppé 2 pétroliers dans le détroit d'Ormuz. La guerre qui fait de nouveau grimper les prix du pétrole en France. Le prix du sans-plomb 95 est repassé au-dessus des 2 euros le litre. De Manchester au 10 Downing Street, Andy Burnham a officiellement été nommé Premier ministre hier par le roi Charles III après la chute de Keir Starmer. Andy Burnham promet de changer de cap. Il réunit son gouvernement aujourd'hui. Arthur Delaborde, quelle ligne veut-il imposer au Royaume-Uni ?
8: Surnommé le roi du Nord, Andy Burnham est un socialiste pro-entreprise, plus à gauche que son prédécesseur. Fils d'un technicien et d'une réceptionniste médicale, il entend incarner l'Angleterre périphérique et désindustrialisée, souvent oubliée par les élites londoniennes. Son projet, renforcer l'intervention publique et donner plus de pouvoir aux régions. Devant Downing Street, il affiche sa priorité.
9: Nous aiderons les gens à bien vivre en construisant un État plus préventif qui investit dans le succès des personnes plutôt que de payer pour l'échec. Et ce travail commence maintenant. Ma première instruction est de mettre fin à la crise des SDF dans notre pays.
8: Cette semaine, Andy Burnham doit annoncer des mesures pour les ménages, puis un plan sur 10 ans d'ici la fin de l'année, le tout sans augmenter les impôts ni déroger aux règles budgétaires fixées par son prédécesseur. Il compte appliquer au pays la méthode testée pendant 9 ans comme maire de Manchester, où il a notamment repris en main les transports publics. Reste à financer cette politique coûteuse.
1: Arthur Delaborde du service politique d'Europe 1. À 2 mois de la visite du pape en France, une délégation d'experts du Vatican est actuellement à Lourdes, encadrée par le coordinateur des voyages pontificaux, Monseigneur José Salas Castañeda. Ils se rendront ensuite à Paris et à Metz. L'objectif est évidemment de finaliser à la minute près le voyage du pape en France. Il est prévu du 25 au 28 septembre prochain, Cyril de la Morinerie.
10: Oui, on les appelle au Vatican les précurseurs. Ce groupe d'experts est chargé d'organiser les voyages du pape. Ces hommes de l'ombre doivent valider tous les détails logistiques, sécuritaires et liturgiques du déplacement de Léon XIV en France. Les précurseurs visitent actuellement les lieux clés du voyage papal en présence des autorités françaises et des représentants de l'Église de France. Leur objectif est de mettre le pape dans les meilleures conditions pour qu'il puisse délivrer son message. En France, alors que l'aide à mourir vient d'être adoptée, le Saint-Père défendra son opposition à toute forme d'euthanasie. Mais ce voyage ne se limitera pas à ce sujet, confirme le père Arnaud Alibert, prêtre assomptionniste et journaliste à La Croix.
11: Chacun de ces voyages est marqué par un thème, un geste et un message. Le thème, ça sera évidemment la vie. Le geste, ça sera le passage à Lourdes avec tout un propos sur les vulnérabilités. Et le message, ça sera le message sur l'Europe à partir de Metz, en revenant à la source du projet européen, c'est-à-dire à la fois réconciliation et paix.
10: Avant de regagner le Vatican, le pape célébrera une messe à la cathédrale Saint-Étienne de Metz. Le programme officiel du voyage du Saint-Père en France devrait être connu d'ici la fin du mois de juillet.
1: Et Cyril de la Morinerie pour Europe 1. Et puis le Tour de France entre dans sa dernière ligne droite, 16e étape aujourd'hui, en Trévian et Thonon-les-Bains, contre la montre individuelle de 26 km. Tadej Pogačar semble intouchable et file vers un 5e sacre. La bataille pour les 2 autres marches du podium s'annonce intense. Après l'abandon de Vingegaard, Charles Bouchain, le public français se met à rêver d'un podium du français Paul Sexas.
12: Oui, le jeune coureur de 19 ans pointe à la 4e place du classement général à seulement 25 secondes du podium. Comme tous les grands favoris, Paul Sexas est monté en puissance pendant ses 15 premiers jours de course. Le français s'est offert 2 troisièmes places sur des étapes de moyenne montagne, au Lioran d'abord, puis au Markstein. Une performance qui impressionne Bernard Thévenet, double vainqueur du Tour de France.
13: Je trouve que Paul Sexas fait preuve de beaucoup de maturité pour sa jeunesse. On sent quelqu'un qui ne s'affole pas, qui a bien sa place, qui se sent bien là où il est. Il sait très bien jusqu'où il peut aller dans la montagne, c'est un très bon grimpeur. Je crois qu'il va être évidemment extrêmement encouragé.
12: Des encouragements, Paul Sexas en aura bien besoin pour la double arrivée à l'Alpe d'Huez vendredi et samedi. 2 étapes qui pourraient lui permettre de prendre l'avantage sur ses adversaires et notamment le Belge Remco Evenepoel, 2e au général.
13: Je ne vois pas vraiment Evenepoel tenir pendant toute la semaine dans les Alpes. Je vois Sexas meilleur que lui dans la répétition d'école et pouvoir le devancer ainsi au général.
12: La bataille pour un podium débute dès cet après-midi sur le contre-la-montre entre Evian et Thonon-les-Bains, un exercice où Paul Sexas est devenu champion du monde en 2024 chez les juniors.
1: Et Charles Bouchain pour Europe 1.
0: Merci Émilie Dez, retour de l'info avec le journal à 6h30. 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
24: Avec cette merveilleuse équipe, Franck Vallière et Louise Goy.
25: On est là.
24: Olivier Pouls qui vient de nous rejoindre.
26: Hello,
24: bonjour,
26: tout le monde.
24: Mon cher
26: bonjour,
24: Olivier.
26: Chers amis.
24: Tiens, vous, on parlait des No Kids, là, vous êtes contre les menus enfants dans les restaurants, tiens.
26: Absolument, et je trouve que c'est lamentable que les enfants, sous prétexte qu'ils sont petits, ils ont droit juste à du steak haché ou des nuggets, coquillettes ou des frites. Franchement, pourquoi ne pas, surtout quand le restaurant est gastronomique, ne pas leur faire partager ces saveurs en plus petite quantité, avec des prix évidemment adaptés, mais qu'ils aient une ouverture sur leur palais, et pourquoi, plutôt que de manger du steak haché, ils n'auraient pas droit de l'entrecôte, eux aussi.
24: C'est vrai, et ben voilà, on fera peut-être un jour le débat, les menus enfants pour ou contre. En tout cas, on sait qu'Olivier se positionne contre. Vous le savez, Olivier, à chaque fois que vous arrivez, c'est le moment où Olivier Guénec nous dévoile son objet du jour.
25: Oui. Oh là là.
24: Ah non. C'est que ça. Et alors, Olivier Guénec a un bonnet de bain et des lunettes.
27: Bonjour à tous.
26: Surtout, il est armé.
27: Bonjour, bonjour. Alors, attendez, parce que j'entends pas trop avec le bonnet de bain que j'ai sur. Faut que je mette mes lunettes.
24: Sortez-vous.
27: Je vous laisse me tenir une seconde le micro. Faut que je mette mes
24: lunettes.
27: Sortez vos
24: oreilles.
27: Oui, il faut que je sorte mes oreilles. Exactement. Vous avez raison. Ah oui,
24: c'est joli.
27: Voilà.
24: Très joli.
27: Donc je me suis protégé, j'ai mis lunettes de bain, bonnet de bain. Pourquoi ? Parce que aujourd'hui je vous présente des pistolets à eau électrique révolutionnaires. Ça cartonne.
26: Il y a de l'électricité
24: ils
26: dans cette pièce.
24: Énormes,
26: hein.
24: Ces
27: ils sont
24: pistolets.
27: Énormes. Alors écoutez, ça cartonne auprès des enfants cette année. Hein. Je vous le dis sur les réseaux sociaux, partout
24: il y a
27: on les voit.
24: Attendez,
27: attendez une seconde. Non, une petite seconde,
24: Mais non, mais il y a de l'électricité. Je n'appuie pas.
26: Ah non, mais c'est les piles. Hein, ça va, c'est pas non plus.
27: Donc on va tester. On va tester ces pistolets, Anissa. Sur moi, vous êtes d'accord ? C'est pour ça que je me suis protégé. Tout est prévu.
24: Mais il y a un silencieux comme dans les.
27: Il y a un silencieux. Il y a un gros réservoir. Là, on les a chargés. Donc, je peux vous dire que. Donc, je vais présenter ces objets pendant que vous me tirez dessus, si ça vous va.
24: Bien
27: alors,
24: sûr.
27: Où est-ce
24: et
27: que je vais
24: votre micro,
27: mettre
24: là, et votre micro,
27: voilà.
24: Il ne craint rien,
27: voilà.
24: Olivier.
27: Et puis, Olivier Pouls, pour vous aussi.
26: Ah ben, hein, un grand plaisir.
27: Voilà. Donc, allez-y, il n'y a pas de souci.
24: Attendez. Ah oui, d'accord, voilà, ça, c'est de la lumière.
27: Et ce qu'on peut dire aux auditeurs, allez-y, hein, pendant ce temps, je parle.
24: C'est une mitraillette, c'est une mitraillette.
25: En fait,
24: c'est
25: de la lumière. J'ai cru que c'était des chocs électriques, mais c'est de la lumière.
27: Non, pas du tout, pas du tout. Et il y a carrément, oui, comme des étincelles à chaque fois que vous tirez avec. Allez-y. Allez-y, on mitraille.
24: Olivier Pouls vient de me.
27: Je laisse Anissa Haddadi et Olivier Pouls me tirer sur le visage, c'est comme le.
26: C'est tout ça pour mieux porter plainte après l'émission, franchement.
24: Alors attendez. Alors moi je connaissais le petit pistolet en appuyé.
2: Il fallait recharger.
24: Enfin, là c'est quand même des armes de guerre, on peut le dire.
27: Ah, on est quasiment sur des armes de guerre d'été, oui, tout à fait.
26: Est-ce que ça fait mal l'impact est,
24: oui.
27: C'est, ça, non, ça non, pas du tout, pas du tout. Mais par contre, ça peut aller une dizaine de mètres. Regardez, je vais tirer sur Alexandre qui est en train de filmer tout simplement pour les réseaux sociaux d'Europe 1.
24: Et ben je peux vous dire. Il y a une télé derrière, attention.
27: Ça marche extrêmement.
24: Voilà. Alors, bon, il se peut que Europe 1 s'arrête d'un moment à l'autre.
26: On salue toutes les équipes techniques.
24: Et les équipes techniques qui sont en sueur en vous écoutant. Ça coûte cher, ça, je pense.
27: Alors
24: que ça coûte cher,
27: non, non. Ça, c'est à peu près pour les deux, là, parce qu'il y a deux pistolets, il faut le dire. J'ai payé, me semble-t-il, une quarantaine d'euros.
24: Mmh, voilà, géniaux, ces pistolets. Oui,
26: et il y a des piles dedans où ça se recharge.
27: Ça se recharge. Ça permet, pendant des heures, de jouer, voilà. Et il y a un gros réservoir, on l'a dit.
24: Non, mais
27: là, c'est des vrais bataille d'eau pour l'été. Hein.
3: Ça peut coûter Valère. Plus cher si vous faites un braquage de banque avec ça. Ça peut coûter jusqu'à 25-30 ans.
24: De toute façon, on ne fait pas de braquage de banque, Franck Vallière. Arrêtez de regarder des films. Vous, ce n'est pas la vraie vie. Bon, bah, ils sont géniaux, ces pistolets.
27: Ils
24: franchement,
27: géniaux.
24: Je les recommande à tout le monde. Alors, c'est des mitraillettes à eau, mais enfin, voilà. 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
27: Ce
24: parce que
27: peut
24: chaque
27: dire aux
24: jour...
27: enfants et aux parents, c'est qu'ils peuvent jouer pendant des heures quand même.
24: Ah, mais là, le réservoir,
27: le
24: il est génial.
2: Vous savez combien de temps elle dure, la batterie?
24: Mais moi, j'en veux un.
27: Ah, il me semble qu'elle dure 4-5 heures. Non,
24: ah,
27: non, mais
24: oui.
27: c'est exceptionnel.
26: Non, mais,
27: hein.
26: Non, mais sinon, un tuyau d'arrosage, ça va aussi.
2: Oh, Olivier,
24: comme toujours, qui critique vos objets.
27: L'intérêt, c'est que ça tire extrêmement loin.
24: Non.
27: Et là, par exemple, on est en fin de chronique.
24: Non.
27: Vous avez lancé la pub. Est-ce que je peux faire, c'est vous tirer dessus, Alice?
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24: Et quel bonheur de passer cette matinée tous les jours avec vous, de 10h à 13h sur Europe 1, avec Franck Vallière, avec Olivier Guénec, avec Héloïse Goy et
2: oui.
24: Olivier Pouls.
2: On a faim.
24: Et après-midi, effectivement, on a faim avec Olivier Pouls. Juste un mot pour Emmanuel et Louis. Ils ont été les plus rapides au standard au 01 80 20 39 21 pour remporter vos fameux pistolets.
27: Ah, c'est exceptionnel.
24: Vos pistolets à eau de guerre là, que vous nous avez présentés. Eh bien, Emmanuel nous a appelé de Strasbourg et il était avec son petit Louis de 5 ans.
27: Oh,
24: et c'est
27: magnifique.
24: Louis qui a dit à son papa, appelle la radio. Eh bien, Louis, c'est toi qui as été le plus rapide. Les pistolets arrivent très vite.
27: Bravo, Louis.
24: À Strasbourg. Oh. Olivier Pouls, vous lancez ce lundi, après la semaine dernière, vous nous avez régalé avec le Tour de France des apéros. Vous nous lancez un nouveau Tour de France.
26: Et vous pouvez vous apprêter à faire chauffer les braises, les amis,
24: ah.
26: Car nous allons faire le Tour de France des grillades.
24: Oh,
26: vous verrez
24: idée.
26: Qu'il y en aura pour tous les goûts, et pas uniquement pour les viandards. On va essayer quand même de faire un petit pas de côté en fin de semaine pour remettre un peu de fibre dans tout ça.
24: Absolument,
26: voyez-vous.
24: Un petit peu de verdure. Et quelle est la première étape
26: ben on
24: du
26: va
24: Tour
26: faire,
24: de France
26: bon, l'incontournable, le best-seller de tous les étés, quoi qu'il advienne, c'est la saucisse, évidemment.
24: Ah, la saucisse.
26: Et la saucisse, d'accord. Nous allons parler de saucisse de Toulouse. Alors, la saucisse de Toulouse est un nom qui est connu, dont on atteste les premières traces dès le XVIIIe siècle. Saucisse qui accompagnait d'ailleurs traditionnellement, qui accompagne toujours traditionnellement le cassoulet.
24: Ah oui, c'est la saucisse du cassoulet.
26: Évidemment,
24: ouais.
26: C'est la saucisse du cassoulet, mais on peut la préparer de plein de façons. On peut la griller, surtout. Mm-hmm. J'aurai une petite démonstration tout à l'heure.
2: Oui, c'est vrai qu'on n'y pense pas, de griller la saucisse de Toulouse.
26: Sûr,
24: on n'y pense pas. Moi, c'est la saucisse de Toulouse, c'est celle que j'utilise quand je fais le rougail saucisse.
26: Bah, par
24: j'utilise
26: exemple,
24: la saucisse de Toulouse.
26: On peut parfaitement l'utiliser. Alors, ce qu'il faut savoir, c'est une saucisse qui n'a pas de dénomination protégée, donc pas d'IGP, pas d'AOP. En fait, c'est un nom commun.
3: Mais alors, on la reconnaît comment ?
26: Eh bien, on la reconnaît justement à ses spécificités qui sont un hachage relativement épais des viandes, uniquement de la viande de porc, du gras et du maigre, simplement assaisonné avec du sel et du poivre. Donc dans une saucisse de
24: Mais
26: Toulouse,
24: elle doit avoir une taille particulière, elle doit respecter une taille,
26: exactement,
24: un diamètre.
26: Exactement, elle a un diamètre qui est un peu plus généreux qu'une chipolata, donc c'est environ 26 ou 28
24: mm. D'accord.
26: Elle doit normalement, et c'est très important, être embossée dans un boyau naturel.
24: Ah,
26: ça change tout.
24: Ah oui, ça change tout.
26: Parce
24: ouais.
26: que quand vous avez des saucisses dites de Toulouse industriel, en général, le boyau, il est pas terrible, il est en tout cas pas naturel. Et donc voilà, c'est une saucisse, et c'est toujours ça qui est compliqué dans la cuisine, et en même temps très simple, c'est que c'est le plus simple qui est le plus difficile à faire, parce que tout tient, finalement, dans très très peu d'ingrédients. Et je vous propose d'en parler, et alors pas avec n'importe qui, avec le champion du monde de saucisses de Toulouse.
24: Ah oui, il y a un champion du monde de saucisses de Toulouse.
3: Il s'appelle... Si j'avais su, j'aurais mis une cravate.
24: Oui.
26: Il s'appelle Arnaud Metz.
24: Wow.
26: Son établissement s'appelle tout simplement Chez Arnaud, charcutier traiteur au solaire. Bonjour Arnaud.
5: Bonjour à toute l'équipe.
24: Bonjour monsieur le champion du monde. Nos respects.
26: Respect. Alors racontez-nous ce championnat du monde de saucisses catalanes, de saucisses de Toulouse. Ça se passe comment?
5: Alors, je suis obligé quand même de le préciser. Alors, nous, on est plutôt à côté de Perpignan. Donc, c'est saucisses catalanes. On est cousins de la saucisse de Toulouse.
24: Ok.
5: C'est vrai. La différence. Bon après vous avez tout dit sur la saucisse de Toulouse. J'ai pas grand-chose à rajouter. juste le boyau est un peu plus gros que la saucisse catalane. Nous on met du 26-28 et la saucisse de Toulouse c'est plutôt du 30-32.
26: D'accord.
5: Voilà la différence.
26: Et donc ce qui est fondamental c'est la qualité du porc qu'on met dedans.
5: C'est ça. Bon ben nous en général on met du porc occitanien. Nous on achète du porc fermier. La différence avec peut-être les autres nos autres confrères, nous on met que de l'échine. Du coup le mélange gras maigre se fait naturellement.
26: Parce qu'il y a beaucoup de saucisses dans lesquelles on rajoute le gras en fait.
5: Ouais, c'est ça, parce que souvent c'est fait avec du jambon ou de l'épaule.
24: D'accord, et il manque du gras.
5: Ouais. Ouais, c'est ça, et bon, l'épaule, c'est assez nerveux quand même, il y a beaucoup de nerfs. Donc moi, j'ai commencé à faire comme ça, et je me suis rendu compte que quand j'avais trié mon épaule, il ne restait pas grand-chose.
24: C'est très gras une saucisse catalane ou une saucisse de Toulouse, c'est très gras?
5: Non, il y a, je dirais, 30% de gras.
24: D'accord. Ouais.
26: Voilà, alors c'est très gras dans les versions industrielles, oui. Où évidemment on essaye de combler
24: avec du gras, ouais.
26: Et puis surtout de faire en sorte que ça coûte le moins cher possible, parce que la viande évidemment coûte beaucoup plus cher que le gras, mais quand vous avez une vraie saucisse artisanale comme c'est le cas chez vous, c'est à peu près 30% de gras par rapport à la viande.
5: Ouais, c'est ça. Bon, l'industriel, ils mettent des colorants surtout, et du coup vous avez l'impression qu'elle est très maigre parce qu'elle est colorée, elle est bien rose. Mais ils trichent un peu avec ça. Voilà, nous elle est assez claire. Du coup, la saucisse, quand on l'a fait cuire, elle blanchit, elle rougit pas.
24: Oui.
5: Voilà, elle reste blanche, et bien dorée.
24: Mais on parlait de saucisses industrielles et de saucisses de charcutier. C'est vrai qu'il y a une différence de prix. Les gens vont plus facilement vers l'industriel parce que ça paraît moins cher. Mais combien ça coûte une saucisse comme ça chez un charcutier? C'est quoi? C'est prix au kilo? C'est combien?
5: Ouais, les moyennes sont entre 15 et ça peut monter jusqu'à 18-19 euros le kilo.
24: Ok.
5: Alors que.
24: Et dans un kilo, on a combien de saucisses à peu près?
5: Suivant le boyau et la longueur, on va avoir une 10-12 de saucisses.
24: Ouais.
26: Parce que la saucisse de Toulouse, il faut savoir qu'elle est très longue. Vous savez, elle est enroulée sur elle-même comme une espèce d'escargot. Donc en fait, donnez-moi un peu de cette chose longue et molle, comme dirait l'autre.
24: C'est ça, exactement. C'était dans Le Père Noël et une ordure.
26: Exactement, avec du boudin. Mais c'est plus à la longueur. Et puis il faut savoir que quand vous avez une saucisse comme ça, qui est assez roborative en réalité, vous n'avez pas besoin d'en manger énormément. 180 grammes de saucisse par personne, ça suffit.
24: Oui, oui, c'est largement suffisant. Surtout si on met une petite purée avec, parce que souvent, avec la saucisse, on fait une petite purée et un petit puits pour mettre le jus.
25: C'est ça, Arnaud, vous recommandez quoi comme accompagnement pour vos saucisses?
5: Ah oui, une bonne purée, mon écrasé de pommes de terre, ça va très bien avec le jus de viande. Ça donne faim.
25: Bon, avec du beurre.
26: Et puis on peut aussi mettre quelques légumes. Hein, en ce moment, il y a des magnifiques tomates. Ça marche aussi dans l'esprit d'une petite poêlée de légumes. C'est aussi parfaitement délicieux.
24: Mais justement, dans le cadre des apéros, puisque vous nous proposez un Tour de France des apéros toute cette semaine, la saucisse, on peut la griller
26: évidemment.
24: Au barbecue.
26: Ensuite, vous la coupez en petits tronçons, vous mettez un tout petit peu de moutarde, si vous voulez, par-dessus.
24: Et là, on fait une salade de tomates avec
26: des
24: pour l'apéro, des petits pics.
26: Ça marche.
24: Super.
5: Ouais, je serais plus pour l'aïoli, quand même.
26: Évidemment.
24: Ah, belle idée.
26: Écoutez, merci beaucoup, Arnaud. Arnaud Metz, on retrouve vos saucisses championnes du monde chez Arnaud. Au solaire, vous l'avez dit. Et puis, bon été à vous, merci et bonne saucisse.
5: Merci, également, à bientôt.
24: Merci beaucoup Arnaud et on embrasse tous les charcutiers traiteurs qui nous écoutent ce matin et qui préparent peut-être des saucisses pour les barbecues.
26: Ouais, je vous en ai apporté, évidemment.
24: Voilà.
26: On va pas pouvoir faire un barbecue au charbon de bois dans le studio d'Europe 1.
25: Il n'y a que Olivier Guénec pour
24: faire ça. Il est assez saccagé le studio avec Olivier déjà, donc n'en rajoutons pas.
26: On va la cuire autrement, mais on va déguster et je vous donnerai tous les conseils de cuisson justement pour ces fameuses saucisses de Toulouse ou les chipolatas ou toutes les autres saucisses que vous voulez avec quelques astuces et notamment une qui va à mon avis sérieusement vous bluffer.
24: On a hâte, mais avant ça on joue. Eh oui, c'est l'heure du plic plic-ploc sur Europe 1. Avec ce plic-ploc qui nous tient en haleine quand même depuis vendredi, on ne le trouve pas malheureusement. Alors c'est un plic-ploc, on l'a dit, pour les bricoleurs.
25: Oui.
24: Qui s'étire, qui se rétracte.
25: Bon, ce n'est pas une échelle.
24: Et ce n'est pas une échelle. 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Et c'est Eric qui est avec nous ce matin. Bonjour Eric.
6: Bonjour.
24: Bienvenue sur Bonjour Eric. Bonjour Eric, comment ça va ce matin?
6: Impeccable. Vous le travail, donc tout va bien.
24: Ah, très bien, vous embrassez tous vos collègues pour nous.
6: Merci.
24: Et vous allez peut-être gagner un petit week-end sympa avec la personne de votre choix, Thalasso 4 étoiles au Canet-en-Roussillon, les Flamants Roses. Je vous fais écouter le plic-ploc du jour. Pas évident. C'est pas évident. Je vous ai donné des
3: Franchement,
24: indices.
3: Avec tous les indices.
6: Mm-hmm. Un ruban mètre.
24: Là, c'est précis.
26: Oui. Je crois que c'est gagné en même temps.
3: Mais de combien de mètres?
24: C'est la bonne.
26: Est-ce que c'est un 2 ou un 5 mètres d'ailleurs?
24: Non mais évidemment c'est un ruban mètre en métal. Alors là où c'était compliqué, c'est qu'on entend quand on l'étire, mais la personne qui le ramène vers soi n'est pas un spécialiste. Donc le ruban mètre il partait dans tous les sens. Ce qui vous
26: c'est
24: est
26: un
24: déjà
26: bricoleur du dimanche en fait.
24: Voilà.
27: C'est à son maison, on l'a fait nous.
24: C'est à son maison, on l'a fait nous. Ouais. Bon Eric, je suis très heureux de de vous annoncer que vous avez gagné un séjour avec la personne de votre choix à l'hôtel 4 étoiles Thalasso Spa Les Flamants Roses à Canet-en-Roussillon à côté de Perpignan, Eric.
6: C'est gentil. Et par contre, comment je m'y rends?
24: On va tout vous expliquer. C'est juste à côté de Lille, en plus, c'est pratique. On va tout vous expliquer. Ne raccrochez pas, on vous explique tout.
6: Merci beaucoup.
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24: C'est quand même 3 heures de bonheur, hein, ce club de l'été.
25: Oh oui.
24: De pur bonheur. C'est comme la saucisse, c'est
25: mais
24: du
25: on
24: pur
25: a faim,
24: là, c'est du pur bonheur.
25: C'est du bonheur, mais on a faim, là.
24: Ah, mais attendez, parce que la dégustation Héloïse Goua de la saucisse de Toulouse d'Olivier Pouls, c'est pas tout de suite, il faut être patient encore. Franck Vallière est avec nous, Olivier Guénec également, c'est toute l'équipe du club de l'été. Dans un instant, ce que je vous propose, c'est que nous appelions pas encore Héloïse Goua, pas encore Franck Vallière.
3: Oh.
24: On va appeler un copain d'Europe 1 qui est en vacances, quelque part en France, je ne sais pas où. Et je connais très bien cette personne puisqu'il s'agit de celui qui réveille les auditeurs d'Europe 1, Dimitri Pavlenko.
25: Ah.
24: On va l'appeler dans un instant pour l'embêter pendant ses congés. Mais avant cela, on reste dans le sud-ouest. On était à Toulouse avec la saucisse de Toulouse et ce Tour de France des barbecues. Et on reste dans le sud-ouest avec le meilleur guide touristique de France, Pierre Bonte, qui nous emmène ce matin en montagne, dans les Pyrénées. Écoutez.
9: Ici Pierre Bonte, le journal L'Éco-Touristique, que dirige M. Vermeylinger, commissaire général du Tour de France, vient de décerner ses prix d'excellence pour l'année 1968. L'émission Bonjour Monsieur le Maire a obtenu l'un des deux prix d'excellence. L'autre prix est allé à une petite commune pyrénéenne du département de la Haute-Garonne qui s'appelle Boutz-le-Mourtis. Pourquoi Boutz-le-Mourtis a-t-il été ainsi couronné? Eh bien, parce que en 4 ans, ce village de montagne a réussi par ses propres moyens, sans faire appel à des promoteurs privés, à se transformer en station de sport d'hiver. C'est là une aventure assez extraordinaire, mais pour en apprécier tout l'intérêt, il faut remonter bien avant la dernière guerre. Et pour évoquer cette époque, Roger Hardouin a bavardé avec l'un des vieux habitants du village, M. Rumeb.
10: Au début, mon père, il voyageait avec une boîte sur le dos. Ils allaient du côté de Pernay à Reims. Ils partaient par les courriers, avec des diligences. Ils allaient jusque là-bas.
11: Mais là-bas, après, c'était à pied.
10: Toujours à pied. Et puis loger dans les greniers, dans les écuries. Et ce qu'ils vendaient beaucoup, c'est des almanachs. Du papier à lettres, un tas de bricoles comme ça.
9: L'époque des colporteurs de Boutz-le-Mourtis est donc révolue. Et le village, privé de cette industrie un peu particulière, se mourait depuis la dernière guerre. Et c'est alors que M. le maire, M. Dinguirard, pensa à la solution sport d'hiver. mais je préfère le laisser vous expliquer tout cela lui-même.
0: Il n'y avait pas de travail pour les jeunes, surtout pour les jeunes générations qui n'ont pas voulu prendre la succession de leur père ou leur grand-père colporteur. Et alors, j'avais mal au cœur quand je voyais tous ces jeunes désœuvrés ou cherchant du travail, où ils étaient très mal payés. Et c'est comme cela que l'idée m'est venue de créer cette station là-haut du Mortis pour créer le maximum d'emplois dans ce petit patelin.
1: Mais financièrement, monsieur le maire, cette station actuellement représente combien de millions ?
0: Elle représente dans les 300 à 400 millions. La commune de Boutz a des ressources forestières très importantes qui lui ont permis de lancer tous ces grands travaux.
24: Merci beaucoup Pierre Bonde pour cette balade qui nous a fait du bien. Ça faisait du bien d'aller en montagne aujourd'hui, hein, de prendre un peu l'air.
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13: Europe 1, il est 6h30. Le journal est présenté par Théo Grévin. Bonjour Théo.
16: Bonjour Marilyn, bonjour à tous. Et à la une ce matin, la riposte contre la délinquance du quotidien. Députés et sénateurs se mettent d'accord sur une version commune d'un texte allant dans ce sens. Il prévoit des sanctions durcies contre les rodéos urbains, les raves parties. Un vote définitif est prévu aujourd'hui. L'Assemblée nationale, où les débats s'accélèrent avant la pause estivale. Loi d'urgence agricole, interdiction des réseaux sociaux pour les moins de 15 ans. Point complet à suivre. Dans ce journal également, le programme du pape Léon XIV se précise à 2 mois de sa visite en France. Des représentants du Saint-Siège viennent d'arriver à Lourdes pour peaufiner les derniers détails. Et puis l'incendie de Tarado dans le Var est enfin fixé alors que la vigilance reste maximale sur tout le territoire. Les soldats du feu en première ligne aussi face aux noyades. C'est la suite de notre série Europe 1 en immersion avec les pompiers du Var. Rendez-vous en fin de journal. Le projet de loi Riposte entre donc dans sa dernière ligne droite après l'accord trouvé hier entre députés et sénateurs. Il devrait obtenir aujourd'hui un ultime feu vert de la part de l'Assemblée nationale. Rodéos urbains, rave party, protoxyde d'azote. Ce texte porté par Bruno Retailleau et défendu par son successeur Laurent Nunez prévoit un durcissement des sanctions contre la délinquance du quotidien. Alexis de la Fontaine, à quel changement faut-il s'attendre ?
17: Eh bien, concrètement, ce texte s'attaque aux nuisances du quotidien qui empoisonnent la vie des Français. Rodéo urbain, rave party sauvage, tir de mortier d'artifice ou usage détourné du protoxyde d'azote. Cette loi renforce les sanctions contre les troubles à l'ordre public en créant de nouveaux délits ou en augmentant les amendes forfaitaires. Par exemple, l'usage de stupéfiants passe de 200 à 500 euros car la lutte contre le narcotrafic et la criminalité organisée reste l'autre volet majeur, avec un durcissement des réductions de peine accordées aux dealers. Autre changement, la garde à vue pour délinquance financière est portée à 72 heures et l'expérimentation de la vidéosurveillance algorithmique est bien prolongée. Le ministre de l'Intérieur, Laurent Nunez, s'est félicité de voir son texte, qu'il juge essentiel à la protection des Français, être validé par la CMP et attend aujourd'hui une adoption par les deux chambres.
16: Précision Alexis de la Fontaine pour Europe 1, et ce projet de loi Riposte n'est pas le seul texte à l'ordre du jour. Avant la pause estivale, les parlementaires enchaînent les votes. Pas moins de 6 textes doivent encore être adoptés aujourd'hui. Cette nuit, les députés ont notamment approuvé le projet de loi d'urgence agricole dans une ambiance particulièrement tendue. On y reviendra dans le journal de 7h. Autre texte, autre polémique, celui sur la protection de l'enfance, dont la mesure phare, a priori consensuelle, est pourtant rejetée par les élus de la France insoumise. Elle prévoit la perpétuité pour les violeurs en série de mineurs de moins de 15 ans. Ce rejet provoque l'indignation des autres partis politiques. Alexandre Chauveau, le gouvernement réclame donc un nouveau vote aujourd'hui.
18: Le vote a eu lieu la semaine dernière dans un hémicycle dominé par la gauche et largement déserté. La perpétuité pour les violeurs en série de mineurs, LFI est contre, la députée Gabrielle Catala.
19: Lorsque le condamné n'a aucune perspective, cela ne l'incite nullement à essayer de s'améliorer et cela ne facilite aucunement la réinsertion de la personne.
18: Et la France insoumise de dénoncer une surenchère pénale, un argumentaire qui sidère la ministre en charge du texte, Aurore Berger.
28: Quand j'ai plaidé pour cet article, j'ai pris l'exemple d'un cas, le cas dit Le Squarneck. Le Squarneck a violé 299 fois des enfants. Sauf que dans l'état actuel du droit, il pouvait au maximum avoir une peine de réclusion criminelle de 20 ans. Et donc ça veut dire qu'en s'opposant à cet article, on explique que dans des cas comme celui-ci, 20 ans, ça suffit. Bien, moi, je considère que 20 ans, ça ne suffit pas.
18: Le gouvernement compte donc sur la mobilisation des autres groupes de l'Assemblée pour faire passer cette mesure. Les députés se prononceront dans la foulée sur la totalité du texte qui, en cas de vote favorable, sera examiné par le Sénat dans les prochaines semaines.
16: Alexandre Chauveau du service politique d'Europe 1 est noté que ce matin, quelques heures avant l'examen de ce texte, Emmanuel Macron, qui avait érigé la protection de l'enfance en priorité de son second quinquennat, visitera à Paris un centre de soins dédié aux jeunes de l'aide sociale à l'enfance. Il est 6h34 sur Europe 1, dans l'actualité de ce mardi également. La polémique ne retombe pas après l'interruption ce week-end d'un concert de la DJ Barbara Butch à Grenoble par des militants pro-palestiniens. Il répondait à l'appel au boycott lancé par la section locale de la France Insoumise suite au soutien de l'artiste

0: Cette grenobloise comprend les revendications des militants mais condamne les actes de violence durant le concert.
1: C'est déplorable. Le public n'a pas à subir ça. Chacun peut exprimer ses idées, mais il y a des lieux pour le faire, il y a des moments pour le faire. Ça ne peut pas s'exprimer comme ça, en plus avec de la violence.
0: La maire de Grenoble évoque des jets de bouteilles en verre et d'autres projectiles en direction de la scène, ainsi que des actes de sabotage des installations électriques. Au-delà des violences, plusieurs habitants y voient aussi une atteinte à la liberté d'expression.
2: Cette dame a le droit d'avoir ses convictions. Ce qui me choque, c'est que l'artiste ne peut pas exercer son métier librement.
3: Un concert musique, ça passe maintenant pour une identité politique.
2: Et puis cette violence, les jets de projectiles, les insultes.
0: Certains habitants ont également critiqué la présence de partisans de la France insoumise aux côtés des manifestants, notamment celle d'Alan Brunon, conseiller municipal à Grenoble. De son côté, la maire a annoncé qu'elle déposerait plainte contre X. Grenoble, Noémie Loisel, Europe 1.
4: Et les réactions politiques, elles aussi, sont nombreuses. Depuis ce week-end, l'antisémitisme de LFI est tout sauf résiduel, écrit Gabriel Attal. La ministre de la Culture condamne de son côté avec fermeté, je cite, les actes de harcèlement et les menaces visant la DJ. Alors êtes-vous choqué par les attaques visant des artistes juifs en France? C'est la question qu'on vous pose aujourd'hui. Vous pouvez répondre sur le site et l'application Europe 1. En bref, à l'étranger, pas d'accalmie au Moyen-Orient, malgré une série de frappes américaines en Iran, visant notamment des centres de commandement militaire. Les gardiens de la Révolution disent avoir stoppé deux pétroliers dans le détroit d'Ormuz. Le pétrole dont le prix est en hausse et conséquence en France. Après le gazole, le sans-plomb 95 vient lui aussi de franchir les 2 euros le litre en moyenne, après plus d'un mois sous cette barre symbolique. Ils s'appellent les précurseurs. Vous ne connaissez peut-être pas leur nom et leur rôle est pourtant capital. À 2 mois maintenant de la visite en France du pape Léon XIV. Ces précurseurs, donc composés d'experts du Vatican, viennent d'arriver à Lourdes pour finaliser à la minute près le programme du souverain pontife, attendu également à Metz et à Paris. Alors comment vont-ils travailler ces prochains jours? Écoutez le père Arnaud Alibert, rédacteur en chef au journal La Croix.
5: Ils vont constituer avec les autorités françaises et les représentants de l'Église de France une petite équipe pour régler 3 problèmes majeurs, le protocole, toute la logistique et puis vérifier les questions de sécurité. Il y a la sécurité dans la déambulation. À Metz, par exemple, ils attendent beaucoup de personnes, peut-être au-delà de 100 000 personnes. Et puis ensuite, il y a le problème de la sécurité lors des événements eux-mêmes, que ce soit des événements liturgiques ou des événements de type plus protocolaire, avec prise de parole. Il s'agit à la fois de la sécurité du pape et puis des autorités qui entourent le pape.
4: Le père Arnaud Alibert, rédacteur en chef au journal La Croix, interrogé pour Europe 1 par Cyril de la Morinerie. La situation s'améliore légèrement dans le Var. Le feu parti de Tarado, au nord-ouest de Saint-Tropez, est officiellement fixé. Il a parcouru près de 200 hectares depuis dimanche. Le Var où le risque feu de forêt reste maximal et où les pompiers doivent aussi faire face au risque de noyade. 142 décès par noyade recensés en France depuis le 19 juin. Alors sur la base nature de Fréjus, 3 postes de secours sont installés sur l'immense plage. C'est le deuxième épisode de notre série Europe 1 en immersion avec les pompiers du Var. Reportage Frédéric Michel.
6: Sur le toit de leur poste de secours ou directement sur la plage, les pompiers scrutent les baigneurs dans l'eau, jumelles à la main. La tension est permanente. David est adjudant-chef.
7: C'est essentiellement de la surveillance et de la prévention. Faire attention à tous les comportements à risque qui peuvent amener sur des situations accidentelles. Ça peut être les noyades, ça peut être les accidents dans l'eau, les malaises sur la plage. On a une activité préventive qui est très importante.
6: En effet, plusieurs fois par jour, les pompiers patrouillent au bord de l'eau, team et saisonnier.
8: On a beaucoup de personnes à risque, des personnes âgées pour les aider à sortir de l'eau. Qu'ils tombent pas, qu'on évite tout ce qui est trauma sur les petites chutes. Souvent, ils ont beaucoup de questions. La température de l'eau, s'il y a des méduses.
6: Et pour éviter les noyades, le commandant Franck Cuomo, référent pour la surveillance des baignades, rappelle quelques consignes élémentaires.
9: Venir entre ces drapeaux jaunes et rouges où il y a une surveillance exclusive, au plus proche du poste. Essayer d'éviter de se baigner sur les périodes de forte chaleur et être attentif à ne pas surestimer sa condition physique.
6: Avec des conseils spécifiques pour les parents et les personnes âgées.
9: Nager en groupe et pas nager seul. Essayer de nager parallèle à la plage et pas vers le large. Rester plutôt connecté à la surveillance de ses enfants et pas à son téléphone, et toujours rester à proximité des enfants, surtout quand ils portent des brassards.
6: Et jusqu'à la fin septembre, 200 pompiers sont mobilisés sur les plages du Var.
4: Reportage à Fréjus de Frédéric Michel et suite de notre série en immersion avec les pompiers du Var demain. Nous serons avec des soldats du feu prépositionnés dans les massifs forestiers. Un mot de sport et au lendemain de la 2e journée de repos, le Tour de France entre dans sa 3e et dernière semaine. Un contre-la-montre au programme aujourd'hui, 26 km sur les bords du lac Léman entre Évian-les-Bains et Thonon-les-Bains.

0: 1. Tadej Pogacar, tout droit lancé vers un cinquième sacre, partira à 17h13 précisément, 4 minutes après le français Paul Sexas qui espère lui récupérer le maillot blanc, celui du meilleur jeune. Il est 7h20 sur Europe 1.
1: Merci Théo Grévin. Retour de l'info avec le journal à 7h et Europe 1 Matin de 7h à 9h avec Alexis de la Fléchère. À suivre la bonne humeur d'Anissa Haddadi, entourée de son équipe pour le club de l'été. Vous êtes bien sur Europe 1. Bienvenue et bon début de matinée.
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1: Et toute l'équipe du club de l'été, Franck Vallière, Olivier Pouls, Olivier Guenec et Héloïse Gouaï, vous
6: qui
1: le savez,
6: faim.
1: À 12h.
7: Et moi soif, alors qu'est-ce qu'on attend?
1: Soyez patient. On en est où de la cuisson de
8: ça,
1: la saucisse?
8: Ça sera parfait pour allez, dans 7-8 minutes, on sera au point de cuisson idéal.
1: Ils sont impatients quand même.
6: Ouais,
1: hein.
6: Ah oui, mais ça sent bon, il faut le dire
1: temps,
6: aussi. Hein.
1: En même temps, ça sent très bon dans le studio, effectivement.
8: Et en même temps, il est 12h40.
1: Ah bah oui, ça se comprend. Bon, avant cela, il y a quand même quelque chose un peu plus important que la dégustation. On va passer un coup de fil à un copain d'Europe 1 qui est en vacances. C'est vraiment un collègue que je vais appeler puisque j'ai la chance d'être à ses côtés tous les jours dans la matinale d'Europe 1 de 7h à 9h. Dimitri Pavlenko. S'il voit mon nom s'afficher, il ne va pas décrocher.
6: Ouais, c'est le risque.
1: Peut-être que ce ne sera pas mon nom, ça. Europe 1 qui sera marqué. Il ne va pas décrocher.
6: Non, il ne décroche pas.
9: Allô?
1: Bonjour Dimitri Pavlenko. C'est Anissa Haddadi à l'appareil.
9: Oh, mais comment ça va, Anissa?
1: J'étais en train de dire à l'antenne, s'il voit mon nom, il ne va peut-être pas décrocher. Il a envie d'être en vacances et d'être tranquille. Et non, comment ça va, Dimitri?
9: Comment ça va? Moi, ça va super bien. Hein.
1: Ah bah oui, les vacances,
9: attends.
8: Attends, c'est écoute, pas levé ce matin.
9: Attends, tends l'oreille.
1: Oui, j'écoute. Oh, il y a des cigales.
9: Tu entends ou pas?
1: Il y a des cigales.
6: Elles sont sourdines, vos cigales.
1: Si, on entendait. Vous êtes dans le sud, Dimitri?
9: Absolument, je suis dans le Var. Et alors, les cigales, là, chantent. Alors là, elles sont un peu écrasées par la chaleur.
1: Ah oui,
9: ouais. En fin de journée, là, ça donne. Hein, ça donne bien.
1: Ouais, mais on sent... Ah voilà, là, ça y est, on a des cigales. Voilà, ça y est, on les entend, les cigales. Le Var, c'est un coin que vous connaissez bien, que vous découvrez. Vous êtes où exactement? Dites-nous tout, Dimitri.
6: On arrive.
9: Alors, je suis du côté de Toulon.
1: D'accord.
9: Alors, c'est pas un coin que je connais très bien, c'est magnifique. C'est magnifique, la mer est incroyable. Là, je remonte d'un bain de mer. J'ai nagé au milieu des poissons. C'est superbe. C'est vraiment un endroit à découvrir pour ceux qui connaissent pas vraiment. C'est splendide. Alors, il y a un petit feu là, pas très loin. Là. J'ai vu ça aux infos.
1: Oui. Il y a un feu qui a touché le vent.
9: Voilà, exactement. Mais moi, je n'en souffre pas pour le moment. Alors, c'est un endroit absolument merveilleux. Je recommande.
1: Eh ben, écoutez, on va suivre vos recommandations. La chaleur, c'est quand même supportable dans le Var. Je crois qu'il fait très chaud en ce moment dans le Var.
9: Alors, oui, non, je suis un peu épuisé par la chaleur, comme tout le monde. Mais il fait très très chaud. Surtout la nuit, hein, 27, 28 degrés la nuit, ça retombe pas.
1: Ouais, ça c'est vrai.
9: Mais bon, je crois qu'où qu'on soit en France, c'est un peu le cas partout en ce moment. Vous avez combien à Paris là, en
1: ça va mieux. Non, alors à Paris, on va vous faire bisquer parce qu'on a 24 aujourd'hui.
8: Ouais.
1: Et ce matin, il faisait 14 degrés. Donc...
8: Blouson obligatoire pour sortir. Hein.
1: C'est bien tombé dans le nord.
9: L'automne a commencé.
1: Ouais,
9: je vous plains finalement.
1: On a remis des petites vestes. Dimitri Pavlenko, vous réveillez les auditeurs d'Europe 1 tous les matins, entre 7h et 9h toute l'année. Vos vacances, ça ressemble à quoi le rythme? Vous avez réussi à reprendre un rythme de sommeil là?
9: Sans problème.
1: Ah voilà, oui, très vite,
9: oui,
1: d'accord.
9: non, quand on, je vous apprends rien à dire ça quand on bascule en vacances. En fait, on est vite plus réveillé naturellement à 3h du matin. Ça c'est clair.
1: Vous arrivez à breaker. Vous suivez un peu l'actualité ou vous breakez là aussi de ce côté-là?
9: Je suis mollement. Je suis assez mollement, mais de loin. Hein, je regarde un petit peu. Voilà. Je fais autre chose. Je lis des livres, des romans. Je regarde des films.
10: Qu'est-ce que vous lisez, Dimitri Pavlenko?
1: Ah, c'est Héloïse Goua, ça.
9: Ah bah alors là en ce moment je lis Benjamin Dierstein. Ça s'appelle Bleu Blanc Rouge.
1: Ah c'est une trilogie ça.
9: C'est ça, c'est une trilogie. Alors si vous aimez, je sais pas si vous êtes lectrice de James Ellroy.
1: Oui.
9: Mais ça ressemble beaucoup. Donc là alors ça se passe en France à la fin des années 70, début des années 80. C'est ancré dans l'époque. C'est hyper documenté, c'est hyper agréable à lire. Enfin bon, c'est un roman parfait pour les vacances.
10: Mais je crois que ça avait été recommandé par Nicolas Caro.
1: Peut-être c'est un excellent livre.
9: Et Donna Vidal-Revel aussi adore Benjamin Dierstein.
1: Ouais, le directeur de Rappel. Dimitri, il est 12h44. Oui. Vous remontez d'un bain de mer. J'imagine que vous allez déjeuner. En vacances, on déjeune toujours un peu plus tard. C'est quoi le menu aujourd'hui?
9: Ah bah, ça tombe bien que vous me parliez de nourriture. J'ai découvert un truc ici, ça s'appelle la cade de Toulon. Alors, je sais pas si vous connaissez.
1: Qu'est-ce que c'est? Alors, pas du tout.
9: Alors, ça se prend à l'apéro, c'est une galette, en fait, c'est une galette de farine de pois chiche, eau, huile d'olive, c'est très simple, c'est cuit au feu de bois. Et alors, pour les niçois, ça ressemble beaucoup à
1: la soca, ouais. Oui, au panis. Et au panis pour les Marseillais, Congo, ouais.
9: Exactement, voilà, c'est ça. Alors, j'ai découvert que ça venait des charpentiers génois qu'on avait fait venir au 19e siècle pour construire les bateaux de guerre de Napoléon. Et ils sont arrivés avec cette recette dans leur bagage. Et c'est resté, voilà. Et donc, ça se mange très chaud à l'apéro et c'est très très bon, voilà. Ça se déguste, je connaissais absolument pas, voilà, c'est des merveilles régionales qu'on connaît pas forcément, et ben j'ai découvert ça cet été, moi.
10: Ça nous donne faim.
1: Ouais, vous nous donnez faim là. Dans un instant, nous on fait le tour de France toute cette semaine des barbecues avec Olivier Pouls, et pour la première étape on est dans le sud-ouest près de Toulouse et on va goûter la saucisse de Toulouse grillée au barbecue d'Olivier Pouls.
9: Barbecue c'est interdit en ce moment ici.
1: Vous faites des planchas du coup dans le sud, c'est ça?
9: Ah ouais, non, feu, là, c'est pas recommandé. Là,
1: c'est interdit quasiment partout, les barbecues dans le sud. Dimitri Pavlenko, on va vous laisser profiter de vos vacances. Évidemment, c'était un plaisir de vous entendre. On vous retrouve à la rentrée à partir du 27 août sur Europe 1.
9: Absolument, absolument. En forme et reposé. Et puis plein de souvenirs dans la tête. Bah, voilà.
1: Et puis avec un teint allé le 27 août, qui va très vite redevenir blanc. Pas, ça, c'est sûr que bon.
8: Rapportez-nous un peu de vos petits gâteaux pois chiches. Pois chiches à la.
1: Farine de pois chiches. Vous nous en ramenez, Dimitri?
9: Ben, je vous donne la recette, Olivier. Alors, c'est un tiers de farine de pois chiche, un tiers d'eau. Un tiers d'huile d'olive, vous malaxez, vous étalez en galette comme ça, et vous mettez ça, alors ce four au feu de bois, c'est l'idéal, et ça se déguste très chaud, coupez un petit morceau, versez ça dans un bol, et puis vous pouvez dipper ça dans des sauces, j'imagine.
8: Vous pouvez compter sur moi, je vais en faire dans les jours qui viennent, je vous envoie mon retour.
9: Ah bah volontiers, la CADE, C-A-D-E, voilà.
1: La CADE toulonnaise. On vous souhaite de très belles vacances dans le Var, cher Dimitri, et on a hâte de vous retrouver le 27 août, de 7h à 9h avec toute l'équipe d'Europe 1 Matin. Bonnes vacances, Dimitri.
9: Bonnes vacances, je vous embrasse les copains.
1: Salut Dimitri.
9: D'Europe 1, profitez bien.
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1: Oui, jusqu'à 13h, pendant encore quelques minutes, on est ensemble avec Franck Vallière, avec Olivier Guénec, avec Héloïse Goua et Olivier Pouls. C'est cette odeur qui vient d'entrer dans le studio.
8: Voilà.
1: Le Tour de France des barbecues, c'est parti cette semaine avec vous. Et vous avez choisi en première étape la saucisse de Toulouse.
8: Voilà, la belle saucisse généreuse, pur porc, avec uniquement du sel et du poivre.
10: Mais c'est toujours aussi gros.
8: Conservatoire. Alors oui, la saucisse de Toulouse, c'est sa spécificité, c'est qu'elle a un diamètre assez imposant. Plus imposant, par exemple, que les chipolata, qui elles sont de fines saucisses, dont je vous toucherai un petit mot dans un instant. Regardez, alors j'ai pas pu la cuire au barbecue malheureusement, les raisons que vous imaginez dans le studio. De toute façon, c'est vrai que dans un certain nombre de régions aujourd'hui en France, le barbecue est interdit. Donc il faut trouver d'autres solutions. Alors la saucisse de Toulouse, elle se cuit parfaitement à la plancha, elle se cuit à la poêle, elle se cuit au four.
1: Vous l'avez fait
8: là,
1: comment,
8: je l'ai mis dans un air fryer.
1: Là, elle est au air fryer.
8: Simplement, oui.
1: Donc ça veut dire que le air fryer, il grille comme ça, on dirait qu'elle sort
10: de. C'est incroyable.
8: Exactement. Donc regardez, alors ça c'est une saucisse de Toulouse de qualité. Pourquoi? Parce que je l'ai coupé, il n'y a ni gras qui coule, ni surtout eau. Ce qui veut dire qu'on est vraiment sur un rapport gras-viande.
10: Elle est vraiment pas trop
8: elle
10: grasse.
8: A du goût.
11: Ah,
8: elle
11: ça,
8: a
11: c'est
8: du
11: un
8: goût.
11: Bon indicateur pour les saucisses.
8: Exactement. Et c'est pour ça d'ailleurs que la première des règles, c'est de ne jamais piquer ces saucisses.
1: Ah, bien sûr.
8: Avant de les cuire. Première règle fondamentale.
10: Ah oui, avant de les cuire.
8: Parce que si vous les piquez, alors si c'est en plus les saucisses sont un peu grasses, ou s'il y a de l'eau dedans, ce qui est quand même souvent le cas des saucisses industrielles, bah, au final, à la fin de la cuisson, il vous reste strictement plus rien. Ah, oui. Et surtout, tout le gras est parti. Et le gras, en plus, quand il descend, il tombe sur les braises, il met le feu au bazar, et vous avez des saucisses en plus carbonisées. Ah. Donc, on ne le fait pas.
1: Non, mais c'est vrai qu'il y a quasiment rien là sur la planche quand vous l'avez découpé. C'est rare d'habitude. C'est vrai qu'on découpe nos grillades et il y a toujours du gras qui coule de partout.
8: Il faut des saucisses de qualité. Celle-là vient de la ferme de Clavizy, dans l'Yonne.
1: Et vous l'avez achetée en une seule pièce,
8: exactement.
1: En escargot.
8: Et ce qu'il faut savoir, c'est que donc la saucisse de Toulouse, c'est ce que je disais, n'a pas d'indication géographique protégée. On en fait partout en France. C'est une recette. Alors, pour ce qui est des conseils que je peux vous donner pour la cuisson de vos saucisses.
1: Allez, voilà.
8: Première astuce, et là, tenez-vous bien parce que c'est assez inattendu, eh bien, vous pouvez les pré-cuire, les pocher à l'eau avant de les griller.
1: Alors
8: ça, c'est une astuce que m'a donnée mon ami Yves Cantebord, grand chef, et il me dit, mais tu sais, quand on fait un barbecue, celui qui est derrière le barbecue, surtout quand on est un peu nombreux, ben il passe pas un bon moment parce qu'il passe son temps à cuire les saucisses. Alors en plus, il y en a qui sont un peu trop cuites, pas assez cuites, ça prend du temps, enfin bref. Donc si vous pochez, vous pré-cuisez vos saucisses avant...
1: Quoi, 15-20 minutes dans l'eau?
8: Alors ça dépend, si c'est les saucisses de Toulouse un peu épaisses, on va dire 10-12 minutes, d'accord, ça va déjà pré-cuire l'intérieur. Et ensuite, il n'y aura plus qu'à les réchauffer sur le barbecue, les marquer en quelque sorte, juste leur laisser le temps de prendre ce petit goût boisé du barbecue, et ça va beaucoup plus vite. Et en plus, vous n'aurez pas le problème des saucisses qui éclatent.
10: On les pré-cuit dans de l'eau bouillante, frémissante.
8: Exactement, une eau frémissante.
1: Elle devient toute blanche quand on fait ça.
8: Ouais. La saucisse blanchit. Ah, ben, ça s'appelle blanchir.
1: Je blanchis mes saucisses quand je fais de la rougaille.
8: Voilà,
1: mais je ne le faisais pas avant un barbecue. Donc
8: faites-le, vous verrez que dans ce cas, si vous êtes même 10, 15, 20 convives, il n'y a plus qu'à les mettre à peine dessus, vraiment pour les réchauffer. Et alors la saucisse, par pitié, pas sur une flamme trop vive, vraiment sur une braise douce, parce qu'il ne faut pas la brûler. Il faut la colorer, il ne faut pas la brûler. Il faut éviter aussi que le boyau éclate sous l'effet de la chaleur et que du coup vous perdiez tout ce qu'il y a à l'intérieur de la saucisse. Donc vraiment, on est sur de la braise descendante et même, on peut les mettre parfois un petit peu sur le côté. Vous savez, les Argentins qui sont des grands spécialistes des barbecues avec leur fameux asado, là, ils ont une technique qui est remarquable, c'est qu'ils ont deux zones dans le barbecue. Une zone avec la braise intense sur laquelle on ne met pas, c'est un stock de braise en quelque sorte, et à côté la zone de cuisson. Donc vous prenez un peu de cette braise ardente, vous la mettez sur la zone de cuisson, comme ça vous n'êtes jamais en surchauffe à l'endroit où vous mettez que ce soit des saucisses ou même de la viande en règle générale. Et puis surtout, on les retourne régulièrement pour pas laisser le temps à un côté de cuire trop et donc de brûler. Donc on n'hésite pas, on les retourne régulièrement.
10: C'est quoi régulièrement? C'est toutes les minutes? C'est quoi?
8: Une ou deux minutes, le temps de se resservir un verre de rosé. Ah non, on ne peut pas.
1: Avec modération.
8: Voilà, et puis aussi, il y a l'autre saucisse star de l'été, c'est la chipolata. La merguez, évidemment, qui est elle préparée avec du bœuf et du mouton et qui est rehaussée d'épices. Mais sinon, évidemment, la chipolata qui est un peu la reine des grillades et qu'on trouve aromatisée de plein de façons différentes aujourd'hui, des herbes,
1: des
8: épices, du fromage, plein de choses. Il y a une autre saucisse que j'aime bien, sont les diots de Savoie, assez épais aussi, qui peuvent eux aussi être aromatisés avec du Beaufort ou du Roblochon.
11: Ah, mais il y a aussi les diots, c'est incroyable.
1: Il y a aussi la saucisse de Montbéliard et la saucisse de Morteau.
8: Exactement, alors là, qui sont des saucisses qui se prêtent peut-être un peu moins au barbecue.
1: C'est l'hiver, c'est
8: les lentilles. Voilà, exactement.
1: Ouais, avec le Mont d'Or.
8: Un peu plus hivernal, exactement. Et puis, vous voulez la petite info du jour?
1: Ah oui, qui rend plus intelligent. Alors, votre info du jour.
8: Eh bien, ça concerne la chipolata.
1: Ah.
8: Et d'où vient son nom, de la chipolata?
10: Chipolata.
1: Ah, chipolata.
8: Exactement, c'était italien à l'origine. Chipolata qui veut dire à base d'oignon.
1: Ah.
8: Et au départ, c'est un ragoût d'oignon dans lequel on mettait des petites saucisses. Et ensuite, ce ragoût, il a donné son nom aux saucisses qui l'accompagnaient. Il a traversé les Alpes, il est arrivé chez nous. Et donc, c'est la dénomination aujourd'hui de cette saucisse qu'on appelle chipolata, qui ne contient pas d'oignon.
10: Oui, c'est vrai, il n'y en a plus.
8: Voilà, il n'y en a plus, donc c'est... C'est un peu l'ironie de l'histoire, mais c'est comme ça. Chipolata vient d'Italie.
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0: C'était Fever Dream d'Alex Warren sur Europe 1.
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3: Bonjour à tous, 7h, 9h, Europe 1 matin, c'est parti. 2 heures de direct, 2 heures pour vous informer et vous réveiller aussi du bon pied. Et une personne ici dans ce studio pourrait nous donner le sourire dès le matin en nous annonçant du soleil partout. Marilyn Hérault, bonjour.
0: Bonjour Alexis, bonjour à toutes et à tous.
3: La tendance météo du jour, Marilyn.
0: Alors du soleil, oui, mais toujours sec, très chaud, caniculaire au sud, respirable au nord et même tendance pour les prochains jours.
3: Météo complète dans un instant. Nous sommes le mardi 21 juillet dans l'actualité. Aujourd'hui, le projet de loi d'urgence agricole adopté hier soir tard à l'Assemblée nationale. Texte qui réintroduit de manière dérogatoire certains pesticides, dont le plus clivant, l'acétamipride, insecticide qui était interdit en France, mais autorisé par Bruxelles et utilisé donc par nos voisins européens. C'est ce qui posait d'ailleurs problème aux agriculteurs, parlaient de concurrence déloyale. On va y revenir sur ce vote à l'Assemblée dans votre journal dans quelques instants à 7h. On va parler également ce matin de la visite du pape en France. Elle est prévue, vous le savez, fin septembre, du 25 au 28. Et hier, une délégation romaine est arrivée pour affiner les détails du parcours du souverain pontife dans notre pays. Ça se précise. Donc, l'actualité, c'est aussi les incendies. Dans le Var, le feu de Tarado, les arcs est fixé, mais la vigilance, vous l'entendrez, reste maximale dans le secteur. Et j'en profite pour vous dire que notre série en immersion avec les pompiers du Var se poursuit. Nous serons encore ce matin à leur côté dans leurs différentes missions. Nos invités du jour, après une grande enquête du Figaro concernant des soupçons de collusion entre une ONG et des passeurs en Méditerranée, je reçois ce matin pour parler de cette affaire Fernand Gontier, ancien directeur central de la police aux frontières. Rendez-vous à 7h10 dans 10 minutes après votre journal. Et puis à noter qu'à 8h10, Naïma Moutchou, ministre des Outre-mer, sera l'invité de la grande interview Europe 1 CNews. La météo, Marilyn, ce mardi, les conditions restent estivales, mais toujours des vigilances canicule.
0: Oui, il y a encore 6 départements en vigilance canicule orange. Il y a l'Hérault, le Gard, les Bouches-du-Rhône, le Var et les deux Corses. Il y a aussi une vigilance jaune orage dans 6 départements, les Pyrénées-Orientales, les Hautes-Alpes, Alpes-de-Haute-Provence, Alpes-Maritimes et les deux Corses. Et aussi 5 départements du pourtour méditerranéen en vigilance rouge pour la météo des forêts. L'Aude, le Gard, le Vaucluse, les Bouches-du-Rhône et le Var avec un risque de feux de forêt justement qui vire en risque très élevé. Sinon, bon voilà, la journée est très ensoleillée. On a quelques nuages ce matin au nord. Le vent, le Mistral, se renforce un peu sur le sud-est pour atteindre les 60 à 70 km/h en basse vallée du Rhône. Et le contraste des températures, c'est encore comme hier, nord-sud. On a des minimales à 9 ce matin, mais on monte à 39 cet après-midi. Alors pour les minimales ce matin, on a 9 justement à Épinal, 10 à Charleville-Mézières, 13 dans la capitale. On monte à 22 à Nîmes, 23 à Ajaccio, 25 à Nice. Et les maximales, c'est frais dans le nord, 21 à Caen, 26 dans la capitale, mais 37 à Carcassonne, Cahors ou Albi.
3: Mieux vaut être dans le nord en ce moment, là qu'on respire le mieux. Merci Marilyn et merci à tous d'avoir choisi Europe 1 matin pour vous réveiller. Voilà votre journal. Il est 7h sur Europe 1. Excellent réveil.
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3: Et à la une de l'actualité, le soulagement des habitants de Tarado-les-Arcs. Le feu qui a brûlé 200 hectares est officiellement fixé, mais la vigilance reste maximale. Le Var est toujours en alerte rouge, danger feu de forêt. 296 voix pour, 224 contre. Les députés ont adopté tard hier soir le projet de loi d'urgence agricole. Un tournant majeur pour les agriculteurs, réaction du monde agricole dans ce journal. L'ONG Sea-Watch est-elle complice des passeurs? Une vidéo choc tournée au large de la Libye relance les soupçons de collusion. Des images tournées par l'agence Frontex. Jean-Baptiste Marty va tout nous expliquer dans un instant. Et puis le Tour de France, 16e étape aujourd'hui entre Évian et Thonon-les-Bains. Un contre-la-montre individuel de 26 km après l'abandon de Vingegaard. Paul Sexas, le Français, peut rêver d'un podium. Le journal de 7h sur Europe 1 présenté par Émilie Dez. Bonjour Émilie.
4: Bonjour Alexis, bonjour à tous. Le soulagement et la prudence dans le Var. Le département est toujours en alerte rouge au danger feu de forêt, mais l'incendie est désormais fixé à Tarado et aux Arcs, malgré 2 reprises de feu dans des zones boisées hier après-midi. Plus de 200 hectares de végétation sont partis en fumée depuis dimanche. Au plus fort du sinistre, 650 pompiers ont été mobilisés. Ils étaient 350 hier, une dizaine de maisons ont été touchées. Frédéric Michel, le correspondant d'Europe 1 dans le Sud-Est, s'est rendu sur place.
5: Des maisons entièrement détruites, des toitures calcinées, des murs et jardins noircis et tout autour un paysage de désolation. Dans le quartier de Beauvaisère, aux Arcs, ses habitants ont eu la peur de leur vie.
6: On a cru qu'on allait tous y passer. Mais il y a énormément de dégâts. Vous avez beaucoup de dégâts, vous, Monique ?
7: Le jardin. Les maisons,
6: la maison n'a pas brûlé, nous non plus, heureusement. Et les voisins qui ont perdu leur maison. Hein.
7: Il y avait ça en flammes, des flammes de 10 mètres de haut. Ouais.
5: Sur les 11 maisons impactées, 4 ont été entièrement détruites, 15 véhicules brûlés. Le contrôleur général, Éric Grosin, patron des pompiers du Var.
8: On a du personnel qui s'est fortement battu pied à pied dans les premiers instants. C'est peut-être pour ça qu'on a aussi une centaine de maisons qui ont été sauvées.
5: Le maire des Arcs, Florent Marcel, salue le sang-froid de sa population.
9: Les gens ont bien réagi en fermant les volets et en prenant leurs véhicules pour se mettre à l'abri à l'intérieur du village. D'autres sont restés confinés et effectivement, quand la boule de feu est arrivée, alors que les pompiers étaient déjà là, même eux ont été obligés de se mettre en sécurité pour vous dire la chaleur et la quantité de cette boule de feu qui est arrivée sur eux.
5: Et les opérations de noyage pour prévenir tout nouveau départ de feu devrait durer plusieurs jours.
4: Frédéric Michel, correspondant d'Europe 1 dans le Sud-Est, le parquet de Draguignan a ouvert une enquête sur l'origine du sinistre.
3: Après des débats houleux, le projet de loi d'urgence agricole a été adopté tard hier soir par les députés. Il y a 296 voix pour, 224 contre.
4: La ministre de l'Agriculture, Annie Genevard, avait appelé à ne pas rejeter un texte qui apporte des réponses concrètes et attendues à nos agriculteurs. Le texte prévoit notamment des mesures pour faciliter le stockage de l'eau. Il autorise aussi, sous condition, la réintroduction de certains pesticides. Écoutez la réaction du président de la coordination rurale des Hauts-de-France, Patrick Legras.
10: Ça va permettre le doublement de notre capacité de stockage d'eau. Ça va permettre, au niveau de la prédation, d'avoir un peu plus de visibilité. Notre pays en a besoin. Parce qu'un pays qui ne se nourrit plus, il ne décide plus de rien. Et c'est aussi un besoin pour notre agriculture, où on peut dire aujourd'hui que plus de 40% des agriculteurs sont dans un gros problème financier parce qu'on n'a rien fait depuis 30 ans. Tout est à construire, je ne vais pas dire reconstruire, parce qu'on a perdu tellement d'années ou tellement de dizaines d'années que tout est à construire avec des politiques qui, j'espère, croiront en une souveraineté alimentaire et à l'avancée qu'avait jusqu'à maintenant l'agriculture française qui était un modèle planétaire.
4: Le président de la coordination rurale des Hauts-de-France, Patrick Legras, joint par Rudy Saada. Au total, 6 textes pourraient définitivement être adoptés aujourd'hui, notamment le projet de loi Riposte sur la sécurité du quotidien et celui sur l'interdiction des réseaux sociaux au moins de 15 ans. Après cette salve de textes, l'Assemblée fermera demain pour environ 2 mois.
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3: Sauvetage ou collusion, l'ONG Sea-Watch est dans le viseur des autorités.
4: Et cette association d'aide aux migrants est accusé d'avoir aidé en mai dernier des clandestins à rejoindre l'Europe depuis les côtes libyennes. C'est ce que révèlent des vidéos captées depuis le ciel par l'agence Frontex, l'agence européenne de garde-frontières et de garde-côtes. Et des vidéos qui renforcent les soupçons de collusion entre passeurs et cette ONG, Jean-Baptiste Marty.
11: La scène dure une trentaine de minutes. Nous sommes à environ 70 km au nord-est de Tripoli, en pleine mer Méditerranée. Sur les images captées par un aéronef de l'agence Frontex, on y voit un bateau de fortune chargé de migrants se rapprocher de deux puissants navires. À leur bord, 5 hommes en tenue militaire, encagoulés, vraisemblablement des passeurs qui recueillent les clandestins. Ils leur distribuent des gilets de sauvetage avant de mettre les gaz. Direction le bateau de l'ONG Sea-Watch, à quelques kilomètres où les migrants sont pris en charge. Les passeurs, eux, rebroussent chemin une fois l'opération terminée, une scène filmée qui vient ici déconstruire le récit des humanitaires selon lequel les migrants étaient ce jour-là en difficulté en pleine mer. Pour la justice italienne, ces vidéos démontrent l'existence de liens entre passeurs et certaines ONG. Une enquête pour aide à l'immigration illégale est actuellement ouverte.
4: Jean-Baptiste Marty du service police-justice d'Europe 1.
3: Et on va continuer à en parler tout à l'heure, juste après ce journal. Je reçois Fernand Gontier, ancien directeur central de la police aux frontières. Nouvelle nuit de frappe américaine, Émilie, en Iran, la 10e consécutive.
4: L'armée dit avoir visé des centres de commandement militaires et des cibles maritimes iraniens. Donald Trump prévient que l'Iran payera le prix fort pour chaque soldat américain tué au Moyen-Orient. Les gardiens de la révolution iranienne annoncent eux avoir stoppé 2 pétroliers dans le détroit d'Ormuz. La guerre qui fait de nouveau grimper les prix du pétrole. En France, le prix du samplon 95 est repassé au-dessus des 2 euros le litre, soit une hausse de 6 centimes par rapport à la semaine dernière. dernière, le gazole, le carburant le plus consommé en France, s'achète 2,10 euros le litre en moyenne. Le chef de la diplomatie française dénonce une action d'intimidation extrêmement grave. Deux agents de l'ambassade de France en Iran ont été détenus dimanche soir, détenus sans raison pendant plusieurs heures. Une atteinte gravissime à l'intégrité de ces diplomates français qui ne pourra pas rester sans conséquence, affirme Jean-Noël Barrot.
3: Dans l'actualité également, le nouveau Premier ministre britannique Andy Burnham va réunir son gouvernement aujourd'hui.
4: Andy Burnham, officiellement nommé Premier ministre hier par le roi Charles III, après la chute de Keir Starmer. Il promet, Andy Burnham, de changer de cap. Arthur Delaborde, quelle ligne veut-il imposer au Royaume-Uni ?
12: Surnommé le roi du Nord, Andy Burnham est un socialiste pro-entreprise, plus à gauche que son prédécesseur. Fils d'un technicien et d'une réceptionniste médicale, il entend incarner l'Angleterre périphérique et désindustrialisée, souvent oubliée par les élites londoniennes. Son projet, renforcer l'intervention publique et donner plus de pouvoir aux régions. Devant Downing Street, il affiche sa priorité.
13: Nous aiderons les gens à bien vivre en construisant un État plus préventif qui investit dans le succès des personnes plutôt que de payer pour l'échec. Et ce travail commence maintenant. Ma première instruction est de mettre fin à la crise des SDF dans notre pays.
12: Cette semaine, Andy Burnham doit annoncer des mesures pour les ménages, puis un plan sur 10 ans d'ici la fin de l'année, le tout sans augmenter les impôts ni déroger aux règles budgétaires fixées par son prédécesseur. Il compte appliquer au pays la méthode testée pendant 9 ans comme maire de Manchester, où il a notamment repris en main les transports publics. Reste à financer cette politique coûteuse.
4: Arthur Delaborde du service politique d'Europe 1.
3: Et puis le Tour de France qui entre dans sa dernière ligne droite.
4: 16e étape aujourd'hui entre Évian et Thonon. Les Bains, un contre-la-montre individuel de 26 km. Si Tadej Pogacar semble intouchable et file vers un cinquième sacre, la bataille pour les deux autres marches du podium s'annonce intense. Après l'abandon de Vingegaard, Charles Bouchain, le public français se met à rêver d'un podium du français Paul Sexas.
14: Oui, le jeune coureur de 19 ans pointe à la quatrième place du classement général à seulement 25 secondes du podium. Comme tous les grands favoris, Paul Sexas est monté en puissance pendant ses 15 premiers jours de course. Le Français s'est offert deux troisième places sur des étapes de moyenne montagne, au Lioran d'abord, puis au Markstein. Une performance qui impressionne Bernard Thévenet, double vainqueur du Tour de France.
15: Je trouve que Paul Sexas fait preuve de beaucoup de maturité pour sa jeunesse. On sent quelqu'un qui ne s'affole pas, qui a bien sa place, qui se sent bien là où il est. Il sait très bien jusqu'où il peut aller dans la montagne, c'est un très bon grimpeur. Je crois qu'il va être évidemment extrêmement encouragé.
14: Des encouragements, Paul Sexas en aura bien besoin pour la double arrivée à l'Alpe d'Huez vendredi et samedi. Deux étapes qui pourraient lui permettre de prendre l'avantage sur ses adversaires et notamment le Belge Remco Evenepoel, deuxième au général.
15: Je ne vois pas vraiment Evenepoel tenir pendant toute la semaine dans les Alpes. Je vois Sexas meilleur que lui dans la répétition d'école et pouvoir le devancer ainsi au général.
14: La bataille pour un podium débute dès cet après-midi sur le contre-la-montre entre Évian et Thonon-les-Bains, un exercice où Paul Sexas est devenu champion du monde en 2024 chez les juniors.
4: Et Charles Bouchain pour Europe 1.
3: Merci beaucoup Émilie Dez, c'était votre journal.
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3: Bon réveil à tous, soyez les bienvenus si vous nous rejoignez à l'instant dans Europe 1 Matin. Restez bien avec nous dans un instant, je reçois Fernand Gontier, ancien directeur central de la police aux frontières. Il sera avec nous pour revenir sur ses soupçons, on en parlait dans ce journal, de collusion entre une ONG et des passeurs en Méditerranée, affaire qui a fait l'objet notamment d'une grande enquête dans le Figaro. Il est 7h10 sur Europe 1, à tout de suite.
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10: Europe 1, il est 7h12. Votre invité ce matin, Alexis de la Flechère, est Fernand Gontier, ancien directeur central de la police aux frontières.
11: Bonjour Fernand Gontier.
12: Oui, bonjour.
11: Bienvenue sur Europe 1. Je voulais donc qu'on revienne ensemble ce matin sur ces images filmées par Frontex, l'agence européenne chargée de surveiller les frontières de l'Union européenne. Pourquoi ? Parce qu'on voit sur ces images des passeurs cagoulés à bord, en tenue militaire, à bord d'une puissante vedette équipée de deux gros moteurs, transférer directement des migrants vers un navire de l'ONG Sea-Watch, avant de repartir tranquillement vers les côtes libyennes. Des images troublantes, assez en tout cas pour pousser la justice italienne à ouvrir une enquête. Qu'est-ce que l'ancien patron de la police aux frontières que vous êtes voit dans ces images ?
12: Eh bien écoutez, ce sont d'abord des images assez inédites et donc troublantes, comme vous venez de l'indiquer. Pour moi, en tant que policier, je crois qu'on a affaire à des indices graves et concordants sur une opération de trafic de migrants. En tout cas, tout y ressemble. Il n'y a aucune raison de penser que cette opération est une opération de sauvetage en mer. La mer est calme, il n'y a pas d'avarie moteur, il y a une forme de fluidité entre les échanges des trafiquants de migrants et les opérateurs du Sea-Watch. Il y a deux moteurs puissants qui sont en bon état. Voilà. Donc il y a, me semble-t-il, tous les indices d'un flagrant délit, de trafic de migrants, d'une entente, on va dire, une forme de modus operandi. Et je dirais même que cette opération, on voit d'ailleurs des signes. Et moi, je trouve que c'est assez frappant de voir que les trafiquants lèvent le pouce, mettent main dans la main. Enfin, il y a une forme, de connexion, de complicité.
11: Parce que Fernand Gontier, des soupçons de collusion entre certaines ONG et des passeurs, ça a déjà existé. En quoi ces images, là précisément, changent-elles la donne ?
12: Eh bien, je pense que ces images donnent vraiment l'impression d'une opération organisée, préparée, où il y a une forme de rendez-vous qui est organisée entre les uns et les autres. Il y a une grande fluidité dans les opérations. Et c'est vrai que par le passé, en 2017, en 2020, il y a eu des mises en cause, mais jamais de condamnation, parce que la justice italienne était très exigeante avec les éléments de preuves à rapporter. Alors, bien évidemment, l'enquête vient d'être ouverte. Oui. Donc il faudra confirmer tout cela par des déclarations, par des relevés GPS, par des relevés aussi téléphoniques, donc tout ça doit être confirmé par des éléments étayés par des éléments matériels, mais il est vrai qu'aujourd'hui ces images sont particulièrement troublantes et dérangeantes, et en tout cas remettent en cause une opération qui ressemblerait à un sauvetage. Ça ne ressemble absolument pas à un sauvetage.
11: Alors Sea-Watch, bien sûr, l'ONG en question se défend en précisant, si je ne m'abuse, qu'elle avait prévenu les autorités. Les ONG expliquent donc qu'elles sont là pour sauver des vies, pas pour faire le travail de la police. Mais au fond, ne devrait-elle pas, Fernand Gontier, aller plus loin ? Est-ce qu'on pourrait imaginer qu'une ONG préviennent les autorités, elles disent qu'elles l'ont fait en tout cas, en disant des passeurs vont nous remettre des migrants à tel endroit à telle heure, soyez présents pour les interpeller. Est-ce que ce type de coopération est réellement envisageable? Est-ce qu'on peut l'imaginer?
12: Oui, tout est possible, évidemment. Je pense qu'aujourd'hui, les ONG ne sont pas dans cet état d'esprit de collaboration avec la police. Je crois qu'un certain nombre d'entre elles ont pour objectif de ramener ces migrants vers le continent européen et non pas vers les ports de Libye ou de Tunisie. Donc, je pense que si c'est faisable techniquement, il ne me paraît pas possible aujourd'hui d'un point de vue, on va dire, de l'option de l'idéologie, quelque part de ces... mais qui se déclare de toute façon très ouverte à l'immigration. D'ailleurs, je signale que l'Allemagne vient de stopper tout financement à ces ONG qui travaillent en mer. Alors, il n'y a pas de... Alors, souvent, ces associations mettent en cause, ces ONG mettent en cause la déficience des États côtiers dans l'organisation du sauvetage en mer. Mais tout ça, c'est un prétexte. Et il n'y a pas de raison de ne pas mettre en œuvre les opérations de secours. Les États le font. Et donc, les ONG, quelque part, créent une offre de service, un appel d'air, quelque part, pour des migrants. On sait qu'en Libye, il y a environ 400 à 500 000 personnes qui cherchent à rejoindre l'Europe. Donc, il y a
11: une offre
12: potentiel,
11: de service,
12: un réservoir.
11: Une offre de service, vous dites, les mots sont forts. Parce qu'en fait, on peut imaginer, en vous écoutant ce matin sur Europe 1, que certaines ONG ne font plus vraiment le travail, leur travail de base, c'est-à-dire sauver des migrants qui sont sur un canot au péril de leur vie. Là, c'est tout un système, c'est toute une organisation, potentiellement.
12: Oui, il y a des connexions téléphoniques, des boucles WhatsApp. On sait que les passeurs ont connaissance de la présence des bateaux des ONG parce qu'on appelle l'AIS, qui est le relevé GPS des bateaux. On sait où sont les bateaux et donc tout ça ressemble finalement à quelque chose qui est très très structuré du point de vue des départs et du rendez-vous en mer. Il est très difficile. La mer Méditerranée est immense. Comment voulez-vous savoir qu'un bateau se trouve à cet endroit-là, etc. Je pense que les passeurs ne perdent pas de temps à chercher un bateau des ONG. Ils savent où ils sont, à quelle fréquence. Ils connaissent les relèves, ils connaissent les ONG, les différentes ONG allemandes, françaises et autres. Et donc ça, tout ça me paraît extrêmement cousu de fil blanc.
11: Si une ONG accepte ce type de transfert, on peut probablement imaginer que cette ONG en question se dit l'urgence, c'est d'éviter des morts en mer. Est-ce que potentiellement, c'est ça le raisonnement de l'ONG Sea-Watch, en se disant finalement, c'est assez tragique, mais on gagne un temps précieux dans cette histoire?
12: Oui, on gagne un temps précieux. Alors, je ne veux pas non plus jeter l'opprobre sur l'ensemble des ONG. Il y a 2000 morts par an en Méditerranée. Il y a des embarcations qui ne sont pas, faites pour naviguer sur l'eau.
11: Mais là, c'est pas la solution. C'est ce que vous nous dites ce matin. C'est pas ça la solution de potentiellement pactiser avec des passeurs. Ça va trop loin.
12: Non, parce que si on pactise avec les passeurs, on va renforcer les départs et on va quelque part précipiter le nombre de naufrages et de noyades. Donc il faut faire très attention. Je pense que chaque État est responsable de ses côtes. Les ONG doivent, comme vous l'avez indiqué justement, coopérer avec les États de départ, parce que l'idée c'est d'empêcher les départs et non pas d'aller sauver les gens en mer. Bien évidemment, c'est ça la logique. Et je pense qu'une ONG qui pratiquerait ce type de mission, qui détournerait l'objet du sauvetage, se discréditerait vis-à-vis de l'opinion publique et vis-à-vis des États de départ. Et ça, c'est pas acceptable.
11: Eh bien, on va suivre avec attention la suite de ce dossier. Merci en tout cas, Fernand Gontier, de nous avoir éclairé sur ce sujet ce matin sur Europe 1. Bonne journée à vous. Je rappelle que vous êtes... ancien directeur central de la police aux frontières.
10: Très bon mardi 21 juillet sur Europe 1. Il est 7h20, Alexis de la Fléchère.
11: Place au journal permanent avec Émilie Dez.
7: L'Assemblée nationale a adopté la nuit dernière la loi d'urgence agricole à 296 voix pour, 224 contre. Attendu par les agriculteurs, décrié par les défenseurs de l'environnement, le texte réintroduit de manière dérogatoire certains pesticides interdits en France. Il doit être examiné aujourd'hui au Sénat. Donald Trump prévient que l'Iran paiera le prix fort pour chaque soldat américain tué au Moyen-Orient. Son homologue iranien évoque, lui, une guerre totale face aux États-Unis. 10e nuit consécutive de frappes américaines en Iran. Les prix du pétrole grimpent de nouveau en France. Le prix du sans-plomb 95 est repassé au-dessus des 2 euros le litre. 6 départements du sud-est sont toujours en vigilance orange canicule, avec jusqu'à 38 degrés attendus dans l'Hérault. Le feu qui a parcouru quelques 200 hectares dans le Var est désormais fixé. Et puis un mot du Tour de France, 16e étape aujourd'hui entre Evian et Thonon-les-Bains, un contre-la-montre individuel de 26,1 km.
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11: 7h21, soyez les bienvenus dans Europe 1 Matin, le point santé du jour avec Brigitte Millot, c'est dans quelques instants. La graisse brune est essentielle à notre survie, nous dira Brigitte, comme quoi la graisse, ce n'est pas que négatif. Mais d'abord, bonjour à vous Laurent Tessier.
9: Bonjour à tous.
11: Ça nous a énervé cette année. Ce matin, Laurent, vous revenez sur les méthodes de la France insoumise. D'ailleurs, c'est dans l'actualité, on l'a vu avec l'artiste Barbara Butch. LFI peut parfois être assez violent lorsqu'on s'oppose à son idéologie.
9: Oui, l'insulte, l'intimidation, ce sont les méthodes de LFI. En février, vous avez pu entendre les paroles très violentes de Sophia Chikirou, députée de la France Insoumise et candidate à ce moment-là à la mairie de Paris, des attaques contre les journalistes, vidéo disponible sur le compte YouTube de l'élu.
13: Virez les fascistes des médias! Voilà ce qu'ils sont, des nazis à petits pieds qui portent la cravate, se font beau.
9: Des insultes très graves, mais ça, c'était un seul extrait qui avait été relayé sur les réseaux sociaux. Parce que quand vous regardiez toute la vidéo, il y avait un épisode 2 contre nous.
13: Je les supporte plus, je ne peux plus les encadrer. Moi je me dis, si vous me laissez aller sur les plateaux télé, vous me laissez parler comme je veux. Si à un moment j'ai envie de leur dire, mais tais-toi imbécile, laissez-moi le dire.
9: C'est un résumé de la liberté de la presse pour la France insoumise. Ne pas leur poser des questions qui dérangent, sinon c'est tais-toi imbécile. L'insulte, l'intimidation, les marques de fabrique de ces élus. Et c'est ce que fait leur leader Jean-Luc Mélenchon, comme l'an dernier avec le journaliste de France 3, Francis Letellier.
14: Pourquoi vous me posez cette question? De quel droit? De quel droit? Qui vous êtes?
15: Parce que c'est vous.
14: Vous
15: qui...
14: m'accusez?
15: Parce qu'elle est...
14: Est-ce que vous m'accusez?
15: Pas du tout.
14: Alors, taisez-vous. Ça suffit maintenant.
9: Et d'ailleurs, il n'y a pas que notre profession qui est visée. Le maire socialiste de Paris, Emmanuel Grégoire, avait eu le droit, lui aussi, pendant la campagne, à son insulte de la part de Sophia Chikirou.
13: D'après Emmanuel Grégoire, il y a un pacte entre Rachida et Sophia. Bah ouais, Rachida et Sophia, vous savez, elles ont tellement en commun. Elles mangent le couscous avec les mains. Guignol.
9: L'insulte, l'intimidation, les méthodes de LFI après la mort d'un jeune homme, Quentin, tué à l'âge de 23 ans par des militants d'extrême gauche à Lyon. Écoutez l'insoumis Bruno Gassiot sur une chaîne YouTube Observe Actu.
16: C'est une tristesse absolue pour sa famille, évidemment, hein, qui a dû découvrir peut-être le même jour que leur enfant était mort. Et en plus, c'était un gros connard. Comment? Bah ouais, c'était un néo-nazi.
9: Et quand la France insoumise n'insulte pas qu'elle est en difficulté, elle inverse le récit, comme la députée Ercilia Soudet en commission d'enquête parlementaire sur l'audiovisuel public. Si le RN monte, c'est la faute du journaliste Hugo Clément. Il était auditionné en février.
17: Vous avez débattu avec Monsieur Bardella sur dans Valeurs Actuelles. Vous réhabilitez l'extrême droite en vérité. Vous avez une responsabilité morale, Monsieur Clément, dans la montée de l'extrême droite en France.
9: La France insoumise insulte, intimide, caricature au moindre désaccord, trie les bons et les mauvais médias, installe un climat de violence pour faire peur. Jean-Luc Mélenchon avait prévenu.
18: La République, c'est moi!
9: Voilà les méthodes de la France insoumise.
11: Merci à vous, Laurent Tessier. À tout à l'heure.
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11: Avec le docteur Brigitte Millot. Bonjour Brigitte.
19: Bonjour tout le monde.
11: Quand on parle de graisse, on pense rarement, il faut le dire, à quelque chose de positif. Pourtant, vous nous dites ce matin qu'il existe une graisse essentielle à notre survie, la graisse brune. On attend Brigitte vos explications.
19: Contrairement à la graisse blanche qui stocke l'énergie, la graisse brune sert à produire de la chaleur. Elle est activée lorsqu'il fait froid. Elle brûle des sucres, elle brûle des graisses pour maintenir notre température corporelle aux environs de 37 degrés. On peut dire que la graisse brune est un peu comme un radiateur interne, silencieux, mais très efficace. On pensait jusque-là que la graisse brune n'existait que chez les nourrissons. En effet, les nouveau-nés ne peuvent pas réagir au froid. Ils ne peuvent pas frissonner, ils ne peuvent pas s'habiller, ils ne peuvent pas dire qu'ils ont froid. Aussi, chez eux, la graisse brune est présente en quantité importante. Elle représente environ 5% du poids de leur corps, de manière à fabriquer de la chaleur lorsque la température baisse. On peut dire que la graisse brune chez le nourrisson est un organe vital. Et on sait depuis peu que les adultes ont aussi de la graisse brune. On la retrouve surtout au niveau du cou, des clavicules, du dos. Elle est plus abondante chez les personnes jeunes, chez les personnes minces, et chez les personnes qui sont régulièrement exposées au froid. À l'inverse, la quantité de graisse brune tend à diminuer avec l'âge et la sédentarité. Alors évidemment, la question que tout le monde se pose, peut-on développer sa graisse brune puisqu'elle brûle des calories? La réponse est oui, mais un tout petit oui. On sait que marcher dehors en hiver bien couvert, baisser un peu le chauffage chez soi ou prendre occasionnellement des douches froides peut suffire à activer la graisse brune. Et on sait aussi que l'activité physique peut jouer un rôle indirect, car certains muscles libèrent des substances qui favorisent l'activation de cette graisse. Alors ne rêvez pas, ne comptez pas perdre plusieurs kilos, mais elle peut tout de même brûler entre 100 et 400 calories par jour.
11: Ah oui.
19: Et n'oubliez pas non plus, son véritable rôle est avant tout de nous protéger du froid.
11: Merci beaucoup Brigitte Millot qui prend soin de notre santé le matin.
10: Vous êtes sur Europe 1, il est 7h26, bienvenue si vous nous rejoignez.
11: Ravi de vous accueillir effectivement avec les pronostics du quintet de Thierry Léger. Bonjour Thierry.
15: Bonjour Alexis, c'est une nouvelle fois sur l'hippodrome de Vichy que va se courir ce quintet à handicap qui réunira 15 poulains et pouliches âgés de 3 ans sur la distance de 2400 mètres. Et j'ai fait confiance au numéro 10, Loven Green, 13, Autoroute et 11, Lovatry Paris, arrivés respectivement 1er, 2e et 4e d'un handicap bien composé le 26 juin sur l'hippodrome de la Teste. Un tracé corde à droite similaire à celui qu'ils emprunteront cet après-midi à Vichy. Et à la lecture de cette performance référence, ces 3 mérite de figurer dans une sélection. Ensuite, je vous recommande Loen Green, le numéro 1, un poulain fiable qui avait conclu 6e d'un quintet le 1er mai à Saint-Cloud face à une opposition certainement plus relevée que celle de cet après-midi, et Derby Cat, le numéro 8, dont j'ai entendu le plus grand bien depuis plusieurs jours dans les milieux bien informés du galop et qui est à suivre d'emblée pour sa première tentative à ce niveau. Enfin, les numéros 3, Selvo, 14, Zara Baby et 9, Anodiac, compléteront ma sélection. Mon pronostic, 10, 13, 11, 1, 8, 3, 14 et 9.
11: Merci beaucoup Thierry Léger.
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11: À suivre dans votre prochaine demi-heure sur Europe 1, l'édito politique de Karl Meus, journaliste au Figaro consacré ce matin à la flambée des prix de l'essence qui plombe, vous l'entendrez, le pouvoir d'achat des Français. Le coup d'œil à l'étranger, nous allons à Londres ce matin découvrir le profil du nouveau Premier ministre britannique, Andy Burnham, officialisé dans ses fonctions hier par le roi Charles III. Et tout ça, ce sera juste après votre revue de presse consacrée notamment aux réseaux sociaux qui vont être normalement interdits très prochainement à nos adolescents. Le temps, Marie-Line Hérault, comme hier, des vigilances canicules et encore un gros contraste de température entre le nord et le sud. Hein.
10: Ah oui, des températures de 9 ce matin dans le nord jusqu'à 37 cet après-midi dans le sud. Mais oui, Alexis, hein, encore des vigilances canicules. Il y a 6 départements en couleur orange, l'Hérault, le Gard, les Bouches-du-Rhône, le Var et les deux Corses. Vigilance jaune orage aussi dans 6 départements, les Pyrénées-Orientales, les Hautes-Alpes, les Alpes de Haute-Provence, les Alpes-Maritimes et les deux Corses et la météo des forêts. Une vigilance rouge dans l'Aude, le Gard, le Vaucluse, les Bouches-du-Rhône et le Var pour les risques de feu. Sinon, en matinée, il y a quelques nuages dans le nord. Dans le sud-est, il y a le Mistral aussi à 60 à 70 km/h dans la basse vallée du Rhône et les températures justement conservent un net contraste. Les minimales ce matin, on a 10 à Reims, 11 à Chartres et 13 à Paris, mais 25 déjà à Nice et les maximales 21 à Cherbourg, 22 à Saint-Brieuc, mais on monte à 30 à Montluçon, 31 à Nice, 33 à Saint-Girons, 34 à Auch, 35 à Marseille et 37 à Carcassonne, Cahors et Albi.
11: Les plages, Marie-Line.
10: Oui, au nord, la baignade se fera dans une eau entre 17 à Perros-Guirec et Cherbourg et 22 à Saint-Malo. Sur la façade atlantique, comptez 19 degrés dans l'eau à Lorient, 22 à La Rochelle jusqu'à 26 à Biarritz et le soleil dominera largement avec un vent souffle entre 40 et 50 km/h le long du littoral. En Méditerranée, l'eau affiche des températures très agréables entre 26 et 28 du Canet à Nice. Et en Corse, pour finir, la mer est particulièrement chaude avec 28 à 29 degrés dans l'eau. Les vents restent généralement faibles, même si des pointes à 36 km/h sont possibles vers Porto Vecchio et les indices UV atteignent 9.
11: Merci Marie-Line et bonnes vacances à tous. Si vous avez la chance d'en profiter en ce moment, voilà votre journal.
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11: Nous sommes le mardi 21 juillet, il est 7h30 sur Europe 1 et à la une de l'actualité, le sprint final des parlementaires avant la pause estivale. Pas moins de 6 textes doivent être votés aujourd'hui et les débats s'annoncent électriques, notamment autour du projet de loi sur la protection de l'enfance. Dans ce journal également, après le gasoil, c'est au tour du sans-plomb de dépasser à nouveau le prix de 2 euros le litre en moyenne. Conséquence de la reprise des hostilités au Moyen-Orient, les États-Unis et l'Iran ont de nouveau échangé des tirs cette nuit. Et puis l'incendie de Tarado dans le Var est enfin fixé alors que la vigilance reste maximale sur tout le territoire. Nous retournerons aussi à Fontainebleau où l'avenir des animaux est mis en danger par l'incendie. Le journal de 7h30 sur Europe 1, Théo Grévin. Bonjour Théo.
20: Bonjour Alexis, bonjour à tous. C'est une question qui aurait pu faire consensus dans l'hémicycle de l'Assemblée nationale. Faut-il condamner à la perpétuité les violeurs en série de mineurs de moins de 15 ans ? Proposition mesure phare du projet de loi sur la protection de l'enfance porté par le gouvernement qui a été rejeté en fin de semaine dernière sous l'impulsion de la France insoumise. Rejet qui a suscité la polémique et résultat, les députés voteront à nouveau aujourd'hui Alexandre Chauveau.
21: Le vote a eu lieu la semaine dernière dans un hémicycle dominé par la gauche et largement déserté. La perpétuité pour les violeurs en série de mineurs, LFI est contre, la députée Gabrielle Catala.
22: Lorsque le condamné n'a aucune perspective, cela ne l'incite nullement à essayer de s'améliorer et cela ne facilite aucunement la réinsertion de la personne.
21: Et la France insoumise de dénoncer une surenchère pénale, un argumentaire qui sidère la ministre en charge du texte, Aurore Berger.
23: Quand j'ai plaidé pour cet article, j'ai pris l'exemple d'un cas, le cas dit Le Squarneck. Le Squarneck a violé 299 fois des enfants. Sauf que dans l'état actuel du droit, il pouvait au maximum avoir une peine de réclusion criminelle de 20 ans. Et donc ça veut dire qu'en s'opposant à cet article, on explique que dans des cas comme celui-ci, 20 ans, ça suffit. Bien, moi, je considère que 20 ans, ça ne suffit pas.
21: Le gouvernement compte donc sur la mobilisation des autres groupes de l'Assemblée pour faire passer cette mesure. Les députés se prononceront dans la foulée sur la totalité du texte qui, en cas de vote favorable, sera examiné par le Sénat dans les prochaines semaines.
20: Alexandre Chauveau du service politique d'Europe 1.
11: Et ce texte, Théo, on le disait dans les titres, n'est pas le seul à l'ordre du jour.
20: Les parlementaires enchaînent les votes avant la pause estivale. Pas moins de 6 doivent encore être adoptés aujourd'hui. Cette nuit, les députés ont notamment approuvé le projet de loi d'urgence agricole dans une ambiance particulièrement tendue. On y reviendra dans le journal de 8h. Le projet de loi riposte, lui, entre dans sa dernière ligne droite après l'accord trouvé hier entre députés et sénateurs. Il devrait obtenir aujourd'hui un ultime feu vert. Rodéos urbains, rave party, protoxyde d'azote. Ce texte porté par Bruno Retailleau, puis défendu par son successeur Laurent Nunez, prévoit un durcissement des sanctions contre la délinquance du quotidien. Alexis de la Fontaine, à quel changement faut-il s'attendre ?
24: Eh bien, concrètement, ce texte s'attaque aux nuisances du quotidien qui empoisonnent la vie des Français. Rodéo urbain, rave party sauvage, tir de mortier d'artifice ou usage détourné du protoxyde d'azote. Cette loi renforce les sanctions contre les troubles à l'ordre public en créant de nouveaux délits ou en augmentant les amendes forfaitaires. Par exemple, l'usage de stupéfiants passe de 200 à 500 euros car la lutte contre le narcotrafic et la criminalité organisée reste l'autre volet majeur. Avec un durcissement des réductions de peine accordées aux dealers. Autre changement, la garde à vue pour délinquance financière est portée à 72 heures et l'expérimentation de la vidéosurveillance algorithmique est bien prolongée. Le ministre de l'Intérieur, Laurent Nunez, s'est félicité de voir son texte, qu'il juge essentiel à la protection des Français, être validé par la CMP et attend aujourd'hui une adoption par les deux chambres.
20: Les précisions d'Alexis Delafontaine pour Europe 1. La polémique ne retombe pas après l'interruption ce week-end d'un concert de la DJ Barbara Butch à Grenoble par des militants pro-palestiniens. Il répondait à l'appel au boycott lancé par la section locale de la France Insoumise. Suite au soutien de l'artiste à une loi contre l'antisémitisme, la mairie de Grenoble a annoncé son intention de porter plainte. Reportage sur place à suivre dans le journal de 8h.
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11: L'actualité à l'étranger, pas d'accalmie au Moyen-Orient.
20: Malgré une série de frappes américaines en Iran, visant notamment des centres de commandement militaire. Les gardiens de la Révolution disent avoir stoppé 2 pétroliers dans le détroit d'Ormuz cette nuit. L'Iran qui, en réponse, multiplie aussi les attaques contre les pays

0: frappent à leur tour les bases militaires américaines dans ces 9 pays, mais aussi des infrastructures économiques et militaires de ces pays. Pourquoi ? Parce qu'ils ont deux objectifs. Un, que ces pays mettent la pression sur Donald Trump pour arrêter sa guerre. Deux, pour fragiliser ses alliés stratégiques de Donald Trump. Mais pour le moment, cette stratégie est contre-productive. Pourquoi ? Parce que Donald Trump n'est pas lourdement impacté par ces frappes. Il vise, mais il ne frappe pas.
1: Propos recueillis pour Europe 1 par Laura Legault et conséquence de ce regain de caution, la hausse des prix du pétrole et en France après le gazole, le sans-plomb 95 vient lui aussi de franchir les 2 euros le litre en moyenne après plus d'un mois sous cette barre symbolique. La situation s'améliore légèrement dans le Var où le feu parti de Tarado au nord-ouest de Saint-Tropez est officiellement fixé. Il a parcouru près de 200 hectares depuis dimanche. Le Var où le risque feu de forêt reste maximal tout comme dans 4 autres départements.
2: Des feux qui ont ravagé, Théo, 40 000 hectares de forêt depuis le début de l'année, c'est un record.
1: Dont 2 000 hectares rien que pour la forêt de Fontainebleau ou au-delà des arbres détruits. L'incendie bouleverse durablement tout un écosystème. Faune, flore et habitats naturels sont touchés. Et donc beaucoup souhaitent aujourd'hui venir en aide, notamment aux animaux. Reportage Emma Benyoussef Sudarovitch.
3: Ils sont plus de 6000 à s'être portés volontaires dès l'apparition des premières flammes, mais malgré cela, venir en aide aux animaux reste un défi, comme le rappelle Amadeus, président de l'association Future.
4: Les autorités ne nous laissent pas aller sur place. Il faut que les secours puissent faire leur travail. On ne veut pas patrouiller non plus parce que des animaux seraient stressés et apeurés de voir des patrouilles et du coup, re-rentreraient dans les feux.
3: Mais avec une organisation bien huilée, les bénévoles sont tout de même parvenus à sauver plus d'une centaine d'animaux en une semaine.
4: Comme il y a des gens qui savent notre action. Ils nous signalent un animal en détresse et après, nous, on fait intervenir des bénévoles. On a des groupes vétérinaires pour le diagnostic. Après, on a des groupes de personnes qui ont des cages avec un bon transport. Donc là, on fait appel à un autre groupe pour que les gens puissent aller sur place récupérer l'animal. Puis on a des groupes qui s'y connaissent sur les centres de soins pour après voir quel centre de soins est dispo.
3: En attendant de pouvoir pénétrer dans la forêt, Future demande un report de l'ouverture de la chasse pour laisser le temps à la faune de se renouveler.
1: Reportage Europe 1, Emma Benyoussef Sudarovitch.
2: Du sport, au lendemain de la deuxième journée de repos, le Tour de France reprend et entre Théo dans sa troisième semaine.
1: Avec au programme un contre-la-montre aujourd'hui, 26 km sur les bords du lac Clément, entre Évian-les-Bains et Thonon-les-Bains. Cette semaine qui se conclura par l'ascension de l'Alpe d'Huez, une explication à prévoir. Col mythique, comme le rappelle Bernard Thévenet, double vainqueur de la Grande Boucle.
5: La notoriété de l'Alpe d'Huez, elle vient des bagarres qui s'y sont produites parce que il y a plusieurs cols en France ou plusieurs montées qui sont aussi difficiles que celles de l'Alpe d'Huez. Mais c'est parce qu'il y a eu des grandes bagarres, avec Pantani, par exemple, qui démarrait de loin. Tous les grands coureurs du Tour ont toujours eu des grands combats dans cette montée-là. Faut savoir être bien placé, ne pas perdre de temps, mais pas non plus laisser trop d'énergie, garder de l'énergie pour le dernier jour qui sera très difficile. Et puis, on sait que, au bout de 3 semaines de course, les organismes sont fatigués. Il faut rester calme, il faut bien s'alimenter, bien s'hydrater, et puis surtout ne pas faire d'erreur, ne pas faire l'effort trop important qui pourrait être préjudiciable.
1: Bernard Thévenet interrogé pour Europe 1 par Charles Bouchain, et aujourd'hui Tadej Pogacar, tout droit lancé vers un cinquième sacre, partira précisément à 17h13, donc pour ce contre-la-montre, 4 minutes après le français Paul Sexas, qui espère récupérer le maillot blanc, celui du meilleur jeune.
2: Et on croise les doigts pour le français Paul Sexas. Merci Théo Grévin, c'était votre journal sur Europe 1, restez bien avec nous. Dans 5 minutes, la revue de presse. On va revenir notamment sur cette potentielle interdiction des réseaux sociaux pour nos adolescents. Ce sera juste après le coup d'œil à l'étranger, direction Londres ce matin. On va en savoir plus sur le profil d'Andy Burnham, qui est le nouveau Premier ministre britannique, officialisé dans ses fonctions hier par le roi Charles III. A tout de suite sur Europe 1, 7h40.
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8: Bon réveil avec Europe 1 Matin, il est 7h41, Alexis de la Fléchère.
9: Merci d'être à l'écoute d'Europe 1 Matin. L'édito politique de Karl Meus, journaliste au Figaro, arrive à grands pas. Rendez-vous à 8h10, ce sera juste après votre revue de presse. Mais d'abord, le coup d'œil à l'étranger. Bonjour Sébastien Le Belzic, nous allons donc à Londres ce matin.
10: Bonjour Alexis, bonjour à tous. Notre coup d'œil à l'étranger ce matin, direction Londres, où on retrouve notre correspondante à Londres, Sarah Menaille. Bonjour Sarah.
11: Bonjour Sébastien, bonjour à tous.
10: Alors au Royaume-Uni, il y a désormais un nouveau Premier ministre après la démission de Keir Starmer, qui avait été élu il y a à peine 2 ans. C'est donc Andy Burnham qui l'a remplacé à la tête du Parti travailliste. Burnham est arrivé hier à Downing Street, où il est donc Premier ministre, théoriquement en tout cas, jusqu'aux prochaines élections générales d'août 2029.
11: Andy Burnham, il a 56 ans, c'est un travailliste convaincu, un travailliste de carrière, si on peut dire ça comme ça. Il s'implique au sein du parti à l'âge de 14 ans, il vient d'un milieu plutôt modeste, il est né à Liverpool et va à l'école publique, c'est assez rare pour les élites politiques britanniques pour être souligné. Puis il étudie la littérature anglaise à Cambridge. Il devient journaliste, conseiller politique, avant de se faire élire député pour la première fois en 2001 sous Tony Blair. Il est nommé ensuite secrétaire d'État à la culture sous Gordon Brown, il est ensuite secrétaire d'État à la santé... Et il quitte finalement Londres en 2017 pour devenir maire du Grand Manchester. Et c'est vraiment là qu'il va se faire remarquer, qu'il va gagner son surnom de Roi du Nord. Il y a un épisode qui va marquer les esprits. En pleine pandémie de Covid, il s'oppose au gouvernement conservateur de Boris Johnson et il demande des aides financières, plus d'aides pour les travailleurs et pour les entreprises locales. Il se positionne donc comme défenseur des intérêts du prolétariat contre l'establishment londonien.
10: Et quelle est la ligne politique du Roi du Nord ?
11: Lui, ce qu'il souhaite, et il ne s'en cache pas, c'est décentraliser le pouvoir, régionaliser et investir dans ce qu'il veut être un État-providence. Il veut par exemple que son ou sa future ministre des Finances quitte son bastion du 11 Downing Street pour s'installer dans le nord de l'Angleterre, au plus près de la réalité des Britanniques, dit-il. Alors si son prédécesseur a tout fait pour rester au centre de l'échiquier politique, lui veut ramener son parti vers une gauche plus assumée. Sa doctrine, qu'il surnomme lui-même le manchesterisme, tient de ses 9 années passées comme maire de Manchester, où il s'est attaché à défendre, par exemple, la reprise en main publique de plusieurs services. Il a notamment créé le B-Network, nationalisant le réseau de transports locaux. Et lors de son premier discours programmatique, il y a 2 semaines maintenant, Burnham portait sur son t-shirt, puisqu'il porte toujours un t-shirt, l'image est travaillée, il portait une épingle en forme d'abeille ouvrière, symbole du B-Network.
10: Oui, Sarah, et Andy Burnham est le 7e Premier ministre britannique en 10 ans. Le Parti travailliste, qui semble déjà fracturé après à peine 2 ans au pouvoir, le Royaume-Uni traverse une crise de gouvernance profonde.
11: Ajoutez à cela, Sébastien, un pays aux prises avec une faible croissance économique depuis sa sortie de l'Union européenne. Alors, le Royaume-Uni serait-il devenu ingouvernable? C'est la question que se pose parfois la presse britannique ici. Si le Parti conservateur et Reform UK se disputent plutôt les électeurs de droite, les travaillistes estiment aujourd'hui qu'ils doivent se déplacer un peu plus vers la gauche. C'est en tout cas le pari du parti aujourd'hui avec Andy Burnham.
10: Merci Sarah Menaille, notre correspondante au Royaume-Uni. Et à demain pour un nouveau coup d'œil à l'étranger.
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8: 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Europe 1 Matin, 8h moins le quart, c'est l'heure de votre revue de presse, Alexis de la Fléchère.
9: Et avant de revenir sur la une du Figaro, un mot du journal L'Opinion qui remet une pièce dans la machine à polémique puisque Rémi Godot revient sur un avantage accordé depuis des décennies aux salariés et retraités d'EDF. Ils ne paient qu'environ 2,2% du prix moyen de leur électricité. Un dispositif hérité de l'après-guerre, quasiment jamais remis en cause, qui coûterait, selon la Cour des comptes, 230 millions d'euros par an aux finances publiques. Pour l'éditorialiste, cette affaire raconte surtout une difficulté bien française, supprimer des privilèges anciens, même lorsque les comptes publics sont dans le rouge. Je vous laisserai vous faire votre idée en lisant l'Opinion ce matin.
8: Et on en vient à la une du Figaro.
9: Qui met en une génération que les adultes ont peut-être trop longtemps laissée seule face aux écrans. La France s'apprête à interdire les réseaux sociaux aux moins de 15 ans. Le Parlement doit voter aujourd'hui un texte qui imposera à TikTok, Snapchat, Instagram ou Facebook de vérifier l'âge de leurs utilisateurs. 20 ans après l'arrivée des réseaux sociaux, les 11-14 ans y passent aujourd'hui près de 2 heures par jour en moyenne. C'est un constat qui pousse aujourd'hui les parlementaires à légiférer. L'idée est simple, les moins de 15 ans pourront toujours regarder une vidéo sur YouTube ou envoyer un message à leurs proches. En revanche, dès qu'il s'agira d'interagir publiquement, de commenter ou d'échanger avec des inconnus sur une plateforme assimilée à un réseau social, il faudra alors prouver son âge. Dans son éditorial, Laurence de Charette parle d'une génération sacrifiée. Pour la première fois, écrit-elle, des enfants grandissent avec un cerveau façonné par des algorithmes conçus pour capter leur attention. Le Figaro donne également la parole à la psychologue Sabine Duflo et la réalité fait mal. Elle reçoit des adolescents qui passent parfois, accrochez-vous bien, 8h30 par jour sur leur téléphone, jusqu'à 15 ou 16 heures le week-end. À ce rythme, dit-elle, ce ne sont plus les parents ou l'école qui éduquent les enfants, mais les plateformes. Le mal du siècle, diront certains. Sommeil perturbé, difficulté de concentration, déscolarisation, agressivité, auto-mutilation. Pour elle, il est urgent de, je cite, cesser de droguer nos enfants.
8: Mais entre le principe et son application, tout n'est pas encore réglé.
9: Exactement. Le Parisien rappelle de son côté que le plus compliqué reste à faire. Comment vérifier l'âge de millions d'utilisateurs sans transformer Internet en gigantesque contrôle d'identité? Carte d'identité, France Identité, EduConnect, plusieurs solutions sont à l'étude et le précédent australien invite à la prudence. Là-bas, de nombreux adolescents ont contourné l'interdiction grâce à des faux comptes ou à des VPN. Bref, la volonté politique est là, mais le défi sera désormais de rendre cette interdiction réellement efficace.
8: Protéger notre jeunesse et maintenant sauver notre patrimoine.
9: Oui, le Parisien nous ouvre ce matin les portes du Louvre. Un Louvre que l'on connaît beaucoup moins et l'image est assez incroyable. Demain, la galerie d'Apollon rouvrira, mais vide. Oui, vide. Les joyaux de la couronne ont disparu lors du spectaculaire cambriolage d'octobre dernier et les vitrines resteront désespérément vide. Mais le nouveau président du Louvre, Christophe Leribaud, assume totalement ce choix. Cela permettra de redonner toute sa place au décor peint et sculpté. La galerie d'Apollon, c'est notre galerie des glaces à nous, explique-t-il. Et il est vrai que ces plafonds racontent à eux seuls une partie de l'histoire de l'art français. Charles Lebrun d'abord, puis Delacroix. Excusez du peu, même vide, cette galerie reste l'une des plus extraordinaires du musée. Mais cette galerie vide raconte surtout un Louvre qui est, selon Christophe Leribaud lui-même, à bout de souffle. Imaginez le plus grand musée du monde avec des salles fermées parce qu'il fait trop chaud, des visiteurs en transpiration sous la pyramide, pensée pour 4 millions de visiteurs, mais qui en accueille aujourd'hui plus de 9 millions, des bureaux sans clim, des fuites d'eau. On imagine presque les seaux en plastique posés dans les couloirs pour récupérer l'eau qui tombe du plafond. Difficile de croire que l'on parle du Louvre. Le chantier est colossal, près d'1 milliard de et surtout, Christophe Leribaud doit réussir ce qui n'a encore jamais été fait en France, convaincre des mécènes de donner 360 millions d'euros en seulement un an.
8: Et nous partons à présent, Alexis, sur les routes du Tour de France.
9: Vous l'entendrez peut-être, ce klaxon mythique du Tour, si vous êtes au bord des routes aujourd'hui, après la journée de repos hier, retour aujourd'hui aux choses sérieuses sur le Tour de France. Place au contre-la-montre individuel entre Évian-les-Bains et Thonon-les-Bains. 26 km, près de 500 mètres de dénivelé. Les coureurs s'élanceront un par un à intervalles réguliers. Pas de peloton, pas d'aspiration. Chacun sera seul face au chronomètre et tous les regards français seront tournés vers Paul Sexas. À seulement 19 ans, le Lyonnais est déjà quatrième du Tour de France, à seulement 25 secondes du podium. Mais ce matin, dans le le Figaro. La grande question n'est presque plus sportive, elle est devenue économique et presque affective. Pensez-vous pouvoir le garder ? Demande le journal à la direction de Decathlon CMA-CGM. C'est le prodige français. Affole déjà toutes les grandes équipes du monde. Sous contrat jusqu'en 2027, il attise toutes les convoitises. Certaines rumeurs évoquent même un salaire pouvant atteindre 13 millions d'euros par an pour convaincre le Français de changer d'équipe. À suivre.
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9: Le journal permanent présenté par Théo Grévin.
12: Le risque de feu de forêt est considéré comme très élevé aujourd'hui dans 5 départements, l'Aude, le Gard, le Vaucluse, les Bouches-du-Rhône et le Var. Le Var où l'incendie en cours depuis dimanche après-midi est officiellement fixé depuis hier soir. Le ministre des Affaires étrangères promet des représailles après une action d'intimidation extrêmement grave de la part des services de sécurité iraniens. Jean-Noël Barrot dénonce la détention sans motif dimanche soir de 2 diplomates français. Interrogé pendant plusieurs heures et pour l'un d'entre eux molesté, les deux hommes sont désormais en sécurité dans l'ambassade. Les réseaux sociaux bientôt interdits aux mineurs de moins de 15 ans. Députés et sénateurs se sont entendus sur un projet de loi soumis au vote définitif des deux chambres aujourd'hui. S'il est adopté, la mesure pourrait être effective dès la rentrée. Et puis 2 millions de personnes dans les rues de Madrid hier soir pour acclamer les nouveaux champions du monde espagnol. Après une réception au Palais Royal, les joueurs de la Rora, tout juste rentrés des États-Unis, après leur victoire en finale du mondial contre l'Argentine, ont présenté leur trophée devant une foule déchaînée.
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9: 7h51 sur Europe 1, l'heure de retrouver l'édito politique avec Karl Meus. Bonjour Karl.
13: Bonjour Alexis, bonjour à tous.
9: Vous êtes journaliste au Figaro et ce matin vous vous intéressez à deux chiffres qui n'ont a priori pas grand-chose en commun, mais qui, mis ensemble, vous font dire que la rentrée risque d'être difficile pour le gouvernement et la campagne présidentielle périlleuse pour certains candidats. Quels sont, Karl, ces fameux chiffres ?
13: 2,09 et 47. Bah, dit comme ça, évidemment, ça signifie pas grand-chose, je suis d'accord avec vous. Je précise, 2,09 euros et 47%. Bon, déjà, le lien commence à se dessiner, même s'il demeure flou. Donc, je vais vous expliquer. Le premier chiffre est celui du prix à la pompe du gazole et le second, le pourcentage de Français qui placent la question du pouvoir d'achat en première position de leurs principales préoccupations, selon l'étude Ipsos publiée par la Tribune dimanche le 19 juillet. Là, le lien devient évidemment plus évident. Depuis quelques jours, les prix à la pompe ont recommencé à augmenter fortement. L'accord de cessez-le-feu entre les États-Unis et l'Iran avait permis une décrue des prix du pétrole et donc de l'essence, mais la reprise ces derniers jours des bombardements et le blocage du détroit d'Ormuz ont fait à nouveau grimper l'or noir qui s'échange désormais au-dessus de 90 dollars le baril. Les niveaux de juillet ne sont pas encore ceux d'avril, quand le gazole était autour de 2,36 euros le litre, ou en mai, quand l'essence sans plomb atteignait les 2,14 euros. Était en juillet, elle est à 2,08. Mais la tendance est à la hausse et pour le moment, il n'y a aucun signe de détente. Au printemps, une partie des Français avait réussi à moins utiliser leur voiture, soit en télétravaillant, soit en covoiturant ou en privilégiant les transports en commun. Le problème du mois de juillet, et si la hausse continue du mois d'août, c'est que les Français n'auront pas le choix pour partir en vacances. Ils ne vont pas pouvoir covoiturer en famille, ni co-vacancer pour rejoindre leur lieu de villégiature. Quant à prendre l'avion ou le train, encore faut-il qu'il reste des places, et ça ne règle pas forcément les problèmes de déplacement et encore moins de pouvoir d'achat. Un souci que le gouvernement de Sébastien Lecornu va devoir gérer rapidement.
9: Pourquoi, Karl, dites-vous que le gouvernement devrait gérer cette question rapidement ?
13: Jusqu'ici, le Premier ministre a su désamorcer le mécontentement des Français face aux hausses. Beaucoup craignaient, vous vous en souvenez, une résurgence des gilets jaunes, ceux qui avaient bloqué les ronds-points fin 2018, justement après une hausse des prix du carburant, à laquelle s'ajoutait la fameuse taxe carbone. Cette fois-ci, il n'en a rien été parce que les Français ont compris que le gouvernement n'était pour rien dans les causes de la hausse. Le chef du gouvernement a pu prendre des aides ciblées pour répondre aux professions les plus touchées, comme les agriculteurs, les transporteurs routiers ou les infirmières libérales. Mais là, en juillet et en août, avec la période des chassés-croisés sur les routes de vacances, ça risque de ronchonner sévèrement chez les automobilistes, surtout si les prix ne baissent pas à la rentrée.
9: Mais cette question, Karl, du pouvoir d'achat, n'était-ce pas déjà la première préoccupation des Français avant même la hausse des prix du pétrole et de l'essence ?
13: Oui, vous avez raison Alexis, c'est une préoccupation des Français depuis plusieurs années. Pendant longtemps, le chômage a été devant, puis c'était la santé, notamment pendant le Covid. Et puis, depuis 2022, le pouvoir d'achat est devenu la préoccupation numéro un des Français. Aujourd'hui, selon Ipsos, il est loin devant l'avenir du système social pour 39% des Français, le niveau de la délinquance, 34%, voire celui de l'immigration, 27%. Mais ce qui rend cette position si importante, au-delà de l'écart avec les autres, c'est la proximité avec l'élection présidentielle. Sébastien Lecornu pourra faire valoir en pleine préparation budgétaire que les caisses sont vides, le Premier ministre aura du mal à ne pas lâcher du lest. D'autant qu'il sera en compétition avec les candidats à la présidentielle qui ne pourront pas ne pas se saisir de ce sujet et se lanceront dans une surenchère. On l'a vu au printemps, chacun y est allé de son idée pour diminuer la facture des Français. Et dans ce domaine, Marine Le Pen possède une longueur d'avance sur ses adversaires. Elle a été la première à sentir cette préoccupation monter, notamment pendant la présidentielle de 2022. Elle a la légitimité, même si ses solutions ne sont pas forcément les plus efficaces. Pour la contrer, ses concurrents vont devoir faire preuve d'imagination et d'audace. Il leur sera difficile, voire impossible, de plaider l'attente d'une baisse des prix du pétrole quand les électeurs seront impatients de voir leur pouvoir d'achat progresser.
9: Merci beaucoup, Karl Meus. C'était votre édito ce matin sur Europe 1. Je rappelle que vous êtes journaliste au Figaro et que cet édito, il est à retrouver sur europe1.fr. Il est 8h05 sur Europe 1. Restez bien avec nous dans quelques instants. C'est votre journal, le journal de 8h. À tout de suite.
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9: Bientôt 8h sur Europe 1. Merci d'être à l'écoute d'Europe 1 Matin. On est ravis de vous accompagner. Nous sommes le mardi 21 juillet. Nous fêtons aujourd'hui Saint Laurent de Brinde. Né à Brindisi, ville du sud de l'Italie, ce moine capucin du XVIIe siècle parlait plusieurs langues et parcourait l'Europe pour annoncer l'évangile. Diplomate autant que théologien, il fut aussi envoyé auprès des rois pour tenter d'éviter les conflits. Il est aujourd'hui reconnu comme l'un des grands docteurs de l'Église. La météo avec vous, Marilyn Hérault. Soleil très généreux ce mardi, mais attention, des vigilances toujours activées dans le sud.
8: Exactement, des vigilances canicule orange dans 6 départements, dans l'Hérault, le Gard, les Bouches-du-Rhône, le Var et les Deux-Corses. Il y a aussi des vigilances jaune orage dans 6 départements, les Pyrénées-Orientales, les Hautes-Alpes, les Alpes de Haute-Provence, les Alpes-Maritimes et les Deux-Corses. Et aussi une vigilance rouge au risque de feux de forêt dans 5 départements, dans l'Aude, le Gard, le Vaucluse, les Bouches-du-Rhône et le Var. Alors sinon, c'est une nouvelle journée estivale qui s'annonce ce mardi. Sur les reliefs du sud, il y a des nuages qui bourgeonnent quand même durant l'après-midi et peuvent déclencher quelques averses orageuses sur les Pyrénées-Orientales et les Alpes du Sud. Le vent aussi, attention au Mistral qui se montre plus vigoureux, jusqu'à 70 km/h dans la vallée du Rhône et la Tramontane reste proche des 50 km/h. Pour les températures, c'est très contrasté. On a des minimales qui sont dans le nord assez douces, 10 à Nevers, 11 à Orléans, 12 à Évreux, 13 dans la capitale et ça monte à 24 à Montpellier, 25 à Nice. Et pour les maximales, le nord est encore frais, 21 à Dunkerque, 26 à Paris, 27 à Guéret et on monte un 33 à Bastia, 34 à Agen, 35 à Brive, Ajaccio et Toulon, 36 à Perpignan et 37 à Albi.
9: 37 degrés à Albi, oui. Ça donne qu'une seule envie, c'est d'aller plonger, de profiter de la mer.
8: Exactement.
9: La météo des plages, Marie. Oui,
8: et puis plonger dans le nord, parce que l'eau reste fraîche. Ah oui. À 17 degrés à Perros-Guirec et Cherbourg, jusqu'à 22 à Saint-Malo. Le soleil est bien présent avec des indices UV de 6 à 7. Sur l'Atlantique, des conditions très estivales. 19 dans l'eau à Lorient, 22 à La Rochelle, jusqu'à 20 26 degrés à Biarritz dans l'eau. Le soleil est au rendez-vous malgré un vent sensible de 40 à 50 km/h sur le littoral et en Méditerranée. La baignade idéale, une mer comprise entre 26 et 28 degrés du Canet à Nice. Et en Corse, pour finir, la mer est presque tropicale avec 28 à 29 degrés. Le vent reste discret sous un soleil très intense, indice UV de 9.
9: Merci beaucoup Marilyn. Et merci à tous d'écouter Europe 1 Matin. Il est quasiment 8h. Bon réveil. Quasiment 8h, soyez les bienvenus sur Europe 1.
17: Votants 561, exprimés 520, majorité 261 pour 296 contre 224, il est adopté.
9: Et à une courte tête, tard dans la soirée, les députés ont dit oui à la loi d'urgence agricole. Un tournant majeur pour la FNSEA, stockage de l'eau, réintroduction de certains pesticides, les mesures clés ont été conservées. Quasi toute la gauche a voté contre. Pas d'accalmie au Moyen-Orient, 10e nuit de frappe consécutive en Iran. L'armée américaine a notamment visé des centres de commandement militaires iraniens. Europe 1 en direct de Tel Aviv dans ce journal. Avec l'enchaînement des canicules, les noyades explosent. Les sauveteurs sont mobilisés. Europe 1 en immersion avec les pompiers du Var tout au long de cette semaine. Et puis après le journal, la grande interview. Europe 1 CNews avec vous, Pierre de Villeneuve, votre invité.
18: Bonjour Alexis, mon invité est la ministre des Outre-mer, Naïma Moutchou. La présidentielle avec Édouard Philippe en lice, dont qu'elle soutient depuis le début. Le pouvoir d'achat, l'immigration, l'antisémitisme et bien sûr la situation ultramarine.
9: Merci Pierre, à tout à l'heure. Le journal de 8h sur Europe 1, Émilie Dez. Bonjour Émilie.
19: Bonjour Alexis, bonjour à tous. C'est un texte vital pour un secteur au bord de l'implosion. Les députés ont adopté tard hier soir le projet de loi d'urgence agricole présenté comme une réponse à la grogne des agriculteurs. La loi prévoit notamment des mesures pour faciliter le stockage de l'eau. Elle autorise aussi, sous condition, la réintroduction de certains pesticides. Alexandre Chauveau, l'issue du scrutin était très incertaine. Mais le gouvernement l'a finalement emporté.
20: Le texte était attendu par les agriculteurs. Il doit permettre, selon la ministre Annie Genevard, de supprimer toute une série de contraintes administratives.
21: Libérer d'abord le quotidien de trop d'agriculteurs dont les projets restent aujourd'hui bloqués en adaptant la règle à la réalité plutôt que l'inverse.
20: Sur les 80 articles du texte, deux faisaient notamment débat, le doublement des capacités de stockage d'eau d'ici 2035 et surtout la possibilité pour certaines filières d'utiliser deux pesticides, dont l'acétamipride, autorisé en Europe mais interdit jusqu'ici en France.
21: Seul l'ANSES pourra, à titre exceptionnel et pour des usages précisément définis, autoriser une dérogation au regard des enjeux sanitaires.
20: La gauche s'y est largement opposée, invoquant la toxicité supposée de ces pesticides. La députée LFI Aurélie Trouvé.
22: 219 sénateurs ont pris en otage la loi d'urgence agricole pour en faire une loi criminelle pour nos enfants. Assumerez-vous que puissent un jour à nouveau être répandus ces pesticides dangereux sur 400 000 hectares de betteraves?
20: Et pour être définitivement adopté, le texte doit être voté aujourd'hui au Sénat.
19: Alexandre Chauveau du service politique d'Europe 1. Au total, ce sont 6 textes qui pourraient définitivement être adoptés aujourd'hui, notamment le projet de loi Riposte sur la sécurité du quotidien et celui sur l'interdiction des réseaux sociaux aux moins de 15 ans. Après cette salve de textes, l'Assemblée fermera demain pour environ 2 mois.
9: La polémique enfle après l'interruption ce week-end à Grenoble du set de Barbara Butch.
19: Une centaine de militants pro-palestiniens l'ont insulté, lui ont jeté des projectiles. La DJ a dû quitter la scène au bout de 20 minutes. Des militants soutenus par la France insoumise. L'antisémitisme de LFI est tout sauf résiduel, dénonce l'ancien Premier ministre Gabriel Attal. Ces méthodes n'aident en rien les Palestiniens, estime le patron du PS, Olivier Faure. L'affaire dépasse le cadre politique et s'invite désormais dans les discussions des Grenoblois. Noémie Loisel, la correspondante d'Europe 1 en région Auvergne-Rhône-Alpes, s'est rendue sur place.
23: Sur la place du Jardin de Ville, la scène a été démontée, mais l'interruption du concert continue de faire réagir les habitants comme Ingrid, 57 ans. Cette Grenobloise comprend les revendications des militants, mais condamne les actes de violence durant le concert.
24: C'est déplorable. Le public n'a pas à subir ça. Chacun peut exprimer ses idées, mais il y a des lieux pour le faire, il y a des moments pour le faire. Ça ne peut pas s'exprimer comme ça, en plus avec de la violence.
23: La maire de Grenoble évoque des jets de bouteilles en verre et d'autres projectiles en direction de la scène, ainsi que des actes de sabotage des installations électriques. Au-delà des violences, plusieurs habitants y voient aussi une atteinte à la liberté d'expression.
0: Cette dame a le droit d'avoir ses convictions. Ce qui me choque, c'est que l'artiste ne peut pas exercer son métier librement.
1: Un concert musique, ça passe maintenant pour une identité politique.
0: Et puis cette violence, les jets de projectiles, les insultes.
23: Certains habitants ont également critiqué la présence de partisans de la France insoumise aux côtés des manifestants, notamment celle d'Alan Brunon, conseiller municipal à Grenoble. De son côté, la maire a annoncé qu'elle déposerait plainte contre X. Grenoble, Noémie Loisel, Europe 1.
19: Êtes-vous choqué par les attaques visant des artistes juifs en France? 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
9: À deux mois de la visite du pape en France, une délégation d'experts du Vatican est actuellement à Lourdes.
19: Encadrée par le coordinateur des voyages pontificaux, Monseigneur José Salas Castadegna, ils se rendront ensuite à Paris et à Metz. L'objectif est évidemment de finaliser à la minute près le voyage du pape en France, prévu du 25 au 28 septembre prochain, Cyril de la Morinerie.
2: Oui, on les appelle au Vatican les précurseurs. Ce groupe d'experts est chargé d'organiser les voyages du pape. Ces hommes de l'ombre doivent valider tous les détails logistiques, sécuritaires et liturgiques du déplacement de Léon XIV en France. Les précurseurs visitent actuellement les lieux clés du voyage papal en présence des autorités françaises et des représentants de l'Église de France. Leur objectif est de mettre le pape dans les meilleures conditions pour qu'il puisse délivrer son message. En France, alors que l'aide à mourir vient d'être adoptée, le Saint-Père défendra son opposition à toute forme d'euthanasie, mais ce voyage ne se limitera pas à ce sujet, confirme le père Arnaud Alibert, prêtre assomptionniste et journaliste à la Croix.
4: Chacun de ces voyages est marqué par un thème, un geste et un message. Le thème, ça sera évidemment la vie. Le geste, ça sera le passage à Lourdes avec tout un propos sur les vulnérabilités. Et le message, ça sera le message sur l'Europe à partir de Metz, en revenant à la source du projet européen, c'est-à-dire à la fois réconciliation et paix.
2: Avant de regagner le Vatican, le pape célébrera une messe à la cathédrale Saint-Étienne de Metz. Le programme officiel du voyage du Saint-Père en France devrait être connu d'ici la fin du mois de juillet.
19: Cyril de la Morinerie pour Europe 1.
9: Les États-Unis maintiennent la pression sur l'Iran, 10e nuit consécutive de frappe.
19: Et Frédéric Simon, vous êtes le correspondant d'Europe 1 à Tel Aviv. Bonjour.
5: Bonjour, bonjour à tous.
19: Est-ce qu'on se dirige vers une nouvelle escalade ?
5: En tout cas, c'est ce que laissent entendre les responsables américains eux-mêmes. Les frappes aériennes en Iran vont très probablement se poursuivre, voire même s'intensifier. C'est ce qu'on dit à Washington, et Donald Trump affirme qu'il a l'intention de venger les morts de militaires américains. Plusieurs dizaines d'avions de chasse et d'avions ravitailleurs ont d'ailleurs rejoint ces derniers jours les bases américaines dans le Moyen-Orient. Au cours de la nuit, des centres de commandement militaire, des installations maritimes, des rampes de lancement de missiles et des systèmes de défense antiaérienne iraniens ont été pris pour cible par les États-Unis. Et de son côté, l'Iran affirme avoir frappé des dispositifs militaires américains au Koweït ainsi qu'à Bahreïn. Les gardiens de la Révolution auraient en outre stoppé deux pétroliers qui tentaient de se frayer un passage dans le détroit d'Ormuz. Et puis sur le plan diplomatique, le Qatar, l'Égypte et le Pakistan poursuivent leurs efforts de médiation en proposant aux belligérants une période de 10 jours de trêve censée permettre une reprise des négociations.
19: Merci Frédéric Simon, correspondant d'Europe 1 à Tel Aviv.
9: Retour en France, les habitants de Taradeau-les-Arcs soulagés. Le feu qui a brûlé 200 hectares est désormais fixé.
19: Et au plus fort de l'incendie, 650 pompiers ont été mobilisés. Les pompiers du Var, au cœur de la série de la semaine sur Europe 1, deuxième épisode aujourd'hui. Ils sont également sollicités sur les plages. 142 décès par noyade ont été recensés en France depuis le 19 juin. Sur la base nature de Fréjus, 3 postes de secours sont installés. Un reportage de Frédéric Michel, le correspondant d'Europe 1 dans le Sud-Est.
25: Sur le toit de leur poste de secours ou directement sur la plage, les pompiers scrutent les baigneurs dans l'eau, jumelles à la main. La tension est permanente. David est adjudant-chef.
26: C'est essentiellement de la surveillance et de la prévention. Faire attention à tous les comportements à risque qui peuvent amener sur des situations accidentelles. Ça peut être les noyades, ça peut être les accidents dans l'eau, les malaises sur la plage. On a une activité préventive qui est très importante.
25: En effet, plusieurs fois par jour, les pompiers patrouillent au bord de l'eau, team et saisonniers.
27: On a beaucoup de personnes à risque, des personnes âgées pour les aider à sortir de l'eau, qui tombent pas, qu'on évite tout ce qui est trauma sur les petites chutes. Souvent, ils ont beaucoup de questions. La température de l'eau, s'il y a des méduses.
25: Et pour éviter les noyades, le commandant Franck Cuomo, référent pour la surveillance des baignades, rappelle quelques consignes élémentaires.
28: Venir entre ces drapeaux jaunes et rouges où il y a une surveillance exclusive, au plus proche du poste, essayer d'éviter de se baigner sur les périodes de forte chaleur et être attentif à ne pas surestimer sa condition physique.
25: avec des conseils spécifiques pour les parents et les personnes âgées.
28: Nager en groupe et pas nager seul, essayer de nager parallèle à la plage et pas vers le large, rester plutôt connecté à la surveillance de ses enfants et pas à son téléphone, et toujours rester à proximité des enfants, surtout quand ils portent des brassards.
25: Et jusqu'à la fin septembre, 200 pompiers sont mobilisés sur les plages du Var.
19: Et Frédéric Michel, le correspondant d'Europe 1 dans le Sud-Est, suite de notre série En immersion avec les pompiers du Var. Demain, Frédéric Michel sera avec les soldats du feu prépositionnés dans les massifs forestiers.
9: Merci beaucoup Émilie Dez, c'était votre journal. Dans un instant, la grande interview Europe 1 CNews. Pierre de Villeneuve reçoit ce matin Naïma Moutchou, ministre des Outre-mer. A tout de suite sur Europe 1.
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18: Et l'invité de la grande interview ce matin sur CNews et sur Europe 1, c'est en effet Naïma Moutchou. Bonjour.
19: Bonjour.
18: Merci d'être avec nous, ministre des Outre-mer et soutien historique et indéfectible d'Édouard Philippe. Comment est-ce que vous arrivez à conjuguer le présent et le futur?
19: Je suis pleinement à ma tâche comme ministre des Outre-mer, ce qui n'est pas incompatible avec l'idée qu'on puisse se projeter, qu'on puisse penser à demain, à dessiner un projet politique pour la suite. Et au contraire,
18: vraiment,
19: je crois que...
18: Vraiment, vous arrivez à être dans le continuum d'Emmanuel Macron, alors qu'Édouard Philippe, justement, tente à dire qu'il faut couper avec le passé?
19: Non, mais la campagne présidentielle ne sera pas une histoire d'héritage politique, ça, j'y crois pas. Je pense qu'une présidentielle, ça reste quand même la rencontre de quelqu'un
0: un candidat avec les Français.
1: Qui a été Premier ministre.
0: Sa vision, son cap, effectivement, il a été Premier ministre.
1: Il y a un bilan en tant que Premier ministre d'Emmanuel Macron.
0: Tout à également. Fait.
1: Les 80 km/h, les gilets jaunes, la fermeture de Fessenheim, la dette, il en a contribué.
0: Absolument, il a baissé la dette en même temps qu'il n'a pas augmenté les impôts et le chômage a baissé. Donc, il y aura un bilan à défendre aussi en temps voulu, mais Édouard Philippe, c'est aussi quelqu'un qui a son propre style, qui a son propre cap, qui a ses qualités, qui a aussi ses convictions, et parfois, quand il n'a pas été d'accord, il l'a dit, et c'est là que ça se jouera aussi, parce que moi, je crois à cette rencontre avec les Français, au projet et au programme, en temps voulu.
1: Du coup, vous arrivez à regarder, en Conseil des ministres, le président de la République dans les yeux.
0: Mais j'ai aucune difficulté avec ça, parce que je ne suis pas de ceux qui renient, de ceux qui regarderaient Edouard le passé Philippe en disant « je n'ai pas participé ». Édouard Philippe non plus,
1: ne renie pas.
0: Il l'assumera. Il assumera ce qu'il a fait, il assumera aussi ce qu'il n'a pas fait, parce qu'il y a beaucoup de désinformation dans l'action qui a été celle d'Édouard Philippe comme Premier ministre. On reviendra sur un certain nombre de sujets. Mais vous voyez bien qu'il est la cible parce qu'il est le candidat le mieux placé. Donc il y a beaucoup, beaucoup de fake news autour de
1: ce qu'il a. C'est Marine Le Pen pour l'instant qui est le mieux placé dans les sondages.
0: Dans le Bloc central. Je parle du candidat du Bloc central.
1: Parler du Bloc central.
0: Absolument. Donc tout ça, on le fera en temps voulu. Ce qui compte aujourd'hui, c'est de dérouler le projet. C'est d'abord de dire qui nous sommes et où nous voulons amener les Français. C'est de dire que Édouard Philippe, c'est le candidat de la maîtrise de la dépense publique, la maîtrise de l'immigration, la maîtrise de la sécurité. Et c'est aussi le candidat qui se projette pour traiter des sujets, des grands défis de demain. La transition écologique, l'intelligence artificielle, les Outre-mer, qui sont un sujet important pour lui. Voilà, c'est aussi ce candidat à la fois qui veut traiter l'urgence et l'avenir.
1: Du Bloc central, et effectivement, je ne sais pas si c'est un rival ou un compétiteur, mais il y a Gabriel Attal, comment est-ce qu'on fait pour les départager ?
0: Bon, il y a plusieurs candidats, ça c'est pas quelque chose qui soit inédit dans l'histoire des campagnes présidentielles. C'est plutôt sain d'ailleurs qu'il y ait des débats qui se forment parce qu'il y a des sensibilités.
1: Mais est-ce qu'il y a une sincérité dans la compétition ? Est-ce que vous diriez que c'est une compétition sincère ?
0: Oui, je le crois. Je le crois parce que chacun porte des convictions, elles sont différentes, tout le monde ne parle pas du même endroit, on ne part pas tous du même point de départ. Édouard Philippe, il a une histoire, il vient de la droite républicaine, ce qui n'est pas le cas de Gabriel Attal. Bruno Retailleau, c'est encore autre chose.
1: D'où il vient pour vous, Gabriel Attal ?
0: Un périmètre un peu plus restreint, Bruno Retailleau, bon, il le cache pas, il vient du Parti Socialiste d'abord, il a rejoint Emmanuel Macron, dont lui aussi a été Premier ministre, et il défend une ligne du « en même temps ». Au sein de ce macronisme originel. Voilà, et c'est pas une critique, c'est un fait objectif.
1: C'est factuel. Et vous qui côtoyez...
0: C'est pas le cas d'Edouard Philippe, qui est un homme de droite, qui vient de la droite, et qui va défendre des valeurs qui sont des valeurs de droite, et elles sont très claires. Le travail, le mérite, l'effort, la discipline, l'ordre, le retour à des comptes qui soient soutenables pour le pays. Voilà, c'est autour de ça que se structure sa candidature.
1: Mais vous qui côtoyez au moins autant Édouard Philippe que Sébastien Lecornu, ne sentez-vous pas un élan présidentiel chez le Premier ministre, justement ? C'est une petite musique qui monte.
0: Non, mais le Premier ministre, il est à la tâche. Et ce qu'il a réalisé au cours de ces derniers mois...
1: Peut-être que vous allez vous déclarer candidate à la présidentielle.
0: Non, j'ai pas...
1: Il y a suffisamment de candidats déjà sur les
0: chiffres. Non, je n'ai pas d'annonce à faire, je n'ai jamais... cacher mes convictions politiques. Je suis aussi une militante politique. Le Premier ministre est à la tâche. Ce qu'il a réalisé ces derniers mois, sur le plan des résultats, est au rendez-vous. Il faut se rappeler la situation du mois d'octobre dernier. Il fallait faire voter un budget pour le pays.
1: Il va falloir maintenant aussi.
0: La stabilité, il l'a fait. Nous avons fait passer un certain nombre de réformes importantes jusqu'à encore cette nuit avec la loi agricole. Donc, vous voyez, il est lui-même dans sa fonction pleinement.
1: Qu'est-ce qu'on fait ? On fait une primaire, cette fameuse primaire qui court sur toutes les lèvres, c'est une primaire de Horizon jusqu'à Reconquête.
0: J'y suis défavorable, je l'ai déjà dit, je n'ai pas changé d'avis, je ne crois pas à la primaire, je ne crois pas au spectacle que donne la primaire aux Français qui est fait d'invectives et de ressentiments d'ailleurs. À la fin, ça n'a pas toujours produit les résultats escomptés par ailleurs, ça l'histoire nous le montre, ça n'a pas donné des candidats qui gagnaient la présidentielle. Je crois plutôt à une sélection naturelle. Un peu comme
1: Gérard
0: Larcher qui a fixé à peu près novembre la limite, je crois, à des ralliements autour d'Édouard Philippe.
1: Autour d'Édouard Philippe,
0: oui, parce
1: il reste en tête.
0: Parce que
1: c'est des ralliements, mais c'est Édouard Philippe qui lead.
0: Parce que c'est sa force. Sa force, c'est le rassemblement. Il est le candidat en capacité de rassembler autour de lui parce qu'il incarne à la fois l'autorité et la stabilité, toute chose que recherchent les Français qui veulent aller, qui en ont marre, des excès permanents. Il est ce candidat du barycentre, en quelque sorte.
1: On parlait tout à l'heure de Marine Le Pen, je disais qu'elle était devant dans tous les sondages, on donne même Marine Le Pen gagnante au second tour face à Édouard Philippe, sondage récent. Est-ce que vous mettez le RN et LFI dans le même sac ?
0: Alors d'abord, ce sont des sondages, donc on est à 9 mois, 8 ou 9 mois.
1: C'est pour ça que j'ai précisé que c'était les derniers sondages.
0: Vous avez raison, ce sont des sondages et nous sommes à la tâche. Nous irons porter le projet partout dans le pays. Édouard Philippe continue à
1: s'y. Vous ne répondez pas à ma question. Est-ce que vous mettez le RN et LFI dans le même sac, Naïma Mouchou ?
0: Alors, dans le même sac.
1: Est-ce que vous mettez sur la même étagère le RN et LFI ?
0: Moi, je me battrai contre les extrêmes jusqu'au bout, je l'ai dit. Je l'ai fait, d'abord, lorsque j'étais moi-même candidate aux législatives. J'ai toujours dit ni RN, ni LFI. Ni le Rassemblement National, ni la France.
1: Problème s'il y a un second tour. Problème s'il y a un second tour, RNLFI.
0: Alors, je ne me place pas dans cette situation.
1: Très bien.
0: Ma réponse ne va pas vous satisfaire, mais je ne peux pas me placer dans cette situation. Je ne veux pas ça pour mon pays. Je ne veux pas la tenaille des extrêmes. Voilà pourquoi je ferai campagne, mais jusqu'au bout, jusqu'au dernier quart d'heure, pour Édouard Philippe.
1: Donc, si ça arrive, je vous reposerai la question au vous moment réinviterez. Où il y aura ce second tour, s'il y en a un comme ça. L'actualité ce matin, Naïma Mouchou, c'est Frontex qui pointe du doigt des agissements de l'ONG Sea-Watch au large des côtes libyennes, des migrants directement transbordés des bateaux des passeurs sur le bateau de cette ONG. C'est la deuxième fois en une semaine. Est-ce qu'il y a une collusion entre les ONG et les passeurs?
0: Alors, c'est un sujet qui revient de manière récurrente.
1: Oui.
0: C'est possible. Ce sont les enquêtes qui le détermineront. Ce qui montre bien qu'il faut reprendre la main, le contrôle sur les flux migratoires. C'est un des sujets majeurs. Ce sera un sujet de débat, d'ailleurs, de la présidentielle. Il faut reprendre le contrôle des flux
1: Comment
0: migratoires.
1: Avec quoi?
0: Il faut le faire avec des mesures très précises.
1: C'est-à-dire?
0: Le gouvernement en a les moyens, il en a la possibilité. Je regarde, par exemple, ce qui se passe à Mayotte, comme ministre des Outre-mer. Vous savez, c'est un territoire particulier qui subit une pression migratoire hors norme.
1: Aucun avec les Comores.
0: Alors, non seulement les Comores, mais aussi les Africains des Grands Lacs. Il faut des moyens. D'abord, des moyens matériels, humains, parce qu'il faut traiter les demandes d'asile très rapidement pour pouvoir délivrer des OQTF, pour pouvoir reconduire ceux qui n'ont pas vocation à rester dans les frontières. Il faut pouvoir échanger avec les pays partenaires et donc établir des conventions qui permettent d'obtenir des laissez-passer diplomatiques.
1: Il faut. Pourquoi est-ce qu'on ne le fait pas?
0: C'est ce qu'on est en train de faire. C'est ce qu'on est en train de faire à Mayotte. On monte en puissance. Je peux vous dire que les forces de sécurité agissent quotidiennement pour interpeller des migrants, pour les ramener. Nous sommes en lien, le Quai d'Orsay est en lien avec les pays tiers en question pour obtenir des laissez-passer diplomatiques. Il faut être dans l'action, peut-être dans les slogans.
1: C'est là que ça bloque sur les visas de retour. C'est là que ça bloque, justement.
0: Ça peut bloquer sur les visas de retour, parce que c'est effectivement une question de rapport de force aussi, nous le savons bien.
1: Et qu'est-ce qu'on fait dans ces cas-là?
0: Avec des pays,
1: on met la pression.
0: La discussion, bien sûr, on met la pression, on continue la discussion et on obtient des résultats. J'aurai l'occasion de me déplacer avec le ministre de l'Intérieur, c'était prévu, dans les semaines qui arrivent à Mayotte, justement pour montrer l'action de l'État au quotidien pour gérer ces flux migratoires. Donc évidemment, c'est possible. Je ne dis pas que c'est simple, personne ne dit d'ailleurs que c'est simple, mais je ne vous dis pas que tout est perdu non plus. Il y a des résultats qui se font et on doit continuer à être offensif sur le sujet.
1: Le présent et le futur, Édouard Philippe sera-t-il celui qui réglera le contentieux avec l'Algérie?
0: Alors, il s'est prononcé sur l'Algérie. Le contentieux avec l'Algérie, j'aime pas beaucoup le terme parce qu'on a l'impression qu'on met dans le même sac le gouvernement algérien et le peuple algérien.
1: Si vous préférez, le contentieux avec le régime algérien.
0: Avec le régime algérien. C'est la convention notamment qu'il a dénoncée. Il a été le premier à le faire de délivrance de visa, donc nous considérons que c'est un texte qui est anachronique, tout simplement. Les conditions des années 50-60 de signature sont plus du tout... Il faut négocier avec l'Algérie.
1: C'est possible?
0: Mais bien sûr que c'est possible. Oui, c'est possible.
1: Comment? Méthode douce ou méthode forte?
0: Alors, il faut commencer par la méthode douce. Parce que les relations...
1: C'est ce qu'on est en train de faire le gouvernement actuel avec Jean Nalbarro.
0: Absolument, notamment. Et c'est normal, parce qu'il faut toujours privilégier les relations diplomatiques. Donc il faut y aller étape par étape et voir comment tout ça se présente.
1: Et donc la méthode douce, c'est l'octroi de 250 000 visas supplémentaires. Vous pensez que c'est une bonne solution?
0: Alors, c'est ce qu'a dit effectivement l'ambassadeur de France en Algérie, qui n'a pas été repris par... c'est pas la position du gouvernement. Donc, c'est pas la méthode qui a été...
1: Il est ambassadeur de France en Algérie,
0: absolument.
1: Donc s'il le dit, c'est qu'il a le go du Quai d'Orsay.
0: Oui, mais vous l'avez, ça n'est pas à l'ordre du jour. D'abord, si ça devait se faire, c'est du temps long. Mais ce qu'on souhaite d'abord, c'est remettre à plat l'exercice. Donc, il ne faut pas se tromper d'ordre dans les choses qu'on doit faire avec l'Algérie sur les sujets migratoires. D'abord, remettre de l'ordre, y voir plus clair, renégocier cette convention qui n'est plus au goût du jour, parce que nous avons un sujet de gestion migratoire avec notamment les Algériens, et voir où cela nous mène.
1: L'Allemagne, la Belgique, l'Autriche, le Portugal sont tous revenus sur le regroupement familial. Est-ce qu'on doit faire de même en France?
0: Je crois qu'il faut s'y pencher. Oui, je crois qu'il faut s'y pencher parce que les conditions dans lesquelles le regroupement familial a été pensé, a été imaginé, la manière dont il a évolué, tout ça ne correspond plus aux années 2026 aujourd'hui. Et donc ça ne doit pas être un sujet tabou. Donc ça fait partie d'ailleurs du programme d'Édouard Philippe qui dit qu'en matière de gestion de flux migratoires, il faut regarder les conditions du regroupement familial pour les restreindre. Faire ça bien, l'idée n'est pas de priver ceux qui sont ici de leur famille quand les conditions sont remplies. Il y a aussi un aspect humanitaire qui n'est pas à négliger, mais il faut quand même de la fermeté. Donc c'est un exercice, là aussi, auquel il faudra se plier.
1: Naïma Moutchou, il y a 3 ans, vous avez vous-même, en tant que députée, fait l'objet d'attaques racistes absolument abjectes. Vous avez, pendant cette Coupe du Monde, alerté sur le racisme dont faisait l'objet Kylian Mbappé, l'équipe de France, mais aussi Lucadine Jean-Claude Luc. Vous êtes d'accord pour dire que le racisme n'est pas limité à une couleur de peau?
0: Oui, je suis tout à fait à l'aise pour le dire. J'ai toujours combattu toutes les formes de racisme, d'où qu'elles viennent. Il se trouve que je suis avocate de métier. J'ai beaucoup plaidé dans des affaires de racisme, de lutte contre les discriminations. J'ai plaidé dans des affaires de racisme anti-blanc.
1: Elles existent. Donc ça existe.
0: Et bien sûr qu'elles existent. Elles existent. Elles doivent toutes être combattues d'où qu'elles viennent. À partir du moment où vous êtes attaqué pour votre couleur de peau, votre origine, votre orientation sexuelle ou religieuse, c'est du racisme. Il faut être au rendez-vous de ce combat. Que ce soit Kylian Mbappé, Lucadinho ou n'importe quel autre, il y a aussi des joueurs qui viennent des Outre-mer, qui ont été attaqués, qui sont français, qui viennent des territoires ultramarins, attaqués aussi pour ceux qu'ils sont.
1: C'est l'équipe de France tout entière a été attaquée par le chef du gouvernement, l'ancien chef du gouvernement espagnol, Mariano Rajoy. Il a dit qu'il n'y avait pas un seul Français dans l'équipe de France.
0: C'est une honte, ça, c'est inacceptable d'entendre ça, parce que les propos qui ont été tenus reviennent à nous attaquer, nous, directement, et à ce que nous sommes et à ce que nous représentons. Ce que je refuse, en revanche, c'est qu'on instrumentalise un racisme pour en minimiser les autres, ce que font certains. Vous voyez bien, il y a un racisme qui serait plus important que les autres.
1: C'est-à-dire ?
0: Il n'y a pas de hiérarchie de victimes. Alors, ça dépend des camps. Il y en a qui vont vous dire.
1: Qu'est-ce que vous voulez dire, Naïma Moutchou?
0: Ce que je veux dire par là, c'est que vous avez certains responsables politiques, je parle de responsables politiques aujourd'hui, qui vont instrumentaliser une forme de racisme, le racisme anti-musulman d'un côté ou l'antisémitisme de l'autre, pour monter les communautés les unes contre les autres. Ça, c'est inacceptable. C'est extrêmement dangereux. Il faut combattre toutes les formes de racisme, toutes les formes d'antisémitisme, d'où qu'elles proviennent.
1: L'antisémitisme est toujours là, et vous le dites très justement ce matin, Naïma Moutchou, 3,5 actes quotidiens, tous les jours. Que dites-vous à la DJ Barbara Butch ce matin? Est-ce que vous lui apportez votre soutien?
0: Je lui dis mon soutien et ma solidarité. Ce qui s'est passé, les images, moi, que j'ai vues, elles sont insupportables. Elles sont insupportables. On peut critiquer, pas être d'accord avec une artiste. On est un grand pays. Vous voyez bien que la liberté d'expression peut s'exprimer. C'est une richesse que nous avons là. Mais empêcher une artiste de se produire parce qu'elle est juive ou parce qu'elle est homosexuelle, ça ne doit jamais exister. Jamais.
1: Là, en l'occurrence, parce qu'elle avait signé la loi Adam, qui vise à lutter contre l'antisémitisme.
0: Enfin, il y a des outils pour dire qu'on n'est pas d'accord. On peut même manifester, vous voyez, on est un grand pays. En revanche, empêcher l'artiste de se produire, c'est une ligne rouge là qui est franchie. Tout le monde devrait le dénoncer, quel que soit le bord politique, et notamment la gauche devrait le dénoncer, sans nuance.
1: Elle est absente,
0: sans
1: la gauche.
0: Elle est
1: et le monde de la culture, vous avez entendu le monde de la culture pour soutenir Barbara Butch?
0: Assez peu. Même si j'entends quelques artistes aujourd'hui, je vois bien que c'est un sujet tabou, encore une fois. Ça ne doit pas l'être. Ça ne peut pas être un sujet tabou. Le rapport à l'autre, la haine de l'autre, ça, c'est une question de société qui nous engage tous. Et à partir du moment où vous êtes attaqué parce que vous êtes juif, alors il n'y a pas de mais, ça doit être condamné comme de l'antisémitisme.
1: Naïma Moutchou, vous portez le volet ultramarin contre le narcotrafic. Le maire d'Alès, Christophe Rivin, qui a reçu jeudi dernier des menaces de mort accompagnées de balles déposées dans sa boîte aux lettres et d'un message signé des aides mafia. Cette lutte contre le narcotrafic, vous, pour l'Outre-mer, vous l'avez doté de 14 millions d'euros. Est-ce que c'est à la hauteur des réseaux criminels qui, eux, disposent de moyens financiers colossaux?
0: Vous avez raison, ça nous oblige à adapter notre réponse en permanence. Ils ont des moyens colossaux, ils s'internationalisent, on a parfois affaire à des cartels. J'ai lancé un grand plan lutte contre le narcotrafic pour les Antilles et la Guyane, à la demande du président de la République, sous l'autorité du Premier ministre, justement, qui opère un changement d'échelle, pour qu'on soit à minima au même niveau que les trafiquants. On va renforcer les moyens, les équipements, parce que vous savez que les Outre-mer sont en première ligne. Les stupéfiants qui viennent d'Amérique du Sud passent aux abords, par les ports, par les aéroports, des territoires ultramarins. Donc il faut y mettre les moyens. Moyens matériels, radars, moyens de sécurité, plus de personnel, de douane, de brigades nautiques. C'est ce que nous
1: faisons. Ça suffira ?
0: Et je vais vous dire.
1: Et la corruption, notamment, par ces moyens financiers colossaux des cartels dont
0: absolument. Il y a aussi un plan anti-corruption qui est décliné. Il y a aussi un moyen qui est mis sur les douanes. Mais c'est un combat total. C'est vrai que c'est un combat qui est gigantesque. Il faut à la fois des moyens de sécurité, Mais je vais vous dire, il faut que tout le monde prenne ses responsabilités. Il faut que les collectivités et les élus locaux fassent de la prévention.
1: C'est un appel que vous lancez ce matin.
0: Absolument, il faut que les familles jouent leur rôle auprès de leurs enfants aussi pour les détourner de ces trafics. Il faut que l'école apporte aussi ce qu'elle a apporté en termes d'instruction, de valeurs. Les associations.
1: Il n'est pas trop tard pour ça.
0: Mais quand il n'est jamais
1: vous
0: trop
1: avez
0: tard.
1: Des jeunes qui sont gangrénés dans le trafic et dans le narcotrafic et qui apportent énormément d'argent, beaucoup plus que les allocations familiales aux familles. Comment est-ce que vous voulez leur dire, écoutez, non, ce que vous faites, c'est pas bien.
0: En leur donnant des perspectives, d'abord. Il faut leur donner des perspectives. C'est ce que je veux faire.
1: Ça va prendre combien ? Une, deux générations ?
0: Ultramarins. Ça, écoutez, ça peut pas être un compromis.
1: Pardonnez-moi d'être plus pessimiste que vous, Naïma Mamchou.
0: Moi, je peux pas me résoudre à dire qu'un enfant va préférer choisir un réseau plutôt que choisir un travail,
1: c'est la réalité.
0: Ou un apprentissage. Non, parce que quand vous mettez les moyens, vous voyez les résultats. C'est ce qu'on fait dans les territoires ultramarins, parce qu'on accélère sur la feuille de route économique en offrant de l'emploi, de la formation, de l'apprentissage, en permettant à des étudiants qui veulent venir continuer à poursuivre leurs études en hexagone de pouvoir le faire, pour les éloigner justement de la tentation de l'argent facile. Il faut des actions concrètes, c'est vrai, ça prend du temps parce que c'est un combat qui se mène différemment aujourd'hui.
1: C'est pour ça que je vous disais, au moins une génération.
0: Je ne sais pas si c'est une génération.
1: Ça prend 10 ans.
0: Ce qui est certain, c'est que ma responsabilité, c'est d'agir et c'est d'agir dès aujourd'hui.
1: Et justement, selon une enquête d'Europe 1 et via notre journaliste William Molinier, la France n'est plus seulement un marché de consommation, c'est aussi un marché exportateur. La France, est-ce qu'elle se mexicanise, comme le disait un ancien ministre de l'Intérieur ?
0: Je ne voudrais surtout pas qu'on en arrive à ces considérations. Et je reprends l'exemple des Outre-mer qui est très parlant. Quand vous êtes dans les Antilles, dans la Guyane, vous n'êtes pas loin de la Colombie, vous n'êtes pas loin du Pérou, du Venezuela, qui sont des pays avec des cartels très puissants, avec des moyens financiers colossaux. Est-ce qu'on veut prendre le risque, effectivement, d'avoir des États prédateurs corrompus ? Certainement pas. Pour ne pas en arriver là, il faut lui mettre les moyens. C'est ce que nous faisons avec le plan narcotrafic, c'est ce que nous avons fait avec la loi narcotrafic votée l'année dernière, c'est ce que nous faisons en renforçant les moyens de renseignement partagés. C'est un panel d'actions.
1: Là aussi, c'est des discussions avec la Colombie, avec des pays comme
0: cela. Absolument. Quand j'étais en Martinique,
1: l'ancien président colombien qui dit répliquer à Donald Trump que la cocaïne, c'était pas plus nocif que le whisky. En parlant du whisky américain.
0: Évidemment, c'est des propos qui ne sont pas acceptables et que je ne vais pas en prendre à mon compte. Mais
1: non, mais voyez où on en est.
0: Mais quand j'étais en Martinique précisément, c'est pas un combat qu'on peut mener seul. On le sait pertinemment. Et donc, il y a aussi la coopération régionale à mettre en place. Quand je suis allée en Martinique, c'est ce qu'on a fait. Une vingtaine de pays qui étaient réunis, de Sainte-Lucie, la Dominique, Haïti, qui ne sont pas très loin. Ensemble, nous disons qu'il faut qu'on mène ce combat, qu'on mutualise nos moyens, qu'on partage plus de renseignements, qu'on coopère aussi de manière judiciaire. Donc il y a une volonté commune d'avancer, il y a des actions qui sont mises en place, qui sont en train de produire des résultats, qui continueront d'en produire.
1: Rapidement, qu'est-ce qu'on fait pour le pouvoir d'achat dans les Outre-mer ? Taux de pauvreté, 77% à Mayotte, 53% en Guyane, 36% à La Réunion. Qu'est-ce qu'on fait ?
0: Vous avez raison, c'est un sujet de préoccupation majeure, parce que c'est la première des inégalités, c'est le pouvoir d'achat. C'est le premier sujet dont je me suis saisie, le Premier ministre ayant dit, c'est la priorité des priorités. J'ai fait voter un texte de loi au Sénat de lutte, justement, contre la vie chère, que je suis en train d'améliorer, qui poursuit sa navette parlementaire. Il arrivera à l'Assemblée nationale dans les prochains mois. Et je travaille à une feuille de route économique parce qu'il faut redonner les moyens aux territoires ultramarins de développer leur économie. Ce sont des petits territoires insulaires. Il faut qu'ils puissent, dans les filières où ils peuvent produire, le faire. Donc il faut investir. Il faut les voir vraiment comme des territoires où investir, pas comme des territoires à compenser. Ils ont des atouts. Il y a des potentialités, il y a de l'énergie, il y a des choses à faire. On va développer cette feuille de route économique pour leur donner des moyens, ce qui permettra de faire gagner du pouvoir d'achat.
1: Y compris sur le carburant qui augmente en métropole et qui va sans doute augmenter déjà dans les territoires.
0: Conséquence effectivement de la guerre au Proche-Orient, à laquelle nous sommes opposés, mais que nous subissons par ailleurs. Mais il y a des mécanismes qui sont mis en place. Nous l'avons fait dès le début, avec des systèmes de compensation. Le Premier ministre en avait fait alors sa priorité.
1: Donc un prix spécial pour les territoires d'outre-mer ?
0: Dans les territoires ultramarins, il y a un mécanisme de fixation des prix déjà par arrêté, par voie préfectorale. On fixe un prix en fonction du mois précédent, ce qui permet déjà d'amortir le premier mois. Puis ensuite, on s'adapte. Tout ce qu'a proposé le Premier ministre sur le plan national a vocation à s'appliquer dans les territoires ultramarins. Puis après, s'il faut des dispositions spécifiques, on le fera.
1: Merci beaucoup, Naïma Mouchou. Bonne journée.
0: Merci beaucoup.
9: Merci Pierre de Villeneuve et merci aussi donc à Naïma Moutchou, ministre des Outre-mer. À suivre dans votre prochaine demi-heure sur Europe 1, ça nous a énervé cette année. Laurent Tessier revient sur les méthodes de la France insoumise. On l'a vu hein, déjà dans l'actualité avec l'affaire Barbara Bouch. Certains membres n'hésitent pas à utiliser l'insulte ou encore la violence pour faire taire leurs adversaires. Votre revue de presse également n'est plus très loin avec à la une du Figaro, notamment ce matin l'interdiction des réseaux sociaux aux adolescents. Et puis la signature Europe 1 du jour à 9h20, Emmanuel Ducrot nous racontera comment une affaire d'espionnage vieille de 40 ans continue encore aujourd'hui d'avoir des conséquences dans nos assiettes. Vous allez être surpris. Voilà votre journal sur Europe 1.
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9: Il est 8h34, l'essentiel de l'actualité, Théo Grévin.
5: Bonjour à tous, c'est une journée marathon qui débute pour les parlementaires français, députés et sénateurs. Pas moins de 6 textes étudiés et votés avant la pause estivale. Le projet de loi Riposte contre la délinquance du quotidien, celui sur l'interdiction des réseaux sociaux pour les moins de 15 ans et le projet de loi d'urgence agricole. Après son adoption cette nuit à l'Assemblée, il devrait obtenir aujourd'hui un ultime feu vert de la part du Sénat, texte clivant qui prévoit la réintroduction sous condition de 2 pesticides, mais également tout un tas de mesures indispensables pour la survie de l'agriculture française, selon Patrick Legras. Il est président de la coordination rurale dans les Hauts-de-France.
8: Ça va permettre le doublement de notre capacité de stockage d'eau, ça va permettre au niveau de la prédation d'avoir un peu plus de visibilité. Notre pays en a besoin. Parce qu'un pays qui ne se nourrit plus, il ne décide plus de rien. Et c'est aussi un besoin pour notre agriculture, où on peut dire aujourd'hui que plus de 40% des agriculteurs sont dans un gros problème financier parce qu'on n'a rien fait depuis 30 ans. Quoi. Tout est à construire. Je ne vais pas dire reconstruire parce qu'on a perdu tellement d'années ou tellement de dizaines d'années que tout est à construire avec des politiques qui, j'espère, croiront en une souveraineté alimentaire et à l'avancée qu'avait jusqu'à maintenant l'agriculture française, qui était un modèle planétaire.
5: Patrick Legras, président de la coordination rurale dans les Hauts-de-France, interrogé pour Europe 1 par Rudy Saada. Et le vote sur ce projet de loi d'urgence agricole est donc prévu dans la soirée. Autre texte, autre polémique, celui sur la protection de l'enfance, dont la mesure phare, a priori consensuelle, est pourtant rejetée par les élus de la France insoumise. Elle prévoit la perpétuité pour les violeurs en série de mineurs de moins de 15 ans. Les députés se prononceront là aussi dans la journée. Notez qu'Emmanuel Macron visitera lui ce matin à Paris un centre

0: Sans plomb 95 vient lui aussi de franchir les 2 euros le litre en moyenne après plus d'un mois sous cette barre symbolique. Et puis la situation s'améliore légèrement dans le Var où le feu parti de Tarado au nord-ouest de Saint-Tropez est officiellement fixé depuis hier soir. Il a parcouru 200 hectares. Le Var où le risque de feu de forêt reste très élevé comme dans l'Aude, le Gard, le Vaucluse et les Bouches-du-Rhône.
1: 9 mois après le spectaculaire cambriolage du musée du Louvre, la galerie d'Apollon rouvrira ses portes aux visiteurs demain.
0: Oui, l'endroit même où un commando avait dérobé en plein jour 8 joyaux de la couronne de France, toujours introuvables, pour un butin estimé à 88 millions d'euros. La réouverture se fera sans vitrine ni bijoux exposés. Cette galerie a vocation à retrouver sa fonction originale du XVIIe siècle, celle d'une galerie d'apparat, précise la direction du musée. Et puis du sport, et au lendemain de la 2e journée de repos, le Tour de France entre dans sa 3e et dernière semaine. Un contre-la-montre au programme aujourd'hui, 26 km sur les bords du lac Clément entre Évian-les-Bains et Thonon-les-Bains. Tadej Pogacar, tout droit lancé vers un 5e sacre, partira à 17h13, 4 minutes après le français Paul Sexas qui espère, lui, récupérer le maillot blanc.
1: Et on lui souhaite. Merci Théo Grévin, c'était votre journal 8h37. Le temps de ce mardi 21 juillet, Marline Hérault, il va encore faire beau, mais attention, dans le sud, des vigilances sont prévues. Hein.
2: Oui, 6 départements en orange, l'Hérault, le Gard, les Bouches-du-Rhône, le Var et les deux Corses. Il y a aussi des vigilances jaune orage dans 6 départements, les Pyrénées-Orientales, les Hautes-Alpes, les Alpes de Haute-Provence, les Alpes-Maritimes et les deux Corses. Et attention, hein, vigilance rouge au risque de feux de forêt dans l'Aude, le Gard, le Vaucluse, les Bouches-du-Rhône et le Var. Alors ce mardi, sinon, le soleil domine largement sur le pays. Quelques nuages s'attardent ce matin entre la Normandie et le Nord-Pas-de-Calais. L'après-midi, les Hauts-de-France alternent nuages et éclaircies. Attention, il y a le Mistral aussi qui se renforce jusqu'à 60 à 70 km/h et les températures restent très contrastées. Les minimales ce matin au nord, il y fait frais. 9 à Épinal, 10 à Beauvais, 13 à Brest ou dans la capitale et 19 à Bordeaux. On monte à 21 pour les minimales à Montauban, 22 à Avignon, 25 à Nice et les maximales, 21 dans le nord, à Boulogne-sur-Mer, 25 à Rouen, 26 à Paris, mais 31 à La Rochelle, 32 à Tarbes, 35 à Ajaccio et à Nîmes, demain il fera 34, 36 à Perpignan et 37 à Carcassonne, Cahors ou Albi aujourd'hui.
1: Quelle ambiance, Marilyn, sur nos plages?
2: Au nord, on se baignera dans une eau entre 17 à Perros-Guirec ou Cherbourg jusqu'à 22 à Saint-Malo. Sur la façade atlantique, l'eau sera de 19 degrés à Lorient, 22 à La Rochelle jusqu'à 26 dans l'eau à Biarritz avec des vents entre 40 et 50 km/h le long de la côte et un beau soleil. En Méditerranée, une eau entre 26 et 28 degrés entre le Canet et Nice. Des indices UV à 8, mais à noter un vent de 50 km/h au large de hier. Et en Corse, pour finir, une baignade entre 28 et 29 degrés, des vents faibles et un indice UV jusqu'à 9.
1: Merci Marilyn Hérault. Merci à tous d'écouter Europe 1 Matin. Restez bien avec nous dans un instant, la revue de presse. Et puis ce sera juste après votre signature Europe 1 d'Emmanuel Ducrot. À tout de suite.
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3: 8h41 sur Europe 1. Merci de vous réveiller avec nous. On est ravis de vous accompagner jusqu'à 9h. Il est l'heure, comme tous les mardis à 8h41, de retrouver Emmanuel Ducrot. Bonjour Emmanuel.
4: Bonjour Alexis et bonjour à tous.
3: Tout au long de cet été, Emmanuel Ducrot, vous revenez avec nous sur une série de décisions politiques ou de politiques publiques mal calibrées, mal évaluées ou totalement idéologiques qui ont eu des conséquences désastreuses pendant des années et dont nous payons encore souvent les conséquences. Aujourd'hui, Emmanuel, vous nous parlez des liens méconnus entre le Rainbow Warrior et le saccage de notre filière ovine.
4: Vous vous souvenez du Rainbow Warrior, le navire de Greenpeace qui protestait contre les essais nucléaires français en Polynésie? Un bateau coulé le 10 juillet 1985 dans le port d'Auckland, en Nouvelle-Zélande, ce qui avait provoqué la mort d'un photographe. L'opération avait été menée par des barbouzes français qui s'étaient fait serrer comme des bleus, et ça avait mis la France en grande difficulté sur la scène internationale et vis-à-vis surtout de la Nouvelle-Zélande qui n'avait pas beaucoup aimé ce mauvais coup sur son territoire.
3: Et il a fallu faire acte de contrition, réparer.
4: Oui, la France a dû faire des excuses, payer une grosse somme, mais ça ne s'est pas arrêté là. En 1990, l'Union européenne a négocié des accords de libre-échange avec la Nouvelle-Zélande. Et pour apaiser les esprits, qu'est-ce qui a fait office de monnaie d'échange? Bien ce que la Nouvelle-Zélande avait en abondance, des moutons. Elle a obtenu des importations libres de taxes et de droits de douane pour 228 000 tonnes équivalent carcasse d'agneaux en Union européenne. Conséquence, une division par deux du nombre de brebis en Europe et singulièrement en France, qui avait l'un des plus grands cheptels du continent. Le marché européen a été inondé d'agneaux qui arrivaient, et qui arrivent toujours d'ailleurs, congelés depuis la Nouvelle-Zélande.
3: Et la filière, Emmanuel, ne s'en est jamais remise.
4: Non, il y avait 12,5 millions de brebis en France avant le Rainbow Warrior, il n'en reste que 5 millions. Moins de la moitié de la viande ovine consommée en France est désormais française, le reste vient de très très loin. Ce qui est d'une absurdité sans nom. L'agneau, c'est un élevage extensif, en estive souvent, nourri presque exclusivement à l'herbe et donc avec un bilan carbone très bas. Quand il traverse la planète en conteneur réfrigéré, ce n'est plus du tout la même chose.
3: Le mal est fait en tout cas, et Emmanuel, on le paie encore.
4: Oui, et pire, ça s'aggrave avec le temps. La France et l'Europe ont admis que les moutons, c'était un secteur sous-traité à la Nouvelle-Zélande. Lors de la négociation de l'accord de libre-échange de 2024, la Commission européenne a, de son propre chef, proposé des quotas supplémentaires, détaxés et libres de droits de douane à la Nouvelle-Zélande, qui ne les demandait même pas. La raison, eh bien, c'est qu'il y a un enjeu stratégique pour l'Europe à maintenir un ancrage dans la grande zone Indo-Pacifique, avec un partenaire qui soit une démocratie à l'occidentale. Et le sacrifice de quelques millions de moutons, sans même besoin d'un grand méchant loup, ça en vaut visiblement la peine.
3: Signature Europe 1, Emmanuel Ducrot.
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3: 9h moins le quart quasiment sur Europe 1, le journal permanent Théo Grévin.
6: Les réseaux sociaux bientôt interdits aux mineurs de moins de 15 ans. Députés et sénateurs se sont entendus sur un projet de loi soumis au vote définitif des deux chambres aujourd'hui. S'il est adopté, la mesure pourrait être effective dès la rentrée. Le risque de feux de forêt très élevé aujourd'hui dans 5 départements, l'Aude, le Gard, le Vaucluse, les Bouches-du-Rhône et le Var. Le Var où l'incendie en cours depuis dimanche après-midi est officiellement fixé depuis hier soir. Jean-Noël Barrot promet des représailles après une action d'intimidation extrêmement grave de la part des services de sécurité iraniens. Le ministre des Affaires étrangères dénonce la détention sans motif dimanche soir de 2 diplomates français. Interrogés pendant plusieurs heures et pour l'un d'entre eux molesté, les deux hommes sont désormais en sécurité dans l'ambassade. Et puis 2 millions de personnes dans les rues de Madrid hier soir pour acclamer les nouveaux champions du monde espagnol. Après une réception au Palais Royal, les joueurs de la Rora tout juste rentrés des États-Unis après leur victoire en finale du mondial contre l'Argentine ont présenté leur trophée devant une foule déchaînée.
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5: Europe 1 matin, 9h moins le quart, c'est l'heure de votre revue de presse Alexis Laflechère et on commence avec le Figaro.
3: Qui met en une génération que les adultes ont peut-être trop longtemps laissée seule face aux écrans. La France s'apprête à interdire les réseaux sociaux aux moins de 15 ans. Le Parlement doit voter aujourd'hui un texte qui imposera à TikTok, Snapchat, Instagram ou encore Facebook de vérifier l'âge de leurs utilisateurs. L'idée est simple, les moins de 15 ans pourront toujours regarder une vidéo sur YouTube ou envoyer un message à leurs proches. En revanche, dès qu'il s'agira d'interagir publiquement, de commenter ou d'échanger avec des inconnus sur une plateforme assimilée à un réseau social, il faudra prouver son âge. Dans son éditorial, Laurence de Charette parle d'une génération sacrifiée. Pour la première fois, écrit-elle, des enfants grandissent avec un cerveau façonné par des algorithmes conçus pour capter leur attention. Le Figaro donne également la parole à la psychologue Sabine Duflo. Et là, la réalité fait mal. Elle reçoit des adolescents qui passent parfois, accrochez-vous bien, 8h30 par jour sur leur téléphone jusqu'à 15 ou 16 heures le week-end. À ce rythme, dit-elle, ce ne sont plus les parents ou l'école qui éduquent les enfants, mais les plateformes. Le mal du siècle, diront certains, sommeil perturbé, difficulté de concentration, déscolarisation, agressivité, automutilation. Pour elle, il est urgent de, je cite, cesser de droguer nos enfants.
5: Mais entre le principe et son application, tout n'est pas encore réglé.
3: Exactement, le Parisien rappelle de son côté que le plus compliqué reste à faire. Comment vérifier l'âge de millions d'utilisateurs sans transformer Internet en gigantesque contrôle d'identité? Plusieurs solutions sont à l'étude. Carte d'identité, France Identité, Edu Connect et le précédent australien invite à la prudence. Là-bas, de nombreux adolescents ont contourné l'interdiction grâce à des faux comptes ou à des VPN. Bref, la volonté politique est là, mais le défi sera désormais de rendre cette interdiction réellement efficace.
5: Protéger notre jeunesse et maintenant sauver notre patrimoine.
3: Et oui, le Parisien nous ouvre ce matin les portes du Louvre. Demain, la galerie d'Apollon rouvrira, oui, mais vide. Les joyaux de la couronne, vous le savez, ont disparu lors du spectaculaire cambriolage d'octobre dernier et les vitrines resteront donc désespérément vides. Mais le nouveau président du Louvre, Christophe Leribaud, assume totalement ce choix. Cela permettra, dit-il, de redonner toute sa place au décor peint et sculpté. La galerie d'Apollon, c'est notre galerie des glaces à nous, dit-il. Et il est vrai que ces plafonds racontent à eux seuls une partie de l'histoire de l'art français. Charles Lebrun d'abord, puis Delacroix, excusez du peu, même vide, cette galerie reste l'une des plus extraordinaires du musée. Mais cette galerie vide donc raconte surtout un Louvre qui est, selon Christophe Leribaud lui-même, à bout de souffle. Imaginez le plus grand musée du monde avec des salles fermées parce qu'il fait trop chaud, des visiteurs en transpiration sous la pyramide, pensée pour 4 millions de visiteurs, mais qui en accueille aujourd'hui plus de 9 millions, des bureaux sans climatisation, des fuites d'eau. On imagine presque les seaux en plastique posés dans les couloirs pour récupérer l'eau qui tombe du plafond. Difficile de croire qu'on parle du Louvre. Le chantier est colossal, près d'un milliard d'euros. Et surtout, Christophe Leribaud doit réussir ce qui n'a encore jamais été fait en France, convaincre des mécènes de donner 360 millions d'euros en seulement un an.
5: Et nous partons à présent, Alexis, sur les routes du Tour de France.
3: Vous l'entendez, vous allez peut-être l'entendre, ce klaxon mythique du Tour de France si vous êtes aujourd'hui au bord des routes. Après la journée de repos d'hier, retour aujourd'hui aux choses sérieuses sur le Tour. Place au contre-la-montre individuel entre Évian-les-Bains et Thonon-les-Bains. 26 km, près de 500 mètres de dénivelé. Les coureurs s'élanceront un par un à intervalles réguliers. Pas de peloton, pas d'aspiration. Chacun sera seul face au chronomètre et tous les regards français seront tournés vers Paul Sexas. À seulement 19 ans, le Lyonnais est déjà quatrième du Tour. À seulement 25 secondes du podium. Mais ce matin, dans le Figaro, la grande question n'est presque plus sportive. Elle est devenue économique et presque affective. Pensez-vous pouvoir le garder? Demande le journal à la direction de Decathlon, CMA, CGM. Car le prodige français affole déjà toutes les grandes équipes du monde. Sous contrat jusqu'en 2027, il attise les convoitises. Certaines rumeurs évoquent même un salaire pouvant atteindre 13 millions d'euros par an pour convaincre le français de changer d'équipe. Si cela se confirmait, il gagnerait davantage que Tadej Pogacar, le Slovène, quadruple vainqueur du Tour de France et actuel maillot jaune, affaire à suivre.
5: C'était la revue de presse d'Alexis Laflechère.
3: Et voici dans ce studio Anissa Haddadi. Bonjour Anissa.
0: Bonjour Alexis,
3: ça fait
0: bonjour
3: plaisir Marie-Anissa. D'entendre ce jingle du club de l'été. Il donne la pêche.
0: Il est festif cette musique. Hein. Elle est sympa. Ouais.
3: On vous retrouve à partir de 10h, oui. Anissa, sur Europe 1. Quel est le menu du jour?
0: Alors, menu riche, encore une fois, dans le club de l'été, de 10h à 13h, avec
4: Notre invité, alors ça va vous parler. Notre invité, il va nous faire retomber en enfance, en adolescence pour certains. C'est un homme de télévision, un homme de radio. Mm-hmm. Il a officié ici sur Europe numéro 1 à l'époque, de 17h à 19h. L'émission s'appelait Jackie. Si je vous dis les enfants du rock, Platine 45, le club
7: évidemment.
4: Dorothée. Jackie Jakubowicz sera avec nous.
7: Génial.
4: Il vient nous annoncer un événement.
3: Oui.
4: Ça sera à la rentrée. Un énorme concert qui s'appelle le Manga Show. Et en fait, ça sera un concert des génériques, des dessins animés qu'on a regardés, des mangas qu'on regardait quand on était petit. Alors, il y aura du Olivier Tom, il y aura du Goldorak.
3: On va retomber dans l'enfance.
4: Absolument. Goldorak, et ça, ça va faire du bien en plein été. Jackie sera là. Autre grande nouvelle.
3: Oui.
4: Le plic-ploc est tombé hier. Le fameux plic-ploc difficile.
3: Bah oui,
4: c'était
3: difficile.
4: Un mètre. C'était un ruban mesureur de bricoleur, un mètre en métal.
3: J'aurais pas pensé à ça, j'imaginais plutôt une porte ou un grillage qui s'ouvrait
4: facilement. C'est vrai qu'il y avait un bruit de métal, on a eu beaucoup de propositions, mais on a enfin eu un auditeur malin qui a trouvé la bonne réponse.
3: Bravo à lui.
4: Est-ce que vous voulez découvrir le plic-ploc
7: de ce matin?
3: Parce que là, plus que jamais.
4: Il est tout nouveau, on l'a pas encore écouté.
3: Moi, j'y prends goût.
4: On recherche un homme, un artiste, à qui on a modifié la voix.
8: Avec Bastien Bouillon, nous étions donc au cours Florent ensemble quand on avait 18 ans et on avait un crush sur la même fille.
4: Donc c'est il y a des indices.
3: Il faut trouver la personne qui parle.
4: Il faut trouver la personne qui parle.
3: C'est peut-être une idée, mais
4: l'une des personnes les plus connues de France. Donc si vous aussi,
3: carrément.
4: Très connue. 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
3: Ça vaut le coup de tendre l'oreille pour le plic-ploc tout à l'heure. Merci Anissa Dadi. Le club de l'été à partir de 10h sur Europe 1. Il est 8h53, quasiment. J'accueille Laurent Tessier. Bonjour Laurent.
9: Bonjour à tous.
3: Ça nous a énervé cette année, Laurent. Vous revenez ce matin, et c'est d'actualité parce qu'on l'a vu avec la DJ Barbara Butch, les méthodes de la France insoumise peuvent parfois être assez violentes lorsqu'on s'oppose à leur idéologie.
9: Oui, l'insulte, l'intimidation, ce sont les méthodes de LFI. En février, vous avez pu entendre les paroles très violentes de Sophia Chikirou, députée de la France Insoumise et candidate à ce moment-là à la mairie de Paris, des attaques contre les journalistes, vidéo disponible sur le compte YouTube de l'élu.
10: Virez les fascistes des médias! Voilà ce qu'ils sont, des nazis à petits pieds qui portent la cravate, se font beau.
9: Des insultes très graves, mais ça, c'était un seul extrait qui avait été relayé sur les réseaux sociaux. Parce que quand vous regardiez toute la vidéo, il y avait un épisode 2 contre nous.
10: Je les supporte plus, je ne peux plus les encadrer. Moi je me dis, si vous me laissez aller sur les plateaux télé, vous me laissez parler comme je veux. Si à un moment j'ai envie de leur dire, mais tais-toi imbécile, laissez-moi le dire.
9: C'est un résumé de la liberté de la presse pour la France insoumise. Ne pas leur poser des questions qui dérangent, sinon c'est tais-toi imbécile. L'insulte, l'intimidation, les marques de fabrique de ces élus. Et c'est ce que fait leur leader Jean-Luc Mélenchon, comme l'an dernier avec le journaliste de France 3, Francis Letellier.
11: Pourquoi vous me posez cette question? De quel droit? De quel droit? Qui vous êtes?
12: Parce que c'est vous.
11: Vous m'accusez? Est-ce que vous m'accusez?
12: Pas du tout.
11: Alors taisez-vous. Ça suffit maintenant.
9: Et d'ailleurs, il n'y a pas que notre profession qui est visée. Le maire socialiste de Paris, Emmanuel Grégoire, avait eu le droit lui aussi pendant la campagne à son insulte de la part de Sophia Chikirou.
10: D'après Emmanuel Grégoire, il y a un pacte entre Rachida et Sophia. Bah ouais. Rachida et Sophia, vous savez, elles ont tellement en commun. Elles mangent le couscous avec les mains. Guignol.
9: L'insulte, l'intimidation, les méthodes de LFI après la mort d'un jeune homme, Quentin, tué à l'âge de 23 ans par des militants d'extrême gauche à Lyon. Écoutez l'insoumis Bruno Gassiot sur une chaîne YouTube Observe Actu.
13: C'est d'une tristesse absolue pour sa famille, évidemment, hein, qui a dû découvrir peut-être le même jour que leur enfant était mort. Et en plus, c'était un gros connard. Comment ? Bah ouais, c'était un néo-nazi.
9: Et quand la France insoumise n'insulte pas qu'elle est en difficulté, elle inverse le récit, comme la députée Ercilia Soudet en commission d'enquête parlementaire sur l'audiovisuel public. Si le RN monte, c'est la faute du journaliste Hugo Clément. Il était auditionné en février.
14: Vous avez débattu avec Monsieur Bardella dans Valeurs Actuelles. Vous réhabilitez l'extrême droite en vérité. Vous avez une responsabilité morale, Monsieur Clément, dans la montée de l'extrême droite en France.
9: La France insoumise insulte, intimide, caricature au moindre désaccord, trie les bons et les mauvais médias, installe un climat de violence pour faire peur. Jean-Luc Mélenchon avait prévenu.
15: La République, c'est moi !
9: Voilà les méthodes de la France insoumise.
3: Merci beaucoup Laurent Tessier, on vous retrouve avec grand plaisir demain et merci à tous d'avoir choisi Europe 1 Matin. À demain, dans un instant, c'est l'heure des pros, belle matinée sur Europe 1.
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28: Il est quasiment 9h sur CNews et sur Europe 1. Merci d'être avec nous pour l'heure des pros jusqu'à 10h sur Europe 1 et jusqu'à 11h sur CNews. À la une ce matin, combien de députés voteront contre la perpétuité pour les violeurs en série sur nos enfants ? Le projet revient aujourd'hui dans l'hémicycle après avoir été retoqué en première lecture par 41 élus de gauche vendredi dernier. Pour les Français, il n'existe aucun débat, aucun clivage. En juin, un sondage CSA pour CNews et Europe 1 montrait que 92% de la population, 92%, se disait favorable à la perpétuité pour ceux qui commettaient ces crimes atroces. Protéger nos enfants n'est le fruit d'aucune couleur politique. C'est un choix transpartisan, bien sûr. À gauche, 84% des sondés répondaient oui à la perpétuité pour les pédocriminels en série. Alors pourquoi ce blocage ? Pourquoi ce monde qui sépare le député du citoyen ? Un élu est l'émanation du peuple, il n'est pas le produit d'un dogme. Et pourtant, contre la volonté populaire massive, des députés tentent de contrer ce texte, pourtant plébiscité. Populisme, surenchère carcérale, réinsertion, la gauche réfractaire se perd en conjectures pour tenter d'expliquer l'inexplicable. Obtus et peu courageux, que l'ARCOM me pardonne si nous n'avons pas ce matin un député qui refuse la perpétuité des violeurs de bébés pour reprendre la formule de M. Coquerel. Tous les parlementaires sollicités ont préféré décliner l'invitation ou n'ont pas eu la décence de répondre. Il est plus facile de se cacher dans les couloirs du Palais Bourbon que de venir sur un plateau pour expliquer le non à la perpétuité pour les prédateurs qui s'en prennent à nos enfants. Et nous en parlerons bien sûr dans cette émission. Mais avant cela, c'est le point sur l'information avec Valentin Rouillon. Bonjour Valentin.
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29: Et bonjour à tous. À la une ce matin, l'Assemblée nationale qui a adopté hier soir le projet de loi d'urgence agricole et la possibilité de réintroduire à titre dérogatoire deux pesticides interdits en France mais autorisés en Europe, notamment l'acétamipride. La Chambre basse a adopté le texte par 296 voix contre, 224. En cas d'approbation, dans les mêmes termes au Sénat, le projet de loi sera considéré comme définitivement adopté au Parlement. Les députés se prononcent également aujourd'hui sur le projet de loi de protection des enfants. La semaine dernière, la gauche avait rejeté la réclusion criminelle à perpétuité pour les viols en série sur mineurs de moins de 15 ans. Une des mesures phares, retoquée par notamment les 41 députés de gauche. Et puis toujours au Parlement, qui devrait également définitivement adopter un texte interdisant les réseaux sociaux aux moins de 15 ans. Une première en Europe, la proposition de loi sera soumise au vote du Sénat cet après-midi, puis à l'Assemblée nationale en fin de journée. L'entrée en vigueur est ensuite prévue rapidement, dès le 1er septembre, pour les nouveaux comptes. Pour les comptes existants, l'interdiction s'appliquerait à l'expiration d'un délai de 4 mois, soit le 1er janvier 2027.
0: Merci Valentin Rouillon pour le point sur l'information. Gabriel Cluzel est avec nous, cher Gabriel.
1: Bonjour.
0: Joachim Le Foll et Imad, Arnaud Benedetti, bonjour. Stanislas Godon, merci d'être venu en urgence nous voir parce qu'on va parler de la police qui a été mise en grande difficulté hier. On aurait pu parler d'un drame absolu, c'est un miracle si le policier qui a été percuté cette nuit du côté de Marseille est encore en vie. Et justement, Tanguy Hamon du service police-justice de CNews est avec nous. Un officier de la police nationale a été violemment percuté par un fuyard dans la nuit de lundi à mardi après un refus d'obtempérer dans une cité de Marseille. Pour les téléspectateurs de CNews, vous voyez cette carcasse de voiture et vous comprenez la violence de l'impact. Il faut dire qu'il ne reste quasiment rien de cette voiture pour les auditeurs d'Europe 1. Que s'est-il passé, Tanguy Hamon ? Et je veux vraiment qu'on garde ces images-là pour les téléspectateurs, pour comprendre aussi la violence à laquelle sont confrontées les forces de l'ordre et pour ne pas oublier la difficulté avec laquelle ils doivent travailler et opérer. Que s'est-il passé, Tanguy Hamon, cette nuit ?
4: Eh bien, un policier très grièvement blessé, vous l'avez dit, Elliot, très grièvement blessé à proximité d'une cité dans le secteur sud de Marseille. On a d'ailleurs eu peur pour la vie de ce policier pendant un moment. Triple fracture du fémur, fracture du péroné, plaie saignante au niveau du visage. Il a été amené en réanimation avec pronostic vital engagé. Fort heureusement, ses jours ne sont plus en danger. Il a été percuté par une voiture qui roulait sans aucune plaque d'immatriculation. C'est d'ailleurs comme cela que des policiers de la BAC ont d'abord suivi tranquillement cette voiture. Puis, quand le chauffard les a repérés, il a accéléré, il a pris la fuite. Le policier a été blessé en essayant de stopper le véhicule en jetant ce qu'on appelle un stick sous les roues. Un stick, ça sert normalement à crever les roues du véhicule pour qu'il puisse s'arrêter. Le conducteur a vu ce stick, il a maintenu son allure, il a volontairement mis un coup de volant, il a percuté volontairement le policier. Le policier a été projeté dans les airs sur une vingtaine de mètres, il a percuté des branches d'arbres, il a fini sa course dans un grillage. Il a donc, je vous l'ai dit, d'abord été évacué à l'hôpital avec pronostic vital engagé. Le chauffard et les passagers ont tous été interpellés. Plusieurs sont déjà connus des services de police. Je vais vous détailler leur profil, si on peut mettre les cartons à l'image. Le conducteur s'appelle Mehdi El, il a 18 ans, il a été pris en défaut de permis de conduire, c'est-à-dire qu'il ne pouvait pas conduire son véhicule lors de son refus d'obtempérer. Concernant les passagers, l'un d'eux est Ryan M, 16 ans, il était sous contrôle judiciaire, déjà connu donc des services de police et de la justice. Il avait l'interdiction de quitter le territoire de la Côte d'Or, il n'avait pas à être présent à Marseille. Les deux autres passagers sont Wassim P, âgé de 13 ans seulement, et Kylian D, âgé de 16 ans.
0: En fait, ça change complètement notre programme d'émission. Parce que dans ce que vous venez de décrire, il y a tous les maux de notre société. On a un délinquant criminel qui n'avait rien à faire au volant de cette voiture. On avait des passagers qui n'avaient rien à faire sur le département. Stanislas Godon, est-ce que vous avez des nouvelles d'ailleurs de votre frère d'armes ?
5: Alors écoutez, il va être opéré dans la matinée. Bon, son pronostic vital, vous l'avez dit, qui avait été engagé dans la nuit, maintenant, je dirais que ses jours ne sont plus en danger. Donc ça, c'est bien heureux. On pense évidemment à tous les collègues et puis évidemment à sa famille en premier lieu. Et si vous me permettez, j'aimerais que, si la rédaction peut changer, ce n'est pas un refus d'obtempérer. C'est une tentative d'homicide sur un policier.
0: Tellement raison. C'est pour ça que je parle de criminel.
5: Mais voilà. Et je crois que ça fait des années, des mois qu'on parle des refus d'obtempérer aggravés. Il y en a 17 par jour à l'encontre des policiers. On a 17 collègues par jour qui sont blessés dans le cadre de leur fonction. Aujourd'hui, le contrôle routier maintenant se termine en tentative d'homicide. Je crois qu'il va falloir vraiment qu'on mette un coup d'arrêt à cette attaque, ces atteintes à nos collègues sur le terrain. Alors, vous savez, j'espère que la qualification va tenir. J'espère que la justice ne va pas trembler, que le parquet va requérir notamment la qualification de tentative d'homicide sur PDAP et que ce conducteur ira aux assises. Ce sera déjà peut-être le premier message. Et après, il faut qu'il soit systématique. Vous savez, ça fait des années que nous, on dit qu'il y a un problème dans le tandem police-justice. Ça fait des années qu'on voit bien que, je vais vous citer un chiffre, les refus d'obtempérer, le quantum moyen des peines encourues, prononcées à l'heure d'aujourd'hui, c'est 7 mois. Voilà, au lieu de 2 ans encourus. Et on parle de refus d'obtempérer, on parle pas de tentative d'homicide. Vous voyez ce que je veux dire ? C'est qu'à partir du moment où on commence à minimiser par les mots et par les décisions de justice, et ben forcément, au bout du bout, qui c'est qui en paye le prix ? Ben ce sont soit les policiers, soit les citoyens.
28: Vous avez parlé de PDAP, ces personnes dépositaires de l'autorité publique. Ne vous excusez pas, c'est, je le dis pour les auditeurs d'Europe 1 et les téléspectateurs de CNews. Je pense ce matin à Harmonie Comine, la femme du gendarme Comine, qui a été tué dans des conditions peu ou prou similaires. Un individu qui n'avait rien à faire sur notre sol et de surcroît au volant d'une voiture, qui a percuté le gendarme Comine, qui en est mort. Ce matin, c'est un miracle. Un miracle si la vie de ce policier n'est plus en danger. Mais vous avez eu raison, Tanguy Hamon, de rappeler que c'est très grièvement blessé, puisque ce policier... ça va mettre énormément de temps avant qu'il puisse revenir sur le terrain. On espère, on prie pour qu'il puisse reprendre son activité sur le terrain. On est face à des criminels qui n'ont ni peur de la sanction, ni peur des forces de l'ordre. Ce matin, j'aurais pu commencer cette émission en vous disant, en vous annonçant la mort d'un policier. Quand est-ce que cette folie va s'arrêter, Stanislas Godon ?
5: Et juste, permettez-moi, quand j'entends aujourd'hui certains débats où on nous traite de cow-boys qui tirent dans tous les sens, notamment sur les refus d'obtempérer, je crois qu'on est vraiment à côté de la plaque quand on a ce genre de propos, y compris d'ailleurs dans l'hémicycle. Donc je crois qu'aujourd'hui, il faut protéger ceux qui nous protègent, et il faut laisser aux policiers à la fois l'esprit d'initiative et que de l'autre côté, la justice, elle fasse son travail pour que demain, il n'y ait plus ce genre de fait. Parce que c'est en augmentation, ça n'arrête pas d'augmenter, c'est une courbe folle, et ce sont les policiers qui en payent le prix fort.
28: On va voir la réaction de votre syndicat Alliance sur les réseaux sociaux. Je m'étonne que ce matin, toutes les chaînes d'information ne soient pas en ouverture sur ce sujet qui est ô combien important. Ils ont foncé sur un policier. Notre collègue est grièvement blessé pendant que certains multiplient d'adjectes slogans comme « permis de tuer ». Nos collègues risquent leur vie. L'impunité XXL a des conséquences bien réelles. Soutien à notre collègue et à tous les policiers engagés. Et vous avez tellement raison de rappeler ça, ce soutien qui est partagé par la population française, qui n'est pas partagé au sein de l'Assemblée nationale, mais on a bien compris que nous avions des députés qui faisaient fi de la volonté populaire, qui se foutaient de la volonté des Français sur la protection des forces de l'ordre. On parlera aussi de la protection des enfants, et notamment la perpétuité pour les violeurs en série sur les mineurs de moins de 15 ans. Vous avez 92% de la population qui est favorable. Et vous avez des députés qui votent contre. Et ils n'ont même pas le courage de venir sur un plateau de télévision pour expliquer pourquoi ils votent contre. François de Rugy, on parle d'un policier qui a failli mourir cette nuit sur une cité marseillaise. Et cette situation ne fait que se répéter. Et à l'Assemblée nationale, vous avez des députés qui parlent de permis de tuer pour essayer de protéger nos policiers qui nous protègent sur la présomption de légitime défense. Voilà la situation dans laquelle nous sommes, François de Rugy.
1: Alors, heureusement, ces députés sont minoritaires, puisqu'il y a eu un vote...
28: Très bruyant,
1: Très bruyant, comme d'habitude, puisque c'est le bruit et la fureur, comme disait Jean-Luc Mélenchon, donc les députés LFI, mais d'autres députés de gauche joignent leur voix à ces députés très virulents contre la police, on sait que certains ont même arboré des t-shirts ou se sont fait photographier avec des gens qui portaient des t-shirts, la police tue, ce genre de généralisation absolument scandaleuse. Mais heureusement, il y a quand même des textes de loi qui avancent, qui sont adoptés. Je ne sais plus si c'était hier ou si c'est aujourd'hui, un texte de loi qui est intitulé « Riposte ». Bon, on voit bien pourquoi il est intitulé comme cela, qui justement a été taxé d'instituer un permis de tuer par les députés de gauche. Eh bien, ce texte, il a été adopté.
28: Il y a
1: une majorité à l'Assemblée nationale assez large pour adopter ces mesures-là, heureusement.
28: Comment vous, l'ancien président, justement, de cette Assemblée nationale, ancien ministre également, voyez ce qui est en train de se passer à l'Assemblée nationale. La présomption de légitime de défense qui a été débattue à l'Assemblée, que les échanges soient tendus, c'est l'histoire de notre Parlement qui est comme ça. Et c'est plutôt sain. Mais là, on bascule dans autre chose. On a un huissier qui a failli tomber de l'étage parce que vous aviez des militants, dont Assa Traoré, qui sont venus perturber la séance à l'Assemblée nationale. On a basculé dans autre chose où la rue s'est installée quasiment à l'Assemblée nationale. C'est une autre société, c'est un autre monde.
1: Oui, puis il faut être lucide. On a face à nous des forces politiques comme la France Insoumise qui ont décidé d'utiliser les institutions pour les détruire de l'intérieur. Il ne faut pas se mentir. Et moi, je l'ai vu dès qu'ils sont arrivés à l'Assemblée en 2017. Alors, à l'époque, il n'y avait que 17 députés LFI. Donc, ça limitait les dégâts. Mais ils faisaient déjà beaucoup de bruit. Et ils essayaient par tous les moyens de subvertir, en quelque sorte, l'Assemblée nationale, qui est normalement le cœur battant de la démocratie, qui est la base des institutions républicaines, c'est le Parlement. Et eux, bah, comme ils veulent semer le chaos, eh bien, ils essayent de le semer aussi à l'Assemblée nationale.
28: Stanislas Godon.
5: Juste rappeler quand même les propos qui ont été tenus dans l'hémicycle par l'aile gauche. Demain, avec cette loi, les policiers vont tuer des Noirs et des Arabes. Mmh. Voilà ce qui a été dit dans l'hémicycle. Ça, c'est absolument inexcusable
28: et inqualifiable, pour reprendre le mot d'Emmanuel.
5: De certains propos. Je tiens à rappeler aussi qu'il y a une conférence de presse qui a été organisée par la France Insoumise, notamment appuyée par un secrétaire national du syndicat de la magistrature, qui a d'ailleurs, en toute impartialité et indépendance, on n'arrête pas d'en parler tous les jours, et qui en fait appuie sur notamment ce texte de loi de la présomption de légitime défense, en expliquant que c'était le permis de tuer XXL. Mais le permis de tuer XXL, il est là aujourd'hui. Il est avec une voiture quand on fonce notamment sur des policiers.
28: Et volontairement. Et c'est pour ça que vous avez eu raison de me dire arrêtez de parler de refus d'obtempérer. On n'est pas face à un refus d'obtempérer. On est face à quelqu'un qui volontairement a fait bouger sa voiture pour percuter un policier, pour tenter de le tuer. C'est comme ça que ça s'est passé. Du moins, l'enquête est en cours et déterminera tout cela.
6: Ce qui frappe également, c'est l'âge extrêmement jeune des auteurs de ce refus d'obtempérer qui est, vous l'avez raison, une tentative d'homicide déguisé. Je veux bien que certains à l'extrême gauche, à l'Assemblée nationale, nous expliquent qu'il ne faut pas stigmatiser la jeunesse, mais force est de constater qu'il y a bel et bien un ensauvagement, non pas de toute la jeunesse, mais d'une partie de la jeune génération française. Deux fois plus de mise en cause par les forces de l'ordre que dans les années 90. Comment en est-on arrivé là? Je pense qu'il y a trois facteurs essentiellement. C'est la déconstruction des interdits éducatifs partout, c'est le laxisme de la justice, vous avez raison de le souligner, et c'est la dislocation du tissu familial. Et tant qu'on n'agit pas là-dessus, tant qu'on prend pas le mal à la racine, on sera condamné à commenter toujours plus de drames de ce genre sur ce plateau.
28: Gabriel Cluzel.
7: Oui, non, je voulais avoir une pensée pour. Je crois que c'était Mélanie Lémé qui a été tuée il y a 6 ans dans le cadre d'un refus d'obtempérer. Et je crois que récemment, enfin je crois pas, je suis même sûre, il y a quelques semaines, dans le procès en appel, la justice a allégé la peine du chauffard qui l'a tué. Et deuxième point, vous avez évoqué cet incident dans les tribunes, ce scandale finalement fait par Assa Traoré et ses militants, hein, pour, rappelons-le, une affaire qui a été jugée et c'est terminé, il y a eu un non-lieu, mais c'est pas grave, on continue d'accuser les gendarmes. Moi j'aimerais savoir, il faut suivre les affaires, j'aimerais qu'on tire le fil. Quels députés ont fait entrer Assa Traoré? Elle n'a pas pu rentrer toute seule, hein, l'Assemblée. Il faut des députés pour vous faire venir. Est-ce qu'elle sera poursuivie? Il y a un individu qui avait, dans les tribunes, avait crié « j'en ai marre de vous » et jeté des feuilles, c'est à peu près du même ordre. Il a été poursuivi et condamné. Donc j'aimerais savoir s'il en sera de même pour Assa Traoré et pour les députés qui l'ont fait
28: entrer. Et c'est notre rôle aussi de suivre ce dossier et de mettre en lumière soit le processus judiciaire qui est en cours et qui s'accélère, ou soit la lenteur de la justice. Vous avez parlé de Mélanie Lémé, peut-être pour les auditeurs et les téléspectateurs, Tanguy Hamon, quelle est cette affaire dramatique et surtout l'allègement de la peine, qu'est-ce que ça veut dire?
6: C'est ça, l'allègement de la peine, donc cette policière qui avait été tuée lors d'un refus d'obtempérer.
7: Dans l'Orne, je crois.
6: C'était ça, ouais, exactement. En première instance, il avait reçu 30 ans de réclusion criminelle. Parfait. Et là, la justice a abaissé sa peine en appel à 26 ans de réclusion criminelle. Donc, on lui a enlevé 4 ans de prison, sans véritablement qu'on sache pourquoi, puisque les faits sont bel et bien là et que Mélanie Lémé, elle est morte. Si je peux me permettre, je vais vous donner aussi un exemple. À Saint-Malo, un policier qui avait été traîné sur une vingtaine de mètres en 2021, on avait donné seulement 2 ans de prison à l'individu. Le policier était retourné sur le terrain, il s'était retrouvé à nouveau face à cet individu qui en plus se livrait à du trafic de stupéfiants. En l'interpellant, il s'était rendu compte que sur les 2 ans de prison, il n'avait passé que 5 mois en détention.
28: Mais c'est tellement important. Merci Tanguy Hamon d'apporter ces précisions-là, parce qu'on se rend compte de l'impuissance publique du laxisme judiciaire. C'est pas rien ce que vous êtes en train de nous expliquer. Vous imaginez pour les policiers qui sont sur le terrain, ce policier qui a été percuté une première fois, qui retrouve son bourreau une nouvelle fois sur les routes et qui se rend compte qu'au lieu de faire les 2 ans de prison auxquels il était condamné, il n'en fait à peine que 5 mois. Et je m'étonne une nouvelle fois, c'est un sujet qui est ô combien important, d'être peut-être la seule chaîne à 9h ce matin pour ouvrir sur ce policier qui a été grièvement blessé, Stanislas Godon. Je me demande encore, mais vraiment régulièrement, je me dis, mais comment vous faites ? Comment vous faites pour tenir ? Qu'est-ce qui vous fait encore tenir sur le terrain ?
5: Vous savez, heureusement que la motivation de mes collègues, elle est encore là, mais elle s'affaiblit. Vous voyez, déjà dans l'investigation, il y a eu une fuite des savoirs des officiers de police judiciaire parce qu'ils n'en peuvent plus, de la procédure trop longue. Ils ont l'impression d'avoir la perte de sens du métier et c'est ça le plus terrible. Et puis après, par-dessus ça, vous avez l'ultra-violence. Et vous avez eu raison de dire, parce que nous, ça fait des années qu'on le dit qu'il est en train de se passer un truc. La bombe à retardement des mineurs, elle est en train de nous péter à la figure. Et on n'est plus dans le tic-tac, croyez-moi. Là, aujourd'hui, tous les chiffres sont au rouge concernant les mineurs auteurs et les mineurs victimes, parce que je les oublie pas, notamment dans le cadre des infractions sexuelles, qui ont d'ailleurs explosé. Et je pense que vous allez évoquer notamment l'histoire de la perpétuité avec ces positions absolument outrancières qui ont été prises par rapport à cette demande du législateur de la perpétuité réelle.
28: Mais elles sont pas outrancières, pardonnez-moi, elles sont en décalage complet, elles sont hors sujet. C'est-à-dire qu'elles sont en décalage complet avec la volonté populaire. C'est ça qui est sidérant. Que les députés, par dogmatisme ou idéologie, soient contre la perpétuité, c'est tout à fait leur droit. Mais ils ont été élus par le peuple, doivent légiférer pour le peuple, et ça, ils ne le respectent pas. Oui, alors, et c'est ça qui est insupportable, Arnaud Benedetti.
3: Je suis d'accord qu'il y ait des forces à la gauche de la gauche qui aujourd'hui essayent de déstabiliser les institutions et déstabiliser la société. On est tous d'accord sur ce plateau pour le dire. Sauf qu'il faut rappeler d'abord 2 choses sur le plan historique. Ce n'est pas la première fois que dans l'histoire de l'Assemblée nationale, on a une tension extrême. Il y a d'autres périodes de l'histoire où on a eu parfois des interventions venant de l'extérieur qui ont perturbé le fonctionnement de l'Assemblée nationale. Donc ça, c'est pas quelque chose de nouveau.
1: Des
3: attentats au 19e siècle, anarchistes, il faut s'en souvenir. C'est pas du tout pour justifier ce qui se passe aujourd'hui, mais c'est pas quelque chose de fondamentalement, malheureusement, nouveau. Le deuxième aspect, si vous voulez, c'est que, en effet, vous avez raison de le dire, il y a une opinion publique qui est majoritairement aujourd'hui favorable à des mesures de fermeté en matière de sécurité, et c'est bien normal. Sauf que le problème, c'est qu'un député n'a pas un mandat impératif. Il a un mandat représentatif. C'est comme ça, constitutionnellement, que ça se passe. Ça veut dire qu'il a une liberté de vote et une liberté de vote par rapport à sa propre conscience qui fait qu'à un moment donné, ben, il va voter, en effet, il va voter contre des textes qui sont majoritairement, en effet, plébiscités par l'Assemblée nationale. C'est comme ça que ça se passe, le fonctionnement
28: de la
3: démocratie représentative.
28: Mais il représente qui à ce moment-là ? Il représente son idée ? Il représente, sa doctrine, mais il représente la nation.
3: Je suis d'accord sur le constat de l'opinion, je suis d'accord sur le constat des mesures, je veux dire, qu'il faut prendre, mais le fonctionnement démocratique fait qu'en effet, on est dans une démocratie représentative et un parlementaire est libre de son vote, même parfois, je veux dire, au-delà des consignes de vote, je parle sous le contrôle d'un ancien président de l'Assemblée nationale.
1: Il n'y a pas de mandat impératif. C'est écrit noir sur blanc dans la Constitution. Et puis surtout, il ne faut pas oublier qu'il y a malheureusement des gens qui pensent ça dans la société française.
28: Mais très peu. François Drugy, pardonnez-moi.
1: Ces élus-là, ils sont issus de cette mouvance radicale, militante. Il y a du militantisme dans des associations, dans les quartiers, mais il y en a dans certains syndicats, y compris parfois dans les institutions, y compris parfois dans la fonction publique. Et donc, ces députés, ils portent cette voix, mais heureusement, ils sont minoritaires, il faut tout faire pour qu'ils le restent. Et surtout qu'il y ait des votes à l'Assemblée nationale transpartisans, puisqu'aujourd'hui, il n'y a pas de majorité, de toute façon, à l'Assemblée nationale, et que les groupes qui peuvent s'entendre sur des mesures de bon sens, comme ça a été le cas la semaine dernière et cette semaine sur la loi Riposte, le fassent.
28: Je rappelle que vous êtes ancien ministre, ancien président de l'Assemblée nationale. Il n'y a pas de mandat impératif, sauf qu'il représente le peuple souverain. Ils ont été élus par le peuple. Pour revenir, et on en parlera en longueur dans quelques instants, sur la perpétuité pour les viols sur les mineurs, les violeurs en série, on ne parle pas d'un viol, on parle de violeurs en série. Pour les violeurs de bébés, c'est la formule d'Éric Coquerel. Les violeurs de bébés, Bon, vous avez 92% des Français, c'est pas 50-50, 92% des Français sondés, c'était un sondage en juin dernier. Et vous avez 84% des sympathisants de gauche qui sont favorables à cette perpétuité. Donc je veux bien qu'il n'ait pas de mandat impératif, le député, mais il y a quand même un sujet sur pourquoi il vote et pour qui il vote. Donc c'est ça qui est intéressant. Ne vous étonnez pas que les Français, se détachent de la classe politique, n'aient plus confiance dans les responsables politiques et que le dernier rempart, en quelque sorte, ou le dernier lien qu'il y a entre l'homme politique et ses administrés, c'est entre le maire et ses administrés. Vous voyez le sondage, êtes-vous pour ou contre la perpétuité réelle pour ceux qui ont commis des crimes sur des enfants? À gauche, c'est 84%. Dans le détail, LFI, les sympathisants LFI, c'est 92%. Majorité présidentielle 88, à la droite 96 et RN plus Reconquête 96%. Je veux quand même qu'on reste encore quelques minutes sur ce qui s'est passé à Marseille, parce que vous avez parlé du profil des suspects. Est-ce qu'on a leur identité, à savoir est-ce que ce sont des personnes qui sont en situation régulière sur notre sol? Ils sont de nationalité française. Ça, c'est important parce qu'il y a aussi la question de savoir s'ils avaient, par exemple, une obligation de quitter le territoire. Ça rajouterait à la faillite une autre faillite. Mais cet individu, il n'avait plus le droit d'être au volant de sa voiture.
4: C'est ça, il était en défaut de permis de conduire, donc de toute façon, il n'avait pas à être dans sa voiture. Bon. Voiture qui a été repérée, je le rappelle, parce qu'elle n'avait pas de plaque d'immatriculation devant ou derrière.
28: Deuxième chose, parmi les passagers qui étaient présents dans cette voiture, l'un des individus avait une obligation de rester dans le département de la Côte d'Or. C'est finalement, on le retrouve à Marseille. Exactement. Ça n'a strictement rien à voir, on est bien d'accord.
4: Mais bien sûr, de toute façon, ce sont les peines alternatives qu'on donne. Là, c'est un jeune qui a 16 ans, on nous dit qu'il est sous contrôle judiciaire. Donc, il va donc être jugé prochainement pour un fait. Et donc, dans l'attente de son jugement, évidemment, comme très souvent, on interdit aux personnes de quitter leur zone de résidence. Il est originaire de la Côte d'Or. On lui a interdit de quitter la Côte d'Or. Donc, on sait très bien que ce sont des faits qui ne sont absolument jamais respectés. On en a la preuve aujourd'hui.
28: Bon, il doit avoir peu ou prou 600 km entre Dijon et Marseille. Donc, encore une fois, on voit à quel point on est en train de respecter les contrôles judiciaires. Mais qui surveille le contrôle judiciaire d'un mineur de 16 ans?
5: Eh bien, vous voyez, Stanislas, contrairement à ce qu'avait dit le président de la République, c'est une question de moyens aussi. Parce que si on peut être critique vis-à-vis de la justice, on est aussi critique par rapport à sa sous-dotation. 3 procureurs pour 100 000 habitants, on est 4 fois moins que la moyenne européenne. Et puis le contrôle judiciaire, le suivi en fait de tous les dossiers en matière de justice, on est sous-dimensionné. Donc effectivement, il peut pas y avoir de contrôle. Le contrôle judiciaire, il devrait être un contrôle de tous les instants pour éviter justement des nouveaux drames. Et ben tant qu'on n'aura pas répondu à cette question, notamment des moyens aussi de la justice, je mets de côté le dogme de certains, voilà, ça je le mets de côté. Mais déjà, occupons-nous aussi de ça. Parce que sinon, on va continuer dans cette espèce de spirale où les policiers, il y a des cartons partout la nuit sur le terrain, et puis le lendemain, en fait, il se passe pas grand-chose, et puis après on recommence, et puis c'est la boucle infernale, en fait, des tentatives d'homicide qui grainent notamment notre société.
28: Toutes les rédactions ont en main depuis... à minima 9h17, les informations que nous sommes en train de traiter. Pourquoi je vous dis ça? Puisque l'agence France Presse a publié une dépêche à 9h17, refus d'obtempérer à Marseille, un policier blessé, 4 interpellations, avec les détails de ce qu'il s'est passé. Donc c'est à la main de toutes les chaînes d'information et de toutes les rédactions de France et de Navarre, d'accord, qui ont accès à l'agence France Presse, donc les plus importantes, bien sûr. Je ne comprends toujours pas comment se fait-il, mais enfin, quoique j'ai une petite idée. C'est que, au fond, il faut d'abord que nous le traitions, et puis ensuite, il va y avoir un réveil à retardement. Mais en soi, certains pourraient se dire, un refus d'obtempérer, un policier grièvement blessé, ça devient la routine, c'est routinier, ça devient commun, Joachim. On s'habitue à l'ultra-violence, et non pas la délinquance, mais la criminalité, puisque potentiellement, on avait un policier qui aurait pu mourir après ce drame. Et on pense évidemment à ses collègues, on pense à sa famille ce matin.
8: Joachim. Parce que tous les indicateurs qui permettent de mesurer l'explosion de la violence dans la société sont dans le rouge. Ils n'ont fait que se dégrader depuis 2017. C'est intéressant de noter que Marseille était censée être une des villes laboratoires du macronisme à l'échelle nationale. C'était le
28: Marseille
8: plan.
28: En grand.
8: Marseille en grand, vous vous en souvenez. On voit le résultat 9 ans après. C'est devenu une caisse de résonance par excellence de la décivilisation de la société. Emmanuel Macron n'est évidemment pas le seul responsable. Il y a plein de facteurs, y compris locaux.
1: Il y a des gens comme ça qui font pas rénover les écoles ou.
28: Mais personne dit le contraire.
8: Il y a eu un certain nombre d'attentes, de promesses sur Marseille qui n'ont pas été tenues. Et c'est la Cour des comptes d'ailleurs qui l'a dit il y a peu.
1: Il y a eu un renforcement des moyens policiers et judiciaires. Et il faut quand même pas que les habitants des villes concernées se retrouvent victimes d'avoir des voyous pareils qui agissent sur leur territoire. Moi, je me souviens, c'était en 2023, j'ai revérifié, peu de temps après l'affaire Naël, comme on l'a appelé, il y a eu dans Paris, et en effet, ça a été assez peu médiatisé, un piéton qui a été percuté par un automobiliste qui était en fuite, qui cherchait à fuir. Il avait été vu par les policiers à Pantin, donc juste à côté de Paris, et il se lance dans une espèce de course-poursuite de fuite des policiers, et c'est un piéton qui était là et qui n'avait rien demandé d'autre.
28: Non loin de Place de la Concorde, si mes souvenirs sont...
1: Non, sur ce sujet-là, c'était dans l'Est parisien, à la limite entre Paris et la Seine-Saint-Denis. Et pourquoi je cite ce cas ? Parce que ça montre aussi que ces personnes très violentes et qui utilisent leur voiture... fait comme une arme, hein, quasiment, eh bien, font des victimes aussi par ailleurs, et que les policiers nous protègent de cela.
28: Vous avez tellement
1: sachant que cet homme-là, il était récidiviste, alors j'ai pas vu quel était le suivi judiciaire, mais il était récidiviste, c'est-à-dire qu'il avait déjà été condamné pour conduite en état d'ivresse, pour conduite sans permis, et il continue à conduire, et il cherche à fuir la police, et il tue quelqu'un sur le passage.
28: Ce qu'il faut noter, puisque vous parlez de l'affaire Naël, après l'actualité dramatique cette nuit à Marseille, vous n'aurez pas des voitures brûlées dans toute la France, hein. Vous n'aurez pas des émeutes, hein. Vous n'aurez pas justement des Français qui vont tout saccager parce que un policier était cette nuit entre la vie et la mort après avoir été percuté et avoir fait un vol de plus de 20 mètres avec un délinquant qui n'avait rien à faire au volant de cette voiture. Stanislas Godon, un grand merci d'être venu nous voir.
5: Merci.
28: Restez non loin du plateau parce qu'on va reparler des policiers blessés et de la justice, avec là aussi cette histoire absolument dingue, mais ça sera en deuxième partie d'émission, du côté de Villeurbanne. C'est un 14 juillet en plein commissariat. Vous avez un de vos collègues qui a 45 jours d'ITT et l'individu qui a été condamné, il n'a pas fait une minute derrière les barreaux. Pas une minute, puisqu'il a été condamné à de la prison ferme, mais trop légère pour finir en détention provisoire. 45 jours d'ITT, pas une minute derrière les barreaux. 9h27 sur CNews et sur Europe 1, on revient dans un instant.
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15: Il est 9h30 sur CNews et sur Europe 1, l'information avec Somaya Labidi. Bonjour Somaya.
16: Bonjour Eliot et bonjour à tous. On commence ce journal par cette bonne nouvelle pour les automobilistes. Les aides ciblées de l'État en matière de carburant sont maintenues au moins jusqu'à la rentrée, annonce ce matin de Serge Papin, ministre du Commerce et du Pouvoir d'Achat, qui en a profité pour saluer les opérations à prix coûtant lancées par Total. Regain de tension au Moyen-Orient, l'Iran dit avoir ciblé des installations américaines de radars et de défense antiaérienne dans le Golfe. Téhéran qui met en garde Washington contre des attaques encore plus puissantes à venir. De son côté, l'armée américaine a annoncé avoir mené une 10e nuit de bombardements consécutifs, notamment contre des centres de commandement militaire et des cibles maritimes. Et puis moins de 24 heures après son arrivée au 10 Downing Street, Andy Burnham déjà à pied d'œuvre avec l'annonce ce matin de la suppression de la TVA sur l'électricité pour les ménages l'hiver prochain. J'ai dit que je voulais donner aux gens un peu de répit et c'est ce que j'annonce à mon deuxième jour comme Premier ministre, a indiqué le successeur de Keir Starmer dans un communiqué.
15: Merci beaucoup pour le point sur l'information, Somaya Labidi. Gabriel Cluzel, Joachim Le Floch-Imad, Arnaud Benedetti, Tanguy Hamon du service police-justice de CNews, François Durugy, ancien ministre, ancien président de l'Assemblée nationale, et finalement Stanislas Godon. J'ai pas voulu vous faire attendre parce que j'imagine que vous allez être très sollicité ces prochaines heures après ce refus d'obtempérer aux conséquences dramatiques puisque vous aviez un policier grièvement blessé. Et vous avez eu raison de me dire qu'il faut arrêter de parler des refus d'obtempérer quand volontairement on vient percuté un policier. C'est pas un acte délictuel, mais c'est un acte criminel. Il faudrait que je l'appelle comment, Stanislas Godon ?
6: C'est une tentative d'homicide.
15: Tentative d'homicide.
6: Sur cette personne dépositaire de l'autorité publique.
15: Donc cette tentative d'homicide sur personne dépositaire de l'autorité publique cette nuit à Marseille, une première réaction du premier flic de France, Laurent Nunez, qui dit à Marseille, un policier a été violemment percuté cette nuit, projeté sur une vingtaine de mètres, il a été pris en charge par les secours, avec un temps son pronostic vital engagé, sérieusement blessé ce matin, ses jours ne sont plus en danger, j'adresse mon total soutien aux policiers, à ses collègues, à ses proches, face à ce nouvel acte criminel très grave. On avait, parmi les suspects qui ont été interpellés, ils sont quatre, des mineurs, mais on a surtout deux qui n'avaient rien à faire, l'auteur qui n'avait rien à faire au volant de cette voiture et l'un des passagers qui n'avait rien à faire du côté de Marseille. Et cette incompréhension de la réponse pénale et de la justice, on la retrouve également dans beaucoup de cas, notamment à Villeurbanne, et c'est pour ça que vous êtes resté un peu avec nous, Stanislas Godon. Trois policiers nationaux ont été blessés, dont un grièvement lors d'une agression à l'intérieur d'un commissariat. Ça s'est passé le 14 juillet. L'agresseur, âgé de 19 ans, a été condamné à 16 mois de prison, dont 8 mois ferme, exécuté sous bracelet électronique. Une décision qui a été dénoncée par votre syndicat. Vous avez 45 jours d'ITT pour le policier, pas une minute de prison pour ce délinquant. Mathieu Devez.
17: Tout commence par le vol présumé d'une trottinette électrique. Deux frères qui disent qu'on leur a volé leur trottinette. Quelques jours plus tard, ils pensent la retrouver sur un site de petites annonces. Ils parviennent à convaincre le vendeur de les accompagner au commissariat de Villeurbanne, c'est en banlieue lyonnaise, pour que la police vérifie. Mais les policiers estiment qu'il n'y a pas suffisamment de preuves pour établir que la trottinette leur appartient. Une décision que l'un des frères, Lucas, âgé de 19 ans, ne supporte pas. Il assène alors un violent coup de poing au visage d'un policier de 38 ans. En plein commissariat, l'agent souffre d'une fracture de la mâchoire et obtient 45 jours d'ITT. Trois policiers interviennent alors pour maîtriser Lucas, mais ce dernier se débat. Il blesse deux autres fonctionnaires avant d'être interpellé. Lucas a été jugé en comparution immédiate. Ce jeudi, le jeune homme de 19 ans, sans antécédent judiciaire, évoque un état second. Il dit ne pas avoir réfléchi et présente ses regrets. Il est reconnu coupable de violence sur policiers et rébellion. Il est condamné à 16 mois de prison, 8 mois avec sursis et les 8 mois fermes seront exécutés avec un bracelet électronique. Lucas, donc, n'ira pas en prison.
15: D'une trottinette à un commissariat, à un policier dont la mâchoire est fracturée, 45 jours d'ITT, on a un individu qui ne fait pas une seconde derrière les barreaux, Stanislas Godon.
6: Et dans votre exposé, il y a un élément quand même important, c'est la peine encourue. Normalement, c'est 7 ans. Et non seulement il n'a que 8 mois ferme, mais en plus, par-dessus ça, on aménage. Alors, au lieu d'être la double peine, en fait, pour des délinquants ou des criminels, eh ben maintenant, c'est la double peine pour les policiers. C'est-à-dire que non seulement on est en deçà, mais en plus, derrière, on en remet une couche en aménagement les 8 mois qui étaient prévus de prison ferme. Mais ça, c'est en fait le résultat de la loi de 2014, la loi Taubira, avec notamment ce qu'on appelle les aménagements ab initio. C'est-à-dire qu'aujourd'hui, en France, dès que vous êtes inférieur à un an, vous avez une peine prononcée d'emprisonnement ferme et de facto, c'est aménagé. Obligatoire de 0 à 6 mois et dans les faits, jusqu'à un an. C'est d'ailleurs le dernier rapport du Sénat qui avait été assez clair sur le sujet. Donc ça aussi, c'est la non-réponse, c'est le laxisme, l'impunité qui est en train de s'installer. Et moi, j'en appelle vraiment à la responsabilité, notamment à la fois des parquetiers, à la fois des magistrats du siège, pour qu'ils renversent la table eux aussi. À l'heure où ils sont

0: la finalité aurait été encore plus lourde pour le policier. C'est-à-dire qu'il faut un drame absolu pour que les politiques aient le courage de réagir et pour qu'il y ait une prise de conscience des plus hautes institutions, et notamment des institutions judiciaires.
1: Rappelez-vous Éric Masson.
0: Donc c'est insupportable. Mais je vais même vous dire, quand il y a un drame, les choses n'avancent pas suffisamment rapidement.
1: Bien sûr.
0: Harmonie Comines, le gendarme Comines, qu'est-ce qui a changé entre la mort du gendarme Comines, c'était il y a 2 ans déjà, et aujourd'hui, pour les policiers ou les gendarmes sur le terrain? Qu'est-ce qui a changé dans la réponse judiciaire? Pas grand-chose, malheureusement. Stanislas Codon, un grand merci. Est-ce que vous souhaitez rester un peu avec nous, puisqu'on va parler dans un instant de la perpétuité réelle pour les violeurs en série?
1: Oui.
0: Et c'est une question aussi judiciaire qui est très, très importante. Donc restez avec nous. Là aussi, ce qui se passe à l'Assemblée est essentiel aujourd'hui, puisque on va voter un grand projet de loi sur la protection de nos enfants. Pourquoi il y a ce grand projet de loi? Parce que vous avez coup sur coup des drames absolus qui ont mis en avant et la faillite sécuritaire et la faillite judiciaire pour protéger nos enfants. Il y a eu évidemment le drame de la petite Liana, et on est en plein scandale, et on ne connaît pas encore tous les contours du périscolaire, d'accord? Les députés de gauche, la semaine dernière, des députés de gauche, ont dit non ce vendredi à la perpétuité pour les viols en série, les violeurs en série sur les mineurs de moins de 15 ans. Alors, ce que je disais, c'est qu'au moins, ils ont le courage de leurs idées, c'est-à-dire que c'est en transparence, c'est dans l'Assemblée nationale. Tous les noms sont là, les députés sont là. Mais qu'ils aient le courage de venir sur un plateau pour débattre, pour échanger, pour qu'on comprenne comment, dans leur esprit, un violeur de bébé, pour reprendre l'expression d'Éric Coquerel, disent non à la perpétuité pour les violeurs en série. Et c'est tous les députés de la France insoumise qui étaient présents, ils étaient 24 vendredi dernier, ils étaient 8 chez Écologie Les Verts, ils étaient gauche, 2 dans la gauche dite démocrate et républicaine, et 7 chez les socialistes et apparentés. Voyez le sujet de Félix Perola.
2: Ils sont 41 députés de gauche à avoir voté contre. 41 qui ont supprimé l'article qui voulait instaurer une peine de perpétuité en cas de viol en série sur mineurs de moins de 15 ans. Les responsables sont les 24 députés insoumis présents dans l'hémicycle, 8 députés écologistes et sociales, 2 députés gauche, démocrates et républicaines, et 7 socialistes et apparentés. Dans le détail, des ténors de LFI comme Éric Coquerel, Mathilde Panot, Antoine Léaumont ou encore Manuel Bompard ont voté contre. Dans le groupe écologiste et social, c'est notamment Léa Balagier-El-Mariki qui s'est opposée à l'article. Chez les socialistes, Jérôme Guedj, candidat à l'élection présidentielle, a voté contre. Stéphane Peu, président du groupe gauche démocrate et républicaine à l'Assemblée nationale, a également voté contre. Par cette mobilisation de la gauche contre le texte, il a été rejeté à 4 voix près. La ministre Aurore Berger a demandé un nouveau vote sur l'article aujourd'hui, avant celui sur l'ensemble du texte.
0: J'ai entendu le sujet de Valentin Polidori. Je me tourne vers l'ancien président de l'Assemblée nationale, ancien député, ancien ministre, François de Rugy. Vous auriez voté contre cette perpétuité pour les violeurs en série?
3: Alors moi, j'ai toujours été pour la fermeté judiciaire. Donc, évidemment que je pense que sur ces sujets-là, il faut se donner les moyens législatifs. Parce que c'est vrai qu'il y a des décisions de justice qu'on ne comprend pas. Mais il y a aussi les lois. Et soit les magistrats n'appliquent pas les lois ou les appliquent de façon trop légère, et à ce moment-là il peut y avoir un débat sur des décisions de justice, soit c'est la loi qu'il faut changer. Et dans beaucoup de domaines, c'est souvent la loi qu'il faut changer, et notamment sur la protection de l'enfance. Parce qu'en fait, qu'est-ce que toutes ces affaires ont révélé? Que ce soit en effet ce drame de la petite Liana qui est morte, mais ce drame aurait pu être évité si la chaîne judiciaire, policière et judiciaire, avait bien fonctionné. Si les alertes qui étaient arrivées déjà il y a très longtemps avaient été suivies des faits. Mais on le sait, il y a aussi des dysfonctionnements dans l'aide sociale à l'enfance. Il y a des dysfonctionnements dans le périscolaire, ça a été le cas à Paris, il y a sans doute malheureusement des cas ailleurs, peut-être dans des colonies de vacances. On n'est pas là pour faire peur aux parents qui envoient leurs enfants en colonies de vacances cet été, mais on sait que ce sont des réalités. Et face à cela, pendant trop longtemps, on a minimisé. Pendant trop longtemps, on a dit « Bon, mais la parole de l'enfant, mais est-ce que l'enfant dit bien la vérité? Est-ce qu'il n'est pas manipulé par d'autres adultes? Est-ce qu'il n'invente pas? Est-ce qu'il n'affabule pas ?» Et on a, comme ça, maltraité, à tous les sens du terme,
1: et parfois des enfants, mais aussi le sujet de la protection de l'enfance. Mmh. Et donc maintenant, je crois que ça y est, la prise de conscience, elle est générale.
0: Bah non, elle
1: et il doit y
0: générale.
1: Avoir des mesures judiciaires
0: mais
1: qui
0: elle
1: doivent
0: n'est
1: être prises
0: générale.
1: À travers la loi.
0: Je suis désolé, François Dorigy, parce que vous avez la France Insoumise qui a voté contre, mais vous avez par exemple Jérôme Guedj,

0: député socialiste et apparenté qu'on ne peut pas qualifier d'anti-républicain et qui lui aussi est contre la perpétuité.
1: Mais sans doute parce qu'il y a des députés de gauche qui sont contre par principe.
0: Mais et par donc, principe, si vous voulez, de quoi c'est quoi le principe? Le principe, c'est de... Non, mais le principe, c'est quoi? C'est de réinsérer un prédateur sexuel qui a violé des enfants?
1: Non, mais regardez.
0: C'est ça le
1: J'essaie de comprendre le principe. Recul, mais passait il y a quelques jours, il est rediffusé une émission sur l'affaire Ranucci. Hein, le pull-over rouge. Oui. Et pour ceux qui se souviennent, ils pourront aller vérifier, il y a eu tout un, à l'époque, tout un débat, c'était dans les années 70, hein, débat médiatique, etc. Voilà, et on a, beaucoup de gens ont plaidé le fait que cette personne était innocente. Alors qu'en réalité, tout démontrait qu'elle était coupable. Mais ce qu'on a complètement oublié, c'est que cette personne s'en prenait à des enfants. Vous voyez, ça, ça a été complètement occulté et minimisé. Alors que, et donc, c'est un problème ancien, et il faut maintenant prendre le taureau par les cornes. Je pense qu'Aurore Berger, en tant que ministre, le fait. Elle a d'ailleurs, ça a été bien dit dans votre petit reportage, elle a demandé à ce que l'Assemblée nationale se reprononce sur ce sujet spécifique. Bah et par ailleurs, il y a un vote sur l'ensemble de la
0: loi. Parce qu'il y a un sujet dans le sujet. C'est que, c'est au moins, la gauche, elle bosse. C'est-à-dire qu'ils sont présents pour faire flancher l'Assemblée nationale, sur le camp qui, sur la décision qu'ils veulent. À droite, ils peuvent pousser des cris d'orfraie. Ils avaient qu'à être présents à l'Assemblée nationale dès la première lecture. Ils avaient qu'à être présents plutôt que de hurler au scandale ces derniers jours. Le vendredi, quand vous avez seulement 81 députés sur 577, c'est qu'il y a peut-être un problème. Agnès Pannier-Runacher a réagi ce matin. Je vous propose d'écouter l'ancienne ministre.
2: Je crois qu'il n'y a pas plus abject que des crimes sur des enfants, parce que des enfants, ça fait confiance aux adultes. On ne parle pas de n'importe quel crime, on parle de viols répétés sur des mineurs, on parle de viols commis avec des actes de barbarie. Enfin, la perpétuité me paraît être tout à fait justifiée dans cette échelle de peine. Parce qu'on fixe une ligne de ce qui est le summum de l'abject, on serait populiste.
0: Le populisme carcéral, c'est l'argument qui a été notamment employé par certains. D'autres ont cité Badinter, Madame Catala, députée de la France Insoumise, qui a été une grande actrice de ce nom du côté d'une partie de la gauche. Je précise aux téléspectateurs que Madame Catala, nous lui avons proposé ce matin de venir, aux téléspectateurs mais également à l'ARCOM, on a reçu une fin de non-recevoir. Voilà. Gabriel Cluzel.
3: Non, mais moi, je croyais naïvement qu'il pourrait y avoir un consensus sur cette question-là. Tout le monde a des enfants, tout le monde est horrifié par ce qui s'est passé avec la pauvre petite Liana. Je me disais, là, quand même, la France, qui est très clivée, elle peut se retrouver là-dessus. En fait, elle se retrouve, oui, là-dessus, sur le plan des électeurs. Hein. Tous les Français, à quelques exceptions, sont pour cette perpétuité réelle, mais ce n'est pas le cas pour les élus et les arguments. Mais très honnêtement, je suis terrifiée. Éric Coquerel qui dit un violeur récidiviste de bébé, puisque c'est l'exemple qu'il utilise, enfin, violeur à répéter en série, eh bien, n'est pas forcément incurable. Vous voyez, tout le problème est dans le pas forcément. Ce sont des gens qui ont poussé le principe de précaution dans la Constitution, etc., pour l'écologie. Mais en revanche, le doute, il faut qu'il bénéficie aux violeurs, et bien pardon, de penser qu'il faut un principe de précaution pour nos enfants et les garder, évidemment, à perpétuité sous clé. On nous dit, oui, ça n'empêche pas la récidive, la prison. Bah pardon, je vous explique, s'ils sont à l'ombre, là, s'ils sont à l'écart de nos enfants, il n'y aura pas de récidive. C'est mécanique. Hein, voilà.
0: Ils ont déjà commis le pire, s'ils pouvaient éviter de recommettre une nouvelle fois le pire.
3: La prison, elle n'est pas là. On n'a pas seulement à se poser des questions de réinsertion, on a à se poser des questions de protection. Pour protéger nos enfants, laissons ces gens-là à l'écart de la société.
0: Joachim Le Floch.
4: En tout cas, ce qu'on ne peut pas reprocher à LFI, c'est d'avancer à visage découvert. Ils ont au moins le mérite de la cohérence. Ils ne veulent ni de la perpétuité pour les violeurs récidivistes de mineurs, ni la vérification automatique des fichiers d'infraction terroriste pour les placements à l'ASE. Donc on voit que c'est toujours la même vision de la prison, la même inversion des valeurs, la même empathie pour les coupables et le même laxisme pour les victimes. Ce qui pose question, c'est l'attitude du reste de la gauche qui distribue des brevets de respectabilité à longueur de temps, mais qui ne prend pas ses responsabilités le moment venu sur un sujet sur lequel il y a un consensus très large dans le pays.
3: Simplement, ce point devrait éviter un prochain barrage. Enfin, je ne sais pas. Moi, le reste du monde politique, politique devrait quand même se poser de graves questions.
0: Mais vous plaisantez, la priorité c'est le siège.
3: Oui, bien sûr.
0: Ils vont avaler toutes les couleuvres. Mais la soupe est trop bonne. Il faut avaler toutes les couleuvres, même les pires, même les pires. Même la question de la protection de nos enfants, cette question-là, elle sera oubliée l'année prochaine quand le plus grand danger s'appellera la peste brune et qu'il faudra s'allier face à la peste brune. Laurence Jambu est avec nous. Laurence Brunet-Jambu, merci d'être en direct avec nous. Vous êtes la mère adoptive de Karine. En mai dernier, le violeur de votre fille a été libéré au bout de 8 ans de prison, profitant du principe de confusion des peines. Et vous vous battez justement pour que cette idée de la confusion des peines soit désormais abrogée par les députés. J'essaye de rapidement expliquer ce que c'est la confusion des peines. C'est quand vous avez deux peines en droit français qui ont été prononcées, elles ne se cumulent pas. On va chercher, au principe de la confusion des peines, la peine la plus lourde. Voilà. Le violeur de votre fille avait déjà été condamné précédemment, ce pourquoi il n'a fait, au titre de la confusion des peines, que 8 ans de prison pour l'horreur qu'il a commise sur votre fille à l'époque. On est dans les années 2000, et pendant 2 ans, il va la violer régulièrement, à tel point que 20 ans plus tard, votre fille garde des séquelles. Vous serez cet après-midi à l'Assemblée nationale, Laurence. Pourquoi ?
5: Alors, je ne serai pas à l'Assemblée nationale, mais je vais suivre les débats comme j'ai suivi les 3 jours de la semaine dernière. Moi, j'appelle ça les 3 jours de la honte, en fait, parce que ce qui s'y est passé est abominable. On a l'impression qu'un viol d'enfant, ça vaut rien. Que c'est finalement c'est peanuts, qu'il faut s'habituer à ça parce que le nombre d'enfants abusés est en train de proliférer d'une manière alarmante et que finalement s'il y a 160 000 enfants abusés par an, il y a 160 000 auteurs à peu près. J'enlève les sériels et que finalement qu'est-ce qu'on va faire de tous ces gens-là puisqu'ils sont, ils représentent un nombre considérable dans la société. C'est ça que ça veut dire en fait, un viol d'enfant ça vaut rien. Mais quand je regarde ma fille et quand je regarde ce qu'elle a subi, les mutilations qu'elle a à vie, parce que un enfant qui est violé petit, il est souvent violé par sodomisation, ça veut dire, excusez-moi d'être cru, mais ça veut dire un anus très très abîmé. Ça s'appelle des sévices de torture, et ça, c'est à perpétuité pour elle, c'est à perpétuité pour un nombre considérable d'enfants, et on a l'impression que c'est rien, que ça vaut rien, que c'est des vies qui ne valent rien en fait, parce que les auteurs en sérialité, l'auteur de Karine, il a commencé à violer sa sœur, il avait 13 ans. Quand il a violé Karine, il avait 65 ans. Il s'est pas arrêté. Entre-temps, il a violé 20 enfants. Donc, ce que dit Éric Coquerel, c'est une honte, parce que ces auteurs-là, ils s'arrêtent jamais, jamais. Ils commencent tout jeunes, ils vont jusqu'à la fin, continuer à violer. Le seul moment où la société est tranquille, c'est quand ils sont derrière les barreaux. C'est le seul moment où la société est protégée. Et je rappelle que le violeur de Karine, s'il n'était pas sorti pour bonne conduite à un moment donné, il ne l'aurait pas violé. Si Blody avait fait déjà sa peine complète, Karine n'aurait pas été violée, comme les 5 autres enfants n'auraient pas été violés. Donc, ce qui s'est passé à l'Assemblée, c'est une honte, en fait. C'est honteux de dire ce qu'ils ont dit, de se servir de Badinter, qui n'a pas fait que des bonnes choses. C'est honteux. Et je remercie Laure Miller et je remercie vraiment Aurore Berger parce qu'elle s'est battue, elles se sont battues. Alexandra Martin, ce sont des députés qui y sont allés fortement, avec des convictions, avec leur trip. Et je remercie Aurore Berger de remettre la perpétuité aujourd'hui au vote. Il faut y aller, il faut que ce soit voté.
0: Laurence Brunet-Jambu, il faut rappeler aussi à la douleur de ces échanges de politique qui sont en décalage avec le souhait des Français. Je rappelais ce sondage, 92% des Français sont favorables à la perpétuité pour les violeurs en série sur les mineurs. Il y a aussi la froideur du système judiciaire. Et la libération du bourreau de votre fille, vous l'avez appris via une lettre qui commençait avec une phrase « J'ai l'honneur de vous annoncer ». Et je me souviens d'avoir pu échanger avec vous et avec Karine, votre fille, il y a un peu plus d'un mois. Et souvent, je pense à vous, à votre fille, et j'avais envie de vous demander comment elle allait aujourd'hui quand elle voit ce qui est en train de se passer à l'Assemblée nationale.
5: Alors d'abord, elle est heureuse parce que la confusion des peines a été votée vendredi et normalement l'arrêt de la confusion des peines a été voté avec du mal, mais ça a été voté. Donc déjà, elle est heureuse parce que quelque part, elle a porté une loi qui va changer les choses pour les autres victimes. Comme elle le dit, pour moi, c'est trop tard, mais ça va changer pour toutes les autres. Quand on est dans un combat, on n'est pas forcément pour nous, on est aussi pour porter un regard sur les autres victimes qui arrivent derrière, pour toutes les victimes de Le Square-Nec qui vont en bénéficier. Et c'est une chance pour elles et pour bien d'autres. Hein, voilà. Et comment vous dire ? Elle est résiliente, elle apprend à faire avec. Aujourd'hui, elle a envie de s'investir dans parler pour les autres. C'est vraiment quelque chose. Enfin, vous lui avez permis de dire des choses. Vous l'avez accueillie sur les plateaux de télé, et je pense qu'elle a trouvé aussi sa place. Il faut raconter, il faut dire, il faut se battre, parce que je pense que c'est nous qui devons changer les choses, nous les victimes. Et quand Madame Catala a dit à l'Assemblée, aucune victime, aucune association ne revendique la perpétuité. C'est une menteuse. D'abord, elle n'a pas à parler pour moi. Elle n'a pas à parler au nom de Karine. Elle n'a pas à parler au nom des victimes. Personne n'a le droit de parler pour nous. Personne. Et surtout pas Madame Catala. Donc, personne n'a le droit de parler pour nous. Et oui, je revendique la perpétuité. Karine la demande. Des centaines de victimes la demandent. Il faut arrêter de nous instrumentaliser. En fait, on n'a pas le droit de parler en notre nom. D'abord, dire que les victimes ne revendiquent pas la perpétuité, mais où elle va ? Comment est-ce qu'elle peut dire ça ? Bien sûr qu'on la revendique.
0: Mais vous savez, Laurence, j'ai pensé justement ce matin à inviter Madame Catala parce que je crois au débat, à l'échange. À l'échange des idées qui sont parfois opposées, mais toujours dans le respect. Madame Catala a refusé de venir sur ce plateau, et j'imaginais que Madame Catala pouvait échanger avec vous sur ce sujet. Je vous remercie, Laurence,
5: je vous en prie.
0: D'avoir pris la parole, et je vous remercie pour votre combat. Je le dis aux téléspectateurs, régulièrement, vous m'envoyez des messages pour me parler de l'avancée de la situation et du combat que vous êtes en train de mener pour protéger nos enfants, pour protéger les plus fragiles face aux prédateurs sexuels. Et vous savez, les actualités en chassent une autre. Il y a aussi ce rouleau compresseur qui est l'actualité. Et parfois, il m'arrive de ne pas répondre directement à Laurence, mais elle ne lâche rien. C'est le combat de sa vie. Et donc, régulièrement, elle le fait. Elle m'envoie ses messages en me disant quelles sont les avancées. Et j'ai évidemment pensé à elle ce matin lorsque je voulais qu'on parle de la perpétuité pour les violeurs en série sur les mineurs. Gabrielle Cluzel, un grand merci, Laurence.
3: Non, je crois que c'est important de parler de tous ces sujets. La confusion des peines et la remise de peine pour bonne conduite, c'est ce qui avait permis, par exemple, à Pierre Baudin, vous savez, l'assassin de Jeanne-Marie Quégelin, Julie, Edwige, enfin trois petites filles et jeunes femmes, eh bien d'être remis en liberté. Alors, l'affaire de la réinsertion, vous savez, c'est un mot souvent manié par la gauche, Gabriel Catala, etc., parler de la réinsertion, il faut savoir que ces gens-là sont des gens qui s'insèrent très bien dans la société, précisément. Vous savez, ils sont souvent relâchés pour bonne conduite fournirée. Il était parfait. On trouvait que c'était qu'il était un prisonnier changé. Modèle. Donc, c'est vrai que tous ces sujets-là sont importants à traiter. Mais pardonnez-moi, dites-moi si je me trompe, mais la perpétuité réelle, elle est théoriquement réelle. Mais au bout de 30
0: pas
3: ans,
0: encore.
3: Elle n'existe
0: pas.
3: On peut demander une remise de peine. Oui. Je parlais de Pierre Baudin. Il l'a demandé. Elle lui a été refusée. Mais néanmoins, il l'a demandé.
0: Il peut faire
3: et pourtant,
0: la
3: quand on sait ce qu'il a fait, avec des enfants mutilés, enfin, ça a été l'horreur.
0: C'est-à-dire que vous avez les pires criminels, même les terroristes, par exemple.
3: Oui, oui, oui.
0: Salah Abdeslam, il a été condamné à la réclusion criminelle à perpétuité incompressible. Mais cette perpétuité ne veut pas dire qu'à un moment, c'est je crois 30 ans de réclusion, il ne peut pas faire une demande qui ensuite est auditionnée en quelque sorte, vue par les magistrats.
3: Exactement.
0: Et ce seront aux magistrats de décider. Stanislas Godon, en un mot avant de donner l'émission sur Europe 1 à Anissa Dadi.
6: Juste rappeler que l'étendue, notamment des viols et tentatives de viol, j'ai regardé les chiffres depuis 2016, c'est plus de 155%, notamment avec les mineurs victimes. C'est ça, en fait, la réalité du sujet. Et en fait, on est sous-dimensionné. Quand on a été auditionné à l'Assemblée nationale sur les violences sexuelles incestueuses, on a d'ailleurs dit qu'il fallait absolument, vous parliez des auditions, le protocole niche, qui est le protocole pour faire les auditions, notamment vis-à-vis des mineurs. Aujourd'hui, il y a des collègues qui sont pas formés. Or, c'est un élément de la procédure qui est extrêmement important pour recueillir la parole de l'enfant. Là encore, on est sous-dimensionné. Donc, Pardon, mais à chaque fois, on répète inlassablement cet état de fait. Et je crois que tant qu'on n'aura pas répondu à cette question-là et qu'on n'aura pas appliqué effectivement la perpétuité réelle, et là, je suis complètement en phase avec le sujet, eh ben, effectivement, on sera à côté de la réponse. Je rappelle que les pédocriminels sont des multirécidivistes en puissance, et ça, c'est bien démontré par les chiffres.
0: Il est 9h56 sur CNews et sur Europe 1. On va changer de sujet dans quelques instants puisque Régis Le Sommier est avec nous. On suivra évidemment cet après-midi le vote sur la perpétuité pour les violeurs en série sur les mineurs. Mais avec vous, cher Régis Le Sommier, on parlera de l'actualité internationale, ce qui s'est passé en Iran avec des diplomates qui ont été molestés. Et puis vous rentrez tout juste d'Irak et vous nous allez nous raconter ce que vous avez vu, vous, le grand reporter que vous êtes, sur le terrain en Irak. Merci aux auditeurs d'Europe 1. Restez sur Europe 1 avec Anissa Dadi qui prend le relais. Bonjour Anissa.
7: Bonjour Eliott, bonjour à tous. On va plonger en adolescence et en enfance ce matin avec notre invité, Jackie Jakubowicz. C'est le Jackie du Club Dorothée, c'est le Jackie des Enfants du Rock et de Platine 45 qui était aussi animateur sur Europe 1. On va parler de tout ça avec lui.
0: Eh bien écoutez, formidable émission à vous, chère Anissa.
7: Bonne journée Eliott.
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7: Et voilà, vous avez le programme de 10h à 13h sur Europe 1, c'est le Club de l'été. On est ravis, toute l'équipe, de vous retrouver, de vous accompagner en ces matinées d'été, que vous soyez en vacances ou au travail. L'été, il se passe où ? Ici, sur Europe 1. Dans un instant, les infos de 10h.
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10: Belle matinée avec Europe 1, il est 10h. L'essentiel de l'actualité, Pierre Vesque, bonjour Pierre.
11: Bonjour Anissa, bonjour à tous. Un policier gravement blessé cette nuit à Marseille. Il a été percuté lors d'un refus d'obtempérer par une voiture avec à son bord 4 passagers. Ils ont tous été interpellés. Le fonctionnaire de police a été violemment percuté alors qu'il tentait d'intercepter un véhicule en fuite, a confirmé sur X le ministre de l'Intérieur Laurent Nunez. Projeté sur une vingtaine de mètres, il est sérieusement blessé mais ses jours ne sont plus en danger, a ajouté le ministre qui dénonce un acte criminel très grave. Le véhicule était volé et le conducteur n'avait pas de permis de conduire. Le choix d'autorité voulu par Laurent Nunez pourrait trouver une issue favorable. Les parlementaires se sont réunis hier en commission mixte paritaire. Ils sont tombés d'accord sur une version de compromis du projet de loi Riposte sur la tranquillité du quotidien. Une large majorité des propositions du ministre de l'Intérieur ont été validées, notamment l'interdiction de la vente de protoxyde d'azote aux particuliers, la création de délits d'organisation et de participation à une free party, le relèvement du montant de l'amende forfaitaire délictuelle pour la consommation de stupéfiants ou encore l'alourdissement des peines pour les rodéos urbains. Cette nuit, les députés ont voté la loi d'urgence agricole. Les agriculteurs auront la possibilité, sous dérogation, de réintroduire certains pesticides interdits en France, mais encore utilisés dans l'Union européenne. Le stockage de l'eau sera également facilité. Un tournant majeur pour les agriculteurs. La FNSEA salue son adoption. 296 voix pour, 224 contre. Le texte doit passer au Sénat en fin de journée pour être définitivement adopté. Les footballeurs espagnols ont fait la fête cette nuit. Ils ont présenté la deuxième Coupe du Monde de leur histoire après celle de l'année en 2010. 2 millions de personnes dans les rues pour assister au retour triomphal de la Roja. Après un défilé en bus impérial dans les rues de la capitale, les joueurs sont arrivés peu après 22h sur la célèbre place de la Fontaine de Cibeles. Côté argentin, la défaite est dure à digérer. Lionel Messi, 39 ans, champion du monde 2022, ne cache pas sa déception. La douleur est très vive et cette blessure aura du mal à cicatriser. Mais je garde aussi tout le positif, a-t-il écrit sur ses réseaux sociaux. Début de la troisième et dernière semaine du Tour de France. 16e étape aujourd'hui, contre la montre individuelle de 26 km qui relie Évian-les-Bains à Thonon-les-Bains. Le favori n'est autre que le champion olympique du contre la montre à Paris, également 3 fois champion du monde de cette même épreuve, le Belge Remco Evenepoel. Deuxième au classement général. Le voyage du pape Léon XIV en France se prépare. Une délégation d'experts du Vatican est actuellement en France. Ils ont rendez-vous à Paris et à Metz. L'objectif finalisé à la minute près. Le voyage du souverain pontife en France, organisé du 25 au 28 septembre prochain. Météo France place 6 départements en vigilance orange canicule. Toute la Corse concernée, ainsi que le Var, le Gard, les Bouches-du-Rhône et l'Hérault. Ces 4 départements sont également placés en risque très élevé d'incendie. Le Tarn est également placé en vigilance rouge feu de forêt.
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11: Il est 10h, passé de 3 minutes, vous êtes bien sur Europe 1 et vous retrouvez Anissa Haddadi pour
10: Merci
11: le club de l'été.
10: Merci beaucoup Pierre Vesque, vous on vous retrouve dans moins d'une demi-heure à 10h30.
11: A tout de suite.
10: Pour le journal permanent.
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10: Et ça y est, c'est parti. Bonjour à tous, bienvenue dans ce club de l'été. C'est un plaisir chaque matin de vous retrouver de 10h à 13h avec la merveilleuse équipe du club de l'été. Ils sont pas tous là encore, hein. Arrive Sébastien Bordenave, qui ce matin, je l'ai croisé dans les bureaux, il va mettre le feu aux poudres. Ouais, je peux vous le dire, parce que vous savez qu'il y a deux grands débats en France. Il y a chocolatine ou pain au chocolat,
3: ah oui.
10: Et puis il y a crêpe ou galette. Eh bien ce matin, lui, il va se pencher sur le crêpe ou galette. Attention à vos oreilles, les Bretons. Héloïse Goua va partager avec vous sa sélection de jeux de société à glisser dans la valise pour cet été. Olivier Guénec vous fera découvrir un objet insolite que vous pourrez gagner. Alors hier, c'était des pistolets à eau électrique.
3: Oh, génial.
10: On a inondé ce studio. Qu'est-ce qu'il nous a réservé aujourd'hui? Vous le saurez juste avant midi. À partir de 11h, vous allez pouvoir participer au débat du jour. Et cette question aujourd'hui, l'été est-il le pire ennemi du couple? Vous apprendez de vous retrouver toute la journée ensemble, 24 heures sur 24, ou au contraire, l'été est la période qui ravive la flamme? Appelez-nous dès maintenant 01 80 20 39 21, on sera avec le sociologue Serge Guérin. Et puis l'équipe est là, l'équipe de 10h à 11h, la team A. Ah, avant les remplaçants.
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10: La meilleure. Bonjour Elisa Tometti.
14: Bonjour, comment ça va aujourd'hui?
10: Ça va bien, ravi de vous retrouver. Vous allez nous dévoiler les premières fois de notre invité.
14: Oui, le grand frère de toute une génération.
10: Ouais, on a passé beaucoup de temps avec lui devant la télé. Bonjour Jean-Philippe Longo.
15: Bonjour.
10: En parlant de télé, c'est vous le spécialiste?
15: Ah oui, mais moi je suis le plus heureux du monde ce matin. J'ai l'impression d'avoir 7 ans et d'être dans mon canapé et de regarder la télévision face à moi. Et donc justement, l'occasion de revenir sur les plus grandes émissions jeunesse de la télévision française.
10: Comme par hasard. Bah oui, en parlant de télé, on a un homme de télé ce matin devant nous. On a passé des heures et des heures devant la télévision. Moi, je me rappelle de ma maman qui me disait « Mais qu'est-ce que tu vas faire de toutes ces heures devant la télé ?» J'aurais dû lui répondre « Maman, le 21 juillet, je rencontrerai cet homme que je regarde devant la télé. » Bonjour Jackie Jakubowicz.
16: Bonjour.
10: C'est un bonheur. Jackie du Club Dorothée, Jackie des Enfants du Rock, Jackie de Platine 45.
16: De Chorus.
10: De Chorus. Jackie de Jackie sur Europe 1.
16: Oui,
10: ça aussi,
16: également,
10: on va en parler.
16: Du Jackie Show.
10: Du Jackie Show.
16: De pas de pitié pour les croissants.
10: Oh là là, arrêtez.
16: On va pas tout citer.
10: On commence à avoir des frissons. On va en parler évidemment de votre parcours et de ce que vous nous avez fait vivre à la télé. Puis on va parler d'un grand rendez-vous que vous donnez aux auditeurs le 30 octobre. Et puis ce matin, on vous offre un séjour pour deux à l'hôtel 4 étoiles Les Flamants Roses à Canet en Roussillon. Pour cela, il suffit de reconnaître le plic-ploc du jour. Alors hier, il a été gagné le plic-ploc. Ça veut dire que ce matin, on a un nouveau plic-ploc. Et on a déformé la voix d'un homme. Un homme très connu. Écoutez le plic-ploc du jour.
17: Avec Bastien Bouillon, nous étions donc au cours Florent ensemble quand on avait 18 ans. Et on avait un crush sur la même fille.
10: Bon, il y a des indices quand même.
14: Moi, j'ai déjà trouvé.
10: Il était au cours Florent, donc ce n'est pas un cuisinier. C'est le premier indice que je peux vous donner. Si vous avez une idée, si vous avez reconnu cette voix qu'on a déformée, vous envoyez club par SMS au 7 39 21, 2 fois 75 centimes plus coût du SMS. Merci d'être avec nous chaque matin sur Europe 1. On est ensemble jusqu'à 13h. Non, je ne sais pas si ça s'entend, Jackie, mais on est vraiment très heureux de vous recevoir.
16: Moi, je suis très heureux d'être ici.
10: Comment
16: également.
10: Vous voulez que je vous appelle Jackie? Jackie Jakubowicz, comment on dit?
16: Oh, Jackie, non?
10: Jackie tout court. Ouais, Jackie, les gens vous reconnaîtront à votre voix. Alors, on est très heureux, pourquoi? Parce qu'on va parler de votre carrière, on va parler de votre parcours, et puis surtout, on va parler de ce rendez-vous que vous donnez aux auditeurs d'Europe 1, à tous ceux qui vous ont suivi à la télé, que ce soit pour l'amour de la musique ou l'amour du délire dans le Club Dorothée. C'est le 30 octobre, au Palais des Congrès à Paris, pour Star Manga. C'est un concert symphonique où vous pourrez entendre ça, entre autres.

0: vous connaissez tout par cœur.
1: Bah oui, alors là, il y avait Candy, il y avait Goldorak, il y a Dragon Ball Z.
2: Ariane.
1: Vous allez présenter une soirée exceptionnelle. Ouais, c'est Ariane qui chante Dragon Ball Z.
0: Que j'embrasse, d'ailleurs.
1: Soirée exceptionnelle va réunir pour la toute première fois en France les plus grandes voix françaises des génériques et des bandes originales des mangas de notre jeunesse. Et c'est un concert symphonique. Est-ce que vous êtes aussi nostalgique que nous, Jackie ?
0: Je le pense, oui, peut-être plus mélancolique que nostalgique.
1: Ouais.
0: Mais oui, bien sûr, c'est une période que j'ai adorée. Hein. Naturellement, je pense que le Club Dorothée, Récré à deux, les mangas, tout ça, c'est...
1: Ouais, mais sauf que vous, vous aviez déjà 30 ans, enfin vous étiez un adulte quand vous faisiez Club Dorothée.
0: Vous voulez dire que j'ai 103 ans maintenant
1: non. Ce que je veux dire, c'est que ça vous a autant marqué que nous, alors que c'était à destination des enfants.
0: Oui, pas de la même manière, bien sûr. Il y avait une vraie émotion quand on était tous les cinq devant la caméra. Enfin bon, c'était...
1: Que vous vous déguisiez, que vous faisiez les fous.
0: Oui, on a fait plein de choses, on a fait le tour du monde.
1: Ouais, c'est ça, vous faisiez
0: Club Dorothée Vacances.
1: Ah, c'était trop bien, ça, Club Dorothée Vacances.
0: Ah bon?
1: C'est un concert qui va toucher toutes les générations le 30 octobre, puisque les mangas continuent de cartonner encore aujourd'hui auprès des jeunes. Comment vous expliquez que certains dessins animés comme Dragon Ball Z, par exemple, ont résisté aux années?
0: Bah moi, je fais souvent des conventions manga dans toute la France, et c'est vrai, j'étais très étonné que je dis les gamins parce qu'ils ont 15-20 ans, déjà me connaissent. Mais généralement, ils viennent pour prendre un selfie, et puis ils me disent c'est pour ma maman ou c'est pour ma grand-mère. Il y en a un qui bientôt ça va être pour mon arrière-grand-mère. Toi, mais non, parce que ça, ils adorent ça, quoi. Les mangas.
1: Mais ce qui est drôle, c'est qu'effectivement, ces jeunes de 15 ans connaissent le Club Dorothée sans jamais l'avoir regardé.
3: Et la France est le deuxième pays consommateur de mangas après le Japon.
1: Hein. Dans le monde entier.
0: Oui, c'est énorme, c'est énorme.
1: Jackie, on va apprendre à mieux vous connaître maintenant avec votre portrait sonore. On va vous diffuser des sons.
0: Je vais peut-être apprendre à mieux me connaître aussi.
1: Peut-être aussi. C'est une introspection. Des sons qui devraient vous rappeler quelques souvenirs. Et voici le premier. SLC, salut les copains, l'émission d'Europe numéro 1. Il paraît que vous écoutiez cette émission en cachette.
0: Vous êtes très bien renseigné. Oui, j'écoutais cette émission en cachette dans mon transistor, dans mon lit.
1: Pourquoi en cachette?
0: Parce que c'est à l'époque où j'habitais encore chez mes parents et que mes parents n'étaient pas tout à fait d'accord pour que j'écoute du rock'n'roll ou des yéyés, donc j'écoutais en cachette.
1: Et c'est cette émission qui vous a donné l'amour de la musique, l'amour de la radio?
0: Ça en fait partie, ça en fait partie parce que à l'époque c'était complètement novateur, quoi.
1: Donc vous écoutez cette émission en cachette dans votre chambre et quelques années plus tard, vous serez animateur sur cette même radio, puisque vous allez, en 1983-84, animer une émission qui s'appelait Jackie, tout simplement.
0: Une quotidienne.
1: Avec Julie, qu'on embrasse très fort, et Jacques Roulant.
0: Oui.
1: C'était tous les après-midi.
0: Oui, ça s'appelait les 3J.
1: Bien vu.
0: Où j'en recevais tout le monde, mais c'était musical, mais j'ai reçu vraiment les chanteurs, des comédiens, des acteurs,
1: des auteurs.
0: Vous avez toujours
1: reçu tout le monde, même dans Platine 45,
0: Platine 45,
1: Il y avait les plus grandes stars dans Platine 45.
0: Ah oui, vraiment. C'était mais pas que les chanteurs, j'ai reçu aussi toute la troupe du Splendide avec qui j'étais copain.
3: Catherine Deneuve.
0: J'ai reçu Catherine Deneuve, Isabelle Adjani, enfin je vais pas faire la liste.
1: La suite du portrait sonore de Jackie ce matin sur Europe 1. And Shout. Est-ce qu'il paraît en 1964, c'est pendant un concert des Beatles à l'Olympia que vous tombez amoureux du rock? C'est là que vous avez la...
0: J'ai eu la révélation, j'ai eu la révélation de... en 64. Il passait d'ailleurs avec Sylvie Vartan et Trini Lopez.
1: Ouais, absolument.
0: Oui. Et ils sont restés trois semaines et je suis allé... quatre fois les voir, Mais je connaissais déjà les Beatles. Mmh. Mais c'est vrai que je les avais vus à Londres un peu avant. Mais c'était la révélation, c'est mon amour du rock vient de là.
1: Et votre amour du rock sera aussi la musique qui va orienter votre carrière, parce que tout part grâce au rock, grâce à Antoine Decaune, grâce à Jacqueline Joubert, vous allez faire Les Enfants du Rock.
0: Absolument.
1: Platine 45. C'est d'ailleurs Antoine Decaune qui vous met le pied à l'étrier, si on peut dire.
0: Pour la télé, oui, c'est à cause de lui ou grâce à lui, je sais pas. Oui, parce que moi avant j'étais attaché de presse.
1: Ouais.
0: Il présentait une émission qui s'appelait Chorus, qui était la seule émission de rock d'ailleurs à la télévision. C'était sur Antenne 2, on était face à la messe, mais bon, c'est pas grave ça. Et je lui proposais mes artistes et on est devenus copains, on est devenus amis. Un jour, il me dit viens avec moi présenter Chorus sur le toit de l'Empire. Pardon ?
3: Vous ne parliez pas.
0: Je suis le seul présentateur muet de la télévision française.
1: C'est génial.
0: Et je le rassurais, lui, il était face caméra, il parlait de ses idoles, Bruce Springsteen, tout ça. Et moi, je lui mettais les doigts dans le nez, les doigts dans l'oreille. Je faisais des grimaces pendant qu'il parlait, puis le duo a fonctionné, quoi. Mais je continuais à être attaché de presse au tout début. Je faisais les deux, quoi.
1: Vous êtes toujours en contact avec Antoine Decaune ?
0: Oui, bien sûr. Bah, ouais. C'est un ami. Hein.
1: Bah, tiens, en parlant d'attaché de presse.
4: Je suis l'homme à tête de chou.
1: Parce qu'effectivement, effectivement, avant qu'on vous voie à la télévision, vous êtes attaché de presse de Serge Gainsbourg.
0: Peut-être un jour.
1: Peut-être un jour, de Serge Gainsbourg, mais aussi de Bob Marley. C'est assez dingue quand même d'être attaché de presse.
0: L'attaché
1: de presse, c'est l'homme le plus proche des artistes, en fait.
0: Oui, surtout à l'époque, parce qu'il y avait beaucoup moins d'intermédiaires. Moi, je retourne chez Philips. Voilà, un peu par hasard, et par hasard, comme disait Gainsbourg. Et oui, je me suis occupé de Gainsbourg, Bachung, Bob Marley, Genesis, Roxy Music, Blondie, Rod Stewart, Jerry Lee Lewis, enfin bon, je vais pas tous les citer.
1: Mais s'occuper d'eux, ça veut dire quoi, concrètement, ah bah ça veut dire tout, avec ça veut Gainsbourg dire nous, et Bob Marley, ça veut dire,
0: oui, bah Bob Marley, quand il est arrivé à Paris, par exemple, j'organisais les interviews, j'allais le chercher à Orly, je l'ai mis à l'hôtel Hilton, voilà, et puis je me souviendrai toujours, il était dans sa chambre, puis il regarde en bas, il voit un terrain de foot, il fait « Ah, Jackie, je voudrais faire un match de foot ». Seulement, il restait que 3 jours, donc j'avais la journée pour organiser ce fameux match de foot entre les Wellers voilà, et les journalistes rock, et voilà, ça s'est passé comme ça. Il fallait tout faire.
1: C'est le fameux match de foot où il a le maillot Europe 1, le maillot de Nantes floqué avec le Europe 1, effectivement.
0: Attaché de presse, c'est tout. Il fallait tout organiser, oui.
1: Jackie, restez avec nous, vous êtes l'invité du Club de l'été sur Europe 1. Dans un instant, on va parler du meilleur et du pire de la télé avec Jean-Philippe Longo, qui a choisi ce matin de nous faire revivre, comme par hasard, les émissions jeunesse. Ça tout de suite sur Europe 1.
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1: Et avec toute l'équipe, Elisa Tovati, Jean-Philippe Longo et notre invité ce matin, le seul et l'unique Jackie. Vous serez d'ailleurs un présentateur au Palais des Congrès de la grande soirée Star Manga, le concert live symphonique, ce sera le 30 octobre prochain.
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0: Venir, hein.
1: C'est génial. Pardon ? Même les restants, on les connaît
0: tous. Oui, bah, oh là tous. Là.
1: Quelle idée de génie.
18: Ils sont toujours ensemble, Tom, Olivier.
0: Bon, allez, mets-toi.
1: Ouais. On va venir, hein, Jackie. On va venir chanter.
0: Vous êtes venir. Bien sûr, scène avec moi, on va chanter tous ensemble.
19: Mais oui, on va venir chanter une chanson, moi.
0: Ouais, bah oui, mais viens, Lisa.
1: Si on en parle dès maintenant, c'est parce que ça se remplit vite, parce qu'il va y avoir énormément de monde au Palais des Congrès. Donc prenez le temps cet été. Là, vous êtes peut-être en congé, vous avez peut-être un peu moins de travail. Allez-y, le 30 octobre, Palais des Congrès, la grande soirée Star Manga, le concert live symphonique de vos génériques de dessins animés préférés.
19: Vous imaginez ça, concept.
1: Au total, il y aura quand même 60 musiciens qui vont rejouer ces génériques manga. Comment vous allez animer cette soirée, Jackie?
0: Je ne sais pas encore, mais je vais trouver l'idée.
1: On va se marrer.
0: C'est le 30 octobre, donc j'ai un peu le temps. Non, mais je pense que je vais m'en sortir.
1: Il y aura des invités. Vous allez faire venir des copains sur scène.
0: Surprise, comme toute surprise, je ne peux pas révéler.
19: Non, non,
1: ça veut dire qu'il y aura des copains.
0: J'ai des copines aussi.
1: J'ai entendu dire qu'il y avait aussi un grand concours de cosplay. Alors, le cosplay, ce sont les déguisements. Hein, on peut
0: voilà,
1: ça
0: c'est
1: comme ça.
0: Ce sera à 18h avant le concert.
1: C'est juste avant le concert. Oui, donc, il y aura des Sailor Moon, il y aura des Dragon Ball Z.
0: Ils seront déguisés en tout. Avec tous les personnages de manga.
1: Ça va être génial. Ça va être une fête.
0: Vous êtes déjà déguisé en.
1: Alors, moi, je me suis déjà déguisé en Punky Brewster. C'était pas du tout un manga.
0: Punky Brewster, mais
19: ça va très bien.
1: C'était dans le club de Dorothée.
19: C'était dans le club de Dorothée. Avec les petites couettes. T'étais
0: déguisé en Punky ou en Brewster ?
1: En les deux. Punky Brewster. Est-ce que vous continuez à regarder la télévision, Jackie ?
0: De temps en temps, oui, bien sûr. C'est quand même une passion.
1: Parce qu'on en parle, nous, tous les matins, dans le club de l'été, de la télévision et surtout de celle qui nous rappelle des bons, des moins bons souvenirs. Jean-Philippe Longo, ce matin, vous nous faites revivre ces programmes qui ont fasciné notre imaginaire pendant l'enfance.
3: Et oui, tout commence avec une institution.
1: Voici venu le temps, bien sûr.
3: Été 1982 et le rideau se referme sur l'île aux enfants au cœur de ce programme culte Casimir, hein, évidemment, ce monstre gentil de couleur orange. Alors en chiffres, l'île aux enfants c'est presque 1000 épisodes en 8 ans, c'est un créateur, Yves Brunier, et c'est surtout une recette, le Glooby Boulga. Est-ce que vous connaissez la recette de ce plat si particulier?
0: C'est bon, hein.
1: Ah, je sais pas, il y avait des saucisses et des bananes, non? Enfin, il y avait des choses qui allaient pas ensemble.
3: Il y avait des bananes écrasées, de la confiture de fraises, auxquelles ont été ajoutées de la moutarde et de la saucisse de Toulouse.
0: Oh, c'est régime.
1: C'est régime et puis c'est dur à passer, je pense. Bon, ça donne envie effectivement cette recette, mais on va s'en passer. La fin de l'île aux enfants va laisser place à d'autres programmes incontournables.
3: Et oui, toujours avec un générique devenu culte pour toute une génération.
0: Claude
3: Pierrat, exactement, qui animait ce rendez-vous Croque Vacances avec son complice, hein, c'était le lapin Isidore. Oui. Alors au programme des dessins animés, des reportages, mais aussi des variétés. Est-ce que vous savez quelle star connue dans le monde entier a fait sa toute première apparition dans Croque Vacances?
1: Une star internationale?
3: Écoutez peut-être cette voix.
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1: Céline Dion.
0: Mais non. C'est
1: Céline
0: Dion. Ah, ça, je ne savais pas.
3: Céline Dion en août 1982.
0: T'es sûr?
3: Je suis certain.
0: Je vais vérifier quand même. Allez, je vais enquêter.
3: Elle avait 14 ans seulement. Elle venait chanter L'amour viendra sur le plateau de Claude Pierrat.
0: Ah bon?
3: Et le public la découvre pour la toute première fois. Et elle finira très vite adoptée par les Français, bien sûr.
1: Ça, c'est dingue. Aussi, Céline Dion qui faisait les premières parties de Patrick Sébastien. Aussi, c'est incroyable. Génial. Le début de carrière de Céline Dion est très étonnant. Bon, il y a une autre personnalité qui a été rapidement adoptée par les enfants à la télé.
3: Là, si on parle de lien avec le public, impossible de ne pas citer la figure de proue, celle qui a régné sur nos écrans pendant deux décennies. Je parle bien sûr de Dorothée.
1: Le
3: 3 juillet 1978, sous l'impulsion de Jacqueline Joubert, elle lance ceci.
0: Quel beau souvenir.
1: Il y avait Jackie, il y avait Cabu.
0: Il y avait Zabou.
3: Exactement.
0: Il y avait William Lémergie
3: qui interprétait Pac-Man, le générique. Oui.
0: Grand chanteur, William Lémergie.
3: Et pendant 9 ans, le succès est considérable. Et forcément, ce triomphe attire la concurrence. Et en 1987, TF1 propose à Dorothée et à son équipe un boulevard pour créer son propre empire. Écoutez Jacqueline Joubert. À l'époque, elle est interviewée sur Europe 1 par Jean-Luc Delarue. Et elle a un peu de mal à digérer ce choix.
16: Elle est partie, j'ai appris sur Europe 1 le matin qu'elle passait sur TF1. Oui, nous avions dîné 3 jours avant, j'ai appris comme ça. Alors, je voudrais faire une mise au point, c'est que je n'étais pas la productrice de Dorothée. Moi, cette dame ne m'a jamais rapporté le moindre sou personnel. Je l'ai fait parce que je la connaissais depuis toujours. Je l'ai connue, elle avait 4-5 ans. Mais elle est sous influence de gens qui sont assez indélicats. Voilà, je n'en tirerai pas davantage. Oula. Mais c'est enterré, on n'en parle plus. Tant pis pour elle, je pense qu'elle est assez grande pour savoir ce qu'elle a fait.
1: Ah oui, c'est mal passé le passage de Dorothée.
0: Moi, j'ai beaucoup d'admiration pour Jacqueline Joubert parce que, oui, bon, pour moi, c'est elle qui m'a appris la télé. Oui. Mais AB Productions, c'est-à-dire Claude Berda et Jean-Luc Azoulay, ont proposé à Jacqueline Joubert de venir travailler avec eux.
1: Et elle n'a pas voulu.
0: Elle n'a pas voulu, elle a voulu rester sur le service public. Mais c'est vrai qu'elle l'a appris par la presse et ça, c'est. Bon, voilà.
19: C'est dur.
1: Oui, mais ça arrive très souvent. Bah oui, et puis, c'est un peu le lot de notre métier. Maintenant, on ne l'apprend plus par la presse, on ne l'apprend pas X.
0: Non, mais après, Dorothée et Jacqueline Joubert se sont réconciliés.
1: Oui, oui. Bien sûr.
19: Mais juste un petit froid.
1: En parlant de TF1, Jean-Philippe, Dorothée va définitivement asseoir son statut de reine des enfants avec le mythique Club Dorothée.
3: Mais une décennie de record absolu, plus de 1000 heures d'antenne par an, plus de 50% d'audience. Dorothée, Ariane, Jackie, Corbier et Patrick étaient même présents l'été au quotidien. quotidien tout autour du globe. Et à force de sillonner le monde pour nous faire rêver, l'équipe a parfois frôlé l'impensable. Été 1996, Dorothée Ariane et leur producteur Jean-Luc Azoulay prennent un vol de New York pour rentrer à Paris. Mais le vol étant non fumeur, ils en changent au dernier moment. Et quelques heures plus tard, l'avion qu'ils devaient initialement prendre s'est écrasé.
1: Non.
3: Et c'est bien la seule fois où la cigarette a sauvé des vies et a surtout permis aux enfants de continuer à profiter de l'icône Dorothée.
0: C'est une histoire de fou.
16: Oh là là. Au club Dorothée.
3: C'est incroyable, c'est ça.
16: Belle année. On a de la chance.
0: Vous connaissez tout.
16: On est tous invités.
1: Alors, Jackie, je dois vous faire une révélation.
0: Faites-moi une révélation.
1: J'avais la carte de membre du
0: club
1: Dorothée.
0: Vous l'avez sur
1: vous ? Alors, je ne l'ai pas sur moi.
0: Ah, c'est pas valable.
1: Elle est chez, dans ma maison d'enfance, hein, chez mes parents.
0: La numéro combien ?
1: Aucune idée. Ben, on peut téléphoner, on va appeler mon papa. Mais non, mais c'est vrai que ce club Dorothée, il a fédéré, là, Jean-Philippe le disait, 50% d'audience et des chiffres qui ne se voient
0: énorme,
1: plus aujourd'hui.
0: Bah, on était là tous les jours, hyper présents sur TF1. Là, quoi.
1: Mais alors, ce qui est dingue, c'est que vous vous amusiez, c'était un énorme club de vacances, c'était un grand centre de loisirs, vous vous déguisiez, vous preniez des tartes à la crème dans le visage.
0: Oui, des sauts pour moi, le Jackie Sau.
1: Évidemment.
0: Que Dorothée me mettait tous les mercredis après-midi.
1: L'ABC, fallait tirer.
0: Oui, c'était souvent moi qui étais choisi.
1: Exactement.
19: Le souffle-douleur.
1: Le splitch splash plotch.
0: Vous connaissez le splitch splash plotch? C'est splitch splash plotch, vlan. Tarte à la crème.
1: Et puis, il fallait donner un maximum de choses qui passaient dans le club Dorothée, comme
0: bien
1: ça,
0: sûr.
1: En quelques secondes. Et puis, sinon, il y avait tarte à la crème pour Jacques.
0: C'est vrai que c'est une émission un peu à part, le club Dorothée.
1: Mais vous vous êtes jamais
0: la clé du succès, enfin, c'est pas nous, hein. Mais on se connaissait bien, on était amis dans la vie et ça se ressentait devant la caméra, en fait. Et c'est ça qui passait.
1: Bien sûr. Et vous vous êtes jamais dit, allez, on arrête.
0: Ah, pas du tout.
1: Vous vous êtes tout le temps amusé pendant les deux décennies.
0: Pendant 10 ans. Même pendant 20 ans, parce qu'on était ensemble
1: avec
0: à Récréa 2 aussi, c'est les mêmes.
19: Ça devait être épuisant tous les jours, quand même. Quel rythme.
0: Mais il y avait la passion, ça marchait, la synergie du succès. Il y avait le club Dorothée, il y avait la scène. Moi, je faisais de la scène aussi avec Dorothée. Les albums aussi de Dorothée.
1: 8 heures d'antenne le mercredi. Ouais. C'était quand même.
0: 6 heures de direct. 3 heures le matin, 3 heures l'après-midi. On était tous les jours présents à l'antenne. On faisait pas de pitié pour les croissants. Ça passait le dimanche à 10h. Espèce de scénette costumée. Et moi, en plus, j'avais le Jackie Show qui passait le mercredi à 17h30. Voilà.
1: C'était
0: plus les vacances, oui.
1: On a envie de revivre cette époque. Merci beaucoup Jean-Philippe Longo pour tous ces souvenirs télé. C'est l'heure de jouer sur Europe 1. Eh oui, c'est l'heure du plic-ploc avec un séjour détente, évasion et bien-être. Vous voyez qu'on est des enfants du Club Dorothée parce qu'on a appelé ce jeu le plic-ploc. Ça aurait vraiment pu être un jeu du Club Dorothée. Hein.
0: Oui, le plic-ploc blanc.
1: Plic-ploc blanc, oui, exactement. 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Europe 1 vous offre en fait vos vacances, hein, formule petit déjeuner avec la personne de votre choix. Vous aurez accès au spa marin, au hammam, au sauna, au jacuzzi, à la salle de fitness. Ça vous plaît, Jackie?
0: Je peux jouer. Ouais.
1: Alors, malheureusement, c'est Nathalie qui a été sélectionnée en envoyant son SMS. Non, mais vous pourrez peut-être l'aider. Bonjour, Nathalie.
20: Bonjour, Anissa. Bonjour, Jackie. Et bonjour à toute l'équipe.
0: Bonjour.
1: Bienvenue dans le club de l'été. Vous nous appelez d'où, Nathalie?
20: Je vous appelle du Cap Ferret.
1: Oh, quelle chance! Mon Dieu, le Cap Ferret! Dites-nous, vous êtes en vacances combien de temps au Cap Ferret, là?
20: 2 semaines.
1: Et vous êtes où?
20: On est à Lège Cap Ferret.
1: Lège Cap Ferret, vous allez aller manger des petites huîtres à l'herbe, par exemple?
20: Je penserai à vous.
1: J'espère bien, c'est un de mes coins préférés. Manger des huîtres.
20: J'adore.
1: Vous prenez un petit liquide qui accompagne les huîtres avec modération, évidemment, et vous trinquez pour nous, ma chère Nathalie. Bon, j'espère que vous allez remporter ce séjour détente évasion à l'hôtel 4 étoiles Thalassos Palais Flamand Rose. Si vous reconnaissez l'homme à qui nous avons modifié la voix, écoutez bien.
21: Avec Bastien Bouillon, nous étions donc au cours Florent ensemble quand on avait 18 ans et on avait un crush sur la même fille.
1: C'est une révélation, hein, qui nous fait. Bon, Nathalie.
20: Alors, oui, je vais proposer Pierre Ninet.
1: Ah oui, vous n'avez presque aucun doute, quoi. Qu'est-ce qui vous met sur la voix?
20: En fait, alors déjà la voix, et je trouve qu'elle est un petit peu quand même reconnaissable, mais je pense avoir entendu cette anecdote de la part de Pierre Ninet.
1: Vous
21: êtes sûr, Nathalie, vous êtes sûr, parce que vous n'avez pas le droit à de deuxième proposition. Hein.
1: Vous validez.
20: Tant pis, je vais dire Pierre Ninet.
1: Comme dirait Jean-Pierre, est-ce que ce sont vos derniers mots? Vous validez. Et c'est la bonne. Nathalie,
19: c'est génial.
1: Wow, un petit coup de fil comme ça pendant les vacances, après le petit déj au Cap Ferret, et vous remportez ce séjour pour deux, détente, évasion et bien-être à l'hôtel 4 étoiles Thalassos Palais Flamand Rose. Là aussi, j'espère que vous penserez à nous. Hein.
20: Ah, mais évidemment, je vous enverrai une petite carte.
1: Ah, bah j'espère bien. C'est à Canet-en-Roussillon, près de Perpignan. Magnifique destination à découvrir sur hôtelflamandrose.com. Et Nathalie, vous le savez, on vous offre, comme à tous les auditeurs qui tentent leur chance dans le plic-ploc, votre drap de plage Europe 1. Jackie, je vous l'offre aussi. Il y en a un pour l'invité aussi.
0: C'est vrai ?
1: Tiens, je vous l'envoie. Oh, voilà. Ouais. Nathalie, passez de très belles vacances. Merci d'avoir joué avec nous.
0: J'ai gagné ça, moi.
20: C'est moi qui vous remercie. Je vous embrasse.
1: Bravo.
20: J'embrasse Elisa très, très fort.
1: Moi
20: et
1: aussi.
20: Jackie, mais voilà, inconditionnel. C'est toute ma génération.
1: Oh, profitez bien et
0: merci
1: pensez
0: beaucoup
1: à nous. Vous regardez le club de Roté aussi, Nathalie.
20: Bah, évidemment. Bye. Est-ce qu'il a Est-ce toujours pas de pitié pour les croissants ?
0: Pitié pour les croissants, je vais vous le faire. Pas pitié pour les croissants.
20: Ah oui.
1: On vous embrasse, Nathalie. Passez un très bel été. Dans un instant, les premières fois de Jackie avec Elisa Tovati. Mmh. Et les infos arrivent sur Europe 1 tout de suite.
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1: 10h30 sur Europe 1, le journal permanent avec Pierre Vesque.
33: Cette nuit, les députés ont voté la loi d'urgence agricole. Les agriculteurs auront la possibilité, sous dérogation, de réintroduire certains pesticides interdits en France, mais encore utilisés dans l'Union européenne. Le stockage de l'eau sera également facilité, nettement approuvé par l'Assemblée nationale. 296 voix pour, 224 contre. Le texte doit passer au Sénat en fin de journée pour être définitivement adopté. Toujours dans l'hémicycle, les parlementaires se prononcent aujourd'hui sur un texte centré sur la lutte contre la pédocriminalité. Conçu pour répondre à la crise de l'aide sociale à l'enfance, le projet de loi de protection des enfants a été remanié après plusieurs affaires récentes de violences sur mineurs. La semaine dernière, une mesure instaurant la réclusion à perpétuité en cas de viol sur mineur de moins de 15 ans a été rejetée. Dernière journée parlementaire aujourd'hui. Le Palais Bourbon fermera ses portes pour les deux prochains mois. Un policier gravement blessé cette nuit à Marseille. Il a été percuté lors d'un refus d'obtempérer par un véhicule avec à son bord 4 passagers. Les individus ont tous été interpellés. Le fonctionnaire de police a été violemment percuté alors qu'il tentait d'intercepter un véhicule en fuite, a confirmé sur X le ministre de l'Intérieur Laurent Nunez. Projeté sur une vingtaine de mètres, il est sérieusement blessé, mais ses jours ne sont plus en danger, a ajouté le ministre qui dénonce un acte criminel très grave. Le véhicule était volé et le conducteur n'avait pas de permis de conduire. À l'international, les bombardements continuent entre Américains et Iraniens. L'Iran a ciblé des installations américaines, des radars et de défense anti-aérienne dans le golfe Persique, avertissant Washington d'attaques encore plus puissantes à venir. Du côté des Américains, ils annoncent avoir conclu une 10e nuit consécutive de bombardements contre l'Iran, notamment contre des centres de commandement militaire et des cibles maritimes, afin de diminuer la faculté de l'Iran à continuer à attaquer les navires commerciaux transitant par le détroit d'Ormuz. Conséquence de ce regain de tension, le prix du baril de Brent remonte. Il atteint aujourd'hui les 89$. 16e étape du Tour de France aujourd'hui. Au programme, 26 km de contre-la-montre individuel reliant Évian-les-Bains à Thonon-les-Bains. Le Belge Remco Evenepoel, deuxième au classement général, est le grand favori du jour. Du côté des Français, le jeune Paul Sexas, 19 ans, quatrième au général, a une belle carte à jouer dans sa lutte pour décrocher le podium. Lui qui était champion du monde du contre-la-montre junior en 2024.
1: Merci Pierre Vesque. Retour de l'info à 11h sur Europe 1.
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1: Le club de l'été avec Elisa Tovati, avec Jean-Philippe Longo et notre invité ce matin, Jackie Jakubowicz, Jackie de Platine 45, Jackie des Enfants du Rock, Jackie du club de Roté.
0: Maroté Charlie aussi, on oublie d'en parler.
1: Maroté
0: Charlie.
1: Charlie.
33: Avec Patrick Simpson-Jones.
0: Oui.
1: Patrick Simpson-Jones. Est-ce que vous avez des nouvelles de...
0: Il vit aux États-Unis.
1: Des copains du club de Roté. Il vit aux États-Unis, Patrick.
0: Il y en a deux qui sont partis.
1: C'est vrai.
0: Patrick vit aux États-Unis. Oui, puis Dorothée, on se voit, on s'appelle, bien sûr.
1: Êtes allé la voir, Dorothée, avec ses récents concerts qui ont cartonné.
0: C'était magnifique.
1: Vous étiez dans la salle, c'était magnifique.
0: Ah, mais j'ai adoré, j'ai eu plein d'émotions. Enfin,
1: La bonne nouvelle qu'on a appris, c'est qu'elle remettait ça. Elle a annoncé des nouvelles dates.
0: Elle fait une tournée, elle repasse au Palais des Congrès. Oui,
1: ça va être incroyable, le concert Dorothée.
0: Vous allez venir là quand même pour le concert Dorothée.
1: Alors, je vais venir pour le concert Dorothée et je vais venir surtout le 30 octobre.
0: Tu viens le 30 octobre?
1: Ah oui. Pour Star Manga, ce grand concert live symphonique au Palais des Congrès avec tous ces génériques de dessins animés qu'on a tant aimés. Puis vous aussi, vous avez poussé la chansonnette, Jackie.
0: Oui.
1: C'est vous, Jackie, qu'on entend en duo avec Lio, là.
0: Malheureusement, oui. Bah oui, t'étais où, voilà.
1: C'est quoi cette aventure? Comment vous êtes retrouvé sur une chanson avec Lio?
0: Alors, j'ai connu Lio à l'époque de Platine 45, où je l'invitais souvent, on est devenu pote. Et à l'époque, son compagnon, c'était Alain Chamfort. Mm-hmm. Et je sais pas, on avait envie de faire un truc ensemble artistique. Et un jour, il est venu avec une petite mélodie comme ça. T'étais où, juste le refrain. Et j'ai appelé Boris Berman, qui est le parolier de, entre autres, d'Alain Bachung, que j'avais connu puisque j'étais attaché de presse d'Alain Bachung. Et j'ai dit à Boris que tu pourrais pas mettre des paroles là-dessus. Il a mis des paroles et ça a donné T'étais où.
1: Magnifique.
0: Qu'on a fait ensemble. On a fait plein de promos pendant un an. On est même rentré au top 50. Et on a bien rigolé.
1: Tout ce que vous avez touché est devenu culte, hein, Jackie. Franchement, ce matin, c'est assez impressionnant.
0: Je suis un héros. Un héros du club de Roté.
1: Vous êtes un héros, Jackie. Il est temps de revivre vos premières fois avec Elisa Tovati.
0: Ah bon ?
1: Et oui, c'est le moment de toute première fois, Jackie, avant d'être le grand frère de toute une génération. On l'a dit, vous avez été l'attaché de presse de Serge Gainsbourg pendant 8 ans, Bob Marley pendant 5 ans. La toute première fois où vous êtes retrouvé seul avec Gainsbourg, ça m'intéresse. Est-ce qu'il vous a mis à l'aise ou est-ce qu'il vous a complètement déstabilisé ? Vous vous en souvenez ?
0: Très bien. Bah oui, moi à l'époque j'avais donc 25 ans et Louis Nussera, qui était donc le directeur de la promo chez Philips, me dit bah tu vas aller voir Serge Gainsbourg parce que il cherche un attaché de presse, mais c'est pas sûr que ce soit toi. Enfin bon, et je suis allé tout seul. Je suis allé rue de Verneuil, je sonne. Et j'étais fan de Gainsbourg, moi. Je sonne et c'est lui qui m'ouvre. Alors là,
1: attaque cardiaque.
0: Oui, limite, quoi. Mais en fait, Serge, enfin, plus tard, je l'ai ressenti, il était très timide. Et moi aussi, enfin bon, pour moi, c'était mon idole, quoi. Donc on est resté, il y a eu 3-4 minutes où personne s'est parlé. Après on s'est parlé.
1: Drôle.
0: Puis en plus, à l'époque, moi, j'avais une allure spéciale. J'avais les cheveux très longs, des vestes bariolées, des creepers, des chaussures anglaises à faire à repasser un peu. On a parlé. Et en fait, je crois que ça fonctionne. Il m'a choisi. Après, ce qui nous a rapprochés, on est tous les deux juifs ashkénazes. Et voilà, ça nous a fait rapprocher.
1: Ça crée des liens.
0: Oui.
1: Platine 45, c'était l'une des toutes premières.

0: Oui.
1: Voilà, un des premiers clips, ça je m'en souviens très bien.
0: Vous avez connu les années 80 de l'intérieur. La première fois que vous avez senti que vous viviez une époque qui allait devenir culte, c'était quand ?
1: Alors, en 80 ?
0: Mmh.
1: La première fois que j'ai ressenti ça, c'était, c'était Platine 45, en 82.
0: C'est
1: en
0: vrai.
1: Fait. Ouais. Ça démarre en janvier 82.
0: Une belle année.
1: Une très belle année, oui. Et ma marraine de Platine 45, c'est Josiane Balasco et France Gall, mes deux marraines. Et là, j'ai senti que ça allait. Il se passait un truc, quoi.
0: Bon, à part Anissa ce matin, la première fois que quelqu'un vous a dit « Vous avez bercé mon enfance », ça vous a fait quoi ?
2: Il y a du monde qui vous l'a dit. Hein.
1: On me le dit tous les jours, c'est la phrase clé. C'est la phrase clé, vous avez bercé mon enfance.
0: Ça vous êtes blasé plaisir. Ou ça vous fait plaisir ?
1: Ah non, je ne suis jamais blasé. Ah non, mais ça me fait plaisir. Ça me fait plaisir. Non, bien sûr.
0: Encore après maintenant. Des années en coulisses comme attaché de presse, la première fois que vous êtes passé de l'autre côté de la caméra, vous nous en avez parlé, mais ça a changé quoi dans votre rapport aux artistes, finalement ?
1: C'était drôle, parce qu'avant, j'étais un peu le va-chercher, comme on disait à l'époque, hein, le va-chercher le café, va-chercher tout, d'ailleurs.
0: La nounou, quoi, comme vous nous avez dit.
1: J'étais leur nounou. Mais après, je suis devenu justement la nounou des enfants, gratis, parce qu'on les mettait devant la télé, et puis ça m'a fait... Oui, c'était bizarre, parce que d'un seul coup, moi, j'étais reconnu, alors qu'avant... Mais j'ai jamais voulu faire animateur, moi. Je voulais rester dans ma maison de disque, faire attaché de presse, devenir directeur de la promo. Je suis devenu animateur par hasard, grâce à Antoine Decaune.
0: Mais la première fois, vous êtes pris vraiment au sérieux. Vous avez compris que vous étiez vraiment un artiste, vous aussi.
1: Oui.
0: Vous vous en souvenez ?
1: Alors la première fois qu'on m'a reconnu, oui c'est à l'époque de Chorus, c'est assez rapide ça. La télé, au bout de
0: trois Chorus,
1: on m'a reconnu, et justement on m'a dit mais Jackie tu parles jamais, je dis je parle jamais parce que c'est comme ça.
0: Jackie, on dirait que vous avez traversé les années 80 par toutes les portes à la fois, quelle carrière,
1: par les fenêtres,
0: et par les fenêtres, ouais, comme dit la vérité si je manque, voilà cette expression qui dit on passe par la fenêtre quand on vous ferme la porte,
1: ouais.
0: Je vous laisse avec Anissa qui a sûrement aussi deux trois questions très intéressantes
2: à poser. On en a plein encore des questions à vous poser, Jackie. Je vais vous demander ce que vous faisiez en 2000 dans un instant, parce que tous les matins, grâce à nos jeunes chroniqueurs, on revit des étés mythiques sur Europe 1 et on va revivre l'été 2000 dans un instant.
1: Ah bon ?
2: Et puis Jackie, vous serez, je le rappelle, au Palais des Congrès le 30 octobre prochain à Paris pour le concert live symphonique Star Manga qui réunit les voix des génériques des Chevaliers du Zodiaque, de Dragon Ball Z, d'Olivier Tavol. Là, rien que d'en parler, déjà on y est, ça va être génial. 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
2: Avec Elisa Tovati, Jean-Philippe Legault et notre invité ce matin, Jackie, pour cette grande fête, parce que c'est plus une fête qu'un concert que vous allez nous proposer au Palais des Congrès à Paris. 30 octobre, concert live symphonique, manga, star manga, donc avec des génériques qu'on va chanter à tue-tête comme ceci par exemple. Okay.

0: C'est vraiment une Madeleine de Proust, là, hein, ce concert le 30 octobre au Palais des Congrès à Paris. Vous étiez au cœur du réacteur, vous, Jackie, quand les mangas sont arrivés en France, d'abord dans Récréa 2,
1: oui,
0: puis dans le Club Dorothée, où alors là, ça s'est développé. Le phénomène, il a beaucoup fait parler. L'arrivée des mangas, ça a plu aux enfants, oui, ça a déplu à certains politiques. On se souvient de la position de Ségolène Royal à
1: l'époque. Elle a même essayé d'arrêter le Club Dorothée, mais elle n'est pas arrivée.
0: Elle était ministre de la Famille à l'époque, elle a essayé d'arrêter le Club Dorothée. Oui, oui. Comment vous l'avez vécu, vous, l'arrivée de ce phénomène, de ces dessins animés qu'on ne connaissait pas finalement?
1: Au début, on ne l'a pas vu venir. C'est Jean-Luc Azoulay et Claude Verdat qui sont partis au Japon acheter des mangas. Mais le succès a été foudroyant, quoi. Enfin, on s'est vite rendu compte que les téléspectateurs, les enfants, et même les parents, les grands-parents
0: mais
1: adoraient,
0: oui,
1: ça, quoi.
0: Tout le monde adorait ça.
1: Mais ceux qui critiquaient les mangas violents, il y avait quelqu'un de TF1 qui venait visionner les mangas chez AB Productions. Et si c'était trop violent, on ne les passait pas, quoi. Mmh. Donc on était complètement couverts. Ceux qui passaient étaient visionnés.
0: Il y avait un dessin animé, vous, que vous appréciez plus que les autres? Vous aviez votre manga préféré?
1: Il y avait Juliette, je t'aime. J'aimais bien Juliette, je t'aime, et j'ai appelé ma fille Juliette.
0: C'est vrai?
1: Oui.
0: Grâce à Juliette, je t'aime?
1: Oui.
0: Ah, c'est drôle. C'est génial.
1: Mignon, non?
0: Jean-Philippe, Elisa,
2: moi,
0: vous avez.
2: C'était Nicky Larson.
0: Moi, j'avais des sentiments pour Nicky Larson.
1: Bah, tu verras, le 30 octobre, il y aura Nicky Larson, chanté par Jean-Paul César.
3: Ouais. Bah oui, princesse pleurée, princesse Sarah, elle devient orpheline, etc. Je sais plus comment c'est.
0: Sarah, mignonne fille.
3: Elle épluchait des patates dans la carrière.
1: Vous allez venir chanter sur scène?
3: Mais je me souviens, mais ça peut être un désastre. Je me souviens d'un épisode où elle veut des bonbons et elle voit la vitrine et elle salive et tout. J'ai pleuré. Oh oui, oui.
0: Princesse Sarah, Rémi sans famille.
3: Ça m'a traumatisée, Rémi sans famille.
2: Non, moi j'avais une question alors qu'il n'a rien à voir. Oui. Mais vous avez deux filles. À l'époque, comment elles réagissaient d'avoir leur papa dans l'émission numéro 1 des enfants?
1: Elles ne comprenaient pas bien de me voir à côté d'elles. Enfin, les émissions que tu enregistrais, elles ne comprenaient pas me voir à côté d'elles et dans la télé. Bon, je leur ai expliqué. Et celle qui a maintenant, enfin, la plus âgée, Marie, elle venait avec moi de temps en temps le mercredi après-midi.
0: Oh, la chance.
1: En public, me voir sur scène. Voilà.
0: Oh, ouais. C'était bien.
3: Elle devait crâner auprès de ses amis.
1: Quand je faisais les comédies musicales avec Dorothée, pareil, elle venait aussi.
2: On se réveillait.
0: Le Club Dorothée, il s'est arrêté en 1997. Là, nos cœurs se sont brisés. Tous, on se souvient d'ailleurs de la dernière autour de la piscine. Il y avait tout le monde, il y avait les musclés. C'était vraiment triste parce qu'on sentait votre tristesse.
1: On était très émus, très tristes. Parce que c'est une aventure.
0: Pourquoi ça s'est arrêté, Club Dorothée?
1: Alors, ça s'est arrêté pas parce que ça marchait pas, parce que ça marchait encore. AB Productions avait monté AB Sat.
0: Ouais.
1: Et TF1 avait fait aussi un bouquet de satellites. Et le PDG TF1, Patrick Leleu, a préféré supprimer AB Productions de sa chaîne, quoi. Le Club Dorothée était supprimé et tous les sitcoms. Hélène et les garçons, Premier baiser, Le miel et les abeilles. Voilà.
0: Ouais, donc c'est une histoire de business avant tout.
1: C'est l'histoire de gros sous.
0: Vous enchaînez derrière avec une émission sur TFJ de 98 à 2005. Vous allez présenter le Rabbi Jackie Show.
1: Oui, le Rabbi Jackie Show.
3: Je l'ai fait, moi.
1: Mais je t'ai invité.
3: Mais oui, j'avais adoré.
1: Mais oui, elle est venue au Rabbi Jackie Show, Lisa. Alors, c'était dans un petit studio. J'avais pris des chaises de synagogue, des grosses chaises rouges, et on était face à face, on était côte à côte plutôt. Oui. Et ça marchait. Tout le monde venait.
0: Après, il y a eu IDFM. Vous avez toujours été à la télévision.
1: IDFM,
0: vous êtes toujours.
1: Bien sûr, oui.
0: Jackie, en 2000, je ne sais pas ce que vous faisiez, enfin, vous présentiez le Rabbi Jackie Show.
1: Oui.
0: Mais ce que je vous propose ce matin, c'est de revivre l'été 2000.
1: Ah bon?
0: Grâce à nos jeunes chroniqueurs. On a eu des jeunes chroniqueurs pendant ces semaines-là qui ont préparé cela pour vous. Et aujourd'hui, c'est Pierre-Louis qui nous emmène à l'été 2000.
4: Bonjour à tous, je m'appelle Pierre-Louis, j'ai 15 ans et je suis en seconde à Paris. Si j'avais eu 15 ans durant l'été 2000 en tant qu'amateur de football, j'aurais évidemment supporté l'équipe de France de Zidane et de Thierry Henry durant l'Euro 2000. Si j'avais eu 15 ans durant l'été 2000, bien évidemment, en tant qu'amoureux de la musique française, j'aurais écouté « Moi, Lolita » de Alizé, qui avait 15 ans cet été-là, comme moi. Si j'avais 15 ans durant l'été 2000, en raison de la sortie de la PlayStation 2, qui sortit le 4 mars 2000, j'aurais joué à Final Fantasy 9, mais aussi avec la sortie du Nokia 3310, j'aurais aussi pu m'amuser à tenter de détruire cette petite brique indestructible durant tout l'été. Est-ce que j'aurais aimé avoir 15 ans durant l'été 2000? J'aurais très sûrement adoré vivre en 2000 pour pouvoir connaître l'essor d'Internet et de l'iPhone, mais aussi pouvoir connaître la fin du Concorde.
0: Et puis pour écouter Alizé aussi. Bah oui, c'était bien l'année 2000 et cet été 2000. Jackie, vous restez avec nous. Alors, c'est bientôt la fin du club de l'été, mais vous savez qu'il y a une épreuve ultime. Cette épreuve, c'est pire que l'ABC. c'est pire que le Splish Splash Plotch.
2: Blanc.
0: Je ne sais pas si c'est pire que le Jackie Chaud. En tout cas, cette épreuve, ça s'appelle les grands choix de l'été. Je vous fais deux propositions, il faut en choisir qu'une. C'est dans un instant, okay, sur Europe 1, juste après Lana Del Rey. Très belle matinée. Kiss me.

0: Summertime Sadness, Lana Del Rey sur Europe 1.
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0: Le club de l'été, un hommage au club Dorothée. On a appelé cette émission comme ça parce qu'on est tous des enfants du club Dorothée.
3: Club Dorothée, club de l'été.
0: Oui, mais finalement, si on devait faire une petite analyse psychologique, je pense que oui, il y aurait une explication.
4: Loin,
0: club de l'été, club Dorothée. Grâce à vous, grâce à Dorothée, grâce à vous, Jackie, avec toute cette équipe du club Dorothée, on est vraiment très heureux de vous recevoir ce matin. Le temps file, on va vivre les dernières minutes.
3: Déjà.
0: Donc, on est obligé de vous faire passer l'épreuve ultime du club de l'été.
3: Ok, je suis prêt.
0: Vous qui avez fait l'ABC, le splish splash plosh,
3: tout
0: vous
3: va êtes, bien.
0: Voilà. Les grands choix de l'été, c'est assez simple. Je vous fais deux propositions, vous êtes obligé d'en choisir qu'une.
3: D'accord.
0: Attention, il n'y a pas de joker. N'essayez pas, comme la majorité des invités,
4: de dire les deux.
0: Les deux.
4: Bon, choisir.
0: Vacances, en France ou à l'étranger?
3: En France.
0: Platine 45 ou Jackie Chaud? Eh oui, c'est là qu'il a envie de dire les deux.
4: Ouais, oui.
3: Là, c'est le but du jeu. Oui, parce que j'adorais cette émission.
4: Il faut choisir.
0: Bien sûr.
3: Platine 45.
0: Allez. Splitch, splatch, splotch, vlan ou l'ABC?
3: Alors, l'ABC.
0: L'ABC. C'est des jeux qui auraient plu à Olivier Guénex.
4: Ouais,
0: vous auriez pu faire le club Dorothée.
4: Ah,
0: le splitch, splatch, splotch,
4: oui.
0: Vlan. Alors ça, je peux dire que c'était pour
4: je
0: vous.
4: Je vais me renseigner, je vais regarder.
3: Mais peut-être, ouais, alors. Parce qu'il arrive, je sais
0: il
3: pas
0: est trop jeune. Et je vais vous le présenter.
3: Ah oui, d'accord.
4: Bonjour,
0: vous voyez,
4: bonjour.
0: L'équipe a changé. Et je peux vous dire que Olivier Guénec, c'est un Jackie de 2026.
4: Mais complètement, oui, c'est vrai.
0: Vous
4: j'ai moins de cheveux que vous, mais bon, c'est vrai.
0: Il a peur de rien. Et il nous fait rire tous les jours.
4: Ah
0: donc
4: ouais.
0: C'est un Jackie.
3: Ah,
0: c'est
3: vrai. Ouais. Très, très, très drôle.
4: Ah, c'est sympa. Merci.
3: C'est une vraie barbe que t'as, une fausse barbe.
4: Pardon.
3: C'est une vraie barbe.
4: Oui, c'est une vraie barbe. C'est un faux cheveu. J'ai fait une graisse.
3: Oui, oui, c'est une perruque.
4: Oui.
0: Bon, allez.
3: Une graisse de la fin alors.
0: Rosé piscine ou Morito?
3: Morito.
0: Beatles ou Rolling Stone?
3: Beatles.
4: Ah ouais.
0: Goldorak ou Dragon Ball Z?
3: Dragon Ball Z.
0: Camping ou hôtel 5 étoiles?
3: Ah, hôtel 5 étoiles.
0: Oh là là. Avion ou bateau?
3: Le bateau, j'ai la phobie du bateau.
0: Mais oui, qu'est-ce que c'est que cette histoire? Vous avez une mal de mer?
3: Non. Dès que je suis sur un bateau, je suis en sueur. Et justement, le producteur du Club Dorothée, Jean-Luc Azoulay, il mettait toujours sur un bateau. Et je disais à Jean-Luc, mais filme-moi plein de textes, parce que sinon, je vais me rendre compte que je suis sur un bateau.
0: Serge Gainsbourg ou Bob Marley?
3: Serge Gainsbourg.
0: Et pour finir, Dorothée ou Antoine de Caunes?
4: La dernière, elle est cruelle.
3: Je les adore tous les deux.
0: Vous n'avez pas pris de joker. Merci beaucoup, Jackie. C'est un bonheur de recevoir.
3: Merci.
0: Merci pour tout ce que vous avez fait pour notre enfance.
3: Oui.
0: Et même si nos parents nous disaient lâche cette télé et qu'on résistait, merci pour tout.
4: Regardez ce qu'on est devenu.
0: Ça va?
3: Oui, tout va bien.
0: Vous n'avez pas honte de ce qu'on est devenu? Bon, ça va. Bon, on vous retrouve le 30 octobre et on sera là. On sera dans la salle avec vous, Jackie, le 30 octobre au Palais des Congrès. Ah, moi, je serai là, je vous le promets. Ah non, mais j'en prends l'engagement devant des milliards d'auditeurs.
4: Des milliards. Vous nous faites payer ou pas?
3: Vous allez payer, oui.
0: Mais non, allez, viens. 30 octobre, Palais des Congrès. Toute l'équipe du club de l'été sera là pour le concert live symphonique Star Manga. Soixantaine de musiciens qui vont rejouer les thèmes des mangas de notre enfance, comme Dragon Ball Z, Candy, Les Mystérieuses Cités d'Or et bien d'autres. Et puis au mois de septembre, vous lancez un podcast aussi, Platine Jack.
3: Platine Jackie, oui, sur une nouvelle appli qui s'appelle J'y allais à Play. Jean-Luc Azoulay Play, oui.
0: Eh ben, on va découvrir ça avec impatience. Puis pour vous faire partir dans la joie et la bonne humeur, je vous mets le générique de votre manga préféré.
4: Ah oui.
3: Oh,

0: Tristan, elle est amoureuse de Tristan,
1: oui.
0: Juliette, bien sûr.
1: Vous connaissez tout par cœur.
0: Ah, mais non, mais elle était vraiment.
2: Mais
0: quand je dis que j'ai passé du temps devant la télé, j'en ai passé
1: vraiment. C'est une vraie femme.
0: Merci beaucoup, Jackie.
1: Merci, Anissa, merci à tous.
0: Merci, Jackie. Passez un très bel été. Vous les avez entendus, l'équipe du club vient de nous rejoindre. Héloïse Goua, bonjour.
3: Salut, Anissa.
0: Comment ça va ce matin?
3: Bah, écoutez, ça va. Je suis un peu triste de voir Jackie partir. Ouais. Alors,
1: je peux rester avec toi, si tu veux.
3: Bah, pourquoi pas?
0: Mais Jackie, il a très envie de rester.
3: Et du coup, je propose de rester un petit peu en enfance. Je vous ai choisi des jeux de société pour cet été.
0: Ah.
3: Pour les gens qui détestent apprendre les règles des jeux de société, j'en fais partie.
0: Ah, donc des choses faciles. Ah
3: ouais. Faciles, mais très amusantes.
0: Parce que alors, quand il faut ouvrir le livre des règles,
3: où
0: il
3: on passe
0: ses deux heures. Il est 23h, on referme le livre de règles.
3: On a toujours pas envie de jouer. J'en ai déjà.
0: Et on a mal à la tête, non. Là, vous avez fait simple pour
3: oui,
0: nous,
3: simple.
0: Adapté au niveau du club de l'été.
3: C'est ça.
0: Bonjour Sébastien Bordenave.
4: Bonjour Anissa, bonjour à tous, bonjour Jackie.
5: Bonjour
0: Sébastien. Vous nous avez manqué hier.
4: Non,
5: vous êtes avec nous, Jackie.
0: Vous nous avez manqué hier.
4: Oui, c'était moins bien l'autre. Hein.
1: On l'adore. Surtout toi, j'ai l'impression.
0: Mais non, mais ce matin, je ne sais pas ce que vous avez. Vous êtes d'humeur. Vous voulez créer des débats. Vous êtes taquin.
4: Vous savez pourquoi on dit Quimper?
0: Non.
4: Eh ben on dit parce que ça vient de
0: en Bretagne, la ville.
4: Oh, oui, exactement.
3: Ouais. Ben,
4: ça vient de Quimper. Ça veut dire confluent parce que là il y a deux rivières qui arrivent à Quimper. Je vous emmène à Quimper dans ma chronique. C'est
0: vous
4: pour
0: avez
4: ça.
0: Vous avez le niveau culturel de cette émission.
3: Ah, oui,
1: tu vas parler de galettes et de crêpes, c'est ça?
4: Exactement.
0: Et justement, en parlant de niveau culturel, il est
3: bonjour à
1: Bonjour.
0: Alors Jackie, Olivier Guénec tous les jours nous présente un objet insolite. Essentiel. Pas toujours. Essentiel, pas toujours.
1: Un objet qui sert à rien, quoi.
0: Un objet
6: non,
0: rigolo.
6: Jackie, oh.
1: C'est qui
6: Ah non, mais je vais pas. Je vais pas dire là maintenant.
0: Un teaser.
1: C'est parce que je m'en vais.
6: Ah ben, quand on sort, je vous montre. Mais par contre, ça va vous servir. Ça va vous servir pour vos chemises. Je vous jure que c'est vrai.
1: D'accord.
6: Attention, c'est un objet qui était indispensable dans votre valise. Pour vos belles chemises, là.
0: Pour vous donner une idée, hier. Il est quand même venu avec des pistolets à eau électriques, qui étaient des mitraillettes. On est tous ressortis trempés.
3: Oh mon Dieu.
0: C'était un scandale, vraiment.
3: On se fait bisuter.
0: J'ai fait le Jackie Son.
6: Je vais poser une question à Jackie.
0: Oui.
6: Vous mettez quoi sur vos cheveux pour les coiffer comme
1: c'est
6: ça
1: naturel.
6: C'est naturel. Ils se coiffent comme ça.
1: Ouais, ça te plaît?
6: Oui.
0: Bah c'est comme ils étaient déjà comme ça à l'époque du club Dorothée.
6: C'est fou,
0: c'est
6: okay.
0: Fabuleux. Ouais.
1: Alors, à l'époque du Dorothée, j'avais une banane là. Maintenant, c'est une banane flambée. Si
0: chaque jour après les infos de 11h sur Europe 1, on débat autour de grands sujets qui font l'été.
4: Oula.
0: Aujourd'hui, écoutez bien, l'été est-il l'ennemi du couple? Nous sommes nombreux à vivre un quotidien chargé. Mmh. On se retrouve le soir à la maison après des journées de travail et souvent on laisse les problèmes de côté, on les met sous le tapis. L'été arrive et là, bim, 24h sur 24 avec la personne. Bon, bah parfois ça se passe bien, parfois on ravive la flamme. Et puis parfois
4: on éteint la mèche.
6: On l'éteint.
0: Parfois, le 15 septembre, on fait une demande de divorce. Alors, on va parler de cet été. Est-il l'ennemi ou pas du couple avec l'excellent Serge Guérin qui sera avec nous. 01 80 20 39 21. Merci d'écouter le club de l'été. Quelle belle équipe, quelle belle journée. Que vous soyez en vacances ou au travail, on est là avec vous pour vous accompagner jusqu'à 13h. Dans un instant, les infos.
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0: Très belle journée à l'écoute d'Europe 1. Il est 11h. L'essentiel de l'actualité, Pierre Vesque. Bonjour Pierre.
2: Bonjour Anissa, bonjour à tous. Un policier gravement blessé cette nuit à Marseille. Il a été percuté lors d'un refus d'obtempérer par une voiture avec à son bord 4 passagers. Ils ont tous été interpellés. Le fonctionnaire de police a été violemment percuté alors qu'il tentait d'intercepter un véhicule en fuite, a confirmé sur X le ministre de l'Intérieur Laurent Nunez. Projeté sur une 20aine de mètres, il est sérieusement blessé, mais ses gens ne sont plus en danger, a ajouté le ministre qui dénonce un acte criminel très grave. Le véhicule était volé et le conducteur n'avait pas de permis de conduire. Information Europe 1, un enfant de 10 ans interpellé hier en fin de journée après avoir provoqué un départ de feu à la Verrière dans les Yvelines. Le garçon a été surpris par des riverains en possession d'un briquet à proximité du sinistre. Le feu a été rapidement maîtrisé. Il a détruit une dizaine de mètres carrés de végétation. Aucune habitation touchée grâce à l'intervention rapide des sapeurs-pompiers. Hier, le ministre de l'Intérieur précisait que près de 40 000 hectares de végétation et de forêts sont partis en fumée depuis le début de l'année. 111 personnes ont déjà été interpellées dans le cadre des enquêtes liées aux incendies. Météo France place 5 départements en risque très élevé d'incendie aujourd'hui. Le Gard, le Var, les Bouches-du-Rhône, le Vaucluse et l'Aude. Un tournant majeur pour les agriculteurs. La FNSEA salue l'adoption du projet de loi d'urgence agricole, stockage de l'eau, réintroduction de certains pesticides. Les mesures clés ont été conservées. Quasiment toute la gauche a voté contre ce texte. Le Premier ministre Sébastien Lecornu appelle à ne pas instrumentaliser à des fins politiciennes cette loi d'urgence agricole. Le regain de tension dure depuis 10 jours au Moyen-Orient. L'armée jordanienne annonce l'interception de 5 drones iraniens qui visaient le royaume dans le cadre des frappes menées par la République islamiste en riposte au bombardement américain. Le président des États-Unis, Donald Trump, lui, est sur tous les fronts. Il a signé hier un décret imposant 50% de droits de douane supplémentaires sur plusieurs produits canadiens en réponse au traitement discriminatoire du Canada sur les produits américains, pointant les conflits commerciaux sur les produits laitiers, l'alcool ou encore l'automobile. Le Premier ministre canadien Mark Carney a affirmé qu'Ottawa se tenait prêt à approfondir les discussions concernant les relations commerciales avec les États-Unis après l'annonce de ces nouveaux droits de douane. Les footballeurs espagnols ont fait la fête toute la nuit. Ils ont présenté la deuxième Coupe du Monde de leur histoire après celle de l'année en 2010. 2 millions de personnes dans les rues pour assister au retour triomphal de la Roja. Après un défilé en bus impérial dans les rues de la capitale, les joueurs sont arrivés peu après 22h sur la célèbre place de la Fontaine de Cibeles. Et côté argentin, la défaite est dure à avaler. Lionel Messi, 39 ans, champion du monde de 2022, ne cache pas sa déception. La douleur est très vive et cette blessure aura du mal à cicatriser. Un dernier mot, Anissa, 6e étape du Tour de France contre la montre individuelle, 26 km au programme, reliant Évian, les Bains à Thonon, les Bains. Le premier coureur s'élancera à 13h. Il est 11h passé de 3 minutes et vous retrouvez Anissa Hadi pour le club de l'été.
0: Merci beaucoup Pierre Vesque et vous, on vous retrouve dans une demi-heure pour les infos à 11h30. À tout à l'heure.
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0: Et vous êtes bien sur Europe 1 pour le club de l'été avec toute l'équipe. Elisa Tovati, je fais l'appel en même temps. J'ai toujours rêvé de faire ça, je rêvais d'être maîtresse. Elisa Tovati,
9: présente.
0: Héloïse Gouin,
9: présente.
0: Sébastien Bordona,
5: oui, je suis là.
9: Oh là là.
14: On ira un étudiant.
9: Oh là là, il a redoublé celui-ci.
0: Olivier Guénec,
15: présente maîtresse.
9: Oh là là, quel panneau. Oui,
15: Moi aussi, je rêvais de le dire.
5: Anissa, sur
9: ça bascule.
14: Tu rêvais pas de manière générale, c'était à une personne en particulier. Tu
0: il dire. N'est que 11h04.
9: C'est le sujet du jour qu'on met.
0: C'est ça. C'est le sujet du débat. Dans un instant, je vous conseille de rester avec nous. Vous allez pouvoir participer à ce débat qui va parler à tout le monde. Mais avant cela, il y a le plic-ploc, bien sûr. Le plic-ploc, si vous n'étiez pas avec nous, a été découvert
9: du premier coup.
0: À 10h30 du premier coup. On a déformé la voix de Pierre Ninet et Nathalie l'a découvert tout de suite. Elle a gagné un séjour pour deux à l'hôtel 4 étoiles. Thalasso Spa, les Flamants Roses à Canet-en-Roussillon.
5: Comme ça.
0: Est-ce que vous voulez écouter de nouveau plic-ploc?
9: Oui.
0: Alors là, c'est Célestin, notre réalisateur, qui s'est lâché. Il a pris une musique très connue, mais il la diffuse à l'envers.
9: Ah, j'adore ça.
0: C'est le plic-ploc du jour. Attention, c'est parti.

0: Ouais. Ah, quand on met le disque dans le mauvais sens, c'est pas évident.
1: C'est dur.
0: Mais bon, la rythmique, elle peut peut-être vous dire quelque chose. Si vous avez une idée, n'hésitez pas, vous envoyez club par SMS au 7 39 21, 2 fois 75 centimes plus coût du SMS. Et on vous rappelle, bonne chance. Allez, c'est parti. Nous sommes le mardi 21 juillet et voici peut-être le débat le plus attendu par l'équipe. Par l'équipe du jour. Oui, parce que vous le savez, tous les jours, on débat autour de grands sujets qui font l'été. Et aujourd'hui, cette question qu'on se pose tous dans le bureau, l'été est-il le pire ennemi du couple? On en parle avec notre invité, le sociologue Serge Guérin, ce matin. Bonjour Serge.
2: Mes hommages.
0: Alors c'est vrai que l'année, ce que je disais avant les infos de 11h, on passe la journée au travail, on se retrouve à 19h, 19h30, on s'occupe des enfants, on fait le dîner. On prend pas le temps forcément de se poser, de discuter. Et puis arrivent les vacances d'été, les tant attendues vacances d'été. Et là, on se retrouve 24h sur 24 avec la personne qui partage notre vie.
3: Pas la même.
0: Et ça peut très bien se passer, comme parfois un peu moins bien se passer. Pourquoi, Serge Guérin, l'été, dans certains cas, est devenu la pire saison pour les couples?
2: Eh bien, ça dépend des couples, évidemment.
0: Oui, bien sûr.
2: On pourrait dire que ça dépend de l'été aussi. Par exemple, si on est au flamant rose, là, ça doit être.
0: Ah, là, ça se passe très, très bien. Voilà, là, on ravive la flamme. Sans doute, au flamant rose.
2: Ou alors, il y a tellement de choses à faire qu'il y a plein de petites flammes partout. Je ne sais pas.
0: Ah oui,
2: voilà, en tout
0: possible.
2: Cas, ça peut jouer.
0: On va en parler, ouais, des petites flammes, voilà, partout, voilà, aussi. Ouais.
2: Mais, probablement, c'est qu'en effet, on avait un prétexte extraordinaire pour ne pas trop se voir.
0: Oh, c'est
2: ce qu'on
0: moche.
2: Appelle parfois le travail.
0: Oui. Qui nous rend bien service partout.
2: Qui nous rend bien service. Est-ce que les gens travaillent pendant le travail? Ça, c'est un autre sujet.
0: Ça, c'est encore autre
2: chose. On serait au courant pour la France si c'était vraiment vrai. Mais bon, en tout cas, c'est comme ça. Et donc là, d'un seul coup... Eh ben, on n'a pas le choix, quoi. Alors, on peut s'inventer des trucs. Oh, tu sais, moi, j'adore. Je prends toujours une semaine avec les copines pour pas les perdre de vue. Et donc, on se fait une semaine de vélo entre copines. Donc, ça fait déjà une semaine de gagner sur les 3 semaines de vacances. On peut jouer sur des trucs comme ça.
0: Ah, il y en a qui évitent. Il y a de l'évitement.
2: Bien sûr. Oui. Mais sinon, à un moment ou un autre.
3: Faut se retrouver face à face.
2: On se retrouve face à face. Alors, dans le face à face, il y a aussi une autre solution, c'est la belle famille ou la famille.
0: Oula. Ah ouais, oh passe... non. Ah oui, mais là on rajoute une couche, là.
2: Voilà,
0: on rajoute.
2: On passe les vacances avec papa, oui, maman, belle-mère. Oui. Donc ça joue aussi sur la flamme qui peut baisser d'un cran, deux crans, trois crans, voire disparaître totalement.
0: Mais on a l'impression sinon, quand même qu'au quotidien, on oublie qui est l'autre. C'est-à-dire qu'on est débordé par le travail, on rentre le soir, ce que je disais, on s'occupe des enfants, on oublie un peu les petites habitudes de l'un, de l'autre, et que l'été, on peut se retrouver confronté à ça, confronté à un moment où il y en a un qui va vouloir se lever plus tard le matin, l'autre qui va vouloir profiter de ses journées d'été, etc. Ouais. Et donc ça peut recréer des problèmes qui n'existaient pas quand on était chacun au travail, en fait.
2: Je me rappelle dans un bouquin que j'avais fait sur la question de la retraite, quelqu'un me disait, en fait, maintenant
0: que je suis
2: à la
0: retraite...
2: Oui,
0: c'est la même chose avec la retraite,
3: oui, c'est
0: ça.
3: Dramatique.
2: C'est pour ça qu'au moment de la Covid, par exemple, tout le monde disait... il va y avoir un baby boom. Moi, je disais non, il y aura un divorce boom.
0: Oui.
2: Parce que les gens se sont retrouvés face à face et parfois, et ce monsieur me disait, je ne connais pas ma femme. Ça fait 20 ans qu'on est ensemble, mais je la connais pas. Voilà. Et donc, pour les vacances, ça peut être un peu ça. Si on fait pas l'effort d'aller vers l'autre, le garçon, la fille, il peut y avoir un gros problème parce que finalement, pendant un an, on a peut-être évolué différemment. Il y a peut-être quelque chose qui s'est passé. Il y a peut-être même une rancœur à la fin du mois de septembre qui reste jusqu'à la fin juillet, par exemple. Et donc là, ça va ressortir au mois d'août. Il peut y avoir plein de choses de ce type-là. Donc si on n'a pas... Enfin, le truc, vous savez, c'est un peu comme le sport. J'ai pas fait de sport pendant 11 mois et 15 jours. Et comme Olivier, d'un seul coup, à fond, je m'y mets parce que je suis en vacances. Et ben, c'est pas vrai.
0: Il vous connaît bien.
2: Et du coup, on va faire un claquage. On va être fatigué au bout de 2 jours. Voilà. Le troisième jour, on a un mal de dos extraordinaire qui fait que c'est bien impossible d'avoir la moindre relation sexuelle. Enfin bref, tout ça, ça peut jouer aussi. Donc, vouloir rattraper le temps perdu sans échauffement, c'est un peu risqué.
4: Ouais. Héloïse. Mais est-ce que c'est forcément grave de mal s'entendre avec son conjoint pendant l'été? Est-ce qu'on doit en tirer des conclusions dans la mesure où on n'est pas forcément fait pour vivre l'un sur l'autre? On se rappelle le confinement, c'est une catastrophe pour beaucoup de couples. Est-ce que on doit en tirer des conclusions si l'été se passe mal en couple, selon vous?
2: Eh ben, alors, il y a deux conclusions possibles. Un, il faut supprimer l'été.
0: Et donc,
2: faut supprimer les vacances, ou en tout cas les vacances ensemble. Mais dire, mais finalement, on est fait. Ou l'autre élément, c'est peut-être qu'on arrivait au bout d'un peu de l'histoire et l'aventure.
0: Mais ça peut être aussi
2: de se dire, ouais, je rappelle, aujourd'hui, il y a 7% des couples où les gens ne vivent pas ensemble. Ce qu'on appelle les sédicouples. Chacun vit chacun de son côté. Et donc, ça peut être aussi une solution de se dire, finalement, est-ce que j'ai pas intérêt, est-ce qu'on n'a pas intérêt à trouver un autre équilibre? Évidemment, il faut avoir les moyens de payer les deux apparts. Oui. S'il y a des enfants, c'est quand même un peu compliqué à leur expliquer qu'on n'est pas séparés, mais quand même. Enfin, bref. Voilà. Mais sinon, c'est aussi de se poser des questions. Peut-être se dire à la fin des vacances, faut peut-être qu'on discute vraiment sérieusement. Mmh. Et peut-être pour repartir du bon pied, ou se dire, l'histoire
0: est
2: finie.
0: Il va être lourd ce mois de septembre, je sens. Ouais. Dites-nous ce que vous en pensez. L'été, le change-t-il votre regard sur votre relation amoureuse? Vous vous sentez différent avec votre partenaire ou pas? L'été a-t-il déjà détruit votre couple? Vous vous sentez peut-être plus vulnérable l'été? Appelez-nous 01 80 20 39 21. Quand vulnérable. Je vous dis que c'est un sujet qui fait parler, nous avons déjà Agnès ce matin au téléphone avec nous. Bonjour Agnès.
1: Bonjour Anissa, bonjour le club de l'été.
0: Bonjour Agnès. Vous nous appelez d'où Agnès ce matin?
1: De Bergerac.
0: Ah, en Dordogne, vous êtes en vacances déjà ou pas?
1: Non, j'habite à Bergerac.
0: Quelle chance d'habiter à Bergerac.
1: Je suis en vacances toute l'année, moi. C'est cool.
0: Vous avez beaucoup c'est de chance. Cool. Qu'est-ce que vous en pensez, vous, de ce sujet, Agnès? Est-ce que vous pensez que l'été, c'est dangereux pour le couple?
1: Pas du tout. Ah. En fait, moi, je trouve que ça renforce complètement les liens du couple. Et je dirais que en fait l'été c'est une pause aussi par rapport au rythme de travail que l'on a parce qu'on travaille tous les deux, donc on est moins fatigué, on est plus à l'écoute, on se retrouve, je trouve qu'on fait des activités ensemble, c'est vraiment chouette quoi. L'été ça permet de ralentir le rythme, de prendre du temps l'un avec l'autre. Moi je fais du vélo toute l'année avec mon mari, mais j'en fais aussi encore plus en vacances.
0: Ah oui, c'est l'entente parfaite, banal, vous retrouvez,
1: en fait,
0: vous avez les mêmes goûts, les mêmes envies.
1: Pardon ?
0: Vous avez les mêmes goûts, les mêmes envies, vous vous retrouvez l'été en fait.
1: C'est ça, on se retrouve l'été. Et effectivement, on a un rythme pas possible toute l'année, puisqu'en fait, mon mari travaille sur toute la France et moi, je travaille sur plusieurs départements. Et c'est vrai que l'été, on se retrouve 24-24, mais c'est super quoi, vraiment.
3: Et combien d'années de mariage, si on peut...
0: Ah oui.
1: 35.
4: Oh, wow. D'accord, joli. C'est un super exemple.
0: Là, on prend une leçon d'amour.
2: Du coup, on pourrait dire que... Alors, est-ce que vous faites du vélo? Vous avez chacun un vélo?
4: C'est un tandem.
2: Ou bien c'est un tandem. Parce qu'en ce moment, on pourrait inventer la notion de couple tandem. Il y a peut-être un truc à faire. Ouais.
1: On n'a pas fait de tandem, mais franchement, on a chacun son vélo. Alors, depuis 35 ans, c'est vrai qu'on a changé plusieurs fois de vélo.
2: Oui.
1: Maintenant, on est passé au vélo électrique, c'est normal. Hein.
2: C'est un vélo électrique maintenant, oui.
0: Mais Agnès, vous disiez quand même que vous aviez une vie très chargée le reste de l'année, que votre mari bougeait à travers toute la France, que vous étiez aussi sur plusieurs départements. Peut-être que c'est aussi ce manque que vous créez tout au long de l'année qui vous permet aussi de passer des étés comme ça, aussi chaleureux, aussi fusionnels.
1: Alors, oui.
0: C'est ça, peut-être, la recette.
1: Oui, c'est vrai qu'il y a de ça, mais mon mari est en retraite depuis quelques temps, et en fait, moi, je travaille encore. Et c'est toujours pareil. Hein.
0: Ouais, c'est toujours aussi pareil. Fusionnel.
4: Bon, ils sont juste très amoureux.
0: C'est, écoutez,
2: c'est chouette. Heureusement que ça existe. Il y en a plein. Bien sûr qu'il y en a plein,
1: existe,
2: heureusement.
1: Oui, oui. Ouais. Je sais que c'est rare, mais je vois autour de moi, parce que je suis pas. Mais je sais que c'est rare, mais oui, ça existe. On aime beaucoup se balader, on aime beaucoup faire des photos ensemble. Alors, il y a des activités qu'on fait pas ensemble. Par exemple, moi, j'aime beaucoup nager, mais mon mari, pas du tout.
2: Oui, la sexualité, c'est pas ensemble. J'avais rencontré des gens comme ça qui disaient tout se passe bien entre nous.
0: Mais
2: sauf
0: pas le sexe.
2: Voilà.
0: Ah oui, non, ça avançait.
2: Les gens avaient trouvé leur équilibre. C'est très bien.
4: Écoutez, Agnès qui nous dit que même ça fonctionne bien. C'est intéressant.
0: Ça se passe bien, Agnès, de ce côté-là.
1: Pas de problème.
0: Voilà, non, mais écoutez, on prend
1: une leçon. Il y a 35 ans et je la garde vraiment précieusement.
0: Ouais, comment il s'appelle votre mari?
1: Patrick.
0: Agnès et Patrick, on va faire une série. On va faire une série sur Agnès et Patrick.
2: Et il est où là, Patrick?
0: Il est où, d'ailleurs, Patrick?
2: Avec,
0: il est
2: en vélo. Avec qui? Il répare le vélo.
0: Bon, Agnès, merci de nous avoir appelés.
4: Ouais, merci,
0: ça
4: Agnès.
0: Ça nous a fait plaisir de vous entendre. Et c'est magnifique, votre histoire.
5: Elle
0: vous souhaite
5: un... avec son bonheur.
0: Oui. On vous souhaite un bel été, Agnès. Beaucoup de bonheur et d'amour avec Patrick.
1: Merci, Anissa.
4: Au revoir,
1: merci
4: Agnès.
1: Le club de l'été. À bientôt. Au revoir.
0: Vous pouvez, vous aussi, partager vos expériences. C'est pas obligé d'être tout beau, tout rose comme Agnès non plus.
4: Non.
0: Hein.
4: Ça peut on ressembler... est tous en larmes dans le studio.
0: Vos expériences peuvent ressembler à la vie d'Olivier Guénette. Hein. Oui. On prendra. Hein. Vous pouvez nous appeler au 01 80 20 39 21 avec le débat du jour.
5: Ah, je vous dirai un truc d'ailleurs là-dessus.
0: C'est vrai.
2: Olivier veut partir une semaine à Bergerac, il vient de me dire.
0: Pour apprendre une leçon d'amour.
5: Je vais voler la meuf à Patrick.
0: Il est mêlé.
2: Non, ça ne se fait pas. Ça ne se fait pas.
0: Complètement fou. On va baisser la clim dans ce studio. L'été est-il le pire ennemi du coup? Vous pouvez réagir. Tiens, je vous donne un chiffre et on en parlera dans un instant. 50% des célibataires l'été sont prêts à baisser leurs critères durant l'été, même sur le physique. Oui, baisser les critères, bien sûr.
2: Moi, je pense qu'on peut dépasser les 50%.
0: C'est vrai?
2: Oui.
0: Ah, vraiment, on va au tout venant.
2: Alors, déjà, la réalité, quand même, c'est que même quand les gens.
5: C'est le sociologue qui parle, c'est l'homme.
2: Même quand les. Il peut y avoir des mélanges entre les deux.
0: Entre l'homme et le sociologue.
2: Il faut toujours dire entre l'expérience et l'expertise.
0: Bien sûr.
2: Mais juste pour se rappeler, quand même, qu'en 96, en moyenne, 91% des êtres humains de plus de 18 ans avaient eu dans l'année au moins une relation sexuelle. L'année dernière, selon l'IFOP, on est tombé à 76%.
0: Waouh!
2: Ah, je savais que je ferais l'effet.
0: Ah oui, il faut en parler. L'amour. Bon, bah, dis donc, on va en parler de ça. Hein. Ouais. On va parler de l'été et de l'amour, ça fait causer. 01 80 20 39 21, tout de suite sur Europe 1.
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0: Le club de l'été avec Elisa Tovati, Héloïse Goy, Sébastien Bordenave, Olivier Guénec et notre expert du jour, Serge Guérin, sociologue, qui nous éclaire aujourd'hui sur la survie du couple pendant l'été. C'est pas toujours évident, évidemment, parce que il y a ce couple qu'on essaye de soit réinventer, soit d'entretenir pendant l'été. Et puis, vous parliez des petites flammes, parfois, qu'il y avait autour. Les chiffres révèlent une fracture de genre. 57% des hommes avouent lier l'été à une période d'infidélité.
4: Ouh là là !
0: On est plus infidèle l'été, Serge Guérin ?
2: Ben, faut croire. Ben oui, parce qu'il y a plus de perspectives, il y a plus d'envie, il fait beau, on se croit en forme, on l'est ou pas. Et puis, en même temps, il y a plus d'occasions de rencontre, parce qu'un des gros problèmes, quand même, c'est qu'il n'y a plus de balles, il n'y a plus de choses comme ça. Donc, les gens se voient beaucoup moins qu'avant.
0: Puis, on a moins de temps, l'année, on est sous l'eau.
2: Bah, je vais chercher le pain le matin, on a le temps un petit peu de discuter à la boulangerie.
0: Il y a plein de choses
2: où on ose déjà, ne serait-ce que sourire un peu plus, parler un peu plus, ne serait-ce que parler du beau temps. Ah, il faisait beau aujourd'hui, tout ça. Donc, on va lier conversation. Et on a quand même besoin de liens. C'est quand même le premier élément au-delà de la sexualité, c'est la question du lien. Or, on est en manque de liens. C'est quand même ce qui rend le plus heureux, c'est le lien. Et ce qui fait vivre le plus longtemps, c'est le lien. Alors, ça, c'est calculé, mesuré, ainsi de suite. Les risques de mortalité sont plus faibles quand il y a plus de liens. Et les liens, entre autres, c'est juste la rencontre. Et donc, la rencontre peut ensuite, ça donne ou ça donne pas, mais aller vers une rencontre sexuelle. Et puis, simplement aussi, les corps sont un peu plus libérés.
0: Ouais,
2: parce qu'on est en maillot, parce qu'on est en t-shirt, etc. Donc, les gens aussi se voient un peu plus. Alors ça peut aussi
4: rebuter
2: certains ou certaines, mais voilà, mais aussi ça qui
0: oui, et puis on sait que c'est une parenthèse. En fait, on sait que l'été dure un certain temps dans l'année, donc on sait qu'on enfin c'est une parenthèse qui a un début et qui a une fin. Ça, on le sait, on la connaît, la fin.
2: Il y a un petit truc comme vous savez, à nous les petites anglaises, quoi. Oui. On part en vacances pendant 15 jours, on se reverra pas après. Donc à la limite, d'une certaine manière, on peut prendre plus de risques. Si on se prend une baffe, si on se prend un vent, c'est pas grave, on voit pas la même personne.
0: Hein, Olivier.
2: Ouais. Ce pauvre Olivier, ben vraiment.
4: C'est factuel.
2: Non, parce que Olivier, je suis arrivé à Europe 1 tout à l'heure.
0: Oui.
2: C'est gaffe. 12 jeunes filles qui m'ont demandé, vous connaissez Olivier?
0: Mais bien sûr.
2: Ah ouais. Oui. Et donc j'ai frimé. Bah, c'est tout. Elle voulait juste savoir
3: c'est
2: si je le connaissais.
3: Mes cousines qui
2: et si j'avais le numéro. Alors je ne savais pas si je devais le donner ou pas.
0: On le fait passer pour celui qui a des soucis, mais je peux vous dire que c'est un tombeur.
2: Gros séducteur.
0: Olivier Guenet, qui fera un podcast d'ailleurs.
3: Il y a ma grand-mère qui écoute.
0: C'est
4: notre petit chouchou. En plus, on le maltraite, mais on l'aime.
3: C'est gentil. Merci, Lisa.
0: Héloïse Goy, pour une fois, on va pas travailler avec vous ce matin. C'est une ambiance très légère dans ce club de l'été. On va jouer. Vous avez repéré, ça aussi c'est bien pour le couple parfois, pour que l'été se passe bien, les meilleurs jeux de société
4: à
0: glisser dans la valise. Sauf s'il y a des mauvais joueurs dans la famille.
4: On fait que de s'engueuler à chaque fois quand on joue aux jeux.
7: C'est ça. Vous savez, Anissa, je crois qu'il existe deux catégories de personnes dans la vie.
0: Oui.
7: Ceux qui adorent les jeux de société.
0: Oui.
7: Et ceux qui détestent apprendre les règles.
0: Ah oui.
7: Je fais clairement partie de la deuxième catégorie. J'ai un vrai problème avec ce moment où quelqu'un dit « Oh, t'inquiète, ce jeu, il est hyper simple !» Et en fait, 30 minutes plus tard, on n'a toujours pas commencé à jouer. Ça me met en boule. Mais vraiment, ça m'énerve beaucoup. Alors, je me suis fixé une règle. Trouver les meilleurs jeux de société pour les gens qui détestent apprendre les règles. Promis, cela, vous jouez avant même d'avoir fini votre verre. Des jeux qu'on sort à l'apéro, en vacances ou en famille et qui tiennent dans un petit sac à main ou même une petite banane. Ça tient dans ma banane.
0: Très bien.
7: J'ai même trouvé un jeu pour chaque type de joueur. Vous risquez de vous reconnaître autour de la table. D'abord, les flambeurs.
0: Ah.
7: Vous savez, ceux qui disent toujours « Non, allez, cette fois, j'arrête. » Et 5 secondes plus tard, ils rajoutent « Bon, allez, une dernière. » Anissa, je suis sûre que c'est vous. Ça pourrait.
0: J'ai le vice du jeu.
7: Bon, bah, alors, j'ai une bonne nouvelle pour vous. J'ai le jeu de l'été pour vous. Ça s'appelle Flip 7. C'est ma passion du moment. J'y joue tous les jours en famille.
0: Ah bon ?
7: Le principe, tiens, en une phrase. Vous tirez des cartes pour marquer le plus de points possible. Mmh. Mais si vous retournez deux fois le même chiffre, vous perdez tout. Imaginez. Ah. Vous avez déjà 50 points.
0: D'accord.
7: Toute la table vous dit... C'est pas mal, 50 points.
0: Ouais.
7: Toute la table vous dit, arrête-toi. Vous regardez la pioche et vous transpirez.
0: Ouais.
7: Et malgré tout, vous vous dites, allez, une dernière carte. Et là, c'est la même.
0: Et là.
7: Vous perdez.
0: Ah,
7: ouais. Et vous perdez tous vos 50 points.
0: Ah, banqueroute.
7: Le premier qui atteint 200 points à gagner, ça se joue en plusieurs manches. Et je vous promets que ce jeu révèle votre vraie personnalité. Il y a les raisonnables qui s'arrêtent à temps.
0: Ouais.
7: Et puis, il y a ceux qui voient arriver la catastrophe et qui piochent quand même. C'est simple, c'est rapide, c'est addictif. Il y a un peu de stratégie. Une partie dure une quinzaine de minutes, mais on finit toujours par en faire quatre, vous verrez. Ça, c'est le Flip 7. Sur la jaquette...
2: Je crois que j'ai compris la règle.
0: On a compris, pour une fois, c'est rare.
4: Ouais, c'est assez facile.
7: Ah, mais attendez, c'est le but but de ma chronique. Donc, merci. Si vous ne comprenez pas, ne le dites pas, dans ce cas.
2: Non. Ah, c'est ça, d'accord. Bah, là, j'ai compris.
4: En plus, on peut jouer avec les enfants parce que tout le monde, c'est accessible à tout le monde.
7: Nous, on en a un de 6 ans à la maison. Il y a écrit que c'est des 8 ans, mais 6 ans, ça marche très bien. Sur la jaquette, regardez, il était tout simplement écrit qu'il s'agit du meilleur jeu de cartes de tous les temps. Et je suis pas loin d'être d'accord.
0: Ah ouais, carrément.
7: C'est vraiment génial.
0: Flip 7, on retient son nom. Bon, vous avez un autre profil de joueur, vous avez quoi en stock?
7: Bah, j'ai quelque chose pour les fanfarons.
3: C'est moi qui ai enregistré le bruit en
0: émission. Allez, encore un petit coup sur Olivier.
7: C'est celui qui annonce très fort qu'il va gagner et qui explique ensuite que sa défaite, oh bah c'est juste de la malchance. Oh, mais vous savez, j'ai tiré que des mauvaises cartes, ça se fait pas. Bon. Votre jeu, c'est Pili Pili. Vous connaissez? Ça vous dit quelque chose, le Pili Pili?
3: C'est une sauce?
7: Alors, c'est un piment fort.
3: Ah, voilà. Ah oui, il y a un piment.
7: Oui, mais on en fait des sauces. Et dans ce jeu, je ne l'ai pas avec moi, je l'ai oublié. Ne me grondez pas, maîtresse. Si vous ratez votre pari, vous récupérez justement une carte piment. Autant vous dire qu'il vaut mieux éviter qu'elle s'accumule. Là encore, les règles sont d'une simplicité désarmante. Faut simplement annoncer combien de plis vous pensez gagner. puis réussir exactement votre pari. Et c'est là que ça devient délicieux.
0: C'est un peu une belote, quoi. C'est comme ça, la belote.
7: C'est un petit peu une belote, exactement. C'est là que c'est délicieux, parce qu'on découvre que parfois, gagner implique trop, c'est justement ce qui vous fait perdre. Ah, on passe son temps à changer d'avis. Une minute, on se dit, super, j'ai gagné le spli, et la minute d'après, mais non, mais pourquoi j'ai gagné le spli? Vous voyez, les certitudes fondent, les fanfarons aussi. Et vous verrez, ça finit toujours par se chambrer. Ça, c'était pili-pili. Là, ça fait déjà deux jeux de cartes, Anissa.
0: Ouais, c'est bien. Vous en avez un petit dernier pour la route ? Moi, j'aime bien ça.
7: Oui,
0: j'ai
7: maîtresse, j'en ai un pour le dernier profil de joueur que je redoute particulièrement, le compétiteur.
15: Oh, oui, ça, c'est mes enfants. Terrible.
7: Ça, c'est celui qui répète « Oh, l'important, c'est de gagner. Hein. » C'est de participer, pardon. J'ai fourché. L'important, c'est de participer. Mais ce même joueur devient étrangement très silencieux quand il est en train de perdre. C'est celui qui va être de mauvaise humeur. C'est celui qui, pour qui les jeux de société sont pas forcément des bonnes choses pour le coup. Justement. Alors pour lui, je recommande le Toy Battle, qui vient tout juste de décrocher l'As d'or. Vous savez, c'est le prix du meilleur jeu de société de l'année. Le principe est simple. Chacun dirige une armée de petits jouets et tente de conquérir le terrain en plaçant ses figurines aux bons endroits. Sauf que chaque personnage possède un pouvoir différent. Alors il faut choisir le bon au bon moment pour prendre l'avantage sur son adversaire.
0: Pas mal.
7: Le résultat, c'est un vrai duel tactique, nerveux, sans temps mort. C'est un peu, j'ai trouvé, les échecs, mais version jouet. Les règles sont très simples, mais on passe son temps à essayer d'anticiper le coup d'après. Là encore, compter 15 minutes par partie. Tous ces jeux peuvent se jouer entre amis ou en famille, c'est simple. Je vous ai dit, le Flip 7, ils disent à partir des 8 ans, mais si vous avez un malin à la maison, dès 6 ans, ça passe largement.
0: Flip 7, Pili Pili et Toy Battle, les trois jeux de société, jeux de cartes recommandés par Héloïse Goy ce matin pour passer de belles vacances. Merci Héloïse, nous on a un jeu qui est vraiment pas mal.
7: Ah oui.
0: C'est le Plic-Ploc. Alors celui-ci...
7: Le monde entier nous l'envie.
0: Alors le monde entier, les Américains nous l'envient.
7: Ouais, les Américains,
0: j'ai un coup de fil là. Hello, it's possible to take the Plic-Ploc.
7: The Plic-Ploc.
0: J'ai dit non. Le Plic-Ploc, c'est au club de l'été seulement.
7: Ah, sure.
0: Non.
2: You're français, monsieur.
0: Oh, français, monsieur. Le Plic-Ploc, le jeu qui vous offre cette semaine un séjour détente, évasion et bien-être à l'hôtel 4 étoiles Thalasso Spa, les Flamants Roses à Canet-en-Roussillon, à côté de Perpignan. Véritable parenthèse de douceur, de détente. Vous allez profiter de deux nuits en formule petit déjeuner avec accès à l'espace marin, le hammam, le sauna, le jacuzzi, la salle de fitness. Non, vous imaginez quand c'est même top. Le séjour que vous allez vivre. Et l'hôtel, il est où ? Sur la plage, mesdames et messieurs.
7: Tout simplement.
0: C'est magnifique. Et c'est Stéphane qui est avec nous ce matin. Bonjour Stéphane.
16: Bonjour, bonjour Anissa, bonjour tout le monde.
7: Bonjour Stéphane. Bonjour Stéphane.
0: Comment ça va vous ce matin ?
16: Mais ça va super bien.
0: Vous nous appelez d'où ?
16: De Toulouse.
0: Ah, en vacances ?
16: Non, chez moi.
0: Oh là là, quelle chance, Toulouse. Voilà. Vous avez prévu des vacances un peu, Stéphane ?
16: Non.
0: Vous faites quoi dans la vie ?
16: J'ai une entreprise de transport.
0: Ah ouais, chef d'entreprise, c'est dur de prendre des congés.
16: Exactement. Bon. Voilà.
0: Bah c'est pour là qu'on est là. Hein.
16: Pas cet été. Bon.
0: C'est pour ça qu'on est là, Stéphane. Pour essayer de vous apporter un peu de vacances dans la radio. Bon, Stéphane, vous allez peut-être gagner un séjour. Vous allez pouvoir vous libérer pour un petit séjour au Flamant Rose, si vous le gagnez.
16: Oui.
0: Je vous fais écouter le nouveau Plic-Ploc. C'est une chanson à l'envers. Tendez l'oreille.

0: c'est pas évident. On monte au niveau là.
1: Wow.
0: C'est pas évident.
1: C'était plus facile la Macarena. Hein.
0: Ah oui, c'est vrai. La semaine dernière, on avait la Macarena, ouais.
1: Ouais.
0: Là, vous avez pas une petite idée? Vous voulez faire une petite proposition?
1: Oh là là, non, je pensais Indochine, mais non, à bien y réfléchir. Peut-être Capitaine Flamme, non?
0: Ah, il y a un petit truc Capitaine Flamme, ouais. Non, c'est pas Capitaine Flamme avec Jacques et tout. Ouais, non. C'est pas Capitaine Flamme. Bon, Stéphane, je suis désolée, mais attention, vous ne repartez pas les mains vides. Je vous offre le drap de plage Europe 1, tout bleu,
1: c'est
0: magnifique,
1: gentil.
0: Brodé Europe 1. Et je rajoute. Jeu de société validé par Héloïse Bois, le Griffe Matou.
2: Oh, le Griffe Matou.
0: C'est un jeu de cartes du félin malin.
2: Sympa.
0: C'est super, il faut mettre un maximum de cartes sur la queue du matou et au bout d'un moment, elle saute et tout. Si vous avez des enfants, vous allez vous amuser. C'est super, c'est un jeu familial Hasbro Games, mon cher Stéphane.
1: Bon, eh ben merci.
0: Passez une belle journée, Stéphane, à Toulouse.
1: Merci, au revoir.
0: Et
1: merci.
0: Un bel été. Si vous aussi, vous voulez tenter votre chance, vous avez peut-être reconnu la chanson à l'envers qu'on essaye de découvrir depuis ce matin. Vous envoyez club par SMS au 7 39 21, 2 fois 75 centimes, plus coût du SMS. Dans un instant, la suite du débat avec Serge Guérin. L'été est-il l'ennemi du couple? Et puis le grand débat, l'autre, le débat dans le débat. Crêpe ou galette avec Sébastien Bordenave. À tout de suite.
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0: Il est 11h30 sur Europe 1, le journal permanent, Pierre Vesque.
18: Un policier gravement blessé cette nuit à Marseille. Il a été percuté lors d'un refus d'obtempérer par une voiture avec à son bord 4 passagers. Ils ont tous été interpellés, 3 majeurs et 1 mineur. Le fonctionnaire de police a été violemment percuté alors qu'il tentait d'intercepter le véhicule en fuite. La victime, souffrant de multiples fractures, a été opérée aujourd'hui. Ses jours ne sont plus en danger. Le véhicule était volé et le conducteur n'avait pas de permis de conduire. Le choc d'autorité voulu par Laurent Nunez pourrait trouver une issue favorable. Les parlementaires se sont réunis hier en commission mixte paritaire. Ils sont tombés d'accord sur une version de compromis du projet de loi Riposte sur la tranquillité du quotidien. Une large majorité des propositions du ministre de l'Intérieur ont été validées, notamment l'interdiction de la vente de protoxyde d'azote aux particuliers, la création de délits d'organisation et de participation à une free party, le relèvement du montant de l'amende forfaitaire délictuelle pour la consommation de stupéfiants ou encore l'alourdissement des peines pour les rodéos urbains. Cette nuit, les députés ont voté la loi d'urgence agricole. Les agriculteurs auront la possibilité, sous dérogation, de réintroduire certains pesticides interdits en France mais encore utilisés dans l'Union européenne. Le stockage de l'eau sera également facilité. Un tournant majeur pour les agriculteurs. La FNSEA salue son adoption. 296 voix pour, 224 contre. Le texte doit passer au Sénat en fin de journée pour être définitivement adopté. La ministre de la Transition écologique, Monique Barbu, est à Matignon pour évoquer sa démission après l'adoption de cette loi. Elle s'est opposée à plusieurs dispositions du texte, notamment sur l'autorisation sous dérogation de certains pesticides. Le voyage du pape Léon XIV en France se prépare. Une délégation d'experts du Vatican est actuellement en France. Ils ont rendez-vous à Paris et à Metz. L'objectif, finaliser à la minute près le voyage du souverain pontife en France organisé du 25 au 28 septembre prochain. Début de la troisième et dernière semaine du Tour de France. 16e étape aujourd'hui, contre la montre individuelle de 26 km qui relie Évian-les-Bains à Thonon-les-Bains. Le favori n'est autre que le champion olympique du contre-la-montre à Paris, également trois fois champion du monde de cette même épreuve, le Belge Remco Evenepoel, deuxième au classement général. Et on termine avec le pronostic de Thierry Léger pour le quintet de cet après-midi à Vichy. Thierry vous conseille de jouer le 10, le 13, le 11, le 1, le 8, le 3, le 14 et le 9.
0: Oh, oh là là, c'est Spielberg, hein, là, excusez-nous. Hein. Bravo Célestin, hein. On peut revoir ce bruitage-là ? Oh,
2: c'est,
0: là.
2: C'est le 9, c'est le 9.
0: C'est vrai que c'est confondant. Merci Pierre Vesque pour toutes ces infos.
2: C'était Olivier.
10: Ah, c'était Olivier, pardon.
0: Et à midi, vous retrouvez le journal avec Alexis de la Fléchère sur Europe 1.
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0: Ne croyez pas ça, je pense que la carrière là, elle est vraiment sur un tremplin.
2: Ah, oui.
0: C'est la chute qu'il va falloir bien gérer. Oui. Vous voyez.
2: Oui, c'est toujours une chute.
0: L'amortissage, il va falloir le gérer, mais ça peut bien se passer, Olivier Guénec. Héloïse Gouin, Sébastien Bordenave, Olivier Guénec, c'est l'équipe du club de l'été, notre expert du jour Serge Guérin, et notre débat du jour, l'est-il l'ennemi, bon, l'été voilà. Est-il l'ennemi du couple?
19: Recoller le dentier.
0: Alors ça
20: va se payer. Ce monsieur,
0: ça va se payer.
20: Ça, vous voulez qu'on le mette au coin?
21: Olivier vient de reculer de 27 cases sur 28.
0: Et ah, je dois la 27e case, ouais. C'est la prison. Olivier, vous êtes en prison. Bon, l'été est-il l'ennemi du couple? Vous réagissez, vous êtes nombreux à nous appeler 01 80 20 39 21. On vous écoute dans un instant. Mais avant cela, il y a un autre débat. Vous savez que dans la vie, il y a deux grands débats.
20: Il n'y a pas de bonne ou de mauvaise situation.
0: Il y a surtout deux grands débats, chocolatine ou pain au chocolat, et crêpes ou galettes. Et alors, je ne sais pas, Sébastien Bordenave, vous vouliez nous parler d'un livre qui risque de briser ce bel esprit de camaraderie qui règne dans le club de l'été ce matin.
2: Parce que je connais votre goût pour le conflit, Anissa, pour les débats enflammés. La semaine dernière, on était là, on a tous affûté nos arguments pour savoir si oui ou non la météo influençait nos choix de vacances. Alors, il y en avait un qui disait « Oui, moi, s'il pleut, je me casse !» L'autre, il disait « Oh non, moi, j'ai payé ma location, je reste !» On avait des débats vraiment...
20: on est venu aux mains, d'ailleurs.
2: Exactement. Ouais. Voici un livre, en effet, dont le titre est une invitation au clash, donc « Crêpes ou galettes ». L'ouvrage est édité à l'occasion d'une exposition, une vraie exposition qu'on peut voir actuellement au musée départemental breton de Quimper. L'expo s'appelle « Et que ça saute, histoire de la crêpe bretonne ». Et c'est vrai que quand on y repense et quand on y réfléchit, parler crêpes, que ce soit en Bretagne ou dans toute la France, c'est le conflit assuré. On se souvient tous de ce drame qui a eu lieu au Val d'Isère dans la crêperie de Gigi. Écoutez.
22: Mademoiselle, s'il vous plaît.
23: Oui, madame.
22: Qu'est-ce que c'est que la crêpe Gigi?
23: Eh bien, la crêpe Gigi, c'est une fine couche de sarrasin saisie dessus-dessous et parsemée de pétales de rose tiède. C'est délicieux.
22: Ah oui, certainement. Je vais vous prendre une crêpe au sucre avec une bière.
23: Ah non, non, non, je m'excuse, monsieur. Nous ne faisons pas cela ici, vous êtes trompé d'établissement.
22: Vous avez de la pâte? Vous avez du sucre? Alors avec la pâte, vous faites une crêpe, puis vous mettez du sucre dessus.
23: Oh, mais qu'est-ce que c'est ce type-là? On croit rêver.
22: C'est vrai, on s'est dit qu'il se croit celui à la tête de con. Qu'est-ce qui se passe?
23: Oh, bah c'est encore une crêpe au sucre.
0: Quel drame.
2: Alors, la crêpe au sucre. Galette, alors, déjà, je rappelle la différence. Hein. Oui. La crêpe est à la farine de blé, au froment, et la galette est plus foncée. C'est de la farine de sarrasin, okay. Donc plus rustique, plus ferme, avec un petit goût de noisette. J'arrête, je sens que je me transforme en Olivier Pouls. Alors, il y a plein d'infos, de vraies infos dans ce livre, crêpe ou galette. Sachez que si vous voulez respecter vraiment les traditions locales, il faut aller à Dinan, en Haute-Bretagne, pour la galette. Par contre, partez plutôt pour la pointe du Finistère, pour la crêpe.
0: Ah bon?
2: Sachez qu'il y a 4000 crêperies en France et qu'il y en a 1500 en Bretagne. Et puis, dans ce livre aussi, il y a de l'histoire, car c'est au Xe siècle que l'on date l'apparition de la galetière. En fait, on sait tout sur la crêpe grâce aux galetières qu'on a retrouvées en faisant des fouilles archéologiques. Les galetières,
20: Des fossiles de galetières.
2: C'est des récipients à fond plat, au diamètre large, au rebord peu élevé. Et donc, on est au Xe siècle quand on les retrouve. Or, le sarrasin n'apparaît, lui, en Europe qu'au 14e siècle. Ça veut dire que dans ce livre, Crêpes ou galettes, on n'a pas peur du politiquement correct. Il est écrit « Le sarrasin et la crêpe bretonne ne sont pas unis par un lien exclusif ». Voilà. Paf. Alors, on connaît le débat pain au chocolat ou chocolatine. Ouais, et bien,

0: du couple avec Serge Guérin. Passe au vion cette fois-ci, à tout de suite.
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0: Avec Héloïse Goua, Sébastien Bordenave, Olivier Guénec et notre expert du jour, Serge Guérin. Pour ce débat du jour, l'été est-il ou pas l'ennemi du couple cette saison où l'on se retrouve face à face? Alors je vais quand même vous donner des chiffres qui sont assez impressionnants. L'été, c'est le moment où l'on voit le plus de réflexions sur la vie de couple. Il faut savoir que 34% des femmes envisagent davantage des réflexions de vie comme la rupture ou le mariage. Attention, ça peut être des réflexions positives.
22: Positif,
0: après
22: ouais.
0: L'été, se dire c'est vraiment le bon, j'ai bien fait de choisir celui-ci, j'ai envie qu'on se marie. C'est 34% des femmes, quand les hommes, eux, semblent plus enclins à des aventures sans lendemain l'été. C'est-à-dire qu'on ne vit pas tout à fait la même saison hommes et femmes, hein, Serge Guérin. Vous remettez en cause
22: c'est
0: sondage.
22: Quoi votre sondage hein.
23: Crêpe ou galette?
0: Non mais ça en dit beaucoup, vous qui êtes sociologue, ouais, Serge sûr, Guérin, ça en dit beaucoup
23: ça
0: sur les hommes
23: sur
0: et les femmes de notre société.
23: Sur nos imaginaires, sur comment on se projette. Ben oui, parce que quoi qu'on dise, quoi qu'on fasse, les femmes et les hommes sont différents. Et donc, là aussi.
0: Et donc, envisage le couple de manière différente.
23: Et envisage le couple, évidemment, de manière différente, avec la question de la procréation qui reste, même si de plus en plus de gens n'ont pas envie d'avoir un enfant, et c'est parfaitement leur droit, n'empêche que la question, au départ, elle était quand même celle-là. Et donc, de ce point de vue-là, un homme, entre guillemets, n'a pas besoin de s'économiser. Une femme, elle peut peut-être faire 10 enfants dans sa vie, mais pas 80. Un homme, il peut, en théorie, en faire. Voilà. Et donc, du coup, le rapport à tout ça est différent. Je peux arrêter pour partir sur autre chose. Et donc, je peux aussi m'engager dans des logiques de court terme. C'est, en fait, c'est CDI ou CDD. Quoi. CDI
0: c'est
23: ou
0: ça.
23: CDD. Couple en durée déterminée ou couple en durée indéterminée. Finalement, c'est ça le truc. Voilà. Et donc, la question pour une femme, c'est quand même de dire, est-ce que c'est aussi le bon, en théorie, pour faire des enfants? Alors, pour l'homme, il a beaucoup moins cette problématique-là. C'est pas grave, il peut aller vers une autre. Et donc, il y a ça qui joue dans le mental depuis des milliers et des milliers d'années. Donc, ça reste encore. Et même si on nous paye un hôtel 4 étoiles, ça reste

0: Ah
1: ouais, bien sûr. Et le pic des divorces en France est noté en avril. Le pic des décisions de divorce faites par le juge. Mais ça veut dire que souvent la décision est prise au moment de la fin de l'été.
2: Voilà. Non.
1: Ah ouais. Et le pic des séparations, c'est pour le mois de janvier, la plupart de l'année, là où il y a le plus de séparations, donc après les fêtes de Noël. Mais après l'été, il y a des décisions de divorce qui ensuite sont conclues chez l'avocat. Vous savez que ça prend beaucoup de temps chez l'avocat et chez le juge. 7 à 8 mois plus tard, donc au mois d'avril.
2: Incroyable.
1: Donc ça correspond à la fin de l'été.
3: Olivier, je me sens une banalité statistique totale, parce que la réflexion était à la fin d'été et la séparation a été en janvier.
1: Vous avez décidé, vous, Serge Guérin, de divorcer à la fin d'un été.
3: Ah bah voilà. Et ça s'est fait vraiment en janvier.
0: Parce que l'été s'est très mal passé.
3: Entre autres. Oui, bien sûr. Et puis il y a la réflexion, comme on disait.
1: Bien sûr.
3: Réfléchis,
1: on prend le temps de réfléchir.
3: Après, voilà.
1: 01 80 20 39 21. Martine est avec nous ce matin sur Europe 1. Bonjour Martine.
4: Bonjour Anissa, bonjour le club de l'été.
1: Bonjour Martine, vous nous appelez d'où Martine ?
4: Alors, moi j'habite Béthune, j'appelle des Hauts-de-France.
1: Très bien. Vous êtes en vacances ou pas Martine ?
4: Non, je ne suis pas en vacances, je reviens de vacances.
1: Très bien, ça s'est bien passé ? Vous étiez en couple en vacances ?
4: On est allés tous les deux au Portugal. On prolonge un peu les vacances sur la côte, régulièrement, on fait des petits allers-retours sur la côte, bien sympa.
1: J'ai l'impression à votre voix, Martine, que les vacances sont plutôt bien passées avec votre chérie.
4: Ah oui. Nous avons passé de très très bonnes vacances, de bons moments ensemble, sous le soleil, donc tout ce qu'il fallait pour être heureux.
1: Vous êtes mariée depuis combien de temps, Martine ?
4: Nous sommes mariés depuis 49 ans.
0: Oh là record battu.
5: On se prend une sacrée leçon ce matin.
0: Là, on n'a que des couples à l'ancienne. 30 ans de vie commune, 40 ans de vie commune.
3: Putain, elle n'en veut pas, c'est la vie.
0: Le d'amis, vous allez voir si c'est la même mentalité.
4: 49 ans le 15 juillet.
1: Magnifique. Oh, vous avez fêté ça au Portugal en amoureux, alors, du coup ?
4: Non, on a fêté ça sur la côte.
1: Sur la côte.
4: On a des très belles plages et nous avons fêté ça sur la côte.
1: Mais comment vous faites pour que l'été se passe aussi bien depuis 49 ans ? Vous faites quoi ? Vous chassez la routine ? C'est quoi vos astuces ? On en a besoin, Martine.
4: Voilà. Oui, exactement. Moi, je trouve que c'est un moment, pourtant nous sommes retraités tous les deux, donc on a quand même pas mal de temps à se consacrer. Mais je trouve que les vacances, l'été, c'est justement ce besoin de casser un peu les routines, de faire ce qu'on a envie de faire, de passer plus de temps, malgré que nous sommes retraités, d'avoir quand même plus de temps à se consacrer, puisque nous vivons à la campagne, mais on a un très très grand jardin, un grand potager. Moi, j'ai mes activités, mon époux a ses activités. Je trouve qu'en vacances, on laisse un peu tomber tout ça et puis on s'accorde plus de temps. Donc, on se sent plus léger. C'est une manière d'être, de casser un peu les routines, le quotidien et de faire autre chose.
1: On va prendre l'ordonnance du docteur Martine ce matin pour vivre heureux ces histoires d'amour l'été. Merci beaucoup,
3: Martine.
1: L'année
3: prochaine, ça va être les 50 ans.
1: Ah ouais, les 50 ans.
3: Le 15 juillet prochain. Alors là, il va y avoir un truc sur Europe 1.
1: Ah oui, on fait quelque chose, une petite fête.
4: J'avais envie de dire aussi que, pour entretenir un couple aussi longtemps, évidemment, on a eu aussi, il y a des hauts, il y a des bas, sûr, comme tout à chacun, mais il faut toujours continuer à avoir des projets ensemble, des rêves ensemble, et surtout, ce que j'ai envie de dire, la communication. Il y a des couples où on ne parle pas assez.
1: Vous avez parfaitement raison. Vous avez parfaitement raison. Je me tourne vers Héloïse qui s'est mariée il y a un mois pile. Ah, Héloïse, la communication.
5: Ah oui, mais pour l'instant, tout se passe bien. Moi, j'aimerais devenir comme Martine. Hein.
1: Ah, ouais. On rêve tous.
4: Et puis avoir les petits secrets aussi pour apporter un peu de piment dans son couple aussi. Oh, wow. Ne pas tomber dans les routines.
1: C'est quoi vos petits secrets, Martine ?
3: C'est quoi
1: vos petits
3: secrets ?
4: Les petits secrets, c'est de continuer à se séduire. Évidemment, on va pas se mentir, 49 ans de mariage, c'est pas, on est, il y a plus cette fougue des débuts quand on est fou amoureux. Mais mon mari et moi, je vous assure, on essaye encore toujours de se séduire, des regards, des petits moments avec une petite bougie, un petit moment passé ensemble au resto. Il faut apporter du piment dans son couple, sinon. Après, il n'y a plus rien. Le couple, vous savez, c'est comme ça se nourrit, un couple. Ça se nourrit.
1: Bon, voilà. Martine, vous savez ce que je vais faire ? J'ai gardé votre numéro de téléphone, je vous appellerai de temps en temps.
5: On pourrait l'écouter pendant des heures.
1: Des petits conseils, on peut vous écouter. Vous allez peut-être devenir coach, dans le club de l'été.
5: Oui,
1: on va vous contacter.
5: Love coach.
4: Écoutez, écoutez, pourquoi pas, hein, et on a travaillé, j'ai oublié de dire une chose importante,
1: oui.
4: Nous avons travaillé 25 ans ensemble.
2: Oh là là,
3: tous les records.
1: Ah ouais, c'est par coupé 7, exceptionnel. Là, comment s'appelle votre mari, Martine?
4: Il s'appelle Philippe, nous n'étions pas face à face. On avait créé, moi j'ai fait les choses à l'envers, j'ai élevé mes enfants, nous avons eu 4 enfants. J'ai repris l'école à 40 balais avec ma trousse et mes crayons. Et je l'ai accompagné dans son projet. Nous avons créé une société tous les deux de construction de maisons individuelles, bâtiments, gros œuvres, enfin un peu tout. Et on a travaillé ensemble pendant 25 ans. Et maintenant, notre fils a repris la société. Que
1: c'est
4: du bonheur.
1: Magnifique, c'est Martine. Vive Martine.
5: Vive Martine.
1: Je crois qu'on peut vous applaudir.
2: Bravo, Martine. Bravo. Ouais.
1: Vive vous.
4: Alors
1: merci.
4: Moi j'ai pas droit au petit séjour là-bas, je
1: parce que tout ça est faux. Il faut jouer au plic-ploc, Martine, pour gagner un séjour, et j'espère que vous jouerez et que vous pourrez remporter ce séjour.
3: En fait, Martine a 27 ans.
1: On vous embrasse, Martine. Passez
5: merci,
1: un très
5: Martine,
1: bel été.
5: Au revoir.
1: À très bientôt.
4: Bisous,
1: Martine. Serge Guérin, merci d'avoir été avec nous. C'était un bonheur. Je crois que vous préparez des nouveaux livres. On adore vous lire. Alors moi, vos livres, ils sont sur ma table de chevet. Mais il y en
3: même
1: a un nouveau.
3: Dernier.
1: Alors le dernier sur le bonheur. Qui
3: sort
1: le sexe
3: n'a pas d'âge et l'amour.
1: Ah oui, non, bien sûr. Ouais. Alors d'accord. Le sexe n'a pas d'âge. Tout ça, j'ai lu.
3: D'accord.
1: J'ai pris des notes. Et vous en préparez un nouveau, je crois, sur les chauves.
3: Oui, voilà, je suis en train de travailler sur un sujet majeur aussi.
1: Vous nous contactez, vous nous prévenez dès qu'il est prêt. Ouais. Merci beaucoup, Serge Guérin. Je vous propose de rester pour découvrir l'objet du jour d'Olivier Guénec.
3: C'est toujours un moment.
1: C'est toujours un grand moment sur Europe 1. 11h50, c'est l'heure de l'objet du jour d'Olivier
5: Guénec.
1: Et je ne sais pas, il a ramené un corps.
0: Est-ce que vous. Alors attendez.
1: Oui.
0: Regardez-moi parce que je suis caché.
5: C'est Dexter, là.
1: Voilà.
0: Super, parce qu'en fait, le problème, c'est que je ne vois même pas. Je ne vois même pas Annie. Je suis caché derrière le grand mannequin que j'ai amené.
1: C'est quoi ce mannequin qui n'a pas de jambes? C'est un haut de mannequin.
3: Et du coup, il y en a un qui a été. Notre grand reporter de guerre a été touché pendant ce temps-là. Il souffre.
0: Regardez. Ce que j'ai apporté, donc ce qu'il y a devant vous, c'est. Oui, vous l'avez dit, c'est comme un mannequin dégonflé, un demi-mannequin dégonflé, pardon. Comme un mannequin Michelin. Voilà, c'est ça. Et donc, ça sert à quoi? Ça sert tout simplement. Ça sert tout simplement à. Repasser les chemises.
3: Ah bon?
0: Et oui, parce que ce mannequin.
5: Alors, je comprends pas.
0: Ce mannequin, je vais le brancher ici, l'électricité.
1: D'accord.
0: Il va gonfler.
1: Ah,
0: comme ça
1: va étendre la chemise.
0: Ça va tendre la chemise, tout simplement. Voilà, donc je vais positionner la chemise dessus.
1: C'est complètement dingue.
0: Elle va être repassée, mais en quelques secondes.
1: Okay.
0: Parce que ça va chauffer, ça va tendre la chemise.
5: La mettez au-dessus, la chemise.
1: Alors,
5: c'est ça?
1: Vous l'enfilez, en fait, c'est ça. Donc, c'est une de vos chemises?
3: Enfin, il va se mettre à porter des chemises.
1: C'est une chemise personnelle.
2: Ça se voit.
1: Donc, allez-y, mettez les manches dans les manches. Les bras.
0: Je vous laisse, encore une fois, combler comme vous pouvez.
1: Mais alors, ça prend de la place à la maison quand même, cet objet. Ça prend un peu plus de place qu'une planche à repasser quand même.
0: Ah, ça, non, vous n'allez pas, vous y mettre.
1: Non, c'est très bien.
0: Olivier Pouls,
5: on va voir l'efficacité, parce que si ça prend une minute, pourquoi pas.
3: On ne peut pas l'emmener en camping quand même.
0: Alors, pourquoi j'apporte ça comme objet aujourd'hui? C'est tout simplement parce qu'en vacances, bien souvent, les chemises, elles sont par passées. C'est horrible, elles sortent de la machine, de la valise.
1: Excusez-moi.
3: Il y a une solution, c'est de ne pas mettre de chemise en vacances.
1: Ça, on ne peut pas l'emmener en vacances. On a un supplément bagage, pardon.
0: Vous le mettez dans le coffre, ça vous permet de repasser toutes vos chemises et vous êtes impeccable en soirée.
5: Attendez, Olivier, est-ce qu'il ne faut pas préciser que la chemise en question est trempée?
0: Oui, elle sort de la machine.
5: Ah,
1: mais il faut qu'elle soit mouillée. Ah, bah oui, non, mais donnez-nous le mode.
0: Vous êtes trop occupé.
3: Mais je vendrai mal l'objet.
5: Donc ça va la sécher et la repasser normalement.
0: D'ici une seconde, j'ai le temps quand même de boutonner la chemise.
1: Oui, allez-y. Non, mais vraiment, on vient
5: boutonner mardi avec
3: Jean-Pierre. Je viens mettre le col quand même.
0: Oui, en fait, voilà, je l'ai mal boutonné.
3: Je pense qu'il repasse très rarement ses chemises, je pense.
5: Il faut bien mettre le col aussi, Olivier.
3: Moi, ça me dérange un peu le col.
5: Vous voyez bien que c'est
1: Europe1.fr.
3: Merci Olivier.
1: Europe 1 TV pour ce grand moment.
0: Alors, allez, c'est parti, là on allume.
1: Alors là, on a le bonhomme qui gonfle.
5: Alors,
1: et ça tend la chemise. Et elle est en train de sécher en direct, la chemise.
5: Ça fait un gros bonhomme.
0: C'est pas mal, hein. Ça fait un gros bonhomme, comme un mannequin, comme un Michelin que vous avez au bord de l'autoroute, avec ma chemise dessus. Et ça vient tout simplement la repasser. Non mais c'est quand même
5: Comment vous l'avez réglé là, Olivier?
0: Ah je sais pas, j'ai pas réglé, il y a des réglages.
5: Bah oui.
3: Attention, ça va s'envoler.
0: 150 degrés, ça voilà. Voilà, on peut régler la chaleur même, Anissa. Non, vous avez l'air.
1: Mais je trouve ça génial.
0: Surprise.
1: Oui. Ça fait un petit peu de bruit quand même.
0: Vous trouvez que ça fait un petit peu de bruit?
1: Bah plus que le fer à repasser,
5: Non, surtout la taille de l'objet, c'est
6: ambitieux, il faut le décrire.
7: Combien de temps il faut le laisser comme ça, une demi-heure, une heure?
1: Non, mais c'est déjà sec.
0: Ne soyez pas désagréable, mais ça, en 10 minutes, c'est réglé. Regardez, oh là, c'est déjà sec. C'est déjà sec, si, si.
6: Non, non, je...
0: C'est déjà sec.
3: Alors, c'est pas possible, il est payé. Il est payé, c'est pas possible.
1: Est-ce que vous pouvez arrêter ce truc qui donne mal à la tête?
0: Ah oui, ah, vous voulez pas la chemise
7: non, repasser? Non, mais surtout, on voudrait voir le résultat.
1: Voilà.
7: Est-ce que la chemise est vraiment repassée?
1: Et elle est repassée, non, elle est repassée.
0: Non, mais sérieusement.
1: Faut dire ce qui est, elle est moins froissée.
5: Elle est moins froissée.
0: Vous laissez ça 5 minutes, Anissa, je vous promets qu'elle est repassée, la chemise.
5: Non, c'est vrai que c'est pas mal, le résultat est pas mal.
1: C'est encombrant, c'est pas mal.
3: Ça fait du bruit.
0: C'est encombrant.
1: Non, mais il faut le dire aux gens. Ouais. C'est-à-dire que si on habite dans un studio de 20 mètres carrés, ça prend un peu de place. C'est vraiment une troisième personne qui habite à la maison. C'est un nouvel habitant. De...
7: On peut lui parler d'ailleurs, éventuellement.
1: Oui. En revanche, si vous vous sentez seul, ça vous fait une compagnie à la maison.
0: En fait, faire fuir les corbeaux dans les champs aussi.
3: En fait, c'est une poupée gonflable.
1: C'est un peu une poupée gonflable. C'est vrai pour faire fuir les corbeaux,
0: bien
1: si
0: sûr,
1: vous avez un cerisier,
0: sûr.
1: Vous mettez au pied.
0: Alors, si les agriculteurs nous écoutent, peut-être qu'ils peuvent remporter tout simplement.
1: Bon, ouais, c'est vrai. Alors, ça coûte cher?
0: Ça coûte, oui, ça coûte à peu près 60-70 euros.
1: Ah ouais,
0: ça va.
1: Ah
0: oui, voilà, voilà. Et ça vaut le coup, ça vaut le coup. Non, pas besoin de table à repasser, tout
1: je
0: ça en vacances,
1: que ça vaut
0: c'est génial.
1: C'est encombrant, mais c'est vraiment, pour les femmes qui détestent, il n'y a rien de pire à repasser qu'une chemise. Et c'est vrai que pour les femmes qui détestent repasser les chemises, mais ça doit faire les t-shirts aussi. En fait, ça fait tout ce qu'on enfile sur la personne.
5: Bien sûr. Oui, mais pas le bas, pas les jupes.
1: Pas les pantalons.
0: Ah, mais j'aurais mieux fait de mettre un t-shirt, ça aurait été peut-être plus pratique.
5: Pas les robes non plus. Pas les robes non plus.
1: Non, mais les hauts de femmes. Vous savez, vous avez un haut un peu volant,
5: oui,
1: etc.
0: Mais on n'avait pas des robes. Voilà.
1: On parlait que des chemises d'hommes, mais ça marche pour toute la famille.
0: Ah, mais évidemment.
1: Il est pas mal.
0: Quand j'ai montré
1: objet.
0: Ça, cet objet dans les couleurs, on m'a dit oh, mais c'est bien.
1: Oui,
0: c'est
1: oui,
0: pas
1: non,
0: mal,
1: c'est pas
0: c'est
1: mal.
0: Fort.
1: Je dois reconnaître. Ah, oui, oui. Il faut le temps de s'acclimater. Il faut que vous nous l'y ayez vendu pour qu'on aime bien, mais on aime bien.
7: Mais le col n'est pas repassé. Le col n'est pas nickel.
5: Non, mais on l'a pas mis.
3: Il a très mal mis. Il a mal
7: débouté. Qu'est-ce qu'on voit? Le premier truc qu'on voit, c'est un col bien repassé.
1: Bien sûr.
0: Merci Olivier Pouls encore une fois.
3: Mais en revanche, ce qui est formidable, c'est qu'on peut faire, on peut passer la tondeuse en même temps. Vu que ça fait un boucan d'enfer, personne n'entend la tondeuse.
1: Je sais, le problème, c'est que souvent, c'est quand on repasse, on regarde une série ou un film. Là, on peut pas. Là clairement, on peut pas regarder.
5: Bon, vous savez aussi qu'il y a un autre objet qui prend beaucoup moins de place que la table à repasser, c'est le steamer. C'est très pratique.
0: Ça en fait, excusez-moi, vous allez vendre tous les objets sur le mien, là.
1: Non, il est très bien, votre objet.
3: Et il a un nom, cet objet? Comment ça s'appelle?
0: Oui, mais je m'en souviens plus. Okay. C'est un mannequin gonflable repassant.
3: Voilà, voilà,
1: c'est long, hein, comme nom. Vous travaillez pas dans le marketing, donc ça s'entend. Allez, on vous l'offre maintenant, cet objet le plus rapide au 01 80 20 39 21. Repart avec ce bonhomme. Pour les enfants, c'est rigolo, ça fait un gros bonhomme à la maison.
0: Justement, c'est ludique.
1: C'est ludique. 01 80 20
5: aussi.
1: Le gros bonhomme qui repasse vos chemises, vous pouvez
0: si
1: le gagner
0: seul,
1: dans un instant. Si vous êtes seul célibataire, vous pouvez dormir
3: en
1: avec,
3: plus,
1: il fait du bruit. Restez avec nous dans un instant, vous l'avez entendu, il est là, Olivier Pouls. Bonjour Olivier.
7: Bonjour. On c'est toujours un plaisir que d'arriver un tout petit peu en avance pour découvrir ces objets fantastiques. Je me rends compte à chaque fois qu'il me manque quelque chose chez moi.
1: Bien sûr,
7: c'est
1: l'objet
7: incroyable.
1: D'Olivier Guénèque, c'est quand même un grand moment dans le club
7: il me
1: de l'été.
7: Il coûte une fortune depuis le début de la saison, à chaque fois
1: vous
7: je l'achète. Mais bien sûr.
1: Vous, votre autre grand moment, c'est le Tour de France des barbecues. On va où aujourd'hui?
7: Et on va aller dans le sud-ouest, du côté des Landes, des Pyrénées, pour manger du bœuf.
1: À tout de suite sur Europe 1, dans un instant, les infos de midi. Merci beaucoup Serge Guérin. À très vite dans le Club de l'été. Les infos arrivent.
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1: 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Le journal, Alexis de la Fléchère. Bonjour Alexis.
18: Bonjour Anissa, bonjour à tous. Mardi 21 juillet avec à la une à la mi-journée, le maire d'Alès sous la menace de la DZ Mafia, exfiltré cette nuit de son domicile par le raid. Affaire hors norme qui pose une question: jusqu'où ira le narco-banditisme? Tous les détails dans un instant avec le service police justice d'Europe 1. Dans ce journal également, ce nouveau refus d'obtempérer à Marseille. Hier, un agent a été projeté sur une vingtaine de mètres alors qu'il tentait d'intercepter un chauffard. Le point sur le profil des suspects dans un instant. Et face à cette délinquance du quotidien, refus d'obtempérer, rodéos urbains ou encore rêve parti illégal, un projet de loi est sur la table. Riposte, c'est son nom, il devrait obtenir aujourd'hui un ultime feu vert à l'Assemblée nationale. L'Assemblée nationale où les débats s'accélèrent avant la pause estivale. Loi d'urgence agricole, interdiction des réseaux sociaux pour les moins de 15 ans. Point complet à suivre. Et puis le retour du Tour de France. Après une journée de repos hier, les coureurs s'élancent aujourd'hui dans un contre la montre entre Évian-les-Bains et Thonon, très attendu.
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18: C'est une nouvelle alerte pour le maire d'Alès qui fait froid dans le dos après la réception d'une lettre de menace contenant deux balles de 9 mm signées DZ Mafia. Le maire LR d'Alès, donc Christophe Rivanc, a cette fois été exfiltré de son domicile par le RAID. William Molinier, bonjour.
19: Bonjour Alexis, bonjour à tous.
18: Une enquête est en cours.
19: Oui, après cette intervention qui a fait suite à une suspicion de voiture piégée, le tout dans un contexte de menace de mort de la DZ Mafia, le ministère de l'Intérieur n'a pris aucun risque et donc a demandé au RAID cette nuit, le RAID, l'unité d'élite de la police nationale, eh bien, d'exfiltrer le maire de son domicile. Christophe Rivenc avait déjà été la cible de menaces la semaine dernière. Des tags avaient été découverts sur les murs de sa maison. Surtout, il avait été le destinataire d'une lettre avec à l'intérieur deux balles de 9 mm signées DZ Mafia, calibre que l'on retrouve généralement dans les armes de poing, voire certaines armes longues. D'importants renforts de police avaient été envoyés dans la ville, dont une compagnie de CRS. Une sécurisation rapprochée avait été mise en place autour de l'élu le week-end dernier. L'élu devenu un symbole de la lutte contre la DZ Mafia dans la région, ou plutôt de la DZ Mafia nouvelle génération, DZNG, qui tente de supplanter le cartel marseillais Canal Historique en s'implantant un peu partout dans l'arrière-pays.
18: William Molinier du service police-justice d'Europe 1. À Marseille, un policier lui a été violemment percuté hier soir lors d'un refus d'obtempérer alors qu'il tentait d'intercepter un véhicule en fuite à l'aide d'un barrage au sol. L'agent a été projeté sur une vingtaine de mètres. Son pronostic vital a été un temps engagé, mais il semble ce midi sorti d'affaire. Quant aux mises en cause, 4 au total, tous ont été interpellés. Ils sont connus des services de police. Les détails sur leur profil avec Sébastien Graineron, secrétaire départemental des Bouches-du-Rhône du syndicat Alliance.
20: Le conducteur majeures, les trois autres qui sont mineurs, qui sont pas d'ici, hein, c'est-à-dire pas du département. C'est qu'il y en a un qui est un mineur en fugue, profil de jeunes qui arrivent, qui viennent d'autres régions et qui, très souvent, je veux pas faire de raccourcis, ils viennent pour travailler dans le milieu du stup à Marseille. Ils sont recrutés via les réseaux. Je peux pas dire que c'est le cas les concernant puisque je peux pas le certifier. Mais bon, voilà, un profil délinquant, un profil de mineur en fugue, un profil de jeune de foyer. Voilà, ce type d'individu, dont un qui a 13 ans, se trouvait à bord de la voiture, et les autres, c'est 16-17 ans. Il n'y a que le conducteur qui est major, mais effectivement, avec un profil délinquant et un profil social très compliqué.
18: Des propos recueillis par Jean-Baptiste Marty. J'adresse mon total soutien aux policiers, à ses collègues et à ses proches face à ce nouvel acte criminel très grave. Réaction ce matin de Laurent Nunez, ministre de l'Intérieur, sur X. Refus d'obtempérer, rodéos urbains ou encore rêve partie illégale, que faire face à cette délinquance du quotidien? Eh bien, un projet de loi est sur la table. Riposte, c'est son nom. Il devrait obtenir aujourd'hui, Alexis de la Fontaine, un ultime feu vert à l'Assemblée nationale. Mais alors, à quel changement faut-il s'attendre si ce projet de loi passe ?
21: Eh bien, concrètement, ce texte s'attaque aux nuisances du quotidien qui empoisonnent, hein, la vie des Français. Rodéo urbain, rêve party sauvage, tir de mortier d'artifice ou usage détourné du protoxyde d'azote. Cette loi renforce les sanctions contre les troubles à l'ordre public en créant de nouveaux délits ou en augmentant les amendes forfaitaires. Par exemple, l'usage de stupéfiants passe de 200 à 500 euros, car la lutte contre le narcotrafic et la criminalité organisée reste l'autre volet majeur, avec un durcissement des réductions de peine accordées aux dealers. Autre changement, la garde à vue pour délinquance financière est portée à 72 heures et l'expérimentation de la vidéosurveillance algorithmique est bien prolongée. Le ministre de l'Intérieur, Laurent Nunez, s'est félicité de voir son texte, qu'il juge essentiel à la protection des Français, être validé par la CMP et attend aujourd'hui une adoption par les deux chambres.
18: Alexis de la Fontaine, et ce projet de loi riposte n'est pas le seul texte à l'ordre du jour. Avant la pause estivale, les parlementaires enchaînent les votes. Pas moins de 6 textes doivent encore être adoptés aujourd'hui. Il y a celui sur la protection de l'enfance, dont la mesure phare prévoit la perpétuité pour les violeurs en série de mineurs de moins de 15 ans. Et les filles s'y opposent pour l'instant. On suivra également aujourd'hui le vote sur l'interdiction des réseaux sociaux aux moins de 15 ans. La loi d'urgence agricole, elle, a été adoptée tard hier soir par les députés. Elle prévoit notamment des mesures pour faciliter le stockage de l'eau, autorise également sous condition la réintroduction de certains pesticides. Écoutez la réaction du président de la coordination rurale des Hauts-de-France, Patrick Legras.
22: Ça va permettre le doublement de notre capacité de stockage d'eau. Ça va permettre, au niveau de la prédation, d'avoir un peu plus de visibilité. Notre pays en a besoin, parce qu'un pays qui ne se nourrit plus, il ne décide plus de rien. Et c'est aussi un besoin pour notre agriculture, où on peut dire aujourd'hui que plus de 40% des agriculteurs sont dans un gros problème financier, parce qu'on n'a rien fait depuis 30 ans. Quoi. Tout est à construire. Je ne vais pas dire reconstruire, parce qu'on a perdu tellement d'années ou tellement de dizaines d'années que tout est à construire avec des politiques qui, j'espère, croiront en une souveraineté alimentaire et à l'avancée qu'avait jusqu'à maintenant l'agriculture française, qui était un modèle planétaire.
18: Le président de la coordination rurale des Hauts-de-France, Patrick Legras, interrogé par Rudy Saada. Projet de loi d'urgence agricole auquel s'était opposée la ministre de la Transition écologique, Monique Barbu. Dans ces conditions, elle pourrait présenter aujourd'hui sa démission. Sur le front des incendies, à présent, la situation s'améliore légèrement dans le Var. Le feu parti de Tarado, au nord-ouest de Saint-Tropez, est officiellement fixé. Il a parcouru près de 200 hectares. Le Var, où le risque de forêt reste très élevé, comme dans l'Aude, le Gard, le Vaucluse, les Bouches-du-Rhône, où le voyant rouge, feu de forêt est allumé. Je vous le disais dans les titres, à 2 mois de la visite du pape en France, une délégation d'experts du Vatican est actuellement à Lourdes avant d'aller ces prochains jours à Paris et Metz. Objectif évidemment, finaliser le voyage du souverain pontife prévu du 25 au 28 septembre prochain. Cyril de la Morinerie.
23: Oui, on les appelle au Vatican les précurseurs. Ce groupe d'experts est chargé d'organiser les voyages du pape. Ces hommes de l'ombre doivent valider tous les détails logistiques, sécuritaires et liturgiques du déplacement de Léon XIV en France. Les précurseurs visitent actuellement les lieux clés du voyage papal en présence des autorités françaises et des représentants de l'Église de France. Leur objectif est de mettre le pape dans les meilleures conditions pour qu'il puisse délivrer son message. En France, alors que l'aide à mourir vient d'être adoptée, le Saint-Père défendra son opposition à toute forme d'euthanasie, mais ce voyage ne se limitera pas à ce sujet, confirme le père Arnaud Alibert, prêtre assomptionniste et journaliste à la Croix.
0: Chacun de ces voyages est marqué par un thème, un geste et un message. Le thème, ça sera évidemment la vie. Le geste, ça sera le passage à Lourdes avec tout un propos sur les vulnérabilités. Et le message, ça sera le message sur l'Europe à partir de Metz, en revenant à la source du projet européen, c'est-à-dire à la fois réconciliation et paix.
23: Avant de regagner le Vatican, le pape célébrera une messe à la cathédrale Saint-Étienne de Metz. Le programme officiel du voyage du Saint-Père en France devrait être connu d'ici la fin du mois de juillet.
18: Cyril de la Morinerie pour Europe 1, Léon XIV célébrera, je vous le rappelle, une messe sur la place de la Concorde et les Champs-Élysées le samedi 26 septembre. Une veillée de prière est prévue la veille à Saint-Denis. Le pape qui célébrera ensuite une messe à Lourdes, puis à Metz. C'est l'information de cette à la mi-journée que je vous rappelle. Une nouvelle alerte pour le maire d'Alès qui fait froid dans le dos après la réception d'une lettre de menace contenant deux balles de 9 mm signées de la DZ Mafia. Le maire d'Alès, Christophe Rivenc, a cette fois été cette nuit exfiltré de son domicile par le RAID. On va y revenir évidemment dans nos éditions. Restez bien avec nous sur Europe 1. La suite de votre journal dans un instant va s'intéresser notamment au profil du nouveau Premier ministre britannique, Andy Burnham. A tout de suite.
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2: 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La suite du journal avec Alexis de la Fléchère.
18: Et je vous le disais juste avant la publicité, le maire d'Alès a donc été menacé une nouvelle fois par la DZ Mafia et exfiltré cette nuit par le RAID. C'est l'info de la mi-journée. On y reviendra bien sûr dans votre journal à 13h. De Manchester au 10 Downing Street, Andy Burnham a donc officiellement été nommé Premier ministre hier par le roi Charles III après la chute de Keir Starmer. Andy Burnham promet de changer de cap. Il réunit d'ailleurs son gouvernement aujourd'hui. Arthur Delaborde, quelle ligne veut imposer le nouvel homme fort du Royaume-Uni ?
30: Surnommé le roi du Nord, Andy Burnham est un socialiste pro-entreprise, plus à gauche que son prédécesseur. Fils d'un technicien et d'une réceptionniste médicale, il entend incarner l'Angleterre périphérique et désindustrialisée, souvent oubliée par les élites londoniennes. Son projet, renforcer l'intervention publique et donner plus de pouvoir aux régions. Devant Downing Street, il affiche sa priorité.
31: Nous aiderons les gens à bien vivre en construisant un État plus préventif qui investit dans le succès des personnes plutôt que de payer pour l'échec. Et ce travail commence maintenant. Ma première instruction est de mettre fin à la crise des SDF dans notre pays.
30: Cette semaine, Andy Burnham doit annoncer des mesures pour les ménages, puis un plan sur 10 ans d'ici la fin de l'année. Le tout sans augmenter les impôts ni déroger aux règles budgétaires fixées par son prédécesseur. Il compte appliquer au pays la méthode testée pendant 9 ans comme maire de Manchester, où il a notamment repris en main les transports publics. Reste à financer cette politique coûteuse.
18: Arthur Delaborde du service politique d'Europe 1. L'actualité internationale marquée également par cette nouvelle nuit de frappe américaine en Iran, la 10e consécutive. L'armée dit avoir visé des centres de commandement militaire et des cibles maritimes iraniens. Donald Trump prévient que l'Iran payera le prix fort pour chaque soldat américain tué au Moyen-Orient. Les gardiens de la révolution iranien annoncent, eux, avoir stoppé deux pétroliers dans le détroit d'Ormuz. La guerre qui fait de nouveau grimper les prix du pétrole. En France, le prix du sans-plomb 95 est repassé au-dessus des 2€ le litre. Seuil symbolique. Pas besoin d'essence pour les coureurs du Tour de France. C'est à la force des jambes qu'ils grimpent l'Écol. 16e étape aujourd'hui entre Évian et Thonon-les-Bains. Un contre-la-montre individuel de 26 km. Si le Slovène Tadej Pogacar semble intouchable et file vers un 5e sacre, la bataille pour les deux autres marches du podium s'annonce intense. Après l'abandon de Vingegaard, Charles Bouchain, le public français se met à rêver. Pourquoi pas un podium pour le français Paul Sexas?
3: Oui, le jeune coureur de 19 ans pointe à la 4e place du classement général à seulement 25 secondes du podium. Comme tous les grands favoris, Paul Sexas est monté en puissance pendant ses 15 premiers jours de course. Le français s'est offert 2 troisièmes places sur des étapes de moyenne montagne, au Lioran d'abord, puis au Markstein. Une performance qui impressionne Bernard Thévenet, double vainqueur du Tour de France.
5: Je trouve que Paul Sexas fait preuve de beaucoup de maturité pour sa jeunesse. On sent quelqu'un qui ne s'affole pas, qui a bien sa place, qui se sent bien là où il est. Il sait très bien jusqu'où il peut aller dans la montagne, c'est un très bon grimpeur. Je crois qu'il va être évidemment extrêmement encouragé.
3: Des encouragements, Paul Sexas en aura bien besoin pour la double arrivée à l'Alpe d'Huez vendredi et samedi. 2 étapes qui pourraient lui permettre de prendre l'avantage sur ses adversaires et notamment le Belge Remco Evenepoel, 2e au général.
5: Je ne vois pas vraiment Evenepoel tenir pendant toute la semaine dans les Alpes. Je vois Sexas meilleur que lui dans la répétition d'école et pouvoir le devancer ainsi au général.
3: La bataille pour un podium débute dès cet après-midi sur le contre-la-montre entre Évian et Thonon-les-Bains, un exercice où Paul Sexas est devenu champion du monde en 2024 chez les juniors.
18: Charles Bouchain pour Europe 1, la météo du jour avec Marilyn Hérault, un temps toujours sec, très chaud, caniculaire même, on peut le dire, au sud. Et même tendance dans les prochains jours, ça ne va pas bouger.
1: Oui Alexis, il y a même des vigilances prévues pour ce mardi, il y a des vigilances canicules. 6 départements sont en orange, l'Hérault, le Gard, les Bouches-du-Rhône, le Var et les deux Corses. Il y a aussi une vigilance jaune orage dans 6 départements, les Pyrénées-Orientales, les Hautes-Alpes, Alpes-de-Haute-Provence, Alpes-Maritimes et les deux Corses. Et il y a aussi une vigilance rouge au risque de feux de forêt dans l'Aude, le Gard, le Vaucluse, les Bouches-du-Rhône et le Var. Alors sinon en montagne, les nuages reprennent un peu de la vigueur et quelques averses orageuses peuvent éclater sur l'est des Pyrénées. Et le vent aussi continue de souffler. En Méditerranée, on a le Mistral qui atteint localement 70 km/h dans la basse vallée du Rhône. Pour les températures, elles restent très inégales. Ce matin, on avait 9 dans le nord pour les minimales. Et les maximales aujourd'hui, 21 au Havre, 24 à Lille, 26 dans la capitale, mais 31 à Valence, 33 à Bordeaux, 35 à Nîmes, 36 à Perpignan et 37 à Carcassonne, Cahors ou Albi.
18: Merci Marilyn Hérault. Dans un instant, le retour du club de l'été. C'est avec vous, Anissa Haddadi. Et puis toute votre équipe qui sera là également.
1: Ils sont là, ils sont très en forme. On va poursuivre notre Tour de France des barbecues avec Olivier Pouls. Après la saucisse de Toulouse hier, on va parler du bœuf. Du bœuf de Chalosse, vous connaissez?
18: De Chalosse, non.
1: Je vous conseille de rester à l'écoute.
18: C'est sûrement très bon.
1: Vous verrez, c'est dans les Landes et c'est délicieux. C'est dans un instant sur Europe 1, tout de suite.
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1: Le club de l'été avec toute l'équipe, avec Héloïse Bois, Sébastien Bordenave, Olivier Guénec et Olivier Pouls. Olivier, on poursuit le Tour de France des barbecues toute cette semaine. C'est le programme alléchant que vous proposez aux auditeurs d'Europe 1. Alors hier, c'était magnifique. On a découvert la saucisse de Toulouse. Vous nous avez donné des conseils pour la faire au barbecue. Même
13: première
1: en
13: fois que j'en mangeais, moi.
1: Exceptionnel. C'est la première fois que vous mangez de la saucisse de Toulouse.
14: Oui. J'ai gagné ma journée.
13: Ou alors peut-être que j'en ai déjà mangé, mais pas aussi bonne.
1: Mais là, c'était incroyable. Vous avez mangé de la saucisse de Toulouse que vous avez achetée en supermarché, qui n'était pas très bonne. Il y a une différence de boyau. Vous avez cuit de vous.
11: Bon, sans ça, les conseils d'Olivier Poulx.
1: Aujourd'hui, alors on reste pas très loin de Toulouse finalement, dans le sud-ouest.
14: Non, exactement. Et puis, ce que je veux dire, c'est que barbecue, oui, bien sûr, tous les produits dont je vais parler cette semaine se cuisent idéalement au barbecue. Mais si vous n'en avez pas, ou si vous ne pouvez pas en faire, parce qu'il y a quand même un certain nombre de régions aujourd'hui en France où il y a des restrictions, et merci de les respecter quand même, parce que c'est très dangereux. Je vais quand même toujours vous donner des alternatives.
1: Oui, il y a la plancha, il y a la poêle.
14: Il y a le grill.
1: D'ailleurs, hier, la saucisse de Toulouse, vous l'avez faite au air fryer.
14: Exactement, il y a plein d'autres solutions. Donc bon, le barbecue, c'est vrai que c'est top, mais il n'y a pas que ça. Je vous emmène effectivement à la découverte d'un bœuf, un bœuf particulier, qui est le bœuf de Chalosse.
1: Oui.
14: C'est l'une des grandes viandes de terroir française.
1: Je ne connais pas du tout, jamais entendu parler.
14: Eh bien voilà. Je suis ravi d'avoir comblé cette petite lacune, ma chère Anissa. Alors, au même titre que le bœuf de Charolles, par exemple, ou le fin gras du Mézinc, il bénéficie à la fois d'un label rouge, depuis 1991, et d'une IGP, indication géographique protégée, depuis 1996. Alors, c'est évidemment des distinctions qui garantissent son origine et sa qualité. Alors, sa particularité, ça tient à son mode d'élevage. Parce qu'il faut savoir que le bœuf de Chalosse, c'est pas une race, mais c'est un mode de production, comme les moules de Bouchot, par exemple. C'est un mode de production.
1: D'accord.
14: Et oui, parce que pour faire du bœuf de Chalosse, eh bien, vous avez le droit d'utiliser trois grandes races de bœuf, qui sont la blonde d'Aquitaine, la limousine ou la basadaise. Et puis, il y a tout un savoir-faire. Et pour découvrir ce savoir-faire, dont on trouve les origines vraisemblablement vers le 19e siècle, eh bien, quoi de mieux que d'avoir le président de l'association du bœuf de Chalosse, Nicolas Belbédère. Bonjour Nicolas,
15: bonjour.
14: Comment ça va du côté de Chalosse? Alors, on va expliquer où vous êtes. C'est le sud des Landes et le nord des Pyrénées, c'est ça, hein?
15: C'est ça. Moi, je suis à un limite extrême parce que je suis le dernier village de la zone géographique de l'indication géographique protégée. Et du coup, je suis le plus à l'ouest de toute la zone. Donc, je suis au plus près de Bayonne, moi, si vous voulez.
14: D'accord.
15: Entre Dax et Bayonne.
1: Okay.
15: Et c'est tout un tas de villages et de cantons qui longent les Gaves et la Dour. En gros, on est irrigué par ces deux rivières et fleuves qui, du coup, font la particularité de ce territoire.
14: Donc, vous êtes producteur. Combien de vaches en ce moment ?
15: Moi, je suis en... J'ai un cheptel de 60 mères, ce qui est un cheptel juste normal pour pouvoir vivre à peu près seul sur l'exploitation. Et avec, j'espère faire entre 65 et 70 villages cette année. Donc en ce moment, je suis autour de 120 animaux présents et qui comme les villages, les mises bas vont arriver à l'automne, je risque de monter autour de 160 pour cet hiver, quoi. Ça fera 160 animaux à loger dans l'hiver dans le bâtiment.
14: Alors, ce moment, on sait que malheureusement, la sécheresse et la canicule, ça a rendu la situation très compliquée pour les éleveurs, notamment parce que les champs sont très secs.
15: Oui, c'est un peu ça. Enfin, c'est surtout la précocité de la sécheresse.
1: De la chaleur. Oui.
15: On est habitué à gérer des périodes sèches plutôt sur le mois d'août et tout début septembre, mais à une époque où les journées raccourcissent et donc les premiers orages de l'automne arrivent assez vite. Là, la sécheresse est arrivée assez prématurément en juillet fin juin même. Bon, du coup, on avait fait de très bons stocks jusque-là. Malheureusement, les quantités de stocks produits étaient quand même assez limités. Et du coup, comme on tape déjà dedans, bon, on espère que la pluviométrie va revenir. On fait quand même partie des régions les plus arrosées en France, donc je vois mal, moi, de mon côté positif, comment on pourrait ne plus l'être cette année. Mais voilà, on espère juste que ça reviendra assez tôt pour pouvoir rebénéficier d'une repousse d'herbe sur le début de l'automne.
14: Alors, quelles sont les particularités d'élevage, justement, de ce bœuf de Chalosse?
15: Ah ben moi je vous ai entendu déjà, vous êtes très fort d'avoir lu le cahier des charges et d'avoir pu préciser qu'effectivement c'était trois races, trois races emblématiques locales qui sont présentes dans le territoire. Les modes d'élevage c'est ni plus ni moins que ce qui était fait à anciennement, c'est-à-dire qu'il faut conserver la périodicité, les animaux dedans, les animaux dehors, donc on a 6 mois d'herbage obligatoire, une nutrition, une alimentation qui est exclusivement ou quasi exclusivement avec des fourrages de la ferme. On a un peu le droit d'acheter des matières extérieures, mais très peu en pourcentage. Et par contre, c'est que du non-OGM. Et voilà, donc on est essentiellement basé sur la forte présence du maïs, quand même, qui est une fierté territoriale ici, parce que jusqu'à cette année, on bénéficie quand même d'un climat qui, avec un ou deux orages dans l'été, qui favorise sa production et sa valorisation par l'élevage. Et du coup, après, nous, notre rôle, c'est juste d'entretenir les territoires enherbés ou les parcelles enherbées du territoire, et du coup, par l'élevage.
1: Mais qu'est-ce qu'elle a de particulier, cette viande, Nicolas? La viande de Chalosse.
15: La viande, c'est un niveau de finition réglementaire et imposé par le cahier des charges. C'est-à-dire la finition, c'est la durée d'engraissement. Donc on a une durée d'engraissement lente imposée par le cahier des charges qui permet l'atteinte d'un niveau de gras important. Et donc vous faites ça sur des animaux jeunes. Jeune, pas très vieux, comme l'impose le cahier des charges. Et en fait, vous arrivez à une viande d'une qualité un peu rare et très fine, avec finement persillée, et chose qu'aiment raffoler les bouchers. Et parce que l'autre de nos grandes particularités, c'est qu'on est distribué que par des artisans bouchers.
14: Oui, alors ce qu'il faut bien préciser, c'est que grâce à ce mode de finition, d'engraissement, c'est un gras qui est un gras intramusculaire, c'est-à-dire c'est une viande qui est persillée, le gras il est dans la viande, il n'est pas au-dessus, c'est pas un gras de couverture. Et c'est ça qui fait toute la différence quand on choisit une côte de bœuf par exemple, c'est qu'il faut que le gras soit dedans, parce que s'il est au-dessus, de toute façon on ne le mangera pas.
1: Merci beaucoup.
15: Oui, c'est ça.
1: Pardon.
15: Vous m'entendez?
1: Oui, on vous entend très bien, Nicolas. La particularité, donc, c'est que le gras est dans le muscle, et c'est ça aussi qui rend, j'imagine, la viande aussi bonne.
14: Et tendre.
1: La viande de Chalosse,
15: oui,
1: aussi bonne
15: ça.
1: Et tendre.
15: Ça c'est notamment par un mode d'engraissement lent, et c'est l'engraissement lent qui permet d'atteindre ce niveau de finition là. Voilà, et c'est d'autant plus important quand on vient à manquer les bêtes. Aujourd'hui, les marchés sont très porteurs quand on est producteur de bovins viande, parce que la décapitalisation a fait son œuvre, et du coup il y a plus d'animaux disponibles dans les fermes. Et nous, par contre, on est toujours tenu par cette durée d'engraissement lente et longue, et donc du coup on est obligé d'aller à un niveau de finition qui est très important et qui permet d'atteindre effectivement ce persillé et ce gras de couverture.
14: Qui permet d'avoir une qualité de viande remarquable. Merci beaucoup Nicolas Bedbeder, vous êtes donc président de l'association Bœuf de Chalosse, on l'a entendu, éleveur, producteur. On vous souhaite un bon
1: merci,
14: été.
1: Merci monsieur le président.
14: Au milieu de vos vaches. Merci beaucoup.
15: Nicolas. Voilà, j'ai surtout éleveur puisque président.
14: Et tout à l'heure du bœuf, on va en manger, Anissa.
1: Ah, on va le déguster, ce bœuf de Chalosse qu'on connaissait pas. Bel été à vous, Nicolas, dans les Landes. C'est l'heure de jouer sur Europe 1. Oui, c'est l'heure de jouer au plic-ploc avec ce séjour détente, évasion, bien-être à l'hôtel 4 étoiles Thalasso Spa Les Flammes en Rose à Canet-en-Roussillon, proche de Perpignan. Véritable parenthèse de douceur. Je vous conseille d'aller voir les photos sur hôtelflammenrose.com.
14: Ou d'y aller tout court.
1: Ou d'y aller, bien sûr, si vous remportez
14: les
1: le
14: photos,
1: jeu.
14: C'est bien, mais
1: je vous ai vu sur le site. Hein, je vous ai vu sur le site, Olivier. Hein, cet hôtel avec les pieds sur la plage, là, c'est magnifique.
14: C'est pas mal. Ouais.
1: Et c'est Laura qui a été tirée au sort ce matin. Bonjour, Laura.
0: Bonjour Anissa, bonjour le club de l'été.
1: Bonjour Laura. Bienvenue Laura, ravie d'être avec vous. Vous nous appelez d'où?
0: Moi aussi. Alors j'habite un petit village dans le Tarn à Castelnau de Montmiral.
1: Ça s'entend un petit peu Laura, et ça fait plaisir. Oh là là, c'est chouette d'entendre tous ces accents.
0: Le pays des chocolatines.
1: Ah, le pays des chocolatines. C'est vrai qu'on en parlait tout à l'heure, des pains au chocolat et des chocolatines. Laura, je vous fais écouter le plic-ploc du jour. C'est une chanson à l'envers qu'il faut reconnaître.

0: C'est dur, hein.
1: C'est très difficile.
2: Ah oui. Ah là là.
0: Pourtant, on la connaît tous, hein. Je peux vous dire c'est une chanson, c'est dansant, hein. On a dansé sur ce morceau.
3: Ça date d'il y a quelques années.
0: Ça date de plein d'années, en fait. En fait, ça date d'il y a longtemps, mais elle est beaucoup revenue, cette chanson.
4: Ah, c'est un vrai
2: oui. Dans les yeux d'Emily, là. Non, c'est pas ça.
0: Je sais pas.
2: Bon, allez, je dis ça, je valide.
0: Vous validez les yeux d'Emily. On vérifie en musique ou... Allez, on vérifie. On va voir en musique si... Vous n'avez pas l'air convaincu.
2: Ah
0: hein,
2: non,
0: c'est
2: pas
0: ça.
2: Du tout. Là, ouais. J'ai mon mari en face de moi, mes trois enfants, on est au taquet. Mais.
0: Qu'est-ce qu'on fait? On vérifie en musique.
2: On vérifie, c'est...

0: aux auditeurs. Hein,
1: oh, ils sont forts parce que nous, l'équipe, on n'avait pas trouvé. Ouais. Laura, je suis très heureuse de vous annoncer à vous, à votre mari, à vos enfants, que vous remportez un séjour pour deux, détente, évasion. Va falloir faire garder les enfants. Direction l'hôtel 4 étoiles. Thalasso Spa, les Flamants Roses à Canet en Roussillon. C'est à côté de Perpignan, ma chère Laura.
2: Super, merci.
1: Profitez
2: beaucoup.
1: Profitez bien.
2: Ah oui, un week-end en amoureux en plus. Dans quelques jours, c'est notre anniversaire de mariage. Alors ça ne pouvait pas tomber mieux.
3: C'est merveilleux. Combien d'années?
1: Profitez bien.
2: Alors on va fêter nos 19 ans de vie commune, yes, et nos 9 ans de mariage.
1: C'est merveilleux, Laura. On vous souhaite un bon séjour. J'espère que vous nous enverrez une petite carte postale. Bel été à vous, Laura.
2: Merci beaucoup.
1: À bientôt, Laura. Allez, on revient dans un instant sur Europe 1 après les infos.
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17: Le maire d'Alès, exfiltré de son domicile par le RAID après des menaces de mort provenant de la DZ Mafia, sous protection policière depuis vendredi. Le maire LR, Christophe Rivenck, a été exfiltré hier soir après la remontée d'une nouvelle menace. Il avait reçu jeudi dernier deux balles de 9 mm signées du groupe criminel marseillais DZ Mafia, ainsi que des tags menaçants sur les murs de la clôture de sa maison. Un policier gravement blessé cette nuit à Marseille. Il a été percuté lors d'un refus d'obtempérer par une voiture avec à son bord 4 passagers. Ils ont tous été interpellés. Le fonctionnaire de police a été violemment percuté alors qu'il tentait d'intercepter un véhicule en fuite, a confirmé sur X le ministre de l'Intérieur Laurent Nunez. Projeté sur une vingtaine de mètres, il est sérieusement blessé, mais ses jours ne sont plus en danger, ajoute le ministre qui dénonce un acte criminel très grave. Le véhicule était volé et le conducteur n'avait pas de permis de conduire. Information Europe 1, un enfant de 10 ans interpellé hier en fin de journée après avoir provoqué un départ de feu à la verrière dans les Yvelines. Le garçon a été surpris par des riverains en possession d'un briquet à proximité du sinistre. Le feu a été rapidement maîtrisé, il a détruit une dizaine de mètres carrés de végétation. Aucune habitation touchée grâce à l'intervention rapide des sapeurs-pompiers. Le ministre de l'Intérieur précisait hier que près de 40 000 hectares étaient partis en fumée depuis le début de l'année. 111 personnes ont déjà été interpellées dans le cadre des enquêtes liées aux incendies. Météo France place 5 départements en risque très élevé d'incendie: le Gard, le Var, les Bouches-du-Rhône, le Vaucluse et l'Aude. Un tournant majeur pour les agriculteurs. La FNSEA salue l'adoption du projet de loi d'urgence agricole. Stockage de l'eau, réintroduction de certains pesticides, les mesures clés ont été conservées. Quasiment toute la gauche a voté contre. Le Premier ministre Sébastien Lecornu appelle à ne pas instrumentaliser à des fins politiciennes cette loi d'urgence agricole. Le pilote français de MotoGP, Fabio Quartararo, champion du monde 2021, s'est engagé pour deux saisons avec Honda. Après 8 saisons chez Yamaha. Il vient d'annoncer donc son départ il y a trois. Il avait annoncé son départ il y a trois semaines. Le Niçois de 27 ans va tenter de retrouver le devant de la scène chez l'autre constructeur nippon du plateau.
1: Merci pour toutes ces infos. Pas facile, hein, les départs, les arrivées, tout ça,
17: c'est...
1: faut suivre. Hein.
17: C'est un métier.
1: Ah ouais, non. Et quel métier. Ouf, Pierre Vesque, bravo. Médaille d'or des présentateurs d'infos.
0: Bonne c'est leçon
1: pas,
0: d'info.
1: C'est pas vous qu'on retrouve à 13h. Hein. Non, c'est Charles Lhuillier.
17: C'est Charles Lhuillier. Ouais, moi, c'est 14h.
1: Eh bien, tout à l'heure, 14h. Vous allez à la cantine en attendant, entre les deux. Non, non, très bien.
0: Donc, on ne connaîtra pas le menu.
17: Non, mais vous n'aurez pas l'info.
1: Je voulais savoir ce qu'il y avait à la cantine.
0: On ne connaît pas le menu. Là.
1: Vous nous tenez au courant?
17: Non.
1: Merci, Pierre.
0: Pour votre aide.
1: À tout à l'heure, 14h. On a peut-être parlé sur le jingle? C'est ça, oui, on me fait signe en régie. C'est la débandade. Vous écoutez le club de l'été jusqu'à 13h avec Héloïse Goua, avec Olivier Guénec, Olivier Pouls, qui nous fait découvrir ce matin le bœuf de Chalosse. On en a parlé avec le président du bœuf de Chalosse. Nicolas qui était dans le
3: président
1: sud-ouest.
3: Des éleveurs.
1: Président des éleveurs, bien sûr.
3: Mais aussi des bœufs, je crois.
1: C'est le président du bœuf. Il est président de tout le bœuf de Chalosse. Et bien justement, moi je vous propose qu'on reste dans le sud-ouest aujourd'hui, dans le pays du bœuf de Chalosse, avec le meilleur guide touristique de France. Vous nous l'avez dit, le bœuf de Chalosse, c'est entre les Pyrénées-Atlantiques et les Landes. Et bien justement, nous allons dans le sud des Landes, à Seignos ce matin, avec monsieur Pierre Bonte.
10: Il y a 5 ans, Seignos était encore une petite commune de 600 habitants. 600 habitants qui vivaient à peu près tous des produits de la forêt. Seignos est en effet bâti au milieu de l'immense forêt des Landes, à 32 km à l'ouest de Dax et à quelques kilomètres de Hossegor. Les quelques touristes qui, à cette époque-là, venaient dans la commune étaient attirés surtout par les deux lacs qui se trouvent sur son territoire, le lac Blanc et le lac Noir. Cela, c'était, je le répète, il y a 5 ans. Aujourd'hui, la population de Seignos atteint près de 1000 habitants et l'été, elle se monte à plus de 15 000 habitants. Comment ce bouleversement a-t-il été possible? Eh bien, grâce à l'aménagement d'une zone côtière qu'on appelle le Pénon et qui, jusqu'alors, était pratiquement inaccessible et tout à fait inhospitalière, comme va vous l'expliquer M. Renoir.
18: Le Pénon est un lieu dit au bord de l'océan et il y a 6 ans, on ne pouvait y pénétrer que par la Jeep des forestiers. Et d'ailleurs, les habitants appelaient cette côte la côte sauvage. Ces raisons qui ont incité le département des Landes à implanter ici une station balnéaire. On trouvera un village de vacances touristes, 2 campings, un centre commercial principal, et puis évidemment des équipements de loisirs, un sporting. Également, il y aura un centre équestre.
10: Il semblerait que monsieur le maire de Seignos, monsieur Ravaille, doive être un homme heureux, puisque le département, on vous l'a dit, a pris en charge tout l'équipement touristique de sa commune. Eh bien, ce n'est pas le cas pourtant. Monsieur le maire, comme vous allez l'entendre, est loin d'être enthousiasmé par cette révolution dans sa commune.
19: C'est bien le mot, car bien sûr, c'est une révolution économique, mais ça a été une révolution des esprits également. Car lorsque la Satel voulut implanter ce complexe, moi-même, je n'étais pas très chaud pour la réalisation de cette opération. La commune aurait pu à ce moment-là vendre ses terrains beaucoup plus cher et en retirer des avantages financiers. Et la suite nous a donné raison.
1: Et oui, c'est bien Seignos dans les Landes avec Pierre Bonte. Bonjour monsieur le maire, que vous pourrez retrouver tous les épisodes sur Europe1.fr et sur l'appli Europe 1. Dans un instant, nous allons appeler un copain en vacances. On va vérifier tiens, s'il lit des livres aussi pendant ses vacances. Mais cette musique, vous la reconnaissez évidemment. C'est la musique du podcast Europe 1 le plus écouté de France. Héloïse,
0: on de la raconte évidemment.
1: Bravo. 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Vous, Olivier Pouls, vous faites la semaine spéciale du Tour de France des barbecues.
3: Oui, je pense que ça va être sanguinolent.
1: Voilà, vous. Alors c'est autre chose avec Christophe Ondelat. C'est la semaine spéciale crime au 19e siècle. Et aujourd'hui, l'épisode s'appelle « Le dépeceur du canal ».
0: Ah,
1: on de la traconte.
3: Il n'est pas de Chalosse celui-là.
1: Chalosse. Et on de la traconte, un podcast à écouter dès maintenant sur Europe 1, Europe1.fr et le site et l'appli Europe 1. A tout de suite.
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22: Mais non.
7: Si, si.

0: sacré Knaps.
1: On en parle.
2: L'Institut Pasteur œuvre pour un monde en meilleure santé. On en parle dans un instant avec Florence Desparmet, chargée des relations avec les testateurs.
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7: Le club de l'été avec Héloïse Goy, avec Olivier Guénec et Olivier Pouls ce matin. Et avant de découvrir le bœuf de Chalosse cuit et préparé, parce que vous l'avez préparé ce bœuf.
8: Est-ce qu'il
7: vous
8: dit qu'il sera cuit pour être cru aussi? Parce que. Mais il sera cuit quand même.
7: Ah, il sera cuit. Non, ça,
8: oui. J'ai hésité. Hein,
7: mais je sens qu'il ne sera pas cuit, enfin qu'il y aura, une petite touche Olivier Pouls.
8: Évidemment.
9: De l'ail?
7: Avant cela.
8: Non.
7: Elle a tellement faim, Héloïse. Avant cela, vous le savez, tous les jours à 12h40, on appelle un copain d'Europe 1 en vacances. C'est la grande famille Europe 1. Alors lui, c'est celui qui vous conseille les meilleurs romans à lire tout au long de l'année. On le retrouve tous les matins dans Europe 1 matin. Moi, j'ai envie d'appeler Nicolas Carreau. Est-ce qu'il va répondre? Je ne sais pas, sachant qu'il est en vacances que depuis hier.
10: Bonjour. Enregistrez votre nom et le motif de votre appel pour vérifier la disponibilité de cette personne.
7: Alors, c'est Anissa du club de l'été d'Europe 1. Il va pas décrocher. Oula.
8: Il s'est prémuni.
7: C'est Anissa.
8: Malin.
7: C'est Anissa. C'est
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7: Qui était ton ami avant.
11: Hello.
7: Oui. Ah. Nicolas Carreau. Oui,
11: c'est que j'avais enlevé le numéro de mon répertoire. Pour les vacances, après je le remets.
7: En même temps, ça fait que 24 heures, mais vous me manquiez déjà, Nicolas Carreau. Bon, comment ça va ce matin, Nicolas?
11: Ouais, ça va, chaudement, parce que je suis à Toulon, figurez-vous.
7: Ah ouais, ah bah tiens, comme Dimitri Pavlenko qu'on avait hier.
8: Ils sont peut-être ensemble.
7: Appelez-vous.
11: Oui, mais je dois l'appeler d'ailleurs, on s'était mis d'accord, il faudrait qu'on aille boire un verre là.
7: Bah
11: mais
7: ouais.
11: Je cours un peu partout, enfin je cours pas parce qu'il fait très chaud, mais c'est très beau et je découvre, je suis pas du tout sud moi, normalement je connais très très très mal, mais à chaque fois que j'y vais je trouve ça merveilleux et surtout la lumière. Et le jaune comme ça dans les rues quand il est 15h et qu'on monte les petites rues comme ça de Toulon. Je suis dans un quartier très, très charmant en plus qui s'appelle le Mourillon.
7: Ah, bien
11: sûr.
7: C'est
11: un petit quartier avec des petites rues, des pierres comme ça et ça tape et ça crée une sorte de lumière jaune très intense, très dense aussi.
7: Quel poète.
11: Et oui, merci. Et je me balade comme ça dans les petites rues de Toulon que je découvre et que je trouve merveilleux. Et je me suis baigné hier et ce matin je suis parti faire du kayak.
7: L'eau, elle doit être chaude, l'eau de la Méditerranée, non?
11: Je crois, on m'a dit qu'elle était à 26.
7: Ah non. Ouais, c'est un bain. Ah oui, mais c'est... Ah ouais, jacuzzi.
11: Je suis incapable de rentrer dans une eau en dessous de 25. Donc
7: ah oui, d'accord, vous êtes frileux. Ouais.
9: Mais pourtant, d'habitude, vous partez vers des eaux plus froides.
7: Mais oui, c'est ça, vous êtes un gars de l'Atlantique, vous êtes un gars de l'île Dieu, vous, hein?
11: L'île Dieu. Mais moi, je suis. Justement, les marins ne se baignent pas, vous savez.
7: Ouais,
11: ils sont sur leur bateau. La baignade, c'est pour les touristes, quoi.
7: Dites-moi, Nicolas Carreau, vous êtes en vacances depuis hier. Est-ce que vous avez quand même mis quelques livres, quelques romans dans la valise ou est-ce que vous briquez complètement l'été?
11: Ah, ben, je crois que je dois avoir 15 livres dans la.
7: Ah oui.
9: Vous avez une valise spéciale.
11: Quelques-uns de la rentrée littéraire.
7: Ouais.
11: Et puis quelques-uns que je lis pour le plaisir. Là, je suis en train de lire un livre que vous allez voir, c'est chic. Mathias Malzieu, le chanteur de Dionysos.
7: Génial.
11: Et poète et romancier. Il m'a offert. On s'échange des livres souvent. Et il m'a offert un livre de Jack London que j'avais jamais lu.
7: Ah.
11: Qui s'appelle La croisière du Snark et qui est son tour du monde pendant 7 ans avec sa femme sur un petit bateau et qui raconte. Avec beaucoup d'humour et beaucoup d'aventures. Tout se passe évidemment pas comme prévu, comme tous les voyages. Et c'est je viens de le commencer, donc je vous en dirai plus à la rentrée.
7: Ah bah oui, vous nous le proposerez le vendredi dans les classiques d'Europe 1 matin.
11: Ah oui, ça marche. Ouais,
7: bon.
11: Ouais. Il y en a un que je lis tous les étés, c'est Les aventures du capitaine Hornblower. Mais j'en parle tous les étés, donc désolé pour ceux qui ont déjà entendu la chronique, mais c'est l'histoire d'un gamin de 17 ans qui s'engage dans la marine, un Anglais, à la fin du 19e,

0: problème, c'est qu'il a le mal de mer. Et malgré ça, il a suffisamment de courage pour affronter toutes les situations. Et il termine amiral. Et donc, il y a 11 tomes. Ça commence par aspirant de marine. Ensuite, c'est lieutenant, etc., etc. Et à chaque fois, on le suit. Il a peur, mais il y va quand même. C'est ça le vrai courage. Et on suit ses aventures. C'est un roman qui était un best-seller dans les années 50 de Cecil Scott Forester. Et ça revient tout doucement. C'est retraduit régulièrement. Et voilà. Les aventures d'Anne Blower.
1: Voilà, on l'a noté. Alors, il y a celui-ci, puis il y a le livre de Jack London qu'on va lire aussi. En tout cas, vous nous avez donné envie de le lire. Vous le disiez, Toulon, c'est pas votre coin. Vous êtes un homme de l'Atlantique, de l'île Dieu, mais vous êtes aussi un homme du centre de la France, de l'Auvergne, où vous pratiquez la pêche en rivière. Est-ce que vous allez aller un peu en Auvergne cet été, Nicolas Carreau?
0: Je vais y aller dans 3 jours.
1: Ah.
0: Et je suis en train de vous donner tous mes coins à champignons. Là.
1: C'est... Ouais, c'est vrai. Hein. On arrive.
0: Je peux le dire à Anita, parce que vous êtes une locale, mais oui, je vais dans les gorges de la Sioule.
1: Magnifique.
0: Qui est au nord de Clermont-Ferrand, à une quarantaine de kilomètres au nord de Clermont-Ferrand, et qui coule jusqu'à l'ouest de Clermont, d'ailleurs. Et moi, je suis dans les parties des gorges de la Sioule, qui est magnifique et qui est sauvage. C'est un peu le Montana français pour moi. On peut pêcher à la mouche, effectivement. C'est un style de pêche très particulier, avec une canne très particulière, où il faut imiter le vol d'un insecte qui se pose comme ça à la surface de l'eau. Et il faut le poser juste devant le nez de la truite. Et il ne faut pas poser n'importe quel insecte. Il faut passer une heure avant dans la rivière pour voir ce qu'elles sont en train de manger, etc. S'il y en a, où elles sont, etc. Puis ensuite, il faut choisir sa mouche, c'est-à-dire son insecte artificiel, l'installer et le lancer de telle manière, avec une telle délicatesse et précision, que ça arrive juste en face d'elle.
1: C'est technique. Hein. Et tout ce que nous raconte Nicolas Carreau est poétique. C'est-à-dire que vous nous avez raconté la pêche en rivière. On est déjà dans Et au milieu coule une rivière avec Brad Pitt. C'est dans les gorges de la Sioule, mais c'est le Montana aussi. Hein.
0: Moi, je pratique cette pêche-là pour justement, c'est une pêche qui se pratique dans l'eau. Il faut rentrer jusqu'à la taille.
1: Vous avez de l'eau jusqu'à la taille.
0: Au milieu de la Sioule, avec personne autour, à des kilomètres. C'est incroyable, quoi. C'est un moment d'éternité.
1: Donc dans 3 jours, vous allez pêcher dans la Sioule alors?
0: Ouais, je serai dans la Sioule.
1: Magnifique.
0: Jusqu'à la taille.
1: Bah écoutez, franchement, Nicolas Carreau, vos vacances, elles font rêver.
0: Vous m'appelez pas, hein.
1: Non, on vous appellera plus. Allez, je vous laisse tranquille.
2: J'ai envie d'aller dans la Sioule avec lui.
1: Mais
2: là,
1: on a tous envie de partir avec Nicolas Carreau.
2: Il
1: ne
2: veut pas m'accueillir dans la Sioule, Olivier.
1: Non, Nicolas Carreau, non. Il veut breaker.
0: Pour vous, c'est bon.
1: Ah, vous acceptez Olivier Guénèque? Bah dites donc.
2: Je vais
1: bon courage.
2: Faire les truites, hein.
1: Bon, Nicolas Carreau, c'était un bonheur de vous entendre ce matin. Merci d'avoir décroché. Et puis on vous retrouve à la rentrée tous les jours de la semaine à 8h30 dans Europe 1 Matin aux côtés de Dimitri Pavlenko pour vos recommandations de lecture. Belles vacances à vous, Nicolas Carreau. On vous embrasse.
0: Ouais.
1: On va quitter le Montana, nous, parce que là, on a un peu rêvé avec Nicolas Carreau. Et je vous propose une balade sur la route de Memphis avec Eddie Mitchell sur Europe 1 dans le club de l'été. Très belle journée.

0: sur la route de Memphis. 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
0: Et si vous venez de nous rejoindre sur Europe 1 dans le club de l'été avec Héloïse Goua, avec Olivier Guénec et Olivier Pouls, c'est le moment de la dégustation.
3: Ça,
0: mon cher
3: bon.
0: Olivier Pouls, dans ce tour de France des barbecues, vous mettez à l'honneur le bœuf de Chalosse ce matin.
4: Bah oui, et j'ai une petite pensée pour tous nos amis auditeurs qui n'ont pas
0: l'odeur.
4: Malheureusement chez eux l'odeur, mais on va essayer de leur transmettre
5: ou une
4: ça.
5: Autre, ouais.
4: Oui, c'est vrai que c'est quand même un grand moment que de se déguster ce fumet et puis cette viande. Donc, moi, je vous ai pris, vous savez que dans le bœuf, il y a évidemment énormément de morceaux. Mmh. La star, c'est la côte de bœuf, surtout l'été, mais la côte de bœuf, bah, il n'y en a pas beaucoup dans un bœuf, puisqu'il y en a une douzaine, suivant la découpe. Mmh. C'est un morceau qui est relativement cher.
0: Ça coûte combien, un kilo de côte de bœuf?
4: Alors, ça a beaucoup augmenté ces derniers temps. On démarre autour de 30-35 euros, si on veut rémunérer correctement les éleveurs, parce que c'est toujours la même question.
0: Oui, enfin, moi, je l'ai payé 41 euros chez le boucher,
4: alors,
0: la côte de bœuf.
4: Aujourd'hui, on arrive vite plutôt à 40, 50, voire bien au-delà,
0: c'est
4: si on est sûr sur du bœuf d'exception et sur des maturations aussi poussées.
0: C'est la partie la plus chère du bœuf, la côte de bœuf?
4: Le filet est plus cher, je pense.
0: Le filet
4: est vraiment très cher, mais bon, là aussi, le filet, il n'y en a pas beaucoup. Mm. Mais moi, personnellement, ce n'est pas ma partie préférée. Moi, ce que j'aime, c'est la viande qui a du goût. Et donc, il y a trois morceaux que j'aime particulièrement qui sont appelés les fibres longues. Mm. Et donc, c'est la bavette, l'onglet que je vous ai apporté là. Et il y a un morceau qui est mon petit chouchou, c'est la hampe.
0: Ah,
4: la hampe, c'est le diaphragme. Ça fait partie de ce qu'on appelle les pièces tripières. Ça, c'est un morceau qui est assez persillé, qui a beaucoup de goût, qui est assez abordable et que j'adore personnellement.
0: On le mange comme un steak, la hampe? Ça se cuisine comme un steak à la poêle?
4: Ça peut se cuisiner à la poêle, ça peut se cuisiner au barbecue.
0: D'accord.
4: Et une particularité, c'est que c'est un morceau qui gonfle en cuisant. Donc vous avez l'impression que vous en avez plus quand il est cuit que quand...
0: C'est souvent l'inverse.
4: Voilà. Parce que c'est tout plat quand vous l'achetez, puis ça gonfle à la cuisson. Et puis sinon, il y a aussi ce qu'on appelle les fameux morceau du boucher, ce que vous demandez de façon un peu confidentielle et qui va montrer à votre boucher que vous connaissez un petit peu le sujet.
0: Ah.
4: Alors si vous demandez par exemple de l'araignée, de la poire ou du merlan, qui sont en réalité des morceaux qui sont situés dans la cuisse de l'animal, qui sont très tendres. Le merlan, exactement.
0: Pas chez le poissonnier là, on est vraiment chez le boucher.
4: On est bien chez le boucher. Et là, ça vous montre quand même que vous connaissez un peu le sujet. Okay. Moi, ce que j'ai fait là, j'aime bien surtout en été, c'est faire des petite marinade. Je trouve que ça donne du goût.
0: C'est vrai.
4: La marinade, il faut la faire quelques heures à l'avance quand même. Mm-hmm. Faut savoir que ça pénètre très très peu dans la viande. Donc là, j'ai coupé volontairement mon onglet en petits morceaux, de manière à ce qu'il y ait le plus de contact avec la marinade. Alors, je vous ai fait une marinade un peu asiatique. Avec avec un peu de sauce soja, bien vu. Il y a également de l'huile de sésame. Mm. Il y a un peu de citron vert et il y a un tout petit peu de gingembre. Et ensuite, j'ai cuit ça tout simplement à la poêle. Le secret pour la cuisson du bœuf, ça tient en deux choses fondamentales. Première chose, on attaque avec une poêle très chaude pour croûter immédiatement et provoquer ce qu'on appelle la réaction de Maillard, la caramélisation des protéines.
0: Okay.
4: Si on démarre dans une poêle ou sur une grille, ou dans un four, tout ce que vous voulez, trop froid, vous allez bouillir, et le bœuf va perdre de l'eau et il va devenir sec.
0: Excusez-nous, on déguste et c'est délicieux, mais poêle très chaude avec de la matière grasse, avec quelque chose...
4: Non, pas besoin, puisque il y a déjà la matière grasse dans la marinade.
3: Okay. L'huile de sésame.
4: Exactement. Ensuite, deuxième, vraiment, mais on ne le fait jamais assez longtemps, c'est le temps de repos. Le temps de repos doit être...
0: Après la cuisson ?
4: Après la cuisson, le temps de repos doit être équivalent pratiquement au temps de cuisson.
0: Ah bon ?
4: Donc, n'hésitez pas, vous verrez que c'est ce qui va permettre d'avoir une viande beaucoup plus tendre.
0: Mais temps de cuisson dans la poêle pour pas que le morceau... Parce que si on attend 10 minutes, il va être froid, le morceau.
4: Alors, évidemment, vous ne le laissez pas en plein hiver sur le rebord de la fenêtre.
0: Oui.
4: Vous le mettez dans un four à 50 degrés. Pour ne pas trop continuer. Mais c'est à ce moment-là que vous allez détendre votre viande. Et donc, quand vous faites un barbecue, par exemple, votre morceau, que ce soit la hampe, la côte de bœuf ou les entrecôtes, tout ce que vous voulez, vous l'avez cuite et ensuite vous la mettez sur le côté de la grille où elle n'est plus en contact direct et vous attendez au moins 10 minutes, un quart d'heure avant de couper la viande.
0: J'avais jamais
4: entendu parler de ça. C'est extrêmement important.
0: Alors ça change tout parce
4: que ça s'appelle, dans les restaurants, on appelle ça faire tirer la viande.
0: Ok.
4: Et en fait, il faut le faire avec le bœuf, mais il faut presque le faire avec toutes les viandes et même les poissons gagnent à avoir un temps de repos après le moment
3: de la
4: cuisson.
3: Donc vous laissez la fibre.
0: Le même temps, le poulet aussi. Donc du coup,
4: le poulet, c'est pareil. Une fois qu'il sort de la poêle, il est tout contracté et en fait, en le laissant, vous avez le liquide à l'intérieur qui va se remettre à circuler, il va se détendre et vous aurez quelque chose de beaucoup plus moelleux.
2: Cette viande, il faut le dire, elle est extraordinaire.
0: Ah, elle est extraordinaire, c'est du beurre. Hein, c'est du
2: elle
0: beurre.
2: Est d'un tendre
4: voilà,
2: incroyable.
4: Donc elle est un peu grasse, mais pas trop. Et surtout, je trouve, voilà, les marinades, vous amusez comme vous voulez. Et puis, vous voulez la petite info qui va vous rendre
0: à chaque jour, l'info qui rend plus intelligent.
4: Un peu plus brillant.
0: Oui.
4: Est-ce que vous savez que lorsqu'on coupe la viande, les gens ont tendance à dire, bah tiens, il y a du sang dans l'assiette.
0: Oui.
4: C'est pas du sang.
0: Ah bon? La sauce rouge qui coule de la viande.
4: Ce n'est pas du sang.
0: Mais c'est quoi?
4: Bah parce que l'animal, il a été saigné. Donc il n'y a plus de sang. C'est de l'eau avec un peu de myoglobine. Et la myoglobine, c'est une protéine qui est présente dans les muscles. Mmh. Alors que le sang, il coule dans les veines et les artères.
2: Ah donc quand on demande saignant, c'est pas du tout saignant, à vrai dire.
4: C'est pas du sang.
0: Je me souviens de ma fille qui voulait pas manger parce qu'il y avait du sang dans l'assiette, qui touchait sa purée. C'est pas du sang.
4: C'est pas du sang.
0: Alors, voilà.
4: Non, c'est essentiellement de l'eau et de la myoglobine.
0: Et chaque jour, on est plus intelligent grâce à vous, Olivier Pouls. Merci.
3: Enfin,
0: beaucoup.
3: Je vais vérifier cette info quand même. Hein. Parce que si c'est pas du sang dans l'assiette,
4: vous voulez parier une côte de bœuf?
3: Non. au vu du prix au kilo.
0: Oui, il va parier un steak haché.
4: Oui, les siens, je les connais. Hein.
0: Merci, Olivier Pouls. Merci à toute l'équipe du Club de l'été. C'était un bonheur, une fois de plus, de vous accompagner de 10h à 13h tous les jours sur Europe 1. On se donne rendez-vous demain, 10h, avec une personnalité télé qui monte sur les planches. On est tellement heureux de la recevoir. On a bercé tous les samedis matins avec Fan 2. C'est Séverine Ferrer qui sera l'invité du Club de l'été demain. Et pour l'instant, je passe le micro à Charles L'Huillier. Bonjour, cher Charles.
5: Entre Séverine Ferrer et Jackie du Club Dorothée, on revient en enfance.
0: Ça fait du bien.
5: Je vais regarder Gulli, moi, cet été, parce que je crois que Jackie sera sur Gulli, c'est ça?
0: Mais oui, il faut surtout, Charles L'Huillier, que vous veniez avec nous, parce que toute l'équipe du Club de l'été s'est engagée le 30 octobre à aller au concert avec Jackie, un concert de tous les génériques de manga qu'on a regardé quand on était petit. C'est au Palais des Congrès à Paris. Vous viendrez, Charles L'Huillier?
5: Dragon Ball Z, oui, j'étais fan avec grand plaisir.
0: Goldorak,
5: oui, tout à fait. Bon. Et puis Juliette, je t'aime aussi.
0: Bien sûr. Voilà. Bah, je vois que vous aviez un petit cœur tout en chamallow, Charles L'Huillier.
5: Oui, chamallow. Oui.
0: Europe 1 Info arrive dans un instant avec vous.
5: Allez, à tout de suite.
0: À tout de suite.
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5: Il est 13h sur Europe 1, bienvenue à tous.
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5: Bonjour à tous, bon appétit si vous passez à table. Je vous accompagne jusqu'à 14h. Une heure de débat, de décryptage et d'information aussi. Et justement, nous débutons avec notre journal de la mi-journée. On l'a appris en fin de matinée, le maire d'Alès a été exfiltré de son domicile cette nuit. Après les menaces de mort de la semaine dernière, on apprend que son véhicule aurait été piégé cette fois-ci. Christophe Rivinx, c'est son nom, bénéficie ici donc désormais d'une protection renforcée de la part du ministère de l'Intérieur. Tous les détails dans cette édition. On a frôlé le drame hier soir à Marseille. Un policier est à l'hôpital. Il a été grièvement blessé. La cause, un refus d'obtempérer. Le fonctionnaire a été percuté par une voiture en fuite. Quatre hommes ont été interpellés. Le plus jeune mis en cause n'a que 16 ans. Une ONG pro-migrants a-t-elle été complice de passeurs ? Sea-Watch est soupçonné d'avoir aidé des clandestins à rentrer en Europe depuis les côtes libyennes. On vous dit tout dans cette édition. Et puis le Tour de France, troisième semaine aujourd'hui avec un contre-la-montre entre Évian et Thonon-les-Bains. Paul Sexas pourra-t-il accompagner Pogacar sur le podium ? C'est la question et nous nous poserons cette question en fin d'édition. La tendance météo, bonjour Marie-Line Hérault.
21: Bonjour Charles, bonjour à tous.
5: Un mardi, toujours très chaud.
21: Oui, avec des vigilances canicule et orages et 5 départements en vigilance rouge au feu de forêt. Je vous donne tout le détail après le journal.
5: À tout à l'heure. Et donc le maire d'Alès a été exfiltré de son domicile cette nuit. Exfiltration menée par le RAID. Le RAID, c'est-à-dire l'unité d'élite de la police nationale. Christophe Rivin, qui avait, souvenez-vous, été menacé de mort la semaine dernière par des membres de la DZ Mafia. Un courrier avec des balles de 9 mm avait été envoyé chez lui. Cette fois-ci, écoutez bien, c'est sa voiture qu'on soupçonne d'avoir été piégée. Bonjour William Molinier.
22: Bonjour Charles, bonjour à tous.
5: Cela faisait et cela fait quelques jours que Christophe Rivin, qui est dans le collimateur de la DZ Mafia.
22: Oui, la menace du narco-banditisme a clairement monté d'un cran avec cette intervention cette nuit du RAID, l'unité d'élite de la police nationale, qui a donc exfiltré le maire d'Alès de son domicile. Décision prise après un renseignement parvenu à la connaissance des policiers de la possible présence d'une voiture piégée. À cette heure, aucun véhicule n'a été retrouvé, mais la menace a été jugée suffisamment crédible pour engager à la demande de la place Beauvau les effectifs du RAID. Selon les informations d'Europe 1, le renseignement venait de la DGSI, la Direction Générale de la Sécurité Intérieure, le service de renseignement spécialisé dans la détection des menaces graves contre l'État. Jeudi dernier, vous l'avez dit, déjà des tags avaient été retrouvés sur la maison du maire, ainsi qu'une enveloppe avec à l'intérieur deux balles de 9 mm signées DZ Mafia. Il y avait aussi des inscriptions CVN pour Cévennes, le quartier des Cévennes d'Alès, qui est tombé il y a quelques mois entre les mains du cartel marseillais. Une protection rapprochée avait été proposée dans le week-end au maire d'Alès. Il bénéficiait d'un bouton d'alerte qui lui permettait d'être en lien direct avec la police en cas de besoin. Christophe Rivinx est désormais en sécurité. L'enquête initialement ouverte par le parquet d'Alès est désormais entre les mains de la GIRS de Marseille, un service judiciaire spécialisé dans la lutte contre la criminalité organisée.
5: Merci William Molinier. Je rappelle d'ailleurs que des mesures de protection renforcées ont été déployées sur demande du ministère de l'Intérieur. Alors, a-t-on franchi un cap ? La DZNG, cette DZ Mafia nouvelle génération, en cause dans cette affaire, est-elle prête à tout ? Je poserai la question à Olivier Vial dans 10 minutes. Olivier Vial, spécialiste des nouvelles formes d'activisme. Il y aura également parmi nous Gabrielle Cluzel, directrice de la rédaction de Boulevard Voltaire. On a frôlé le drame hier soir à Marseille. Un policier a été grièvement blessé. Le fonctionnaire a été percuté par une voiture. Il a été admis à l'hôpital. Bonjour Jean-Baptiste Marty.
23: Bonjour Charles, bonjour à tous.
5: Journaliste au service police-justice d'Europe 1. Refus d'obtempérer particulièrement violent. Quatre personnes
1: très jeunes ont été interpellés.
2: Oui, les faits se sont produits sur les coups de minuit dans une cité du sud de Marseille. Les policiers repèrent une voiture sans plaque d'immatriculation. Une course-poursuite s'engage et puis le véhicule percute violemment un fonctionnaire. Le policier est projeté à plusieurs dizaines de mètres. Son pronostic vital est engagé, son crâne ouvert. Il souffre de fractures au fémur. Il est placé en réanimation, mais selon les dernières nouvelles, ses jours ne sont plus en danger. Quant aux quatre suspects, tous ont été interpellés. Parmi eux, un majeur, le conducteur, positif au stupéfiant. Il est connu des services de police. Les trois autres, les passagers, sont tous mineurs, dont un âgé de 13 ans. Il était en fugue et avait interdiction de quitter le département des Côtes d'Or. Tous sont donc en garde à vue à l'heure actuelle. Il devrait être présenté à un magistrat dans les prochaines heures.
1: Le plus jeune mis en cause est né en 2013, effectivement. Cela fera partie de nos axes de discussion et ces refus d'obtempérer qui explosent en France. On le dit déjà depuis plusieurs mois, ils sont plus nombreux, plus violent. J'accueillerai à ce titre Sébastien Grénéron du syndicat de police Alliance Bouches-du-Rhône. Il sera notre invité dans cette émission. On l'a appris en fin de matinée, le Rassemblement National annonce avoir été victime d'un piratage informatique. Le parti ne précise ni la nature, ni l'origine de cette attaque. Aucune donnée personnelle n'a été volée. Le Rassemblement National qui va également porter plainte.
21: Et les députés se prononcent aujourd'hui en première lecture sur le projet de loi de protection des enfants.
1: Oui, un texte a priori consensuel, sauf sur une question qui fait débat dans l'hémicycle. Faut-il condamner à perpétuité les violeurs de mineurs de moins de 15 ans ? L'Assemblée a rejeté la proposition la semaine dernière sous l'impulsion de la France Insoumise. Alexandre Chauveau, ce rejet a suscité la polémique au point que le gouvernement réclame aujourd'hui un nouveau vote.
3: Le vote a eu lieu la semaine dernière dans un hémicycle dominé par la gauche et largement déserté. La perpétuité pour les violeurs en série de mineurs, LFI est contre, la députée Gabrielle Catala.
23: Lorsque le condamné n'a aucune perspective, cela ne l'incite nullement à essayer de s'améliorer et cela ne facilite aucunement la réinsertion de la personne.
3: Et la France Insoumise de dénoncer une surenchère pénale, un argumentaire qui sidère la ministre en charge du texte, Aurore Berger.
24: Quand j'ai plaidé pour cet article, j'ai pris l'exemple d'un cas, le cas dit le Squarneck. Le Squarneck a violé 299 fois des enfants. Sauf que dans l'état actuel du droit, il pouvait au maximum avoir une peine de réclusion criminelle de 20 ans. Et donc ça veut dire qu'en s'opposant à cet article, on explique que dans des cas comme celui-ci, 20 ans, ça suffit. Bien, moi, je considère que 20 ans, ça ne suffit pas.
3: Le gouvernement compte donc sur la mobilisation des autres groupes de l'Assemblée pour faire passer cette mesure. Les députés se prononceront dans la foulée sur la totalité du texte qui, en cas de vote favorable, sera examiné par le Sénat dans les prochaines semaines.
1: Merci Alexandre Chauveau. Autre vote, cette fois adopté cette nuit par l'Assemblée nationale, la loi d'urgence agricole avec 296 députés pour et 224 contre. Cette loi doit encore être voté par les sénateurs qui scelleront son adoption définitive. Bonjour Alexis Bourdon.
25: Bonjour Charles, bonjour à tous.
1: Après plusieurs semaines de crispation, c'est le moins qu'on puisse dire, le vote s'est fait sous tension, en cause des mesures qui divisent la classe politique.
25: Oui, à commencer par une modification sur la gestion de l'eau pour faciliter la création de réserves de stockage. Autrement dit, avec cette loi d'urgence, plus besoin d'organiser de réunions publiques pour obtenir une autorisation. Une mesure saluée par Patrick Legras, porte-parole de la coordination rurale.
26: Ça va permettre le doublement de notre capacité de stockage d'eau. Un pays qui ne se nourrit plus, il ne décide plus de rien. Et c'est aussi un besoin pour notre agriculture, où on peut dire aujourd'hui que plus de 40% des agriculteurs sont dans un gros problème financier parce qu'on n'a rien fait depuis 30 ans, quoi.
25: Autre source de tension, la réintroduction à titre dérogatoire et sous condition de deux néonicotinoïdes, des pesticides jusqu'ici interdits en France, censurés partiellement l'an dernier par le Conseil constitutionnel, mais autorisés dans l'Union européenne. Ces dérogations seront restreintes à une poignée de filières en difficulté comme la noisette. Enfin, cette loi d'urgence agricole entend également consolider la souveraineté alimentaire française, en imposant notamment aux cantines publiques de se fournir en priorité au sein de l'Union européenne.
1: Merci Alexis Bourdon.
21: Une ONG pro-migrant a-t-elle été complice de passeurs ? Une vidéo choc tournée au large de la Libye relance les soupçons de collusion.
1: Oui, c'est une information révélée par nos confrères du Figaro. Le nom de cette ONG, Sea-Watch, c'est une association d'aide aux migrants très présente en mer Méditerranée. Elle est accusée d'avoir aidé en mai dernier des clandestins à rejoindre l'Europe depuis les côtes libyennes. C'est ce que révèlent des vidéos captées depuis le ciel, des vidéos captées par l'agence Frontex, l'agence européenne de garde-côtes, ce qui, bien sûr, renforce les soupçons de collusion entre passeurs et ONG. Nous en parlerons avec nos débatteurs dans cette émission. Les feux dans le Var sont officiellement fixés. La vigilance reste cependant maximale. Des vents et des températures proches des 40 degrés. 40 degrés sont attendus aujourd'hui et dans les prochains jours. Au total, 42 000 hectares ont brûlé dans toute la France depuis le début de la saison. C'est un nouveau record pour une mi-juillet.
21: Et justement, suite de notre série en immersion avec les pompiers du Var, les soldats du feu qui ne doivent pas uniquement faire face l'été au risque d'incendie.
1: Oui, il y a les plages également. Plus de 400 décès par noyade accidentelle sont recensés chaque année en France. Avec les deux épisodes de canicule, le chiffre pourrait même augmenter. Pour prévenir ces noyades et assurer la sécurité des vacanciers, 68 postes de secours des pompiers sont armés l'été en complément des structures habituelles. Reportage sur la base Nature de Fréjus, signé Frédéric Michel.
0: Sur le toit de leur poste de secours ou directement sur la plage, les pompiers scrutent les baigneurs dans l'eau, jumelles à la main. La tension est permanente. David est adjudant-chef.
4: C'est essentiellement de la surveillance et de la prévention. Faire attention à tous les comportements à risque qui peuvent amener sur des situations accidentelles. Ça peut être les noyades, ça peut être les accidents dans l'eau, les malaises sur la plage. On a une activité préventive qui est très importante.
0: En effet, plusieurs fois par jour, les pompiers patrouillent au bord de l'eau, team et saisonnier.
6: On a beaucoup de personnes à risque, des personnes âgées pour les aider à sortir de l'eau, qui tombent pas, qu'on évite tout ce qui est trauma sur les petites chutes. Souvent, ils ont beaucoup de questions. La température de l'eau, s'il y a des méduses.
0: Et pour éviter les noyades, le commandant Franck Cuomo, référent pour la surveillance des baignades, rappelle quelques consignes élémentaires.
7: Venir entre ces drapeaux jaunes et rouges où il y a une surveillance exclusive, au plus proche du poste. Essayer d'éviter de se baigner sur les périodes de forte chaleur et être attentif à ne pas surestimer sa condition physique.
0: Avec des conseils spécifiques pour les parents et les personnes âgées.
7: Nager en groupe et pas nager seul. Essayer de nager parallèle à la plage et pas vers le large. Rester plutôt connecté à la surveillance de ses enfants et pas à son téléphone. Et toujours rester à proximité des enfants, surtout quand ils portent des brassards.
0: Et jusqu'à la fin septembre, 200 pompiers sont mobilisés sur les plages du Var.
21: Dixième nuit consécutive de frappe au Moyen-Orient. Après le décès de 3 soldats américains, les États-Unis intensifient leurs frappes.
1: Oui, les bombardements ont atteint un niveau sans précédent. Malgré l'accord de cessez-le-feu conclu, souvenez-vous, il y a un mois, en réponse, l'Iran vise les pays du Golfe alliés de Washington, c'est-à-dire Bahreïn, le Koweït ou encore la Jordanie. Stratégie peu concluante, selon Adel Bakawan, directeur de l'Institut européen d'études sur le Moyen-Orient et l'Afrique du Nord.
8: Les Iraniens, en situation de fragilité extrême face aux nouvelles attaques des États-Unis, frappent à leur tour les bases militaires américaines dans ces 9 pays, mais aussi des infrastructures économiques et militaires de ces pays. Pourquoi ? Parce qu'ils ont deux objectifs. Un, que ces pays mettent la pression sur Donald Trump pour arrêter sa guerre. Deux, pour fragiliser ses alliés stratégiques de Donald Trump. Mais pour le moment, cette stratégie est contre-productive. Pourquoi ? Parce que Donald Trump n'est pas lourdement impacté par ces frappes. Il vise, mais il ne frappe pas.
1: Et de cela, nous parlerons avec Xenia Fedorova, spécialiste des questions géopolitiques en seconde partie d'émission. Je rappelle que ce contexte favorise l'augmentation des prix du carburant. Le litre de carburant a d'ailleurs franchi la barre des 2 euros depuis cette semaine, plus 20 centimes en 4 jours. C'est une des conséquences de cette escalade dans le Golfe et nous en parlerons aussi car vous êtes nombreux à prendre la route des vacances en ce moment.
21: Europe 1, il est 13h13 et le Tour de France entre dans sa dernière ligne droite. Après l'abandon de Vingegaard, qui sera sur le podium avec Pogacar et pourquoi pas Paul Sexas ?
1: Oui, après une journée de repos hier, le Tour de France entre dans sa troisième semaine aujourd'hui avec un contre-la-montre de 26 km entre Évian et Thonon-les-Bains. Si Pogacar semble intouchable et file vers un cinquième sacre, la bataille pour les deux autres marches du podium s'annonce intense. Alors après l'abandon de Vingegaard, les places sont ouvertes et sont très chères. Charles Bouchain, le public français se met à rêver d'un podium pour le prodige français Paul Sexas.
9: Oui, le jeune coureur de 19 ans pointe à la quatrième place du classement général à seulement 25 secondes du podium. Comme tous les grands favoris, Paul Sexas est monté en puissance pendant ses 15 premiers jours de course. Le français s'est offert 2 troisième places sur des étapes de moyenne montagne, au Lioran d'abord, puis au Markstein. Une performance qui impressionne Bernard Thévenet, double vainqueur du Tour de France.
10: Je trouve que Paul Sexas fait preuve de beaucoup de maturité pour sa jeunesse. On sent quelqu'un qui ne s'affole pas, qui a bien sa place, qui se sent bien là où il est. Il sait très bien jusqu'où il peut aller dans la montagne. C'est un très bon grimpeur. Je crois qu'il va être évidemment extrêmement encouragé. Hein.
9: Des encouragements. Paul sait que ça s'en aura bien besoin pour la double arrivée à l'Alpe d'Huez vendredi et samedi. Deux étapes qui pourraient lui permettre de prendre l'avantage sur ses adversaires et notamment le Belge Remco Evenepoel, deuxième au général.
10: Je ne vois pas vraiment Evenepoel tenir pendant toute la semaine dans les Alpes. Je vois Sexas meilleur que lui dans la répétition d'école et pouvoir le devancer ainsi au général.
9: La bataille pour un podium débute dès cet après-midi sur le contre-la-montre entre Evian et Thonon-les-Bains. Un exercice où Paul Sexas est devenu champion du monde en 2024 chez les juniors.
1: Merci Charles Bouchain, c'est la fin de cette édition. Je rappelle l'une des informations principales. Le maire d'Alès, on l'a appris en fin de matinée, a été exfiltré de son domicile cette nuit. Exfiltration menée par le RAID, l'unité d'élite de la police nationale. Christophe Rivinck avait, souvenez-vous, été menacé de mort la semaine dernière avec donc ce courrier contenant des balles de 9 mm. Eh bien, cette fois-ci, on soupçonne son véhicule d'avoir été piégé. C'est pour cette raison que cet homme, ce maire d'Alès, ville du Gard, de 46 000 habitants, a priori sans histoire, ce maire a été mis sous protection de la part du ministère de l'Intérieur. Nous y reviendrons avec Olivier Vial et Gabriel Cluzel dans notre partie débat, c'est-à-dire dans quelques minutes. On passe à la bourse.
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1: Alors la bourse plutôt stable. Hier, le CAC 40 était en légère hausse en fin de matinée, autour de 8360 points. La situation demeure sous tension, évidemment, en Iran, alors que l'armée américaine a mené une nouvelle vague de bombardements contre le pays pour la 10e nuit consécutive. Situation qui incite donc à la retenue chez les investisseurs, qui notent toutefois que le baril de Brent ne dépasse pas les 90$. Ça pourrait être pire. Dans le détail, Airbus gagne 2% à 195,6 €. Total Energy poursuit sa remontée de 1,7% à 72,3 €. Au rebond également, Thales, plus 1,6%. Et ST Microelectronics, ce sont des semi-conducteurs, les fameux semi-conducteurs dont on a appris l'existence pendant le Covid. Eh bien, ST Microelectronics, c'est à plus 2,5%.
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1: Allez, on passe à la météo. Et Marie-Line Hérault, c'est vrai que, il y a du beau temps pour ce mardi, mais aussi, et c'est le revers de la médaille, de nombreuses vigilances.
21: Oui, vigilance canicule d'abord dans 6 départements en orange. L'Hérault, le Gard, les Bouches-du-Rhône, le Var et les Deux-Corses. Il y a une vigilance jaune-orage aussi dans 6 départements. Les Pyrénées-Orientales, les Hautes-Alpes, les Alpes de Haute-Provence, les Alpes-Maritimes et les Deux-Corses. Et attention, vigilance rouge au risque de feux de forêt dans l'Aude, le Gard, le Vaucluse, les Bouches-du-Rhône et le Var. Alors le vent, le Mistral se renforce de 60 à 70 km/h dans la basse vallée du Rhône, donc attention. Et puis les températures restent très inégales entre le nord et le sud. On avait 9 ce matin dans le nord et cet après-midi, les maximales, alors on a 21 à Caen, c'est encore frais, 22 à Saint-Brieuc, 26 dans la capitale, mais on monte, 30 à Niort, 31 à Grenoble, 35 à Mont-de-Marsan et Montauban, 36 à Perpignan, 37 à Carcassonne, Cahors et Albi.
1: Merci Marie-Line Hérault. Allez, restez avec nous parce que juste après, donc c'est-à-dire dans quelques secondes, nous irons parler d'Alès. Alès dans le Gard, a-t-on franchi un cap avec ce maire Christophe Rivinck qui a pour rappel été exfiltré de chez lui cette nuit après les balles de 9 mm reçues dans une enveloppe la semaine dernière. Son véhicule aurait été piégé, on parle toujours au conditionnel, mais il n'y a guère de doute. À l'origine de ces menaces et intimidations, le crime est signé, c'est la DZ Mafia. Alors va-t-on encore davantage, même si je pense qu'on y était déjà, vers une mexicanisation du pays? Je poserai la question à mes débatteurs Olivier Vial et Gabriel Cluzel. À tout de suite.
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21: Bienvenue sur Europe 1, il est 13h20, Europe 1 Info, c'est l'actualité et le décryptage. C'est avec Charles Lullier jusqu'à 14h et ses invités. Avec nous aujourd'hui en studio, Gabrielle Cluzel, directrice de la rédaction du site d'information Boulevard Voltaire, et Olivier Vial, directeur du CERU, le Centre d'études et de recherche universitaire.
1: Olivier Vial, Gabrielle Cluzel, bonjour les amis, comment
22: bonjour.
1: Allez-vous Gabrielle, magnifique robe rose
22: ce midi.
1: Hein.
22: C'est le printemps, comme
1: très, très endimanché, hein. Voilà. Ça vous va bien
22: On est mardi, mais on a le droit de s'embardicher.
1: Hein. Mais je sais qu'aujourd'hui, on ne peut plus dire à une femme qu'elle a une belle robe. Alors, je ne sais plus quoi faire
22: mais
1: maintenant.
22: Mais si, vous êtes comme moi, vous aimez les compliments.
21: Mais j'adore les compliments.
1: Je fais très attention pour ne pas avoir une plainte désormais.
22: Ici, vous êtes libre.
1: Je suis libre, d'accord.
21: La radio libre.
1: Allez, alors on redevient sérieux. Hein. Malheureusement, j'aurais préféré parler de votre robe rose, Gabrielle Cluzel, mais on va aller à Alès. Alès, 46 000 habitants. Ville de prime abord sans histoire. C'est pas le Bronx, Alès. C'est pas Marseille. C'est pas la Seine-Saint-Denis. C'est pas le Val-de-Marne. C'est pas Roubaix. C'est pas Tourcoing. C'est Alès dans les Cévennes. D'accord? Le maire, Christophe Rivinck, balle de 9 mm déposée à son domicile dans une lettre souplie à son domicile donc la semaine dernière. Et cette fois-ci, son véhicule qui aurait été piégé. Et c'est pour cette raison qu'on l'a exfiltré. Et alors, on l'a exfiltré, c'est pas n'importe qui l'a exfiltré, c'est RAID. Le RAID, c'est-à-dire l'unité d'élite de la police nationale. Olivier Vial, vous êtes spécialiste de ces nouvelles formes d'activisme et de contestation. A-t-on franchi un cap ou bien vous n'êtes pas étonné parce que ce type d'agissement, c'est un grand classique de la DZ Mafia?
23: C'est à la fois, on a franchi un cap, mais on a franchi un cap il y a quelques années. En fait, on a franchi un cap avec l'apparition de la DZ Mafia aux alentours de 2023, mais même un petit peu avant, où effectivement la DZ Mafia est venue radicaliser et exporter des méthodes extrêmement violentes, qui étaient plutôt les méthodes des cartels mexicains. Et d'ailleurs, ils ont, dans certains de leurs surnoms et de leurs... qui se donnent beaucoup de surnoms qui viennent justement...
1: Des sobriquets,
23: Des sobriquets qui viennent des cartels mexicains. Donc, ils imaginent ça. Ils ont été d'ailleurs un peu abreuvés à cet imaginaire. Et donc, ils ont considérablement rendu les choses beaucoup plus violentes. Par contre, ce qu'on vit, c'est cyclique. On avait connu ça en 2023 quand la DZ Mafia a voulu prendre le leadership sur l'autre gang qui était le gang Yoda. Oui. Et donc, il y a eu 49 morts à l'époque. Et là, aujourd'hui, depuis quelques années, depuis 2025, on a une nouvelle guerre qui est en train de se nouer entre la DZ Mafia Canal Historique et la nouvelle génération.
1: Et pour faire simple, Olivier Vial, je passe tout de suite la parole à Gabrielle Cluzel, mais pour faire simple, ce qu'on reproche à ce maire LR, Christophe Rivinck, c'est de mener une lutte chez lui contre le narcotrafic.
23: Oui. En fait, on est sur des gardes territoires. En fait, dans ce qui est nouveau, en tout cas, c'est là où on parle vraiment de mafia, c'est qu'au-delà du banditisme, il y a une volonté de contrôler un territoire et donc de s'opposer à tout ce qui pourrait être justement qui s'opposerait eux sur le territoire. La police, les élus,
1: l'autorité
23: et les autres gangs aussi, les élus étant vus comme presque des concurrents à part entière.
1: Gabrielle Cluzel, on est à Alès.
0: Oui, mais c'est vrai qu'à l'Est, dans l'imaginaire français, c'est une petite ville historique ou une moyenne ville historique dans le Gard.
1: Très enfin,
0: c'est un peu
1: d'ailleurs.
0: Comme Nîmes, hein, vous savez, c'est pas très loin de Nîmes. Mmh. Nîmes, c'est pareil, il y a les trafics de drogue font rage, hein, le Mademingue, etc. Donc il ne faut pas s'illusionner sur la nature de ce qui se passe dans ces villes. Vous l'avez dit, le maire, c'est l'empêcheur de tourner en rond. On a l'impression qu'aujourd'hui, les maires, ils ont le choix entre être clientélistes avec les trafiquants de drogue ou finalement devenir des cibles s'ils sont ces empêcheurs de tourner en rond. Vous avez raison de parler de mexicanisation. Je vois qu'il y avait un maire, et ça m'a frappé parce qu'il a un nom français qui s'appelle Joël Bravo au Mexique, qui a été tué là il y a quelques jours, début juillet. Je crois que depuis 2006, il y a une centaine de maires qui ont été tués au Mexique. Donc on voit que les maires, si on a envoyé le raid, c'est pas parce que c'était une petite chose, hein, on se doute que ça a été pris très au sérieux. On voit que les maires sont des nouvelles cibles. Je dirais même au-delà, on est au-delà de la mexicanisation, on est presque dans la libanisation. Vous savez que des forces de l'ordre me disaient il y a une jonction qui va finir par s'opérer, elle est déjà entamée, entre l'islamisme et les trafics de drogue. Voilà. Et ce jour là, ce sera vraiment les méthodes du Hezbollah. Je rajoute que ce sont les mêmes méthodes auxquelles on a pu assister dans, par exemple au Liban. C'est-à-dire qu'il y a une forme de patronage. Ils jouent aux dames patronesses ces trafiquants de drogue. Ouais. Vous parliez en off des fournitures scolaires, mais ils organisent aussi des kermesses. Ils donnent des jouets.
3: Ils tissent leur
0: Donc
3: toile.
0: Finalement, ils se rendent indispensables et c'est les sœurs de la charité, pour ainsi dire.
1: Mortifères. Une commission d'enquête, un contrôle narcotrafic a eu lieu il y a quelques mois à l'Assemblée nationale, et c'est vrai qu'à l'époque, Monsieur Dupond-Moretti s'était un peu élevé contre ces magistrats qui parlaient de mexicanisation. Il disait que le terme était très connoté, en fait. Hein, voilà. Alors, est-ce que les politiques sont pas un peu dans le déni aussi par rapport aux mots employés? Est-ce que les politiques, certains en tout cas, suivez mon regard, refusent de voir cette réalité?
23: Ils ont pris beaucoup de temps, en fait.
1: Olivier Vial.
23: Ce qui a changé, justement, c'est ce rapport sénatorial qui a été le premier à ouvrir les yeux sur un nouveau phénomène. Parce que pendant très longtemps, on a parlé simplement de trafic de drogue. Or, ce qui se passe est beaucoup plus grave que du trafic de drogue, parce qu'on a du trafic de drogue, on a du trafic d'êtres humains, on a de l'instrumentalisation de très jeunes enfants qui deviennent aujourd'hui des tueurs. Les tueurs, ils ont souvent moins de 18 ans. Dans la DZN Mafia, toutes les vagues d'assassinats qui ont eu lieu, ça a été fait par des jeunes qui ont moins de 20 ans, tous. Donc avec beaucoup de gens qui ont 15 ou 16 ans. Donc il y a quelque chose de beaucoup plus grave. Il y a aussi une volonté effectivement d'imposer son pouvoir, et avec une violence qu'on n'avait pas connue. Marseille a toujours été une plaque tournante de la drogue. Ouais. On se rappelle qu'avant c'était des gangs qui étaient qu'on appelait les corsos marseillais, mais il y avait de la violence.
1: Mais
23: elle n'était pas du tout de cette ampleur-là. Elle n'était pas du tout de cette ampleur-là. Là on a une nouvelle violence avec des jeunes qui sont instrumentalisés, et ça c'est la grande nouveauté, et c'est une nouveauté qu'on retrouve en France comme en Europe d'ailleurs.
1: Vous évoquiez Marseille, Olivier Vial, on va en parler dans une poignée de secondes sur Europe 1, parce qu'à Marseille hier soir, eh bien, un policier a été grièvement blessé dans le cadre d'un refus d'obtempérer. Il y avait donc une voiture qui l'a percuté, et à l'intérieur de cette voiture, 4 mis en cause, heureusement interpellés. Le plus jeune n'avait et n'a que 13 ans.
21: Europe 1 Info avec Charles Huillier continue jusqu'à 14h avec nos deux débatteurs, Gabriel Cluzel et Olivier Vial. A tout de suite sur Europe 1, il est 13h27.
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21: Vous êtes sur Europe 1, il est 1h30, toute l'actualité, c'est avec vous Charles Huillier.
1: Le maire d'Alès, menacé de mort par la DZ Mafia, exfiltré de son domicile par les policiers du RAID, cette unité d'élite de la police nationale, Christophe Rivinx, c'est son nom, avait déjà reçu 2 balles de 9 mm dans un courrier signé de la DZ Mafia, c'était la semaine dernière. Il a été exfiltré de chez lui cette nuit et nous y reviendrons longuement donc sur Europe 1 toute la journée. On est dans nos prochaines éditions. Un policier grièvement blessé hier soir à Marseille après avoir été percuté lors d'un refus d'obtempérer, percuté par un véhicule dont les 4 occupants ont été interpellés. 4 occupants du véhicule, le chauffeur et 3 passagers placés en garde à vue. Le plus jeune n'a que 13 ans. 28 000 refus d'obtempérer ont été enregistrés en France en 2025. Ce sont les chiffres du ministère de l'Intérieur. Le gouvernement assume son projet de loi d'urgence agricole qui devrait être adopté dans la soirée par le Parlement. Il assume, malgré la controverse sur le recours à des pesticides qui divisent son propre camp et pourraient donc entraîner la démission de la ministre de l'écologie, Monique Barbu. Le Premier ministre Sébastien Lecornu a appelé sur X à ne pas instrumentaliser à des fins politiciennes cette loi après l'adoption du texte dans la nuit à l'Assemblée nationale dans un contexte tendu. Plus de 42 000 hectares ont été brûlés en France entre janvier et mi-juillet, dépassant ainsi le précédent record de 2022. Les surfaces brûlées cette année sont déjà nettement supérieures à l'ensemble de l'année 2025. Dans le Var, l'incendie a parcouru quelques 200 hectares. Il est maîtrisé, mais n'est pas encore fixé. Et puis, après une seconde journée de repos et à 5 jours de l'arrivée à Paris, le peloton du Tour de France repart pour un contre-la-montre individuel de 26 km entre Évian-les-Bains et Thonon-les-Bains sur un parcours exigeant et susceptible de produire des écarts. On attend bien sûr le podium donc du jeune prodige français Paul Sexas.
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21: Europe 1 Info avec Charles Huillier continue, c'est jusqu'à 14h, votre rendez-vous actualité, débat, décryptage sur Europe 1. Avec nous en studio, nos 2 débatteurs, Gabrielle Cluzel, directrice de la rédaction du site d'information Boulevard Voltaire, et Olivier Vial, directeur du CERU, Centre d'études et de recherche universitaire. Et avec nous comme invité, Sébastien Gréneron, secrétaire départemental Alliance Police Nationale des Bouches-du-Rhône.
1: Bonjour Sébastien Gréneron.
14: Bonjour.
1: Alors, évidemment, ce qu'il s'est passé hier soir à Marseille, on est obligé d'en parler. Je le rappelle, l'un de vos confrères, un policier, a été grièvement blessé. Il a été percuté par une voiture, il a été admis à l'hôpital. Et c'est dans le cadre d'un refus d'obtempérer que s'est produit ce fait divers. Première question, Sébastien Gréneron, comment va ce policier aujourd'hui ?
14: Comment va-t-il ? Alors, il est difficile d'avoir des véritables nouvelles puisqu'il a été placé dans un coma artificiel suite au choc qu'il a subi. Il semblerait, des premières informations qu'on a, même s'il faut rester très prudent, que le pronostic vital n'est plus engagé à l'instant T où nous parlons. En revanche, il a des blessures très très importantes qui vont entraîner opération. L'opération est peut-être en cours, alors c'est très difficile d'avoir des... En tout cas, il va être opéré, c'est certain, si c'est pas en cours. qui souffre de multiples fractures au niveau des membres inférieurs.
1: Voilà, et ces membres inférieurs ont été particulièrement touchés et des séquelles irréversibles sont possibles. Alors, malheureusement, vous êtes à Marseille, spécialisé dans les Bouches-du-Rhône, Sébastien Graineron, et j'imagine que ces refus d'obtempérer, dont on disait à l'instant qu'ils ont été au nombre de 28 000 en 2025, ça n'a jamais été aussi élevé, 9% d'augmentation, effectivement. Ces refus d'obtempérer sont non seulement plus nombreux, on l'a dit, mais aussi plus violents pour vos confrères.
14: Oui, tout à fait. Encore que quand on parle de chiffres, nombreux sont les refus d'obtempérer qui ne sont pas comptabilisés parce que derrière, il n'y a pas eu d'interpellation, d'accident et n'ont pas fait l'objet d'un recensement précis. Donc bien évidemment que c'est devenu, excusez-moi l'expression, mais un sport national, c'est-à-dire qu'on a des refus d'obtempérer pour un simple contrôle de pièces afférentes à la conduite, ça peut être pour un contrôle technique, pour une ceinture de sécurité, pour des infractions au code de la route, comme pour des infractions, des délits, voire plus importants en matière de stup et autres. C'est devenu n'importe qui va délibérément refuser le contrôle. Mais en ce qui concerne ces dramatiques faits d'hier soir, moi j'ai du mal à appréhender cette situation comme un refus d'obtempérer parce qu'on est véritablement dans une tentative de meurtre. On a un policier qui jette un dispositif d'interception, ce qu'on appelle un stick dans le jargon policier.
1: Ça veut dire quoi ça? Parce qu'on évidemment là on s'adresse à tous nos auditeurs qui ne sont pas forcément familiers avec tous ces termes. Qu'est-ce qu'il a tenté de jeter sur la voiture mise en cause, Sébastien Graineron?
14: Ce qu'on appelait avant une herse, qui n'est plus une herse, c'est-à-dire un dispositif qui permet de crever les pneus.
1: D'accord,
14: quand
1: okay, on a compris.
14: Prend la fuite.
1: Alors, voilà. Olivier Vial souhaite vous interpeller, Sébastien Graineron.
23: Oui, non, mais effectivement, on a l'impression que justement, et vous venez d'en parler, qu'il faudrait qu'on arrive à faire une vraie différence entre le refus d'obtempérer qui se fait parce que justement les gens voient la police à distance et prennent une route pour l'éviter, à ceux qui vraiment foncent sur la police. Et on voit effectivement que c'est de plus en plus souvent le cas. On a eu encore un cas à Avignon il y a quelques jours. Et comment... Alors, il y avait une volonté à un moment donné, justement, de pousser les procureurs à justement changer d'incrimination. Est-ce que vous pensez que c'est fait suffisamment? Est-ce que justement la justice vous soutient suffisamment sur ces questions-là?
14: Vous avez tout dit, en fait. La qualification de l'infraction dès le départ de l'affaire est prépondérante. Quand vous voyez les peines encourues pour un refus d'obtempérer qui, déjà, sont très légères et encore plus ne sont jamais exécutées quand il y a peine de prison, puisque ce sont des très courtes peines, ouais. Et qu'à l'inverse, vous distinguez avec une tentative de meurtre sur une personne dépositaire de l'autorité publique où on encourt 20 ans de prison, le curseur est déjà placé à un endroit différent dès le départ.
1: Et Sébastien Graineron, c'est vrai que le plus jeune dans la voiture, je ne sais pas quel est son degré d'implication, je ne vais pas m'y risquer à le dire, mais en tout cas le plus jeune n'avait que 13 ans. Gabriel Cluzel, je m'adresse à vous. Qu'est-ce qu'on doit faire avec ce jeune de 13 ans? On parlait de l'excuse de minorité dans l'affaire avec ce jeune dans l'Aude qui avait été malheureusement passé à tabac et tué par ses petits copains, façon de parler. Et c'est vrai que là, le plus jeune n'a que 13 ans et on a franchi un cap. Il était passager de cette voiture qui a foncé sur ce policier.
0: Oui, écoutez, moi je suis très frappée de voir qu'on ne parle pas des dégâts qu'il y aurait pu avoir dans le cadre de ce refus d'obtempérer si le policier ne s'était pas interposé ou s'il n'avait pas été arrêté ensuite. Il faut voir qu'un refus d'obtempérer, c'est pas dangereux seulement pour les policiers. Hein. Je crois que début juillet, il y a un homme à Lens, d'un quadragénaire qui a été tué par une voiture qui a refusé d'obtempérer. De fait, le mot obtempérer est bien euphémique, hein, parce que ça a l'air tout gentil, non merci. Mais voilà, donc ça c'est un vrai sujet. Mais le deuxième, celui de la minorité, c'est comme le cas des trafics de drogue. C'est-à-dire qu'aujourd'hui, on a évidemment une justice inadaptée pour ces enfants-là. Et on a envie de dire comment les tenir pour irresponsables. Moi, je suis bien persuadée que personne ne l'a forcé à rentrer dans la voiture. Et si on ne le tient pas responsable, lui, que faisaient ses parents? Où étaient les parents? Ils ne se sont pas demandé où était leur fils? Pardon.
23: Et je crois que personne n'avait le permis de conduire dans la voiture.
1: Ouais. Voilà, mais ça, effectivement, on s'en doutait un peu. Et malheureusement, nous ne sommes pas à ça près, Olivier Vial. Je vais remercier Sébastien Graineron, secrétaire départemental Alliance Police Nationale des Bouches-du-Rhône, d'avoir été parmi nous. Et vous rappeler que dans une minute à peine, nous recevrons Xenia Fedorova, spécialiste des questions diplomatiques et des questions internationales. Je reviendrai avec elle, bien sûr, sur ce qu'il s'est passé dans le Golfe cette nuit, dans le Moyen-Orient, avec cette 10e nuit consécutive de frappe. Quelles conséquences dans votre quotidien? Vous le voyez sans doute, si vous êtes sur la route des vacances en ce moment, le litre d'essence a allègrement dépassé les 2 euros. C'est une conséquence directe et une conséquence inflationniste, hein, parce que l'essence ne sera pas sans doute le seul

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0: 13h41 sur Europe 1, dernière partie d'émission d'Europe 1 Info avec Charles Huillier et ses invités, Gabriel Cluzel et Olivier Vial. Et nous accueillons Xenia Fedorova, journaliste et chroniqueuse sur CNews.
7: Bonjour Xenia Fedorova.
8: Bonjour.
7: Et je le rappelle, vous êtes spécialiste des questions géopolitiques. On parle avec vous, bien sûr, de cette escalade, cette 10e nuit consécutive de frappe au Moyen-Orient après le décès de 3 soldats américains. Alors que se passe-t-il, Xenia Fedorova ? Il y a eu cet accord signé il y a un mois et pour autant, il y a une intensification des frappes d'un côté comme de l'autre. Comment on l'explique ça, Xenia ?
8: Oui, vous savez, Donald Trump alterne depuis longtemps pression militaire et offre des discussions, donc ça, c'est pas nouveau. Mais on voit que l'escalade est déjà là et la véritable interrogation est de savoir si Washington cherche à imposer un nouveau rapport des forces régionales par les armes ou simplement à pousser Téhéran vers les négociations en position de faiblesse. Sauf que, vous savez, les frappes peuvent affaiblir Iran, mais pas nécessairement le faire capituler. Et la force de l'Iran réside aujourd'hui dans sa capacité de puissance régionale. Téhéran dispose de plusieurs leviers, ses missiles et ses drones, ses alliés régionaux, les menaces sur les infrastructures énergétiques du Golfe. On voit très bien qu'il frappe aujourd'hui les bases américaines, mais aussi à Koweït, les sites stratégiques énergétiques. Après, il y a les détroits d'Hormuz qui est bloqué, évidemment, et qui est une énorme carte dans les mains des Iraniens. Mais il ne faut pas aussi non plus oublier le soutien des Houthis au Yémen. Parce que si on parle du droit de Bab el-Mandeb, grâce aux Houthis, l'Iran peut exercer une pression indirecte.
7: C'est une véritable guerre des détroits entre Hormuz et Bab el-Mandeb. Hein.
8: Absolument, parce que là, on ajoute un autre niveau de pression sur le détroit de Bab el-Mandeb, qui reliait la mer Rouge au golfe d'Aden et constitue des portes d'accès au canal de Suez. Donc, finalement, je pense que l'idée pour Donald Trump, si c'est vraiment de pousser l'Iran à négocier, on peut voir que l'Iran va exercer tous ses moyens pour faire durer, en fait, cette guerre. Parce que militairement, évidemment, qu'Iran n'est pas si forte comme les États-Unis, mais avec tous ces cartes dans les mains, elles peuvent créer une situation pour les États-Unis beaucoup moins favorable parce que ça coûte cher aux Américains. Mmh. Aujourd'hui, vous avez mentionné les prix de pétrole en France, mais c'est le cas un peu partout dans le monde et aux États-Unis inclus. Et donc, la popularité de Donald Trump, ça va les coûter finalement beaucoup et cher.
7: Oui. Et vous pensez, parce que là, bon, il y aura les midterms, vous pensez que Donald Trump peut en payer le prix sur le plan, j'entends, électoral?
8: Absolument. C'est une question qu'on se pose. C'est suffisamment de regarder comment les médias, bon, on peut dire les médias mainstream américains couvrent ces sujets, mais beaucoup de journalistes aujourd'hui aux États-Unis se posent la question. Donald Trump a dit qu'il a détruit l'armée iranienne et aujourd'hui on voit

0: qu'Iran continue de frapper sur les bases américaines. Donc, est-ce que Donald Trump a menti? Quel est l'état d'Iran aujourd'hui? Pourquoi la prise d'essence continue de monter, etc. Et avec les midterms, évidemment, les questions se posent. Est-ce que Donald Trump sera capable à gagner? Mais il y a une autre chose qui est intéressante, parce qu'on a beaucoup parlé de cette pression que Donald Trump essaie de mettre sur le régime iranien pour qu'il puisse être affaibli aussi à l'intérieur d'Iran. Sauf qu'il y a un sujet qui est évident. Il y a une différence entre le régime iranien qui n'est pas soutenu par beaucoup d'Iraniens à l'intérieur, mais il y a aussi ces sentiments nationalistes qui peuvent réunir en fait les Iraniens contre cette guerre américaine. Donc ça peut être contradictoire en fait aux objectifs qui étaient annoncés.
1: Vous parliez des leviers de pression, Xenia Fedorova, de la part de l'Iran. Deux agents de l'ambassade de France en Iran ont été dimanche soir la cible d'un acte d'intimidation de la part des services de sécurité iraniens. C'est vrai qu'on dit, en tout cas c'est Jean-Noël Barrot, un ministre des Affaires étrangères, qu'il a affirmé, l'un d'entre eux aurait été molesté. Est-ce que cela aussi, ça fait partie, Xenia Fedorova, de ce que vous appeliez il y a quelques minutes, ces leviers de pression?
0: Vous voulez dire par les Iraniens?
1: Oui, tout à fait.
0: Oui, écoutez, je pense qu'aujourd'hui, en général, la France ne joue pas un rôle central dans ces conflits. L'enjeu, c'est entre les États-Unis, Israël et évidemment les pays du Golfe. En tous les cas, ce qu'on peut peut-être regretter, c'est que la France aujourd'hui, diplomatiquement, ne joue plus un rôle central et important. Et je n'ai pas suivi cette situation qui m'a rencontrée. Il faut que je regarde. Mais c'est clair qu'Iran est dans l'état de guerre. Iran répondent sévèrement en fait durement à toutes les tentatives de, comme ils voient ça, l'ingérence. Donc c'est clairement un souci. Je pense que oui. Pardon. Allez-y.
1: Non, je vous en prie. C'est passionnant, Xenia Fedorova. Alors j'aimerais évoquer également l'autre point de crispation de l'autre côté du globe, sujet que vous connaissez également extrêmement bien, Xenia. Le porte-parole du Kremlin a déclaré que la Russie menait, je cite, son opération militaire afin qu'aucune troupe de l'OTAN ne soit présente sur le territoire ukrainien. Comment vous décryptez cela, Xenia Fedorova?
0: Oui, ce discours, ce n'est pas nouveau. Depuis de nombreuses années, la Russie a affirmé que l'élargissement de l'OTAN vers l'Est constitue une menace pour sa sécurité. Avant même le début de la guerre, Moscou demandait des garanties sur la neutralité de l'Ukraine et sur l'absence d'infrastructures militaires occidentales à proximité de ses frontières. Sauf qu'on a appris par le New York Times qu'après 2014, il y a eu installation de 12 bases militaires des CIA, donc on peut dire des États-Unis en Ukraine. Et malheureusement, on attend aujourd'hui aussi qu'il y a des volontés des pays de l'OTAN d'envoyer les troupes au sol. Donc pour la Russie, c'est clairement les lignes rouges. Et si vous vous souvenez, Emmanuel Macron, il a dit que ça sera dans l'intérêt de la France d'envoyer des soldats au sol ukrainien après que un accord est signé. Bon, on n'est pas encore proche d'un accord, mais cette idée d'envoyer les soldats français en Ukraine, ça peut créer une énorme base pour une autre escalade en fait entre la Russie et les pays de l'OTAN. Et une escalade entre les pays de l'OTAN, ça peut mener aussi vers une guerre ouverte.
1: Oui. Comment vous voyez la suite des opérations justement, Xenia Fedorova?
0: Moi, je pense qu'aujourd'hui, ce qu'on voit, c'est que la Russie continue à avancer, même si on voit beaucoup de frappes de drones ukrainiens sur les infrastructures de pétrole en Russie, à Moscou, ça change pas la réalité des terrains. Donc, si on regarde ce qui se passe vraiment en Donbass, c'est que l'armée russe, lentement, mais continue d'avancer. Donc, je pense que ce qui va arriver, c'est que la Russie va continuer à avancer petit à petit, elle va reprendre. Aujourd'hui, elle réclame qui sont à contrôle sur Konstantinovka. C'est une ville importante et majeure dans la République populaire de Donetsk, à Donbass. Et je pense que ça va continuer d'encore un moment Les frappes des Ukrainiens sur les sites énergétiques, c'est quelque chose qui est très désagréable, évidemment, mais ça ne va pas changer le discours, le cours de cette guerre, à mon avis.
1: Comment les Russes appréhendent-ils cette guerre qui devait durer quelques jours, quelques semaines et qui se prolonge, hein, comment la population russe vit-elle la situation, parce que elle commence à être impactée tout de même, hein, ça c'est pas moi qui le dis, Xenia Fedorova.
0: Non, évidemment que pour tous les Russes, cette guerre est vue comme une tragédie entre les deux peuples qui sont très proches. Vous savez, beaucoup de Russes ont la famille en Ukraine. Moi, c'est le cas aussi. Moi, je suis russe et j'ai ma famille, une partie de ma famille qui est dans l'Ukraine de l'Est. Mais après, les Russes voient ça différemment ce que, par exemple, les Français ou les Européens voient. Parce que pour les Russes, tout a commencé avant 2022. C'est commencé après 2014 avec les bombardements de Donbass par Kiev. Parce que Donbass, c'est le côté de l'Est de l'Ukraine qui ne voulait pas accepter en fait le coup d'État qui s'est produit en Ukraine en 2014. Et après, ce qui est très important de dire, c'est que aussi les Russes voient qu'il y a une guerre par procuration, c'est-à-dire que c'est une guerre qui n'est pas seulement entre la Russie et l'Ukraine, mais avec la participation indirecte des pays de l'OTAN. Et la France inclut, parce qu'il envoie pas seulement d'argent et l'aide humanitaire, ce qui est normal, mais aussi les armements, les missiles. Et donc aujourd'hui, les Russes font ça plutôt comme si la Russie était déjà en guerre indirecte avec l'OTAN. Et les discours de certains dirigeants européens, et Emmanuel Macron inclus, et le chef de l'OTAN, montrent que l'Europe et l'OTAN se préparent pour une guerre ouverte avec la Russie dans quelques années. Donc évidemment, tout ça est très inquiétant. Et après, tout le monde espère qu'on va trouver une voie diplomatique pour régler ces conflits.
1: Alors, deux conflits majeurs, et c'est vrai que là, on va s'adresser à tous ceux qui nous écoutent, Xenia Fedorova, on va être concret, pragmatique. Le pouvoir d'achat est une réelle préoccupation aujourd'hui pour tous ceux qui nous suivent et qui sont peut-être dans la voiture, sur la route des vacances. Il va y avoir des conséquences économiques, Xenia Fedorova, qui ont déjà débuté d'ailleurs avec un litre d'essence qui a pris 20 centimes en 4 jours.
0: Exactement. Bah, le problème aujourd'hui, ce n'est pas seulement le blocage du Strait d'Ormuz, ce qui est un énorme souci, mais c'est aussi les conséquences des décisions qui étaient prises, si on parle de l'Europe et les pays européens et la France, les conséquences de cette décision de se priver des ressources énergétiques de la Russie.
1: Bien sûr.
0: La France et l'Union européenne en général sont décidées de ne plus acheter les gaz bon marché, les pétroles bon marché. Et donc aujourd'hui, ils sont obligés d'acheter ça ailleurs et de temps en temps pour les prix beaucoup plus élevés, 2, 3, même 4 fois plus cher. Et donc aujourd'hui, ajouter à ça le blocage du Strait d'Ormuz, et on ne sait pas exactement quand est-ce que les États-Unis vont trouver un accord et s'ils vont trouver un accord avec l'Iran. Donc ça peut durer encore plus. Les réserves, c'est vide. Aujourd'hui, moi, je ne suis pas économiste ou experte en énergie. Je peux vous dire que c'est clair et c'était annoncé que les réserves étaient déjà, je pense, 50% plus vides par rapport à l'année dernière. Donc si ça continue quelques semaines ou quelques mois, on va avoir une vraie hausse de prix du pétrole, une crise énergétique finalement.
1: Merci beaucoup d'avoir été parmi nous pendant ces quelques minutes. Xenia Fedorova, je rappelle que vous êtes spécialiste des questions diplomatiques.
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1: Allez, interdiction des réseaux sociaux, c'est aussi ce qui fait débat entre députés et sénateurs. Cette loi sur l'interdiction des réseaux sociaux au moins de 15 ans doit être peut-être votée ce mardi. Olivier Vial, Gabriel Cluzel, je suis toujours en votre compagnie jusqu'à 13h. Alors, que pensez de cette interdiction, sachant que les jeunes ont toujours une longueur d'avance hein, sur la technologie et les différents barrages technologiques, justement, les filtres, comme on dit. Gabriel Cluzel, je sais que vous êtes très au fait de ces sujets-là, parce que mère de famille, comment vous recevez ce projet de loi, justement ?
3: Écoutez, dans l'absolu, c'est très vertueux de vouloir garder à l'écart les enfants, les jeunes adolescents des réseaux sociaux. Moi, ce qui me fait un petit peu peur, c'est que je crains que l'enfer soit pas soit pavé de bonnes intentions. Mmh. Et donc, sous ce prétexte apparemment vertueux, eh bien, cela permet de contrôler, puisqu'on va demander de ce fait l'identité de chacun, un peu plus ce qui se passe sur les réseaux sociaux. Vous savez, on aurait un moyen simple de supprimer. Moi, je l'utilise dans ma famille. C'est que vous considérez que jusqu'à 16 ans, vos enfants n'ont pas de téléphone intelligent, voilà, de smartphone.
1: Ah donc, bon, c'est... Bon courage, Gabriel Fuzel.
3: Vous
1: y êtes revenu ou pas?
3: Oui, je vous dis franchement, je vous dis pas qu'il n'y a pas mon téléphone.
1: À quelle époque, Gabriel Fuzel?
3: Non, là, moi, j'ai un fils qui a 14 ans, donc je peux vous en parler. Oui, je peux vous en parler.
1: Et alors, pardon de cette question un peu intrusive, il ne vous l'a pas reproché par rapport à la différence avec ses petits camarades, justement?
3: Écoutez, moi, précisément, il connaît les règles, ça a été les règles pour ses aînés, il sait que jusqu'au lycée, il n'y a pas, enfin, jusqu'à ses 15-16 ans, il n'y a pas de téléphone portable. Vous savez, c'est comme l'alcool. Je trouve que le gouvernement devrait plutôt décider que, par exemple, on interdit la vente des smartphones aux mineurs, voilà, ou l'usage. Ça me paraît beaucoup plus vertueux dans la mesure où ça laisserait les adultes libres, en revanche, de leur mouvement. On sent bien qu'il y a une idée liberticide qui dépasse celui des adolescents dans cette loi.
1: Olivier Vial, il y a également le côté sécuritaire. Parce que c'est vrai qu'on a vu régulièrement lors des soirées d'Halloween en France, ces soirées purges où on avait dans la rue des jeunes mineurs, parfois de moins de 15 ans et souvent même de 12 ou 13 ans, qui s'amusaient à brûler des voitures. Eux, s'ils n'accèdent pas aux réseaux sociaux, est-ce que on les empêchera d'aller dans la rue durant ces soirées-là ou bien malheureusement on part de trop loin et ça ne fera pas de miracle en une minute, Olivier Vial.
4: C'est vraiment pour moi une interdiction qui donne bonne conscience aux politiques en pensant qu'ils ont traité le problème alors qu'en fait ils ne vont pas le traiter, parce que quand vous parlez par exemple de ce qui se passe pour les questions de sécurité, en fait aujourd'hui c'est plus les réseaux sociaux, c'est les messageries cryptées, et on voit que dans la loi les messageries cryptées, ils ont du mal à pouvoir les toucher. C'est de plus en plus, par exemple le trafic se fait sur des forums de jeux vidéo, c'est pas les réseaux sociaux, et donc les forums de jeux vidéo, donc en fait on a une galaxie, et là pour le coup il y a effectivement toujours une avance de ceux qui utilisent ces réseaux pour des fins criminelles par rapport aux législateurs. Donc ça ne changera rien de ce point de vue-là, et je rejoins avec un peu plus de modération ce que disait Gabriel. Moi je pense qu'effectivement le vrai enjeu, c'est d'avoir des périodes et des lieux qui soient sans écran plus que sans réseaux sociaux.
1: Le boulot, il n'est pas à faire à l'Assemblée nationale, il est à faire, comme disait Gabriel Fuzel, dans les familles.
4: En fait, si déjà l'école, on pouvait dire que dans l'école, on était vraiment à 100% sans écran, ça serait
1: beaucoup plus facile. On n'en prend pas le chemin, parce que dès le plus jeune âge, on biberonne les enfants à des tablettes par rapport à l'éducation. Par rapport à l'éducation, on en est revenu,
4: On est en train d'en revenir.
1: Mais on les biberonne avec des tablettes.
4: Mais c'est vraiment le vrai... Parce qu'en fait, après, il va falloir les éduquer à l'usage des réseaux sociaux, à l'usage numérique. Donc, croire qu'en interdire, ça suffira, c'est pas suffisant. Je pense qu'il faut leur donner les armes pour justement affronter ça. Et les armes, c'est la culture générale. Et c'est justement des moments sans écran.
3: Non, mais nous voyons que même nous-mêmes, nous sommes victimes des réseaux sociaux. Comment voulez-vous qu'un jeune adolescent résiste? Vous savez que les problèmes de harcèlement, c'est lié aussi. Enfin, si ce sujet du harcèlement s'est durci, c'est parce qu'il vous poursuit dans votre chambre, sur les réseaux sociaux, sur votre téléphone. Moi, si on a peur, parce que c'est vrai qu'aujourd'hui, on est des parents qui ont un cordon ombilical toujours très serré, eh bien, on peut donner un œuf touche. Voilà.
4: Et juste, rapidement, pour les fake news, par exemple, on a beaucoup accusé les réseaux sociaux d'entretenir dans des fake news. C'est vrai, mais ceux qui diffusent le plus les fake news, c'est les plus de 60 ans.
1: Ah oui, ça a été documenté, effectivement. C'est très documenté, on l'a vu pendant le Covid. Allez, merci à tous les deux, Gabriel Cluzel, Olivier Vial. On retrouve Pierre Vesque dans une poignée de secondes pour les infos. Le flash de 14h.
5: Merci Charles, et puis on se retrouve demain pour 13h à 14h avec Cyril de la Morinerie. Et à 14h aujourd'hui, après le flash, c'est au cœur du crime sur Europe 1. Bel après-midi.
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5: Bon début d'après-midi sur Europe 1, il est 14h. L'essentiel de l'actualité, c'est avec Pierre Vesque. Bonjour Pierre.
13: Bonjour Estelle, bonjour à tous. Avant de fermer ses portes pour deux mois, l'Assemblée nationale devra approuver définitivement six textes aujourd'hui, dont plusieurs projets emblématiques. Par exemple, le texte centré sur la lutte contre la pédocriminalité. Un projet de loi qui avait fait couler beaucoup d'encre après le refus de nombreux parlementaires de gauche de condamner à perpétuité une personne ayant violé un enfant de moins de 15 ans. Autre sujet important pour le camp du président, l'interdiction aux mineurs de moins de 15 ans d'accéder aux réseaux sociaux. Le maire d'Alès, exfiltré de son domicile par le raid après des menaces de mort provenant de la DZ Mafia. Sous protection policière depuis vendredi, le maire LR Christophe Rivenc a dû quitter son domicile protégé par les policiers du raid. Il avait reçu jeudi dernier deux balles de 9 mm signées du groupe criminel marseillais DZ Mafia, ainsi que des tags menaçant sur les murs de la clôture de sa maison. Le parquet national anticriminalité organisé s'est saisi de l'enquête. Un policier gravement blessé cette nuit à Marseille. Il a été percuté lors d'un refus d'obtempérer par une voiture avec à son bord quatre passagers. Ils ont tous été interpellés. Le fonctionnaire de police a été violemment percuté alors qu'il tentait d'intercepter un véhicule en fuite, a confirmé sur X le ministre de l'Intérieur Laurent Nunez. Projeté sur une vingtaine de mètres, il est sérieusement blessé, mais ses jours ne sont plus en danger, a ajouté le ministre qui dénonce un acte criminel très grave. Le véhicule était volé et le conducteur n'avait pas de permis de conduire. Cette nuit, les députés ont voté la loi d'urgence agricole. Les agriculteurs auront la possibilité, sous dérogation, de réintroduire certains pesticides interdits en France, mais encore utilisés dans l'Union européenne. Le stockage de l'eau sera facilité, nettement approuvé par l'Assemblée nationale. 296 voix pour, 224 contre. Le texte doit passer au Sénat en fin de journée pour être définitivement adopté. Information Europe 1, un enfant de 10 ans interpellé hier en fin de journée après avoir provoqué un départ de feu à la Verrière dans les Yvelines. Le garçon a été surpris par des riverains en possession d'un briquet à proximité du sinistre. Le feu a été rapidement maîtrisé. Il a détruit une dizaine de mètres carrés de végétation. Aucune habitation touchée grâce à l'intervention rapide des sapeurs-pompiers. Météo France place 5 départements en risque très élevé d'incendie. Le Gard, le Var, les Bouches-du-Rhône, le Vaucluse et l'Aude. 16e étape du Tour de France aujourd'hui, le contre-la-montre individuel de 26 km reliant Évian, les Bains à Thonon-les-Bains s'était lancé à 13h. Le premier coureur s'était lancé à 13h. Le dernier devrait arriver un peu avant 18h.
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13: Il est 14h, bientôt passé de 3 minutes. Vous êtes bien sur Europe 1 et tout de suite vous retrouvez au cœur du crime.
5: Merci Pierre. Prochain point sur l'actualité avec vous dans une demi-heure.
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5: Bel été à tous à l'écoute d'Europe 1. Excellentes vacances si vous avez la chance d'être de repos et bon courage si vous êtes au travail. 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Et donc, c'est parti pour une heure d'affaires criminelles racontée par Serge Sauvion, l'inimitable voix française de Peter Falk, l'inspecteur au long manteau beige. Deux histoires immersives, exhumées depuis les archives d'Europe 1 et entièrement restaurées pour votre plus grand plaisir. C'est parti pour un premier épisode, le lait empoisonné.
15: Savez-vous que plus d'un tiers des crimes et délits commis en France sont traités par la gendarmerie nationale ? Je m'appelle Yann Kermadec. Je suis commandant de gendarmerie. Je dirige une section de recherche dont la mission essentielle est une mission de police judiciaire. L'histoire que je vais vous raconter est une histoire vraie. Tous les faits sont réels et se sont déroulés en France. Seuls les noms des personnes et des lieux ont été changés. Par cette belle matinée agréablement ensoleillée, Amanda Juxton, installée sur la terrasse de sa grande maison, sourit au monde. Malgré ses cheveux d'une blancheur de neige, tirés en arrière et dégageant sa petite tête ronde, ses lunettes, avec leur monture de plastique bleu agrémentée de faux brillants, lui donnent encore l'allure d'une femme d'âge moyen. Son corsage est un embrasement de jaune orangé. Elle ressemble à un professeur à la retraite qui aurait conservé des goûts jeunes en dépit des années. À ses pieds, somnole un bon gros matou beige. Un plateau dans les mains, Sheila Benson apparaît à la porte-fenêtre et s'avance sur la terrasse dallée. Au claquement de ses hauts talons, Amanda se retourne. Comme si quelque mécanisme se déclenchait en elle, Sheila sourit. « Voici, » dit-elle, l'air de nager dans le bonheur, « le petit déjeuner est servi. »«
9: Tant mieux !» répond Amanda. « J'ai tellement faim que j'avalerais bien un cheval tout entier. »
15: Sheila s'exclave. « Ne préféreriez-vous pas un bon jus d'orange, du bacon canadien et des œufs brouillés ?»«
9: Eh bien oui, maintenant que vous m'en parlez, je crois que j'aimerais assez cela. »«
15: Parfait !» roucoule Sheila en posant le plateau. « C'est justement ce que nous avons ce matin. » Le chat, qui d'un œil guette la scène, se redresse. Miaulant, il se détend et pose ses pattes de devant et son nez sur le bord de la table. Amanda lui caresse la tête.
9: « Oui, Crème Pouf veut aussi son petit déjeuner, n'est-ce pas, mon joli ?»
15: Sheila, qui jusque-là faisait mine de l'ignorer, regarde le chat du coin de l'œil. Son sourire vacille, puis reprend tout son éclat. « Bien sûr, nous allons prendre une soucoupe et donner à manger au bon petit minou !» Elle s'élance en hâte vers la maison, le chat sur les talons. Une fois à l'intérieur, elle cesse de sourire et se hâte vers la cuisine. La colère se lit sur ses traits. Elle pose un petit bol sur la table et sort un pot de crème du réfrigérateur. Elle n'a pas encore commencé de verser que le chat a déjà sauté sur la table. Furieuse, elle le chasse, sans ménagement, d'un revers de main. L'animal laisse échapper un miaulement de surprise et s'enfuit de la cuisine. Quand Sheila revient sur la terrasse, il est pelotonné sous la chaise de la vieille dame. Avec un sourire angélique, Sheila s'agenouille et pose devant lui le bol de crème. « Il a vraiment eu peur, ce pauvre Crème Pouf !» fait-elle, lui parlant comme à un bébé.
9: « Vous êtes si gentille !»
15: remarque à son tour Amanda.
9: « C'est presque comme si vous étiez ma fille !»
15: Elle pose sa main sillonnée de grosses veines sur celle de Sheila.
9: « C'est un tel réconfort pour moi de savoir que Crème Pouf vous aura, John et vous, pour l'aimer et prendre soin de lui quand je ne serai plus là. »
15: Sheila se met à rire comme pour chasser l'humeur sérieuse de la vieille dame. « Faut pas parler ainsi, Amanda. Il vous reste encore beaucoup, beaucoup d'années à vivre. »«
9: Allons, allons, Sheila. Nous savons toutes deux que ce n'est pas vrai. J'ai 79 ans et le docteur Marshall ne nous a caché ni à l'une ni à l'autre qu'avec mon pauvre cœur, je peux mourir à tout instant. Ça n'avance à rien de fuir la vérité. » Je serais morte de solitude depuis longtemps si vous et votre merveilleux mari n'étiez venus vivre avec moi. J'apprécie beaucoup ce que vous faites pour moi et je tiens à ce que vous le sachiez.
15: Oh, c'est très gentil, dit aimablement Sheila. Mais sachez que cette année passée en votre compagnie a été la plus heureuse de notre vie. Vous savez, Amanda, je vous aime autant que j'aimais ma pauvre maman. Crème Pouf cesse de laper sa crème, lance à Sheila un regard écœuré et, lui tournant le dos, s'éloigne dédaigneusement. Amanda met sa main devant sa bouche pour dissimuler un bâillement.
9: « Je crois que je vais aller m'allonger un peu. »
15: D'un ton plein de sollicitude, Sheila l'y encourage. « Oui, c'est ça, vous avez besoin de repos. » La vieille dame s'éloigne à petits pas, suivi de son chat. Ayant entendu la porte de la chambre d'Amanda se refermer, Sheila achève de débarrasser la table et retourne à la cuisine. Lorsque le téléphone sonne, elle se tourne vers l'appareil installé dans le hall, puis, entendant Amanda répondre, elle s'approche de la chambre de la vieille dame pour écouter.
9: « Oui, oui, je vois,
15: dit Amanda.
9: $500 ? Mon Dieu ! Et au porteur ? Oh, oui, oui, je vois. Comment ? En veste de tweed, dites-vous ? Oh, non, ce chèque, bien sûr, il est de moi, oui, oui, parfaitement. Faut-il que j'aie vieilli pour oublier un chèque de $500 ? Oui, c'est ça. Merci d'avoir appelé. Au revoir.
15: Dès les premiers mots, Sheila est devenue toute pâle. Elle se tord les mains et de fines gouttes de sueur perlent sur son front lorsqu'elle entend Amanda s'asseoir sur son lit en disant
9: « Mon pauvre Crimpouf, nous voilà devant un gros problème. »
15: Sheila se rend trompe de la maison et gravit 4 à 4 les marches qui conduisent à l'appartement qu'elle occupe avec son mari au-dessus du garage. John, affalé dans un fauteuil en chaussettes, lève les yeux du magazine sportif dans lequel il est plongé en l'entendant grimper l'escalier.
16: « Ah, qu'est-ce qui t'arrive encore? Me dis pas que t'as un pressentiment pour le couplet d'aujourd'hui. »«
9: John, elle sait tout. »
15: Il la dévisage soudain sérieux.
16: « T'es sûr ?»
17: La banque vient de l'appeler au sujet du chèque que tu as touché ce matin. J'écoutais derrière la porte. Quand ils ont donné ta description, elle a dit que tout allait bien et que c'était elle qui l'avait signé.
16: Ouais. Sur le moment, elle n'aurait pas voulu accuser d'usage de faux son cher petit ami, comme elle m'appelle. Eh ben, ça nous donne le temps de décider des mesures à prendre.
17: Qu'est-ce qu'elle va faire, à ton avis?
16: Ben, je pense que tout d'abord, elle va nous demander des explications au sujet de ce chèque. Il faudra inventer une excuse. Je sais pas, moi, que nous avions besoin de cet argent pour quelque chose de grave et qu'on n'a pas voulu le lui demander parce que elle est trop bonne et que nous avions l'intention de tout rembourser. On arrivera bien à s'en tirer, va.
17: Mais si ça lui donne l'idée de vérifier les relevés de son compte en banque?
16: Alors, mon cœur, je dirais que nous avons tué la poule aux œufs d'or.
17: Pire encore, tu sais qu'elle est radin. Si elle découvre qu'on a touché pour plus de $10 000 de faux chèques, elle va nous faire arrêter.
15: Le front ridé, les lèvres serrées, John s'absorbe dans ses pensées. Sheila se demande une fois de plus comment un simple emploi d'infirmière a pu les conduire à cela. Quand l'agence lui a offert la place il y a un an, elle a tout d'abord refusé, mais John, n'ayant pas de travail en vue, elle finit par accepter. Heureusement, Amanda lui a plu tout de suite. Une semaine plus tard, Sheila lui parlait de son mari au chômage. Amanda les invita alors à dîner tous les deux et, peu après, leur proposait de venir vivre auprès d'elle. Ils ne seraient pas traités comme des domestiques, leur avait-elle expliqué, mais plutôt comme des membres de la famille. Amanda leur proposant un salaire mensuel de $200, plus naturellement les dépenses courantes, il l'avait fait monter jusqu'à 275, mais n'avait pu obtenir plus. Par la suite, elle leur avait confié qu'elle s'était attendue à payer $250, mais que Crimpouf et elle étaient bien d'accord pour ne pas aller au-delà de 275. Il savait que son mari lui avait laissé beaucoup d'argent. Mais ce n'est que beaucoup plus tard qu'ils apprirent qu'elle possédait plus de $2 000 000 en titres et propriétés. Dès lors, ils n'eurent plus qu'une idée, lui soutirer davantage d'argent. Bientôt, Sheila se mit à faire le marché et put mettre dans sa poche entre $50 et $100 par mois, rien qu'en faisant danser l'anse du panier. Peu après, Amanda lui demanda de lui faire tous ses chèques de façon à ne plus avoir qu'à les signer. Poussée par John, Sheila s'arrangea pour être chargée aussi du contrôle des relevés bancaires. Puis, John ayant démontré qu'il serait facile d'imiter la signature d'Amanda, ils avaient encaissé pour plusieurs centaines de dollars de faux chèques, environ 2 fois par mois. Quand les faux chèques revenaient avec le relevé de la banque, Sheila les retirait tout simplement de l'enveloppe et falsifiait le relevé avant de le communiquer à Amanda.
17: C'est ta faute, déclare Sheila. Moi, j'ai toujours été contre cette histoire de chèque.
16: Ah, foutue journée. Il a fallu qu'un caissier fasse du zèle. Jusqu'ici, tout s'était bien passé.
17: Mais c'est stupide de prendre tant de risques. Il suffisait de rester aux petits soins pour elle et nous aurions hérité du magot. Maintenant, on va se faire virer. Encore heureux si on ne se retrouve pas en prison.
16: Se levant d'un bond, John la gifle à toute volée. Ça suffit maintenant avec tes jérémiades. De toute manière, rien n'est encore perdu. Le seul problème, c'est si elle agit avant nous, puisque jusqu'ici, pour la banque, c'est elle qui a signé ce chèque. Et qui plus est, nous sommes toujours ses héritiers. Donc, nous n'avons qu'une solution.
17: Laquelle, John ?
16: Le meurtre. Et encore, il faut se dépêcher. On ne peut pas dire que John et Sheila se laissent étouffer par les sentiments et les scrupules. Réussiront-ils à accomplir leur forfait ? La réponse, d'ici quelques instants.
5: Une voix taillée pour le suspense. Serge Sauvion revient dans un instant avec la seconde partie de ce récit. À tout de suite sur Europe 1.
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5: Merci d'avoir choisi Europe 1 pour accompagner votre après-midi. Jusqu'à 15h, vous êtes au cœur du crime avec la suite de votre épisode. Je laisse votre narrateur, Serge Sauvion, vous restituer l'intrigue.
16: Abusant de la confiance d'une vieille dame qui les aime comme ses propres enfants, John et Sheila ont réussi, en lui faisant signer des chèques, à s'emparer d'une partie de sa fortune. Ce qui est d'autant plus risqué et ridicule qu'elle avait fait d'eux ses héritiers. Elle vient de découvrir leur forfait. Sheila en a la preuve par une conversation de la vieille dame avec son banquier. Pour l'instant, elle les a couverts, mais il faut la prendre de vitesse. Et pour cela, une seule solution dans l'esprit de John. Le meurtre. Encore doivent-ils se dépêcher.
17: Tu plaisantes, John ?
16: Non, je suis sérieux. Écoute, il s'agit simplement de prévenir la nature, enfin de lui donner un petit coup de pouce, quoi. Amanda est susceptible de mourir d'un instant à l'autre. Le docteur Marshall a dit qu'il suffisait d'un choc pour la tuer. Maintenant, je suis certain que si je prélevais un peu d'arsenic dans les produits de jardinage et si t'en mettais une pincée dans son lait du soir, le docteur penserait simplement que son cœur a fini par lâcher.
17: Tu le crois vraiment, John ?
16: Demande Sheila, les yeux écarquillés. Naturellement, idiote. De toute façon, c'est ce qui va lui arriver. Et pour nous, mieux vaudrait que ça se produise maintenant. Aussi, on va agir ce soir même.
17: Et demain, nous serons riches ?
16: Murmure Sheila, songeuse.
17: Demain ? Si vite.
16: Un verre de lait chaud à la main, Sheila frappe à la porte d'Amanda.
9: Entrez !
16: Souriante, Sheila pénètre dans la chambre.
9: Et voici une tasse de bon lait bien chaud pour vous faire de beaux rêves.
16: Crimpouf, qui sommeillait au pied du lit, ouvre les yeux, s'étire et pose sur le lait un regard de convoitise.
9: La journée a été longue et je suis affreusement fatiguée,
16: dit la vieille dame.
9: Mais je ne peux arriver à m'endormir sans mon lait. C'est l'âge qui fait ça, sans doute. Mais mon enfant, ne restez pas debout. Asseyez-vous et bavardons un peu.
16: Volontiers, répond Sheila qui s'assied au bord du lit et fait mine de caresser le chat. Amanda remarque qu'elle lui lisse le poil à l'envers.
9: Sheila fait enrager le mignon petit chat,
16: dit-elle en souriant après avoir bu une petite gorgée de lait.
9: Ah, le pauvre minou!
16: Son sourire se fige, puis s'efface peu à peu. Elle se redresse, respirant à grand-peine, et tandis que Sheila la regarde, il lui semble que le temps s'éternise. Comme fasciné, Krimpouf s'approche du lit. Le visage d'Amanda se tord, on dirait qu'elle veut parler, puis, avec un petit soupir, elle retombe contre l'oreiller. Le contenu de la tasse commence à se répandre et Sheila retire le récipient des mains inertes de la vieille dame. Krimpouf vient renifler le visage de sa maîtresse et se met à miauler comme s'il pouvait la rappeler à la vie. Sheila pose la tasse sur la table de chevet et court à la porte d'où elle appelle « John! John! Elle est morte !» John escalade l'escalier 4 à 4. D'un coup d'œil, il enregistre la scène puis, s'approchant du lit, tâte le pouls d'Amanda. « Ouais, ma belle !» Tout ce qu'il y a de plus morte. Sheila contemple le corps.
0: C'était si facile.
16: On aurait dû le faire plus tôt. John acquiesce d'un murmure et décroche le téléphone. Il compose un numéro et demande à parler au docteur Marshall. Le chat miaule furieusement pendant que John parle au docteur d'une voix empreinte de tristesse. Sheila pose la tasse de lait à terre et dit «
9: Tiens, sale bête, viens donc boire !»
16: Avec bonne grâce, le chat saute du lit et vient laper le lait. Quand John raccroche le téléphone, le chat pousse son dernier soupir. « Le médecin arrive tout de suite !» John s'interrompt, pétrifié. « Espèce d'idiote !» s'exclame-t-il d'une voix furieuse. « Il t'est pas venu à l'idée que si le chat mourait aussi, les gens penseraient poison et ne seraient pas loin à nous montrer du doigt ?»«
17: J'y ai pas pensé !»
16: dit Sheila, comprenant soudain la colère de son mari. Elle a rarement vu dans ses yeux une telle rage furibonde.
9: « Mais à quoi tu joues, idiote ? Ta bêtise peut nous mener droit à la chambre à gaz !»
17: John, est-ce qu'on ne peut pas l'enterrer et dire qu'il s'est enfui ou... Je ne sais pas, moi.
9: Personne n'y croirait. Tous ceux qui connaissaient Amanda savent que ce damné chat ne la quittait jamais d'une semelle.
16: Sheila sent la panique s'emparer d'elle. John fait claquer ses doigts comme, soudain, frappé d'une sublime inspiration.
9: J'ai trouvé. Ça peut marcher.
17: Quoi, John?
9: Le chat et elle étaient inséparables. Si le chat s'était fait écraser... Le choc aurait très certainement tué la vieille sorcière.
16: Sheila pousse un soupir de soulagement.
17: Tu veux l'écraser post-mortem, c'est ça?
9: Exactement. Et personne pourra aller voir si cet animal écrabouillé a été empoisonné.
16: Le docteur Marshall se redresse en hochant la tête.
1: La pauvre femme est bien morte.
16: Sheila s'essuie les yeux. D'une voix brisée, elle murmure.
17: Elle disait qu'elle ne pourrait pas s'endormir tant qu'on n'aurait pas trouvé Krimpouf. Alors, John et moi avons été voir sur la route, et il était là, dans le caniveau, écrasé, en sang. Vous l'avez vu?
9: On ne voulait pas lui dire, dit John. Mais elle a entendu Sheila crier, et elle est arrivée dans le hall juste comme je rentrais avec le chat dans mes bras. En le voyant, elle a poussé un cri. Elle a voulu courir vers nous et elle est tombée. Moi, je pense qu'elle était déjà morte quand nous l'avons transportée dans sa chambre.
16: Le docteur hoche la tête.
1: Elle avait cette bête depuis plus de 10 ans. C'était sa seule famille avant que vous ne veniez. Je suis content que vous ayez été là. Au moins, la pauvre est-elle morte entourée de ceux qui l'aimaient.
17: Oh ! Sanglote Sheila.
1: Elle était comme une mère pour nous. Une femme si merveilleuse, si bonne. Nous sommes désespérés.
16: Un groupe austère fait face au notaire George Martin. Sont présents les représentants de plusieurs œuvres de charité, la femme de ménage d'Amanda, 2 jeunes livreurs de journaux, le laitier, le docteur Marshall, Sheila et John. Le notaire a lu d'un ton machinal le préambule et la liste des dons mineurs faits aux personnes présentes. Il n'a même pas changé de ton pour lire le passage concernant le legs de $25,000 au docteur Marshall, à charge pour lui de les consacrer à l'œuvre qu'il jugera la plus digne d'intérêt. Puis, le notaire se racle la gorge avant de poursuivre. « J'arrive maintenant au legs le plus important. Depuis environ 1 an, dit ma cliente, j'héberge un couple que j'en suis venu à chérir comme mes propres enfants. »
17: Sheila laisse échapper un discret soupir de soulagement. Maître Martin poursuit sa lecture.
16: « Depuis quelque temps, je me rends compte que Sheila et John Benson prélèvent sur mon compte de petites sommes avec de faux chèques. J'ai autorisé le paiement de ces chèques comme s'ils étaient signés de ma main et je n'ai rien dit. Dans un tel climat de confiance, n'importe qui aurait agi de même. Connaissant ces enfants, je suis sûr qu'ils seraient venus d'eux-mêmes m'avouer ce qu'ils ont fait. Je ne veux surtout pas qu'ils aient de remords. C'est uniquement pour cela que j'en parle ici. Il est très possible qu'ils essaient de tromper la confiance que je vais maintenant leur accorder, mais je m'en remets à leur conscience. Je les nomme tous 2 exécuteurs testamentaires, sans restriction d'aucune sorte, du restant de mes biens en totalité. Et enfin, je lègue ces biens à mon bien-aimé chat Crimpouf pour être administré pour lui par ses bons amis, les exécuteurs testamentaires, aussi longtemps qu'il vivra. Et à sa mort, ce qui restera de mes biens, je le lègue aux œuvres de bienfaisance dont la liste suit.
17: Sheila reste sans bouger de sa chaise, comme frappée de paralysie, jusqu'à ce que John se tourne vers elle et, d'un coup de poing, l'envoie rouler à terre. Chacun dans la pièce les regarde en silence. Mais Sheila et John lisent déjà dans leurs yeux à tous leur condamnation.
5: Et si vous avez manqué cet épisode, vous pouvez le retrouver dès maintenant dans la catégorie podcast sur le site et l'application Europe 1 rubrique Au cœur du crime. Mais si vous ne voulez pas manquer le suivant, eh bien restez sur Europe 1, Serge Sauvion revient dans un instant.
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5: Comme chaque demi-heure sur Europe 1, le point sur l'actualité, Pierre Vess.
15: Un policier gravement blessé cette nuit à Marseille. Il a été percuté lors d'un refus d'obtempérer par une voiture avec à son bord 4 passagers. Ils ont tous été interpellés, 3 majeurs et 1 mineur. Le fonctionnaire de police a été violemment percuté alors qu'il tentait d'intercepter le véhicule en fuite. La victime, souffrant de multiples fractures, a été opérée aujourd'hui. Ses jours ne sont plus en danger. Le véhicule était volé et le conducteur n'avait pas de permis de conduire. Le choc autorité voulu par Laurent Nunez pourrait trouver une issue favorable. Les parlementaires se sont réunis hier en commission mixte paritaire. Ils sont tombés d'accord sur une version du projet de loi Riposte. Une large majorité des propositions du ministre de l'Intérieur ont été validées, notamment l'interdiction de la vente de protoxyde d'azote aux particuliers, la création de délits d'organisation et de participation à une free party, le relèvement du montant de l'amende forfaitaire délictuelle pour la consommation de stupéfiants ou encore l'alourdissement des peines pour les rodéos urbains. Quelques heures après l'adoption par l'Assemblée nationale du projet de loi d'urgence agricole, le Premier ministre a reçu à Matignon la ministre de la Transition écologique Monique Barbu, farouchement opposée à cette loi qui prévoit entre autres l'utilisation sous certaines conditions de pesticides, anciennement interdits en France mais autorisés dans l'Union européenne. Les incendies continuent de faire rage en France. Météo France place 5 départements en vigilance rouge pour risque très élevé d'incendie. Le Gard, le Vaucluse, l'Aude, les Bouches-du-Rhône et le Var. Et c'est dans ce département, dans la commune de Pontevès, qu'un feu est en train de se propager. 150 pompiers au sol sur place, bientôt appuyés dans les airs par 6 canadaires et 2 Dash. Le regain de tension dure depuis 10 jours au Moyen-Orient. L'armée jordanienne annonce l'interception de 5 drones iraniens qui visaient le royaume dans le cadre des frappes menées par la République islamique d'Iran en riposte au bombardement américain. Le Bahreïn assure avoir également été visé par l'Iran. Plusieurs attaques interceptées. Conséquence de ce regain de tension, le prix du baril de Brent remonte. Il atteint les 90 dollars. Les footballeurs espagnols ont fait la fête cette nuit. Ils ont présenté la deuxième Coupe du Monde de leur histoire après celle de l'année en 2010. 2 millions de personnes dans les rues pour assister au retour triomphal de la Roja. Après un défilé en bus impérial dans les rues de la capitale, les joueurs sont arrivés peu après 22h sur la célèbre place de la Fontaine de Cibeles. Et tout de suite, vous êtes deux sur Europe 1, il est 14h32. Et tout de suite, vous retrouvez au cœur du crime.
5: Merci à vous Pierre, retour de l'info d'ici une demi-heure.
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5: Vous avez choisi Europe 1 pour cet après-midi et vous avez bien fait car on retrouve tout de suite une deuxième histoire criminelle entièrement restaurée depuis les archives des années 60 de votre radio préférée. On se replonge dans cette ambiance roman noir anglais avec l'inénarrable Serge Sauvion, voix française du plus célèbre inspecteur de Los Angeles. Écoutez sa voix, elle vous est forcément familière.
26: Savez-vous que plus d'un tiers des crimes et délits commis en France sont traités par la gendarmerie nationale? Je m'appelle Yann Kermadec. Je suis commandant de gendarmerie. Je dirige une section de recherche dont la mission essentielle est une mission de police judiciaire. L'histoire que je vais vous raconter est une histoire vraie. Tous les faits sont réels et se sont déroulés en France. Seuls, les noms des personnes et des lieux ont été changés. Je crois que mon souvenir d'enfance le plus ancien doit être l'image du soleil éclaboussant de lumière les vitres colorées du salon oriental, chez ma grand-tante Susanna Blandy. Pour mes sœurs et moi, notre grand-tante Susanna, que nous appelions Tantine, avait toujours représenté un personnage plus grand que nature. Se tenant très droite, sa prestance imposante n'avait pas été altérée par l'accumulation des ans et elle avait su conserver le port majestueux, généralement associé aux reines de théâtre. Son monde était un immense logis aux allures de château, comptant une multitude de pièces remplies d'œuvres d'art et d'antiquités et entourées de vastes jardins. Ce domaine était pour nous un royaume enchanté où la limite entre le réel et l'imaginaire était si infime qu'il semblait possible aux contes de fées de devenir facilement réalité. Chez Tantine, rien n'était comme à la maison. Le moindre objet couramment utilisé était sculpté, doré, laqué, broché ou même enveloppé de soie. Lorsqu'elle sortait pour une promenade, Tantine s'appuyait sur une canne en ivoire incrustée de pierreries, tel le spectre d'une maharani. Son parfum avait une senteur troublante que je n'ai jamais retrouvée ailleurs. Sa chambre à coucher ressemblait aux illustrations des contes d'Andersen. Ses téléphones étaient en argent et ses objets de toilette en or. Malgré cela, et en dépit de la profusion d'objets d'art, Maple Ridge n'était pas ce qu'on peut appeler un endroit plaisant. Il flottait dans l'air un je ne sais quoi de sinistre, de menaçant, d'étrange. Quand j'y pense aujourd'hui, il me semble que la sensation de peur indicible que j'éprouvais parfois était en quelque sorte prémonitoire de la mort tragique de Tantine et des révélations qui allaient s'en suivre. L'une des curiosités, et non des moindres, que Tantine ramena un jour de ses voyages, fut son mari, oncle Troy. Tantine devait bien avoir 50 ans lorsqu'ils se marièrent. Oncle Troy était, sans aucun doute possible, beaucoup plus jeune qu'elle. Il avait un côté un peu décadent avec sa fine moustache et ses cheveux gominés. Il semblait avoir une grande connaissance des choses de la vie, sans avoir jamais eu à travailler pour subvenir à ses besoins. Il était, je crois, fort riche, lui aussi. Et très bavard. Je me souviens de mon père le décrivant un jour comme un raconteur accompli. Et c'est à partir de ce moment-là que, dans notre famille, l'oncle Troy devint le raconteur. L'histoire de Tantine était encore plus romantique et mystérieuse que celle d'oncle Troy. En effet, à la veille de son mariage, alors qu'elle était une toute jeune fille, son fiancé, Osmond Templeton, l'avait abandonnée, pour ainsi dire, sur les marges de l'église. L'histoire était évidemment bien plus compliquée et avait sans aucun doute un rapport avec la fortune de Tantine, fortune qui nous semblait inépuisable. Mais nos parents n'en parlaient jamais devant nous. Maman nous expliqua seulement que la tragédie qui avait bouleversé la jeunesse de Tantine avait plongé celle-ci dans une infinie tristesse et qu'elle avait tenté de surmonter en faisant plusieurs fois le tour du monde et en s'entourant d'objets précieux. Pendant toutes ces années, je ne me rappelle pas avoir jamais vu Tantine quitter Maple Ridge. À mes yeux d'enfant, elle semblait mener là-bas une vie satisfaisante, dans le calme et la tranquillité. Le domaine était tenu en état par une armée de jardiniers, mais la seule domestique admise à l'intérieur de la maison était Madame Radke. Madame Radke était à la fois cuisinière et gouvernante. Elle avait un aspect rébarbatif, parlait peu, et surtout, n'aimait pas les enfants. Les années ont passé, mais je me souviens parfaitement du jour où, avec mes deux sœurs, nous avons joué pour la première fois à « Quand Tantine mourra ». Nous étions allongés sur l'herbe tiède derrière la maison, les yeux perdus dans l'immensité du ciel. C'est alors que Myriam, la plus jeune de mes sœurs, dit « Quand Tantine mourra, j'aurai sa canne. Quand Tantine mourra, j'aurai le piano mécanique », répondit Sonia. « Eh ben moi, quand Tantine mourra, dis-je à mon tour, j'aurai la pagode, en teck, incrustée de rubis. » La pagode était un meuble d'environ 1,25 m de haut, très belle, très joliment sculptée. C'est ainsi que nous inventâmes ce jeu auquel, avec mes sœurs, nous jouâmes souvent quand nous allions en visite à Maple Ridge. En fait, c'est Tantine elle-même qui nous avait inspiré ce jeu. En effet, un jour que nous étions tous assis au salon en train de boire de la citronnade dans des gobelets en cristal d'une valeur inestimable, Tantine me dit
9: « John, veux-tu aller chercher cette figurine derrière toi? Mais fais bien attention et apporte-la-moi, s'il te plaît. »
26: J'obéis, mais la peur de m'empêtrer les pieds dans l'épaisseur de la moquette me faisait battre le cœur d'une façon insensée. Tantine nous raconta alors d'où provenait la statuette.

0: décidé en présence de l'oncle Troy. Nous avions toujours considéré comme admis le fait qu'oncle Troy survivrait à Tantine, sans doute parce qu'il était infiniment plus jeune qu'elle. Nous en avions donc déduit que Tantine avait dû rédiger un testament secret par lequel elle nous léguait tous ses trésors. J'étais pensionnaire quand je reçus une lettre de maman à laquelle était joint un petit mot m'annonçant que l'oncle Troy était mort pendant son sommeil des suites d'un malaise cardiaque. Ainsi le temps passait. Oncle Troy venait de mourir. Qu'allait devenir Tantine, seule à nouveau? Qu'allait devenir tous ces objets magnifiques qui excitaient notre envie? C'est ce que vous saurez dans quelques instants.
1: Il l'a bien dit lui-même, dans un instant, nous découvrirons le dénouement de ce formidable récit au cœur du crime. Restez sur Europe 1, à tout de suite.
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1: Vous écoutez toujours Serge Sauvian pour votre rendez-vous au cœur du crime, 14h, 15h, tout l'été sur Europe 1. Découvrez la suite et fin de votre récit quand Tantine disparaîtra.
0: Tout au long de mon enfance, j'ai été fasciné par ma grand-tante Susanna, que nous appelions Tantine, et par son domaine fabuleux à Maple Ridge. Tantine avait accumulé quantité d'objets précieux dans ce domaine merveilleux. Au cours de nos nombreuses visites chez elle, nous aimions jouer, mes sœurs et moi, à « Quand Tantine mourra ?» un jeu que nous avions inventé. « Quand Tantine mourra, j'aurai ses bijoux », disait Myriam. « Moi, quand Tantine mourra, j'aurai son piano mécanique », disait Sonia. « Moi, quand Tantine mourra, disais-je à mon tour, j'aimerais bien la gondole en teck sertie de rubis, celle qui se trouve dans le salon oriental. » Et le temps passa. Le temps passa. Tantine vécut les dernières années de sa vie dans une réclusion de plus en plus farouche, négligeant toute correspondance et n'encourageant plus les visites. Son âge était un secret des mieux gardés, mais nous savions qu'elle était plus près de 90 ans que de 80. Peu de temps avant Noël, toute la famille s'était retrouvée chez Tantine pour la

0: durée d'un week-end prolongé. Mon père, ma mère, mes sœurs, moi et ma jeune femme, Steffi. Je me rappelle avoir éprouvé beaucoup de peine en revoyant Tantine. Elle me sembla être devenue taciturne et me parut complètement désorientée par la soudaine irruption de toute la famille. Elle n'en finissait pas de s'excuser auprès de Steffi, ma jeune femme, de ne pas être capable de retenir son nom. Sa santé déclinait et elle refusait toujours de voir un médecin. Ce soir-là, nous avons dîné dans la salle à manger de gala. Le feu de bois crépitait dans la cheminée pendant qu'au dehors soufflait un violent blizzard. Maman et Steffi, ayant préparé le repas, mes deux sœurs s'étaient senties obligées d'entreprendre la vaisselle. Un peu plus tard, ne sachant trop quoi faire, nous nous sommes tous retrouvés au salon oriental, mal à l'aise dans notre application à faire semblant de ne pas remarquer la décrépitude de tout ce qui nous entourait. Vers 9h30, Tantine se mit à bâiller et, sans un mot, alla se coucher. Pendant la nuit, quelque chose m'a réveillé. Steffi et moi avions une chambre donnant sur le devant de la maison, juste au-dessus de la porte d'entrée. Ma montre indiquait presque 2 heures, lorsqu'un bruit que je fus incapable d'identifier me réveilla en sursaut. Immobile, je me souviens d'avoir attendu qu'il se reproduise, mais j'avais dû me rendormir lorsque retentit le cri qui réveilla toute la maison. Sans prendre le temps d'allumer la lumière, Steffi et moi avons bondi dans le couloir obscur. Le hurlement strident avait fait place à un gémissement rauque, amplifié par la montée de la cage d'escalier et qui nous glaçait d'effroi. Au bas des marches, livide et dans un état proche de l'hystérie, nous avons trouvé Madame Radke, la vieille gouvernante. Elle tendait la main vers le rideau de perles qui ornait la porte du salon oriental. Toute la famille était maintenant rassemblée sur le palier du premier étage. Nous nous sommes tous engouffrés dans le salon oriental dont toutes les lampes étaient allumées. Tantine gisait sur la moquette devant la pagode en teck sertie de rubis. Une plaie ouverte au front, il était évident qu'elle était morte. 3 figurines en porcelaine habituellement placées dans une des niches de la pagode avaient dû être renversées. Elle n'était pas cassée, mais se trouvait par terre. Le médecin arriva dans les minutes qui suivirent notre appel. Depuis presque 2 ans, il suivait Tantine pour une insuffisance coronarienne et de l'arthrite, et il n'était pas convaincu qu'elle soit morte d'une crise cardiaque. Aussi appela-t-il la police. S'appuyant sur le fait qu'une personne frappée d'une crise cardiaque dans une maison pleine de monde sort rarement de son lit pour aller se promener seule au rez-de-chaussée, le médecin considérait tout à fait possible le fait que quelqu'un ait pu lui asséner un coup mortel. Seule une autopsie pourrait déterminer ce qui avait tué Tantine. L'arrivée de la police provoqua une nouvelle crise d'hystérie chez Madame Radke. Ébahie à la vue du musée hétéroclite dans lequel vivait Tantine, les policiers firent le tour de la maison, examinant une succession inépuisable de massues, coutelas, candélabres et autres pique-feu en cuivre. Quand le jour se leva, ils avaient pris des 12aines de photos, confisqué 9 armes potentielles, enregistré la déposition de chacun d'entre nous et emmené Tantine à la morgue. Le verdict du médecin légiste déclarant que Tantine était morte d'une simple crise cardiaque fit perdre à l'événement l'importance que la presse lui avait accordée. L'enterrement fut des plus lugubres, suivi seulement par les membres de la famille et par Madame Radke. Un peu plus tard, des hommes de loi vinrent jusqu'à la propriété afin d'y rencontrer mon père et son frère, l'oncle Gordon, tous deux co-exécuteurs du testament. C'est ainsi que nous apprîmes que Tantine n'avait pour ainsi dire pas laissé un sou. La maison et son contenu allaient être mis en vente et le produit de cette vente serait réparti entre nous tous et Madame Radke. Avant la vente, on nous donnait la possibilité d'examiner les biens de Tantine et de nous les partager après accord mutuel. Ce samedi-là, les formalités légales étant accomplies, il nous fut donc possible d'avoir accès à la propriété de Tantine. Nous étions donc, une fois de plus, tous rassemblés dans la vieille maison. Entourés d'un bric-à-brac de fanfreluches, de babioles et d'objets de pacotille plus fascinants les uns que les autres, nous avons vécu hors du temps les deux ou trois jours qui suivirent. Il y avait des enfilades de pièces entièrement garnies de meubles robustes et démodés, de pleins coffrets débordant de bijoux fantaisie retraçant l'évolution de la mode sur plus d'un demi-siècle, et les greniers regorgeaient jusqu'aux chevrons des acquisitions de toute une vie. Il nous fallut peu de temps pour découvrir ce que nos parents n'avaient jamais réalisé. Tantine était affligée d'un besoin maladif d'accumuler. Nous avons trouvé roulés des tapis persans d'une valeur inestimable et qui n'avaient jamais vu la lumière du jour depuis plus de 40 ans. Il y avait des souliers, des bottes, des gants, des sacs à main en charpie, des fourrures mangées au mythe et en lambeaux des robes du soir de toute beauté qui, de toute évidence, n'avaient jamais été sorties de leur emballage d'origine. Pendant que nous nous amusions au milieu de toutes ces trouvailles ou que nous nous querellions gentiment sur le partage du butin, mon père et oncle Gordon s'étaient attaqués à un énorme secrétaire rempli de vieux papiers, de lettres, de coupures de presse, de reçus de toutes sortes et de livres de comptes. Au cours du déjeuner, ils nous firent part du fruit de leurs investigations. Ils nous montrèrent d'abord un article très ancien qui relatait une agression à main armée dans une rue de Montréal. La victime avait survécu et son assaillant, notre grand-oncle Troy, avait été remis en liberté grâce à l'appui d'amis influents, après seulement quelques heures passées en prison. Les deux autres articles étaient encore plus étrangement dramatiques. L'un rendait compte de la mystérieuse disparition d'Osmond Templeton de Philadelphie la veille de son mariage avec Mademoiselle Susanna Blandy, notre tantine. Osmond Templeton avait disparu sans laisser aucune trace, abandonnant une fiancée inconsolable et laissant la police confondue. L'article était accompagné de la photo d'un jeune homme dégageant une certaine suffisance. La même photo apparaissait dans le troisième article qui avait été publié près de 2 ans plus tard. Cet article révélait la découverte accidentelle du corps d'Osmond Templeton dans un placard inutilisé du grenier de la demeure familiale à Merton Park. Dans ses poches, on avait trouvé une alliance et 2 billets de train pour Chicago. Apparemment, Osmond s'était dissimulé dans le placard au cours de l'après-midi ou dans la soirée du jour précédant le mariage et s'y était trouvé enfermé par inadvertance. Et l'asphyxie l'avait terrassé malgré les efforts désespérés qu'il avait faits pour sortir. Ses appels et les coups frappés sur la porte avaient été étouffés par la robustesse et l'épaisseur des cloisons du placard qui se trouvaient dans un endroit reculé du grenier. Mon père nous expliqua d'où provenait tout l'argent dont Tantine avait disposé tout au long de son existence.
1: C'était l'argent de Templeton. Il n'avait pas laissé de testament, mais à l'époque, il était courant de signer un contrat de mariage un jour ou deux avant que la cérémonie ait effectivement lieu. Dans le cas de Susanna, un jugement a été rendu signifiant que le contrat tenait lieu de testament. Mais elle a dû toucher une fortune énorme, car à peine 2 ans auparavant, Templeton avait hérité de plusieurs mines de charbon. Oui. Et une sacrée fortune. Il aura fallu à Tantine, comme vous l'appelez, une 60aine d'années pour en venir à bout.
0: Je dois dire que je n'ai eu aucune difficulté à obtenir la pagode sertie de rubis. Tout le monde savait que j'avais toujours souhaité la voir et, de toute façon, elle était maintenant bien trop liée à la mort de Tantine pour que quiconque eût envie de se l'approprier. J'ai décidé de placer la pagode dans le salon de mon nouvel appartement. Stéphie, ma jeune épouse, voulait qu'on la décape. Elle était en train de s'appliquer à la frotter doucement quand, brusquement, la pagode s'ouvrit en deux parties inégales, révélant à la base une cavité contenant un épais rouleau de papier. J'imaginais que Tantine essayait de sortir ses billets quand elle est morte, ce qui expliquait les figurines trouvées par terre intactes. Elle avait dû les déposer elle-même avant de tenter d'ouvrir le compartiment secret. Le cœur battant, je me saisis des billets. Il s'agissait d'obligations or d'une valeur de 1 000 $ chacune. Il y en avait 50. En dessous se trouvait un petit sachet de toile rempli de poussière d'or et également un morceau de papier jauni. Le lendemain, nous portions au notaire les valeurs et l'or, mais le papier jauni fut brûlé le soir même. Je me souviens parfaitement du message qu'il contenait. Ma chérie, demain tu seras ma femme. Ce soir, avant que la fête commence et dès que tu auras pu te libérer de ta famille, viens me retrouver au grenier. Je t'attendrai dans le placard. Osmond. J'étais pétrifié. Ainsi, il était facile d'imaginer que ce soir-là, pour une raison que nul ne connaîtrait jamais, Tantine avait enfermé son fiancé dans le placard, le vouant à une mort certaine. Et tout à coup, me revint une phrase que répétait souvent notre Tantine. Elle disait « L'enfer n'existe pas ». J'espère pour elle qu'elle ne se trompait pas.
2: 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Presque 15h, juste le temps pour moi de vous donner rendez-vous juste après le flash pour retrouver votre émission Et si on en parlait, Marie-Estelle Dupont et Romain Desarbres en compagnie d'une spécialiste, Soizig Castelnérac, fondatrice du média Amour Toujours. Vous l'avez compris, on va parler d'amour aujourd'hui et plus particulièrement du couple dans un instant. A tout de suite sur Europe 1.
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2: 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Le point sur l'actualité avec Pierre Vesque. Bonjour Pierre.
6: Bonjour Estelle, bonjour à tous. Le maire d'Alès exfiltré de son domicile par le RAID. Après des menaces de mort provenant de la DZ Mafia, un projet d'action violent était en préparation, précise le ministre de l'Intérieur. Laurent Nunez a décidé de placer sous protection le maire et l'air d'Alès. Il justifie cette décision car la menace pouvait être imminente. Le locataire de la place Beauvau salue le travail des policiers du Gard, dont plusieurs actions menées à l'interpellation de membres de la DZ Mafia, ce qui expliquerait leurs menaces contre le maire d'Alès. Le ministre de l'Intérieur a conclu son intervention en affirmant sa volonté de faire toute la lumière sur cette enquête et de ne pas se laisser intimider par ce groupe criminel. Information Europe 1, un enfant de 10 ans interpellé hier en fin de journée après avoir provoqué un départ de feu à la Verrière dans les Yvelines. Le garçon a été surpris par des riverains en possession d'un briquet à proximité du sinistre. Le feu a été rapidement maîtrisé, il a détruit une dizaine de mètres carrés de végétation. Aucune habitation touchée grâce à l'intervention rapide des sapeurs-pompiers. Le ministre de l'Intérieur précisait hier que près de 40 000 hectares sont partis en fumée depuis le début de l'année. 111 personnes ont déjà été interpellées dans le cadre des enquêtes liées aux incendies. Météo France place 5 départements en risque très élevé d'incendie. Le Gard, les Bouches-du-Rhône, le Vaucluse, l'Aude et le Var. C'est dans ce département qu'un feu s'est déclaré en milieu de journée dans la commune de Pontevès. 150 pompiers sur place luttent contre les flammes et le vent, bientôt appuyés par 6 Canadair et 2 Dash. À l'international, les bombardements continuent entre Américains et Iraniens. L'Iran a ciblé des installations américaines, des radars et de défense antiaérienne dans le golfe Persique, avertissant Washington d'attaques encore plus puissantes à venir. Du côté des Américains, ils annoncent avoir conclu une 10e nuit consécutive de bombardements contre l'Iran, notamment contre des centres de commandement militaire et des cibles maritimes, afin de diminuer la faculté de l'Iran à continuer à attaquer les navires commerciaux transitant par le détroit d'Ormuz. La dégradation de la situation autour de ce détroit accentue les inquiétudes concernant la sécurité d'approvisionnement en pétrole et l'incertitude sur les perspectives du marché, avertit le patron de l'Agence internationale de l'énergie, tout en rassurant que des facteurs d'amortissement existent. Le voyage du pape Léon XIV en France se prépare. Une délégation d'experts du Vatican est actuellement en France. Ils ont rendez-vous à Paris et à Metz. L'objectif, finaliser à la minute près le voyage du souverain pontife en France, organisé du 25 au 28 septembre prochain. Le pilote français de MotoGP, Fabio Quartararo, champion du monde 2021, s'est engagé pour 2 saisons avec Honda. Après 8 ans chez Yamaha, le Niçois de 27 ans va tenter de retrouver le devant de la scène chez l'autre constructeur nippon du plateau. Il est 15h, passé précisément de 3 minutes, et vous retrouvez Estelle-Marie Dupont et Romain Desarts pour ici, on en parlait.
2: Merci à vous Pierre, on vous retrouve dans 30 minutes pour un nouveau point sur l'info.
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2: Et si on en parlait ? La psychologue clinicienne Marie-Estelle Dupont et Romain Desarbres vous ont réservé le meilleur de l'émission tout l'été sur Europe 1. Alors, cette semaine, une thématique spéciale couple, et quoi de mieux qu'une invitée qui s'est penchée sur le sujet et a même créé un média dédié au bien-être amoureux ? Soisy Castelnérac, fondatrice d'Amour Toujours, elle accompagne aujourd'hui l'émission et répondra peut-être à certaines de vos questions. Écoutez.
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0: message personnel de Françoise Hardy. Magnifique chanson. On va continuer à l'écouter au cours de l'émission. On va parler aujourd'hui, Marie-Estelle Dupont, de l'amour et plus précisément du couple et de l'amour, Marie-Estelle.
1: Oui, Nietzsche disait « Le mariage est une longue conversation » et je crois qu'un mariage réussi est probablement celui où même les silences sont des dialogues. Notre société qui a placé l'individu au-dessus du lien a fragilisé l'attachement. Aimer est perçu comme une fragilité, une dépendance pathologique, quelque chose de suspect, de dangereux, de décevant qui nous ferait perdre le contrôle et évoquerait nécessairement une illusion romantique ou une carence affective précoce. Et si aimer vraiment, c'était justement tout l'inverse ? Le pouvoir de surmonter les peurs laissées par le passé, les schémas familiaux de souffrance, l'interdit d'être heureux, la résignation à s'éteindre à petit feu par sens du devoir. Et si aimer, comme le dit l'Évangile, c'était un scandale, celui d'imposer que le lien prime sur l'individu, celui de devoir affronter nos peurs et nos traumatismes pour faire advenir la joie, le scandale que nous n'existe que parce que je te veux libre et que tu me veux sans condition. Et si la seule manière d'aimer était d'aimer à s'en faire fondre le cœur? Parce que la tendresse a ses raisons que la raison parfois déplore. L'autre me fait aller travailler là où j'ai peur, quelles que soient ses peurs, c'est pour ça que la force que nous donne l'amour ne se gagne, je crois, que si on accepte de perdre le pouvoir, de tolérer une forme de reddition, de faire ce qui nous semblait impossible. Attendre, agir, se taire, parler, s'affranchir du passé, ou enfin se poser. Ne plus écouter notre ego affolé de perdre le contrôle. Pour en parler, je reçois la sémillante Soazic Castanerac. Bonjour Soazic, je suis ravie de vous avoir à l'antenne d'Europe 1.
2: Bonjour Marie-Estelle, bonjour Romain, ravie
0: bonjour,
2: également.
0: Bonjour Soazic, ravie de vous accueillir à nouveau. On a une heure pour parler du couple et de l'amour. Marie-Estelle Dupont, déjà, pour poser le débat, pour comprendre un petit peu de quoi on parle. Comment est-ce qu'on sait qu'on est vraiment amoureux? Quels sont les indices? Qu'est-ce que vous pourriez nous dire?
1: Je crois qu'on sait qu'on est amoureux. Alors, il y a une différence entre aimer et être amoureux, mais je crois qu'on est véritablement amoureux quand on n'a pas besoin de l'autre. Et que pourtant, il y a une quatrième ou une cinquième dimension qui s'ouvre avec cet autre-là, en fait. Je crois que l'amour commence quand le besoin s'arrête et que on sort de notre zone de confort aussi. C'est-à-dire que quand on est amoureux, il y a un endroit où, évidemment, ce qu'on désire le plus, c'est ce qui nous fait le plus peur. Donc, on va aller travailler quelque chose qui est difficile, qui est inconfortable. Mais je crois aussi, quand on se pose la question, quand j'ai des patients qui sont dans des périodes de discernement, je leur dis, mais est-ce que cette personne-là, vous voudriez être à ses côtés quand elle sera malade, quand elle sera diminuée, quand elle souffrira? En fait, je crois que si on a irrésistiblement envie d'être aux côtés de la personne quand elle n'est pas bien, il y a quelque chose qui n'est plus l'ordre de l'illusion amoureuse. Il y a quelque chose qui est véritablement être amoureux, aimé au sens profond du terme. Je ne sais pas ce que vous en pensez, Soazic.
2: Bah, je vous rejoins évidemment, et c'est drôle cette question parce que j'en parlais hier avec une jeune femme qui vient d'être demandée en mariage et qui venait vers moi parce que en fait ça lui fait très peur et elle était en pleurs, et notamment quand son fiancé l'a demandée en mariage, et elle me dit, mais dites-moi ce que c'est que d'être amoureuse, qu'est-ce que ça veut dire? Et je lui ai dit, peut-être que c'est quelque chose que vous n'allez pas intellectualiser, mais c'est quelque chose que vous ressentez dans votre corps. Il faut laisser votre corps parler. Et est-ce que quand vous le regardez l'autre et vous fait vibrer, est-ce que ça vous prend aux tripes? Est-ce que à l'idée qu'il va rentrer là dans 2 heures, ça vous fait du bien? Est-ce que ça vous met en joie? Et j'essaie de lui faire ressentir tout ça, parce que l'amour, c'est aussi quelque chose que l'on ressent. Je dis, je pourrais vous donner des règles, je pourrais vous donner une liste à cocher de oui, vous êtes amoureux ou non, vous ne l'êtes pas. Mais en fait, essayer de le ressentir vraiment, et je pense que c'est aussi quelque chose qui se vit dans son corps et dans son âme. Et j'ai beaucoup aimé votre introduction, Marie-Estelle, qui montre toute la puissance de l'amour. Et je trouve que c'est quelque chose qu'on oublie trop dans une relation, combien l'amour peut être puissant, et notamment quand on est dans des situations de fragilité, de souffrance et de crise, comme vous l'évoquez avec la maladie.
1: Je crois qu'on sait qu'on est amoureux quand même les silences sont des conversations. Mmh. C'est-à-dire qu'on est capable de ressentir à distance que l'autre est mal, que l'autre est triste, que l'autre est pas bien. Il y a cette connexion quasiment cellulaire que maintenant d'ailleurs les neurosciences démontrent. Je crois que là on sait qu'on est amoureux.
0: Qu'est-ce que démontrent les neurosciences? C'est-à-dire ça se voit dans le cerveau, l'amour?
1: Alors il y a plein de choses qui évidemment c'est-à-dire que l'amour agit en partie il stimule les circuits de récompense, donc il agit en partie comme une drogue, mais bon oui. C'est justement peut-être parce qu'on est une génération de gens évitants qui veulent pas trop aimer et s'attacher qu'on se drogue beaucoup. Finalement si on se droguait à la tendresse, on irait tous mieux. Non, ce qu'on voit dans le cerveau, c'est que en fait, vous savez, comme une mère avec son bébé qui est séparée de son bébé et qui pressent quelques minutes avant que le bébé va pleurer, que le bébé va se réveiller, quand on aime quelqu'un, on peut sentir à distance par ce qu'on appelle identification projective, c'est-à-dire qu'on récupère à l'intérieur de soi des ressentis de l'autre, et donc on peut ne pas se parler et savoir se dire oula, tout d'un coup on est en réunion, on se dit oulala, je sens qu'il y a un truc qui va pas, et puis on apprend qu'à 3h de l'après-midi évidemment cette personne a appris une mauvaise nouvelle. Ça c'est quelque chose de très singulier dans l'amour, mais il y a cette communication à distance qui se fait aussi dans le pot à pot des amants. D'ailleurs les corps se parlent dans le pot à pot.
0: Marie-Estelle Dupont, je voulais revenir sur l'exemple cité par Sozy Castelnerac qui est avec nous, sur cette jeune fille qui dit « j'ai été demandée en mariage, qu'est-ce que je fais ? Je suis en larmes, je suis étonnée. » L'amour, c'est pas une évidence ?
1: Bah, pour les gens traumatisés, d'abord, c'est une attaque de panique, hein. Oui. C'est-à-dire que quand on a des patients très traumatisés, qui ont été placés, qui sont partis de foyer en foyer, qui ont été rejetés, qui ont été humiliés... Tomber amoureux, en général, le premier réflexe, c'est qu'ils ont du mal à l'identifier et que ça leur fait plutôt faire des attaques de panique parce que l'attachement a été désastreux. On y reviendra dans l'émission. Je demanderai à Sozy comment elle pense que nos difficultés d'attachement peuvent impacter notre vie de couple. Quand on a guéri de nos traumas et qu'on a tout à fait cicatrisé de nos blessures d'abandon, de rejet, d'humiliation, être amoureux ne nous fait pas faire des attaques de panique. Mais c'est pas pour autant qu'on l'identifie tout de suite. C'est pas forcément, ça démarre pas forcément par un coup de foudre, hein. Parfois, le grand amour de votre vie, il rentre sur la pointe des pieds. Vous mettez un peu de temps à l'identifier. Qu'est-ce que vous en pensez, Sozy ?
2: Moi, j'ai entendu et je parlais avec une amie il y a pas longtemps et qui me disait que quand elle s'était mariée, elle n'était pas nécessairement amoureuse. Et qu'elle avait appris à aimer, en fait. Une fois dans son couple, une fois dans son mariage, une fois les enfants là, où elle s'est dit, bon, bah voilà, maintenant j'y suis. Et au départ, c'est de l'affection. Et elle dit, on a appris à se connaître. Et finalement, j'ai appris à l'aimer. Ça, je trouve que c'est quelque chose qu'on entend aussi beaucoup des couples plus anciens et qui ont façonné leur amour avec le temps. Donc certes, c'est très important.
1: Oui, alors pas tous, parce que justement, je disais à Romain, en préparant l'émission, que ma grand-mère m'avait dit, on te dira que ça vient avec le temps, mais c'est pas vrai.
2: Non, mais pas tous, on est bien d'accord. Mais j'ai trouvé ça beau, en fait, ce qu'elle disait. Donc, voilà, plutôt que de partir, et elle s'est dit, mais effectivement, il vaut mieux alerter les jeunes couples en leur disant, discernez avant de vous engager, et donnez-vous toutes les chances de faire le bon choix.
0: Mais donc,
2: quand même,
0: on peut se lancer sans que ce soit de l'amour. Parce que là, vous nous dites, oui, c'était de l'affection.
2: C'est ce qu'elle me dit maintenant.
0: L'affection, c'est sympathique,
2: oui,
0: mais on ne se marie pas avec quelqu'un pour qu'on ait de l'affection.
2: Moi, ce n'est pas ce que je conseillerais, mais après, elle était là et c'était déjà fait.
0: C'est ce qu'on veut. Mais...
2: Donc voilà, elle se rend compte maintenant avec le recul qu'effectivement, elle ne l'aimait pas, mais que le temps lui a donné cette possibilité de l'aimer. Bon, malheureusement, leur mariage n'a pas tenu, mais peut-être justement. Mais voilà, je trouvais ça beau ce qu'elle disait.
1: Mais je pense que la question du discernement est véritablement centrale et qu'en réalité, aujourd'hui, à part, allez, si vous faites un mariage à l'église avec un prêtre, mais le temps du discernement, il va quand même être assez pauvre sur le plan psychique. Ça dépend, il faut avoir un prêtre très très bien formé sur le plan humain. Le discernement, ils sont pas du tout formés, les jeunes, au discernement, en fait. Il y a des questions qui ne se posent pas. Et je crois pas du tout que l'intensité, la connexion, le fait que l'autre nous fasse rêver soient des indices de durée du couple. Je crois que, à la limite, c'est bien parti si l'autre réveille tout ce qui nous fait totalement flipper. Parce que là où est ma peur, là est mon travail. Et donc, le couple va me faire grandir. Et en fait, je crois qu'on est amoureux véritablement quand on se fait grandir ensemble. On voit d'ailleurs des couples qui restent ensemble en s'éteignant et en se tirant vers le bas. Et personne n'est dupe. Tout le monde sait que ça n'est pas de l'amour. Alors, on reste ensemble pour des raisons patrimoniales ou parce qu'on a été traumatisé par le divorce de ses parents, etc. Mais c'est pas de l'amour. Je crois que on pourrait dire à des jeunes qui sont dans un travail de discernement. Est-ce que vous aurez envie de traverser les épreuves de votre vie avec cette personne à vos côtés ? Et en fait, il n'y a pas beaucoup de gens dont on se dit dans une épreuve, je préférerais qu'il y ait cette personne que personne. Dans les épreuves très difficiles, on préfère parfois être seul qu'avec la mauvaise personne, et c'est normal. Est-ce qu'on est prêt à affronter un changement de statut, un changement d'état ? Parce qu'en fait, la santé, la beauté, l'argent, la carrière, tout ça, c'est des choses qui vont passer. Même les enfants, ils vont s'en aller. Donc, on peut pas bâtir ça sur les enfants. Je crois quand on commence à se poser la question du négatif et de « Tiens, mais pour cette personne, c'est drôle parce que je serais capable d'envisager ou de faire des choses qui étaient pour moi des non absolus », ça commence à ressembler à de l'amour quand même.
0: À partir de quel âge on commence à faire ce travail de discernement dont vous parlez, Marie-Estelle Dupont ? Et à partir de quel âge on commence à l'apprendre et qui l'apprend aux jeunes ?
1: Oh bah, je crois que nous, les parents, on doit très tôt apprendre à nos enfants quand ils commencent à nous parler de leurs amitiés et éventuellement de leurs amours, si on a la chance qu'ils nous fassent confiance pour nous en parler, de faire la différence entre l'élan et est-ce que cette personne est bonne pour toi ? Et bonne pour toi, ça ne veut pas dire te caresse dans le sens du poil. Hein. C'est est-ce que cette relation te fait du bien ? Est-ce qu'elle te met en joie ? Est-ce qu'elle te rend curieux ? Est-ce qu'elle te donne envie de te dépasser ? Ou est-ce que tu te sens affaibli, coupable, nul, pas à la hauteur après ? Déjà, ça, c'est un élément de discernement qui est central pour moi, aussi bien dans les associations qu'on va faire dans le travail que dans les amitiés, et pas seulement dans le couple. Ça prépare d'ailleurs, le discernement dans l'amitié prépare, je trouve, le discernement dans le couple. Et je crois aussi que les couples qui durent sont des couples où il y a de l'amitié. Parce qu'en fait, le sentiment amoureux, il n'est pas là tout le temps. Il y a des jours où tu me gonfles et je ne suis pas amoureuse. Et je crois que l'amitié prend le relais, non ? Qu'est-ce que vous en pensez ?
2: Ouais, moi, j'ai mes deux aînés qui ont 20 et 18 ans. Et donc, voilà, j'ai l'occasion.
0: On
2: rentre dans cette période. Et ce que j'essaye de leur dire, moi, c'est de prendre leur temps, de savourer les débuts. Parce que ô combien ces débuts sont importants pour un couple, de ne pas brûler les étapes, d'y aller peu à peu, de prendre le temps de se découvrir. Et parce que c'est toute une vie qui s'ouvre potentiellement devant eux. Et je trouve que c'est une chance, à la limite, de se connaître assez jeune. On dit beaucoup, oh là là, vous êtes connu trop jeune, vous n'irez pas jusqu'au bout, votre couple ne tiendra pas. Moi, je n'ai pas tout à fait de discours. Je pense qu'un couple qui peut se connaître jeune, s'il s'applique, s'il prend son temps, je trouve ça même beau de se dire, en fait, on a la vie pour construire. Mais évidemment, à la condition, bien sûr, de rester libre chacun quand on est jeune. C'est ce que j'essaye de leur dire, c'est que ne soyez pas dépendants de l'autre. Construisez-vous dans vos études, dans vos amis, dans vos choix d'activité. Partagez ce qui vous fait plaisir de partager, mais ne soyez pas dépendants l'un de l'autre pour vous construire, parce que c'est encore des âges où on se construit beaucoup. Effectivement, cet indice, en tout cas, de la joie d'être ensemble, ça, je trouve que c'est aussi il faut leur apprendre à cultiver ça.
0: C'est un âge également où on s'enflamme vite. Marie-Estelle Dupont, vous avez fait la différence tout à l'heure entre l'amour et la passion.
1: Ah oui, je pense que la passion peut être intégralement de la projection. Il peut y avoir une passion très forte avec pas un millimètre d'amour. C'est un peu dur ce que je dis. Mais je crois que Jung en parle très bien. Il y a vraiment la différence entre... Jung disait en fait, l'amour c'est quand deux personnalités qui se rencontrent vont faire comme deux produits dans une expérience de chimie, c'est-à-dire qu'il va se produire une réaction et les deux vont en sortir transformés. Quand on fait cette expérience-là, c'est intense, ça travaille à l'intérieur. Et puis il y a la passion où en fait on projette parce que dans notre inconscient il est tellement comme papa ou elle est tellement la femme peut-être que papa aurait rêvé d'avoir, donc je projette sur elle le visage de la femme idéalisée. Dans la passion, il y a beaucoup d'intensité, il y a beaucoup de souffrance, on réactive les blessures, on revit de l'abandon, on revit de l'humiliation, on revit tous les trucs qu'on n'a pas réglés, il y a tous les dossiers qui reviennent sur la table, l'autre vient catalyser et remanifester des choses que vous n'avez pas réglées, et c'est pas du tout forcément de l'amour. Moi, j'avais une patiente comme ça qui avait dit, qui était très fréquemment humiliée par son conjoint et qui lui avait dit, avant de venir me voir, donc elle envisageait de reprendre une psychothérapie, et elle lui dit, tu sais, je me demande ce qui, en moi, te donne la permission de m'humilier. Il y a un truc que j'ai pas dû régler, puisque j'avais un père qui m'humiliait tout le temps, il y a un truc que j'ai pas dû régler. Donc je vais retourner en thérapie, parce que je pense que t'es juste venu me signifier qu'il y a un truc que j'ai pas réglé. Et son conjoint lui dit, ce qui prouve quand même qu'il y avait un petit trait pervers à ce moment-là, ah bah ouais, mais si tu vas en thérapie, tu vas me quitter. Elle est venue en thérapie. Bah parce que tu vas régler le problème de l'humiliation que voilà, elle venait rejouer puisque en fait la vie vous représente la même leçon jusqu'à ce que vous l'ayez intégrée. Une fois que vous avez appris votre leçon, vous pardonnez aux gens, mais vous les sortez de votre vie, ils n'ont plus accès à vous. Et donc elle est venue en thérapie, elle a travaillé sur cette question de l'humiliation qui n'était pas réglée. En réalité, elle avait l'air d'être réglée parce que dans le travail elle n'était pas humiliée, etc. Mais dans le couple elle était humiliée. Et puis bah il s'est fait larguer parce que lui il n'a pas fait le même travail, donc il n'a pas bossé sur son besoin d'être contrôlant. Vous voyez ce que je veux dire? Donc là on voit bien comment un truc très passionnel, très intense, très fou, et on s'engueule et on se retrouve, etc. Il y avait absolument pas d'amour, il y avait que des projections de l'enfance. A contrario, l'amour ne commence pas forcément par une passion. On peut se dire, bah, je viens de comprendre le sens du mot destination avec cette personne. Voilà, je suis amoureuse, je suis amoureux. En fait, cette personne m'a fait comprendre le sens du mot maison, le sens du mot destination. Et il n'y en aura pas d'autre. Alors là, ça fait très peur parce qu'on se dit, c'est le dernier que je vais aimer. Voilà. Donc en fait, si c'est pas avec lui, bah, ce sera avec personne. Et que pourtant, ça n'est pas commencé de manière intempestive. Ça fait pas forcément beaucoup de bruit, l'amour.
0: Racontez-nous, témoignez 01 80 20 39 21 pour échanger avec Marie-Estelle Dupont, et nous recevons également cet après-midi Sozy Castelnérac. Et vous l'avez compris, on parle du couple et de l'amour. Marie-Estelle Dupont, en préparant l'émission, on a parlé des couples sains, entre guillemets, c'est votre expression. Vous dites que le couple sain, c'est un couple où les deux s'élèvent mutuellement avec des vents ascendants. Qu'est-ce que vous pourriez en dire?
1: Oui, en fait, je crois qu'on est peut-être tous piégés à un certain moment par l'idée qu'on va tomber amoureux et pouf, c'est fait et après c'est bon. Et en gros, on est dans quelque chose qui est acquis. En fait, je crois que, comme disait Kundera, l'amour est au travail. L'amour est infatigable. D'ailleurs, on le voit, une mère avec son bébé, elle est infatigable, elle est portée par l'amour parce qu'elle dort pas et pourtant elle n'envisage pas de le laisser pleurer. Donc je crois que l'amour est un travail qui se rechoisit chaque jour, en fait. C'est toute la difficulté de l'engagement. Et quand j'ai appelé Sozy pour qu'on fasse une deuxième émission, parce que la première m'avait laissé sur ma faim, je me suis dit que peut-être vous pouviez nous parler de ça, Sozy. C'est-à-dire, est-ce que finalement, être amoureux, c'est pas sentir qu'ensemble, on se fait grandir? On se fait grandir vers quelque chose qui nous dépasse.
2: Ouais, et quel objectif, quelle mission pour le couple. Je pense qu'on voit le couple d'une façon beaucoup trop organique et matérialiste. En fait, on est là, on avance ensemble, on s'arrange pour que le quotidien fonctionne, pour élever les enfants, enfin voilà, beaucoup dans le matériel. Mais en fait, je pense qu'on oublie le sens même du couple l'un pour l'autre, qui peut être effectivement, si l'on choisit ça, si l'on décide de s'élever l'un l'autre, en fait, de se rendre meilleur l'un l'autre. Ça ne veut pas dire qu'on aura le contrôle sur l'autre, qu'on va diriger sa vie. Mais ça veut dire que par notre présence à ses côtés et par la façon dont on fait couple, eh bien, on permet à l'autre de devenir quelqu'un de meilleur. En fait, quand on avance avec cette idée du couple, ça change littéralement la façon dont on est dans son couple, dont on va en prendre soin, dont on va s'investir. On a une mission à relever presque pour l'autre, et c'est tellement beau de se dire ça.
0: Mais ça s'impose à nous, pardon. Oui, Marie-Estelle. Je dis ça s'impose à nous, ça se décide pas, ça.
2: Alors, si, moi je pense que ça se décide parce que c'est des choses qui peuvent très vite s'oublier, des choses à côté desquelles on peut passer parce qu'on est pris par autre chose et que finalement, Marie-Estelle le disait tout à l'heure, le couple est là, il est acquis, donc finalement, bon, plus besoin de s'investir, plus besoin d'y passer du temps. Mais quand on fait de cette idée d'élever son couple, d'élever l'autre, et même d'avoir presque, de se dire je veux que notre couple ait un impact sur le monde, ça lui donne une toute autre dimension peut nous faire, je pense, bien des fois agir différemment. Alors c'est évidemment quelque chose qui se travaille, c'est bien sûr, mais il n'y a pas de mauvais idéaux pour moi.
0: Marie-Estelle Dupont.
1: Oui, et je crois que ça, c'est possible quand on a surmonté la peur qui fait que beaucoup de gens sont en couple dans une dimension de pouvoir. Mmh. C'est-à-dire, je prends, je veux rien lâcher, j'ai besoin de contrôler. Finalement, tu sers mes intérêts. Et je crois qu'on atteint le pouvoir de l'amour quand on renonce à l'amour du pouvoir. Et beaucoup de couples reste dans ce dominant-dominé, qui ne se voit pas forcément de l'extérieur, qui est peut-être même l'inverse à la maison de ce qui est affiché. Et je crois que tant qu'il y en a un des deux qui est dans une dimension de contrôle et de pouvoir, d'abord ça dévitalise l'autre, ça vampirise le partenaire qui est épuisé, et surtout ça rend totalement impossible le fait de s'élever ensemble.
0: Pourquoi l'amour est inconfortable pour certains? Tiens, qu'est-ce que ça réveille? On va en parler dans la deuxième partie de l'émission. Comment éviter la routine? Est-ce qu'on tombe amoureux de la même manière à 20 ans, à 40 ans, à 50 ans, à 60 ans, à 70 ans, à 80 ans? On va parler de tout ça. Et on fait une petite pause et on se retrouve dans quelques instants. A tout de suite sur Europe 1. Et si on en parlait avec Marie-Estelle Dupont tous les jours, entre 15h et 16h sur Europe 1. Tiens, 01 80 20 39 21 si vous voulez nous raconter votre histoire de couple. A tout de suite sur Europe 1.
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9: Et si on en parlait, continue dans un instant sur Europe 1, le couple au cœur de l'émission jusqu'à 16h avec Marie-Estelle Dupont et Romain Desarbres, ainsi que leur invité. Restez avec nous.
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9: Comme chaque demi-heure sur Europe 1, le point sur l'info avec Pierre Vesque.
1: Le maire et l'air d'Alès exfiltré de son domicile par le RAID a le soutien de toute la classe, de la classe politique, de Marine Le Pen à Raphaël Glucksmann en passant par Bruno Retailleau. Nombreux sont ceux qui se sont exprimés sur les réseaux sociaux. L'élu avait déjà été placé ce vendredi sous protection policière après avoir reçu deux balles de 9 mm signées du groupe criminel des Mafia. Des tags sur la clôture de sa maison ont également été découverts. Le ministre de l'Intérieur s'est exprimé. Il promet que toute la lumière sera faite sur cette menace. Évoquant des actes d'intimidation, Laurent Nunez souligne que les autorités ne se laisseront pas intimider et précise que le parquet national anti-criminalité organisé était saisi de l'enquête. Un policier gravement blessé cette nuit à Marseille. Il a été percuté lors d'un refus d'obtempérer par une voiture avec à son bord 4 passagers. Ils ont tous été interpellés. Le fonctionnaire de police a été violemment percuté alors qu'il tentait d'intercepter un véhicule en fuite, a confirmé sur X le ministre de l'Intérieur. Laurent Nunez, projeté sur une vingtaine de mètres, il est sérieusement blessé. Mais ses jours ne sont plus en danger, a ajouté le ministre qui dénonce un acte criminel très grave. Météo France place 5 départements en risque très élevé d'incendie. Le Gard, les Bouches-du-Rhône, le Vaucluse, l'Aude et le Var. C'est dans ce département, dans la commune de Pontevesque, qu'un incendie s'est déclaré vers la mi-journée. Il a déjà parcouru 30 hectares de végétation. 188 sapeurs-pompiers avec 86 engins sont sur place, appuyés par 6 canadaires, 4 hélicoptères bombardiers d'eau et 2 avions Dash. Les routes départementales 22, 554, 560 et 13 ont dû être coupées à la circulation. Avant de fermer ses portes pour 2 mois, l'Assemblée nationale devrait approuver définitivement 6 textes aujourd'hui, dont plusieurs projets emblématiques, par exemple le texte centré sur la lutte contre la pédocriminalité, un projet de loi qui avait fait couler beaucoup d'encre après le refus de nombreux parlementaires de gauche de condamner à perpétuité une personne ayant violé un enfant de moins de 15 ans. Autre sujet traité, l'interdiction aux mineurs de moins de 15 ans d'accéder aux réseaux sociaux. Cette nuit, les députés ont voté la loi d'urgence agricole. Les agriculteurs auront la possibilité, sous dérogation, de réintroduire certains pesticides interdits en France mais encore utilisés dans l'Union européenne. Le stockage de l'eau sera également facilité. Nettement approuvé par l'Assemblée nationale, 296 voix pour 224 contre. Le texte doit passer au Sénat pour être définitivement adopté. Il est 15h32, vous êtes bien sur Europe 1 et tout de suite, et si on en parlait avec Marie-Estelle Dupont et Romain Desarbres.
9: C'était Pierre Vesque qu'on retrouve dans 30 minutes pour le flash de 16h. À tout à l'heure.
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9: Et si on en parlait, ça continue dans cette semaine spéciale couple sur Europe 1. Marie-Estelle Dupont et Romain Desarbres reçoivent la fondatrice du média Amour Toujours, dédié au bien-être amoureux, Soizic Castelnérac.
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0: Magnifique chanson, message personnel de Françoise Hardy. La suite, voilà, on avait écouté l'introduction, le démarrage.
1: En fait, je suis tombée dessus par hasard la semaine dernière en voiture et je me suis dit, tiens, elle serait parfaite pour l'émission avec Soizig.
0: Et du coup, on l'a écouté au début de l'émission et là, on écoute un autre extrait de cette magnifique chanson de Françoise Hardy. On parle du couple, on parle de l'amour. Aujourd'hui, sur Europe 1, dans Ici, on en parlait avec vous, Marie-Estelle Dupont. On a parlé des couples qui fonctionnent ou pas, du démarrage. Bon, pour certains, et j'aimerais vous entendre, Marie-Estelle Dupont, sur ce point, pour certains, c'est inconfortable d'aimer. Comment ça s'explique ?
1: Ben, on dit tomber amoureux, hein, donc on perd un centre de gravité quand même. En fait, quand on est seul, ce qui est confortable, c'est qu'on n'est pas activé dans ce qui n'est pas réglé à l'intérieur de nous. Donc celui qui a besoin de contrôler, ben, quand il est seul, il contrôle. Celui qui a peur d'être abandonné, ben, quand il est seul, il risque pas d'être abandonné. Donc tomber amoureux, c'est sortir de soi et se sentir à la fois plus vivant, mais au prix de ses repères internes au début. Donc il faut retrouver son centre de gravité. Et donc, pour certaines personnes, soit qui ont eu des attachements très anxieux, soit qui ont eu des pertes très douloureuses parce qu'un conjoint est mort, parce qu'une séparation difficile, tomber amoureux, c'est vraiment une chute, en fait. Alors, c'est quand on accepte de tomber qu'on s'envole. Si on n'accepte pas de prendre le risque de tomber, on peut pas s'envoler. Mais il n'empêche que ça peut faire très très peur et que c'est aussi ce qui fait, je le vois chez certains patients, qu'ils pensent envoyer des signaux très clairs et qu'en fait ils envoient des signaux extrêmement contradictoires parce que ils vibrent cette peur. Ils sont amoureux, mais en même temps ils envoient plein de signaux de peur. Donc c'est je t'aime mais n'approche pas le sous-texte. Donc je crois qu'on est obligé de travailler sur ce que ça vient convoquer d'ambivalent parce que finalement quand on est malheureux dans son couple ou qu'on est seul, on maîtrise. Quand on doit aller vers l'amour, on doit aller vers quelque chose d'inconnu, vers quelque chose qui va peut-être s'arrêter, vers quelque chose où on va peut-être se décevoir, vers quelque chose qu'un jour on va perdre. Et j'entendais l'autre jour une témoin, j'écoutais dans l'émission une témoin qui avait perdu son mari d'un cancer, elle disait « je sais pas si je serais prête à réaimer autant, parce que ce que j'ai souffert quand il est parti » fait qu'aujourd'hui, je ne suis pas sûre d'avoir envie de remettre ça sur la table et de refaire tapis. Donc je crois que oui, pour beaucoup de gens, tomber amoureux, c'est inconfortable. Ensuite, si les deux traversent ce qui est inconfortable, il y a quelque chose derrière la montagne. Qu'est-ce que vous en pensez, Soizig ?
2: Ouais, je pense qu'il y a quand même une base, un essentiel pour se donner les chances d'être bien dans son couple et justement de ne pas avoir cette peur, c'est déjà pour accepter et l'amour de l'autre, c'est de savoir s'aimer soi. Et ça, c'est une question sur laquelle je travaille beaucoup. C'est de dire, notamment aux plus jeunes, c'est apprenez d'abord à vous connaître, à vous aimer, à vous donner de l'amour et à partir du moment où vous vous sentirez aimable, vous accepterez et vous recevrez bien plus facilement l'amour que quelqu'un veut vous donner et vous pourrez lui donner cet amour. En fait, c'est un cerque vertueux de l'amour. Donc, l'importance, on parlait tout à l'heure du discernement et des jeunes couples, mais de prendre ce temps, je sais qu'il y en a qui ont très envie d'être en couple et qui vivent mal leur célibat, c'est de leur dire, profite de ce temps-là pour partir à la connaissance de qui tu es, de ton talent, de tes valeurs, te connaître toi, t'aimer, pour... Quand quelqu'un sera en face de toi et te dira « je t'aime », et que ce « je t'aime » sera réciproque, d'accueillir au mieux cet amour et en fait te sentir digne de cet amour. Je trouve que ça, c'est déjà une base de départ qui est essentielle, qui se travaille évidemment et qui peut s'acquérir heureusement à tout moment. Et c'est souvent le travail dans les thérapies, c'est de revenir à soi, à la connaissance de son histoire, de qui on est et de pouvoir poser des mots et de s'aimer pour accepter l'amour de l'autre.
1: Oui, alors après, évidemment, vous prêchez une convaincue puisque c'est mon métier, mais je crois quand même que la psychothérapie ne sera jamais l'expérience par le réel. Et que, évidemment, ça vient guérir et corriger plein de choses. Mais quand vous tombez amoureux, c'est parfois là que vous prenez conscience que vous vous aimez pas. Ou plus exactement, que celui qui est amoureux se rend compte que vous ne vous aimez pas, parce que vous ne pouvez pas réceptionner cet amour. Et en fait, parfois, les gens ne savent pas ce que ça veut dire s'aimer. En psychothérapie, on est obligé de leur expliquer que ça n'a rien à voir avec l'ego, que ça n'a même pas grand-chose à voir avec la confiance en soi. On peut manquer de confiance en soi dans certaines situations, mais s'aimer, avoir une juste conscience de sa propre valeur, même si on a encore des doutes sur certaines compétences, ce qui est normal, surtout quand on est jeune. Et c'est parfois quand on tombe amoureux qu'on se rend compte qu'on est en train de tout foutre en l'air, de prendre la fuite de sa beauté, de dire mais non, je la mérite pas, mais non, elle se rend pas compte, mais non, elle m'idéalise. Parce qu'en fait, on s'aime pas soi. Et là, faut venir traiter la honte, en fait. C'est souvent des enfants, enfin, ces adultes vivent, en fait, dans leur petit enfant qui n'a pas été aimé, qui a été aimé de manière conditionnelle, qui s'est senti indigne d'eux, indigne du ciel, indigne de la validation de papa, indigne de la tendresse de maman qui était froide, etc., etc. Et je crois que c'est justement quand on tombe amoureux qu'on a un très bon... j'allais employer un terme anglais abominable en disant update, une bonne mise à jour de où on en est dans l'amour de soi. Et si on est absolument et profondément convaincu qu'on mérite d'être aimé, et qu'on a une valeur qui est inconditionnelle, on est quand même un partenaire beaucoup plus ouvert à l'amour que l'autre a à nous offrir. C'est quand même vachement difficile d'aimer quelqu'un qui ne s'aime pas. Vraiment, c'est très fatigant.
0: Oui. Marie-Estelle Dupont, ça veut dire quoi s'aimer ? Vous dites que ce n'est pas la confiance en soi, ce n'est pas l'égoïsme. C'est quoi exactement ?
1: Quand même vachement difficile d'aimer quelqu'un qui ne s'aime pas. Vraiment, c'est très fatigant.
0: Oui. Marie-Estelle Dupont, ça veut dire quoi s'aimer ? Vous dites que ce n'est pas la confiance en soi, c'est pas l'égoïsme. C'est quoi exactement ?
1: C'est d'abord ne pas penser que nous sommes acceptables à condition que nous devons payer chaque minute de bonheur, que nous devons renoncer à être nous, à dire ce qu'on pense pour être acceptés. Et ça, c'est quand même, quand on a eu des éducations très humiliantes ou des parents qui n'ont pas été disponibles, l'enfant grandit quand même avec l'idée qu'il doit se conformer à quelque chose de plus que parfait, à quelque chose d'irréprochable, à quelque chose qu'il n'est pas, qu'il doit donc se travestir pour être vu, reconnu, aimé, valorisé, accepté.

Faut pas oublier que dans la tête d'un enfant, ne pas être aimé par le parent est un équivalent de mort. C'est-à-dire, si l'enfant est éloigné, est exclu du lien avec sa figure d'attachement, il meurt, il en est dépendant pour sa survie. Et donc, l'adulte, parfois, il garde ses traces. Donc, ça fait des gens qui vous disent « Non mais tu sais, je suis pas quelqu'un de bien. Non mais t'es sûr. Non mais tu vas être déçu. Non mais c'est parce que c'est le début. » Mais

0: d'ailleurs, mais c'est quand même avec toi que j'ai envie de vieillir. Ces gens font une première découverte de ce qu'est l'amour inconditionnel auquel ils n'ont pas, enfin dans lequel ils n'ont pas eu l'habitude de grandir. Je ne sais pas ce que vous pourriez en dire aux auditeurs d'Europe 1, Soizig.
1: Quand vous dites amour inconditionnel, je trouve que c'est là un peu la difficulté du couple. C'est autant pour ses enfants, on a un amour inconditionnel. Ils peuvent nous faire n'importe quoi, nous dire les pires vacheries, on les aimera inconditionnellement. C'est marqué, c'est acté, c'est en nous. Alors je trouve que pour le couple, l'amour est plus conditionnel de ce qui va se passer, de la façon dont l'autre va agir, de la façon dont l'autre va évoluer, même s'il y a un lien très fort. Et c'est pour ça d'ailleurs que l'amour mérite qu'on en prenne tant soin et est fragile quelque part. C'est que ça reste dépendant de qui est l'autre, de ce qu'il fait, de qui je suis aussi, de ce que je fais. Donc c'est pour ça que, enfin, quand on veut un amour durable, on peut pas se dire de toute façon à partir du moment où on s'est dit oui, ça, c'est sûr, ça sera pour la vie. Non, en fait, c'est quelque chose qui se travaille, qui se cultive, duquel il faut prendre soin parce que par essence, c'est un lien qu'on a décidé de. C'est pas un lien qui s'est fait naturellement. C'est un lien qu'on a décidé auquel on a décidé de cultiver nous-mêmes. En fait, on a notre part dans ce lien-là. Donc, potentiellement, c'est un lien qui peut se dénouer.
2: Ouais. Les liens du couple sont moins forts que les liens parents-enfants, si vous nous dites.
1: Non, pas du tout.
2: Non,
1: non. Enfin, je dirais pas que c'est moins fort.
2: Je le résume un peu trop violemment.
1: Non, parce que c'est une question, évidemment, de puissance de l'amour. Donc non, c'est un amour complètement différent. Mais oui, là où c'est inconditionnel pour notre enfant, je trouve que c'est plus conditionnel pour notre conjoint. C'est dur de penser comme ça, mais en fait, on prend conscience aussi de pourquoi il faut autant s'investir dans son couple.
2: Marie-Estelle,
0: oui, il y a une asymétrie de nature dans la relation parent-enfant. On ne fait pas les choses pour que nos enfants nous disent merci. Alors, on ne fait pas les choses pour que notre conjoint nous dise merci, mais la gratitude et le fait de pouvoir se dire merci pour des petites choses sont des ferments d'amour extrêmement importants. D'ailleurs, vous le rappelez dans votre livre, oui. Les clés de l'amour durable, qui est un très joli livre que j'ai lu pendant les vacances de Noël. Merci beaucoup pour ces rappels fondamentaux. Non, je crois que... C'est-à-dire que dans le lien amoureux, il faut avoir conscience que parfois, on qualifie de relations toxiques des relations qui sont simplement des relations où la difficulté du couple a remis chacun en posture d'enfant qui fait ouin-ouin. Et donc, on se retrouve dans des réactions au lieu d'être deux adultes qui se parlent, comme on le ferait si on avait un problème avec un de nos enfants, un de nos amis ou un de nos collègues. Et ben dans le couple, ça vient activer des blessures émotionnelles où il y a tellement de charges affectives que les deux se mettent à répondre blessure contre blessure. L'autre jour, j'avais ce cas en séance d'une patiente qui me racontait quelque chose, qui me disait « mais depuis mon opération, je ne comprends pas, mon mari est très à distance, etc. etc. » et en fait, je lui ai proposé qu'on regarde la scène ensemble et qu'elle ne prenne absolument rien personnellement. Rien. Je lui ai dit en fait, ne prenez rien personnellement. C'est bizarre de dire ne prenez rien personnellement alors que c'est son mari. Et en fait, elle a compris que chacun réagissait à partir de sa blessure. Et donc, ils ne se parlaient pas entre adultes, ils se parlaient blessure contre blessure. Elle parlait dans sa blessure d'abandon, lui, il parlait dans sa blessure d'injustice qui faisait qu'il avait besoin d'être contrôlant et que dans une situation où il ne maîtrise pas, il prend la fuite. Voilà. Quand elle a compris ça, évidemment, elle a proposé un autre niveau de discussion, un autre niveau d'échange. Elle était beaucoup plus détachée. Elle regardait deux adultes qui sont coincés dans leurs blessures de petit enfant et qui font ouin ouin. Et du coup, comme elle a arrêté de faire ouin ouin, il a arrêté de faire ouin ouin. Et les deux ont grandi et ils ont repris la situation de cette convalescence à partir d'une posture adulte. Je sais pas si je me fais comprendre, Romain Desarmes.
2: Oui, si, vous faites parfaitement comprendre. Non, c'est très clair. Qu'est-ce que vous pourriez ajouter, Soizig Castanerac?
1: Là, on comprend bien comme c'est terrible, comme le couple peut être le réceptacle de toutes nos souffrances, oui. De toutes nos blessures, et que en fait, c'est lui qui va prendre cette entité couple, alors qu'à la base, il n'y est pour rien, et que mais en fait, comme c'est le 1 plus 1 égale 3, c'est vraiment à qui va prendre en premier quand on va être en souffrance. ça va être l'autre, ça va être notre couple. Et souvent, c'est ça le travail, c'est de réussir à sortir de ça et de se rendre compte qu'en fait, le problème, il nous est personnel et qu'on peut le résoudre par nous-mêmes. Et après, évidemment, l'appliquer au couple. Mais ça aussi, c'est important de s'en rendre compte.

0: parce que ça permet de ne pas mettre forcément la faute sur l'autre, de ne pas se dire bah en fait mon couple ne vaut rien, on n'était pas fait pour vivre ensemble, on n'est plus fait pour vivre ensemble. Non, en fait dire bah voilà, d'où est-ce que ça vient, d'où vient ma souffrance, oui. Quelle était cette blessure, je travaille pour moi. Et parfois évidemment ça peut être le couple qui est facteur, mais c'est important aussi de savoir voilà prendre de la hauteur par rapport à ça pour retrouver la source.
1: Ouais, puis je crois que comme on est dans une époque très individualiste où on a dévalorisé les liens, beaucoup de gens, une fois qu'ils se mettent en couple, attendent du couple qu'il soit oui. pourvoyeur de toute l'affection dont ils ont besoin en entier dans leur vie. Et en réalité, on peut pas attendre autant du couple. Enfin, vous imaginez, pour un conjoint, entendre t'es tout pour moi, c'est abominable. C'est vraiment, moi, ça me donne envie de partir en courant. Donc, le fait de cultiver des amitiés, le fait de cultiver des passions, le fait de cultiver des centres d'intérêt différents et de venir enrichir le couple en se parlant de choses que l'autre ne connaît pas et en étant heureux et de pouvoir dire je suis heureuse que tu sois en déplacement parce que tu vas avoir plein de choses à me raconter et je sais que si tu es en difficulté, la confiance est suffisante pour que tu m'appelles. Ça fait que le couple et beaucoup moins sous pression. Parce que je pense qu'une des grandes difficultés des couples aujourd'hui, c'est qu'il y a énormément d'attentes qui pèsent sur le couple. Il faut être parfait, il faut être parent, il faut être performant, etc. Faut être bon au boulot, et puis il faut avoir en plus envie de faire l'amour le soir quand on rentre et qu'on est crevé. Tout en ayant très peu d'appui autour, parce que les familles sont éloignées, parce qu'on a un peu laissé tomber le cercle d'amis, etc. Et moi, je pense que c'est extrêmement important quand on s'engage avec quelqu'un ou qu'on démarre une vie commune, de dire, mais attends, ta soirée avec tes copains, c'est non négociable. Tu continues à aller faire ta soirée avec tes copains quand il y a des matchs de rugby, parce que déjà, moi, ça me fera une soirée toute seule. Merci. Et on sera heureux de se retrouver. Ouais. Et je pense qu'en fait, il y a un sujet autour de la question de l'attente et que ça fait peser une pression qui est très désérotisante. Vous imaginez, quand le couple doit vous rendre heureux, mais en fait, c'est terrible, ça donne pas du tout envie. Je crois qu'on doit travailler chacun à la conscience de qu'est-ce qui nous rend heureux, qu'est-ce qui nous rend vivants. Et évidemment, ça va faire un couple riche. Et en réalité, ce qu'on croit, c'est que le couple va nous rendre heureux, alors qu'a priori, le couple va juste nous donner du travail. C'est-à-dire que le couple, il va venir appuyer exactement, c'est pour ça qu'on tombe pas amoureux pareil à 45 ans et à 20 ans, sur les trucs pas réglés. Il va vous faire entendre toutes les fausses notes, en fait. C'est comme un accordeur de piano qui passe et vous vous rendez compte qu'en fait, il aurait fallu faire le boulot plus régulièrement parce qu'il y a des trucs qui sonnent pas juste. Je crois que le couple, il vient réveiller tout ce qui n'est pas réglé. C'est pour ça que parfois, quand on tombe amoureux et que c'est la première fois qu'on tombe amoureux ou qu'on n'est pas tombé amoureux depuis très longtemps, on a l'impression que on chute du 7e étage et qu'on sait pas à quoi se rattraper parce que ça vient vraiment réactiver tout ce qui est difficile. Mais quand on arrive à le traverser, c'est assez incroyable le gain de liberté qu'on peut découvrir dans l'amour.
2: Marie-Estelle Dupont, comment les couples formés par nos parents nous influencent dans ensuite notre vie de couple? Qu'est-ce qu'on peut en dire?
1: D'abord, je crois que quand on a vu nos parents ne pas savoir s'aimer, ne pas savoir se toucher, se respecter, se regarder, s'estimer, se dire merci, enfin s'aimer en fait, hein, on en garde souvent l'envie de ne pas se mettre en couple. Une grande aversion à l'idée que le mariage, bah, c'est on peut pas faire demi-tour et que donc on va prendre perpète avec quelqu'un avec qui on va être mal. Et moi, je vois beaucoup de patients qui projettent le couple parental et je leur dis, mais dans les disputes, vous êtes sûr que c'est vous qui parlez? Parce que moi, j'ai l'impression que quand vous lui parlez sur ce ton qui n'est pas votre voix, vous êtes dans une scène du passé, vous rejouez une scène du passé. Et je crois vraiment qu'en tant que parent, ce qu'on donne à voir à nos enfants laisse une empreinte très importante. Les divorces laissent une empreinte, évidemment, mais le fait de voir des parents se détester, ça laisse aussi une empreinte. Moi, je sais que j'ai été très marquée par le fait que ma mère humiliait mon père et que donc, pendant très longtemps, je voulais surtout pas faire une remarque, dire ce dont j'avais besoin, etc. J'avais l'impression que c'était rabaissant pour l'autre, que c'était une critique et qu'il fallait que je répare, que j'étais condamnée pour pas être comme ma mère à réparer les hommes, pour pas qu'ils souffrent comme mon père avait souffert, vous voyez. Et le fait de le décoder en thérapie, ça fait qu'après, vous êtes quand même beaucoup plus libre parce que sinon, vous vous inscrivez en référence à ce que vous avez vu entre vos parents. Donc, vous n'avez le choix qu'entre répéter la même chose ou éviter complètement le couple pour pas répéter les mêmes situations. Ou faire l'inverse et vous enfermer dans une posture qui n'est pas vous. Vous n'êtes pas une femme, un homme, vous êtes un sauveur, un masochiste, un homme qui se fait humilier parce que sa mère était rabaissée et que donc il préfère être émasculé qu'être dominant et qu'il pense pas les choses autrement que de cette manière binaire. Donc je crois vraiment que ce qu'on donne à voir à nos enfants, est extrêmement important dans la relation qu'ils construisent avec eux-mêmes et dans la relation qu'ils construisent avec le sexe opposé. Qu'est-ce que vous en pensez, Soizig ?
0: Ouais, clairement, nos parents sont les parents sont les premiers modèles d'amour des enfants. Donc ça encore, on parlait de la responsabilité tout à l'heure d'être en couple et d'élever l'autre, mais quelle responsabilité aussi pour les couples en se disant nous sommes le premier modèle d'amour pour nos enfants. Donc qu'est-ce qu'on veut
1: ou pas,
0: mais en soi normalement c'est ça au départ quand on décide d'avoir des enfants, quand on a des enfants, c'est de porter cette responsabilité là en leur disant nous devons être pour eux un modèle d'amour. Donc qu'est-ce qu'on fait de ça? Et je pense que c'est important pour les quand on commence à être un couple que chacun puisse se parler du modèle qu'il a eu, qu'on puisse bien comprendre dans quelle atmosphère l'autre a grandi, ce qu'il a aimé, de quoi il a souffert, parce que ça permet de comprendre beaucoup de façons de réagir dans le couple. Et si tu me dis dans quel monde, dans quelle famille tu as grandi, ce que tu as reçu comme modèle, et ben je pourrais mieux comprendre et puis évidemment si on peut se détacher de ce modèle-là, quel qu'il soit, je pense que le modèle était très bon, parce que ça peut mettre une pression assez forte, ou était plus négatif, de pouvoir s'en détacher pour se dire, ben voilà, moi je vais créer mon propre modèle de couple à l'image que j'ai de ce que peut être et de ce que doit être un couple. Savoir se détacher de ce qu'on a reçu pour être libre, oui. En fait, être libre dans son couple.
2: Marie-Estelle Dupont, est-ce qu'on peut retomber amoureux de la même personne, tiens ?
1: Oui.
2: Oui.
1: Ah oui.
2: On peut délier puis se relier.
1: Ouais, je crois que les couples qui durent, c'est plusieurs histoires qui succèdent en fait. Moi, j'ai un couple qui est venu me voir pour se séparer. Ils étaient tristes, mais voilà, il n'y avait plus d'issue possible pour eux. Alors qu'ils avaient été très amoureux, ils avaient eu deux petites filles et ils venaient me voir pour les aider à se séparer. C'était la demande. Et un an et demi plus tard, ils m'ont envoyé un faire-part de mariage. C'est-à-dire qu'ils sont retombés amoureux parce qu'ils ont nettoyé, ils ont fait le ménage, ils ont trié comme on trie régulièrement les affaires trop petites. Hein. Ils ont fait le ménage dans leur psychisme. Ils ont cicatrisé des vieilles blessures qui venaient réactiver, évidemment pour les guérir, parce que l'autre, il vous rend service inconsciemment, il vient jouer le rôle que vous avez besoin qu'il joue pour que vous alliez régler les vieux dossiers. Et puis quand chacun est allé régler ses vieux dossiers en thérapie individuelle, ils sont retombés amoureux, ils se sont redécouverts, ils se sont remis à faire l'amour, ils se sont remis à rire, ils se sont remis à se parler avec respect et avec tendresse. Oui, je suis persuadée qu'on peut retomber plusieurs fois amoureux de la même personne.
2: Allez, une note d'optimisme pour cette fin d'émission. Bon, il y avait plein d'optimisme, d'amour dans cette émission. Et si on en parlait avec Marie-Estelle Dupont, avant de se dire au revoir, tiens, les rendez-vous européens. 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Marie-Estelle Dupont, on se retrouve demain 15h.
1: Oui, je redonne le titre de votre livre, Soizig, Les 5 clés de l'amour durable, être et demeurer d'heureux amoureux. C'est joli quand les deux mots sont ensemble, heureux amoureux.
2: Voilà, ici on en parlait avec Marie-Estelle Dupont.
3: Plaisir de passer une heure en compagnie de Romain Desarbres et Marie-Estelle Dupont. Tout l'été, redécouvrez le meilleur de l'émission avec jusqu'à dimanche une semaine spéciale couple. On a parlé hier du coup de foudre, aujourd'hui du couple en général et demain d'un syndrome, celui du nid vide où, quand après des années à s'occuper d'un enfant, soudain le rythme change quand il quitte la maison. Rendez-vous demain, même heure, 15h, 16h. J'aurais aimé vous proposer une intermède musicale sur Europe 1 avec cette intro que vous avez toutes et tous reconnue, mais ce n'est que partie remise pour redécouvrir Daniel Balavoine. Rendez-vous aujourd'hui et demain entre 21h et 22h pour découvrir le destin extraordinaire du chanteur raconté par Omblin Roche, mais surtout vu au travers des yeux de son grand frère Guy Balavoine, un récit en deux parties à découvrir ce soir et demain sur Europe 1. 16h dans une poignée de minutes sur Europe 1, le flash dans un instant et puis vous retrouvez Eliott Deval et vous pour 2 heures d'émission accompagné de ses chroniqueurs. Il décortique pour vous l'actualité et vous donne la parole au passage. Si le sujet vous touche, je vous donne déjà le numéro. Gardez-le de côté pour appeler et réagir à l'émission 01 80 20 39 21. Bon après-midi à tous et je vous dis à ce soir pour la météo.
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15: Il est 16h sur Europe 1. Merci d'être avec nous pour Eliott Deval et vous, en direct bien sûr de 16h à 18h avec un numéro si vous souhaitez réagir, le 01 80 20 39 21. C'est un appel non surtaxé. Je vous présente les invités dans un instant, mais avant cela, c'est le point sur l'information avec Pierre Vesque. Bonjour Pierre.
16: Bonjour Eliott, bonjour à tous. Le maire d'Alès s'est exfiltré de son domicile par le raid après des menaces de mort provenant de la DZ Mafia. Un projet d'action violent était en préparation, précise le ministre de l'Intérieur. Laurent Nunez a décidé de placer sous protection l'élu. Il justifie cette décision car la menace pouvait être imminente. Le locataire de la place Beauvau salue le travail des policiers du Gard, dont plusieurs actions ont mené à l'interpellation de membres de la DZ Mafia, ce qui pourrait expliquer les menaces contre le maire. Le ministre de l'Intérieur a conclu son intervention en affirmant sa volonté de faire toute la lumière sur cette affaire et de ne pas se laisser intimider par ce groupe criminel. Information Europe 1, un enfant de 10 ans interpellé hier en fin de journée journée après avoir provoqué un départ de feu à Verrières dans les Yvelines. Le garçon a été surpris par des riverains en possession d'un briquet à proximité du sinistre. Le feu a été rapidement maîtrisé. Il a détruit une dizaine de mètres carrés de végétation. Aucune habitation touchée grâce à l'intervention rapide des sapeurs-pompiers. Le ministre de l'Intérieur précisait hier que près de 40 000 hectares sont partis en fumée depuis le début de l'année. 111 personnes ont déjà été interpellées dans le cadre des enquêtes liées aux incendies. Météo France place 5 départements en risque très élevé d'incendie, le Gard, les Bouches-du-Rhône, le Vaucluse, l'Aude et le Var. C'est dans ce département qu'un feu s'est déclaré en milieu de journée dans la commune de Pontevès. 350 hectares de végétation ont déjà brûlé, 6 maisons endommagées, 6 blessés légers, dont 4 pompiers intoxiqués par les fumées. 600 sapeurs-pompiers sont sur place avec 200 engins, dont un qui a été brûlé et appuyé par 6 canadaires, 4 hélicoptères bombardiers d'eau et 2 avions Dash. À l'international, les bombardements continuent entre Américains et Iraniens. L'Iran a ciblé des installations américaines, des radars et des défenses antiaériennes dans le golfe Persique, avertissant Washington d'attaques encore plus puissantes à venir. Du côté des Américains, ils annoncent avoir conclu une 10e nuit consécutive de bombardements, notamment contre des centres de commandement militaire et des cibles maritimes, afin de diminuer la faculté de l'Iran à continuer à attaquer les navires commerciaux transitant par le détroit d'Ormuz. La dégradation de cette situation autour de ce passage maritime accentue les inquiétudes concernant la sécurité d'approvisionnement en pétrole et l'incertitude sur les perspectives du marché, avertit le patron de l'Agence internationale de l'énergie, tout en rassurant que des facteurs d'amortissement existent. Le voyage du pape Léon XIV en France se prépare. Une délégation d'experts du Vatican est actuellement en France. L'objectif, finaliser à la minute près le voyage du souverain pontife en France, organisé du 25 au 28 septembre prochain. Le pilote français de MotoGP, Fabio Quartararo, champion du monde 2021, s'est engagé pour 2 saisons avec Honda. Après 8 saisons chez Yamaha, le Niçois de 27 ans va tenter de retrouver le devant de la scène chez l'autre constructeur nippon du plateau. Il est 16h, passé précisément de 3 minutes, et bien sûr Europe 1, et vous retrouvez Eliott Deval.
15: Merci cher Pierre, et rendez-vous à 16h30 pour le journal permanent.
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15: 16h03 sur Europe 1, merci d'être avec nous en direct pour Eliott Deval et vous sur Europe 1 de 16h à 18h avec... vous, chers auditeurs d'Europe 1, bien sûr, et un numéro si vous souhaitez réagir, 01 80 20 39 21. Pour m'accompagner ce mardi après-midi, le tandem Elisabeth Assayac, chère Elisabeth, bonjour.
18: Bonjour Eliott, bonjour à tous.
15: Et Georges Fenech, beau tandem, c'est vrai. Cher Georges Fenech, bonjour.
19: Bonjour Eliott.
15: J'aimerais sourire, mais l'actualité est grave. Grave parce que nous avons un maire, le maire d'Alès, qui est une ville de 45 000 habitants, qui a été menacé la semaine dernière par la DZ Mafia. Il avait reçu d'abord 2 balles de 9 mm et des tags à son domicile. Et on a appris aujourd'hui qu'il avait été exfiltré en pleine nuit, dans la nuit de lundi à mardi. Le maire d'Alès, maire LR, donc Christophe Rivinck, est la cible mardi de nouvelles menaces attribuées au groupe criminel DZ Mafia qui a étendu son emprise sur la sous-préfecture du Gard. Sous protection policière depuis vendredi, après des premières intimidations, l'élu de 60 ans a été exfiltré de son domicile lundi soir après la remontée de nouvelles menaces, selon une source proche du dossier, confirmant une information de nos confrères du Parisien. Je vous propose d'écouter le premier flic de France, Laurent Nunez, qui a très rapidement pris la parole. J'ai pu échanger avec les équipes du ministre de l'Intérieur qui m'affirmaient que le sujet était suivi évidemment de très près et que c'était une ville qui avait toute l'attention du ministre de l'Intérieur depuis plusieurs mois, qu'ils échangeaient régulièrement et que c'est un sujet bien sûr pris très au sérieux. Je vous propose d'écouter Laurent Nunez.
20: Ce que je veux dire très solennellement, c'est qu'évidemment, ça n'attache en rien la détermination des services de l'État, celle du ministre de l'Intérieur, celle de l'ensemble de ses services, à continuer cette lutte acharnée contre le narcotrafic. Alès est un lieu où, manifestement, la DZ Mafia tente de s'implanter, où les actions, notamment de la police judiciaire du Gard, que je veux saluer, réalisent des affaires extraordinaire. En décembre, ce sont 4 personnes qui ont été écrouées, 4 trafiquants. Puis en mars, 7 personnes qui ont été interpellées et écrouées. Évidemment, on va continuer cette action avec beaucoup de détermination. De la même façon que ces jours derniers, suite aux menaces dont a fait l'objet Monsieur le maire d'Alès, j'ai déployé des renforts policiers de voie publique. Ces renforts policiers vont être maintenus. Évidemment, ces menaces n'entachent en rien notre détermination. Et on va poursuivre à lutter de manière résolue et déterminée contre le narcotrafic. À Alès, comme partout sur le territoire national.
15: Une menace prise très au sérieux. Les explications sont signées William Molinier du service police-justice d'Europe 1. Je le disais, William, c'est un sujet hautement sensible.
18: Oui, la menace du narco-banditisme a clairement monté d'un cran avec cette intervention cette nuit du RAID, l'unité d'élite de la police nationale, qui a donc exfiltré le maire d'Alès de son domicile. Décision prise après un renseignement parvenu à la connaissance des policiers de la possible présence d'une voiture piégée. À cette heure, aucun véhicule n'a été retrouvé, mais la menace a été jugée suffisamment crédible pour engager à la demande de la place Beauvau les effectifs du RAID. Selon les informations d'Europe 1, le renseignement venait de la DGSI, la Direction Générale de la Sécurité Intérieure, le service de renseignement spécialisé dans la détection des menaces graves contre l'État. Jeudi dernier, vous l'avez dit, déjà, des tags avaient été retrouvés sur la maison du maire, ainsi qu'une enveloppe avec à l'intérieur 2 balles de 9 mm signées DZ Mafia. Il y avait aussi des inscriptions CVN. CVN pour Cévennes, le quartier des Cévennes d'Alès, qui est tombé il y a quelques mois entre les mains du cartel marseillais. Une protection rapprochée avait été proposé dans le week-end au maire d'Alès. Il bénéficiait d'un bouton d'alerte qui lui permettait d'être en lien direct avec la police en cas de besoin. Christophe Rivenc est désormais en sécurité. L'enquête initialement ouverte par le parquet d'Alès est désormais entre les mains de la GIRS de Marseille, un service judiciaire spécialisé dans la lutte contre la criminalité organisée.
15: Je précise que le RAID, c'est William qui nous expliquait que le RAID était intervenu. Le RAID est une unité d'intervention spécialisé de la police nationale française. Ça a été créé en 85. Elle est chargée de gérer les situations les plus critiques, notamment le terrorisme, les prises d'otages, les forcenés armés et certaines opérations à haut risque sur l'ensemble du territoire. Le RAID intervient lorsque les moyens classiques de police ne suffisent plus face à une menace exceptionnelle. Bruno Bartosetti est en direct avec nous. Vous êtes responsable syndical unité de la région Sud. Bruno Bartosetti, c'est une situation inédite parce qu'on est en train d'exfiltrer un maire d'une ville de plus de 40 000 habitants, et puis parce que aujourd'hui vous avez un narcoterrorisme qui ne touche plus que les grandes métropoles, Paris, Marseille, mais là on touche une ville moyenne. Bruno Bartosetti, comment d'expérience vous décodez ce qui est en train de se passer ?
19: Oui, bonjour. Mais écoutez, cette ville d'Alès est quand même touchée par le narcotrafic depuis de très nombreuses années. On en parle lorsqu'il y a des règlements de compte. On en parle là parce que la situation est quand même inédite. Et d'ailleurs, à ce sujet, il faut retenir que toutes les pistes vont être exploitées. La menace est réelle, elle est sérieuse, mais toutes les pistes vont être exploitées. Est-ce que il y a un lien direct avec la DZ Mafia? C'est encore quelque chose à affiner. Pour l'instant, ce que je peux vous dire sur la ville d'Alès, qui est très touchée par le narcotrafic, en tout cas par ces gangs qui occupent des quartiers sensibles, et pour ceux qui connaissent la ville d'Alès, eh bien, on a les quartiers des Cévennes, des Pré-Saint-Jean, qui sont voisins. Et c'est vrai que lorsqu'on parle du point de deal des Cévennes, on sait qu'il y a un lien avec la DZ Mafia, mais c'est pas forcément la DZ Mafia qui occupe tous les points de stup à Marseille ou qui occupe le point des Cévennes. C'est beaucoup plus complexe. Et il y a des accords qui peuvent être faits, il y a des groupes qui veulent s'émanciper, on parle de la DZ de nouvelle génération. Et puis il y a ces menaces, pour revenir à l'endroit d'un élu, où là ça reste quand même très très sombre, très très inquiétant. Mais ce que je retiens aussi de très inquiétant, c'est que nos policiers aussi à Alès sont menacés dans les réseaux sociaux et on n'en parle pas assez. Je sais que vous le faites régulièrement, mais il faut retenir que les forces de l'ordre sont également menacées. Pourquoi? Parce que la ville d'Alès est vraiment très très touchée et par les règlements de compte et par la vente de stup. On n'est pas loin de la vallée du Rhône, on n'est pas loin de la Neuf qui relie l'Espagne à Marseille. Donc il y a beaucoup de ventes qui s'opèrent dans Alès et dans tout le département du Gard, notamment Nîmes, Bagnols-sur-Cèze et Alès justement.
0: Il faut expliquer peut-être aux téléspectateurs qu'effectivement Alès est une ville qui se situe à une heure de route maximum, grand maximum de Nîmes, au nord ouest de Nîmes, et on n'est pas loin non plus de Marseille, de Toulon, donc des Marseille, une plaque évidemment tournante du trafic de drogue. Mais Bruno Bartocitti, je crois que c'est la première fois que je commence une émission en disant aux auditeurs d'Europe 1, nous avons un maire qui a dû quitter son domicile familial parce que les services de sécurité intérieure, la DGSI, imaginaient peut-être une menace imminente contre le maire liée potentiellement au trafic de stupéfiants. C'est la première fois que ça arrive.
19: Exactement, c'est la première fois que ça arrive. Le dossier est très très très lourd. À partir du moment où vous avez le judiciaire, la DGSI qui s'intéresse de très très près et qui protège un maire, ça veut dire que le dossier est très très très lourd. Et c'est pour cette raison que j'insiste sur le fait que toutes les pistes sont exploitées en ce moment. C'est grave ce qui se passe dans notre pays. C'est grave ce qui se passe à l'endroit d'un élu. Alors c'est un élu qui connaît bien sa ville. Hein. Il est pas maire depuis. Alors il est maire depuis très peu de temps, mais il a été adjoint au précédent maire pendant de nombreuses années. Il connaît bien sa ville. Il y a quelques mois, il disait qu'on assombrissait un peu trop le sujet à l'Est, et bien on s'en rend compte que non, le sujet il est vraiment sombre, et puis là ça se flèche à son endroit, donc c'est regrettable. Mais c'est pour cette raison que ce dossier, j'espère qu'il va nous donner une réponse rapide sur ce qui se passe à l'Est, et je pense que ça va au-delà d'une simple conquête de territoire. Vous voyez, je pense que le dossier est très très trouble, sous fond de narcotrafic bien sûr, très très trouble et très lourd à l'endroit de maire qui est exposé, lui et sa famille.
0: Pardonnez-moi Bruno Bartocitti, j'entends votre prudence, mais je ne la et vos réserves, mais j'ai du mal à la déchiffrer. C'est-à-dire, quel est le fond de votre pensée ? C'est-à-dire, c'est très très sombre. Qu'est-ce que vous voulez dire par là ?
19: Ben, j'ai envie de. Alors quand je dis c'est sombre, pour aller un peu plus loin dans le fond de ma pensée, c'est sombre parce que la situation est grave quand on touche un élu. Ça c'est très sombre. Ce qui est lourd, c'est qu'à partir du moment où on touche un élu, le premier élu de la ville, eh bien on touche toute la ville. Ça veut dire que est-ce que cette ville n'est pas gangrénée depuis très longtemps à un niveau très très très important. Il y a beaucoup de marchés souterrains, il y a beaucoup de blanchiment d'argent, il y a beaucoup de concurrence en matière de stup. Et je me dis tiens. Aujourd'hui, du jour au lendemain, on menace un maire. Donc, j'ai du mal à comprendre. En fait, je m'interroge, j'ai pas de réponse. Je m'interroge. Non. Et on doit justement s'interroger, se dire, est-ce qu'on menace un maire parce qu'il fait son travail? Certainement. C'est certainement. Mais c'est pas d'aujourd'hui qu'il fait son travail. Donc, pour cette raison qu'il y a d'autres sujets qui m'interpellent et qui doivent être pris en considération. Et c'est pour cette raison, à mon avis. À mon avis, que la DGSI est dessus.
0: Est-ce que, si je comprends bien, il y a aussi quelque chose de vertigineux quand on voit ce dossier, c'est-à-dire que souvent on parle de la mexicanisation de la France, certains parlent de narco-banditisme, même de narco-territoire, on serait peut-être face à là aussi l'un des symptômes d'une narco-commune, c'est-à-dire quand les trafiquants de drogue n'ont plus aucune limite jusqu'à intenter à la vie du maire de la commune.
19: Oui, alors sans prendre référence à l'Est, parce que je voudrais pas que ce soit trop réducteur et qu'on prenne en considération mon regard sur la ville d'Alès. Vous savez, les élus aujourd'hui, de manière générale, ils font un sujet d'intimidation. Certains acceptent l'intimidation et finalement acceptent une corruption indirecte. C'est très rare, mais ça arrive. Certains sont corrompus, d'autres refusent la corruption et se font traquer, menacer. C'est certainement le cas de ce qui se passe à l'Est. Et donc aujourd'hui, effectivement, d'être élu dans une ville, moyenne ville, grande ville, eh bien on peut être exposé. Et ces menaces sont très fortes parce que, vous savez, lorsqu'on parle de narcotrafic, il ne faut pas penser seulement à la vente, il faut penser à l'extorsion de fonds, au blanchiment d'argent, aux menaces. Vous avez des entreprises du BTP qui rapportent beaucoup d'argent et qui sont gangrénées par les stupes. Et donc à la fin, il peut y avoir toute une chaîne de corruption qui amène à ce genre de situation. Je parle de manière générale, je ne parle pas d'Alès. C'est pour cette raison qu'on doit tout regarder, pour revenir à la ville d'Alès et à l'endroit du maire, il faut tout regarder, puis il faut pas s'intéresser qu'au maire, il faut regarder vraiment l'ensemble d'une municipalité, comment elle fonctionne au sein d'une ville qui est très très touchée par le narcotrafic.
0: Une dernière question, Bruno Bartosetti, j'ai pu échanger avec des personnes qui travaillent dans les services de sécurité, les services de police ces derniers jours, et l'un d'entre eux me disait très récemment qu'on ne se rendait pas compte de la menace et du danger du narco-terrorisme en France, et que finalement c'était David contre Goliath, que vous ne jouez pas, si vous voulez, avec les mêmes bras, avec les mêmes moyens, que face à vous c'était un monstre d'acier.
19: Vous dites quelque chose de très important. Si on ne réagit pas, si on n'agit pas, pardon, parce que réagir, on réagit, mais on a toujours un temps de retard. Si on n'agit pas, on sera, parce que souvent on prend un modèle au Mexique, si on ne agit pas, dans 10 ans, on pourra parler de la France comme ce qu'on est en train de vivre au Mexique. Et je prends l'exemple du Mexique, je ne prends pas l'Italie, parce que l'Italie, on a su lutter contre les structures. Au Mexique, on a fait tomber des grosses têtes, mais après le problème, c'est que c'est remplacé par d'autres. Il faut faire tomber des structures, et ça, il faut se donner des moyens politiques avant tout, et pour l'instant, ces moyens restent insuffisants. Si on n'agit pas dans 5-10 ans, on sera complètement dépassé, et là, on est en train d'en prendre le chemin.
0: Merci Bruno Bartosetti, secrétaire national délégué Zone Sud, unité SGP Police FO, d'avoir réagi en direct sur Europe 1 pour Elliott Devalez-vous. Chers auditeurs, n'hésitez pas à réagir. 01 80 20 39 21. Narcoterrorisme, un maire menacé, exfiltré par le RAID. Est-ce que ça vous inquiète? Est-ce que vous aussi, vous considérez que cette menace du narcoterrorisme est une menace prioritaire en France? Prenez votre téléphone et réagissez en direct. A tout de suite pour la deuxième partie de notre émission.
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0: 16h18 sur Europe 1 pour la suite d'Elliott Deval et vous, en direct bien sûr de 16h à 18h avec Elisabeth Assayek et avec Georges Fenech. On était en direct avec Bruno Bartosetti, secrétaire national délégué Zone Sud, unité SGP Police FO, qui nous parlait de la situation à Alès, alors que le maire de la ville, Christophe Rivin, a été la cible d'une première salve de menaces la semaine dernière, placée ensuite sous protection policière et exfiltré de son domicile cette nuit parce que la menace pouvait être éminente, pardonnez-moi, contre sa personne. Je vous propose d'écouter une nouvelle fois le ministre de l'Intérieur, Laurent Nunez, qui a apporté plus de précisions. Il reste extrêmement prudent puisqu'il y a une enquête qui est en cours, mais il suit le dossier de très près.
20: ce sont des actes d'intimidation. Monsieur le maire d'Alès, comme beaucoup de maires en France, s'engage aux côtés des services de police pour lutter contre le narcotrafic par les actions qui sont de sa compétence. Il mobilise sa police municipale, il prend des mesures de police administrative. Mais ceux qui luttent contre le trafic, les trafics de stupéfiants, ce sont les services de police judiciaire, c'est le ministre de l'Intérieur, c'est le préfet, c'est l'ensemble des services de l'État. Donc c'est un acte d'intimidation du maire d'Alès, mais au-delà de tous ceux qui luttent contre le narcotrafic. Et on ne se laissera pas intimider. On continuera à mener cette action de manière résolue et déterminée. Et je peux vous dire que les effectifs qui sont présents sur la voie publique à Alès vont le rester pendant un certain temps, au même titre que les investigations judiciaires qui sont en cours, sous l'autorité du parquet et parfois du PNACO, vont évidemment se poursuivre.
0: Bon, c'est une situation qu'on n'a quasiment jamais vue. Il y a eu cet assassinat terrible du frère Kessassi à Marseille, en pleine rue, en plein jour. Kessassi qui se battait et qui se bat toujours avec un courage immense pour lutter contre le trafic de stupéfiants à Marseille. Là, j'ai pas envie d'aller dans l'échelle de la gravité. Mais la situation, c'est quoi? C'est que vous avez le premier administrateur de la ville, le patron de la ville, qui est le maire d'Alès, qui voit sa vie menacée potentiellement par des narco-bandits, des narco-terroristes, diraient certains. Et il a été contraint d'être exfiltré par l'unité d'élite de la police nationale, qui est le RAID. J'ai l'impression, Georges Fenech, que la réalité dépasse la fiction. C'est-à-dire qu'on pourrait voir cette scène-là dans un Scorsese, sauf que là, on est dans le réel. Et le réel, c'est que vous avez un maire, un édile, dont la vie est aujourd'hui menacée.
2: Non, mais si le RAID est intervenu en pleine nuit, en plus pour exfiltrer le maire, c'est que la DGSI avait des informations très circonstanciées. Le RAID, je rappelle, si vous l'avez rappelé, d'ailleurs c'est l'unité qui est notamment intervenue au Bataclan, par exemple. Donc c'est la force d'élite. C'est tout à fait sérieux et inédit. Il faut vraiment remonter très loin dans l'histoire judiciaire française. Il faut remonter jusqu'en 1981, en réalité, l'assassinat du juge Pierre Michel à Marseille, précisément. 3 balles de 9 mm, il était à moto, il luttait contre la French Connection à l'époque. Mais depuis, il n'y a pas eu d'assassinat, heureusement, Dieu soit loué, ni de tentative, ni de menace contre, à ma connaissance, contre des élus ou des hauts fonctionnaires. Sur là, on a quand même des éléments très précis. On a la DZ Mafia qui a laissé des balles dans la boîte aux lettres, je crois, du maire, qui donc se manifeste.
3: Non, mais c'est signé, la DZ Mafia. C'est signé. L'enquête est en cours.
2: Vous vous souvenez, Isabelle, ce que veut dire DZ, c'est l'Algérie. DZ, ça veut dire Algérie, c'est le code postal. Et donc là, la difficulté pour nous, enquêteurs français, etc., c'est d'avoir des informations en provenance d'Algérie. Vous connaissez les rapports exécrables que nous avons expédiés en ce moment, donc c'est difficile. Mais pour le reste, on a entendu M. Bartocchetti, M. le ministre de l'Intérieur, il y a une volonté incontestable de lutter contre ce système mafieux. M. Darmanin a fait quand même voter, rappelons-le, des dispositifs comme les prisons haute sécurité, comme une loi qui s'inspire d'ailleurs de la lutte contre la mafia italienne, qui était le droit de repentir, par exemple, avec des exonérations de peine pour ceux qui dénoncent de l'intérieur ces trafics. On a des moyens incontestables, des procédures avec 4 jours de garde à vue. Bon, tout ça existe, mais attention, on a face à nous des bandes, des gangs qui sont surarmés, qui ont un argent inépuisable, qui se font la guerre entre elles, d'ailleurs entre le clan Yoda et des DZ Mafia, avec une quarantaine de morts rien qu'à Marseille. Donc c'est une situation mafieuse, c'est une situation inédite qu'on n'a pas revue depuis au moins 4 décennies, et il est évident qu'il faut mener une guerre totale.
0: La différence d'il y a 40 ans, c'est que vous avez des narco-criminels de plus en plus jeunes qui ne respectent plus aucun code et qui peuvent s'en prendre, par exemple, aux frères d'une personne qui est un élu local qui entend se mobiliser pour lutter contre le narco-banditisme ou narco-terrorisme. Ces codes-là ont quasiment tous sauté. Là, on est en train de réfléchir à comment protéger un maire, qui est d'ailleurs placé sous protection policière, dans un lieu sûr, évidemment un lieu secret, puisqu'il a été exfiltré par le RAID, Elisabeth Assayag.
3: Moi, ce qui m'interpelle là, c'est que c'est le premier maire. On dit depuis le début de l'émission, on dit que c'est totalement inédit qu'un élu de la République, et là on s'en fiche de l'étiquette politique, LR, RN, LFI, tout ça, peu importe. Il est exfiltré de chez lui par un corps d'élite de la police. Ça n'est jamais arrivé, on dit depuis le début de l'émission. Un palier a été franchi, moi je crains que ce soit seulement le premier. Et que ça ne soit pas le dernier, et qu'on est en train d'entrer dans quelque chose qui nous dépasse déjà. Hein, on entendait à l'instant Bruno Bartocchetti. On a l'impression que plein d'hypothèses sont sur la table, plein d'hypothèses à vérifier, qui vont bien au-delà de la fonction propre du maire. Et on est dans cette mexicanisation de notre pays, dont on parlait, qu'on regardait un petit peu de loin jusqu'à présent. Et là, c'est chez nous, c'est à nos portes, et je crains pour tous les autres maires et tous ceux qui luttent contre le narco-terrorisme en France.
0: La bascule, et on en parlait déjà hier avec Louis Dragnel sur l'antenne de CNews, Louis Dragnel m'apportait une information que je n'avais jamais entendue, c'est que la France, qui est un pays importateur de drogue, est désormais aussi un pays exportateur.
2: Notamment de drogue de synthèse.
0: Oui. Exactement, Georges Fenech.
2: Oui, oui.
0: C'est-à-dire qu'on devient
3: producteur. Il y a une industrie de la drogue.
0: Au sein même de notre territoire.
2: C'est pour ça, quand Elisabeth parle de mexicanisation, il faut prendre ça quand même, il ne faut pas le prendre à la légère. Il y a un début, en tout cas, on n'est pas en situation du Mexique. Je rappelle qu'au Mexique, en 15 ans, la guerre contre le narcotrafic a fait 400 000 morts. Vous imaginez.
3: Ce sont peut-être les prémices.
2: Non, mais justement, ça s'est produit ailleurs. Notre pays est en train de prendre une pente vraiment dangereuse. Et tout doit être mis en œuvre, justice, police et relations internationales. Je pense qu'il faut que nous ayons effectivement, qu'on nous retrouvions une coopération sincère, franche, efficace, notamment avec l'Algérie, le Maroc et d'autres pays effectivement qui sont à l'origine, souvent, hein, malheureusement, d'importation de produits stupéfiants.
0: D'abord deux balles de 9 mm et des tags à son domicile, puis une exfiltration en pleine nuit. Nous parlons donc de ce maire d'Alès, Christophe Rivin, qui, 60 ans, exfiltré de son domicile cette nuit par le RAID. Et je m'adresse aux téléspectateurs et aux auditeurs d'Europe 1. Appelez-nous au 01 80 20 39 21. On est avec Catherine, qui nous appelle de Marseille, justement. Bonjour Catherine.
4: Bonjour.
0: Merci d'être en direct avec nous, chère Catherine.
4: Je vous en prie.
0: Alors c'est intéressant parce que Marseille, c'est aussi le symbole de cette insécurité qui a été gangrénée, cette ville magnifique avec une population qu'on adore, mais qui a été pourrie et qui l'est encore malheureusement par le narco-banditisme, le narco-terrorisme. Vous êtes une Marseillaise de naissance, Catherine ?
4: Oui.
0: Et parlez-nous un peu de Marseille. Dites-nous ce que vous avez vécu du côté de Marseille.
4: Bon, écoutez, Marseille, c'est pas la peine de revenir particulièrement sur le folklore marseillais. Moi, ce que je peux vous dire, et c'est la même chose que ce soit pour le maire d'Alès ou que ce soit pour le mec qui a foncé sur les flics, enfin pour la voiture qui a foncé sur les flics, les refus d'obtempérer et compagnie, que ce soit à Marseille ou ailleurs, la première chose qu'on entendait à l'époque, c'est que les voyous avaient une peur terrible, c'était de buter un flic quand il faisait un braquage, etc. C'était un truc qui était absolument fondamental pour eux. On évitait à tout prix de buter un flic. Pourquoi ? Parce que c'était à peine de mort. C'est simple. Vous savez, bon, il n'y a pas besoin d'être diplômé de sciences politiques pour comprendre ce truc-là. Tout le monde le savait. Je connaissais un peu les voyous marseillais. Bon, effectivement, je vous ai dit, je n'ai pas l'intention de tomber dans le folklore, mais enfin, ça, c'était une donnée de base.
0: Et en même temps, pardonnez-moi, pendant Catherine, la French Connection, Georges le rappelait, c'est dans les années 80 que vous avez un juge
2: 81.
0: Qui est 81, donc c'est au moment de l'abrogation de la peine de mort, mais avant, il pouvait y avoir ces règlements de compte, il y avait une vraie guerre entre gangs et mafieux à Marseille. Bon, c'était pourtant, il y avait la peine de mort.
4: Excusez-moi, je ne vous ai pas dit que ça n'arrivait absolument jamais, que c'était quelque chose. Bon. Mais c'était quelque chose de base. En plus, vous me parlez des années 80. Moi, je suis beaucoup plus vieille que ça. Je suis née en 49, donc j'étais jeune dans les années 50, 60, etc. Donc, je vous parle de cette période-là. Je vous garantis que jamais les voyous, c'était une peur terrible chez eux.
0: Et vous, c'est ce que vous dites et le résumé que vous faites, l'analyse que vous faites, c'est d'expliquer que aujourd'hui, l'autorité est tellement remise en question que le criminel n'a absolument ni peur du policier qu'il a face à lui et encore moins de la sanction potentielle. Merci Catherine de nous avoir appelé. Il est 16h29. On revient dans un instant sur Europe 1.
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0: 16h30 sur Europe 1, le journal permanent avec Pierre Vesque.
16: Le ministre de l'Intérieur annonce le décès de deux pompiers dans un incendie en Gironde, aux abords de l'aéroport de Mérignac. Un incendie de bâtiment, précise Laurent Nunez. Une déclaration faite lors des questions au gouvernement à l'Assemblée nationale. Le ministre affirme qu'il se rendra sur place dès que possible. La France est toujours en proie aux incendies. Météo France place 5 départements, risque très élevé de feux de forêt. Le Gard, les Bouches-du-Rhône, le Vaucluse, l'Aude et le Var. C'est dans ce département, dans la commune de Pontevès, qu'un incendie s'est déclaré vers la mi-journée. 350 hectares de végétation ont déjà brûlé, 6 maisons endommagées, 6 blessés légers, dont 4 pompiers intoxiqués par les fumées. 600 sapeurs-pompiers sur place avec 200 engins, dont un qui a brûlé et appuyé par 6 canadaires, 4 hélicoptères bombardiers d'eau et 2 avions Dash. Le procès en appel de Cédric Jubilard, renvoyé au premier semestre 2027, annonce la cour d'appel de Toulouse. Il devait être prévu en septembre, mais en raison de la poursuite de l'enquête, après les aveux de l'accusé, le jugement est décalé. La découverte des ossements relance de nombreuses questions. La première étant, que faisait Cédric Jubilard à l'endroit où il a enterré sa femme 10 jours avant sa mort, à une dizaine de kilomètres de son domicile. Un policier gravement blessé cette nuit à Marseille. Il a été percuté lors d'un refus d'obtempérer par une voiture avec à son bord 4 passagers. Ils ont tous été interpellés. Le fonctionnaire de police a été violemment percuté alors qu'il tentait d'intercepter un véhicule en fuite, a confirmé sur X le ministre de l'Intérieur Laurent Nunez. Projeté sur une 20 mètres, il est sérieusement blessé mais ses jours ne sont plus en danger, a ajouté le ministre, qui dénonce un acte criminel très grave. Le véhicule était volé et le conducteur n'avait pas de permis de conduire. Sébastien Lecornu accuse les écologistes de mensonges et d'entretenir la colère avec duplicité sur le projet de loi agricole qui devrait être adopté par le Parlement dans la soirée. La loi d'urgence agricole a été votée cette nuit par les députés. Il permet de réintroduire des pesticides interdits en France mais autorisés dans l'Union européenne. Plus tôt dans la journée, le Premier ministre avait reçu la ministre de la Transition écologique, Monique Barbu, farouchement opposée à ce texte. Et avant de fermer ses portes pour 2 mois, l'Assemblée nationale devrait approuver définitivement 6 textes au total aujourd'hui, dont plusieurs projets emblématiques, par exemple le texte centré sur la lutte contre la pédocriminalité ou encore l'interdiction aux mineurs de moins de 15 ans d'accéder aux réseaux sociaux. Il est 16h33, vous êtes bien sur Europe 1 et vous retrouvez Lotte Deval.
0: Les réactions se multiplient après l'exfiltration en urgence cette nuit du maire d'Alès, exfiltré de son domicile parce qu'il y avait, selon les services de la DGSI, une menace imminente le concernant, liée pourquoi pas au trafic de stupéfiants. La semaine dernière, il avait déjà reçu 2 balles de 9 mm et des tags à son domicile. Il serait la cible d'un groupe criminel lié à la drogue, la fameuse DZ Mafia. Et les réactions politiques se sont multipliées pour apporter son soutien donc au maire d'Alès, Christophe Rivinck. Christophe Rivinck, Gérard Larcher par exemple, président du Sénat, j'aurais dit à Christophe Rivin que maire d'Alès, victime d'une nouvelle vague de menaces de mort de la part de la DZ Mafia, est contraint de quitter son domicile. Tout mon soutien. Marine Le Pen également apporte son soutien à Christophe Rivin. Le narcotrafic et la grande criminalité ne menacent plus seulement la sécurité et la tranquillité des Français. Ils constituent aujourd'hui plus que jamais une menace pour notre démocratie. Bruno Retailleau, j'apporte tout mon soutien à Christophe Rivin, exfiltré cette nuit aux menaces de la DZ Mafia. Et je voyais un message, parce que le débat va s'engager non pas sur le soutien ou non de Christophe Rivin, c'est est-ce que les hommes politiques, quelles que soient leurs idées politiques, vont parler d'une seule et même voix pour lutter contre une menace qui est existentielle, formule qui avait été employée l'année dernière par les renseignements généraux. Il y avait un rapport qui présentait deux menaces existentielles pour la France, le narco-banditisme, narco-terrorisme et l'islamisme. François-Xavier Bellamy a fait un parallèle et là il entre dans justement la question politique. Il dit en France aujourd'hui, il y a donc des maires comme Christophe Rivin qui doivent être exfiltrés par le RAID parce qu'ils s'opposent au narcotrafic, et des maires comme Bali Bagayoko qui considèrent qu'il faut, et il le cite, respecter le parcours des narcotrafiquants qui font partie de la communauté de nos amis et qu'il faudrait protéger de la justice. Il nous reste une chance, termine-t-il, de choisir notre destin. Soutien au maire d'Alès et à ceux qui, avec lui, combattent sans relâche cette mafia. Bon, c'est un message qui, j'imagine, fera beaucoup parler dans les prochaines heures. La question, c'est de savoir cette fameuse loi qui voulait lutter contre le narcoterrorisme, notamment l'année dernière, portée par Gérald Darmanin. Est-ce qu'elle a été votée à l'unanimité à l'Assemblée nationale ?
2: Je ne crois pas.
0: Et qui a voté
2: en
0: contre ?
2: En plus, il y a eu des annulations par le Conseil constitutionnel de dispositifs qui auraient été bien utiles aux enquêteurs, notamment, vous savez, le fameux dossier coffre dont on parlait à l'époque, c'est-à-dire des pièces qui restaient vraiment secrètes pour éviter des fuites à l'instruction et permettre aux enquêteurs de mettre des écoutes téléphoniques, etc. Donc, il y a eu des mesures annulées et il y a eu aussi des discussions. Vous savez, la gauche, celle dont vous venez de parler, l'extrême gauche, en réalité, LFI, elle vous dira, bien sûr, qu'il faut lutter contre le trafic d'humains à sa manière, elle le dira. Mais dans un autre côté, elle vous dira, attention, hein, les peines, hein, réinsertion, etc. Mais il n'y a pas de volonté véritable de s'en prendre à ces narcotrafiquants qui sont des très, très grands criminels.
0: Hein. Quand vous avez un député qui se vantait il y a quelques années de dealer de la drogue, ou alors que vous avez un autre député qui a été pris en train de commander de la drogue à un mineur dans les transports,
2: vous banalisez.
0: C'est sûr que vous n'êtes pas forcément les plus crédibles pour lutter contre le narco-banditisme. Patrick est en direct avec nous. Bonjour Patrick.
5: Oui, bonjour à tout le monde.
0: Vous vous appelez du Gard. Bonjour cher Patrick.
5: Oui.
0: Alors, est-ce que cette situation vous inquiète, Patrick ?
5: Je suis en colère, moi. Il n'y a rien qui m'inquiète, c'est une question de moyens. Je suis vraiment en colère, parce que la République recule. Quand on est arrivé à un moment donné, on doit exfiltrer un maire. On a exfiltré, il me semble, la directrice des Baumettes. C'est-à-dire que c'est la République qui recule. C'est inacceptable. Et les hommes politiques qui disent, qui sont d'accord, on le soutient, c'est les mêmes qui refusent des moyens. En fait, la drogue, faut taper les consommateurs, mais les taper méchamment. Et puis après, moi je connais un juge de droite, hein, donc il y a des juges de droite. Il me dit, mais je peux pas mettre les gens en prison, il n'y a pas de place dans les prisons. Donc il faut construire 60 000 places de prison, et après on pourra exiger de nos juges qu'ils fassent leur boulot. Parce qu'ils ne le font pas. La gendarmerie, les policiers, je pense, font très bien leur travail, mais derrière, ça ne suit pas. Et quand bien même, il y a un juge un peu de droite qui voudrait suivre, il n'y a pas de place dans les prisons. Qu'est-ce qu'on fait ? Il faut la volonté. Il faut juste la volonté de régler le problème et de taper les consommateurs.
0: Bon, mieux vaut en rire qu'en pleurer. Vous avez dit, je connais un juge de droite. Vous connaissez le seul ? Il faudrait me donner son numéro, cher Patrick.
5: J'en connais un. Voilà. Et il est de droite.
3: Discuter
5: avec lui. Mais oui, ça vous fait marrer.
0: Non, mais Patrick, c'est intéressant. Vous dites, je discute avec lui. Alors là, je m'écarte un peu du sujet. Mais est-ce que justement, il considère que ses collègues sont politisés ? Est-ce qu'il se sent un peu seul ? Est-ce qu'il arrive d'ailleurs, lorsqu'il sanctionne, à mettre son idéologie politique, puisque vous dites que c'est un magistrat de droite, à mettre son idéologie de côté ?
5: Oui, oui, oui. il me dit, moi j'applique, parce que les juges appliquent le droit. À un moment donné, si on n'est pas content des juges, il faut aussi regarder les lois. Parce qu'il y a des lois qu'il faut peut-être modifier. Les juges appliquent la loi. Donc quand on dit les juges, ils appliquent la loi. Donc quand ils ne font pas tout à fait ce qu'il faut, c'est peut-être que la loi n'est pas parfaite. Mais moi, il me dit, des fois, quand bien même je voudrais, ce n'est pas possible. Ce n'est pas possible. Donc il me dit, moi, quelqu'un qui est condamné à un an de prison, un an, il ne va jamais en prison. Jamais, jamais. Ce n'est pas possible. Tu fais ce que tu veux, tu n'iras jamais en prison. Et pour être condamné à un an de prison ferme en France, faut déjà avoir fait plus qu'insulter un agent de police, vous voyez, il faut avoir agressé. Donc non, il faut juste la volonté de dire la République doit arrêter de reculer. Mmh. On n'a pas à reculer.
0: Non, mais on nous avait promis 15 000 places de prison supplémentaires. On en aura à la fin du quinquennat d'Emmanuel Macron. À peine 4 500 de
2: c'est
0: plus.
2: Ça, dans ces zones-là. Il nous en manque 40 000.
0: C'est aussi des promesses non tenues. Permettez-moi d'ouvrir et de fermer une parenthèse, et il faudrait avoir plus de précisions sur cette actualité, mais on apprend la mort de deux pompiers. Deux pompiers sont décédés en tentant d'éteindre un important incendie près de l'aéroport de Bordeaux. Annonce faite par le ministre de l'Intérieur, et il y a quelques instants, l'Assemblée nationale a rendu hommage à ces deux sapeurs-pompiers engagés contre un incendie à Mérignac. Et pensons à tous les sapeurs-pompiers qui sont sur le terrain depuis le début de ces épisodes qui se répètent malheureusement trop souvent. On est en train de vivre une période extrêmement dure avec des feux de forêt qui se propagent un peu partout. Plus de 40 000 hectares qui ont brûlé depuis le début de l'année. C'était inédit de par son ampleur et notamment la rapidité avec laquelle ces incendies se propagent. Et donc cette information, deux pompiers sont décédés en tentant d'éteindre un important incendie près de l'aéroport de Bordeaux, annonce faite par le ministre de l'Intérieur. Revenons à l'actualité donc qui nous concernait juste avant, c'est-à-dire ce narcoterrorisme qui gangrène nos villes jusqu'à peut-être menacer la vie d'un édile, l'édile d'Alès, au nord-ouest de Nîmes, ville de 45 000 habitants, qui a été exfiltré par le RAID, l'unité d'élite de la police, dans la nuit de lundi à mardi. Gérard nous appelle de la région PACA. Bonjour Gérard.

0: ben, limite, la vie est beaucoup plus paisible au Mexique. C'est-à-dire, les rues sont beaucoup plus sûres au Mexique qu'en France.
1: Mmh. Alors, vous dites ça parce que vous avez vécu au Mexique.
0: Actuellement, un an et demi, puis tous les gens qui sont venus, qui ont resté plusieurs semaines, voire plusieurs mois, ils ont tous été surpris par le changement et où on se sentait beaucoup plus en sécurité dans les rues au Mexique qu'en France. Donc voilà, moi-même, je me pose la question de vendre ce que j'ai ici pour aller m'installer définitivement là-bas, parce que la vie est beaucoup plus paisible. Après, on parle de place de prison en France, j'ai entendu avec votre interlocuteur précédent, mais on n'est pas obligé de construire des prisons, on peut faire sous-traiter nos détenus, notamment certains types de délinquants et de mafieux, on pourrait très bien les faire sous-traiter dans des pays comme Madagascar. Le SMIC est à 48 euros par mois là-bas, je connais aussi très bien ce pays pour y avoir passé du temps. Ils seront très contents de recevoir nos détenus. Et nous, on va faire des très très grosses économies sans avoir besoin de construire des prisons. Et en plus, même sur les salaires des surins de prison, on va faire une économie énorme.
1: Alors Gérard, permettez-moi juste, parce que lorsque la France est comparée au Mexique, il faut le comparer avec les chiffres à l'appui. Alors ça dépend des chiffres. S'il vous plaît, ça dépend ce qu'on arrête ici.
0: Ça dépend du nombre de personnes qu'on arrête et qu'on condamne.
1: Oui, mais Gérard, juste une chose. L'idée n'est pas de critiquer ou de peindre un tableau noir ni de la France ni du Mexique, mais de regarder chiffres à l'appui. Ça dépend des régions, bien sûr, au Mexique, mais dans les régions, disons les plus dures ou touchées par le narco-banditisme, le rapport ou le risque d'être victime d'un homicide, c'est un rapport de 1 à 10 entre la France et le Mexique.
0: Uniquement chez les trafiquants, pas dans les citoyens lambda. Dans les citoyens honnêtes, il n'y a pas de victimes, on va dire.
1: Dans les citoyens honnêtes, il n'y a pas de victimes, évidemment.
0: Pas de victimes collatérales, parce que c'est uniquement les familles des mafias qui s'attaquent à l'armée, ou l'armée qui s'attaque aux familles des mafias, mais tous les gens normaux dans la rue, ceux qui travaillent, ceux qui vont en vacances, personne n'est en danger quand on va en vacances, par exemple, là-bas.
2: Au Mexique, ils avaient des...
1: Elisabeth Assel.
0: C'est important de faire la nuance, vous voyez, il y a une différence. Hein. Tout n'est pas blanc et tout n'est pas blanc, tout n'est pas noir, ni en France, ni au Mexique. Je pense qu'il faut apporter justement cette nuance, quand même, qui est assez importante.
1: Elisabeth Assel.
2: Au Mexique, pour lutter contre le narcoterrorisme, ils avaient, dès 2006, déployé énormément, des dizaines de milliers de militaires. Hein. L'armée avait été envoyée pour reprendre le contrôle des régions dominées par les cartels. C'est-à-dire qu'il y avait eu des gros moyens. Après, ils ont arrêté, éliminé les chefs des cartels avec les fameuses stratégies de décapitation. Hein. C'est comme ça qu'ils l'appellent. Hein. C'est pas moi qui le dis comme ça. Et après, il y a eu, comme le disait Georges tout à l'heure, la force de la coopération entre les différents services de renseignement, coopération avec les États.
3: Les États-Unis, bien sûr.
2: Et ils avaient lutté aussi contre les laboratoires clandestins. C'est-à-dire, c'est un travail de longue haleine. Il faut tout débroussailler, là.
1: Permettez-moi encore d'imaginer qu'en France, on n'en est pas là,
2: j'espère pas, évidemment.
1: Niveau,
2: non, mais, oui, dans, mais on peut s'en inquiéter.
3: Vous avez les prémices, là.
1: Oui, non, mais c'est ce qu'on a dit au début.
3: Vous vous rendez compte, c'est quand même sans précédent.
1: C'est exactement.
3: Ça veut dire que vous avez des gens qui sont capables, effectivement, de passer à l'acte.
1: Mais le témoignage de Gérard est intéressant, puisque lui, il dit là où je vais au Mexique, déjà, un, ça va mieux, et deux, je me sens plus en sécurité, et j'envisage de tout vendre pour aller vivre là-bas. Merci Gérard de nous avoir appelé au 01 80 20 39 21. 16h45, on revient dans un instant sur Europe 1.
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2: Elliot Deval et vous reprend dans un instant. 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
2: On est de retour avec Georges Fenech et Elisabeth Assayag pour traiter de l'actualité brûlante de la journée. On a parlé du maire d'Alès qui a été exfiltré par le RAID car menacé par la DZ Mafia. Une enquête est en cours, mais c'est vrai qu'on est en train de vivre une situation inédite où potentiellement un maire a dû quitter son domicile parce que sa vie était en danger, une vie menacée par un groupe narco-bandits, narco-terroristes. Autre sujet à présent, ça concerne encore la police, et c'est une situation qui malheureusement, celle-ci, elle n'est pas inédite. Elle se répète bien trop souvent. Puisque à Marseille, dans la nuit de lundi à mardi, cette nuit, vous avez un refus d'obtempérer à Marseille, aux conséquences dramatiques, puisque encore hier soir, la vie du policier qui a été percuté volontairement par le criminel, eh bien, était en danger. Fort heureusement, aujourd'hui, sa vie n'est plus en danger aux policiers. Vous avez 4 personnes qui ont été interpellées, dont un conducteur qui n'avait rien à faire au volant de cette voiture, dont un passager mineur qui n'avait rien à faire du côté de Marseille. Vous avez les principaux protagonistes qui étaient déjà connus des services de police et de justice. Et tout cela s'est passé dans une forme d'indifférence médiatique. Ce matin, sur Europe 1, dans l'heure des pros, nous avons décidé d'ouvrir notre émission sur ce sujet, puisque ça s'était passé dans la nuit, mais c'était un sujet qui aurait dû faire l'ouverture de tous les JT, bien sûr. Et finalement, il y avait cette forme d'indifférence au sort du policier qui a été percuté, projeté sur plus de 20 mètres. Toutes les explications, elles sont signées Tanguy Hamon.
3: On a d'ailleurs eu peur pour la vie de ce policier pendant un moment. Triple fracture du fémur, fracture du péroné, plaie saignante au niveau du visage. Il a été amené en réanimation avec pronostic vital engagé. Fort heureusement, ses jours ne sont plus en danger. Il a été percuté par une voiture qui roulait sans aucune plaque d'immatriculation. C'est d'ailleurs comme cela que des policiers de la BAC ont d'abord suivi tranquillement cette voiture. Puis, quand le chauffard les a repérés, il a accéléré, il a pris la fuite. Le policier a été blessé en essayant de stopper le véhicule en jetant ce qu'on appelle un stick sous les roues. Un stick, ça sert normalement à crever les roues du véhicule pour qu'il puisse s'arrêter. Le conducteur a vu ce stick, il a maintenu son allure, il a volontairement mis un coup de volant, il a percuté volontairement le policier. Le policier a été projeté dans les airs sur une vingtaine de mètres, il a percuté des branches d'arbres, il a fini sa course dans un grillage. Il a donc, je vous l'ai dit, d'abord été évacué à l'hôpital avec pronostic vital engagé. Le chauffard et les passagers ont tous été interpellés. Plusieurs sont déjà connus des services de police.
2: En 2025, les refus d'obtempérer ont augmenté de plus de 10% par rapport à l'année 2024. La moyenne est d'environ 77 refus d'obtempérer par jour. Et puis, vous avez près de 17 policiers qui sont blessés chaque jour en service. C'était Stanislas Godon, du secrétaire national du syndicat Alliance, qui nous le disait ce matin. Georges Fenech.
4: Non, moi, je serais curieux de voir si... comme ils l'ont fait récemment, le syndicat administrature, LFI, et va se réunir, faire une conférence de presse pour demander à mieux protéger nos forces de l'ordre. Vous voyez ?
2: Voilà qui est non, audacieux, j'ai bien compris, Georges Fenech.
4: Est-ce qu'il va y avoir un sursaut de ce côté-là pour dénoncer les quelques 6000 policiers qui sont blessés chaque année, qui au péril de leur vie, quelquefois...
2: Je sais que en tous les cas, j'ai pu voir précédemment que la France insoumise réagissait bien plus rapidement quand c'était un individu qui était grièvement blessé par les forces de police qu'un policier qui était grièvement blessé par un individu.
4: Oui.
2: Ça, on l'a pu le voir ces dernières années, effectivement. Donc, jusqu'à avoir une conférence de presse pour comment protéger nos policiers avec le syndicat de la magistrature et la France insoumise, j'imagine qu'il y avait une pointe d'humour, humour noir, dans votre réaction, cher Georges Fenech. Nicolas est avec nous. Bonjour Nicolas.
5: Bonjour Elliot, bonjour à tout le plateau.
2: Je le disais, autant l'exfiltration d'un maire parce que menacé par des groupes de narcos en France, c'est quelque chose d'inédit. Autant un policier qui va être percuté après un refus d'obtempérer avec un conducteur qui n'avait rien à faire au volant de sa voiture, malheureusement, ça arrive trop souvent. Et j'ai une pensée cet après-midi pour Harmonie Comines, la femme du gendarme Comines. C'était il y a 2 ans. Son mari avait été tué justement dans ces circonstances-là, avec un individu qui n'avait rien à faire au volant de cette voiture, qui n'avait plus rien à faire sur notre sol. Et Harmonie Comines avait eu le courage de prendre la parole en disant « La France a tué mon mari ». Elle parlait pas de la France en elle-même, mais de l'État qui n'avait pas suffisamment fait pour que cet individu soit mis hors d'état de nuire. Et l'individu qui a tué son mari, aujourd'hui, est évidemment en prison. Mais ce drame aurait pu être évité, Nicolas.
5: Elliot, pour moi, les trois affaires sont liées. Aujourd'hui, l'État est défaillant sur tous les points. Et de ce fait, en fait, comme les policiers ne font plus peur, on les écrase, les maires ne font plus peur, on les menace, on attaque leur famille, on attaque leur maison. Moi, j'ai une pensée pour le policier qui, du Ponté, de ma ville, qui a fait 48 heures de garde à vue il y a 2 jours parce qu'il a ouvert le feu sur un véhicule qui forçait le barrage, qui avait envoyé Valdinguer, un de ses collègues. Pourquoi le policier de Marseille n'a peut-être pas ouvert le feu ? Parce qu'il sait que 48 heures avant, il y avait un de ses collègues qui était en garde à vue. Et donc, à un moment donné, vous hésitez à sortir votre arme parce que vous vous dites, qu'est-ce qui va m'arriver ? Je vais aller en garde à vue, je vais faire la une des journaux, on va m'attaquer, on va attaquer ma famille. Parce qu'il ne faut pas oublier une chose aussi, c'est que ces policiers municipaux, qui sont des policiers de proximité, nous on les voit tous les jours, ils viennent vers les commerces, ils viennent voir les bureaux, etc., pour voir si tout va bien. Ces policiers, ils sont à visage découvert. Les narcotrafiquants les repèrent, les menacent en permanence. Et comme l'État ne les protège pas, ces gens-là sont des victimes permanentes. Il n'y a pas que les refus d'obtempérer où on leur fonce dessus en voiture. C'est tous les jours qu'ils se font cracher dessus, c'est tous les jours qu'on les insulte. C'est tous les jours qu'ils sont menacés, en fait. L'État ne fonctionne plus sur rien. Rien.
2: Alors, voilà. Juste une chose, Nicolas, parce que je pense qu'il y a beaucoup d'auditeurs qui souscrivent à vos propos et qui partagent votre opinion. Simplement sur le dossier de votre commune et ce policier qui a ouvert le feu, vous êtes sûr qu'il a fait de la garde à vue ? Parce que j'ai pas le dossier entre les mains, mais je crois que justement, il avait été entendu par l'IGPN, mais qu'il n'avait pas été placé en garde à vue parce qu'il y avait des indices déjà suffisants qui montraient qu'il intervenait en légitime défense. Donc il n'avait pas été placé en garde à vue.
5: Il a été interrogé, ça c'est une certitude. Pour moi, et moi d'après ce que on se dit sur la ville, c'est qu'il aurait fait de la garde à vue, donc il aurait quand même été...
2: Je vais vous le dire dans un instant, je regarde
5: voilà, justement. Regardez, mais aujourd'hui de toute façon, qu'il en ait fait ou qu'il n'en ait pas fait, puisque bon, il y a la notion de légitime défense.
2: Ah non, vous avez raison, refus d'obtempérer, un policier municipal mis en examen après un tir mortel dans le Vaucluse. Le policier a tiré à 2 reprises, blessant mortellement le conducteur, ce dernier âgé de 29 ans, et récemment libéré de prison, venait de refuser un contrôle de police et tentait de fuir par l'autoroute. Et il a été mis en examen pour violence volontaire ayant entraîné la mort sans l'intention de la donner par personne dépositaire de l'autorité publique. Vous aviez entièrement raison, Nicolas.
5: Elliot, vous comprenez pourquoi peut-être le policier de Marseille n'a pas sorti son arme et qu'il a essayé de sortir la herse. Voilà. Et en fait, c'est la défaillance de l'État. Tout ça, c'est la défaillance de l'État. Parce que un policier, vous avez une voiture qui arrive chargée à 80 km/h qui essaie de vous tuer, vous sortez votre arme, vous tirez. Si vous vous sentez protégé derrière, si vous vous sentez qu'on vous accompagne. Mais quand vous voyez des articles comme Amnesty International qui fait des articles limite le permis de tuer, qu'est-ce que vous voulez qu'ils pensent, ces gens-là? Vous voyez ce que je veux dire? On explique aux policiers qu'ils ont un permis de tuer. Comment vous voulez qu'ils réagissent face à... Donc ils essayent d'autres méthodes. On va sortir des herses, on va s'écarter, on va essayer de pousser les véhicules. Mais ça fait des morts et des blessés.
2: Voilà. Elisabeth Assayag, rapidement avant la pause, mais vous avez entièrement raison, Nicolas. Et tous les policiers, par exemple, ont l'affaire Naël en tête lorsqu'ils interviennent. Ils savent, et donc en off, beaucoup de policiers disent bah, « je préfère laisser l'arme dans comment vous appelez ça, Georges Fenech ?» Dans la sacoche, en quelque sorte, plutôt que de la sortir, parce que je sais ce qui peut nous arriver.
6: Donc ça veut dire que les policiers commencent à ne peuvent plus réagir comme ils devraient réagir, puisque c'est leur métier, c'est leur rôle, ils sont formés pour ça. En raison de toutes ces... on dirait qu'il s'est mis entre parenthèses à chaque fois, qu'ils osent réagir, enfin très souvent, pas à chaque fois. Il y a un problème, là on vient de voir à Avignon, mis en examen. Donc finalement, ça peut en décourager certains, voire plusieurs.
2: 16h58 sur Europe 1. Merci Nicolas de nous avoir alerté sur la situation du côté du Vaucluse. Vous savez pourquoi ? Parce que je vais revenir sur ce qui s'est passé à Marseille ce soir sur CNews. Et je rappellerai qu'il y a un policier municipal qui est mis en examen pour avoir tiré sur quelqu'un qui refusait d'obtempérer. Et donc c'est un tir mortel, bien sûr, c'est dramatique. Mais ce policier est désormais mis en examen pour violence volontaire ayant entraîné la mort par personne dépositaire de l'autorité publique. 16h58 sur Europe 1, on revient dans un instant.
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2: Il est 17h sur Europe 1. Merci d'être avec nous si vous nous rejoignez à l'instant. Nous sommes en direct pour Elliott de Vallez-vous, en direct jusqu'à 18h bien sûr. Et si vous souhaitez réagir, un numéro 01 80 20 39 21. L'information, c'est avec Pierre Vesque et nous reprenons l'émission juste après. Bonjour Pierre.
19: Bonjour Elliott, bonjour à tous. Le maire d'Alès exfiltré de son domicile par le RAID après des menaces de mort provenant de la DZ Mafia. Un projet d'action violent était en préparation, précise le ministre de l'Intérieur. Laurent Nunez a décidé de placer sous protection l'élu. Il justifie cette décision car la menace pouvait être imminente. Le locataire de la place Beauvau salue le travail des policiers du Gard, dont plusieurs actions ont mené à l'interpellation de membres de la DN Mafia, ce qui pourrait expliquer les menaces contre le maire. Le ministre de l'Intérieur a conclu son intervention en affirmant sa volonté de faire toute la lumière sur cette affaire et de ne pas se laisser intimider par ce groupe criminel. Information Europe 1, un enfant de 10 ans interpellé hier en fin de journée après avoir provoqué un départ de feu à la Verrière dans les Yvelines. Le garçon a été surpris par des riverains en possession d'un briquet à proximité du sinistre. Le feu a été rapidement maîtrisé. Il a détruit une dizaine de mètres carrés de végétation. Aucune habitation touchée grâce à l'intervention rapide des sapeurs-pompiers. Le ministre de l'Intérieur précisait hier que près de 40 000 hectares étaient partis en fumée depuis le début de l'année. 111 personnes ont déjà été interpellées dans le cadre des enquêtes liées aux incendies. Météo France, plein 5 départements, risque très élevé d'incendie. Le Gard, les Bouches-du-Rhône, le Vaucluse, l'Aude et le Var. C'est dans ce département qu'un feu s'est déclaré en milieu de journée dans la commune de Pontevès. 350 hectares de végétation ont déjà brûlé, 6 maisons endommagées, 6 blessés. C'est léger, donc 4 pompiers intoxiqués par les fumées. 600 sapeurs-pompiers sur place avec 200 engins, dont un qui a déjà brûlé. Et appuyé par 6 canadaires, 4 hélicoptères bombardiers d'eau et 2 avions Dash. Le ministre de l'Intérieur annonce le décès de 2 pompiers dans un incendie en Gironde aux abords de l'aéroport de Bordeaux-Mérignac. Un incendie de bâtiment, précise-t-il. Une déclaration faite lors des questions au gouvernement à l'Assemblée nationale et affirme qu'il se rendra sur place dès que possible. 3 pompiers décédés depuis le début de l'été. Le 8 juillet dernier, un sapeur-pompier volontaire de 22 ans avait trouvé la mort alors qu'il luttait contre un feu de végétation en Savoie. Il a été emporté par une chute de blocs rocheux. Le Premier ministre pakistanais, médiateur dans le conflit qui oppose Américains et Iraniens, appelle tous les partis à la retenue. Propos tenu alors qu'il rencontre actuellement le ministre iranien de l'Intérieur. Il réaffirme la volonté du Pakistan d'agir pour la paix. Sur le terrain, 10e jour consécutif de bombardements entre les deux pays, les gardiens de la révolution visent dans le golfe Persique les alliés des Américains comme le Koweït qui vient de convoquer l'ambassadeur d'Iran. On apprend le décès du journaliste Jean-Marc Sylvestre à l'âge de 79 ans à la suite d'une longue maladie. Information communiquée par le site Atlantico pour lequel il écrivait. Il est 17h, passé de 4 minutes, vous êtes bien sur Europe 1 et vous retrouvez Yot Deval.
2: Merci Pierre et rendez-vous à 17h30 pour le journal permanent. Je le dis aux auditeurs, à 18h vous retrouverez pour Punchline Olivier de Carenfleck.
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2: Ambiance électrique à l'Assemblée nationale pour les dernières heures avant une longue pause. Vous, l'ancien député que vous êtes, Georges Fenech, ils ont 2 mois avant de reprendre les travaux à l'Assemblée nationale.
4: Oui.
2: Non mais c'est une plaisanterie.
4: C'est la session, il n'y a pas de session extraordinaire, donc ce fin juillet, donc 2 mois, mais c'est pas non plus 2 mois de très grandes vacances. Hein,
2: député, ça c'est toute l'année.
4: Il retourne dans sa circonscription et il commence déjà à préparer sa campagne pour les prochaines législatives.
2: Non, mais ça veut dire, attendez, pardonnez-moi, juste que je comprenne, en septembre... En septembre, ils vont reprendre. Donc, mi-septembre, les travaux. C'est pas comme pour la rentrée des classes.
4: Il y a les sessions parlementaires.
2: La session parlementaire, elle ne commence pas à la fin des vacances d'été. C'est mi-septembre, on revient.
4: À la fin des vacances d'été, c'est mi-septembre pour un parlementaire, oui.
2: Ah oui, bah, dis donc. Écoutez, la vie est belle.
4: Ils bossent sur le terrain. Toutes les manifestations.
6: Ils sont sur le terrain.
2: Ils étaient en première lecture pour la loi sur la perpétuité pour les violeurs en série sur les mineurs.
6: Vendredi dernier.
2: Vous savez combien ils étaient?
4: Oui, 80.
2: 80. D'accord.
4: On va voir
2: cet après-midi. Sur 577. Donc je veux bien.
6: On va dire qu'ils étaient en
4: commission. Mais quand vous mettez à l'ordre du jour des lois aussi importantes un vendredi.
2: Ah, c'est le problème du vendredi maintenant.
6: Non, le problème du mois de juillet,
4: vendredi,
6: je pense.
4: Ils sont en circonscription.
2: Ils restent un peu à Paris, histoire de voter en première lecture, la protection de nos enfants.
4: Il va du mardi, mercredi, jeudi, et le reste du temps, il est en circo.
2: Écoutez.
4: Vous me demandez, moi, c'est ce que je faisais.
2: Je comprends, Georges, mais je crois que.
4: Sauf quand il y avait une urgence particulière, bien sûr.
6: C'est une urgence, là.
4: Oui, je suis d'accord avec vous. Hier, il y aurait
6: une loi pareille, c'est une urgence.
4: Oui, c'est sûr.
6: Tout le monde est concerné sur les. tout sur cette histoire d'agresseurs et de violeurs d'enfants.
2: Et c'est pour ça que je vous dis que, et parfois il y a des symboles, quand vous voyez 80 députés qui votent en première lecture une loi visant à protéger nos enfants sur 577 députés, vous pouvez m'expliquer tout ce que vous voulez, les Français qui ont élu ces députés, ne vous étonnez pas si parfois ils ont l'impression, et peut-être que c'est une fausse impression, mais que les députés ne sont pas au rendez-vous de l'histoire.
4: Ils vont rattraper cette erreur.
2: Un grand H. Pourquoi je vous disais ambiance électrique à l'Assemblée nationale ? Parce que se jouent ces prochaines heures de nombreux sujets. La loi urgence agricole qui a été votée hier dans la nuit et qui a déjà mis le feu aux poudres. Il y a la loi sur la protection des enfants et notamment l'idée de la perpétuité pour les violeurs et violeurs en série sur les mineurs de moins de 15 ans qui va être revoté cet après-midi en seconde lecture avec une partie de la gauche qui est contre. C'est déjà très tendu à l'Assemblée nationale. Et puis il y a eu les fameuses, vous savez, questions au gouvernement, comme tous les mardis, où le gouvernement est interpellé sur les sujets de société et sur les sujets politiques de la semaine. Et parmi les sujets politiques, il y a eu ce week-end l'interruption du concert de Barbara Bush. On en a parlé longuement ces derniers jours. Je rappelle, pour les auditeurs qui ont oublié cette histoire, Barbara Bush, DJ, qui s'est présenté à Grenoble sur scène et qui a été huée, insultée. Il y a eu des jets de projectiles contre elle. Elle a été l'objet, en fait, d'une cible de la meute, la France insoumise, parce qu'elle a eu le malheur de signer une pétition pour la loi Yadan qui vient lutter contre l'antisémitisme. Barbara Bush est française, elle est de confession juive. Le tract qui a alimenté cet appel au boycott est un tract absolument odieux. Immonde. On voit le drapeau LGBT avec à l'intérieur une étoile de David. Donc on montre bien sa judéité et ensuite entaché de sang avec la photo de Barbara Bush. Bon, ça m'a fait penser, vous savez à quoi ? Au tract qu'il y avait eu contre Cyril Hanouna. Décidément, ils innovent du côté de la France insoumise et ils n'assument même pas après leurs actes. Donc ça a fait un scandale et ça a été l'objet d'une question-réponse au gouvernement. Question du député Cazeneuve, je vous propose de l'écouter.
11: Samedi soir, à Grenoble, la DJ Barbara Bush a été chassée de scène. Il y a 2 ans, icône de la culture queer, elle faisait rayonner la France lors de la cérémonie d'ouverture des Jeux et subissait pour cela une vague inouïe de cyberharcèlement homophobe. Samedi, c'est parce qu'elle était juive qu'elle a été conspuée et agressée. Des sifflets, des insultes, une sono sabotée, des jets de bouteilles en verre et un concert suspendu au bout de 20 minutes à peine. Les responsables, les chefs de file de la France insoumise de Grenoble qui ont organisé pendant des mois ce boycott à grand renfort d'un tract nauséabond où la DJ Barbara Bush apparaît couverte de sang devant un drapeau arc-en-ciel siglé d'une étoile de David, essentialisée, ciblée parce que juif et homosexuel. Tout est dit. Vous prétendez être la France insoumise. Mais samedi soir, à Grenoble, vous étiez la France ignoble, celle qui reprend des méthodes de fascistes pour bâillonner des artistes parce que juifs. Vous étiez la France infâme, celle qui décide quel DJ a le droit de monter sur scène ou non. Vous étiez la France intimidante, celle qui ne se bat qu'à 100 contre une et toujours en meute. Vous étiez la France indigne, celle qui hurle pour courir toute autre parole que la sienne. Vous étiez la France insoumise à tout, sauf à vos propres démons. Mais vous étiez surtout la France antisémite, celle qui considère que ce fléau est résiduel et qui fait du juif un ennemi. Déjà, hier, les concerts du chanteur Amir boycottés, le dessinateur Johan Sfar exfiltré, les spectacles de Sophia Aram perturbés, Caroline Yadan cyberharcelée pour avoir voulu lutter contre cet antimétisme. Mais samedi, une nouvelle frontière a été franchie avec cette agression physique.
2: Et je voulais vous faire écouter en longueur donc la réaction du député Cazeneuve qui parle d'une icône de la culture queer qui a fait rayonner la France. Je vous ferai lire après, je vous lirai pardon Barbara Bush sa tribune qui dit on a le droit de critiquer l'artiste pour certaines positions qu'elle peut prendre, on a le droit de critiquer l'œuvre aussi, mais on n'a pas le droit de l'attaquer physiquement. Elle a entièrement raison, c'est une tribune, il n'y a pas un mot que j'enlèverai de cette tribune. Simplement, je ne suis pas sûr que pendant la cérémonie des Jeux Olympiques de 2024, c'est la scénographie au moment où on voit Madame Barbara Bouch qui a fait rayonner la France dans le monde entier. Non, au contraire, c'est une séquence qui a heurté des millions de Français. Donc, et on a le droit de critiquer ça. Et on a le droit d'être heurté par ça sans pour être autant être taxé de réactionnaire, d'extrême, je ne sais quoi. On a le droit de considérer que cette scène était choquante. En revanche, là, ce qui se passe actuellement, c'est qu'elle est ciblée parce qu'elle a eu le malheur de signer une pétition et parce qu'elle est de confession juive et qu'elle a participé visiblement à un concert en Israël. Et donc, elle va être associée à, selon la meute, les membres de la France insoumise, à la politique menée par le gouvernement Netanyahou.
6: Mais c'est un prétexte.
4: Mais c'est vous qui dites d'habitude que la révolution dévore ses enfants.
2: Oui, c'est vrai, Georges.
4: Là, il y a une histoire un petit peu de ce type-là. Bah c'est-à-dire qu'en fait, elle appartient au clan progressiste, non?
2: Ah bah c'est elle reçoit
4: en pleine figure.
2: Mais on en a parlé en longueur. Ce qui m'intéressait, c'était de voir les réactions politiques. Parce que c'est là aussi, et les réactions politiques, elles montent au créneau aujourd'hui. Elles ont un train de retard, puisque depuis le 7 octobre, ça arrive régulièrement. Et elles ont une responsabilité dans l'impunité de certains militants radicaux proches ou alors avec la France insoumise, qui aujourd'hui, sans complexe, vont s'attaquer à une artiste. Écoutez la réponse d'Aurore Berger, la ministre de l'égalité femmes-hommes.
20: Une femme, une artiste seule sur scène, une femme lesbienne, fière de son corps, une Française juive. Et face à elle,
21: s'il vous plaît,
20: face à elle, des huées, face à elle, des insultes, face à elle, des humiliations, des jets de liquide, des jets de projectiles, des jets de bouteilles de verre, pour l'humilier, pour la blesser, pour au fond la chasser. Et en toile de fond, une affiche, son visage, son corps, le drapeau LGBT, une étoile de David, tout ça souillé de sang. Bienvenue, bienvenue chez LFI. Bienvenue. Bienvenue dans un monde où on a le goût des listes. Bienvenue dans un monde où on place des cibles dans le dos des Français juifs, où on désigne, on diffame, on boycotte, où on dresse des meutes et on lâche les chiens. Bienvenue dans un monde où non seulement on chasse une femme française juive de scène, mais on est fier de le faire, on le revendique et on s'applaudit.
2: Voilà une parole courageuse d'une ministre qui n'a jamais flanché face à la France insoumise et l'antisémitisme. Je vous propose d'écouter Jean-Philippe Tanguy, député du Rassemblement National, invité de BFM ce matin, et qui était venu justement avec ce tract de la honte, tract qui m'a très rapidement fait penser au tract qu'il avait fait contre Cyril Hanouna quand ils entendaient manifester contre l'extrême droite et contre les formes de racisme. Et ils avaient utilisé ce tract odieux qui nous faisait penser au tract des années 30.
22: On a en France un parti d'opposition qui a 60 députés, qui met son logo sur un tract, qui désigne une artiste comme juive et comme homosexuelle, et qui la combat parce que avant tout, elle est juive et homosexuelle. Donc c'est ça la gauche radicale en 2026 avec monsieur Alain Brenon,
6: j'aimerais qui est responsable vous entendre
22: de ce groupuscule à Grenoble, qui veut aussi traiter dans la rue un commerçant de tapette. Donc c'est pas la première fois, voilà. Donc si ça arrivait évidemment dans un autre parti politique, ça ferait un scandale national. Moi je veux que ce tract fasse un scandale national.
6: Et j'aimerais que vous répondiez juste.
22: Il y a un journaliste courageux, c'est monsieur Oberdov, votre collègue de l'Opinion, qui l'a dénoncé.
6: Et on le salue en effet.
22: Et c'est scandaleux, ce tract est absolument ignoble.
2: Un tract absolument ignoble. Voilà pour les réactions politiques. J'ai lu aussi le document, du moins le communiqué de Raphaël Glucksmann.
6: Il dit que c'est inacceptable,
2: Ouais, il va plus loin. Il dit, maintenant, au lieu de pousser des cris d'orfraie, il va falloir, une bonne fois pour toutes, mettre fin à ces liaisons dangereuses avec ce parti, sinon... C'est un petit théâtre qui est en train de se passer. Et une nouvelle fois, Raphaël Glucksmann vient assumer ses responsabilités en disant « Bon, il y a peut-être un moment, on va peut-être changer, c'est-à-dire qu'on va arrêter d'aller à la soupe pendant les élections et taper dans la main de la France Insoumise. »
6: Il y a peut-être
2: insoumise.
6: Un sursaut qui est en train de se passer, puisqu'ils sont tous en train de prendre...
2: Elisabeth.
6: Petit à petit, pas tous, petit à petit, ils prennent position, avec quelques heures, voire quelques jours de retard. Mais là, quand on entend, quand on lit Raphaël Glucksmann qui dit « ça suffit maintenant, on ne veut pas être assimilé à tout cela », il y en a d'autres, j'espère qu'il va en avoir de plus en plus.
4: Il y a eu Bernard Cazeneuve.
6: Bernard Cazeneuve,
4: qui a été
6: qu'on vient
4: très
6: d'entendre.
4: Clair. Non,
2: pas Bernard Cazeneuve,
4: le Bernard, l'ancien Premier ministre de François Hollande,
2: Bernard
4: qui a eu un discours vraiment très clair. Par contre, silence total pour l'instant du côté de M. Hollande.
6: Si, il a fait un tweet. François Hollande a fait un tweet là-dessus pour s'opposer à ces... Non, ils sont tous petit
2: François
6: à petit.
2: François Hollande, c'est avant ou après de c'est taper ça. La main de la France insoumise pour les élections législatives
6: C'était hier. Hein, voilà, c'était il y a quelques heures même.
2: Il va falloir expliquer, parce que j'ai cru comprendre que François Hollande avait des ambitions présidentielles.
6: Des envies.
2: D'accord. Bon, il va falloir qu'il explique pourquoi, en 2024, au moment des élections législatives anticipées, il décide de battre campagne en s'alliant avec la France insoumise.
4: C'était la NUPES, non ?
2: Non, c'est après. La NUPES, c'est 2022.
6: Là, c'est
2: l'élection législative de 2024.
4: Ils étaient alliés, en fait.
2: Oui, ils étaient alliés. Ça s'appelle le Front Populaire.
4: Oui, c'est ça, le Front Populaire.
2: Le Front Populaire, la NUPES, c'est 2022.
4: Oui, tout à fait.
2: Donc, François Hollande...
6: Il y a peut-être un calcul politique, mais il a quand même fait ce tweet. Donc...
2: Il faut le féliciter. Il faut peut-être même le décorer.
4: C'est léger,
2: un tweet.
4: C'est léger pour l'ancien président de la République.
6: Entre rien et un tweet,
4: je suis d'accord. C'est un commencement.
6: C'est un commencement.
2: Il est 17h17 sur Europe 1. On revient dans un instant, on va parler de la protection de l'enfance. Vous savez que c'est le jour de vote à l'Assemblée nationale. Les résultats devraient être connus aux alentours de 18h. Les députés vont-ils retrouver la raison ? Je rappelle qu'ils doivent voter en seconde lecture la réclusion à perpétuité pour les violeurs d'enfants de moins de 15 ans. Un nouveau vote ce mardi sous haute surveillance avec, je le rappelle, en première lecture, une partie de la gauche qui avait voté contre, et il n'y avait pas que la France insoumise, puisque Jérôme Guedj avait voté contre cette proposition.
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2: Il est 17h19 sur Europe 1 et nous sommes en direct jusqu'à 18h avec Elisabeth Assayag et Georges Fenech. J'essayais de retrouver le message de Laurent Nunez qui vient d'être publié il y a à peine 7 minutes, je le disais, en milieu d'émission. Deux pompiers ont trouvé la mort alors qu'ils luttaient contre les flammes du côté de la région bordelaise. Voilà ce qu'a écrit le ministre de l'Intérieur. C'est avec une immense tristesse que je viens d'apprendre le décès de deux sapeurs-pompiers engagés sur le feu en cours à Mérignac. J'adresse mes pensées les plus sincères à leurs familles, à leurs proches, à leurs frères et sœurs d'armes, ainsi qu'à l'ensemble des personnels du service départemental d'incendie et de secours de la Gironde. Je leur exprime tout mon soutien dans cette terrible épreuve. Je veux aussi saluer le travail exceptionnel accompli par leurs collègues présents sur place qui font preuve d'un courage et d'un dévouement exemplaire dans ces conditions particulièrement difficiles. La nation s'incline devant leur courage et leur engagement au service de la protection des Français. Ayons vraiment une pensée pour les sapeurs-pompiers qui luttent contre ces flammes. Je le disais tout à l'heure, plus de 40 000 hectares ont été ravagés par les flammes depuis le début de l'année.
6: C'est un été meurtrier cette année pour les incendies. On est, On est, il y a 7800 hectares qui avaient brûlé en seulement 8 jours au mois de juillet. On est sur un été historique. On a l'impression qu'on va vers cela, en tout cas, en termes d'incendie. Et pour plus de 90%, c'est d'origine humaine. Hein.
4: C'est ça.
2: Et il faut rappeler, quand vous dites un été meurtrier, et meurtrier aussi quand on voit les pertes humaines. Les sapeurs-pompiers qui sont décédés, c'est deux sapeurs-pompiers. Il y avait eu un sapeur-pompier aussi de 22 ans, oui. Un sapeur-pompier volontaire.
4: Qui a eu un éboulement et qui
2: est mort. En luttant contre les flammes également. Donc c'est vrai que c'est une actualité absolument dramatique. Je crois qu'Emmanuel Macron a lui aussi réagi. Je vais vous retrouver son message. C'était il y a quelques instants, 9 minutes très précisément. Deux sapeurs-pompiers ont perdu la vie en intervenant face à un incendie à Mérignac. J'adresse à leurs familles et à leurs proches et aux sapeurs-pompiers de France les condoléances, la reconnaissance et le soutien de la nation, a dit le président de la République. Je vous le disais, on revient à l'actualité concernant l'Assemblée nationale avec cette dernière journée électrique dans l'hémicycle concernant notamment la protection de l'enfance. C'est un jour de vote à l'Assemblée. N'hésitez pas à réagir en direct sur Europe 1 au 01 80 20 39 21. Les députés vont-ils revenir à la raison? C'est la question qu'on vous pose. Pourquoi? Parce qu'en première lecture, la réclusion à perpétuité pour les violeurs d'enfants de moins de 15 ans avait été retoquée par une partie de la gauche. 41 députés de gauche avaient voté contre. Et comme il n'y avait pas suffisamment de députés, notamment macronistes et à droite, eh bien, il suffisait simplement d'avoir 41 députés sur 577 pour retoquer cette proposition. Proposition qui, je le rappelle, et c'est un sondage en juin dernier, publié par CNews Europe 1 et le JDD, un sondage CSA qui montrait que 92% des Français étaient et sont toujours favorables à la réclusion criminelle à perpétuité pour les violeurs d'enfants. Et en plus, là on parle de violeurs en série. Donc vous imaginez des heures de débat, des tensions à l'Assemblée pour un sujet on ne peut plus consensuel, on ne peut plus transpartisan. Et cette prise en otage idéologique de certains députés, je n'arrive pas à la comprendre. Grégory est en direct avec nous. Bonjour Grégory.
1: Bonjour Elliot, bonjour à tous.
2: Est-ce que vous partagez mon incompréhension? J'ai même pas envie d'aller sur le terrain moral. Moi, j'essaie de comprendre, c'est vraiment le fond. Il n'y a pas de mandat impératif quand on est député. C'est-à-dire que le député vote en son âme et conscience. Mais dans la Constitution, on l'a bien compris, la souveraineté, c'est une souveraineté pour le peuple, par le peuple. Et le député est le représentant, l'émanation de ses administrés, des Français. Mais le gap qui sépare les deux me sidère aujourd'hui.
1: Alors écoutez, je la partage à 100% votre opinion. C'est vraiment... moi, je ne comprends pas qu'on puisse voter contre ce projet de loi. Je veux dire, des pédophiles, mais on ne peut pas vivre avec des monstres pareils. Moi, des gens qui touchent à un enfant, donc moins de 15 ans, on est d'accord, moins de 15 ans, non, ça doit être à perpétuité. C'est à perpétuité. Alors, bien sûr, il faut des preuves formelles, hein, parce que on entend le moindre truc. Il faut des preuves, mais dès qu'on a les preuves formelles, bien sûr, des monstres pareils doivent être enfermés derrière les barreaux à perpétuité. Et je ne comprends pas qu'on puisse voter contre cette loi. Donc là, parce que bon, moi, par exemple, je ne suis pas de la gauche, je suis quelqu'un de la droite, je ne suis pas d'accord avec les filles, je ne suis pas d'accord avec... Mais là, il y a quelque chose dont on doit être tous d'accord, hein, peu importe les parties différentes, là on doit être tous d'accord, c'est d'être contre les pédophiles. Mais qu'est-ce que ça veut dire?
2: Parce que la France insoumise ne dit pas qu'ils sont pour les pédophiles.
6: Mais je pense qu'ils sont contre,
2: oui, voilà. Bien sûr. Bien sûr. Ce qu'ils disent, c'est que eux, ils veulent investir le terrain de la réinsertion. Ils ne veulent pas aller sur le terrain de la surenchère carcérale. Ils disent la perpétuité ne protégerait pas les enfants. C'est ça l'argument. Alors, mais c'est un argument, encore une fois, qui n'est même pas compris, je vais vous dire, par leurs sympathisants. Puisque dans le sondage qu'on vous proposait en juin dernier, 92% des sympathisants LFI étaient favorables à la perpétuité pour les violeurs en série d'enfants de moins de 15 ans. Olivier est également en direct avec nous. Bonjour Olivier.
5: Bonjour Elliot, bonjour à tous.
2: Comment allez-vous cher Olivier ?
5: Ça va très bien, je vous remercie, sauf qu'on voit effectivement ce qui se passe à l'Assemblée nationale.
2: C'est-à-dire Olivier ? Excusez-moi, mais attendez, pardonnez-moi, parce qu'en même temps, j'échange avec Georges Fenech qui me dit c'est voté, c'est pas voté
6: non,
2: encore,
6: en cours,
2: je suis en train de demander...
6: C'est en cours.
2: Voilà.
6: C'est en cours, oui.
2: Merci Georges, je demandais au service politique
4: de nos rédactions... Vous avez été établi avec 258 voix contre 84, c'est bizarre.
2: Non,
6: bah,
2: écoutez,
6: sources,
2: là...
4: C'est news.
2: Non, mais... alors attendez, il y a un hic là-dedans, c'est pas encore voté. Normalement, sur la protection des enfants, le résultat sera présenté aux alentours de 18h. Donc c'est une question de minutes. Olivier, revenons à notre sujet. Pourquoi vous ne comprenez pas, cher Olivier ?
5: Ben, quand je vois que LFI et même les écologistes déposent deux amendements justement contre la perpétuité, déjà au départ ça part de là, sans parler de vote, il y a quand même deux amendements qui ont été posés par ces deux groupes contre la perpétuité réelle des violeurs des enfants de moins de 15 ans. C'est juste hallucinant. Alors malheureusement, on se rappelle que dans leur rang, il y a eu trois cas même, quand on prend Cohn Bendit, il y a eu l'affaire Cotino aussi, il faut quand même la rappeler. On a quand même des politiques qui étaient trempés jusqu'au cou dans la pédophilie. Je suis outré qu'ils prennent pas conscience en fait, pour redorer le peu de blason qui leur reste, à mon sens en tout cas, quand on voit toutes les autres affaires judiciaires dans lesquelles ils ont trempé, c'est un manque de sérieux, je pense même, c'est un manque de responsabilité surtout envers les Français et même envers leur électorat. On ne peut pas être contre ça, c'est impossible. Je ne peux pas concevoir comment on fait pour ne pas voter ça et surtout pour déposer des amendements qui vont dans ce sens-là. C'est totalement incroyable. Enfin, je ne sais pas comment on fait pour être élu de la nation, se prétendre élu de la nation, protéger les Français, protéger les enfants, ce qui est le devoir de tous, et être comme ça. Enfin, pour moi, ils ont rien à faire à l'Assemblée nationale. Ils ne peuvent pas représenter l'État. Ce n'est pas possible.
2: Écoutez, merci pour votre analyse, cher Olivier. On va faire une courte pause. On va essayer de creuser, parce que peut-être que la loi sera votée dans les prochaines minutes et on vous donnera le détail des votes, si tel était le cas, dans notre émission. On est ensemble encore jusqu'à 18h.
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8: 17h30 sur Europe 1, le journal permanent avec Pierre Vesque.
9: Le ministre de l'Intérieur annonce le décès de deux pompiers dans un incendie en Gironde. Aux abords de l'aéroport de Bordeaux-Mérignac, un bâtiment en feu, précise Laurent Nunez. Le locataire de la maison de la place Beauvau affirme qu'il se rendra sur place dès que possible. 5 départements toujours placés en risque très élevé de feux de forêt, le Gard, les Bouches-du-Rhône, le Vaucluse, l'Aude et le Var. C'est dans ce département, dans la commune de Pontevesque, qu'un incendie s'est déclaré vers la mi-journée. 350 hectares de végétation ont déjà brûlé, 6 maisons endommagées, 6 blessés légers, dont 4 pompiers. 600 sapeurs-pompiers sont sur place avec 200 engins et appuyés par 6 canadaires, 4 hélicoptères bombardiers d'eau et 2 avions Dash. Le procès en appel de Cédric Jubilard, renvoyé au premier semestre 2027, annonce la cour d'appel de Toulouse. Il devait être prévu en septembre, mais en raison de la poursuite de l'enquête après les aveux de l'accusé, le procès est décalé. La découverte des ossements relance de nombreuses questions, la première étant que faisait Cédric Jubilard à l'endroit où il a enterré sa femme 10 jours avant sa mort, à une dizaine de kilomètres de son domicile. Un policier gravement blessé cette nuit à Marseille, il a été percuté lors d'un refus d'obtempérer par une voiture avec à son bord 4 passagers. Ils ont tous été interpellés, 3 majeurs et 1 mineur. Le fonctionnaire de police a été violemment percuté alors qu'il tentait d'intercepter le véhicule en fuite. La victime, souffrant de multiples fractures, a été opérée. Ses jours ne sont plus en danger. Le véhicule était volé et le conducteur n'avait pas de permis de conduire. Sébastien Lecornu accuse les écologistes de mensonges et d'entretenir la colère avec duplicité sur le projet de loi agricole qui devait être adopté par le Parlement dans la soirée. La loi d'urgence agricole a été votée cette nuit par les députés. Il permet de réintroduire des pesticides interdits en France mais autorisés dans l'Union européenne. Plus tôt dans la journée, le Premier ministre avait reçu la ministre de la Transition écologique, Monique Barbu, farouchement opposée à ce texte. Et avant de fermer ses portes pour 2 mois, l'Assemblée nationale devrait approuver définitivement 6 textes au total. Les députés viennent d'approuver lors d'un nouveau vote la perpétuité pour les viols en série sur les moins de 15 ans. Autre texte, l'interdiction aux mineurs de moins de 15 ans d'accéder aux réseaux sociaux. Et on a appris le décès du journaliste Jean-Marc Sylvestre à l'âge de 79 ans à la suite d'une longue maladie. Information communiquée par le site Atlantico pour lequel il écrivait, Elliot.
8: Merci Pierre Vesque et passez une excellente fin de journée. À 18h, c'est Olivier de Kerenfleck pour Punchline sur Europe 1.
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8: Il est 17h32 sur Europe 1 et on va vous donner donc et poursuivre la discussion avec cette toute dernière information retoquée en première lecture par la gauche, adoptée en seconde lecture donc par l'Assemblée nationale malgré une nouvelle fois une offensive de l'extrême gauche contre la perpétuité des violeurs en série sur des mineurs de moins de 15 15 ans. J'ai le vote dans le détail. Ah, et le vous détail. Aviez raison, Georges Fenech, simplement.
10: Toujours,
8: c'est vrai que vous avez...
10: Je me suis fié à CNews.
8: Non, mais vous êtes, vous êtes une référence. Vous êtes ma boussole, cher Georges Fenech. Oui, simplement, j'avais une journaliste sur le terrain qui ne m'apportait pas les détails que vous aviez. Donc, j'étais extrêmement prudent. Surtout vous qu'on m'expliquait raison. Que les résultats devaient arriver aux alentours
11: mais
8: de 18h.
11: Mais plus nombreux que vendredi.
8: Alors, oui. Vendredi, il y avait 80 votants.
11: Ouais, sur 577.
8: Et sur 80 votants, il y en avait 41 qui avaient voté contre, ce qui avait permis de faire, de balayer cet amendement. Il s'avère que le Rassemblement National et Renaissance ont alerté, et il y a eu une seconde lecture ce mardi. Je vous donne le détail. Nombre de votants sur 577 députés, seulement 352. Il y a un sujet hein, quand même. Hein.
10: Oui, surtout
8: 352 députés sur 577.
11: Ouais. Mais bon, c'est mieux que 80 quand même.
8: Problématique. Nombre de suffrages exprimés, 342. Ce qui veut dire qu'il y avait 10 abstentionnistes. Très majorité absolue des suffrages exprimés, 172. Pour l'adoption, 258. Contre 84. Donc, vous avez une partie des bancs de l'Assemblée, à la gauche et l'extrême gauche, qui ont voté contre la perpétuité, qui maintiennent leur position mordicus et qui votent contre la perpétuité pour les mineurs, pour les violeurs, pardon, en série de mineurs de moins de 15 ans. Mmh. C'est finalement confirmé.
11: Ils restent sur leur ligne, sur la surenchère pénale qui ne fonctionne pas. Eux, ils nous placent sur un manque de. Leur argument, c'est un manque de suivi de la justice, il n'y a pas assez de suivi psychologique, il faut mettre plus de moyens. Et donc, ils sont restés sur leur position.
10: Avec l'idée de réinsertion, c'est
11: avec
10: ça.
11: Avec une idée de réinsertion sur c'est des ça. Violeurs d'enfants, ouais. Moi, ouais. J'aimerais comprendre. Ouais.
8: Mais vous avez, par exemple, M. Philippe Latombe, qui porte bien son nom, qui est démocrate, les démocrates. Donc là, c'est Modem.
10: Oui.
8: Il a voté contre. Vous avez Madame Nicole Dubray-Chira de Maine-et-Loire qui est Ensemble pour la République, qui elle aussi a voté contre. C'est d'ailleurs la seule députée de EPR qui a voté contre. Charles de Courson. Alors là, je suis surpris. Charles de Courson, qui est lui centre-gauche, Charles de Courson, qui a voté.
10: Non, centre-droit.
8: Charles de Courson ?
10: Ah oui, moi j'ai toujours connu centre-droit. Hein.
8: Ah bon, bah écoutez, il est Liberté, Indépendant, Outre-mer et Territoire.
10: Oui, il est Lyotte maintenant, oui.
8: Député du Marne, qui a voté contre également. Et puis ensuite, vous avez une partie des bancs de la France insoumise. Vous en avez certains qui ont voté pour à l'extrême gauche, visiblement. La gauche démocrate et républicaine a voté pour Emmanuel Morel. Je regarde parce que je suis en train de regarder en direct, vous savez, l'hémicycle.
10: C'est un vote public, hein,
8: bah,
10: c'est un
8: bien
10: vote
8: évidemment.
10: Public,
8: ouais. C'est pour ça que je peux vous donner
10: c'est-à-dire
8: le détail.
10: C'est-à-dire qu'on appuie sur un bouton, on sait
8: Stéphane
10: qui a voté quoi.
8: Stéphane Ablot, qui est de Meurthe-et-Moselle, socialiste et apparenté, a voté favorablement pour cette loi. Vous avez également la socialiste Sophie Pantel de Lozère qui a voté pour cette loi. J'essaie de retrouver Boris Vallot, le patron du Parti Socialiste à l'Assemblée Nationale.
10: Il a voté contre, non ?
8: Il a voté contre,
10: oui,
8: monsieur Boris Vallot.
10: Bah oui, c'est l'idéologie qui est derrière. Toujours.
8: C'est incroyable. Ouais. Sylvie est avec nous. Chère Sylvie, vous découvrez en direct donc, l'adoption de ce texte par l'Assemblée nationale, ça c'est la bonne nouvelle, puisque 258 députés sont favorables à ce qu'il y ait la perpétuité pour les violeurs en série de mineurs de moins de 15 ans, mais vous avez quand même 84 députés présents qui ont voté contre, Sylvie. Alors on retient quoi ? Sylvie, bonjour !
12: Sylvie. Bonjour !
8: Ah, Sylvie, vous avez entendu ma question, chère Sylvie, ou pas ?
12: Non, pas du tout, excusez-moi.
8: Ah, d'accord, mais il n'y a pas de problème. Alors, Sylvie, je vous disais que l'Assemblée nationale a finalement voté en seconde lecture pour la perpétuité des violeurs en série de mineurs de moins de 15 ans. Ça y est, c'est voté à l'instant.
12: C'est une bonne nouvelle.
8: Vous avez 258 députés qui ont voté pour. Vous en avez 84 qui ont voté contre. Donc,
12: Et combien d'absents ?
8: Alors là, il y en avait pas mal d'absents, puisqu'il y avait seulement 352 votants sur 577 députés.
12: Alors déjà, sur ce point, il y a quelque chose à dire.
11: Ça fait 225 absents, j'ai fait mon calcul.
12: Oui, 225 absents. Quand un salarié ne va pas au travail, il n'est pas payé. Il doit fournir un justificatif. Eux sont payés pour représenter le peuple. ils n'ont que ça à faire de leur journée. Ils ne sont même pas capables d'y aller. Oui.
11: Ils ont d'autres choses à faire aussi.
8: Non. Enfin, et pardonnez-moi, là, je veux bien que vous
11: disiez. Non, mais
8: là, il y a 577 députés, et il y en a quasiment la moitié qui sont absents de ce départ. Absents.
10: Ça ne veut pas dire qu'ils ne font rien.
11: Ça veut pas dire qu'ils
10: sont en commission, ils travaillent par ailleurs. Vous savez, le travail d'un groupe, c'est aussi de savoir combien de députés vont être présents. Ils s'arrangent pour qu'il y ait une majorité.
8: J'entends.
10: C'est comme ça. Le député qui n'est pas là, ça ne veut pas dire qu'il est à la pêche. Ça veut dire qu'il est dans une autre commission.
11: Mais sur une loi aussi importante qui a failli ne pas passer, c'est pour ça.
10: Une loi symbolique comme celle-ci, en deuxième lecture, etc., il aurait fallu qu'il
11: Absolument.
10: Soit là.
11: Voilà.
10: Ça ne veut pas dire qu'ils sont à la pêche.
8: Les députés, vous le savez mieux que personne, quand il y a les caméras pour les questions au gouvernement, l'hémicycle est rempli plein à craquer.
11: Absolument,
8: une fois que les questions sont passées, on part de l'hémicycle.
10: Oui.
8: Et donc, qu'il n'y ait pas les 577 députés sur une loi aussi importante que la protection de nos enfants après le scandale et le drame atroce de la petite Liana, mais également le scandale du périscolaire, je peux comprendre que Sylvie nous dise mais où étaient les députés absents sur les 577.
10: Tout à fait légitime, bien sûr.
11: On l'entend.
8: Sylvie, alors ça, c'est le premier point. Où était-il ? Ensuite, le second, c'est quoi ?
12: Alors, moi, je voulais revenir sur la perpétuité. Et je voulais demander à LFI si la famille de Liana n'a pas pris à perpétuité, elle. Liana n'a pas pris à perpétuité. Rosa, à l'âge qu'elle a, elle n'a pas pris à perpétuité. Et en plus, je voudrais dire qu'on a fait une loi pour protéger les enfants parce que ce sont des personnes vulnérables. Mais à l'heure actuelle, il y a de plus en plus de viols de personnes âgées qui, elles, sont encore plus vulnérables parce que la plupart du temps, elles sont seules. Et elles aussi, elles sont violées. Alors, cette loi, il faudrait l'agrandir pour intégrer dedans les personnes âgées. Elles aussi sont violées.
8: Non, mais ça, pourquoi vous avez un témoignage à nous...
12: Non, je regarde CNews tous les jours, j'écoute Europe 1 tous les jours, et je suis désolée, mais avec ces deux médias, on apprend énormément de choses, et tous les jours, il y a quelque chose, tous les jours.
8: Non, mais que je me souviens d'une nonagénaire à Nice quelques jours avant le premier tour des élections municipales qui avait été victime d'un viol atroce par un individu qui n'avait rien à faire sur notre sol. Et d'ailleurs, je m'étais étonné du peu de traitement médiatique à l'époque d'un sujet aussi terrible. Une nonagénaire qui pensait ouvrir à son infirmière qui venait chaque matin la voir et qui finalement a ouvert la porte à son bourreau, qui avait d'ailleurs reconnu les faits très rapidement.
11: De toute façon, les violences sexuelles sont en hausse en France.
8: Bien sûr, mais alors les chiffres sur le recensement des violences sexuelles sur notre sol, il y a aussi, ça il ne faut pas dresser un tableau extrêmement noir d'une faillite totale, s'il y a une hausse des recensements, c'est aussi parce que la parole s'est libérée, c'est aussi
11: davantage
8: parce que les, moyens,
11: plainte, oui,
8: les moyens ont été mis pour essayer de recueillir les plaintes. Mais ça ne veut pas dire recueillir les plaintes, ne veut pas dire forcément les traiter. On l'a vu avec les violences sexuelles sur les mineurs. Gérald Darmanin, après le drame de la petite Liana, a demandé de recenser toutes les plaintes et on s'est retrouvé avec 86 000 dossiers traités, du moins à traiter, l'espace de quelques semaines seulement. Je le dis

0: Je pense que c'est dû au fait que tout l'amour que j'ai reçu de mes frères, mes sœurs, mes parents, mes vraies valeurs, quoi.
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14: Il est 17h45 sur Europe 1. On revient dans un instant pour la suite d'Elliot Deval et vous. Le temps pour moi de vous rappeler un autre rendez-vous du lundi au dimanche de 15h à 16h. Et si on en parlait ? Et si on en parlait, l'émission qui libère la parole en soumettant les grandes questions d'actualité à une analyse psychologique. 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Restez avec nous, dans un instant, c'est la dernière partie d'Eliott Deval et vous.
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14: Et c'est même tout de suite avec Georges Fenech et Elisabeth Assayag. Si vous nous rejoignez à 17h46, la toute dernière information concerne l'Assemblée nationale, puisqu'en seconde lecture du texte visant à protéger nos enfants, le projet de loi relatif à la protection des enfants, l'article 11 supprimé en première lecture a été réintroduit. Cet article 11, c'est quoi ? C'est la perpétuité pour les violeurs en série de mineurs de moins de 15 ans. Ça avait fait un scandale, puisque vendredi, l'article avait été balayé par une partie de la gauche et de l'extrême gauche. Et bien finalement, ça a été réintroduit et adopté par l'Assemblée nationale, dans une Assemblée nationale quasiment à moitié vide, pas quasiment d'ailleurs, puisqu'il n'y avait que 352 votants seulement sur 577 députés, donc oui, on était un tout petit peu plus de la moitié de votants, pour l'adoption 258 contre 84 et 10 se sont abstenus sur les 84 qui ont voté contre. Majoritairement, ils étaient à gauche de l'hémicycle. Je vais par exemple regarder cet hémicycle parce que vous pouvez, tout est public. Et il le disait à juste titre, Georges Fenech, donc vous pouvez voir qui a voté pour, qui a voté contre. J'aimerais voir si Madame Panot... Ah tiens,

0: Monsieur Delogu a voté contre la perpétuité.
1: Ah, tiens, c'est étonnant.
0: Monsieur Sébastien Delogu a voté contre la perpétuité pour les violeurs en série sur les mineurs de moins de 15 ans. Stéphane nous appelle depuis Pau. Bonjour Stéphane.
2: Oui, bonsoir.
0: Comment allez-vous ?
2: Ben ça va, là, après le sujet n'est pas terrible pour aller bien, mais...
0: Non, c'est sûr. C'est sûr que c'est un sujet lourd, mais ça me rassure. Ça me rassure de voir que les députés sont en accord avec la population, puisqu'il n'y a pas de sujet plus consensuel que la fermeté face aux prédateurs sexuels et sur nos enfants, puisque 92% des Français sont favorables à cette perpétuité.
2: Alors oui, c'est comme si quand on parle de la peine de mort, les Français par émotion vont voter pour. Là moi, si j'écoute mon émotion, on me dit votre fils a été violé, mais j'ai envie de tuer la personne, je le ferai pas. J'ai envie qu'il prenne perpétuité, bien sûr. Après, il faut pas pondre les lois avec l'émotion parce que sinon, je pense qu'on fait souvent des bêtises. Et moi, ce qui me gêne, c'est que là, effectivement, bon, qu'on mette la perpétuité ou pas, c'est une chose. Et comment on fait après pour les mettre à perpétuité ? Moi, j'ai deux affaires qui me reviennent à l'esprit quand on parle de ça. La première, c'est la prison à ciel ouvert, mur ouvert, en Corse, où il y aurait des pédophiles qui, pour la réinsertion, on leur donne l'accès à une plage et tout va bien. Déjà, ça me perturbe qu'un État comme le nôtre... Moi, au début, quand j'ai appris qu'il y avait cette prison, je me suis dit, bon, c'est pour un mec qui a piqué 300 euros, on le met là...
0: Stéphane, je ne sais pas ce que c'est. Georges Fenech, qu'est-ce que c'est ?
1: Excusez-moi, hein, je dois vous dire, parce que je connais bien cette prison, j'y suis allé d'ailleurs, à Casabianda. En réalité, ce sont effectivement des délinquants sexuels qui sont à mi-peine. Et en vue de la réinsertion, bien sûr, ils sont placés dans ce centre agricole à Casabianta, où effectivement, ils sont un peu en liberté dans ce centre, mais ils ne doivent pas sortir du centre. Et vous savez combien il y a eu d'évasion depuis 50 ans que ça existe ? Zéro évasion. Donc c'est-à-dire que le vrai travail qui est fait, avec un travail agricole pour ces détenus qui sont en voie de libération, ça a fonctionné. Il y a très peu de récidives.
0: Mais ça ne concerne que les mineurs.
1: C'est un très beau
0: modèle. Non, mais les délinquants sexuels sont actuellement à Casabianca.
1: Oui,
3: c'est près de la mer, mais ils ne sont pas libres d'ici d'y aller.
1: Non,
3: c'est juste près de la mer.
0: Non, mais on a par exemple des violeurs d'enfants qu'on imagine... En voie de réinsertion,
1: plutôt que de les relâcher comme ça, ils sont placés dans ce centre, qui est un centre agricole en réalité, avec interdiction de sortir, ils ont un costume, tout, hein, ils ne peuvent pas sortir, moi je me souviens très bien, mais ça n'est pas les vacances, si vous voulez, ils travaillent là-bas, et puis ils suivent des séances psychologiques, c'est un vrai travail qui est fait. C'est vraiment une réussite ça, Casabianca, moi de mon point de vue.
0: Stéphane.
2: Si c'est une réussite, ça veut dire que... Parce que moi, je connais pas, je suis pas un spécialiste. Ça veut dire qu'il y a moyen de les réinsérer, peut-être.
1: Mais pas tous, attention.
2: Pas tous. C'est pour ça qu'il y a.
1: Pas tous. Vous avez raison.
2: Qui vont les guider. Et la deuxième affaire, moi, qui m'a marqué pour avoir été touché de près avec ça. En septembre, il y a eu un jugement à Marseille d'un policier qui a été dénoncé par son collègue en tant que pédocriminel, qui était policier à la brigade des mineurs. Ça, on n'en a pas trop entendu parler parce que celui qui a souffert, c'est celui qui a dénoncé. Parce que sa hiérarchie l'a montré comme le dénonciateur et il a fallu qu'il fasse des pieds et des mains. Entre-temps, il a été muté et tout pour sa sécurité, pour que son collègue soit condamné. Et ça, je trouve ça inadmissible. Parce que comment vous voulez qu'on mette des gens en prison à perpétuité si, au sein de ceux qui doivent les arrêter et les juger, on n'accepte pas de faire le tri, c'est-à-dire qu'il n'y en a pas 36 000, il y en a... J'ose espérer que dans la police, il y a des gens que de bien, mais à un moment donné, il faut faire le tri quand il y a une brigaleuse. Et là, la hiérarchie, elle a protégé cette personne. Ça a duré X années. Les policiers, ont fait un livre sur ça où on l'apprend. L'affaire n'est pas conclue au final, parce que maintenant, il va y avoir le jugement, j'espère, de la hiérarchie qui a protégé cette personne. En septembre, il a été condamné, alors pas à perpétuité, je ne sais plus à combien, 35 ans de prison. Mais il a fallu que le policier qui lui faisait son boulot avec son cœur, avec ses tripes...
3: Il a été lanceur d'alerte, le policier. C'était un lanceur d'alerte.
2: Lanceur d'alerte. Mais du coup, aujourd'hui, faites une émission sur toute cette affaire et renseignez-vous sur comment ça s'est passé, où est ce policier aujourd'hui, quel parcours il a professionnellement et comment il est, entre guillemets, mis de côté.
3: Il n'a pas été poursuivi pénalement, le collègue.
2: Lequel, le lanceur d'alerte ?
3: Ouais.
2: Non, mais bien sûr qu'il n'a pas été poursuivi pénalement, puisque L'autre a été condamné pénalement à 35 ans de prison. Mais aujourd'hui, renseignez-vous, cette personne, quelle est sa vie, quel est son parcours. Mais je peux vous dire que, bon voilà, c'est pas si simple que ça.
3: Non.
2: Et qu'aujourd'hui, il y a encore une omerta dans ces services-là, et que c'est bien dommage. Et c'est très, très, très dommage, parce que ça salit le travail des autres, et ça salit le travail de la majorité des policiers. Et c'est dommage, parce que on a eu l'affaire Einstein, on a tout ça, et là, on parle de pédophilie pour mettre des gens à perpétuité. Moi, ce que je veux, c'est qu'on les écarte à perpétuité. J'ai été de près ou de loin, je vais pas m'étaler, touché par ce sujet-là. Moi, le premier, j'aurais eu envie de la tuer, la personne. Mais ça ne servait à rien parce que c'était moi qui allais charger. Mmh. Ce que je veux dire, c'est que c'est un sujet assez grave pour que tout le monde en prenne...
0: Mais Stéphane, c'est pour ça que nous en parlons. Je veux bien qu'on réfléchisse à toutes les situations et à toutes les conditions. Mais si vous voulez, si demain, on n'arrive pas à trouver et à faire consensus pour qu'un prédateur sexuel... multirécidiviste, qui viole un enfant, plusieurs enfants, il ne soit pas à l'ombre le restant de ses jours, et donc condamné à la perpétuité, ce que souhaitent 900 Français sur 10, à gauche comme à droite, c'est qu'on a un problème aujourd'hui. Voilà, c'est ça qui est sidérant.
2: On a un problème pour protéger nos enfants, effectivement.
0: Il y a un problème. Non, mais il y a un problème en amont de protection de nos enfants. Il y a un problème en amont de recrutement, par exemple, dans le périscolaire. On est bien en train de le comprendre. Il y a un problème en amont pour protéger, pour l'aide sociale à l'enfance, avec les personnes qui sont présentes à l'ASE. Il y a énormément de problèmes pour recueillir la plainte, pour écouter les enfants, pour écouter et surtout croire en la parole des enfants, pour récolter les preuves. Il y a mille et un de problèmes. Mais si on peut s'accorder sur une chose que veulent les Français, c'est que le prédateur sexuel multirécidiviste qui a violé des enfants de moins de 15 ans, des bébés, pour reprendre la formule d'Éric Coquerel, eh bien cet individu, c'est la perpétuité. C'est pas compliqué. On est d'accord, Stéphane ? Je sais pas si vous m'entendez.
2: Qu'il puisse plus recommencer d'une manière ou d'une autre.
0: Écoutez, on est raccord. Je vous remercie Stéphane, il est 17h55 sur Europe 1. Un grand merci de nous avoir écoutés une nouvelle fois entre 16h et 18h. Merci Elisabeth.
3: Merci, un grand merci Elliot.
0: Georges Fenech.
1: Merci Elliot.
0: Et dans un instant, c'est Olivier de Kerenfleck pour Punchline sur Europe 1. Nous, on se retrouve demain à la même heure, 16h, 18h, en direct bien sûr pour Elliot de Valais-Vaux.
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25: Europe 1 au sommaire jusqu'à 19h, une nouvelle étape franchie vers la mexicanisation de la France. Le maire d'Alès, exfiltré de chez lui par le RAID cette nuit face aux menaces de mort de la DZ Mafia, exfiltré par une unité d'élite comme un diplomate dans un pays en guerre, c'est inédit et terrifiant, on en parle dans un instant. LFI qui persiste et signe et continue de plaider la cause de violents en série de mineurs de 15 ans au nom de la réinsertion, alors que les Français souhaitent un consensus sur les bancs de l'Assemblée nationale sur cette question. Après l'horrible meurtre de Liana et le scandale du périscolaire, le vote de la honte, décryptage dans Punchline. Enfin, encore un policier qui est passé tout près de la mort après un refus d'obtempérer, ou plus précisément, une tentative de meurtre sur agent des forces de l'ordre. Cela s'est passé cette nuit dans le secteur de Marseille Sud. Décryptage dans Punchline.
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25: Et il est 18h sur CNews et sur Europe 1. Tout de suite, le rappel des titres. Margot Siffer. Margot, bonsoir.
26: Bonsoir Olivier, bonsoir à tous. Deux pompiers décédés lors d'une intervention contre un feu à l'ouest de Bordeaux. Il s'est déclaré contre un bâtiment à Mérignac en Gironde. Le ministre de l'Intérieur se rend sur place et on apprend aussi qu'un nouvel incendie dans le Var a déjà parcouru 350 hectares. Six personnes ont été légèrement intoxiquées. La perpétuité pour les viols en série sur les mineurs de moins de 15 ans, c'est ce qu'ont approuvé cet après-midi les députés. 258 voix contre 84, un vote organisé avant le scrutin sur l'ensemble du projet de loi sur la protection de l'enfance. Une mesure portée par le gouvernement dans le sillage de l'affaire Liana. Le maire d'Alès est à nouveau victime de la DZ Mafia. Il a été exfiltré hier soir de son domicile après une nouvelle menace. Présence potentielle d'une voiture piégée dont l'existence n'est pour l'heure pas confirmée. Laurent Nunez, qui dénonce un acte d'intimidation, promet de faire toute la lumière. C'est le parquet national anti-criminalité organisée qui se saisit de l'enquête. Le procès de Cédric Jubilard, prévu en septembre prochain, finalement renvoyé au premier semestre 2027. L'enquête se poursuit après les aveux de l'accusé. La présidente de la cour d'assises de Haute-Garonne souhaite qu'elle se déroule sereinement. Elle dit aussi veiller au respect du contradictoire. Joseph Aoun reçu ce mardi à la Maison-Blanche par Donald Trump. Première visite d'un chef d'État libanais à Washington depuis 2009. Il l'exhorte à continuer de soutenir l'armée libanaise. L'armée libanaise qui se déploie dans les zones pilotes du sud de son pays. Beyrouth accuse les forces israéliennes d'avoir tiré près de ses troupes. Et puis, cela fait plus d'un an que notre confrère Christophe Glaise est détenu en Algérie, condamné à 7 ans de prison en décembre dernier. Il a renoncé à son pourvoi en cassation. De quoi ouvrir la voie à une possible grâce du président algérien. Il a eu droit à une seconde visite consulaire le 7 juillet dernier. Le porte-parole du Quai d'Orsay fait état de discussions très constructives. CNews et Europe 1 continuent de réclamer sa libération immédiate et sans condition.
25: Merci beaucoup Margot Siffer. Et pour vous accompagner dans Punchline été, Michel Fayad est avec nous, Mathieu Hoc, Louis de Ragnel et Reda Bellage. Bonsoir messieurs, alors vous l'entendiez, l'information ce soir, ce sont ces deux pompiers qui sont morts à Mérignac, près de Bordeaux, en tentant d'éteindre un feu. On entendra dans quelques instants Éric Brocardi, si vous nous rejoignez. C'est le porte-parole de la Fédération nationale des sapeurs-pompiers et il réagissait il y a quelques instants sur CNews. Mais avant, on va revenir sur cette information absolument hallucinante qui révèle une nouvelle fois une étape franchie vers la mexicanisation de la France. Le maire d'Alès a été exfiltré de chez lui par le RAID cette nuit face aux menaces de cette fameuse DZ Mafia. Le rêve préparé à ce type de mission, on le savait, mais pas dans un pays comme la France, dans des pays en guerre. Alors c'est sans aucun doute un tournant. Rappelons que le maire d'Alès, il a été déjà menacé jeudi dernier. On va regarder le sujet de François Tiskevitch. On le regardera plus tard, d'ailleurs, puisque nous allons d'abord accueillir Vincent Ergotte. Il est délégué national Alliance Police Red BRI des Minages. Il est en liaison avec nous. Vincent Ergotte, bonsoir. Merci d'avoir accepté notre invitation. Je le disais, l'exfiltration nocturne d'un maire par une unité du RAID après des menaces signées DZ Mafia, c'est totalement inédit. Est-ce que pour vous, c'est un nouveau palier clairement franchi face aux narcotrafiquants ?
0: Bonsoir. Alors un palier, oui, c'est un palier, mais en fait, on a déjà bien atteint le sommet. On a atteint le sommet il y a fort longtemps. En fait, vous décrivez systématiquement des étapes qui nous font arriver à une situation de narco-État. Vous parlez de mexicanisation. Moi, je suis désolé, je pense qu'on y est déjà. Le RAID, effectivement, est un service qui est particulièrement bien formé et dont la mission sera effectivement d'exfiltrer des autorités pour les mettre en sécurité. Donc là, ça s'est fait de nuit à Alès, parce que le maire était menacé. Nos collègues de la DGSI avaient établi qu'il y avait le danger d'un véhicule explosif pour attenter à sa vie. Mais non, c'est pas des étapes vers la mexicanisation. C'est la mexicanisation, elle est là, l'État, l'économie du narcotrafic, elle est factuellement établie. On est au quotidien sur des exactions de ces bandes qui sont factuellement établies. Vous avez une DZ qui se qualifie de NG, mais vous avez aussi un cartel à Jalisco qui s'appelle CJNJ. NG, vous avez un narratif, vous avez tout un visuel qui est repris par ces mafias qui s'apparentent et qui souhaitent s'apparenter au cartel mexicain. Moi, je tiens à dire juste une chose, c'est que ça fait 30 ans que je suis flic. J'ai vu la violence augmenter à chaque instant. Je ne l'ai jamais vu baisser. Je pense que Reda, qui est sur votre plateau, ne dira pas le contraire. Mmh. On a été témoin de l'exacerbation de cette violence. Ce à quoi on a répondu par quoi ? Rien. Donc, qu'est-ce qui se passe dans la tête de ces jeunes ? Ils vont jusqu'où ? On les arrêtera. Et pour l'instant, l'intention n'est pas de les arrêter.
25: Alors, en tout cas, pour revenir sur cette exfiltration, puisqu'on va continuer à en parler, exfiltration de nuit, comment est-ce que ça se passe en général ? Puisqu'il peut y avoir une interrogation, on se dit en tout cas que cela révèle la gravité de la situation. Parce que pourquoi la DGSI n'appelle pas directement le commissariat, dépêche une patrouille ou la BAC pour exfiltrer, faire sortir le maire ? Pourquoi on envoie le RAID ? Ça montre que la situation était particulièrement dangereuse.
0: Parce qu'il fallait déjà, les collègues avaient largement verrouillé, les collègues de la sécurité publique avaient largement verrouillé le périmètre. Les collègues du RAID ont pris en charge la victime, entre guillemets, et l'ont exfiltré jusqu'à un endroit tenu secret pour qu'il soit protégé. Et ensuite, sa protection sera très probablement, à l'instar de notre ami marseillais dont j'ai oublié le nom, protégé par le SDLP. Qu'est-ce que ça ? Merci. Voilà. Kessassi. Donc, il sera très probablement protégé par le SDLP en suivant. Pour l'instant, la mission est assurée par le RAID, parce que c'était ni plus ni moins qu'une mission d'exfiltration et de prise en charge. C'est dans les prérogatives du RAID de le faire. Maintenant, les collègues de la sécurité publique ont assuré un périmètre de sécurité tout autour. On fait le job, mais dans la police, chacun a son métier. Et en l'occurrence, cela n'enlève rien la gloire de mes collègues qui ont fait le job en sécurité publique pour assurer la sécurité du périmètre.
1: Bon, on parlait de la DZ Mafia il y a encore quelques années comme étant un organisme criminel qui était basé et qui agissait surtout à Marseille. Là, on parle maintenant d'Alès, d'autres villes moyennes du Sud aussi. On voit qu'il y a une expansion de tentacules de cette pieuvre. Est-ce que les unités d'élite, comme le GIGN, comme le RAID, bien évidemment que vous représentez, aujourd'hui se sont adaptées, travaillent différemment, sont obligées de faire évoluer leur mode opératoire par rapport à ces nouvelles organisations criminelles ?
0: Le RAID a toujours été habitué à travailler avec le haut du spectre de la criminalité. Que ce soit en matière de terrorisme, que ce soit en matière de grand banditisme, ils sont rompus à l'exercice de la mission quand il s'agit de travailler sur le haut du spectre. Le haut du spectre, c'est quoi ? C'est des gens dangereux, factuellement, c'est des gens qui sont prêts à en découdre, et c'est des gens qui finalement sont prêts à tout. Le problème, c'est là où se trouve maintenant le curseur du grand banditisme. Parce qu'avant, on disait c'était des gens armés, c'était des gens qui étaient prêts à en découdre, c'est des gens qui étaient professionnalisés dans l'action criminelle. Sauf que maintenant, vous avez toute une bande de jeunes, DZ, NG, nouvelle génération. Vous imaginez qu'ils ont quel âge ? En fait, c'est des gens qui sont complètement désinhibés quant à la chose de la violence, quant à la chose des exactions ultra-violentes. Et j'ai envie de vous dire que le RAID va avoir bien du mal à répondre au volume de la violence qui nous attend à très très court terme, puisque de toute façon, ce niveau de gradation de la violence qui normalement concerne le RAID, puisque haut du spectre du moyen de lutte contre le grand banditisme ou le terrorisme, ou de toute façon haut du spectre des moyens de lutte, mais en fait, ça va se généraliser, et ça se généralise déjà. Moi, mes copains qui sont en sécurité publique sont confrontés au quotidien à des niveaux de violence dont vous n'avez pas conscience. C'est absolument incroyable. Chez moi, que j'ai commencé dans la boîte il y a 30 ans, on disait déjà, bon, les gamins, la nouvelle génération, ils sont un peu fous, ils ont moins de limites que les frangins, mais vous vous rendez pas compte du niveau de désinhibition de ces gamins. J'ai à ça, vous rajoutez tous ces sujets dont vous faites pléthore de sujets en permanence sur les médias, que sont les jeux vidéo, la violence, tout ce qui s'exacerbe à la télé. Mais mettez-vous dans la tête d'un gosse de 17 ans qui gagne 1000 balles par jour dans un quartier. C'est quoi son mindset ? Vous imaginez que ce gamin-là, vous allez pouvoir lui expliquer qu'un jour, il va falloir faire un travail de plombier et puis revenir à 1500 balles par mois ? Non, en fait, ce sont des gens qui sont dans un univers qui n'est plus le nôtre. Et ce que je regrette, c'est que même encore chez vous, vous savez, ce matin, j'entendais Johan Usaï, que j'aime beaucoup d'ailleurs au demeurant, mais qui disait non, on n'en est pas encore là, la mexicanisation. Alors moi, peut-être que je serai le Cassandre de ce sujet-là, je m'en fous. Il faut vous rendre compte que nous y sommes. Nous y sommes. Et ce n'est pas les déplacements du ministre ou machin, c'est la réponse pénale. En fait, en France, on soigne le cancer avec du Doliprane. On parle de mexicanisation, mais au moins, eux, ils essayent de mettre en place une chimiothérapie pour les soigner. Nous, on fait du Doliprane. Vous vous rendez pas compte du niveau de dichotomie qu'il y a entre la réponse, les moyens qu'on donne aux policiers et la réalité du terrain. Je pense que Reda ne me diront pas le contraire.
1: Merci Vincent Ergot, le coup de gueule donc de Vincent Ergot, et je dirais même le cri d'alerte, le cri d'alarme. Et quand effectivement Johan Usaï dit que nous ne sommes pas encore dans une mexicanisation, c'est le cas parce que, comment dirais-je, il n'y a pas non plus ce niveau de corruption que l'on peut trouver aujourd'hui au Mexique et dans d'autres pays d'Amérique du Sud. Mais si rien n'est fait, alors sans aucun doute, Reda Bellage, nous y arriverons. Là, on vous entendait en début d'émission, pour ceux qui nous rejoignent sur CNews et sur Europe 1, on entendait votre cri d'alarme, votre cri de colère. La même chose chez votre confrère ce soir, après cette information majeure, donc l'exfiltration du maire d'Alès. Vous êtes aussi pessimiste que Vincent Ergot ?
2: Oui, alors, pour réveiller les mémoires, le 8 février 2025, au matin, un policier du RAID, qui était en civil et qui était en surveillance sur des trafiquants de migrants, avait été blessé et avait abattu un individu. Donc, Et là, on n'est pas sur du narcotrafic. Hein. On est sur du... Bon, c'est grave aussi, mais c'est du trafic d'êtres humains. Voilà, c'est une filière de passeurs, de trafic d'êtres humains. Et bah, en fait, les gars n'ont plus peur. Parce que je pense qu'au fond d'eux-mêmes, ils savent qu'ils risquent très peu, malgré les conséquences sont moindres, en fait. Et je vous dis, c'est une question de message. Moi, je trouve que c'est une bonne chose aujourd'hui de faire appel au RAID. J'espère qu'on ne va pas avoir à le faire à chaque fois, ce que je dis, parce que ça, il faut faire très attention. Mmh. Aujourd'hui, la police, elle arrive à complètement saturation. Aujourd'hui, des collègues de voie publique, c'est des missions qu'ils ne peuvent plus faire, puisque aujourd'hui, faut savoir que moi, je suis originaire de la région parisienne. Ça fait 28 ans aussi que je suis dans la police. 28 ans que j'ai travaillé en Île-de-France. La DZ Mafia est en Île-de-France aussi. Hein.
1: Oui, c'est ça.
2: Parce que, tout à l'heure, je vous entends parler.
1: Je disais à l'Est, Marseille, à l'Est, Rennes, tout. Et même peut-être en Bretagne. Rennes, exactement.
2: Une heure et demie d'attaque.
1: Vincent Ergot,
3: Fennec 38 à Grenoble.
1: Vincent Ergot, je vous vois, vous souhaitiez réagir.
0: Oui, vous expliquez que nous ne serions pas dans un narco-État pour la première raison qui serait celle de la corruption. Je ne pense pas que ce soit la principale des variables qui pourrait nous définir comme étant un narco-État. Narco-État, c'est d'abord et avant tout une économie. Cette économie, je pense qu'elle est factuellement établie comme étant le principal source de revenus, en tout cas à ce niveau de revenus, dans ces fameux quartiers défavorisés que l'on qualifiera comme on veut. Concernant ce que disait Reda, et je remercie Reda d'avoir cité notre copain du RAID qui a été blessé très récemment. Deux choses, je voudrais souligner, et d'une part, parce que c'est un dossier que je connais très bien, le mépris factuel avec lequel l'administration a traité ce dossier. Collègue blessé en service, collègue qui se verra remercié à la hauteur de ce qu'aurait pu obtenir un collègue dont j'ai défendu le dossier aussi il y a quelque temps pour une fracture d'un tibia péroné. Donc ça dit aussi l'évolution du mépris quant à l'engagement de mes copains du RAID. Ça veut dire qu'en fait, il y a 3 ans, pour un tibia péroné, j'ai obtenu une distinction de l'administration. 3 ans après, pour une blessure par balle dans la cuisse, dans un contexte que Reda a parfaitement décrit, j'obtiens la même chose. Donc déjà, l'administration ne nous considère pas au juste niveau de notre engagement. Et je tiens à rajouter que concernant la définition du narco-État, je m'inscris en faux quant au simple fait que cela serait la corruption qui serait la variable. Parce qu'en fait, c'est pas parce qu'il n'y a pas des dossiers tous les jours quant à la corruption que la corruption, il n'y en a pas. Je pense qu'il y en a déjà suffisamment et bien trop qui sortent. Et dites-vous juste une chose, c'est que ces gens ont une puissance de frappe d'un point de vue financier que certainement pas la police n'aura demain, parce que la police est méprisée dans ses moyens, méprisée dans sa considération et n'est absolument pas considérée comme le moyen de répondre à cette flambée de violence. Et eux, par contre, ils ont des moyens. Ils ont largement les moyens que nous, nous n'avons pas.
1: Vincent Ergot, si on vous donne les moyens, si on vous dit vous avez carte blanche pour aller lutter contre ces narcotrafiquants, vous y allez, on vous donne 100 jours, est-ce que vous auriez les moyens, le savoir-faire, au fond, en vous disant le politique dit on vous soutient, allez-y, est-ce que en France, nous sommes capables d'éradiquer ces mafias, ces narcotrafiquants?
0: Évidemment, vous imaginez quoi, que la police, parce que nos politiques sont hypogonadiques, parce que nos politiques sont manque de courage, vous imaginez que la police n'en a pas, vous imaginez que les copains du RAID, les copains de la BRI, les copains du déminage, les copains de la sécurité publique et tous les services qui sont spécialisés dans la lutte contre la délinquance de petite ou de haut ou du bas du spectre sont pas capables d'endiguer la violence en France? Mais bien sûr que si. C'est pas nous le problème.
1: Donc c'est une volonté politique. Il faut une volonté politique.
0: Mais monsieur Fabien Vendemelry, qui il y a quelque temps avait dit que le problème de la police c'était la justice, mais le problème de la police c'est le manque de courage. Le problème des Français c'est cette espèce de narratif que l'on nous rabat depuis des années, qui est quasiment l'héritage 68ard de dire il est interdit d'interdire. Et puis oh les pauvres gamins, qu'est-ce qu'ils ont subi dans leur vie, et il faudrait maintenant accepter qu'ils puissent je ne reviendrai pas sur le gamin, là, Hamza, là. Mais vous vous rendez compte du monde dans lequel on vit? Mais moi, je vous réponds, oui, demain. Et moi, je vous dis, et à la limite, je peux y mettre tout ce que j'ai de plus cher. Demain, laissez-nous 6 mois, laissez-nous une politique avec du courage, laissez-nous la possibilité de travailler. Et je pense pas non plus que mon collègue Reda me dira que nous ne serions pas capables de le faire. Parce que ça voudrait dire que ce sont nous les incapables. C'est pas nous les incapables. Les incapables dans le domaine de lutte contre le haut du spectre comme du bas du spectre, c'est pas la police les incapables. Les incapables, ce sont les gens pour lesquels on travaille à l'instant T. Et je parle pas des Français, je parle de nos donneurs d'ordre et je parle du cadre législatif dans lequel on nous oblige à travailler.
1: Vincent Ergotte, nous devons marquer une pause. Mais en tout cas, merci beaucoup d'avoir été avec nous sur CNews et sur Europe 1 pour cette première partie d'émission, puisqu'avec Reda Bellage, je vais vous dire une chose, Reda, ça fait du bien de vous entendre. Ça fait du bien de vous entendre poser les mots, dire la vérité et pousser des coups de gueule. Parce que je suis persuadé qu'il y a beaucoup d'auditeurs et téléspectateurs à qui ça fait du bien de vous entendre aussi eh bien mettre les pieds dans le plat, si je puis dire, Reda Bellage.
2: Oui, vous savez, moi, on m'a reproché une fois d'avoir fait une phrase sur votre plateau en disant si, « Donnez-nous le feu vert, on fera le ménage ». J'ai pris la foudre, je ne dirais pas par qui, mais ça n'a pas plu du tout. Mais je pense qu'à un moment, il faut dire les mots. Maintenant, il ne faut quand même pas oublier une chose, c'est que moi, j'ai vu des scènes, je sais que souvent je dis je ne fais pas de politique, mais j'ai vu des scènes à l'Assemblée nationale récemment quand on a décidé de donner un outil de protection aux policiers, où j'ai vu des gens crier, je ne sais pas quel terme aussi il faut utiliser, donc je vais rester correct, crier dans l'hémicycle. Moi, on n'a pas invité des policiers pour venir à l'hémicycle. Hein. On a invité d'autres personnes, je ne sais pas, on les a laissés rentrer, on les a laissés foutre le bordel. Parce qu'en France, c'est devenu comme ça, en fait. C'est-à-dire que nous, les policiers, on a fait ce métier pour protéger les gens. Et il y en a qui disent que la police tue, il y en a qui disent que la police a fait du contrôle aux faciès. Mais parce qu'en fait, on est en train de créer un monde de losers. Moi, je suis d'origine marocaine, je suis né marocain, je suis français et fier de l'être, je suis mat de peau. Oui, moi aussi, je me faisais contrôler plusieurs fois par jour par des gens, mais parce que vous prenez pour ceux qui foutent le bordel. C'est comme ça, en fait. Et à un moment, dans la vie, soit vous avancez et vous donnez un autre exemple à vos enfants. Vous dites que la vie, elle n'est pas facile. Elle n'est pas facile pour tout le monde aujourd'hui. Elle n'est pas facile pour les agriculteurs. Elle n'est pas facile pour les chauffeurs routiers. Elle n'est pas facile pour les pompiers, pour les infirmières. La vie n'est pas facile. C'est pas parce que t'es blanc, parce que t'es noir, c'est plus dur. Oui, c'est pas forcément. On ne voit pas peut-être de la même façon. Mais la France, elle a évolué. Aujourd'hui, la police, elle est magnifique. Elle a l'image de sa société. Il y a des blacks, il y a des blancs, il y a des bleurs. Et en fait, on vit dans la peur. On vit dans le. Moi, je suis à peu près d'accord avec ce qu'a dit le collègue, mais après, je peux pas laisser aussi. On a quand même peur chez nous, parce que on est ultra surveillé. Tout à l'heure, il y a une collègue qui s'est exprimée. Aujourd'hui, un policier, il peut même pas s'exprimer sur ses conditions de travail. Il est obligé de passer par son délégué syndical, parce qu'ils ont besoin. L'État a besoin de donner une image ultra positive de nous, qui est malheureusement.
1: On va continuer d'en parler justement avec Vincent Ergotte, qui va rester avec nous. On va marquer une très courte pause et on reviendra justement avec ce nouveau refus d'obtempérer, puisque là encore, un policier était à deux doigts de mourir et passait à deux doigts de la mort après un refus d'obtempérer, devrais-je dire plutôt une tentative de meurtre sur agent des forces de l'ordre. On en parle dans un instant.
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2: Oui, bien sûr.
1: Narcotrafic, ultra-violence, refus d'obtempérer, l'État est-il impuissant ? On ouvre le dossier dans Punchline été sur CNews et sur Europe 1 avec pour vous accompagner Louis Dragnel, Mathieu Hoc, Michel Fayad et deux policiers. Deux policiers, Reda Bellage, porte-parole Unité Île-de-France et Vincent Ergotte, délégué national Alliance Police Red BRI des Minages. Alors si vous nous rejoignez, c'est un peu le coup de gueule aujourd'hui des forces de l'ordre dans Punchline été. Nous parlions il y a un instant de ce fait inédit, l'exfiltration, rendez-vous compte, par le RAID du maire d'Alès. Normalement, ce sont des opérations que nous voyons en territoire de guerre. Et aujourd'hui, eh bien, peut-être que la France est devenue, face au narcotrafic, un territoire de guerre. Et puis, il y a cette autre actualité, ce policier qui frôle la mort une nouvelle fois, après un refus d'obtempérer. Cela s'est passé dans le secteur de Marseille-Sud. C'est plutôt d'ailleurs une tentative de meurtre. Tout commence avec des policiers de la BAC. Il repère un véhicule sans plaque d'immatriculation. La suite, c'est Anaïs Baucher qui nous la raconte.
32: Des traces de sang sur la chaussée, une barrière éventrée. Ce matin, les Marseillais ont découvert les traces de l'attaque d'hier soir. Ils sont encore très marqués par la violence de cette agression.
33: C'est la peur, c'est la tristesse pour la famille, pour lui-même, pour les collègues. Voilà, la peur d'aller au travail.
34: Bien sûr, c'est triste, c'est des humains. Les jeunes, maintenant, ils font n'importe quoi pour n'importe quoi. Et on devient comme des bestiaux. Même les bestiaux, je crois qu'ils sont mieux que nous.
32: Hier soir, dans le 10e arrondissement de Marseille, des policiers de la compagnie d'intervention ont tenté de contrôler un véhicule. Le conducteur refuse d'obtempérer et percute violemment un policier, puis une barrière. Projeté sur une vingtaine de mètres, il est pris en charge par les secours. Son pronostic vital n'est aujourd'hui plus engagé. Selon plusieurs sources policières, le véhicule était volé et le conducteur n'avait pas de permis de conduire. Face à cette violence, les syndicats de police sont inquiets et réclament plus de fermeté dans le traitement des refus d'obtempérer.
35: Les policiers aujourd'hui, ils sont plus protégés et il ne se passe rien si ce n'est des tweets, des messages de soutien. Mais les mots, on en a assez. Nous, ce qu'on veut, c'est les actes. On veut revoir le fonctionnement, le statut des policiers.
32: Laurent Nunez a indiqué que les quatre occupants du véhicule avaient été interpellés et placés en garde à vue. Selon un rapport du ministère de l'Intérieur, plus de 28 000 refus d'obtempérer ont été recensés l'année dernière, soit une augmentation de 10%.
1: On est sur une violence bien évidemment inouïe, une tentative de meurtre, pronostic vital engagé. On a un agent qui est projeté à 20 mètres après un choc volontaire, malgré les dispositifs qui existent, hein, ces fameux sticks que vous mettez sur la route, les courses-poursuites, la légitime défense. Bref, tout cela n'a pas empêché le percutage. Vincent Ergot, délégué national Alliance Police Raid BRI déminage. Moi, j'ai une question toute simple à vous poser, puisqu'on a ouvert le débat avec vous. Face au refus d'obtempérer, aujourd'hui, plus de 28 000 en 2025. L'État, il est totalement impuissant.
0: Oui, moi, bien sûr que l'État est totalement impuissant. Les policiers sont impuissants parce qu'en fait, en définitive, plus que de refus d'obtempérer. J'aime bien cette expression, refus d'obtempérer, parce que ça voudrait dire que le gars, il passe devant et il ne s'arrête pas. Mais on n'en est plus là. Maintenant, les gens, ils passent devant. Enfin, ces gens-là, en fait, ils passent devant et ils vous roulent dessus. C'est des tentatives de meurtre. Il ne s'agit pas de refus d'obtempérer au sens où on pouvait l'entendre quand moi je suis rentré dans la police. Il s'agit maintenant de refus d'obtempérer et de tentatives d'en découdre et de tentatives de meurtre et de tentatives d'attenter à la vie ou à l'intégrité physique du policier. Ce n'est plus le même mindset. Donc le simple fait que de qualifier ça d'un refus d'obtempérer, pour moi ça pose problème parce qu'en fait c'est l'évolution de l'état d'esprit de ces gens. Maintenant, ils sont totalement désinhibés. On a vu, on parlait de la violence qui pourrait être celle en rapport avec les cartels de Sinaloa, de Jalisco et compagnie. Mais en fait, ces gamins-là n'ont pas de rapport à la vie. Que ça soit celle d'un flic ou d'une personne, ils s'en foutent complètement.
1: On a aujourd'hui, Reda Bellage, cette interrogation. L'État impuissant, totalement aujourd'hui. Pourquoi?
2: Je pense que à partir du moment où on parle d'État, on parle de police, parce qu'on représente quand même l'État. Si on nous donne le feu vert et les moyens de le faire, que ce soit législatif, matériel ou en effectif, on peut le faire. On a su le prouver pendant les émeutes de Naël. Tout le monde était là, oui, il faut faire venir l'armée. Il n'y a pas eu besoin de l'armée, on a su très bien gérer. C'est juste qu'on a mis un peu de temps parce que les politiques continuent à mettre de l'huile sur le feu. Certains politiques en tout cas. Mais il ne faut pas oublier une chose très importante suite à cette affaire Naël. C'est que le jour même ou le surlendemain, le président de la République en personne a dit inexcusable, inexplicable. C'est-à-dire qu'il n'a pas voulu respecter la présomption d'innocence pour un policier qui le représente, je suis désolé de le dire, il représente l'État, le brassard, l'écusson police, on a passé un concours, on a été formé, c'est une responsabilité de l'État. Aujourd'hui, vous savez, sur la région parisienne, je vous donne un petit exemple, sur la petite couronne et la grande couronne, on a un déficit de 150 moniteurs. Je ne sais pas si vous imaginez ce que c'est, 150 moniteurs. C'est énorme. Et en fait, ces moniteurs-là, si on les avait, on pourrait former des policiers à mieux gérer les violences urbaines pour éviter 233 blessés à Paris. On pourrait former des policiers pour pouvoir faire usage de leur arme du mieux que possible selon les situations quand elles sont anxiogènes. On pourrait faire beaucoup de choses. Et quand je vous le dis qu'il faut de la volonté, il faut la volonté pour recruter ces 150 formateurs ou moniteurs. Mais le problème, c'est qu'on nous dit « Non, mais non, on ne peut pas. » À chaque fois, il y a une excuse. Aujourd'hui, on a vu une chose, je parle du Paris Saint-Germain souvent, parce que ça n'a pas l'air d'avoir choqué. Moi, Paris Saint-Germain, la finale l'année dernière, c'était 22 policiers blessés et 7 pompiers blessés. Et cette année, c'est plus que 10 fois plus. C'est 233 forces de l'ordre blessées pour fêter un titre de Ligue des Champions.
1: Est-ce qu'il y a absolument
2: est-ce que vous imaginez excusez-moi, moi, vous me parlez de narcotrafic, ouais. Mexique ouais. Et tout. Dans quel pays dans le monde ça peut arriver, ça ? Un pays où on parle de la plus belle ville du monde et peut-être la ville la plus visitée au monde. Dans quel pays, Mexique, Argentine, Philippines, où il y a le plus d'armes, c'est le pays où il y a le plus d'armes. Dans quel pays on peut voir 233 forces de l'ordre blessées pour fêter quelque chose de positif. Ça n'existe pas, en fait.
1: Effectivement. Vincent Ergot, délégué national Alliance Police Raid BRI, qui voulait également réagir, Vincent.
0: Oui, Reda évoquait les émeutes, Naël, et vous posiez la question quant à la réponse de l'État, mais la réponse de l'État, elle a été très claire. Pendant les émeutes de Naël, comme l'a très bien dit Reda, on a géré, on a fait le job, et on avait effectivement pas besoin des militaires. Ça, c'est un vieux poncif qui serait celui de dire on fera un jour intervenir l'armée, comme ça, mais dans quel cadre légal ? C'est pareil, hein. L'armée, ils vont intervenir, hormis si on est en guerre, ils vont intervenir dans le cadre du code de procédure pénale, si je ne me trompe pas. Donc ils n'en feront pas plus que nous. Nous, on n'a pas besoin de l'armée pour intervenir dans les quartiers. Par contre, je tiens à dire une chose, c'est que pendant les émeutes de Naël, ce qui s'est passé, c'est qu'à Marseille, en l'occurrence, j'ai 7 copains du RAID qui ont été placés en garde à vue. Ils y ont passé 40 heures. Ils y ont passé plus de 40 heures parce qu'effectivement, ils ont été engagés dans un cadre très particulier pendant les émeutes. Vous parliez de la réponse de l'État, mais l'État n'a pas su gérer ses moyens. Parce que le RAID, c'est pas une unité de maintien de l'ordre. C'est une unité qui doit normalement répondre à la menace terroriste, à la menace du grand banditisme, dans un cadre très, très précis et dans une doctrine d'emploi très, très précise. Et là, en l'occurrence, ils ont été engagés comme une force de soutien et de maintien et de rétablissement de l'ordre. Mais je tiens à vous dire comme une chose, c'est que c'était des émeutes, c'était insurrectionnel. Mais comme les états juridiques n'ont pas été prononcés, tout ce qui a pu être fait était totalement à la limite du cadre légal dans lequel on nous a demandé de rétablir. Ce que je veux dire par là, c'est qu'en fait, l'État n'a pas assumé l'état insurrectionnel de la France. L'État n'a pas assumé de prononcer un couvre-feu. Moi, je l'ai vu à Marseille. Si ne serait-ce que la préfète déléguée à l'époque locale de la sécurité avait prononcé le couvre-feu, le ministre avait prononcé la situation insurrectionnelle, on n'était plus dans le même cadre légal. Là, en l'occurrence, c'était plus la même chose. Et ce qui s'est passé, c'est que moi, j'ai 7 collègues qui ont été placés en garde à vue, certains mis en examen. Et là, en fait, on se sent complètement abandonné. Moi, je peux vous dire une chose, dont je suis à peu près certain, si demain, il y a des émeutes et qu'on réengage le RAID, je ne pense pas que les copains s'y engageront de la même manière. Ce sont des courageux, ce sont des professionnels, c'est des gens qui connaissent parfaitement bien leur travail, mais qui, ce jour-là, ont eu le sentiment d'être abandonnés par l'État. Alors s'imaginer qu'ils iront reprendre des risques pour leur vie, pour leur carrière, parce que c'est quand même les gens dont je vous parle, leurs carrières sont foutues. Parce que ça, on n'en parle pas. Mise en examen, on dira c'est pas très grave. Oui, quand on est artiste de cinéma, mais pas quand on est policier. Quand on est policier, ça veut dire qu'on n'avance plus, ça veut dire qu'on est sous le courroux de la justice, ça veut dire qu'on vous envoie pas en mission à l'étranger parce qu'on ne sait pas s'il va falloir vous convoquer en justice. C'est ça la vie d'un policier. Donc la réponse de l'État, en fait, elle est absolument pas à la hauteur de la menace. Et la capacité de répondre de l'État n'est pas à la hauteur de la menace, très clairement.
1: On vous entendait, Vincent Hergot, dire on se sent abandonné. Eh bien, ces mots-là, ils ont également été employés par une policière qui a accepté de témoigner sur notre antenne de façon anonyme après avoir été victime d'un refus d'obtempérer un véhicule. Elle est en patrouille avec ses collègues. Un véhicule suspect donc attire leur attention. Et au moment du contrôle, le véhicule fonce directement sur cette policière et elle se retrouve donc à passer sous les roues du véhicule et coincée avec le véhicule de police. Et elle le dit, on va l'entendre, on se sent abandonné. Écoutez-la.
3: Actuellement, on se sent malheureusement seul. On va dire tout ce qui est niveau hiérarchie, état, tout ça, on est littéralement abandonné. On a, je ne sais pas si vous connaissez, la protection fonctionnelle qui existe, où lorsqu'il nous arrive quelque chose lors d'une intervention, l'État doit prendre en charge la procédure, tout ce qui est avocat, tout ça. Malheureusement, le refus d'obtempérer ne rentre pas dans la protection fonctionnelle, puisqu'il considère qu'il n'y a pas d'intention du conducteur de nous blesser.
1: Darinel, on a trois témoignages ce soir dans Punchline Été sur CNews Europe 1. Vincent Hergot, Reda Bellage et cette policière donc, qui a accepté de témoigner anonymement, qui font part finalement de cet abandon de l'État, de cet abandon de la police par l'État plus précisément. Et on l'entend de plus en plus souvent, alors qu'on a bien compris qu'avec du courage politique, avec une volonté politique, derrière, les forces de l'ordre sont en capacité, ont les moyens finalement de lutter contre la criminalité, le narcotrafic et de remettre de l'ordre sur le territoire.
4: Vous savez, dans le commandement et dans l'exercice de l'autorité, le courage, c'est assez contagieux. Et quand le courage vient de tout en haut, en réalité, la plupart du temps, il tombe jusqu'à l'échelon entre guillemets de l'exécution. Le problème, c'est qu'aujourd'hui, comme le politique ne veut pas assumer les conséquences de décisions qu'ils doivent prendre, eh bien, ces décisions, ils ne les prennent jamais. Donc, tout le monde fausse fort, tout le monde fantasme en disant il faut faire ci, il faut faire ça. Je rejoins totalement ce qui a été dit tout à l'heure sur le fantasme du recours à l'armée. En réalité, vous savez, dans beaucoup d'opérations de police, on n'aurait pas besoin d'autant de force s'il y avait des ordres qui étaient extrêmement clairs. Le problème, c'est que très souvent, moi je vois des policiers, des gendarmes qui me racontent ce qu'ils font, ils me disent on a besoin de trois fois plus d'effectifs parce que la consigne, l'ordre, c'est surtout attention, il faut surtout abîmer personne, donc faites très très attention. Donc on prend énormément d'effectifs pour un objectif qui ne nécessite pas forcément autant d'effectifs. Et donc le problème, c'est que ça consomme énormément de moyens, et à la fin, ça ne sert à rien, puisque tout le monde est désespéré. Le politique a donné un ordre, les policiers sont déçus parce qu'ils veulent exécuter l'ordre, et à la fin, ils sont lâchés. Et c'est ce que racontait très bien tout à l'heure.
1: C'est le parapluie administratif, d'ailleurs.
4: C'est le parapluie et politique. Mais en réalité, le problème, c'est que tant que vous n'avez pas au sommet de l'État quelqu'un qui assume de dire, voilà, les gars, ça va être très difficile dans ce contexte-là. Vous connaissez mieux votre métier que moi. Moi, l'objectif, c'est simplement de rétablir l'ordre à tel endroit. C'est à vous de décider comment vous faites, sous le contrôle, sous l'autorité du juge. Mais sachez que je vous soutiendrai quoi qu'il arrive. Ça, les policiers, objectivement, l'entendent très souvent. Mais dans les faits, c'est absolument pas appliqué. Le nombre de policiers, moi, qui me racontent, j'ai entendu, allez-y, on est derrière vous. Et puis, dès la première mise en examen, il n'y a absolument plus personne. Les policiers se retournent vers leur chef, leur autorité, le politique. Plus personne. Le politique, il n'est même plus là parce qu'il y a eu un remaniement et il est pris dans quelque chose qui ne l'intéresse absolument plus. C'est ça, la réalité.
1: Et je crois que Vincent Hergot peut en témoigner, puisqu'il a vu le ministre.
4: C'est pour ça que je partage la même inquiétude que ce que disait Reda tout à l'heure sur l'utilisation du RAID pour protéger un maire. C'est très bien ponctuellement. Mais vous savez, protéger comme ça, 24 heures sur 24, quelqu'un qui est menacé par la DZ Mafia, c'est pas deux policiers quinzaine ou une vingtaine de policiers du RAID qui vont faire que ça. Parce que c'est 24 heures sur 24, c'est le jour et la nuit. Faut imaginer le changement de vie que ça représente aussi pour le maire. Le maire, il doit demander aux policiers, il doit leur dire, une heure avant un déplacement, j'aimerais aller là, est-ce que vous pensez que c'est possible ? La réalité concrète de la vie de ce maire, aujourd'hui, à partir de maintenant, c'est ça.
1: Je crois que Vincent Hergot, qui est en liaison avec nous, a vécu, ce que vous avez démontré il y a un instant. Ça serait intéressant qu'il témoigne.
4: Si dans les prochains mois, le ministre de l'Intérieur décide de placer sous protection policière de protection du RAID une vingtaine de maires...
1: Ça ne tient plus.
4: À ce moment-là, ça ne tient plus. Et simplement une dernière petite anecdote. Chaque année, où, dès que je peux, je vais... Vous savez, chaque année, le GIGN organise à Satory un entraînement pour montrer leur savoir-faire. Et il y a une force qui est mise en valeur depuis quelques années, c'est la FSP, la Force de Sécurité Protection, qui est en charge justement de la protection, de l'exfiltration d'ambassadeurs à l'étranger. Et à chaque fois, ils précisent, c'est précisé par les opérateurs du GIGN, voilà, on va vous expliquer, on va vous parler d'une scène, ça se passe dans un pays à forte tension, où il y a un climat terroriste très fort et tout ça. Eh bien, je pense que l'année prochaine, ils pourront faire le même exercice pour raconter comment ça se passe sur le territoire national.
1: Mais c'est ce qu'a fait le RAID, et c'est ce que fait le RAID aussi à l'étranger, puisqu'ils assurent la protection d'ambassade, Vincent Hergot. Et Vincent Hergot, vous vouliez abonder dans la démonstration de Louis Dragnel, puisque vous l'avez vécu, ce lâchage politique, directement, au fond.
0: Alors, deux choses pour remondir ce que disait monsieur Dragnel. Ces protections seront, nous, dans la police, on a le SDLP qui assurera cette protection. Le RAID n'a fait que exfiltrer le maire. Il en a assuré la protection jusqu'à son point de retrait, son point de mise en sécurité. Et le reste du dispositif sera très probablement assuré par le SDLP. Le RAID n'a pas pour mission d'assurer des protections au long cours. Quant au fait d'être lâché, écoutez, concernant mes collègues du RAID à Marseille, qui ont été placés en garde à vue, mis en examen, moi j'ai vu le DGPN de l'époque, j'ai vu le ministre de l'époque les regarder droit dans les yeux et leur dire « Messieurs, nous sommes parfaitement conscients de ce que vous avez fait, vous pourrez toujours compter sur nous. » Mais par contre, le seul sur qui ils ont pu compter après, c'est moi. Je me suis battu pour faire se souvenir à ces gens-là quelles avaient été les promesses qui avaient été faites. Ces collègues ont voulu partir en mission à l'étranger pour sortir du contexte du service, pour se mettre au vert, pour partir. Mais on leur a opposé une fin de non-recevoir parce qu'ils étaient mis en examen. Où était le ministre ? Où était le DG ? Le ministre qui a donné son numéro de téléphone, le DG qui a dit « vous pourrez toujours m'appeler ». Mais une fois qu'ils étaient partis, il n'y avait plus de possibilités. Et les promesses qui auront été faites par ces gens-là n'honorent pas ceux qui ont pris leur place, on est d'accord. Donc, qu'est-ce qui se passe? C'est que systématiquement, pendant les médailles, oui, messieurs, je veux vous parler des médailles du Bataclan. Il y a très récemment, il y a eu un temps politique pour lequel j'ai été un grand acteur, puisque je me suis battu pendant des années pour ça. Je me suis battu. Il y a eu un temps politique où les collègues du Bataclan ont reçu des médailles à l'Élysée. Mais savez-vous qu'il y a plus de 40 dossiers qui ont été oubliés, qui ont été écartés, et des gens comme Mathieu Langlois, qui était médecin-chef du RAID au moment d'intervention du Bataclan, qui à ce jour n'a toujours pas la Légion d'honneur. Ces gens-là, la négociatrice qui n'a toujours pas la Légion d'honneur, des gens qui étaient dans la colonne qui n'ont pas la Légion d'honneur, alors que des collègues qui étaient derrière eux l'ont reçu. Et toutes ces choses-là, dont le ministre est parfaitement au courant, à ce jour, nous n'avons pas de réponse que du mépris. En fait, nous sommes l'objet de temps politique. Il faut le savoir, nous sommes l'objet de temps politique. Donc les promesses, c'est pendant qu'il y a les caméras, c'est pendant qu'il y a l'inauguration de l'antenne RAID de Marseille, où on fait de belles promesses, et après, c'est abonnés absents. Les seuls sur qui ils peuvent se reposer, ce sont des délégués syndicaux comme moi qui vont se battre à y laisser le crédit qu'ils peuvent avoir, à y laisser l'énergie qu'ils peuvent avoir pour essayer de faire valoir des promesses qui ont été faites par des gens bien plus en autorité que je ne le serai jamais. Moi, je suis un gueux dans la police. Je suis un gueux. Mais mon boulot, c'est de rappeler à ces gens qui sont importants et qui se font valoir en permanence de la chose policière que les promesses qu'ils font, ce ne sont pas à des boîtes de conserve qu'ils les font. Ce sont à des gens qui ont décidé de servir la nation avec corps et âme, et ce, depuis des années. Et ce mépris, il devient insupportable. Et moi, je dis attention.

0: attention. Et nous, en fait, notre métier, c'est vous protéger. Vous. C'est nous qui vous protégeons.
1: Pas de langue de bois dans Punchline était...
0: Non, c'est pas mon style.
1: Dans, sur CNews et sur Europe 1, vous l'entendez, Vincent Ergot, délégué national Red Berry des Minages. Merci en tout cas d'avoir été avec nous ce soir pour balayer un petit peu cette actualité qui nous montre qu'au fond, aujourd'hui, eh bien, l'interrogation est là. Est-ce que l'État nous protège encore, protège encore les policiers? C'était ça aussi l'objet de ce débat. Et alors, on apprend, hein, je vous lis cette annonce de Gérald Darmanin, c'est le Parquet national anticriminalité organisée, le PNACO, qui s'est saisi suite aux menaces qui touchent le courageux maire d'Alès. C'est une première à la hauteur de l'atteinte extrêmement grave à la République. Les menaces contre les élus et les autorités de l'État par les narcotrafiquants doivent connaître une réponse très rapide et d'une fermeté absolue. Merci aux magistrats et enquêteurs pour leur mobilisation. Voilà, alors le Parquet national anticriminalité, donc, qui va se saisir de cette affaire, Mathieu Hoc, est-ce que derrière, il va y avoir... un résultat probant, on le verra, on le suivra, bien évidemment, mais on sent que, en tout cas, le ministre de la Justice tient à taper fort sur la table.
2: C'est très intéressant que ce soit le garde des Sceaux qui puisse s'engager aux côtés des policiers, parce que pour beaucoup de policiers, l'un des problèmes de la police, ou le problème principal de la police, c'est la justice. Et ça s'illustre par quelque chose qui est marquant, c'est que, alors que vous avez les policiers, il faut quand même le rappeler, c'est l'un des métiers les plus contrôlés par notre État. Et de l'autre côté, vous avez eu des juges pendant des semaines qui ont pleurniché sur une boucle WhatsApp parce que justement, un ministre, un politique, osait émettre l'idée de pouvoir contrôler davantage des juges dans les affaires sur les violences faites contre les enfants. Donc vous voyez un écart entre le niveau de contrôle que l'on adresse à l'égard des forces de l'ordre, quand même 3 enquêtes de l'IGPN par jour aujourd'hui dans notre pays sont ouvertes chaque jour versus pour les juges. Ensuite, après, on parlait tout à l'heure de guerre contre le narcotrafic. Moi, je pense que l'un des sujets, c'est que plus on attend le sursaut et le choc d'autorité, plus le prix à payer sera conséquent. Et ça, je pense que c'est très important de le rappeler parce que vous avez aujourd'hui 250 000 forces de l'ordre, tout compris entre gendarmes et policiers. Et en face de ça, vous avez 250 000 personnes qui vivent du narcotrafic dans notre pays. C'est quelque chose qui est énorme et qui rend l'État très impuissant parce que, comme vous l'avez rappelé, ça se diffuse sur tout le territoire national. Ce n'est plus juste Paris, Lyon et Marseille qui sont concernés, mais quasiment toutes les villes de France. Et là-dessus, et j'en terminerai dessus, il y a quand même un enjeu majeur sur les effectifs humains parce que quand on dit qu'il faut faire la guerre, mais faire la guerre, ça nécessite surtout des moyens humains. Et on l'a vu lors des émeutes consécutives à la mort de Naël, ce qui avait fonctionné, c'est qu'en fait, tout simplement, les politiques ont lancé 100 000 forces de l'ordre dans les rues. C'est ça qui a contenu réellement les émeutes. Mais aujourd'hui, l'évolution des effectifs est dramatique. On a quasiment augmenté de plus de 50% le nombre de fonctionnaires depuis les années 80. Et pour autant, on a plus 16% seulement de policiers. On a plus de fonctionnaires pour aller se faire contrôler dans les agences, les normes, etc., qui normatisent notre pays, que de gens sur le terrain pour protéger les Français. Mathieu, c'est quelque chose qui est insupportable.
1: Mais Reda Bellage, je vous donne la parole, Outrayan, mais j'ai quand même une question à Reda Bellage, puisque vous rencontrez des politiques pour rendre compte de la réalité du terrain, rendre compte de la réalité de l'ultra-violence sur le territoire. Qu'est-ce qu'ils vous disent, ces politiques ?
3: Déjà, la plupart, ils nous disent que, selon apparaît les filles qui nous soutiennent, en tout cas. Maintenant, après, la problématique, vous l'avez dit, c'est qu'aujourd'hui, face à la violence, l'augmentation de la violence, on n'est pas assez. Tout simplement, on n'est pas assez.
2: Vous avez été. De plus en plus de fonctionnaires.
3: La société, elle a tellement mal évolué qu'on a été obligé de. Et j'y suis favorable, d'armer toutes les polices municipales. Augmenter, il y a des villes où il n'y avait pas de police municipale, mais il y a des missions que nous, notamment la police de proximité, on ne pouvait plus faire. Du coup, on a créé des polices municipales. La sûreté RATP, on a été obligé de les armer. La sûreté SNCF, on a été obligé de les armer. Maintenant, il y a même des agents de sécurité. Vous parliez tout à l'heure, moi j'ai vu des agents de sécurité privés.
2: Armé.
3: Voilà. Donc en fait, on est obligé d'armer tout le monde parce qu'à un moment, on est désarmé.
1: Vous n'avez plus assez aujourd'hui de moyens finalement, et bien pour utiliser la force. On vous a enlevé.
4: Les deux sujets sont liés.
1: En réalité,
4: on vous enlève la force, donc il faut recruter plus. Voilà, moi, ce que je trouve terrifiant en réalité dans cette stratégie, c'est que le candidat à la présidentielle qui vous dira, moi, je double les effectifs de police. Je suis désolé, mais c'est le degré zéro de la stratégie de sécurité. En fait, la police, c'est un moyen moyens d'assurer la sécurité. En fait, aujourd'hui, on est dans une logique où, effectivement, vous l'avez très bien raconté, très bien dit, tout le monde est armé, police municipale, agents de sécurité privée,

0: police nationale. On va mettre des portes blindées devant toutes les classes. On met des caméras de vidéosurveillance devant toutes les écoles. En fait, on va se blinder partout. Les gens vont vivre dans des ghettos avec des agents de sécurité privés devant leur logement et tout ça pour éviter. Et si le problème, c'était pas d'empêcher les gens qui commettent les agressions, qui tuent, qui trafiquent, il faut simplement les empêcher de nuire. Parce qu'en fait, la logique, vous la poussez au bout. Non mais on va mettre aussi des portes blindées devant tous les supermarchés, devant tous les lieux, les établissements recevant du public. On va mettre des QR codes partout. Vous allez être palpation de sécurité même quand vous sortez de chez vous. C'est ça en fait le modèle de société à long terme.
1: C'est pas ce
0: et en fait, je pense qu'il faut casser la spirale. Certes, à court terme, il faut vous donner tous les moyens dont vous avez besoin. Il n'y a pas de débat par rapport à ça.
2: Je dis clairement, il faut vraiment plus d'effectifs.
0: Mais je suis d'accord avec vous.
3: Olivier, le drame,
0: c'est qu'il y a beaucoup de politiques qui racontent n'importe quoi et qui plutôt que d'attaquer, je vais vous dire, c'est tellement plus facile quand on fait de la politique de vendre plus d'effectifs que de se dire on va changer le code pénal.
3: On va partir d'une actualité concrète.
0: On va vraiment prendre le sujet par la face nord.
3: On va aller à Nantes, on parle d'une actualité concrète d'ultra-violence. Ça s'est passé jeudi dernier, puisque c'est le collaborateur de la présidente Horizon des Pays de la Loire qui a été brutalement agressé. Alors c'est plus qu'une agression, il a été laissé pour mort sur le trottoir pour un vol de montre, inconscient donc sur le trottoir. On voit les précisions de Sarah Fenzari et on décrypte tout cela après. Comment faire pour que tout cela n'arrive plus jamais? On regarde le sujet, il est signé Sarah Fenzari.
4: C'est en plein centre-ville de Nantes, avec le visage tuméfié, l'épaule brisée et un traumatisme crânien, que les secours ont découvert un homme laissé pour mort dans la nuit de jeudi à vendredi dernier. Quelques instants plus tôt, un groupe d'individus s'en est pris à cet homme d'une quarantaine d'années avant de le rouer de coups pour lui voler sa montre.
5: On se retrouve avec des individus qui sont animés par une soif, de violence, mais au-delà de ça, ils vont vous dépouiller.
4: La victime est un proche collaborateur de la présidente du Conseil régional des Pays de la Loire. Sur ses réseaux sociaux, Christelle Morancet dénonce une violence devenue, selon elle, le début de la barbarie. Un terme que les syndicats de police utilisent depuis de nombreuses années pour alerter sur la montée de la violence.
5: Vous savez, quand on retrouve des victimes littéralement presque morte sur la voie publique avec la tête éclatée, excusez-moi du terme, bien évidemment que ce sont des actes de sauvagerie, des actes de barbares.
4: Dans ce secteur, très fréquenté du centre-ville, connu pour ses trafics et ses agressions, les policiers multiplient déjà les opérations de contrôle. Les agresseurs sont toujours recherchés. Et une nouvelle fois, c'est la question de l'insécurité à Nantes qui revient au cœur du débat.
3: Reda Bellage, on parle donc de cette actualité. Un individu, qui plus est collaborateur, est totalement lynché en bas de chez lui. Comment on fait pour que ça n'arrive plus jamais? Ils ont encore été retrouvés, les auteurs. Maintenant, on ne parle plus des causes. Voilà, on sait pourquoi aujourd'hui nous en sommes là. Maintenant, qu'est-ce qu'il faut concrètement sur le terrain pour que cela, en plein centre-ville de Nantes, n'arrive plus?
2: Une réponse pénale, c'est-à-dire que l'individu, quand il sait qu'il va commettre ce type de méfait, commettre des violences, peut-être en réunion, donc où il a plusieurs circonstances aggravantes, donc il risque une peine de prison, mais aujourd'hui il risque pas, il a pas. Donc c'est ça la problématique, c'est à partir du moment où le gars il sait que quoi qu'il arrive, lorsqu'il s'attaque, les circonstances sont aggravantes. Vous attaquez un policier, peine minimum. Vous caillassez un pompier, peine minimum. Vous attaquez un élu, peine minimum. Déjà, vous pouvez balayer 75% des mecs, ils s'attaqueront plus à nous. Parce qu'ils savent qu'ils vont aller en prison.
3: Et il n'y a pas une doctrine d'intervention aussi à revoir, par exemple, parce qu'aujourd'hui, on imagine que vous faites attention aussi sur le terrain, que peut-être avant, il y avait des interventions plus musclées.
2: Non, monsieur,
3: c'est pas un sujet.
2: Non, mais on sait faire. Le maintien de l'ordre, on est numéro un mondial.
3: C'est vrai, c'est l'excellence.
2: Mais ce qui est grave, c'est qu'on est numéro un mondial et on a eu 233 blessés après la Ligue des Champions. Pourquoi? Parce qu'en fait, les mecs, ils ont des mortiers en face et qu'on a prévu que c'était un délit, mais que les mecs, ils vont pas en prison.
6: Bien sûr.
2: Donc ils reviennent avec les mortiers et ils viennent avec des bombes agricoles. Ils n'hésitent pas à tirer volontairement et de manière préparée et très détaillé, ils arrivent à s'attaquer à des policiers, à les blesser. J'en ai parlé sur ce plateau. Les collègues, ils ont plusieurs jours d'ITT, ils ont eu plusieurs opérations. Et les gars, en fait, ils n'en ont rien à faire parce qu'ils savent qu'ils risquent rien. Pour eux, c'est un jeu. Pour eux, c'est un jeu.
0: Vous
2: pour
0: risquez
2: eux,
0: l'hôpital
2: ils ont,
0: ou l'IGPN.
2: Ils ont des politiques non, qui, dit, qui disent la police tue. Ils ont des politiques qui disent la présomption d'usage de l'arme par une force de l'ordre, c'est un permis de tuer. En fait,
3: mais alors, ce qui résume bien cette émission, finalement, c'est ce que vient de dire Louis de Ragnel. C'est-à-dire qu'aujourd'hui, pour un policier, c'est l'hôpital ou l'IGPN.
1: Ou la prison.
3: Ou la prison.
0: C'est pire. Donc, je vais vous dire, j'ai des amis qui sont intervenus là, lors des matchs de foot, des amis policiers et gendarmes. Moi, ils me disaient, c'est extrêmement simple. En fait, moi, je demande plus rien. Moi, ce que je veux juste, c'est rentrer chez moi. Je préfère encore l'humiliation à aller dormir en IGGN ou pour les gendarmes ou IGPN. Ce sentiment-là, moi, j'ai trouvé ça terrible parce qu'il y a un vrai renoncement. Mais le renoncement, il vient du fait qu'ils savent très bien que, en fait, c'est que des gars, mais c'est ce que vous disiez tout à l'heure. Si vous leur dites, allez-y, on vous soutient, faites le boulot, ils le font. Et ils le font de manière très propre. Mais comme ils voient qu'au-dessus d'eux, il n'y a personne, en dessous d'eux, il n'y a personne.
3: Et vous avez le Conseil d'État, il y a quelques semaines, on peut ajouter
0: cela,
3: qui a demandé au ministère de l'Intérieur de bien mettre les caméras sur les policiers pour bien vérifier.
0: Et la Cour des comptes, qui vient de rendre un rapport qui explique, qui sort complètement de ses prérogatives d'expertise de compte, mais qui explique comment doivent intervenir les policiers. En fait, maintenant, je crois qu'il faut laisser, faut laisser les policiers et les gendarmes travailler. Faut mettre la pression un peu plus sur la justice, mais surtout laisser les policiers et les gendarmes.
3: Bon, on arrive au terme de cette émission Punchline été sur CNews et sur Europe 1. Un grand merci à tous les quatre d'avoir décrypté. Vous l'aurez bien compris, on a fait très long, mais c'était important. Nous sommes interrogés sur l'impuissance de l'État aujourd'hui, sur la difficulté des policiers face notamment au narcotrafic qui gangrène désormais tout le territoire avec le RAID. Obligé d'exfiltrer le maire d'Alès. Hélène Rouet y reviendra certainement dans un instant sur Europe 1. Et Elliot Deval, la colère des policiers, il va y revenir dans l'heure des Pro 2 sur CNews. Merci à tous, à très vite.
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14: Bonsoir à tous. La France pourrait devenir un narco-État. Le mot n'est pas de moi, chers auditeurs, mais du sénateur Étienne Blanc, auteur d'un rapport de 2024 sur le narcotrafic. Cette nuit, un palier a été franchi. Le maire d'Alès, menacé de mort par la DZ Mafia, a été exfiltré de son domicile par le RAID. La semaine dernière, déjà, son épouse recevait au domicile familial deux balles de 9 mm glissées dans un courrier signé DZNG, NG pour Nouvelle Génération. Longtemps, le narcotrafic, c'était des règlements de compte entre eux. Les Français, eux, subissaient les nuisances. Des immeubles sous contrôle mafieux, des voitures brûlées et parfois des drames, comme l'assassinat de Sokaina, tuée par balle à Marseille alors qu'elle révisait dans sa chambre. Désormais, les trafiquants s'en prennent directement aux élus et à leurs proches. Le général Pierre de Villiers le disait sur CNews, le narcotrafic est une rage de dents, il faut la soigner vite, à la racine. Sauf que cette racine-là, on l'a laissée pousser, ce n'est plus une dent qu'il faut arracher, c'est un arbre entier dont les racines pourraient demain s'infiltrer dans nos conseils municipaux, grimper vers l'Assemblée nationale et menacer jusqu'au sommet de l'État. Chers auditeurs, je suis ravie de vous retrouver. Bienvenue dans Europe 1 Soir, 2 heures d'infos, de décryptage et de débat. 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
14: Au sommaire de ce journal, deux sapeurs-pompiers sont morts en luttant contre un feu de broussailles près de l'aéroport de Mérignac en Gironde. Laurent Nunez se rend sur place. Dans le Var, un nouveau départ de feu s'est déclaré à Pont-Évêque. 500 hectares parcourus, 6 maisons détruites et plus de 600 pompiers mobilisés. Europe 1 sera bien sûr sur place pour faire un point de situation. Dans ce journal également, une nouvelle étape franchie dans le narcoterrorisme. Le maire d'Alès, Christophe Rivin, qui a dû être exfiltré de son domicile hier soir par le RAID, visé par une menace à la voiture piégée de la DZ Bafia. À Marseille, un nouveau refus d'obtempérer tourne au drame. Un policier a été grièvement blessé après avoir été percuté par une voiture. 4 personnes interpellées. Et à l'Assemblée nationale, le projet de loi sur la protection de l'enfance a été largement adopté. Et avec lui, l'article 11 sur la perpétuité pour les violeurs en série de mineurs de moins de 15 ans. La météo, la tendance. Bonsoir Estelle Lafond.
9: Bonsoir Hélène. Je vais me répéter toute la soirée, mais c'est encore le soleil grand gagnant demain, avec toujours de fortes chaleurs dans le sud. La canicule, cela dit, est en voie de disparition. Plus de détails en fin de journal.
14: Mes invités dans Europe 1 Soir, un programme très chargé, chers auditeurs. À 19h15, retour sur la tentative d'homicide envers un policier hier soir à Marseille. Un énième refus d'obtempérer qui se solde par la mise en danger des forces de police. On en parlera avec Stanislas Godon, délégué national du syndicat de police Alliance. À 19h30, a-t-on franchi un cap dans l'emprise de la DZ Mafia dans le sud-est de la France? Le maire d'Alès a dû être exfiltré de son domicile par le RAID hier soir à la suite de menaces. Nous ferons le point avec Frédéric Ploquin, journaliste d'investigation spécialiste du grand banditisme. Et enfin, à 20h10, retour sur la présence de représentants du syndicat de la magistrature aux côtés de la France Insoumise le 16 juillet dernier. Dans un courrier à Gérald Darmanin, la Ligue des Libertés et l'Institut pour la Justice demandent la saisine du Conseil supérieur de la magistrature à leur endroit. Pierre Marissev, directeur de l'Institut pour la Justice, sera avec nous à 20h10.
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14: 19h02 sur Europe 1 à Mérignac en Gironde. Deux sapeurs-pompiers sont décédés en luttant contre un incendie. Le feu s'est déclaré en début d'après-midi près de l'aéroport de Bordeaux et a déjà parcouru entre 6 et 8 hectares. Laura Lego, bonsoir.
20: Bonsoir Hélène, bonsoir à tous.
14: Le feu est désormais maîtrisé, mais d'importants moyens ont été déployés.
20: Oui, sur des images diffusées sur les réseaux sociaux, on peut voir une épaisse colonne de fumée noire s'élever dans le ciel. L'incendie, un feu de broussailles, s'est déclaré à 14h30 sur la commune de Mérignac, près de l'aéroport de Bordeaux. Immédiatement, d'importants moyens sont déployés pour lutter contre les flammes. Le ministre de l'Intérieur, Laurent Nunez, alors à l'Assemblée nationale, annonce la mort de 2 pompiers.
21: Je viens d'apprendre par Madame la préfète de la Gironde que 2 sapeurs-pompiers sont décédés en combattant un incendie à Mérignac, en Gironde, un incendie de bâtiment. Évidemment, j'ai une pensée très forte pour ces 2 sapeurs-pompiers, pour leur famille.
20: Les 2 sapeurs-pompiers étaient à bord d'un camion d'intervention piégé par les flammes. Le ministre de l'Intérieur se rend immédiatement sur place où une centaine de pompiers sont actuellement mobilisés. Appuyés par des moyens aériens, des Dash et des hélicoptères bombardiers d'eau, des renforts sont aussi arrivés des Pyrénées-Atlantiques. Il s'agit donc du 2e et du 3e décès chez les sapeurs-pompiers depuis le début de l'été. Le 8 juillet dernier, un sapeur-pompier volontaire âgé de 22 ans a perdu la vie en Savoie.
14: Merci beaucoup. Laura Legault, reporter pour Europe. Un important incendie dans le Var. Un nouveau départ de feu s'est déclaré à Pont-Évêque. C'était peu après midi. Plus de 600 pompiers sont mobilisés sur place. Alors on fait un point de site sur la situation concernant cet impressionnant feu dans le Var avec Frédéric Michel, correspondant Europe 1.
22: Des flammes de plusieurs mètres de haut et malgré l'intervention rapide de 8 canadaires, 2 Dash et plusieurs hélicoptères bombardiers d'eau, le feu a progressé rapidement, attisé par le vent dans cette exploitation viticole. Les flammes ont grignoté petit à petit le domaine de Lucie qui a tout tenté pour le sauver avec de nombreux pompiers qui étaient à ses côtés.
23: Ça fait 25 ans que j'ai créé mon entreprise ici. Et c'est 25 ans qu'il s'envole en fumée. Le temps qu'on voit la fumée arriver, c'était trop tard, la pinède était déjà cramée. On a arrosé les tours, et là on se retrouve complètement dépassé. Quand on arrête d'un côté, ça repart de l'autre.
22: Et il y a une heure, Simon Babre, le préfet du Var, a dressé un premier bilan de l'incendie.
24: Il a atteint 500 hectares, il est toujours en progression, et les 6 maisons qui ont été impactées, dont 2 à coup sûr qui ont été détruites, se situent au démarrage de l'incendie dans la zone de Pont-Évêque. Et par mesure de prévention, dès le début de l'incendie, nous avions demandé l'évacuation des quartiers ouest de Cotignac et du quartier ouest de Sillan-la-Cascade.
22: Au total, ce sont 150 personnes qui ont été évacuées. Il y a également 6 blessés légers, 4 pompiers et 2 civils incommodés par les fumées et un camion des pompiers a entièrement brûlé.
14: Frédéric Michel, correspondant Europe 1 dans le Var. Une nouvelle étape franchie dans le narcoterrorisme. Le maire LR d'Alès, Christophe Rivin, qui a été exfiltré hier soir de son domicile par le RAID, l'unité d'élite de la police nationale, l'a placé en sécurité après avoir eu connaissance d'une menace à la voiture piégée. Alors le maire d'Alès, Christophe Rivin, qui était visé depuis plusieurs jours maintenant par la DZ Mafia, William Molinier.
0: Oui, cela avait commencé jeudi dernier avec des tags menaçants retrouvés sur les murs de son domicile, ainsi qu'une enveloppe à l'intérieur de sa boîte aux lettres, 2 balles de 9 mm signées DZ Mafia. Hier soir, un renseignement émanant de la DGSI et alertant sur un projet d'action violente imminent a été pris très au sérieux. Le maire d'Alès a été exfiltré par le RAID, le ministre de l'Intérieur, Laurent Nunez.
1: Alès est un lieu où manifestement la DZ Mafia tente de s'implanter, où les actions notamment de la police judiciaire du Gard, que je veux saluer, réalisent des affaires extraordinaires. En décembre, ce sont 4 personnes qui ont été écrouées, 4 trafiquants, puis en mars, 7 personnes qui ont été interpellées et écrouées. Évidemment, on va continuer cette action avec beaucoup de détermination.
0: Christophe Rivin, qui bénéficie d'une protection rapprochée, il est à cette heure en sécurité. L'enquête, qui avait été initialement ouverte par le parquet d'Alès, est désormais entre les mains du nouveau parquet national anticriminalité organisé.
14: William Molinier du service police-justice d'Europe 1. Il est 19h07, chers auditeurs. Il s'en produit plusieurs dizaines par jour. Les refus d'obtempérer, ce véritable fléau pour les policiers. On a encore eu une illustration hier soir à Marseille. Un fonctionnaire a été grièvement blessé après avoir été percuté par une voiture. Jean-Baptiste Marty, 4 personnes ont été interpellées.
2: Oui, les faits se sont produits sur les coups de minuit dans une cité du sud de Marseille. Les policiers repèrent une voiture sans plaque d'immatriculation, une course-poursuite s'engage et puis le véhicule percute violemment un fonctionnaire, comme l'explique Sébastien Gréneron, policier représentant départemental du syndicat Alliance.
3: Le policier est projeté à plusieurs dizaines de mètres suite au choc. Les premiers secours sont donnés au policier, il est très rapidement pris en charge. Policier, au départ, on a un pronostic vital engagé avec une plaie ouverte au niveau du crâne. Il ne bougeait plus, membre supérieur broyé.
2: D'abord placé en réanimation, le policier blessé serait désormais hors de danger selon les dernières nouvelles. Quant aux 4 suspects, tous ont été interpellés. Parmi eux, un majeur, le conducteur, positif aux stupéfiants. Il est connu des services de police. Les 3 autres, les passagers, sont tous mineurs, dont un âgé de 13 ans en fugue. Il avait interdiction de quitter le département des Côtes d'Or. Tous sont donc en garde à vue à l'heure actuelle et devraient être présentés à un magistrat dans les prochaines heures.
14: Jean-Baptiste Marty du service police-justice d'Europe 1. C'est un texte que le gouvernement voulait absolument sauver. L'Assemblée nationale a adopté ce mardi le projet de loi sur la protection des enfants après plusieurs jours de débats tendus. Au cœur des discussions, la réintroduction de la réclusion criminelle à perpétuité pour les auteurs de viols en série sur des mineurs de moins de 15 ans. Une mesure qui avait pourtant été rejetée vendredi dernier par les députés Alexis de la Fontaine.
4: Oui, avant d'être repêché par le gouvernement grâce à une seconde délibération, comme le justifie la ministre de l'égalité homme-femme, Aurore Berger.
25: Je crois que nous avons besoin collectivement de ressaisissement sur ce sujet. Nous avons besoin collectivement de démontrer que sur la protection de nos enfants, il n'est pas affaire de politique, ni de victoire ou de défaite.
4: Les députés de droite, davantage présents que vendredi dernier, ont donc validé cette mesure phare voulue par le gouvernement en réponse au meurtre de la jeune Liana. Mais la gauche continue de s'y opposer. Marianne Maximi, députée insoumise et rapporteure du texte, dénonce une fausse bonne idée.
26: Quand on parle effectivement d'inceste, on parle d'un père, on parle d'un grand-père. Et en fait, le chantage, le secret, le fait de faire taire l'enfant, c'est exactement ce qui va se passer avec des peines comme celle-ci. Et vous allez voir, c'est ce qui a été dit par les collectifs.
4: Un argument difficilement entendable par les victimes de pédophilie. Pour rappel, selon la Civise, 5,4 millions d'adultes ont été agressés dans leur enfance. Pour le gouvernement, cette mesure s'agit au contraire d'un signal de fermeté.
14: Alexis de la Fontaine à l'Assemblée nationale du service politique d'Europe 1. Un mot du Tour de France. Remco Evenepoel a écrasé le contre-la-montre de la 16e étape aujourd'hui entre Évian-les-Bains et Thonon-les-Bains avec 28 secondes d'avance sur Tadej Pogacar. Le Belge signe sa 2e victoire d'étape consécutive et conforte sa place de dauphin en classement général. Le Français Paul Sexas termine lui quatrième. Tout de suite, les résultats de la bourse.
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14: La Bourse de Paris reste à l'équilibre mardi, prise en tenaille entre l'accalmie relative sur les prix du pétrole, malgré des tensions géopolitiques toujours bien présentes au Moyen-Orient et le rebond des valeurs technologiques. L'indice phare CAC 40 stagnait à 8343,68 points. La veille déjà, il avait terminé à l'équilibre à 8340,11 points.
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14: Europe 1, il est 19h10, un mot du temps avec vous Estelle Lafond. Et jusqu'en fin de semaine, la météo va se ressembler tous les jours. Rebonsoir Estelle.
9: Bonsoir Hélène, bonsoir à tous. Je le disais dans la tendance, je risque de me répéter un peu jusqu'à vendredi et je m'en excuse, il fait très beau, je ne peux pas inventer la météo. Début de bonne nouvelle quand même avec la vigilance orange canicule qui va enfin se résorber. À 22h, les Bouches-du-Rhône et le Gard repassent en jaune et les quatre départements restants, les deux Corses ainsi que le Var et l'Hérault en sortiront également à 6h demain matin. Dans le sud, on observe toujours une vigilance aux feux de forêt et à leur propagation, étant donné que le Mistral souffle toujours ce soir avant de faiblir demain matin. Au réveil, on va retrouver, comme assez habituellement, quelques grisailles sur la Côte d'Azur, mais aussi sur le Nord-Bretagne et la Normandie. L'humidité présente sur la mer du Nord favorise aussi un bourgeonnement encore sur les Hauts-de-France, jusqu'aux contreforts d'ailleurs du bassin parisien, amenant même quelques gouttes le long de la frontière belge. Ça se morcelle un petit peu en deuxième partie de journée, mais ça reste quand même assez compact sur le Pas-de-Calais et le département du Nord. On a aussi un petit développement orageux encore dans l'après-midi sur l'est des Pyrénées, mais partout ailleurs, c'est encore une journée de beau temps estival, ce qui nous amène au point température, un contraste assez marqué entre le nord et le sud, notamment le matin, où dans la moitié nord, on peut passer sous la barre des 10 degrés comme à Épinal, alors que sur le quart sud-est, ça n'ira pas sous les 20-23 degrés, voire encore 25 sur Nice. Petit tour d'hexagone quand même pour demain matin, 11 à Montluçon, Rodez, Reims et Rouen, 13 pour Dijon, Lille et Cherbourg, 14 à Blois et Clermont-Ferrand, 16 sur Paris, La Rochelle et Chambéry, 19 à Toulouse et Bordeaux et 23 sur Ajaccio et Montpellier.
14: Merci beaucoup Estelle. À suivre dans Europe 1 Soir, Stanislas Godon, délégué national d'Alliance Police. Nous évoquerons ensemble avec mes débatteurs Arthur de Vatrigan et Alexandre Malafaille ce refus d'obtempérer à Marseille. A tout de suite.
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14: Europe 1, il est 19h14. Bonsoir et bienvenue si vous nous rejoignez. Deux sapeurs-pompiers sont morts en luttant contre un incendie à Mérignac en Gironde. Le ministre de l'Intérieur, Laurent Nunez, qui se rend sur place, a salué le courage et le dévouement exemplaire de leurs collègues. Ces décès portent à 3 le nombre de pompiers tués en intervention en 2 semaines après un premier drame en Savoie début juillet. Le maire d'Alès a été exfiltré cette nuit de son domicile par le RAID. Christophe Rivin, qui était menacé de mort par la DZ Mafia, après avoir reçu 2 balles de 9 mm à son domicile la semaine dernière. Encore un coup de théâtre dans l'affaire Jubilar. Le procès en appel, initialement prévu en septembre, est repoussé au premier semestre 2027. La justice veut approfondir les récents aveux de Cédric Jubilar, qui a fini par reconnaître avoir étranglé son épouse Delphine. Un policier a été grièvement blessé cette nuit à Marseille. On en parle dans un instant lors d'un refus d'obtempérer. Percuté et projeté sur 20 mètres par une voiture volée, il souffre d'un traumatisme crânien. Mais c'est ses jours ne sont plus en danger. 4 suspects âgés de 13 à 18 ans ont été interpellés. Et au Louvre, la galerie d'Apollon rouvre ce mercredi, 9 mois après le rocambolesque vol des bijoux de la couronne.
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14: J'accueille mes débatteurs du soir, Alexandre Malafaille, fondateur de l'Institut Sinopia. Bonsoir Alexandre.
6: Bonsoir Hélène Rouet.
14: Et Arthur de Vatrigan, directeur de la rédaction du magazine L'Incorrect et chroniqueur politique. Bonsoir Arthur.
6: Bonsoir.
14: Nous accueillons également Stanislas Godon, délégué national du syndicat de police Alliance. Alors je le rappelle, un policier a été grièvement blessé par un véhicule en fuite dans la nuit du lundi 20 au mardi 21 juillet à Marseille. Heureusement, le pronostic vital de l'agent n'est plus engagé, mais il a été placé en coma artificiel. Le conducteur et les passagers du véhicule ont eux été interpellés et une enquête a été ouverte. Bonsoir Stanislas Godon.
7: Bonsoir.
14: Alors ma première question, est-ce que vous avez des nouvelles de votre collègue? On sait que son pronostic vital n'est plus engagé, mais comment va-t-il à l'heure où on se parle?
7: Oui, alors il a subi une longue opération en fait, hein, puisqu'il avait de multiples fractures. Je dirais que son pronostic vital qui avait été engagé dans la nuit n'est plus d'actualité. Maintenant, la reconstruction va être longue, tant physiquement que psychologiquement. Et si vous me permettez juste de rappeler qu'il ne s'agit pas d'un refus d'obtempérer, il s'agit d'une tentative d'homicide sur un policier. C'est ça en fait la réalité de ce qui s'est passé cette nuit lors de cette patrouille, de ce contrôle routier qui au départ devait être un simple contrôle routier sur un véhicule qui circulait notamment sans plaque.
14: Bon, encore une fois, évidemment, nous avons le sentiment de cocher les cases d'un bingo. Défaut de permis, un policier renversé sur une vingtaine de mètres qui aurait pu perdre la vie, des mineurs dans la voiture, des antécédents judiciaires, vol, trafic de stupéfiants. Stanislas Godon, est-ce que c'est le même schéma qui se répète systématiquement ?
7: Vous savez, les refus d'obtempérer qui sont à la base un fléau de notre société, puisque je rappelle qu'il y a 17 refus d'obtempérer aggravés par jour à l'encontre de, notamment de mes collègues sur le terrain. Vous avez aussi cette problématique des mineurs, de ceux qui circulent sans permis de conduire, parce que c'était le cas notamment de ce conducteur. Donc j'ai envie de dire qu'effectivement, tous les ingrédients sont là pour illustrer en fait ce qui se passe depuis des mois, voire des années, que nous dénonçons. Et c'est bien pour ça que j'espère que la main de la justice ne va pas trembler, qu'il n'y aura pas de requalification des faits, parce qu'aujourd'hui, ce conducteur est passible des assises. J'espère qu'on ne va pas passer en matière délictuelle et qu'encore une fois, on va être dans la culture de l'excuse, de la minoration de ce qui se fait dans la société à l'encontre de mes collègues sur le terrain. Donc je crois que ce serait un très très mauvais message. J'en appelle à la responsabilité du parquet et des magistrats du siège pour une bonne fois pour toutes essayer la fermeté.
14: On comprend bien sûr votre immense colère. Alors votre collègue d'Alliance PACA ce matin, Sébastien Jeuneron, sur CNews disait qu'il avait la haine. Est-ce que vous partagez également ce sentiment ?
7: Alors il faut évidemment Sébastien a beaucoup parlé dans l'émotion et puis le ressenti de tous ses collègues de terrain, et d'ailleurs on pense à eux, on pense aussi à la famille, parce que ce collègue-là, il a failli perdre la vie cette nuit. Il faut bien, je le redis, requalifier, ne pas minimiser par les mots. Et depuis ce matin que je fais quelques plateaux, je le redis, c'est une tentative d'homicide sur un policier avec un véhicule. Ce n'est pas un refus d'obtempérer simple comme on pouvait le décrire dans certains cas. Non. Le collègue a failli y passer, il faut être extrêmement clair. Alors l'histoire de la haine, bon, vous savez, les policiers en général, ils n'ont pas la haine, ils ont surtout beaucoup de colère. Mm-hmm. De colère parce qu'ils ont l'impression, en fait, de compter presque les points au fur et à mesure des années. Aujourd'hui, on en est à plus de 28 000 refus d'obtempérer, dont une grande partie sont des refus d'obtempérer aggravés. C'est-à-dire qu'ils mettent en danger la vie d'autrui, et notamment les policiers ou les gendarmes qui leur somment de s'arrêter.
14: Stanislas Godon, Alexandre Malafaille, il y a une question pour vous.
6: Oui, le chiffre de 17 refus d'obtempérer aggravés par jour est significatif. Ça veut dire que 17 fois par jour, on met en question la sécurité, la vie des forces de l'ordre. Et donc, on est sur un problème qui s'est installé dans notre société. Je ne peux pas dire que c'est civilisationnel, mais en tout cas, c'est un fait du quotidien. On ne va pas l'éradiquer comme ça. Donc, on ne va pas non plus subir comme ça. Alors certes, on peut en appeler à une cour d'assises qui peut-être fera son boulot si la chaîne de la magistrature va jusqu'au bout du sujet. Mais en attendant, on fait quoi pendant les années qui viennent avant qu'on réussisse à rectifier le tir, à éduquer, à suffisamment passer de messages de fermeté, enfin, à rétablir une espèce d'équilibre entre le gendarme et la peur du gendarme, ou le policier et la peur du policier. On fait quoi ces prochaines années? C'est quoi les parades, les solutions pour éviter le énième accident, le énième mort, le énième blessé très grave? Parce que là, vous ne le dites pas, mais votre collègue qui a une jambe multifracturée, il ne remarchera plus jamais normalement.
9: Stanislas Godon.
7: Bien évidemment, vous savez, nous aussi on a des blessés dans nos rangs et qui portent d'ailleurs les traces à vie avec tous les problèmes que ça peut engendrer. Alors vous dites, que faut-il faire maintenant tout de suite? Eh bien déjà il faut faire ce qu'on n'a pas fait depuis des années. Je rappelle que les refus d'obtempérer, c'est 2 ans de prison. Pour le refus d'obtempérer, simple. Est-ce que vous avez des exemples de 2 ans de prison qui ont été prononcés à l'encontre de conducteurs qui ont notamment fait des refus d'obtempérer?
9: Non, mais d'ailleurs, quand on regarde les chiffres, 84% justement de ces condamnés font moins d'un an de prison pour un refus d'obtempérer.
7: Alors, quand vous connaissez la loi pénale française, elle dit que moins d'un an de prison, en fait, vous êtes en aménagé. Dernier exemple en date, un collègue qui a eu 45 jours d'ITT à Villeurbanne et il a été condamné à 8 mois de prison et évidemment, il a été converti en bracelet électronique. C'est ça la réalité de la réponse pénale aujourd'hui. Et tant qu'il n'y aura pas une réponse de fermeté, nous le disons, il n'y aura pas d'inversion en fait de la peur. Et notamment, je dirais, instaurer enfin une autorité de l'État. Parce que vous savez, les policiers sont attaqués, les pompiers sont attaqués, les enseignants sont attaqués, les infirmiers et soignants sont attaqués. Et en fait, la violence est devenue une cause nationale. C'est pour ça que nous, on dit qu'il va falloir s'en occuper de manière très sérieuse. Parce que si on parle en plus, par-dessus ça, des violences sexuelles qui ont défrayé la chronique et l'actualité, alors que ça fait des années, tout le monde est au courant, les chiffres statistiques depuis 9 ans, ils clignotent dans tous les sens en rouge. Et tout à l'heure, je disais 17 refus d'obtempérer par jour, mais c'est aussi 17 policiers agressés par l'objet d'un tiers. C'est ça la réalité du quotidien. Nous sommes dans un climat d'ultra-violence avec tous les dossiers qui sont prioritaires sur la table. Donc c'est pour ça que nous on dit que tant que la justice elle n'aura pas fait preuve de fermeté, eh ben en fait on n'aura pas répondu à l'attente. Mais vous avez raison, pas besoin de surclassement législatif ou de surcouche législatif. Hein. Appliquons déjà la droit qui existe présente, aujourd'hui, tout simplement. Je rappelle une chose, nous demandons un observatoire de la réponse pénale. Il a été publié une seule fois en 2021 et pour cause, parce que par exemple les refus d'obtempérer, alors qu'on encourait 2 ans, eh ben vous savez le quantum moyen, il était à 7 mois. Et comme les aménagements sont quasiment automatiques, entre 0 et 6 mois, et entre 6 mois et 1 an, ils sont facultatifs, mais en fait d'application automatique, eh ben, vous avez bien compris qu'on est très très loin du message de fermeté.
9: Oui, bien sûr. Alors, sur les refus d'obtempérer précisément, qu'est-ce que vous pensez du contact tactique? Alors, c'est une pratique qui est, c'est notamment en Angleterre, il y a des formations oui. Évidemment pour ça. Ça consiste à toucher, bien sûr, le véhicule qui est en train de commettre ce fameux refus d'obtempérer. En Angleterre, en tout cas, ils ont eu des résultats. Qu'est-ce que vous pensez de cette mesure-là? Ou alors, vous demandez tout simplement un soutien du gouvernement si vous utilisez votre arme. On sait aussi que depuis l'affaire Naël, de nombreux policiers se refusent, évidemment, à utiliser leur arme dans des situations parfois critiques. Est-ce que vous demandez, il faut que l'État nous soutienne systématiquement à chaque fois, ou alors on peut se tourner vers d'autres solutions comme, justement, ce contact tactique?
7: Alors, il faut savoir que le contact tactique, notamment, faisait partie des préconisations d'une commission d'enquête de l'Assemblée nationale sur la loi de 2018 sur les rodéos motorisés. Ils avaient dit, tentons une expertise pour voir ce qui est possible en France. Pourquoi? Parce qu'en Angleterre, ça a donné des chiffres assez conséquents. Il y a eu une baisse, notamment, des délits routiers et des refus d'obtempérer extrêmement importantes au niveau, par exemple, des deux roues, qui sont aussi un fléau. Et, en fait, ça a donné quelque chose. Donc, j'ai envie de dire, 2018, c'était la loi anti-rodéo. Qu'a-t-on fait depuis ce temps-là? Eh ben aujourd'hui, on est obligé de durcir la loi riposte en créant notamment des amendes forfaitaires délictuelles ou en recréant des mesures administratives avec des destructions du véhicule. Je veux dire, avant de faire des surcouches législatives, je le redis, essayons d'appliquer déjà le droit. Cette expérimentation du choc tactique, nous, on était plutôt favorables pour l'expertiser, à condition et à l'unique condition que les policiers soient protégés dans cette action-là. Parce que vous savez, on entend beaucoup ici et là les procès d'intention, la présomption de culpabilité à l'encontre des policiers. Mmh. Et vous voyez, par exemple, dans le cadre des refus d'obtempérer aggravés qui mettent en danger la vie d'autrui, on nous dit qu'on n'arrête pas de tirer sur des refus d'obtempérer. Ça, c'est notamment l'aile gauche et la France insoumise qui le dit. Ce n'est pas vrai, parce que le texte de l'usage des armes, il dit que non seulement il faut faire un refus d'obtempérer, mais il faut aussi mettre en danger la vie d'autrui dans notamment sa course-poursuite. C'est ça, en fait, la réalité en fait, des textes de loi. Et je trouve qu'il y a des apprentis parlementaires qui font des procès d'intention à l'encontre des policiers, comme on a vu dans le cadre de la présomption de légitime défense, où certains ont dit qu'on avait un permis de tuer XXL, mais aujourd'hui, le permis de tuer XXL, il est dans ce qui s'est passé par exemple cette nuit à l'encontre de mon collègue, notamment de la BAC Sud.
14: Arthur de Vatrigan.
8: On a un exemple de plus de l'incapacité de l'État de maintenir l'ordre de façon structurelle, et son rôle, qui est de garantir la sécurité, n'a jamais été aussi déliquescent dans l'histoire contemporaine. Vous disiez que la violence est devenue une cause profonde, or seul l'État et son bras armé, donc la police, a le monopole de la violence légitime. On a le sentiment que non seulement l'État n'ose plus faire usage de ce monopole de la violence, mais en plus, il s'excuse préventivement de la violence dont il serait forcé de faire usage, et toutes les polémiques qu'on a, ou toutes les lois qui sont éventuellement votées. Vous parliez de la sanction et de la réponse pénale qui doit être derrière, mais avant la réponse pénale, il ne devrait pas y avoir la réponse sur le moment. S'il y a un refus d'obtempérer, c'est parce que la personne qui refuse d'obtempérer sait très bien qu'elle ne risque rien, et qu'à partir du moment où on inverse la peur, étant donné que vous avez la violence légitime, est-ce que ce ne serait pas la première brique à reposer ?
7: Cette brique, elle est à reposer, on est bien d'accord, mais à condition qu'on ne mette pas en difficulté les policiers. Parce qu'aujourd'hui, je le redis, la présomption de culpabilité, notamment sur l'usage de l'arme, elle pèse notamment sur les policiers. Et je rappelle que le policier, il doit juger en une fraction de seconde.
14: Ouais, c'est ça,
7: et s'il juge trop tard, soit il prend de plein fouet, comme mon collègue de la BAC Sud, ou soit c'est quelqu'un d'autre qui risque d'être blessé, voire tué, par ces véhicules qui roulent à vive allure. Je ne sais pas si vous avez eu le temps de regarder la photo de la voiture, dans quel état elle est. Elle est pulvérisée.
14: Oui, elle est pulvérisée.
7: Donc, j'ai envie de dire, quand un véhicule, en fait, percute, et notamment notre collègue, il a été projeté à plus de 20 mètres, il a de multiples fractures. Voilà la réalité de cette ultra-violence qui s'exerce pas seulement par des armes létales à feu, mais qui s'exerce aussi maintenant avec des véhicules. Donc, vous avez raison de dire réinstaurer aussi la confiance, notamment des policiers dans leur action sur le terrain, mais à condition qu'on inverse aussi la charge de la preuve. Et d'ailleurs, c'est ce qui a été proposé dans le cadre de la présomption légitime défense, où les policiers,
14: qui
7: maintenant,
14: a été voté.
7: Ce sera plus à eux, notamment de prouver qu'ils étaient dans le cadre légitime. Et ça va les protéger notamment de la présomption de culpabilité qui s'exerce aujourd'hui dans la société.
14: Merci beaucoup Stanislas Godon. Chers auditeurs, ne bougez pas, dans un instant, nous parlerons de cette histoire rocambolesque, un maire exfiltré de chez lui cette nuit par le RAID car menacé par la DZ Mafia. A tout de suite.
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14: Europe 1, il est 19h30. Bienvenue si vous nous rejoignez. Tout de suite, le journal permanent de Maëlle Assagné. Bonsoir Maëlle.
22: Bonsoir Hélène, bonsoir à tous. Emmanuel Macron fait part de la reconnaissance et du soutien de la nation aux familles des deux pompiers décédés aujourd'hui en Gironde. Les soldats du feu piégés à bord de leur camion en luttant contre un incendie dans une forêt de pins près de l'aéroport de Mérignac. Le ministre de l'Intérieur, Laurent Nunez, se rendra sur place demain. Un autre incendie s'est déclaré cet après-midi dans le Var, dans le secteur de Pont-Évès. Plus de 500 hectares parcourus par les flammes. C'est plus que le sinistre de Tarado fixé hier dans le même département. 600 pompiers appuyés par d'importants moyens aériens sont mobilisés. On l'apprend à l'instant, le Parlement adopte définitivement la loi d'urgence agricole avec son volet controversé sur la réintroduction de certains pesticides. Un autre projet de loi sur la protection des enfants également adopté par l'Assemblée nationale ce soir. Un texte enrichi par des mesures visant à répondre à l'affaire Liana ces dernières semaines. C'est le cas de l'instauration de la perpétuité pour les auteurs de viols en série commis sur des mineurs. Rejeté par la gauche la semaine dernière et finalement approuvée aujourd'hui lors d'un second vote. Le parquet national antiterroriste se saisit de l'enquête sur les menaces visant le maire d'Alès dans le Gard. Christophe Rivinck, exfiltré de son domicile par le RAID la nuit dernière en raison d'une potentielle action violente à son encontre. L'élu LR avait déjà été la cible de tentatives d'intimidation revendiquées par la DZ Mafia la semaine dernière. Et puis sur le Tour de France, la 16e étape, le contre-la-montre entre Évian et Thonon-les-Bains, remporté par Remco Evenepoel. Le Belge termine avec 28 secondes d'avance sur le maillot jaune Tadej Pogacar.
14: Merci Maëlle, on vous retrouve à 19h45 pour le journal permanent.
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14: Toujours avec mes débatteurs Arthur de Vatrigan et Alexandre Malafaille. Nous accueillons Frédéric Ploquin, journaliste d'investigation, spécialiste du grand banditisme. Également auteur de Les Narcos français brisent l'omerta, sorti Albin Michel en 2021. Il est avec nous, Frédéric Ploquin. Bonsoir, Frédéric Ploquin.
24: Oui, bonsoir.
14: Bonsoir. Le maire LR d'Alès, Christophe Rivinck, avait déjà reçu la semaine dernière deux balles de 9 mm dans un courrier signé de la DZNG et déposé à son domicile. Il a été exfiltré de chez lui cette nuit par le RAID. Frédéric Ploquin, est-ce que cet événement est inédit en France? C'est la première fois qu'on s'en prend si frontalement à un élu de la République.
24: Écoutez, il y a plusieurs élus qui ont été depuis des années, peut-être qu'on a un peu fermé les yeux et pas trop regardé, qui ont fait l'objet de menaces. Il y a des élus qui ont été obligés de renoncer. Je me souviens très bien dans certaines villes, par exemple à la pose de caméras vidéo dans tel ou tel secteur. D'autres élus qui ont été priés de se soumettre à la corruption, sinon ça allait mal se passer. Bon, il y a une espèce de montée en puissance qu'on n'a pas vue. Et là, on en arrive effectivement à un summum, mais qui un summum qui est donc le fait d'exfiltrer de ça un élu de la République. C'est un cataclysme. C'est d'autant plus un cataclysme que ce que l'élu local avait à juste titre rappelé deux jours plus tôt qu'il était le dernier rempart de la République. Donc voilà, c'est un petit peu le rempart qui saute. Mais je ne suis pas complètement surpris. Et je voudrais quand même rappeler à vos auditeurs que avant cela, il y a eu, je le rappelle, l'exfiltration à Marseille d'un militant associatif et homme politique aujourd'hui, Amine Kessassi.
14: Absolument, oui.
24: 23 ans, exfiltré, qui avait disparu de la circulation subitement parce qu'il faisait lui aussi l'objet de menaces de la DZ Mafia. Et là où on a eu raison à l'époque et on a raison aujourd'hui de prendre les choses au sérieux, c'est que je rappelle que dans le cas d'Amine Kessassi, une équipe de tueurs à gages est quand même entrée en action, s'est trompée de cible, a tué à la place d'Amine Kessassi son petit frère, et que donc ce ne sont pas Il ne faut pas prendre ça comme des menaces en l'air, même si ça paraît un peu... Bon, il faut d'autant moins le prendre comme des menaces en l'air que je rappelle quand même que le maire de d'Alès a été atteint jusqu'à son domicile. C'est-à-dire qu'on a retrouvé ses fameux courriers dans sa boîte aux lettres, ses tags sur sa propre maison. Ça veut dire qu'en gros, ils sont déjà chez lui. Ils ont montré qu'ils savaient parfaitement où il habitait, qu'ils étaient déjà chez lui. Et je dois vous dire que, enfin, pour les policiers ou les magistrats qui connaissent un peu cette génération de trafiquants de stupéfiants, ils savent que tout est possible, qu'ils se croient tout permis et qu'ils sont malheureusement capables de terroriser un élu local de la même manière qu'ils terrorisent leurs adversaires ou ceux qui leur résistent et qui ne veulent pas leur céder le territoire.
14: Alors Frédéric Ploquin, donc vous êtes spécialiste du grand banditisme. Est-ce que vous pouvez nous éclairer sur cette branche alors de la DZNG donc, qui menace ce maire depuis maintenant une semaine? C'est comme une sorte de franchise de la DZ Mafia, c'est ça?
24: Bon, déjà c'est du copier-coller par rapport à ce que font les gangs et les cartels latino-américains, donc ça en dit long sur ce qui est sur leur modèle, ce à quoi ils rêvent, ils voudraient ressembler. C'est-à-dire que au Mexique, on a ce genre d'appellation, nouvelle génération. Quand il y a un boss qui tombe, qu'il y a un boss qui est dépassé par son bras droit, quand il y a une nouvelle génération, donc des plus jeunes qui prennent le pouvoir et renversent les locomotives. Et là, c'est un peu ce qui s'est passé dans cette nébuleuse un peu floue où on a quand même les fondateurs, on va dire, des Mafia. Il y en a un qui est en cavale en Algérie, les autres qui sont en prison dans un établissement ultra sécurisé. Et à partir de là, voilà, quand les souris dansent, si j'ose dire, tant que les petits jeunes prennent le pouvoir, créent cette nouvelle étiquette, essaient d'échapper à l'emprise ultra puissante des chefs qu'ils exercent, d'ailleurs, il faut le rappeler, depuis la prison, sur leurs troupes. Voilà, donc c'est un petit peu ça qui est en train de se passer avec une espèce de métastase, si j'ose dire, avec une jeune génération qui arrive et qui dit « Mais nous, on est encore plus durs que nos aînés, vous allez voir ce que vous allez voir. » Et donc on passe à la menace, à des menaces qui ont déjà été proférées contre des surveillants de prison, contre des patrons, même des responsables de l'administration pénitentiaire,
14: bien sûr,
24: oui. contre des juges, contre des greffiers, et pourquoi pas aussi contre des journalistes.
14: C'est ça, mais alors désormais on s'en prend à des élus. Si vous me permettez une dernière question, Frédéric Ploquin, petite musique qui monte maintenant depuis quelques mois et d'autant plus maintenant depuis 24 heures, depuis qu'on s'en prend frontalement à des élus de la République. Qu'est-ce que vous pensez de l'expression « narco-État » ? Est-ce que la France pourrait un jour devenir un narco-État où le mot est encore trop fort, on n'y est pas du tout, où on est sur le chemin ? Qu'est-ce que vous en pensez ?
24: Disons qu'un narco-État, on a parlé en France à une époque, je me souviens pas si lointaine, de narco-département à propos de la Seine-Saint-Denis de 93. Donc on était déjà aux portes de quelque chose. Et c'était quoi les signaux ? C'était des élus locaux faibles ou achetés ? C'était un département où tout d'un coup il y avait plus de clandestinité, d'argent souterrain, d'argent sale que d'argent propre à un moment donné. Enfin, c'est ça les signes. Mais un narco-État, ça veut dire qu'on est... C'est un État gangréné des pieds à la tête. Or, en France, on n'est pas encore au Venezuela, c'est-à-dire où on a la moitié de l'armée, la moitié de la police, la moitié de la classe politique qui a basculé du côté du narcotrafic. Donc voilà, c'est là où la limite, mais on sent une dérive et on sent que l'emprise de ces organisations criminelles mafieuses monte et on se retrouve dans la même situation que la Belgique et la Hollande il y a 4 ou 5 ans. On aurait peut-être dû ouvrir un petit peu plus les yeux.
14: Eh bien, maintenant, il va falloir se réveiller. Merci beaucoup, Frédéric Ploquin, journaliste d'investigation, spécialiste du grand banditisme. Merci d'avoir été avec nous dans Europe 1 Soir. Je suis toujours entourée d'Arthur de Vatrigan et Alexandre Malafaille. On va continuer de parler de ce sujet, évidemment, de saluer également le courage de ce maire d'Alès, Christophe Rivinck. Mais je voudrais qu'on écoute d'abord Laurent Nunez. Lui, il a affirmé qu'il avait été informé hier soir donc d'un projet d'action violente contre le maire d'Alès. C'est ce qui l'a conduit à décider de le placer sous protection.
5: Hier soir, il a été porté à ma connaissance par les services de renseignement du ministère de l'Intérieur que un projet d'action violente pouvait être en préparation contre monsieur le maire d'Alès et que la réalisation de ce projet, de cette action, était imminente. J'ai donc pris la décision, un, de prévenir monsieur le maire d'Alès et de le dire que nous allions le placer sous protection, hein, donc, et l'exfiltrer de son domicile pour le mettre en lieu sûr. Deuxièmement, évidemment, la décision a été prise de judiciariser ce renseignement. C'est-à-dire que des services de police judiciaire investiguent maintenant sur cette menace qui pèse sur le maire d'Alès.
14: Alors Arthur de Vatrigan, Laurent Nunez apporte évidemment son soutien au maire d'Alès. Il y a également la semaine dernière Gérald Darmanin, ministre de la Justice, qui lui a apporté son soutien. Bon, les ministres le soutiennent. Est-ce que c'est suffisant ? Qu'est-ce que ce maire risque désormais et à quel point cette situation est-elle dramatique ?
8: Il risque de se faire tuer, tout simplement. Qu'est-ce qui domine le monde et la France ? C'est l'argent. Et quelle est la seule industrie en France qui est en plein essor ? C'est la drogue.
14: Les milliards de chiffre d'affaires.
8: Du capitalisme, ça se développe à vitesse grand V. À tel point que certains sont complètement dépassés et pensent encore qu'on est sur des points de deal alors que vous faites livrer votre cannabis, voire la cocaïne, qui est la deuxième drogue la plus consommée, plus rapidement qu'une pizza aujourd'hui chez vous. C'est ça la réalité. Rappelez-vous la DZ Mafia, il y a quelques mois, même un peu plus d'un an, qui avait fait un communiqué pour expliquer que c'était pas eux qui étaient responsables de la mort d'un VTC, mais que c'était un autre, un communiqué de presse. Mm-hmm. On pouvait parler aussi de ces clans qui font des lettres dans les immeubles pour expliquer que maintenant, c'est eux qui vont gérer, que s'il y a un problème de tapage nocturne, ils s'en occuperont. Ils remplacent, en fait, l'État, et donc, au plus petit niveau, les maires, dans tous les coins de France. On dépasse aujourd'hui les 6 milliards de chiffre d'affaires, et il n'y a plus un seul mètre carré du territoire qui échappe, et pas une seule classe sociale. Du marin pêcheur au trader, en passant par le camionneur et des journalistes du service public, tout le monde consomme de la drogue aujourd'hui. Mmh. Donc ce marché qui est un peu plus de 6 milliards aujourd'hui est beaucoup plus important. Et le drame, c'est que, vous savez, la mort est une donnée qui est enregistrée chez les trafiquants. C'est-à-dire que chez les trafiquants qui ont même 16-17 ans aujourd'hui, ils prennent des dispositions testamentaires. Ils ont très bien enregistré que leur espérance de vie était moins de 30 ans et que le but c'était de palper au maximum. Donc à partir du moment où la mort est prise en compte et que quand vous n'êtes pas mort, en fait la seule porte de sortie quand vous êtes en prison c'est l'islamisme. Comme on l'a vu avec Mohamed Merah, les trafiquants de drogue qui a arrêté, qui est en prison, c'est un incubateur génial pour les chasseurs de tête islamistes. Mais sinon, si vous ne passez pas par cette case-là, la mort c'est pas un sujet pour eux. Mmh. Donc qu'est-ce qui va empêcher d'aller tuer un policier, un magistrat? Un maire, à partir du moment où il est considéré comme un obstacle, c'est-à-dire comme quelqu'un qui va l'empêcher de développer son business. Mmh. Rien. Aujourd'hui, on a les maires, on a un maire qui se menaçait, mais on a déjà des maires qui sont achetés. Comme bien en sûr. Prison, on pense qu'il y a des matons qui sont achetés. Aujourd'hui, les trafiquants de drogue ne sont plus achetés des prisons, des matons. Ils en sont à positionner les membres de leur clan comme candidats pour devenir matons dans les prisons. Mmh. On en est là aujourd'hui, en fait. On a 10 ans de retard, c'est comme dans le dopage, dans le cyclisme. Hein. On a toujours deux ou trois coups de retard.
14: Bon. Donc, malheureusement,
8: il y a l'horizon est très sombre.
14: Bien sûr, mais c'est ça. Une fois qu'on a dressé ce constat absolument alarmant, Alexandre Malafaï, qu'est-ce qu'on fait ? On sait, on le voit à chaque fois dans les sondages. Alors, il y a des Français qui demandent est-ce que l'armée aille évidemment régler cette situation pour nous ? Beaucoup des policiers et les militaires eux-mêmes vous expliquent que ce n'est pas une bonne idée, que ce n'est pas dans leur prérogative, que ce n'est pas ça l'idée. Les policiers, on va vous expliquer, donnez-nous les moyens d'y aller justement pour vraiment taper le narcotrafic à la racine. Qu'est-ce qu'on fait ? Vous êtes le gouvernement aujourd'hui, qu'est-ce qu'on fait ? Parce qu'on entend le gouvernement qui mène la guerre au narcotrafic. En attendant, on ne la voit pas. Et en attendant, maintenant, nos élus se font menacer dans leur boîte aux lettres.
6: Ce que je veux dire, c'est qu'en préambule, il va falloir beaucoup de courage. Beaucoup de courage à la part des élus, beaucoup de courage à la part des élus locaux. Certains vont accepter de faire le job, d'autres pas. Il y a certainement plein d'élus qui vont se coucher. On peut imaginer que certains élus récents en région parisienne n'auront pas de problème parce que globalement, ils sont déjà très complaisants avec tous ces univers-là. Donc, il va falloir qu'il y ait beaucoup de courage et beaucoup de constance parce que c'est vrai qu'on a pris un retard considérable. Vous savez, si on devait faire une allégorie, c'est comme si on comparait ce problème à une pelouse. Vous avez une pelouse qui est nickel, il n'y a pas une mauvaise herbe. Vous en avez une qui apparaît, c'est facile de traiter la cause. Si vous avez effectivement une pelouse qui est envahie, ce qui est notre cas aujourd'hui, si on fait une comparaison, on a effectivement une très, très grande difficulté pour régler la problématique. Donc oui, il y a des débuts de réponse qui sont en place. On a créé un parquet spécial. On commence à créer des prisons adaptées. On a une lutte contre les filières, contre les réseaux. Mais

0: répondre à la menace aujourd'hui, le combat va être long.
1: Et de courage politique, vous l'avez dit, chers auditeurs, on se retrouve dans un instant. On va continuer évidemment de parler des incendies, notamment de ces pompiers qui sont morts. Également ainsi de la loi sur les réseaux sociaux. Il y avait beaucoup de grabuge aujourd'hui à l'Assemblée nationale. A tout de suite.
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1: Europe 1, il est 19h45. Tout de suite, le journal permanent de Maëlle Hassani.
7: Le Parlement adopte définitivement ce soir la loi d'urgence agricole avec sa mesure la plus controversée, la possible réintroduction de deux pesticides actuellement interdits en France. Les divisions sont vives à ce sujet dans le bloc central et même au sein du gouvernement. La ministre de la Transition écologique, Monique Barbu, pourrait présenter sa démission. Un nouvel incendie dans le Var. Plus de 500 hectares sont partis en fumée depuis cet après-midi dans le secteur de Pont-Évès. Une centaine de personnes évacuées, deux maisons brûlées. D'importants moyens aériens sont mobilisés pour lutter contre le sinistre. 600 pompiers déployés. Dans ce même département, un autre feu fixé hier a parcouru 200 hectares entre Tarado et les Arcs-sur-Argence. Le bilan humain de ces incendies de l'été s'alourdit. Deux pompiers sont décédés aujourd'hui en Gironde en luttant contre les flammes dans une forêt de pins près de l'aéroport de Mérignac. Les victimes se trouvaient à bord d'un camion-citerne piégé par le brasier. Emmanuel Macron exprime la reconnaissance et le soutien de la nation après ce drame. Le deuxième procès de Cédric Jubilard est reporté. Décision prise par la présidente de la Cour d'appel de Toulouse en raison des récents aveux de l'accusé qui reconnaît désormais le meurtre de son épouse Delphine après des années de dénégation. L'audience devait s'ouvrir en septembre, ce sera finalement au premier semestre 2027. Et puis le décès de l'un des visages de l'économie à la télévision, le journaliste Jean-Marc Sylvestre est mort à l'âge de 79 ans des suites d'une longue maladie. Le grand public l'a surtout connu sur les antennes du groupe TF1 dans les années 90 et 2000.
1: Merci Maëlle, on vous retrouve à 20h sur Europe 1 pour votre journal.
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1: Bonsoir et bienvenue si vous nous rejoignez, chers auditeurs, sur Europe 1. Je suis toujours accompagnée d'Alexandre Malafaille, le fondateur de l'Institut Sinopia, et d'Arthur de Vatrigan, directeur de l'Incorrect. Alors, on poursuit nos débats. On va parler évidemment de ces deux pompiers qui sont morts en tentant d'éteindre un incendie dans un bâtiment près de Bordeaux. Alors, on se rappelle, le 8 juillet, déjà, un sapeur-pompier volontaire de 22 ans est mort. Il était emporté par une chute de blocs rocheux alors qu'il luttait contre un feu de végétation en Savoie. Je vous propose d'écouter Éric Brocardi. Il était tout à l'heure dans Punchline sur CNews. Il est le porte-parole de la Fédération nationale des sapeurs-pompiers.
8: Aujourd'hui, c'est un de nos sapeurs-pompiers, des nos sapeurs-pompiers qui sont décédés. On pense évidemment à la famille, aux proches, au corps départemental des sapeurs-pompiers de Gironde et puis à l'ensemble des sapeurs-pompiers de France qui sont touchés encore une fois. Les circonstances vont être éclaircies sur ce sujet-là. Mais néanmoins, je tiens encore à signaler que nous portons encore une fois le deuil et nous faisons appel effectivement à une solidarité nationale, à une solidarité de tous pour essayer de protéger les sapeurs-pompiers aujourd'hui qui sont pleinement engagés depuis de nombreuses semaines et qu'à partir de là aujourd'hui, chaque fait, chaque geste va devoir compter pour essayer de préserver l'ensemble des sapeurs-pompiers de France.
1: Alors Alexandre Malafaille, je le disais en introduction, ces morts s'ajoutent à celles d'un pompier tué en intervention en Savoie le début juillet. Est-ce que ces drames à répétition traduisent une hausse du danger auquel sont exposés les pompiers cet été ou alors il s'agit de coïncidences extrêmement malheureuses ?
9: Écoutez, je ne peux pas répondre à votre question comme ça. Ce que je peux simplement observer, comme je pense tout un chacun, c'est qu'il y a une recrudescence des incendies, que ces incendies sévissent partout. Et le corps des pompiers a beau être très bien formé et de mieux en mieux préparé à ce type de problématique. De fait, il y a forcément un moment donné où on se retrouve au mauvais endroit et au mauvais moment, avec des feux qui sont très difficiles à contrôler, des vents, des risques à peut-être une problématique.

0: mécanique sur ce camion qui s'est produit, qui fait qu'à un moment donné, il n'a pas pu bouger. Mm-hmm. Mais ce qui est certain, c'est que plus on va multiplier les feux, plus les risques pour les soldats du feu seront élevés. Les parades par rapport à ça, c'est clair, c'est la formation, c'est les équipements, c'est l'anticipation, c'est la maîtrise effectivement opérationnelle du feu, si je puis dire. Mais pour autant, il ne faudra pas se dispenser de revenir, comme ça a été dit à l'instant, sur l'origine de ces feux et sur le comment ces feux démarrent. Et c'est vrai que là encore, on parlait de réponse pénale tout à l'heure. La réponse pénale sur les pyromanes.
1: Alors
0: certes, il peut y avoir un facteur psychologique dans certains cas qui fait que c'est, entre guillemets, c'est pulsionnel, c'est plus fort que soi, et on met le feu parce qu'on est fasciné par le feu. Mais il n'empêche que la réponse pénale jusqu'à présent, ces dernières années, les derniers cas qu'on a pu voir, que ce soit à Tours ou ailleurs, alors que les incendies ont été volontaires avec souvent même des récidivistes, les réponses sont très faibles. C'est-à-dire qu'on est à moins de 2 ans et souvent il n'y a pas d'exécution, pas de mise en prison. Donc tant qu'on sera là aussi sur cette espèce de rapport à la sanction qui est timoré, si je puis dire, par rapport à la gravité des faits, on aura en tout cas une forme de d'encouragement pour une partie de ceux qui sont tentés de jouer avec le feu. Après, il va falloir que le pays s'adapte, ça c'est très clair. On est sans doute rentré dans un phénomène de longue durée de réchauffement. La météo mondiale est déréglée, on le constate, mais c'est vrai qu'il y a une manifestation de cette chaleur sur le continent européen qui est plus importante que dans d'autres zones géographiques, même si la température globale se réchauffe. Là, il va en effet falloir qu'on trouve des réponses et des parades.
1: Ça va beaucoup nous arriver.
0: Et ce qu'on constate là aussi, c'est qu'il y a toujours du retard. Ce pays passe son temps à constater les retards et à trouver des parades pour essayer de compenser les retards. Le débat sur les Canadair est fascinant. On a beaucoup de mal à les commander parce qu'il n'y en a pas assez. La filière était interrompue, mais là encore, on n'a pas dégagé les budgets suffisamment tôt et on est toujours en train de courir après les problématiques. Oui, c'est un peu triste. Et il faut vraiment saluer le courage, là encore, de ceux qui n'en ont pas, ce sont les soldats du feu.
1: Oui, bien sûr, on le rappelle, plus d'une centaine évidemment d'interpellations depuis justement que cette vague de feu a commencé en France. Arthur de Vatrigan, sur les 250 000 pompiers français, il y en a plus de 200 000 qui sont des volontaires. Mmh. Est-ce que cette dépendance aussi à l'engagement volontaire, ça fragilise notamment la sécurité parfois de certaines interventions ?
2: Non, ça ne fragilise pas. Ce qui peut fragiliser, pardon, c'est ce que je vous racontais la dernière fois, c'est une jurisprudence du Conseil européen qui voulait rendre les volontaires comme des travailleurs normaux. Et que là, si ça se confirme, alors le Conseil d'État a dit qu'il y avait une exception, qu'il fallait la garder comme telle, mais si ça se confirme, là on sera, si vous me permettez l'expression, dans la mouise en effet. Il faut savoir que les incendies, c'est 6% des interventions des pompiers. Alors ça va augmenter du fait du réchauffement climatique et de tout ce qu'on connaît, mais en fait les pompiers, si vous regardez, ils sont chargés de combler toutes les défaillances de toutes les institutions. Vous avez un problème, vous avez plus de 18. C'est ça la réalité. Ils viennent toujours. Donc ils incarnent des mots qui sont de moins en moins utilisés, même parfois ricanant au sein de l'espace médiatique, l'espace politique, à savoir le devoir, à savoir le sacrifice et le courage. Et c'est important, il faut toujours le rappeler, parce que quand les flammes arrivent, le réflexe de tout le monde, c'est de partir en courant, et le réflexe des pompiers, c'est de partir devant. Et malheureusement, il y aura toujours des morts, il y aura toujours des blessés, il y aura toujours des personnes, des pompiers défigurés, vous ne pourrez pas l'en empêcher, c'est comme ça. Mmh. Alors, pour les incendies volontaires, qui représentent une grande partie, un tiers des incendies causés par l'homme, il faut sanctionner de manière très ferme, parce qu'en effet, derrière, il y a des hommes qui risquent leur vie. Pour les incendies involontaires, jeter une cigarette, par exemple, prévention, lui montrer les conséquences sur un humain comme un pompier. Mais surtout, je pense qu'il faut ne jamais cesser de célébrer des pompiers qui sont des héros aujourd'hui, et on n'a plus beaucoup de héros. Donc c'est important de le rappeler aussi.
1: Vous avez bien raison de le rappeler. Je voulais également qu'on parle de ce thème. Alors ce thème des réseaux sociaux, le gouvernement veut faire passer une proposition de loi pour interdire donc les réseaux sociaux aux moins de 15 ans. Alors pour commencer ce débat, je vous propose d'écouter Sébastien Chenu, député du Nord, vice-président du Rassemblement National. Il s'est montré très méfiant face à ce texte sur l'interdiction des réseaux sociaux. Il a rappelé notamment la tendance d'Emmanuel Macron à poser des interdits partout dans la société. Il était sur BFM TV hier.
3: Moi, je pense que tout ça doit être encadré, évidemment, pour les mineurs. Est-ce que ça doit être interdit? Je n'en suis pas persuadé au jour d'aujourd'hui, mais j'ai pas le texte sous les yeux. Donc, je vais pas me prononcer sur un texte qui n'existe pas, mais je vous dis simplement, méfiance quand Emmanuel Macron commence à toucher aux libertés d'expression. On sait que ça le démange de pouvoir mettre des interdits, de poser des interdits partout dans la société.
4: On parle des enfants.
3: Oui, mais enfin, les réseaux sociaux, c'est pas uniquement des choses négatives. Il y a des choses très positives sur les réseaux sociaux. Donc, il faut voir comment le texte est fait. Encadré, bien entendu, ça me semble tout à fait normal. Des recommandations avec la sphère parentale, ça me semble tout à fait normal.
1: Alors justement, Arthur de Vatrigan, comment le texte est fait? Le texte ne détaille pas comment les plateformes devront vérifier l'âge des utilisateurs. Est-ce que derrière cette loi, ce ne cacherait pas un système de contrôle de l'identité pour tous? C'est une petite musique qui monte également. Et est-ce que certains la considèrent même comme une loi liberticide? Qu'est-ce que vous en pensez?
2: Je suis très mitigé sur la question, parce que les smartphones, qui sont en fait l'essentiel des sujets, du sujet, parce que derrière on consomme, c'est les réseaux sociaux, mais c'est le smartphone. C'est une catastrophe et c'est même criminel aujourd'hui pour les enfants. Vous pouvez lire les papiers, ou plutôt le livre, l'essai « Génération anxieuse » du journaliste américain Jonathan Haidt, qui montre que dans la génération post-2010, et on est à plus de 160% d'augmentation de cas de dépressifs anxieux.
1: Sur la santé mentale, ça fait des ravages.
2: Criminel. Voilà, ça c'est un fait. Ensuite, sur l'application, il y a des pays qui ont essayé, notamment l'Australie. On s'est rendu compte que l'interaction aux mineurs, pour les réseaux sociaux, on s'est rendu compte qu'en fait les mineurs contournaient. Alors il y a un truc très simple, ça s'appelle un VPN. Tout le monde peut l'utiliser et c'est réglé. Après, vous pouvez aussi faire des faux papiers d'identité, des fausses photos, ou faire avec l'IA, vous pouvez vous faire vieillir. Donc sur l'application, il y a des doutes. Même si la loi sur le papier, en tout cas le sujet posé est bon. Après, l'extrême centre au pouvoir reniflant sa fin de règne et la montée de la plèbe qu'il redoute, évidemment qu'ils sont en train de mettre en place toutes les conditions pour empêcher la plèbe de prendre le pouvoir. Ils détestent ça et donc on le voit. Et donc c'est pourquoi on l'a vu notamment avec ce rapport.
1: Rapport sénatorial.
2: Naïf
1: absolument.
2: Que stupide des sénateurs sur la zone grise de l'information. Je n'ai aucune confiance en ces gens-là, et que même une loi posée sur un bon diagnostic et qui va dans le bon sens, je sais qu'elle se terminera avec des fins idéologiques, et à savoir en effet vers une traduction liberticide. Mais moi je vais sur un truc très simple. À partir du moment où le problème sont les smartphones, je suis pour l'interdiction de la vente de smartphones aux mineurs. On interdit la cigarette. On interdit la vente d'alcool. Pourquoi on n'interdirait pas la vente de smartphones? Tous les parents trouvent que les smartphones sont désastreux. Mais peu l'interdisent à leurs enfants pour une raison très simple. C'est que si vous interdisez un smartphone à un enfant, vous l'excluez socialement. Parce que tout passe par les réseaux sociaux aujourd'hui. Et c'est pourquoi les parents ne le font pas. Et c'est pourquoi les parents qui luttent détestent les autres parents qui ne luttent pas. Et non, mais je suis en parent avec question.
1: Mais bien sûr.
2: C'est un merdier pas possible. Et je vous promets, si vous interdisez les smartphones, les parents vont dire c'est pas moi, c'est l'État. J'ai un gamin qui fume, il le fait pas devant ses parents et il le fait pas comme ça.
1: Sûr.
2: Pareil pour l'alcool. J'ai jamais entendu un seul argument valable ou convaincant me disant que l'interdiction de la vente de smartphones était néfaste ou pas une bonne idée.
1: Alors Alexandre Malfaï, ça vient de tomber, donc la loi a été adoptée. Donc c'est
2: pas
1: bien
2: étonnant.
1: Qu'on en parle, mais au moins ça s'est fait. Vous, quel est votre avis sur la loi? Est-ce que justement on prend un risque, ou justement pour toutes ces raisons de santé mentale, de harcèlement aussi qu'on connaît notamment au collège, des histoires absolument horribles qui se perpétuent d'ailleurs le soir sur les réseaux sociaux? Est-ce que justement, quel est votre avis là-dessus? Est-ce que c'est une bonne chose? Est-ce que justement, ou alors on prend un risque?
0: Pendant très très longtemps, en fait, on a laissé le développement de l'espace numérique comme un espèce de Far West. C'est-à-dire que c'est devenu le lieu dans lequel tout et n'importe quoi est possible. Et d'ailleurs, on le voit, tout et n'importe quoi est possible. Et il faut considérer l'espace numérique comme l'espace public. C'est-à-dire que on s'y promène. C'est pour ça qu'on a des adresses IP qui sont un peu comme des véhicules. Alors quand on prend un VPN, on masque sa plaque et on peut faire ce qu'on veut. Mais il n'empêche, c'est un véritable espace dans lequel il faut apprendre, il faut civiliser les attitudes, les comportements. C'est un sujet de formation majeur. C'est pour ça que moi, je trouve qu'en France, on a un peu la loi facile. C'est-à-dire qu'on est face à un problème qui est vraiment, pour le coup, un problème qui est presque de basculement civilisationnel, parce que cette dimension numérique, elle s'est invitée dans tous les compartiments de notre vie, dans tous les compartiments. Voilà. Et même plus que ça encore, parce qu'elle rentre dans nos têtes. Maintenant, on est dans notre capacité à penser, à travailler avec l'intelligence artificielle. Donc, on est en train de suivre de très loin le mouvement et on fait une loi. Voilà, on fait une loi pour essayer d'apporter une réponse. Alors, on se sécurise en faisant cette loi, mais je pense qu'en effet...
1: Il aurait pas dû faire une loi ?
0: Non, mais en tout cas, ce qui est sûr, c'est une réponse facile. Le vrai enjeu, c'est pas tellement de mettre une loi de plus. D'abord, il faudra la mettre en œuvre, il faudra l'appliquer. En effet, il y aura des contournements. On le voit dans plein d'autres secteurs. Vous prenez la pornographie, elle est déjà très largement contournée, cette loi d'interdiction. Voilà, donc on verra bien. Mais dans la pratique, c'est plutôt l'éducation. C'est comment on fait en sorte de vivre avec sans mettre des interdits. Parce qu'on peut pas vivre dans un système d'interdits. En effet, ce cadenassage, en mettant, alors on va interdire ça, puis on va interdire ça, et on fait ça en permanence sur tous les sujets. C'est pas la bonne réponse. Donc il va falloir repenser un peu la façon de traiter ces questions-là de manière plus profonde, plus durable, en intégrant ça, et en revenant très en amont sur le comment on vit avec et comment on prend en compte le sujet dès l'enfance et à tous les échelons de la vie, parce que sinon on va enlever l'oxygène. Alors les gens vont chercher l'oxygène ailleurs, ils le trouveront, c'est sûr.
1: 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Chers auditeurs, ne bougez pas, nous parlerons de justice en deuxième partie d'Europe 1 Soir avec le directeur de l'Institut pour la Justice qui demande à Gérald Darmanin des sanctions. Je ne vous en dis pas plus, à tout de suite.
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1: Bonsoir et bienvenue si vous nous rejoignez sur Europe 1 à 20h10. Pierre-Marie Sève, le directeur de l'Institut pour la Justice, sera avec nous. Mais d'abord, le journal de 20h présenté par Maëlle Hassani.
17: Bonsoir Hélène, bonsoir à tous. Deux pompiers tués dans un incendie en Gironde cet après-midi. Le drame s'est produit près de l'aéroport de Mérignac. Les victimes se trouvaient à bord de leur camion piégé par les flammes. Emmanuel Macron exprime le soutien et la reconnaissance de la nation. Les détails dès le début de ce journal. Dans le Var, un autre incendie est toujours en cours. Plus de 500 hectares parcourus dans le secteur de Pont-Évès. Deux maisons brûlées, une centaine d'évacuations. Europe 1 sur place dans les prochaines minutes. Dans ce journal également, réaction contrastée au sein des familles alors que l'interdiction des réseaux sociaux au moins de 15 ans vient d'être entérinée par le Parlement. Et puis présentation des précurseurs. C'est le surnom de la délégation du Vatican en ce moment en France pour préparer la visite du pape fin septembre.
1: La tendance météo, c'est avec Estelle Lafond. Bonsoir Estelle.
18: Bonsoir Hélène. Le contraste entre le nord et le sud est très marqué pour les températures. En revanche, ce qui est uniforme, c'est bien la couleur du ciel, avec du grand bleu gagnant demain. Météo complète en fin d'édition.
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1: Le bilan humain des incendies de l'été s'alourdit, Maël.
17: Deux pompiers sont décédés aujourd'hui en Gironde, pris au piège à bord de leur camion, ce qui porte à 3 le nombre de soldats du feu tués en luttant contre les flammes depuis le début du mois. Bonsoir Laura Legault.
19: Bonsoir Maël, bonsoir à tous.
17: Le drame s'est produit lors d'une intervention près de l'aéroport de Mérignac.
19: Oui, à 14h10, un feu de forêt virulent se déclare sur des images diffusées sur les réseaux sociaux. On peut voir une épaisse colonne de fumée noire s'élever dans le ciel. Le feu se propage en cime, sur les pins, les vents sont tournant, des résidences, des usines et l'aéroport sont menacés. La situation est très défavorable selon les sapeurs-pompiers. Dès les premières minutes, deux d'entre eux sont pris au piège à bord de leur camion, comme l'explique Marc Vermeulen, le directeur du service départemental incendie et secours de Gironde.
20: En phase d'attaque, unité d'intervention de feu de forêt composée de deux camions, citerne feu de forêt du centre de secours de Saint-Médard-en-Jalles, a vu l'un de ces camions armé par deux sapeurs-pompiers professionnels piégés pour une raison qu'il appartient désormais à l'enquête de préciser. Nos deux collègues sont décédés.
19: Une enquête judiciaire a été ouverte pour déterminer les circonstances de leur décès et l'origine du feu. L'incendie qui a parcouru entre 6 et 8 hectares est désormais fixé. Au total, 120 pompiers, 60 engins et 3 moyens aériens ont été mobilisés avec des renforts venus des Pyrénées-Atlantiques.
17: Laura Legault et le ministre de l'Intérieur Laurent Nunez se rendra demain à Mérignac sur les lieux de l'incendie fatal à ces deux soldats du feu. Emmanuel Macron adresse ce soir aux familles des victimes les condoléances et la reconnaissance de la nation.
1: Et la préfecture de Gironde avait justement dégainé la vigilance maximale contre les risques de feux de forêt aujourd'hui.
17: Alerte rouge également dans le Var. À peine remis de l'incendie de Tarado et des arcs sur Argence fixés hier, le département doit affronter un autre brasier encore plus important depuis cet après-midi. Frédéric Michel, vous êtes l'envoyé spécial d'Europe 1 à Pontévez où 500 hectares sont déjà partis en fumée.
7: Oui, et pour lutter contre cet incendie, plus de 8 caladaires que vous entendez derrière moi sont mobilisés, ainsi que 2 Dash qui larguent du retardant et plusieurs hélicoptères bombardiers d'eau. C'est un gros feu, a confirmé le contrôleur général, patron des pompiers du Var, Éric Grohin.
12: 500 hectares, c'est un feu important qui progresse avec une température très haute. Ce sont toujours des feux très embêtants à éteindre. Là, nous avons deux points sensibles avec une évacuation très en amont de façon à ce que ça se passe sereinement et facilement tous les quartiers qui pourraient être menacés.
7: Plus de 600 personnels sont mobilisés sur ce feu qui a pris aux alentours de midi. 200 personnes environ ont été évacuées des communes de Cotignac et de Pontevès. Un camping également a été évacué. Il y a 6 blessés légers, 4 pompiers et 2 civils. Un véhicule des sapeurs-pompiers du Var a également brûlé.
17: Frédéric Michel, aux côtés des pompiers qui luttent en ce moment contre l'incendie de Pontevès dans le Var. Le parquet national anticriminalité organisé se saisit de l'enquête sur les menaces visant le maire d'Alès dans le Gard. Christophe Rivinc, exfiltré de son domicile par le RAID la nuit dernière en raison d'une potentielle action violente à son encontre, selon le ministre de l'Intérieur. L'élu LR avait déjà été la cible d'intimidation la semaine dernière. 2 balles de calibre 9 mm et des tags signés du groupe criminel DZ Mafia retrouvés près de sa maison.
1: L'interdiction des réseaux sociaux aux moins de 15 ans entrera bel et bien en vigueur le 1er septembre prochain.
17: C'est en tout cas ce qu'assure la ministre chargée du numérique. La France deviendra ainsi le premier pays européen à mettre en place une majorité numérique sur les applications comme TikTok, Instagram ou encore X. Le Parlement approuve définitivement ce soir cette réforme, cher Emmanuel Macron. Et sans surprise, parents et enfants n'accueillent pas cette nouvelle restriction de la même façon, comme l'a constaté Emma Benyoussef Sudarovitch pour Europe 1.
21: Sourire aux lèvres, contrairement à sa fille qui est dépitée par la réforme, cette mère de famille espère que ça va l'aider à éloigner ses enfants des réseaux sociaux.
22: Ça va les déconnecter un peu. J'avais essayé de regarder, mais ça regarde déjà, parce que j'ai le contrôle parental, tout comme ça. Mais eux, est-ce qu'ils vont tenir? C'est ça le problème.
23: Tu penses que ça va te manquer?
22: Oui.
23: Tu vas vouloir violer l'interdit ou pas?
22: Oui.
21: À côté, une autre adolescente, téléphone à la main, est déjà en manque, rien qu'à l'idée de devoir fermer ses comptes. Alors pour éviter la sentence, elle a préparé le terrain avec ses parents.
24: Ils m'ont dit que peut-être genre on va limiter le temps sur les applications et que genre j'aurai que le droit sur leur téléphone de parler à mes copines.
21: De son côté, Reza, 13 ans, devient très sérieux lorsqu'on parle du sujet et a prévu de contourner l'interdit.
25: Ça me désole, faut pas enlever le plaisir des jeunes. Il faut pas non plus supprimer tout ce qui va avec notre nouvelle génération. Après, je pense que maintenant qu'il y aura plus forcément les réseaux, ça va peut-être amener après un nouvel équilibre sur l'utilisation des réseaux par certaines personnes. Ils vont trouver moins utile de passer ce temps-là qu'ils passaient avant.
21: Conscient que le sevrage va être difficile, il aurait préféré que l'interdiction soit remplacée par une meilleure éducation aux réseaux sociaux.
17: Le reportage Europe 1 d'Emma Benyoussef Sudarovitch. Et en plus de l'interdiction des réseaux sociaux aux moins de 15 ans, d'autres votes définitifs sont prévus aujourd'hui au Parlement sur d'autres lois, notamment celles qui portent sur la protection des enfants, présentées comme l'une des réponses à l'affaire Liana. Les députés ont approuvé finalement l'instauration de la perpétuité pour les auteurs de viols en série sur des mineurs, mesure rejetée la semaine dernière sous la pression de la gauche. Autre texte entériné ce soir après un ultime vote du Sénat, la loi d'urgence agricole et sa mesure la plus controversée, la possible introduction de 2 pesticides actuellement interdits en France. Le bloc central est divisé sur la question, à tel point que la ministre de la Transition écologique décide de claquer la porte. Monique Barbu, reçue à Matignon pendant près d'une heure à la mi-journée, présentera sa démission d'ici demain, indique à l'instant son entourage.
1: Et au Moyen-Orient, les États-Unis n'en ont pas fini du tout avec l'Iran.
17: C'est ce qu'affirme ce soir Donald Trump en pleine escalade des tensions dans la région. Les frappes américaines se poursuivent, tout comme la riposte de Téhéran contre les pays voisins. Les Houthis, soutenus par l'Iran, menacent désormais de bloquer le trafic maritime en mer Rouge. Si quelque chose comme ça se produit, on s'en occupera, prévient le président américain à propos de ce groupe rebelle présent au Yémen.
1: Il est 20h07 sur Europe 1. Le Vatican règle cette semaine les tout derniers détails de la visite du pape en France.
17: Déplacement déplacement prévu du 25 au 28 septembre prochain. Et si les villes choisies par Léon XIV sont déjà connues, à savoir Paris, Lourdes et Metz, une délégation d'experts se trouve en ce moment dans l'Hexagone pour peaufiner le programme et permettre aux fidèles catholiques de vivre cet événement de la plus belle des façons, Cyril de la Morinerie.
0: Oui, on les appelle au Vatican les précurseurs. Ce groupe d'experts est chargé d'organiser les voyages du pape. Ces hommes de l'ombre doivent valider tous les détails logistiques, sécuritaires et liturgiques du déplacement de Léon XIV en France. Les précurseurs visitent actuellement les lieux clés du voyage papal en présence des autorités françaises et des représentants de l'Église de France. Leur objectif est de mettre le pape dans les meilleures conditions pour qu'il puisse délivrer son message. En France, alors que l'aide à mourir vient d'être adoptée, le Saint-Père défendra son opposition à toute forme d'euthanasie. Mais ce voyage ne se limitera pas à ce sujet, confirme le père Arnaud Alibert, prêtre assomptionniste et journaliste à la Croix.
2: Chacun de ces voyages est marqué par un thème, un geste et un message. Le thème, ça sera évidemment la vie. Le geste, ça sera le passage à Lourdes avec tout un propos sur les vulnérabilités. Et le message, ça sera le message sur l'Europe à partir de Metz, en revenant à la source du projet européen, c'est-à-dire à la fois réconciliation et paix.
0: Avant de regagner le Vatican, le pape célébrera une messe à la cathédrale Saint-Étienne de Metz. Le programme officiel du voyage du Saint-Père en France devrait être connu d'ici la fin du mois de juillet.
17: Les explications de Cyril de la Morinerie pour Europe 1. Et puis la 16e étape du Tour de France, un contre-la-montre remporté sans surprise par le roi de la discipline, Remco Evenepoel. Le coureur belge boucle le parcours entre Évian et Thonon-les-Bains avec 28 secondes d'avance sur le maillot jaune Tadej Pogacar. Mais le vainqueur du jour ne se fait pas d'illusions sur le dénouement de la grande boucle et reconnaît que le Slovène est bel et bien en route vers un cinquième sacre.
1: Belle journée pour Evenepoel. Merci, merci Maël Hassani. Il est 20h09 sur Europe 1. La météo avec vous, Estelle Lafond. Bonsoir. Pas de bouleversement demain.
18: Bonsoir Hélène, bonsoir à tous. Non, comme vous dites, c'est même presque du copier-coller d'un jour à l'autre. Jusqu'à vendredi, la France va garder cet état estival généralisé avec un peu de nuages dans le nord, mais toujours un temps sec avant un bouleversement plutôt appréciable ce week-end. Orage dans le sud dans un premier temps, puis le passage d'une perturbation pluvieuse sur la journée de dimanche. Pour demain, dès 6h, plus aucun département du sud-est ne sera concerné par la vigilance orange canicule, ce qui ne veut pas dire que le rafraîchissement est net. Le réveil va encore se faire sous 22 à 25 degrés dans la zone, alors que plus on remonte sur la carte, plus c'est net, voire même frisquet. Le contraste est assez saisissant, 2 à 4 degrés sous les normales de saison, localement dans la moitié nord. Le ciel, lui, est encore une fois à tendance bleue, avec un très beau soleil occulté sur les côtes normandes, bretonnes et sur le littoral de la Côte d'Azur le matin. L'air humide sur la mer du Nord apporte aussi son lot de nuages sur l'extrême nord jusqu'à la limite du bassin parisien, avec parfois quelques gouttes le long de la frontière belge. On a toujours un peu de vent dans l'ouest, mais rarement mentionné sur les cartes. Il peut prendre en fait une certaine importance en cas de départ d'incendie, voilà pourquoi j'en parle. On a aussi peu ou pas d'évolution demain après-midi, avec toujours une légère instabilité orageuse pour l'est des Pyrénées. Et puis les températures, j'en ai parlé en début de bulletin, ça reste chaud dans le sud, légère baisse dans le sud-est avant une nouvelle remontée demain et chaleur croissante dans l'après-midi sur le sud-ouest également. Comptez au lever du jour 11 degrés à Charleville-Mézières, 12 pour Caen, Guéret et Melun, 14 à Saint-Brieuc, Saint-Étienne et Limoges, 15 pour Châteauroux et Annecy, 16 sur Paris, 17 à Dunkerque, 22 à Marseille et Nîmes et 24 sur Perpignan.
1: Merci beaucoup Estelle. Chers auditeurs, on marque une très courte pause. Ne bougez pas, on va parler justice en deuxième partie d'Europe 1 Soir. A tout de suite.
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1: Europe 1, il est 20h13. Bienvenue si vous nous rejoignez. Deux sapeurs-pompiers sont morts lors d'une intervention contre un feu de bâtiment survenu cet après-midi près de l'aéroport de Bordeaux. C'est le ministre de l'Intérieur, Laurent Nunez, qui l'a annoncé lors des questions au gouvernement à l'Assemblée nationale, ajoutant qu'il se rendrait sur place dès que possible. Une nouvelle journée rouge dans le Var où 600 pompiers luttent contre un feu parti d'un champ qui a déjà parcouru 350 hectares près de Pontevès. 6 personnes ont été légèrement intoxiquées et des habitations endommagées. La préfecture du Var a aussi procédé à des évacuations préventives qui ont concerné plus de 150 personnes. Menacé par la DZ Mafia, le maire d'Alès est exfiltré de son domicile par les policiers d'élite du RAID. Christophe Rivin, qui est la cible de menaces attribuées au groupe criminel DZ Mafia, qui a étendu son emprise sur la sous-préfecture du Gard. Sous protection policière depuis vendredi après de premières intimidations, l'élu de 60 ans a été exfiltré de son domicile lundi soir après une nouvelle alerte. Christophe Rivin, qui avait déjà reçu jeudi dans une enveloppe 2 balles de calibre 9 mm signées du groupe criminel marseillais DZ Mafia, et des tags avaient été écrits sur la clôture de sa maison. Un policier a été gravement blessé dans la nuit de lundi à mardi à Marseille après avoir percuté lors d'un refus d'obtempérer par un véhicule dont les 4 occupants ont été interpellés. Selon les autorités, le véhicule était volé et le conducteur n'avait pas de permis de conduire. En 2025, 28 100 refus d'obtempérer ont été recensés par le service statistique du ministère de l'Intérieur, ce qui représente une augmentation de 9% par rapport à l'année précédente. L'Assemblée nationale a voté cet après-midi à une très large majorité le projet de loi sur la protection des enfants, enrichi au cours des débats par une mesure marquante, l'imprescriptibilité des crimes commis sur des mineurs, malgré des doutes sur sa constitutionnalité. Il a été adopté par 370 voix contre 7. Le Parlement a également définitivement adopté, il y a quelques minutes seulement, une proposition de loi interdisant les réseaux sociaux aux moins de 15 ans. Une première en Europe qui doit entrer en vigueur dès septembre pour protéger la santé des enfants et des adolescents. Après le Sénat dans l'après-midi, les députés ont adopté par 279 voix contre 81 cette réforme. C'était une promesse d'Emmanuel Macron et une mesure phare de la fin de son mandat. Le Tour de France, enfin, Remco Evenepoel a remporté une deuxième étape d'affilée sur le Tour de France aujourd'hui en dominant le chrono. Le Belge, deuxième du classement général à 4:32 de Tadej Pogacar, a terminé 2 rangs devant Paul Sexas.
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1: Toujours avec mes chroniqueurs Alexandre Malafaï, fondateur de l'Institut Sinopia, et Arthur de Vatrigan, directeur de la rédaction du magazine L'Incorrect. Alors on accueille tout de suite Pierre Marissev, directeur de l'Institut pour la Justice. Alors résumons. Bonsoir Pierre Marissev.
14: Bonsoir.
1: Ça commence avec la loi sur la présomption de légitime défense des forces de l'ordre. C'est une loi qui a été votée démocratiquement le 7 juillet dernier. Quelques jours plus tard, une conférence de presse organisée par le syndicat de la magistrature aux côtés de la France Insoumise ou encore d'Assa Traoré a suscité la polémique. Le secrétaire national Stéphane Fischesser estimait que le texte allait, je cite, « à l'encontre des normes internationales et constitutionnelles qui fondent notre état de droit ». Alors Pierre Marissev, vous avez envoyé un courrier avec la Ligue des Libertés à Gérald Darmanin. Vous demandez la saisine du Conseil supérieur de la magistrature contre le syndicat national de la magistrature ainsi que contre son secrétaire national Stéphane Fischesser que je viens de citer. Le courrier a été envoyé ce matin. Est-ce que vous avez déjà obtenu une réponse ?
14: Sans surprise, pas de réponse pour le moment. Donc on attend, hein. On a toujours,
1: bon
14: a toujours le bénéfice du doute. Voilà, il faut garder l'espoir. D'autant que Gérald Darmanin se montre tout de même assez avoir une certaine poigne contre le syndicat de la magistrature. C'était le cas d'ailleurs d'Éric Dupond-Moretti. Je ne sais pas si vous vous souvenez, mais il y a 2 ans maintenant, Éric Dupond-Moretti avait dit lui-même « Le syndicat de la magistrature, ce n'est pas la justice ». Mais le problème, c'est qu'Éric Dupond-Moretti avait beau avoir un conflit avec le syndicat de la magistrature, il n'avait jamais eu le courage de faire ce qu'il faudrait que Gérald Darmanin fasse ou que le prochain ministre de la Justice fasse, c'est-à-dire mettre un terme aux dérives du syndicat de la magistrature. Donc, on garde espoir.
1: Alors, vous parlez d'outrance, notamment du syndicat de la magistrature. Qu'est-ce qui, précisément, dans cette conférence du 16 juillet, dépasse, selon vous, le cadre normal de la liberté syndicale d'un magistrat ?
14: Alors que le syndicat de la magistrature, en l'occurrence dans la conférence de presse, appelle à voter, à signer une pétition contre une loi démocratiquement votée, alors qu'il n'est d'ailleurs pas encore entré en vigueur, puisque le Sénat ne s'est pas encore prononcé dessus, donc on est toujours en plein dedans. Donc ça nous gêne, qu'il appelle à signer une pétition. Deuxièmement, qu'il s'inscrive dans... Vous l'avez peut-être vu, mais la gauche est en train de faire toute une séquence médiatique et communicationnelle sur cette loi, sur cette présomption de légitime défense des policiers lorsqu'ils tirent dans l'exercice de leur fonction, je le rappelle, hein, parce que le secrétaire général du syndicat de la magistrature nous dit oui, il y a une certaine catégorie de la population, les forces de l'ordre, qui auraient un droit de tirer que n'auraient pas les autres citoyens, alors que évidemment que non, c'est dans l'exercice de leur fonction. Vous prenez un policier le soir quand il rentre chez lui, il voit quelqu'un qui va commettre un délit, s'il lui tire dessus, il est traité comme un citoyen normal tant qu'il n'est pas dans ses fonctions. Bref, donc il y a toute une séquence médiatique portée principalement par la France insoumise, mais pas que, hein, toute la gauche est dedans. Et puis à chaque fois qu'on voit, c'est ça qui est fascinant à gauche, c'est cette capacité à se coaliser. Et là, c'est ce qu'ils font, ils se coalisent. Il y a des dizaines d'associations, de syndicats, de partis politiques qui sont main dans la main dans cette opération. Et ben nous, de voir des magistrats, fortiori un syndicat de magistrats, être main dans la main avec des partis politiques comme la France Insoumise, etc., etc., ça nous pose un problème. D'autant qu'on a aussi dans ce magma, je ne les ai pas cités, mais on a le comité Traoré qui est aussi dans cette opération de communication et qui évidemment, lui, appelle à des manifestations. Enfin, on n'est pas loin de l'appel à la sédition, quoi.
1: Arthur de Vatrigan, un magistrat ne devrait pas dire ça, selon vous ?
7: Oui, le problème, c'est que le syndicat de la magistrature s'est fait amputer de la honte à la naissance, quoi, dès sa création. On se rappelle tous de la phrase d'Oswald Baudeau qui expliquait très bien que, en fait, le syndicat n'était pas là pour faire la justice, mais pour faire de la politique, et qu'il fallait changer la justice pour changer la société. Et que c'était, il était à Marseille à l'époque, il avait jamais été ni condamné, ni suspendu, ni rien. Et pourtant c'était un juge, donc ça remonte dès la création. Et c'est vrai que là, bon, se dire qu'un syndicat de magistrats qui s'affiche avec la PDG d'une PME familiale spécialisée dans la délinquance, c'est un peu étrange en effet, mais bon, le cirque Traoré nous habitue à beaucoup de choses. C'est ainsi, mais c'est vrai que Gérald Darmanin, il faudrait peut-être lui rappeler deux trois choses, notamment lorsqu'il était ministre de l'Intérieur. Vous vous rappelez de l'opération où Mbouchou, alors je ne sais plus si c'était la 1 ou la 2, à Mayotte. Absolument, pour démanteler. Il y a eu un juge qui avait stoppé par une décision nette du tribunal, donc à Mayotte. Et cette juge l'avait fait à la demande du syndicat de la magistrature, qui avait fait un communiqué, en tout cas qui avait envoyé une lettre une semaine avant, pour expliquer qu'il ne fallait absolument pas que ce démantèlement ait lieu. Parce qu'évidemment, ça s'opposait aux droits humains et on connaît toute la chanson. Et le juge avait stoppé l'opération Mbouchou sur laquelle misait beaucoup Gérald Darmanin, notamment pour communiquer. Donc, sachant l'homme rancunier, on va peut-être lui rappeler s'il l'a oublié que voici les faits du syndicat de la magistrature à son endroit et qu'il serait bien de faire deux, trois choses. Mais le problème, c'est, rappelez-vous aussi le mur des cons, qui est quand même l'affaire scandaleuse.
1: Tout le monde s'en souvient.
7: Bon, le syndicat de la magistrature, le Conseil supérieur de la magistrature n'avait prononcé aucune sanction.
1: Ouais, c'est ça.
7: Aucune sanction. Et même le président du syndicat de la magistrature de l'époque avait été nommé peu de temps après vice-présidente d'un grand tribunal.
1: Oui, c'est ça. Le risque est là, en fait, Pierre Marissef. C'est-à-dire que vous demandez la saisine du Conseil supérieur de la magistrature, mais en fait, même si Gérald Darmanin répondait favorablement à ce courrier, en fait, concrètement, quelles sanctions vous espérez là aujourd'hui ?
14: Je sais pas. Alors, la sanction qu'il faudrait, que nous demandons, elle s'appliquerait au secrétaire général du syndicat de la magistrature, puisque le Conseil supérieur de la magistrature juge des personnes, des magistrats. Et donc, nous, ce qu'on espère, la moindre sanction serait déjà énorme, parce que comme l'a dit Arthur de Vatrigan, on n'a pas eu de sanction sur le mur des cons.
1: Ouais, 5 à 6 sanctions par an seulement, c'est rien du tout.
14: Très peu de sanctions tous les ans. Et puis, Arthur de Vatrigan a aussi rappelé l'affaire Baudeau, qui est effectivement le point de départ de ces dérives. C'est-à-dire qu'on a un magistrat qui nous dit qui dit aux jeunes magistrats, n'agissez plus comme des juges impartiaux, mais rétablissez l'équilibre dans votre monde fantasmé, déséquilibré, de méchants capitalistes blancs, hommes blancs de plus de 50 ans, remettez le curseur au milieu. Eh ben, effectivement, c'est de là que tout vient le problème, c'est qu'on a eu cette déclaration-là, politique et scandaleuse et extrêmement gênante. Je pense qu'aujourd'hui, plus aucun membre du syndicat n'oserait la faire en public parce que c'est quand même, il était allé vraiment très loin. Mais là où Arthur de Vatrigan a raison, c'est qu'il n'y a pas eu de sanction à ce fait fondateur. La droite avait essayé. La droite, le ministre, je crois, c'était Le Canuet à l'époque. Il a essayé de sanctionner le syndicat de la magistrature, ce magistrat-là. Et que s'est-il passé? Une opération de communication avec l'ensemble de la gauche, comme ce à quoi on assiste. Sur l'histoire de la présomption de légitime défense. Et au final, ils ont fait une tellement forte pression sur le ministre de la Justice qu'il ne s'est rien passé du tout. Et donc, c'est un peu le péché originel. Donc, la moindre sanction serait déjà un début de quelque chose.
1: Pierre-Marie Sève, juste pour qu'on comprenne bien, pour que les auditeurs évidemment comprennent bien, que pèse en fait le syndicat de la magistrature quand on regarde l'intégralité des magistrats de France? Est-ce que c'est une très grosse proportion ou est-ce que c'est une minorité bruyante? Pouvez-vous nous dessiner ce schéma-là?
14: Oui, alors c'est une trop grosse proportion, si vous voulez mon avis, mais c'est une proportion... Il y a trois grands syndicats dans la magistrature. Il y a l'USM, qui est le syndicat majoritaire, qui est un syndicat, on va dire, de gauche, voilà, de centre-gauche pendant longtemps, qui a plutôt viré à gauche, puisqu'aujourd'hui il s'associe beaucoup avec le syndicat de la magistrature. Ils ont fait beaucoup de communiqués de presse communs. Donc l'USM fait à peu près un peu plus de la moitié des voix aux élections professionnelles, okay. Sachant qu'on a à peu près la moitié des magistrats qui vont vraiment voter aux élections professionnelles. Donc l'USM, on peut dire qu'il représente à peu près un quart de la magistrature. On a ensuite le syndicat de la magistrature numéro 2, qui fait historiquement à peu près un tiers des voix, qu'il a un petit peu baissé aux dernières élections. Il a fait 25% aux commissions d'avancement il y a quelques mois, il y a 2-3 mois. Et puis on a donc le syndicat de la magistrature, bon voilà, je ne vous fais pas un dessin, on sait tous ce que c'est. Voilà, et le troisième syndicat, qui est un syndicat plutôt récent et qui fait des très beaux scores, qui est sur une belle dynamique, qui est un syndicat plutôt de centre-droit, on va dire, que dirige Béatrice Brugère, qui lui fait, bon, il a beau avoir une bonne dynamique, quand il dépasse 10%, c'est plutôt un bon score. Et
1: d'accord.
14: Donc ça, c'est sur la moitié seulement des magistrats qui votent. Donc en fait, le syndicat de magistrature, il représente... Il y a à peu près 8000 magistrats. Moi, j'avais entendu qu'il y a une dizaine d'années, il y avait à peu près 1000 membres. Donc,
1: ça reste une minorité, hein, quand même. Hein.
14: Ça reste une minorité, mais le problème, c'est que c'est une minorité qui est la seule à avoir le droit d'ouvrir sa bouche. Vous prenez à l'ENM, par exemple. Nous, on a fait une étude sur l'ENM à l'Institut pour la Justice. Ouais. On s'en est rendu compte. En fait, il est impossible, quand on veut dire quelque chose qui n'est pas de gauche, on n'a pas le droit de le dire. Les jeunes magistrats, on en connaît, hein, nous on a beaucoup de contacts chez les magistrats, donc là en ce moment on a plusieurs contacts qui sont à l'ENM en ce moment, qui nous disent on ne peut pas dire quoi que ce soit qui ne soit pas de gauche, on ne peut pas le dire sur le... Ce qui ne veut pas dire que les magistrats qui ne sont pas de gauche sont ultra-minoritaires. Mais ils n'ont pas le droit de parler.
1: C'est ça, s'ils ont la main mise en plus sur la nouvelle génération, c'est vrai que c'est compliqué. Exactement. Pierre-Marie Sève, Alexandre Malafaï, il y a une question pour vous.
12: Oui, c'est pour bien comprendre le problème auquel on est confronté, parce que, bien sûr, il y a beaucoup de syndicats, et dans la fonction publique, il y a beaucoup de syndicats, à part, je dirais, chez les policiers et chez les militaires. Là, on a vraiment laissé s'installer un syndicat qui est un syndicat politisé, idéologique, dès le départ. Comment est-ce qu'on a pu, vous connaissez l'histoire de ce syndicat de la magistrature, comment est-ce qu'on a pu laisser faire ça et pas dès le départ essayer de contenir? Parce que là, pour le coup, on a quand même le sentiment d'un système qui est très bien ancré, qui doit évidemment avoir un pouvoir de nuisance sans quoi on se serait attaqué à lui depuis longtemps. Comment on a pu laisser cette espèce de d'exception au sein de la fonction publique? C'est aberrant, quoi. Je comprends qu'on défende chacun dans son corps, son métier, sa corporation, les moyens, le statut, etc. Mais là, c'est autre chose. Là, on est dans une approche totalement politique de son métier et c'est totalement contraire aux règles de... Enfin, c'est comme si demain, n'importe qui dit « Moi, je veux exprimer ma religion au sein de l'État, après tout, pourquoi pas ?» Mais non, on est laïque, on devrait être effectivement neutre sur un plan politique. Ça paraît aberrant, quand même, cette
1: Pierre-Marie
12: exception.
1: Sève.
14: Oui, alors effectivement, pour ça, il faut regarder l'histoire du syndicat de la magistrature. Au moment où le syndicat de la magistrature se crée, donc en juin 68, il n'y a pas de syndicat dans la magistrature. Et il y avait l'Union fédérale des magistrats, qui était une espèce d'association professionnelle, comme dans la gendarmerie, ce genre de choses. Donc, qui était l'image de ce que d'ailleurs les citoyens attendraient d'un syndicat de magistrats. Et au début, quand le syndicat de la magistrature naît, il a une image un peu très moderne, c'était mai 68, enfin juin 68, c'était très moderne, c'était des petits jeunes qui étaient d'ailleurs un petit peu ils étaient là pour faire un peu pour amuser la galerie si vous voulez. Donc voilà, ils avaient des actions un peu symboliques dans lesquelles ils disaient oui, on ne veut pas de hiérarchie. C'était pas méchant au début. C'était très jeune, on va dire. Et en fait, donc là c'était les 4-5 premières années et puis assez rapidement, le syndicat de la magistrature a été pris en main par des éléments un peu plus militants, professionnels issus à l'époque du Parti Socialiste, donc des magistrats qui étaient professionnels de la politique par ailleurs, en tout cas qui se professionnalisaient. Et puis il y a eu donc une décennie, la décennie des années 70, durant laquelle il y a eu un fort affrontement avec le pouvoir gaulliste ou giscardien, dans lesquels le syndicat de la magistrature, grâce à la puissance de la gauche, hein, la gauche est spécialiste du militantisme. Donc elle a des liens avec les journaux, elle a des liens avec, donc c'était Le Monde principalement, qui est historiquement l'allié du syndicat de la magistrature, mais aussi le Nouvel Observateur, Libération, etc., etc. On a les partis politiques qui se mobilisent. Et donc, ils ont réussi à maintenir une pression forte, très forte sur la droite et sur le pouvoir dans les années 70. Et puis, en 81, alors on a fini d'ailleurs la décennie 70 sur un très fort affrontement qui était autour de la loi Sécurité-Liberté, portée par Alain Perfit, le ministre de la Justice de l'époque, qui était un extraordinaire ministre de la Justice, que l'Institut pour la Justice est un petit peu notre idole. Et donc, ils finissent par un affrontement très très dur dans lequel la loi est finie par être votée, la loi Sécurité-Liberté, mais après de grosses, grosses difficultés dans la rue, des grosses manifestations menées par le syndicat de la magistrature. Et en 81, et ben là, le syndicat peut s'installer. Et depuis, c'était impossible, parce qu'il a tellement installé, il s'est installé dans le paysage, il a peuplé tous les cabinets ministériels de Mitterrand dès 1981, du ministère de l'Intérieur, de la Défense, le Premier ministre, le ministère de la Justice, évidemment. Donc c'est devenu une force très très puissante dans les tribunaux.
1: Il est devenu imbougeable.
14: Voilà, et aujourd'hui, personne n'a eu le courage, en tout cas, de retourner au combat avec ce syndicat de la magistrature, et donc il vit dans l'impunité à laquelle nous assistons tous.
1: Eh bien, très grand merci Pierre-Marie Sef, directeur de l'Institut pour la Justice. Merci à mes débatteurs Alexandre Malafaille, merci à Arthur de Vatrigan. Chers auditeurs, il est 20h29 et sans plus attendre, c'est le journal permanent de Maël Hassani.
17: Le bilan humain des incendies de l'été s'alourdit. Deux pompiers sont décédés en luttant contre les flammes cet après-midi en Gironde, pris au piège à bord de leur camion dans une forêt de pins près de l'aéroport de Mérignac. Un sinistre particulièrement dense et violent, comme l'explique le directeur du 10-33, Marc Vermelaine, devant la presse.
15: À 14h08, donc ce jour, nous sommes intervenus pour un très violent feu de forêt sur la commune de Mérignac. À notre arrivée sur les lieux à 14h21, le feu se propageait en cime avec de nombreuses sautes, de nombreux points sensibles composés d'usines, de zones résidentielles et incluant également, comme enjeu fort, l'aéroport qui était directement menacé. Accompagné de vents tournants, la situation était très défavorable. En phase d'attaque, une unité d'intervention de feu de forêt composée de deux camions citernes feu de forêt du centre de secours de Saint-Médard-en-Jal a vu l'un de ces camions armé par deux sapeurs-pompiers professionnels piégés pour une raison qu'il appartient désormais à l'enquête de préciser. Nos deux collègues sont décédés. Le feu est maintenant fixé. Tous nos efforts et notre attention se portent à accompagner les familles de nos camarades morts au feu et l'ensemble des sapeurs-pompiers du corps départemental.
17: Marc Vermelaine, directeur du SDIS de Gironde, le ministre de l'Intérieur Laurent Nunez se rendra demain sur les lieux de l'incendie fatal aux deux pompiers près de l'aéroport de Mérignac. Emmanuel Macron exprime aux familles des victimes le soutien et la reconnaissance de la nation. Un autre incendie s'est déclaré cet après-midi dans le Var, dans le secteur de Pontevès. Plus de 500 hectares parcourus par les flammes. C'est plus que le sinistre de Tarado fixé hier dans le même département. 600 pompiers appuyés par d'importants moyens aériens sont mobilisés. Une centaine d'évacuations réalisées et 2 000 maisons brûlées. Emmanuel Macron salue une avancée majeure après l'adoption définitive ce soir par le Parlement de l'interdiction des réseaux sociaux aux moins de 15 ans. La France ouvre la voie en Europe pour la protection de nos enfants et de nos adolescents, affirme le président de la République. Cette nouvelle restriction devrait entrer en vigueur dès le 1er septembre prochain. Elle nécessitera la mise en place par les plateformes comme TikTok, Instagram ou X de dispositifs de vérification d'âge. Autre texte entériné par le Parlement ce soir, le projet de loi d'urgence agricole et sa mesure la plus controversée, la possible réintroduction de deux pesticides actuellement interdits en France. Les divisions sont vives à ce sujet dans le bloc central et même au sein du gouvernement. La ministre de la Transition écologique, Monique Barbu, opposée à cette réintroduction, va présenter sa démission d'ici demain, indique ce soir son entourage. Il avait déjà reconnu le meurtre de son épouse. On apprend ce soir que Cédric Jubilard a décrit devant la justice la façon dont il a tué Delphine Osaguel. Le trentenaire explique avoir étranglé la victime lors d'une violente dispute au domicile du couple à Cagnac-les-Mines dans la nuit du 15 au 16 décembre 2020. C'est ce qui est indiqué dans le procès-verbal des déclarations de Cédric Jubilard face aux enquêteurs la semaine dernière. Le parquet national antiterroriste se saisit de l'enquête sur les menaces visant le maire d'Alès dans le Gard. Christophe Rivinck, exfiltré de son domicile par le raid la nuit dernière en raison d'une potentielle action violente à son encontre. L'élu LR avait déjà été la cible de tentatives d'intimidation revendiquées par la DZ Mafia la semaine dernière. Le décès de l'un des visages de l'économie à la télévision, le journaliste Jean-Marc Sylvestre, est mort à l'âge de 79 ans des suites d'une longue maladie. Le grand public l'a surtout connu sur les antennes du groupe TF1 dans les années 90 et 2000. Et puis sur le Tour de France, la 16e étape, le contre-la-montre entre Evian et Thonon-les-Bains, remportée sans surprise par Remco Evenepoel. Le Belge termine avec 28 secondes d'avance sur le maillot jaune Tadej Pogacar.
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17: Et à 20h33 sur Europe 1, c'est la suite d'Europe 1 Soir avec Hélène Rouet.
1: Merci Maëlle, on vous retrouve à 20h45 pour un nouveau point sur l'actualité. Et tout de suite, on retrouve Laurent Tessier et ça nous a énervé cette année avec les méthodes de la France insoumise au moindre désaccord.
19: Oui, l'insulte, l'intimidation, ce sont les méthodes de LFI. En février, vous avez pu entendre les paroles très violentes de Sophia Chikirou, députée de la France insoumise et candidate à ce moment-là à la mairie de Paris, des attaques contre les journalistes, vidéo disponible sur le compte YouTube de l'élu.
20: Fascistes des médias, voilà ce qu'ils sont, des nazis à petits pieds qui portent la cravate, se font beau.
19: Des insultes très graves, mais ça, c'était un seul extrait qui avait été relayé sur les réseaux sociaux. Parce que quand vous regardiez toute la vidéo, il y avait un épisode 2 contre nous.
20: Je les supporte plus, je ne peux plus les encadrer. Moi je me dis, si vous me laissez aller sur les plateaux télé, vous me laissez parler comme je veux. Si à un moment j'ai envie de leur dire, mais tais-toi imbécile, laissez-moi le dire.
19: C'est un résumé de la liberté de la presse pour la France insoumise. Ne pas leur poser des questions qui dérangent, sinon c'est tais-toi imbécile. L'insulte, l'intimidation, les marques de fabrique de ces élus. Et c'est ce que fait leur leader Jean-Luc Mélenchon, comme l'an dernier avec le journaliste de France 3, Francis Letellier.
22: Pourquoi vous me posez cette question? De quel droit? De quel droit? Qui vous êtes?
23: Parce que c'est vous.
22: Vous
23: qui...
22: m'accusez?
23: Parce qu'elle est...
22: Est-ce que vous m'accusez?
23: Pas du tout.
22: Alors, taisez-vous. Ça suffit maintenant.
19: Et d'ailleurs, il n'y a pas que notre profession qui est visée. Le maire socialiste de Paris, Emmanuel Grégoire, avait eu le droit lui aussi, pendant la campagne, à son insulte de la part de Sophia Chikirou.
20: D'après Emmanuel Grégoire, il y a un pacte entre Rachida et Sophia. Bah ouais, Rachida et Sophia, vous savez, elles ont tellement en commun. Elles mangent le couscous avec les mains. Guignole! Guignol !
19: L'insulte, l'intimidation, les méthodes de LFI après la mort d'un jeune homme, Quentin, tué à l'âge de 23 ans par des militants d'extrême gauche à Lyon. Écoutez l'insoumis Bruno Gassiot sur une chaîne YouTube Observe Actu.
24: C'est une tristesse absolue pour sa famille, évidemment, hein, qui a dû découvrir peut-être le même jour que leur enfant était mort. Et en plus, c'était un gros connard. Comment ? Bah ouais, c'était un néo-nazi.
19: Et quand la France insoumise n'insulte pas qu'elle est en difficulté, elle inverse le récit, comme la députée Ercilia Soudet en commission d'enquête parlementaire sur l'audiovisuel public. Si le RN monte, c'est la faute du journaliste Hugo Clément. Il était auditionné en février.
25: Vous avez débattu avec Monsieur Bardella sur dans Valeurs Actuelles. Vous réhabilitez l'extrême droite en vérité. Vous avez une responsabilité morale, Monsieur Clément, dans la montée de l'extrême droite en France.
19: La France insoumise insulte, intimide, caricature au moindre désaccord, trie les bons et les mauvais médias, installe un climat de violence pour faire peur. Jean-Luc Mélenchon avait prévenu.
27: La République, c'est moi !
19: Voilà les méthodes de la France insoumise.
1: Merci Laurent, et tout de suite on passe à la prescription culture, c'est avec Emmanuel Ducrot tout au long de cet été. Emmanuel, vous revenez avec nous sur une série de décisions politiques ou de politiques publiques mal calibrées, mal évaluées ou totalement idéologiques qui ont eu des conséquences désastreuses pendant des années et dont nous payons encore souvent les conséquences. Aujourd'hui, vous nous parlez des liens méconnus entre le Rainbow Warrior et le saccage de notre filière ovine.
28: Vous vous souvenez du Rainbow Warrior, le navire de Greenpeace qui protestait contre
0: entre les essais nucléaires français en Polynésie. Un bateau coulé le 10 juillet 1985 dans le port d'Auckland, en Nouvelle-Zélande, ce qui avait provoqué la mort d'un photographe. L'opération avait été menée par des barbouzes français qui s'étaient fait serrer comme des bleus, et ça avait mis la France en grande difficulté sur la scène internationale et vis-à-vis surtout de la Nouvelle-Zélande qui n'avait pas beaucoup aimé ce mauvais coup sur son territoire.
1: Et il a fallu faire acte de contrition, réparer.
0: Oui, la France a dû faire des excuses, payer une grosse somme, mais ça ne s'est pas arrêté là. En 1990, l'Union européenne a négocié des accords de libre-échange avec la Nouvelle-Zélande. Et pour apaiser les esprits, qu'est-ce qui a fait office de monnaie d'échange? Bien ce que la Nouvelle-Zélande avait en abondance, des moutons. Elle a obtenu des importations libres de taxes et de droits de douane pour 228 000 tonnes équivalent carcasse d'agneaux en Union européenne. Conséquence, une division par deux du nombre de brebis en Europe, et singulièrement en France, qui avait l'un des plus grands cheptels du continent. Le marché européen a été inondé d'agneaux qui arrivaient, et qui arrivent toujours d'ailleurs, congelés depuis la Nouvelle-Zélande.
1: La filière ne s'en est jamais remise.
0: Non, il y avait 12,5 millions de brebis en France avant le Rainbow Warrior, il n'en reste que 5 millions. Moins de la moitié de la viande ovine consommée en France est désormais française, le reste vient de très très loin. Ce qui est d'une absurdité sans nom. L'agneau, c'est un élevage extensif, en estive souvent, nourri presque exclusivement à l'herbe et donc avec un bilan carbone très bas. Quand il traverse la planète en conteneur réfrigéré, ce n'est plus du tout la même chose.
1: Mais le mal est fait et on le paie encore.
0: Oui, et pire, ça s'aggrave avec le temps. La France et l'Europe ont admis que les moutons, c'était un secteur sous-traité à la Nouvelle-Zélande. Lors de la négociation de l'accord de libre-échange de 2024, la Commission européenne a, de son propre chef, proposé des quotas supplémentaires, détaxés et libres de droits de douane à la Nouvelle-Zélande, qui ne les demandait même pas. La raison, eh bien, c'est qu'il y a un enjeu stratégique pour l'Europe à maintenir un ancrage dans la grande zone Indo-Pacifique avec un partenaire qui soit une démocratie à l'occidentale. Et le sacrifice de quelques millions de moutons, sans même besoin d'un grand méchant loup, ça en vaut visiblement la peine.
1: Merci Emmanuel Ducrot. Et on va poursuivre avec la question santé du jour. C'est avec Brigitte Millot. Aujourd'hui, on parle de graisse. Alors, c'est vrai qu'on pense rarement à quelque chose de positif en parlant de graisse. Pourtant, vous nous dites qu'il en existe une essentielle à notre survie, la graisse brune. On attend vos explications.
2: Contrairement à la graisse blanche qui stocke l'énergie, la graisse brune sert à produire de la chaleur. Elle est activée lorsqu'il fait froid. Elle brûle des sucres. Elle brûle des graisses pour maintenir notre température corporelle aux environs de 37 degrés. On peut dire que la graisse brune est un peu comme un radiateur interne, silencieux, mais très efficace. On pensait jusque-là que la graisse brune n'existait que chez les nourrissons. En effet, les nouveau-nés ne peuvent pas réagir au froid. Ils ne peuvent pas frissonner, ils ne peuvent pas s'habiller, ils ne peuvent pas dire qu'ils ont froid. Aussi, chez eux, la graisse brune est présente en quantité importante. Elle représente environ 5% du poids de leur corps, de manière à fabriquer de la chaleur lorsque la température baisse. On peut dire que la graisse brune chez le nourrisson est un organe vital. Et on sait depuis peu que les adultes ont aussi de la graisse brune. On la retrouve surtout au niveau du cou, des clavicules, du dos. Elle est plus abondante chez les personnes jeunes, chez les personnes minces, et chez les personnes qui sont régulièrement exposées au froid. À l'inverse, la quantité de graisse brune tend à diminuer avec l'âge et la sédentarité. Alors évidemment, la question que tout le monde se pose, peut-on développer sa graisse brune puisqu'elle brûle des calories? La réponse est oui, mais un tout petit oui. On sait que marcher dehors en hiver bien couvert, baisser un peu le chauffage chez soi ou prendre occasionnellement des douches froides peut suffire à activer la graisse brune. Et on sait aussi que l'activité physique peut jouer un rôle indirect, car certains muscles libèrent des substances qui favorisent l'activation de cette graisse. Alors ne rêvez pas, ne comptez pas perdre plusieurs kilos, mais elle peut tout de même brûler entre 100 et 400 calories par jour. Et n'oubliez pas non plus, son véritable rôle est avant tout de nous protéger du froid.
1: Merci Brigitte, on vous retrouve demain sur Europe 1. Dans un instant, on va rejoindre Elisabeth Assayag avec le grand patron de la France Bouge. Mais tout d'abord, on marque une courte pause sur Europe 1. Restez avec nous.
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1: Les informations, Maël Hassani.
17: La France ouvre la voie en Europe pour la protection de nos enfants et de nos adolescents. La satisfaction d'Emmanuel Macron ce soir après l'adoption définitive de la loi interdisant les réseaux sociaux aux moins de 15 ans. Cette nouvelle disposition inédite sur le vieux continent doit entrer en vigueur le 1er septembre prochain. Les plateformes comme Instagram, X ou encore TikTok devront mettre en place des dispositifs de vérification d'âge. L'adoption définitive d'un autre

0: hectares sont partis en fumée depuis cet après-midi dans le secteur de Pontevès. Une centaine de personnes évacuées, deux maisons brûlées. D'importants moyens aériens sont mobilisés pour lutter contre le sinistre. 600 pompiers déployés. Dans ce même département, un autre feu fixé hier a parcouru 200 hectares entre Tarado et les Arcs-sur-Argence. Le bilan humain de ces incendies de l'été s'alourdit. Deux pompiers sont décédés aujourd'hui en Gironde en luttant contre les flammes dans une forêt de pins près de l'aéroport de Mérignac. Les victimes se trouvaient à bord d'un camion-citerne piégé par le brasier. Emmanuel Macron exprime la reconnaissance et le soutien de la nation après ce drame.
1: Merci Maëlle, on vous retrouve à 21h pour un nouveau point sur l'info.
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1: Et il est temps de retrouver Elisabeth Assayag avec le grand patron de la France Bouge. Aujourd'hui, Elisabeth reçoit Adrien de Champré, président de Matsouri.
4: Une enseigne de restauration qui s'est transformée, qui revient de loin. Alors comment prendre l'existant, le transformer, faire en sorte que ça marche? Pour en parler, il est l'un des trois repreneurs, il en est le président. L'entreprise s'appelle Matsouri, on démarre avec vous Adrien de Champré.
3: La France bouge, il fait tourner la boîte.
4: C'est vous Adrien qui allez démarrer ce soir dans la France bouge, vous faites tourner la boîte, je ne sais pas si vous... Donc la boîte c'est Matsouri. Il y a un rituel dans la France bouge, c'est que vous pitchez pendant une minute votre boîte, votre entreprise, pour qu'on comprenne bien qu'on ait tous le même niveau d'information, comme si vous aviez aussi des investisseurs en face. Et puis après, on va s'entretenir. Vous êtes prêts ?
5: Je suis prêt.
4: Matsouri, c'est quoi en une minute ?
5: Matsouri, c'est un restaurant japonais avec la particularité de servir ses clients au travers d'un comptoir tournant, ça s'appelle un kaiten en japonais, et sur lequel l'ensemble des plats sont proposés sur assiette. Chaque assiette a une couleur et chaque couleur a un prix. Et donc Matsouri, c'est probablement la première enseigne japonaise en France, puisqu'ils ont démarré en 1986. Et donc ils ont importé ce concept du Japon qui a démarré dans les fin des années 50 et qui avait pour objectif premier de diffuser l'offre japonaise de sushi de manière très accessible et donc rapide. Donc c'était un peu le fast-food japonais au départ. Et donc après, moi, en arrivant ici, je me disais, bon, mais ça va faire effectivement 20 ans l'année prochaine que je fais ce métier, donc métier de restaurateur et dans la restauration japonaise. Et Matsouri est arrivé un peu comme beaucoup de projets arrivent, c'est des rencontres. J'avais rencontré Eric Vogue, l'ancien propriétaire de Matsouri, et on s'est parlé pendant le Covid, et tout il m'a proposé se présenter son nouveau concept.
4: Pardon. Merci, non, c'est très bien, merci de vous être prêté à cet exercice du pitch, Adrien de Champré, président de Matsouri. Donc si je comprends bien, tout a un petit peu infusé pendant le Covid, c'est ça?
5: Ça a démarré
4: pendant le Covid.
5: En tout cas, la question a été posée. Donc,
4: est-ce que ça n'allait pas bien? Parce que vous l'avez dit, ça a été importé le concept du Japon et ça a démarré en 86. Donc ça fait longtemps.
5: C'est une longue histoire. Donc, comme toute longue histoire, il y a des hauts et des bas.
4: Mais oui.
5: Effectivement, cette entreprise a connu un plan de sauvegarde, des difficultés financières qui ont démarré en 2010. Et donc le fondateur avait besoin de chercher des fonds à l'époque et dans une période très compliquée parce qu'on était confinés. Et il me contacte, on se connaissait, je lui avais acheté un de ses restaurants à Genève pour le transformer en sushi shop. Donc on avait
4: voilà, pour qu'on comprenne bien, je le disais en préambule, vous êtes un entrepreneur, c'est pas votre première boîte, on y reviendra tout à l'heure sur votre parcours. Vous, avant Matsouri, vous aviez lancé sushi shop ici en France, donc il est allé vous voir parce que sushi shop est un modèle, est un succès, c'est un autre modèle puisque c'est de la livraison.
5: Exactement.
4: Donc il est allé vous chercher et vous a dit, bon voilà, là on n'y arrive pas.
5: Alors oui, il savait d'abord que j'étais disponible puisque j'avais revendu avec mes associés le groupe Sushi Shop juste avant le Covid, un peu avant, en 2018. Mm-hmm. Et donc j'étais disponible, là, je regardais d'autres projets. Donc il me contacte dans un environnement qui est particulier parce qu'on avait clairement un vrai manque de visibilité sur ce qu'allait être l'après.
4: Mm-hmm. Surtout
5: déjà,
4: dans la restauration.
5: Quand je vous disais demain, ou en tout cas toujours entreprendre, c'est quoi l'entrepreneuriat? C'est très important de se projeter et d'avoir une vision. Mm-hmm. Donc c'est d'autant plus compliqué de se projeter dans un cadre qui est parfaitement inconnu. Bon, alors en revanche, Matsuri, je connaissais parce que j'étais du secte du métier et j'avais suivi effectivement leur développement avec leur déboire notamment. Et donc j'écoute attentivement. Au départ, je comprends pas et je vois pas du tout l'angle. Et puis finalement, le temps aidant, je le recontacte en disant écoute, ok, pour investir, c'était un peu l'objet de sa demande. Mais tout de suite est arrivée la question d'après, c'est ok, investir, mais être

0: minoritaire, être minoritaire, bon, pourquoi pas. Mais la question, c'est quoi la suite ? Et après ? Et demain ? Et donc, la question qui est compliquée à adresser, c'est ok, est-ce que potentiellement, tu souhaites céder cette entreprise ? Parce qu'il va falloir faire des choses. Et être minoritaire, c'est bien. On peut apporter, on peut effectivement financer ou relancer une activité, mais pour avoir du grip, pour donner de l'impulsion, il faut être potentiellement en contrôle. En tout cas, c'est comme ça que je voyais les choses à ce moment-là. Donc, tout de suite, la question d'après, c'était est-ce que tu vends ? Alors, il a 10 ans de plus que moi, donc il me répond pas tout de suite, et puis il me rappelle toujours 2-3 semaines après en me disant écoute, ok, on va écrire les choses comme ça, on peut le faire, faisons-le en deux temps.
1: Donc, vous, ce qui vous intéressait, Adrien, c'était le projet est intéressant, mais il faut, j'ai envie de le contrôler, j'ai envie de le faire à la façon dont je le vois.
0: Alors, deux raisons. Un, je le trouvais intéressant parce que c'était. On est dans la continuité de ce que je savais faire, mais aussi d'une manière parfaitement différente. Généralement, quand on a un succès, le reproduire, c'est pas forcément la meilleure idée.
1: Bien sûr.
0: Et ça correspondait pas du tout à ce que je voulais faire. Et là, c'était de la restauration assise. Vous l'avez dit tout à l'heure, Sushi Shop, c'était de la vente emportée, de la livraison sur un format différent. Ce sont des petites unités, des petits formats. Là où Matsuri était avant tout un concept de restauration assise. Et ça, c'est quelque chose que je ne connaissais moins.
1: Oui. Et puis c'est autre chose.
0: Et je trouvais quand même qu'il y avait de l'innovation, même si c'est pas une technologie, comme vous l'avez compris, qui est très récente. Mais il y avait quand même quelque chose de particulier à aller chercher autour de ce Kaiten, ce comptoir tournant.
1: Où se promènent les plages.
2: Puis surtout pendant le Covid, parce que bon, on pouvait encore se faire livrer. Moi, j'ai passé mes confinements à manger sushi et brochettes.
0: il fallait se projeter. Il fallait dire à un moment, on va sortir de chez nous, on arrêtera de se faire livrer, on retournera à table et potentiellement, on aura du plaisir à le faire. En tout cas, tout le monde rêvait d'un restaurant à l'époque, même pendant le premier confinement. Ouais. Et ça a duré.
1: Mais retourner à table dans un restaurant, ça signifie beaucoup plus d'investissement. Exactement. Parce que la livraison, une fois que vous avez la bonne appli qui va, les bons chefs, c'est moins coûteux.
0: Oui, c'est ça. Mais en fait, là l'idée, c'était de dire qu'il faut tout reconstruire. Il faut tout reconstruire. Puisqu'il n'y avait pas
1: rien
0: n'allait. Non, c'est pas que rien n'allait, c'est que peu de choses avaient été faites les 15 dernières années. Et donc, il fallait potentiellement repositionner, revoir de fond en comble le concept. Donc,
1: sur quoi, quand on a une feuille blanche, avec un existant comme Matsuri, un concept qui plaît, vous êtes devant, vous dites je vais investir, on mise sur quoi au début ? C'est quoi votre première idée, Adrien ?
0: On regarde l'ensemble des dimensions, on regarde d'abord bien sûr le produit, ce qu'il faut faire, la carte, ce qu'on peut faire demain, ce qu'on imagine pour ce concept. Donc il fallait ouvrir la carte, ne pas faire que du sushi, et de faire une offre plus largement japonaise, donc aussi bien froide que chaude. Et la gastronomie japonaise est très riche, donc il y a plein de choses à faire. Et donc il y a plein de choses intéressantes à faire, justement, que moi, je n'avais pas pu faire avec Sushi Shop, parce que la livraison, c'est différent, et c'est beaucoup plus facile de faire de la livraison sur du sushi, des produits qui sont froids, que d'autres produits qui demandent plus de techniques, qui ne voyagent pas bien en livraison et qui, par définition, sont plus difficiles à adresser lorsqu'on fait de la cuisine chaude. Donc la cuisine japonaise, en ça, devait être remise au centre du projet, et donc faire une carte plus large, plus moderne, où là où Matsuri était devenu un peu classique ou trop classique, avait pas suivi un peu les codes de l'évolution du japonais et des mouvances, mais pas qu'en France, partout dans le monde. Donc il fallait revoir le produit de fond en comble et repositionner de ce point de vue-là.
1: Donc produire...
0: Ça, c'est le premier point.
1: Produit,
0: bien sûr. Ensuite, c'est le décorum, sachant que ce qui m'intéressait, ce qui était visiblement clivant, en tout cas unique, c'est le comptoir tournant avec ses assiettes qui tournent. C'était le décorum, c'est-à-dire que les restaurants avaient aussi vieilli et donc n'avaient pas connu d'investissement. Il fallait chercher un cadre et se dire voilà dans quel univers. On parle souvent d'univers, on parle d'expérience à table.
1: Bien sûr.
0: Surtout
1: et encore plus après le Covid.
0: Exactement.
1: Donc on vient chercher une
0: expérience particulière. Et est-ce qu'on pouvait, de cette cantine qui était au départ prévue, plutôt conçue pour une dynamique de consommation fonctionnelle, je viens rapidement tirer une assiette et puis ça marche très bien au déjeuner. Mais le soir, c'est un peu court parce que on cherche autre chose. Donc il faut un concept qui puisse fonctionner au déjeuner, qui puisse aussi fonctionner le soir, qui soit tout aussi fonctionnel que ludique que convivial. Donc voilà, il fallait revoir le concept
1: particulier.
0: Donc ça, c'est sympathique. C'est un vrai challenge et c'est sympa. Donc, et puis, j'avais eu la chance de croiser. Donc ça, pour la réponse, c'était... ok, comment on va le faire ? Des concepts architecturaux, on s'adresse à des architectes, on peut le faire. Moi, je l'avais fait avec Sushi Shop.
1: Donc, vous aviez des fournisseurs, vous connaissiez un petit peu l'univers.
0: Surtout, c'était une démarche qui doit être aussi dans son air du temps. Autant, il y a 15 ans, 20 ans, avec Sushi Shop, on est dans des concepts très plaqués, monoplaqués. C'était un peu l'ère Nespresso. On avait dit, voilà, sushi, c'est nouveau, il faut rassurer, donc on va faire un truc monolithique, simple, premium, efficace, voilà, qui rassure.
1: Là, là il fallait quelque chose...
0: Mais toujours similaire.
1: Expérience culinaire.
0: Oui, mais toujours similaire, le décorum. Là où on pouvait faire autre chose et faire quelque chose où à chaque fois, ça serait différent. Il y avait une enseigne qu'on aime, que j'aime beaucoup qui s'appelle Big Mama. Et mon associé Céleste Vélardet qui a travaillé avec, aux côtés
1: qui était patronne,
0: des deux fondateurs,
1: qui
0: s'occupait de la communication et du marketing chez Big Mama.
1: Vous êtes allé la chercher.
0: Absolument, je lui dis, écoute, ce projet est pour toi, voilà ce qu'on va faire, mais il va falloir à chaque fois faire différemment
1: fois.
0: Et proposer une expérience et créer un concept différent.
1: Alors moi, le
0: fois.
1: Concept dans tout ça, je le comprends, rien ne chompré. D'où vous vient l'idée de ces assiettes de couleurs avec un prix pour chaque couleur?
0: Alors ça, c'est pas moi qui l'ai inventé.
1: Bah, en tout cas, c'est une super idée.
0: C'est comme ça que ça fonctionne, c'est comme ça que ça fonctionne au Japon.
1: Et partout, dans tous les restaurants au Japon?
0: Partout, c'est la lecture la plus simple pour avoir...
2: Je préfère ça quand il s'est à volonté, moi.
0: Alors bien sûr, tout le monde préférerait à volonté, mais alors, Il y a des moyens de faire et de réconcilier prix, générosité, je vous en parlerai après. Donc c'était le troisième élément, si, pour compléter la réponse, c'est OK, à qui on s'adresse? Et donc là, l'idée c'est de faire quelque chose qui fonctionne aussi bien au déjeuner que le soir, et d'avoir une cible, une clientèle rajeunie. Donc les codes, que ce soit du marketing, de la communication,
1: le décor. Avec des
0: tout
1: couleurs,
0: ça,
1: vous avez choisi quoi comme couleur?
0: Bon, c'est d'un univers plus... toutes des couleurs pastel qui vont du bleu au vert, au rose, au jaune. Et un univers kawaii. Je ne sais pas si kawaii, ça vous dit quelque chose. Donc voilà, donc le
1: même vous
0: manga...
1: Avez pris, on a eu, il n'y a pas longtemps, le patron de l'entreprise Le Trône.
0: Oui.
1: Donc les toilettes.
0: Ah oui, absolument.
1: Vous êtes allé même jusqu'aux toilettes. Vous avez pris une belle boîte française.
0: En tout cas, une partie de notre espace.
1: Ils étaient là il y a quelques semaines et on était ravis de...
0: Voilà, donc on bouleverse les codes, forcément les toilettes sont un peu théâtralisées dans beaucoup de restaurants aujourd'hui, mais il n'y a pas que ça, donc on devait faire différent à chaque fois, et puis effectivement inviter aussi des architectes. On aime bien faire travailler des jeunes, donc des jeunes c'est des architectes qui sont en devenir, et qui commencent effectivement à avoir de la lumière, et qui sont très intéressés de prendre... par un projet où on renouvelle quelque chose, on réinvente les codes. Donc on a fait intervenir trois architectes de ce point de vue-là. Et le troisième élément, si vous me permettez, donc j'y reviens, c'est à qui on s'adresse. Et on s'est dit, voilà, si ça pouvait effectivement convenir à une clientèle plus jeune, vraiment familiale, là on aura vraiment réglé
1: gagné un petit peu. Matsuri, ce sont combien de restaurants, Adrien?
0: Alors aujourd'hui 12 restaurants. Que l'on a repris il y a maintenant 2 ans et qui ont été transformés en presque 12 mois, en 14 mois. Donc une transformation profonde, rapide. Et là, on a, à l'heure où je vous parle, on a 14 projets.
1: C'est énorme.
0: 14 projets qui sont en cours d'ouverture, donc, qui sont des baux qui sont signés, les travaux ont démarré. À Paris, on ouvre dans le 17e dans quelques semaines. Et puis ensuite, dans d'autres villes françaises.
3: C'était le grand patron de La France Bouge avec Elisabeth Assayag. Et tout de suite, il est l'heure de faire un point sur le ciel. Bonsoir Estelle Lafond. D'ici une heure, les Bouches-du-Rhône et le Gard vont sortir de la vigilance orange canicule.
4: Bonsoir Hélène. Oui, et seront suivis par les 4 départements restants à 6h demain matin. L'épisode caniculaire prend fin, mais les températures restent toujours très chaudes dans le sud. Légère baisse demain avant une nouvelle hausse jeudi. Je reviendrai sur le détail des valeurs en fin de bulletin. Le ciel bleu a posé ses valises au-dessus de nos têtes jusqu'à la fin de la semaine. C'est presque uniforme. Les auditeurs concernés commencent à en avoir l'habitude, mais je vais tout de même mentionner les grisailles côtières, Côte d'Azur ainsi que le Nord-Bretagne et la Normandie encore et toujours. Et puis, un certain air humide en mer du Nord fait bourgeonner le ciel sur les Hauts-de-France. Ça peut même toucher jusqu'au bassin parisien avec des nuages qui pourront amener quelques gouttes le long de la frontière belge, mais seulement en première moitié de journée. Un léger voile aussi va s'installer entre la Normandie et l'Alsace dans l'après-midi, mais c'est vraiment très léger. En revanche, ça va de nouveau gronder sur l'est des Pyrénées. Instabilité orageuse en cours d'après-midi. Rien de nouveau là non plus, comme hier. Ce qui nous amène aux températures. Toujours chaude la nuit et le matin dans le sud-est avec minimum 20 degrés jusqu'à 25 pour la ville de Nice. Comptez dans la moitié nord 9 au plus frais à Épinal et jusqu'à 17 pour Dunkerque. Entre les deux, ça donne 13 pour Auxerre et Rennes, 15 sur Tours et Grenoble, 16 à Paris, Nantes et Tarbes. Dans l'après-midi, comptez 21 à 23 près de la Manche, 24 à 30 dans le tiers nord et 32 à 35 dans le sud.
3: Merci Estelle. 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Merci d'avoir été avec nous. Dans un instant, on vous propose de découvrir le destin extraordinaire de Daniel Balavoine. Excellente soirée sur Europe 1.
5: Bonne soirée sur Europe 1, il est 21h. Toute l'actualité, c'est avec vous Maëlle Hassani. Bonsoir Maëlle.
6: Bonsoir Marilyn, bonsoir à tous. Emmanuel Macron fait part de la reconnaissance et du soutien de la nation aux familles des deux pompiers décédés aujourd'hui en Gironde. Les soldats du feu piégés à bord de leur camion en luttant contre un incendie dans une forêt de pins près de l'aéroport de Mérignac. Une enquête est ouverte pour déterminer l'origine du feu. Le ministre de l'Intérieur, Laurent Nunez, se rendra sur place demain. Un autre incendie s'est déclaré cet après-midi dans le Var, dans le secteur de Pontevès. Déjà 700 hectares parcourus par les flammes. Les communes de Sihan-la-Cascade et Coran sont également menacées. 600 pompiers appuyés par d'importants moyens aériens sont mobilisés. Près de 200 évacuations réalisées et au moins 2 maisons brûlées. Une ministre s'apprête à claquer la porte. Monique Barbu va présenter sa démission d'ici demain pour exprimer son opposition au projet de loi d'urgence agricole. Cette ancienne directrice de l'ONG WWF est opposée à la réintroduction de 2 pesticides actuellement interdits en France. Une mesure contenue dans le texte définitivement approuvé par le Parlement ce soir. Emmanuel Macron salue une avancée majeure après l'adoption définitive ce soir par le Parlement de l'interdiction des réseaux sociaux aux moins de 15 ans. La France ouvre la voie en Europe pour la protection de nos enfants et de nos adolescents, affirme le président de la République. Cette nouvelle restriction devrait entrer en vigueur dès le 1er septembre prochain. Elle nécessitera la mise en place par les plateformes comme TikTok, Instagram ou X de dispositifs de vérification d'âge. Il avait déjà reconnu le meurtre de son épouse. On apprend ce soir que Cédric Jubilard a décrit devant la justice la façon dont il a tué Delphine Osaguel. Le trentenaire explique avoir étranglé la victime lors d'une violente dispute au domicile du couple à Cagnac-les-Mines dans la nuit du 15 au 16 décembre 2020. C'est ce qui est indiqué dans le procès verbal des déclarations de Cédric Jubilard face aux enquêteurs la semaine dernière. Et suite aux aveux de Cédric Jubilard, le procès en appel dans cette affaire judiciaire au retentissement national est reporté. Il devait s'ouvrir au mois de septembre mais n'aura finalement pas lieu avant le premier semestre 2027. La présidente de la Cour justifie cette décision par les délais nécessaires à la réalisation d'actes d'enquête supplémentaires après les derniers rebondissements. La cybersécurité du Rassemblement national mise à mal à 2 reprises aujourd'hui. Le parti fait état d'un piratage du compte de Marine Le Pen sur le réseau social X. Un message faisant la promotion d'une mystérieuse crypto-monnaie diffusée avant d'être rapidement retirée. Un peu plus tôt, le RN dénonçait une tentative d'intrusion malveillante du compte de l'un de ses candidats aux dernières municipales. Une enquête est ouverte. Et puis, il était le grand favori de cette 16e étape du Tour de France. Remco Evenepoel remporte le contre-la-montre entre Évian et Thonon-les-Bains. Le Belge spécialiste de la discipline termine avec 28 secondes d'avance sur Tadej Pogacar. Le Slovène garde le maillot jaune et se dirige tout droit vers un 5e sacre.
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6: Vous écoutez Europe 1, il est 21h03 et on retrouve maintenant Marilyn Hérault pour Destin Extraordinaire.
5: Merci Maëlle Hassani, on vous retrouve à 22h.
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11: Dans la vie, il y a des gens qui passent et d'autres qui bousculent les codes. Daniel Balavoine fait partie de cela. Avec le témoignage inédit de son grand frère Guy, nous allons vous raconter son histoire. Daniel Balavoine n'était déjà pas un enfant facile. Mais c'était le petit dernier, alors on lui pardonnait pas mal de choses. Les politiques disaient qu'il aurait mieux fait de se concentrer sur sa musique plutôt que de se mêler des grands débats publics. Ce qu'il ne savait pas, c'est que Daniel Balavoine ne supportait aucune injustice. Sa voix si unique, il l'a utilisée aussi pour ça. Pas seulement pour chanter, mais pour crier et pour aimer. Il voulait que ses notes et ses mots soient utiles. Il voulait toucher le cœur de chacun d'entre vous, de chacun d'entre nous. Dans cette série de podcasts, vous allez entendre sa colère, ses combats, son amour, sa tendresse, sa conscience et peut-être aussi sa drôlerie.
8: Épisode 1. Je me présente, je m'appelle Daniel.
11: Daniel Balavoine est né en 1952 en Normandie, à Alençon. Guy avait alors 6 ans. Ils étaient 6 enfants. Marie-Françoise, Claire, Bernard, Yves, Guy et Daniel. En réalité, ils étaient même 7 enfants. Xavier est né 2 ans avant Daniel. Il est décédé d'une méningite foudroyante alors qu'il n'avait que 14 mois. Les parents de Daniel Balavoine lui ont donc donné Xavier comme deuxième prénom. Ça lui a toujours donné l'impression d'être l'enfant de remplacement. Leur père, Émile, était ingénieur en urbanisme. Leur mère, Elisabeth, était antiquaire. Les parents se sont séparés après 20 ans de vie commune. Daniel Balavoine n'avait que 5 ans. Il disait toujours que si ses parents étaient restés ensemble, il ne serait pas devenu qui il était. Il avait raison. Avec ses frères et sœurs, Daniel Balavoine grandit à Pau.
12: Je partageais ma chambre avec Daniel.
11: Guy Balavoine.
12: Il y avait 4 chambres, mais nous dormions dans la même. C'est là qu'il s'est vraiment ouvert à la musique et au chant. Avec Yves, nous étions petits chanteurs à la Croix de Bois, et avec notre autre frère Bernard, nous chantions pour nous amuser à la maison. Notre mère était pianiste, notre tante était organiste, une vraie famille de mélomanes.
11: Les frères de Daniel Balavoine avaient des formations de chanteurs classiques. Quant à Guy, il ne s'intéressait qu'à la musique sacrée et symphonique. C'est Daniel Balavoine, par exemple, qui lui a fait découvrir les Beatles et les Rolling Stones. D'ailleurs, Daniel voulait à tout prix chanter avec ses frères. Mais avec leurs 5 ans de différence, ils avaient tendance à considérer que ce petit dernier faisait n'importe quoi.
12: Alors Daniel allait chanter tout seul. Il s'enfermait dans les toilettes pour chanter et taper sur des casseroles pour faire de la musique. Il trouvait que l'acoustique était meilleure dans cette pièce de la maison.
13: Je ne pensais pas du tout faire de la musique. Mes frères chantaient ensemble souvent, mais moi ça ne me branchait pas trop en fait. J'écoutais la musique des autres, j'écoutais les Stones, je faisais partie du clan des durs, c'est-à-dire ceux qui disaient que les Stones étaient mieux que les Beatles, alors qu'en fait j'écoutais autant les Beatles une fois que j'étais chez moi.
12: À cette époque, je ne voulais donc pas chanter avec lui. Pourtant, je savais déjà que sa carrière artistique était toute tracée. Et mes parents étaient très ouverts. Daniel pouvait faire de la musique son métier s'il en avait envie.
13: La meilleure façon d'être aidé dans la vie, c'est de pas être empêché. Et mes parents se sont séparés quand j'étais très jeune, donc le problème n'aurait pas pu venir de ma maman, mais je vivais à cette époque-là avec mon père quand j'ai commencé à faire de la musique. Et mon père était plutôt content que je fasse ça, ça lui était égal, il disait simplement une chose, ou tu fais tes études et je te paye à bouffer, ou tu fais de la musique et tu te débrouilles. Mais c'était, ça veut dire déjà que c'était plutôt bon signe. Les ambitions que j'avais, elles sont venues très tard. Elles sont venues par l'ennui, c'est-à-dire que j'ai commencé chanteur de bal et tout bout d'un moment, je m'ennuyais d'être chanteur de bal, je faisais autre chose et ainsi de suite. Et ça s'est passé comme, je crois, n'importe quelle personne qui rentre dans une vie active, professionnelle et qui a envie d'avancer, non pas pour le plaisir d'une évolution à l'état pur, mais pour le plaisir de ne pas s'ennuyer, en tout cas.
11: Quand Guy Balavoine arrive à Paris, au tout début des années 70, il entame des études supérieures dans les relations publiques et le journalisme. Très vite, son petit frère Daniel le rejoint, avec pour objectif de percer dans la musique. Ensemble, ils décident de devenir choristes. Ils ont la même tessiture de voix, très haute, 3 octaves et demie. On les prend d'ailleurs pour des filles, dans les chœurs.
12: Daniel s'est d'abord produit au Golf Drouot, au Gibus, avec un groupe totalement amateur et qui ne durera pas longtemps, les Shakes. À ce moment-là, Daniel fait tout pour se faire repérer et pour réussir. Même passer ses journées à coller des affiches, bref, il s'investit à fond. C'est avec son groupe suivant, Présence, que son destin commence à s'éclaircir. Pour l'anecdote, si Daniel rejoint ce groupe, c'est parce qu'il castait un nouveau chanteur. Mon frère passe les auditions et se retrouve en lice face à un autre jeune débutant qui deviendra lui aussi très célèbre, Laurent Voulzy. Au final, c'est Daniel qui a été choisi pour son côté beaucoup plus rock.
11: En 1972, le groupe Présence signe donc un contrat avec la maison de disques Vogue.
13: Et j'ai toujours rêvé de faire des groupes. J'ai commencé par ça en 70, 71, 72 et 73. Et en fait, j'ai arrêté de faire des groupes parce qu'en France, ça marchait pas à l'époque.
12: Le groupe enregistre un premier 45 tours avec 2 titres dont Le jour s'est levé, mais c'est un flop.

0: Le groupe Présence, ça vous dit quelque chose?
1: Oh là.
0: 1,45 tours chez Barclay, 274 disques vendus.
1: C'était chez Vogue.
0: Mes filles sont à jour. C'était chez Vogue, pardon, monsieur Barclay. C'était le groupe Présence.
1: C'était le groupe Présence, oui, on n'a pas fait vraiment un carton.
0: Et vous manquiez de présence un peu, là?
1: Faut croire, ouais.
2: Comme son groupe a fait un flop, Daniel tente aussi une percée en solo. Mais ce nouveau titre, Viens vite, est un nouvel échec.

0: Vous l'entendez, on est bien loin du style de Daniel que l'on connaît, même si, bien sûr, sa voix est déjà là. Évidemment, Daniel était déjà un jeune homme rempli de principes et surtout de convictions. En quittant Vogue, il décide que plus jamais un directeur artistique ne décidera ce qu'il chantera. Mais en attendant, puisqu'il faut gagner sa vie, on se met à chanter ensemble et Daniel devient choriste avec moi.
1: Daniel et Guy Balavoine chantent aussi bien pour des groupes de musique que pour des pubs. Daniel comprend très vite que pour réussir, il faut gravir les échelons un à un. En 1973, Guy travaille au service de presse d'un ministère. Au même moment, il participe avec Daniel à la comédie musicale « La Révolution française » en tant que choriste.

0: Sur cette comédie musicale, nous faisons quelques belles rencontres. Dany, qui vient de tourner pour François Truffaut dans La Nuit américaine, mais aussi deux jeunes chanteurs de notre génération qui tentent également de se faire un nom, Alain Bachung et Hervé Christiani. Grâce à tous ces petits rôles que nous avons pu interpréter, nous avons énormément appris, comme être à l'aise sur scène par exemple.
1: C'est à cette époque que les deux frères apprennent qu'un chanteur dans le vent, Patrick Juvet, recherche des choristes pour son Olympia. Ils sont engagés. Mais Patrick Juvet a besoin de gens qui puissent l'accompagner en tournée. Comme Guy Balavoine travaille à côté, c'est impossible. Alors Daniel part seul. Il rejoint son équipe lors de sa tournée en 1974.
0: Mais Daniel reste dans l'ombre de Patrick Juvet, même si celui-ci est très impressionné par les capacités vocales de mon frère. La même année, il écrit et compose trois chansons pour son nouvel album, Chrysalide. Celui-ci lui proposera même de chanter l'un d'eux, Couleur d'automne.

0: c'est comme ça que Daniel Balavoine rencontre Eddie Barclay. Il n'était pas du tout au courant que c'était lui qui allait interpréter ce titre « Couleur d'automne ». Lorsqu'il entend sa voix, il lui propose de signer un contrat dans la foulée.
1: Au culot, Daniel lui explique qu'il veut créer 3 albums et avoir la liberté de choisir ce qu'il chante ainsi que ses musiciens. Étonnamment, Eddie Barclay accepte.

0: Son premier disque, un 33 tours intitulé « De vous à elle en passant par moi », sort en 1975. C'est malheureusement un échec, un de plus. D'ailleurs, Daniel Balavoine lui-même n'aimait pas cette chanson. Peu importe, il a toujours autant de volonté et d'idées. Comme celle de créer un groupe avec son frère Guy. Un groupe qui ressemblerait aux Beach Boys ou aux Bee Gees.
1: On l'a appelé Mélodie et ça. Mélodie, c'est le prénom de ma fille. Le 10 novembre 1976, à 16h45 précise, nous faisons notre première télé ensemble dans l'émission Jeunesse de TF1, Les Visiteurs du mercredi,

0: Le problème, c'est que notre maison de disques Barclay n'y croyait pas.
1: Si les titres des deux frères Balavoine sont diffusés en radio, notamment sur Europe 1, leurs 45 tours restent quasiment introuvables dans les bacs des disquaires. Mais Daniel Balavoine est lancé. Et il ne compte pas s'arrêter là. Alors qu'il accompagne sa petite amie de l'époque, Catherine Ferry, arrivée deuxième au concours de l'Eurovision en 1976, qui donne une série de concerts en Pologne, il a une nouvelle idée.
0: Ce voyage lui inspire un album concept qui raconte l'histoire de deux frères séparés par le mur de Berlin.

0: Ce disque audacieux s'appelle « Les aventures de Simon et Gunther ».
1: L'année dernière, j'avais fait un album sur le mur de Berlin, une histoire de deux frères, etc. Un disque que je le disais au début de l'émission-ci avait coûté très très cher et qu'on était loin d'avoir amorti. Et lorsque j'avais terminé ce disque, il y avait un grand orchestre avec 50 musiciens, avec tout, j'avais beaucoup travaillé. Et puis mon directeur artistique est arrivé, Léo Missire, il est rentré dans le studio et il venait très rarement finalement. C'était plus un conseiller qu'un directeur artistique. Et il arrive, il s'assied et on lui envoie tout l'album. Comme c'était une histoire, il était obligé de se le faire d'un bout à l'autre. Il n'avait pas le choix. Et il s'assied dans le fauteuil et il écoute l'album. C'était très sérieux, c'était une histoire très triste. Donc deux frères séparés par le mur de Berlin, etc. Et dont l'un mourait. Et à la fin du disque, il avait un grand sourire. Je dis, bon ben ça va, ça a coûté très cher. Mais enfin, je crois qu'il m'en veut pas trop. Et il me regarde, il me fait vraiment, c'est très bien. Ça ne ressemble à rien.
0: Je vous rappelle que nous sommes alors au beau milieu des années 70. Et ce qui marche surtout à cette époque, c'est la disco.
2: Et au milieu des boules à facettes, le nouveau disque de Daniel Balavoine ressemble à un ovni. Le mur de Berlin n'est même pas encore tombé. Et politiquement, à un moment où la France tente de se rapprocher de l'URSS, cet album fait tâche. Les ventes restent faibles. Eddie Barclay commence à s'impatienter. Il a déjà dépensé beaucoup trop d'argent pour produire les deux premiers albums, qui sont des échecs.
0: Il demande donc à Daniel de concevoir quelque chose de plus commercial. Ce à quoi mon frère lui répond, avec son culot légendaire, « Je fais ce que je peux, mais surtout, je fais ce que je veux. » Eddie lui a rétorqué, « Petit con, le jour où tu réussiras, je te taille une pipe. » En 1980, après un concert que donne Daniel à l'Olympia, son succès est unanime. Devant une foule ahurie, Eddie Barclay tient à le féliciter. Je vous décris la scène telle qu'elle s'est passée précisément. Mon frère était en peignoir, nu, a ouvert la porte de sa loge et a dit à Eddie Barclay, en ouvrant son peignoir, « Eddie, vous vous souvenez de ce que vous m'avez dit ? Eh bien, vous pouvez y aller maintenant. »
2: Vexé, Eddie Barclay a aussitôt quitté les lieux. Reprenons le fil de notre histoire. Nous sommes à l'époque où Daniel Balavoine doit préparer ce troisième album qui s'avère être décisif. C'est donc avec une certaine pression qu'il prépare son nouveau disque.

0: La chanson Le Chanteur, qui donne son nom à l'album, devient immédiatement un tube. Pourtant, personne n'y croyait. Chez Barclay, comme ailleurs.
1: D'ailleurs, Daniel l'a écrite en dernier, en une heure top chrono. Il y avait un truc qui était marrant, il nous avait envoyé au resto et il avait dit « il faut que je finisse ». On avait tout enregistré autrement.
0: Elle est au départ perçue comme trop triste, trop différente, trop vraie peut-être. Cette chanson est pourtant singulière. Si ici, son personnage s'appelle Henri, c'est bien le parcours, les peurs et les rêves de Daniel qu'elle raconte.
2: Bah c'est un peu étonnant, je veux dire que ça a quand même été une surprise, c'est-à-dire qu'on s'arrange maintenant. C'est-à-dire d'abord, on était quand même dans une situation qui finalement n'était pas tout à fait drôle, c'est qu'il fallait quand même que ça marche, parce que le premier album avait coûté un prix raisonnable, le deuxième avait coûté un prix très démesuré par rapport aux ventes qu'on a, c'est-à-dire qu'on cherche encore celui qui l'a acheté, quoi. Et on peut lui dire qu'il gagnera le suivant si jamais on le retrouve, s'il peut se dénoncer. Mais donc on était presque contraints à ce que celui-là marche, sauf que il n'en avait pas besoin d'en vendre autant. C'est-à-dire qu'on en a vendu trop, il faut absolument que les gens s'arrêtent de l'acheter. Parce que sinon, je sais pas comment je vais faire pour le suivant, parce que effectivement, il va falloir. C'est au suivant que je pense. Je me rends pas bien compte du succès tel qu'il se passe. C'est-à-dire que je le ressens pas comme un vedettaria ou je le ressens comme la possibilité de pouvoir continuer à faire ce que j'aime dans la bonne humeur. Donc ça m'enlève un souci énorme. Bon, évidemment, ça règle pas mal de problèmes financiers aussi. Ça en donne aussi quelques-uns d'ailleurs.
3: Ah bon ?
2: Oui, parce qu'on peut plus se cacher là. On peut. On est dénoncé d'avance quand on commence à vendre beaucoup de disques.
3: Oui.
2: Les percepteurs sont au courant.
3: Oh oui.
2: Et oui. Mais enfin, je vais pas me plaindre de ça. Ça serait quand même malvenu. Oui. Mais disons que mon souci, c'est quand même le disque suivant. Alors le succès que j'ai, bon, je trouve ça marrant. Ça entraîne des situations assez comiques. Surtout que c'est à un stade où les gens ne sont pas encore vraiment sûrs que c'est bien moi. Alors quand je me balade quelque part, c'est pas comme quand Sardou ou Belmondo ou dans n'importe quelle carrière que ce soit, les gens se retournent et disent tiens, c'est Belmondo, c'est Sardou, c'est ils regardent, ils font le tour, ils disent ils se parlent entre eux. Alors ils disent est-ce que c'est bien lui, est-ce que c'est pas lui. Alors on entend les gens faire mais non, t'es stupide, c'est pas lui. Qu'est-ce que tu veux qu'il fasse là? Il a rien à faire ici. C'est assez marrant de voir les gens chuchoter, c'est pas déplaisant en plus. Donc pour moi, c'est ça que ça représente. Ça représente quelques situations bizarres où effectivement, des gens qui m'auraient même pas adressé la parole il y a 5-6 mois, maintenant me trouvent absolument agréable et remarquable et formidable. Ou des jeunes filles à qui je n'aurais sûrement pas fait tourner la tête il y a un an, maintenant me trouvent beau, je veux dire, alors que je suis exactement le même, même pire puisque j'ai grossi.
0: Le Chanteur se vend à plus de 500 000 exemplaires et se classe en tête du hit parade en janvier 1979. Si le public l'adopte, c'est parce qu'il est touché par les paroles de Daniel Balavoine. Il chante ce que tout le monde pense, mais ne dit pas.
2: Il y a des gens qui croient que, par exemple, avec Le Chanteur, je suis arrivé en 78, oui. Hop, jeune, oh, c'est bien encore à nouveau, on va voir combien de temps ça va durer. En fait, ça faisait déjà 6-7 ans, si ce n'est 8, que ça ramait. Et c'était l'album du Chanteur était le troisième album.
4: Ah, je me souviens
2: pas. Ça faisait beaucoup de boulot.
0: En un tube, Daniel Balavoine devient la voix de la jeune génération, celle qui doute. Ce qui fait sa force, c'est qu'il était le même homme dans la vie que sur scène. C'est ce que disent d'ailleurs ses musiciens Alain Pesner et Patrick Bourgoin.
5: C'est quelqu'un qui se déguisait pas. D'ailleurs, ça s'entend, tu vois, dans l'interprétation, ce qu'il écrivait et la façon dont il l'interprétait.
6: Il y a bon nombre d'artistes avec lesquels on a pu jouer, qu'on a côtoyé et qu'on le côté dès qu'il y a une caméra, un micro, ça y est, ces personnes-là sont radicalement différentes. Alors que Daniel, lui, il était du matin
5: à la ville, sur scène comme à la ville.
6: Au petit déjeuner ou au soir le soir sur scène, c'était pareil.
1: Mais ce que je ne vous ai pas encore dit, c'est qu'exactement au même moment, Daniel obtient un succès fulgurant pour Starmania. Dans cet opéra rock, écrit, conçu et composé par Michel Berger et Luc Plamondon, Daniel joue le rôle de Johnny Roquefort.
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9: Johnny Roquefort.
0: L'année 1978 est celle qui propulse Daniel Balavoine sur le devant de la scène. Son tube, Le Chanteur, le fait basculer du statut d'artiste quasi méconnu à celui de vedette en devenir. Bien entendu, ça rassure Eddie Barclay et sa maison de disques qui lui renouvelle son contrat. Mais ça, on en parlera plus tard. 1978,
3: C'est aussi l'année où Daniel Balavoine intègre le casting de l'opéra rock qui va, lui aussi, bouleverser toute une génération, Starmania.
4: Nous bâtirons le nouveau monde atomique, où l'homme ne sera plus esclave de la nature. Laissons le passé nostalgique, vivons l'aventure future.
3: Laissez-moi vous rappeler le concept de cette comédie musicale imaginée et composée par Michel Berger et Luc Plamondon. Starmania se déroule dans un futur proche. Dans une mégapole imaginaire appelée Monopolis, dominée par la télévision, la célébrité et la peur. Ce spectacle raconte la chute d'un monde, sur fond de désespoir et de révolte. Cette révolte, c'est celle d'une jeunesse sans repère.
7: Starmania, c'est un opéra, monsieur.
9: Non, c'est opéra rock, c'est mieux, ça fait moins déjà.
7: Tu crois?
9: Oui. Puis c'est une histoire d'opéra avec des drames, il meurt, enfin c'est
7: épouvantable.
10: Michel, lui, voulait faire l'histoire de Patricia Hearst.
11: Le père de Patricia a fait appel au ravisseur de sa fille et leur a promis le pardon.
10: Ça se passait aux États-Unis, moi j'avais pas envie de faire une histoire qui se passait aux États-Unis puisqu'on écrivait un opéra rock en français.
12: J'aurais voulu être un ALP. Action!
3: Grégoire Collard, qui est l'attaché de presse du spectacle en 1979, raconte comment le choix de Michel Berger s'est porté sur Daniel Balavoine pour interpréter le rôle de Johnny Roquefort.
13: J'étais chez Michel Berger et France Gall, je regardais la télévision dans le salon et soudain je vois sur l'écran de télévision un garçon avec des cheveux bruns, un peu longs, qui se met à chanter une chanson qui s'appelle Lady Marlène.
14: Lady Marlène.
13: Je trouve ça extraordinaire et j'appelle Michel et France qui étaient dans la pièce d'à côté et qui viennent et qui sont ébahis par la voix, le talent de ce garçon. Et Michel dit, ah, pour Starmania que je suis en train d'écrire, peut-être qu'il serait pas mal. Bon, il est un peu potelé pour un malfaiteur, un voleur et tout ça, pour incarner un voyou qui a fait des méfaits.
3: Guy Balavoine, le frère de Daniel, explique sa décision de rejoindre le casting.
15: Daniel avait juré qu'il ne referait plus de comédie musicale. Mais peut-être est-ce une étape nécessaire s'il veut faire avancer sa carrière d'un cran supplémentaire.
13: Il voulait bien rencontrer Michel Berger et France Gall et il s'était jamais vraiment rencontré. Mais il se connaissait quand même. Il arrive et tout ça. Et il est un peu en retrait. Daniel Balavoine, il dit pas grand chose. Il est un peu intimidé aussi. Et puis Michel lui explique que, il écrit une comédie musicale sur l'enlèvement d'une jeune femme de la fille d'un mania de la presse aux États-Unis et qui est devenue elle-même, donc, elle a fait partie du gang pour enlever et tuer des gens. Et Michel Berger dit, c'est un peu comme en Europe, la fameuse bande à Bader, qui, pareil, enlevait des gens, des enfants de gens très, très riches. Daniel Balavoine sort de sa poche un livre sur la bande à Bader. Donc ça ne s'invente pas, parce qu'il ne savait pas qu'on allait lui parler de ça. Et c'est comme ça que le premier rendez-vous a été extraordinaire, et qu'ils ont commencé à travailler ensemble, et que finalement, l'histoire a eu lieu.
15: Quand Michel Berger lui propose d'interpréter le rôle de Johnny Roquefort, leader charismatique des Étoiles Noires, ce groupe de jeunes rebelles qui défient le pouvoir en place à Monopolis, mon frère accepte immédiatement. Pourtant, les producteurs du spectacle, eux, rêvaient de voir Johnny Hallyday ou Julien Clerc dans le premier rôle. Mais Michel Berger n'a jamais démordu que ce soit mon frère. Pour être même très précis, Michel Berger l'avait appelé en 1977, soit 2 ans avant la sortie du spectacle, en lui précisant « Je vous rappelle au moment de la sortie du disque ».
3: Il faut bien rappeler que pour donner envie d'assister au spectacle, la production a choisi de sortir en premier le disque avec toutes les chansons.
16: Un jour, Berger m'a téléphoné et il m'a dit « Écoute, Luc, j'ai vu un gars qui chantait chez Drucker, il y avait l'émission du dimanche après-midi à ce moment-là ». Il a la voix que j'aurais voulu avoir et vraiment, je crois que c'est le Johnny Rockford idéal.
14: Il chante bien, le mec, hein. Il chante bien, hein.
17: Ouais, c'est Balavoine, il chante formidablement.
14: Mais pour croire que c'est un loubar, il faut vraiment jamais en avoir vu. Hein.
17: Oui, mais il faut le voir, lui.
14: Ah oui.
17: Mais de toute manière, les loubars, c'est plus ça. Maintenant, c'est plus les types avec les vestons de cuir et tout. C'est plus West Side Story. Ça a changé quand même.
14: Ah oui.
17: Nous, mais oui.
14: Enfin, ah, c'est marrant, mais pas dans ma banlieue.
17: Ah bon?
14: Non.
17: T'es sûr qu'il se maquille pas ni rien?
14: Dans ma banlieue, non, c'est pas des... Non.
17: Enfin, écoute, si.
14: Jean-Jean qui sort dans les bistrots de nuit.
18: Ah ouais, on envoie des maquillés avec lame de rasoir dans la poche, il y en a.
14: Oh.
18: Ah oui, monsieur.
14: C'est pour amuser leurs camarades, non?
18: Ah, mais ils se font bien la gueule, comme on dit, ouais.
14: Ah, j'ignorais, moi. C'est-à-dire qu'il y a eu des petits-enfants à Orange Mécanique, en fait.
18: Exactement.
17: Alors ça aurait pu être le titre du spectacle. Voilà.
14: Les enfants d'Orange Mécanique.
17: Ouais, absolument.
14: Ah d'accord, j'avais pas vu ça comme ça.
3: Dans le casting du spectacle se mélangent chanteurs et comédiens français et québécois. France Gall, Nanette Workman, Fabienne Thibault, Diane Dufresne, pour ne citer qu'elle.
2: Je vais le dire et je le dis pas à regret ni avec mauvais esprit, il y avait un clan québécois et un clan français. Du côté québécois, ça disait, bon, les Français, ils chantent tous comme Julien Clerc ou Paul Naref, ils ont pas de personnalité. Du côté français, ça donnait un peu, oh, ben, les Québécois, ils chantent tous finalement pareil aussi, on dirait tous Gilles Vigneault.
17: Un peu ce niveau.
2: Bon, ce qui n'empêche pas d'avoir de l'admiration pour certains et pour certaines, ne serait-ce que sur le plan professionnel, ce qui est le cas finalement de tous les artistes qu'il y avait, enfin, ouais. Vu de mon côté. Je parle pas de goût personnel, je parle simplement d'apprécier la façon dont les gens font leur métier, ce qui était le cas de Nanette Workman et de Fabienne Thibault. Oh, j'allais oublier Diane Dufresne. Ça
19: peut... Et Diane Dufresne.
2: Diane Dufresne, non, c'est un cas à part. C'est pas pareil. Elle fait son métier à sa manière. Finalement, puisqu'elle en a une, c'est déjà pas mal. Mais enfin, disons que c'est une manière, moi, qui me convient pas tout à fait. Ce qui l'empêche pas de bien chanter, d'avoir une voix extraordinaire.
3: Grâce à Starmania, Daniel Balavoine a noué des liens uniques aussi bien avec France Gall qu'avec Michel Berger.
20: France Gall disait de lui, Daniel est l'homme qui m'a fait le plus rire dans ma vie.
21: C'est pour moi d'ailleurs la morale essentielle de ce spectacle, c'est d'avoir rencontré Michel Berger, France Gall, et de m'être fait des amis de ce niveau-là.
13: Il était très protecteur avec France Gall. Le show allait passer au Palais des Congrès pendant un mois quand même, hein. Ils ont rempli 100 000 personnes en un mois, ça. Et donc, il protégeait France Gall. Il avait beaucoup d'amitié assez rapidement avec France Gall et Michel Berger. Mais France Gall n'était pas forcément bien accepté par les autres interprètes. Et donc, il la protégeait. Il a eu beaucoup d'affection pour France et beaucoup d'amitié avec Michel.
2: France a entraîné des situations où notamment le soir de la dernière... Elle a voulu me faire rire parce que c'était le soir de la dernière. Elle m'a donné un grand coup de poing à la place d'une caresse qui n'était pas du tout prévue dans la mise en scène. Et moi, j'ai pas bronché, bien que le coup de poing, malgré sa petite nature, a été assez violent. Et au fur et à mesure qu'elle chantait, elle a commencé à rire. Et ce qui fait que le duo d'amour s'est transformé en une vaste rigolade.

0: Mais Johnny Roquefort, ce n'est pas seulement un rôle de révolté. C'est aussi celui d'un homme perdu, qui cherche un sens à sa vie, qui rêve d'amour, de vérité, de liberté, dans un monde qui ne lui en offre plus.
1: J'ai pas de passé, j'ai pas d'avenir.
2: Johnny Roquefort, c'est Daniel.

0: sur scène, Daniel électrise la salle. Son énergie, son regard, sa voix, tout est vrai.
1: Starmania, c'est un décor froid et métallique dans lequel il faut retrouver de la chaleur humaine.
2: La version montée par Tom Hogan,
3: c'était un grand
2: metteur en scène américain qui avait monté Hair sur Broadway et Jesus Christ Superstar. Donc, il avait monté très dessin animé aussi, très bande dessinée. Avec des costumes futuristes, Balavoine, il a un costume.
3: Nanette avait des bottes immenses.
2: Grosse étoile noire sur le front. Et...
1: Pour autant, le spectacle est vivant. Il a un côté presque prophétique. Il porte un message qui parle à tous et qui est toujours d'actualité. Celui d'un monde qui perd pied et d'une jeunesse que l'on n'écoute pas.
3: C'était pas évident, Starmania. C'était pas gagné. C'est pour ça, d'ailleurs, que je tiens à souligner la présence d'Europe depuis le tout début, depuis la création. Et c'était pas évident.
2: Ça a été monté grâce à Europe, parce que si on n'avait pas eu le soutien d'Europe, le producteur ne produisait pas Starmania au Palais des Congrès.

0: Le 10 avril 1979, aux alentours de 21h, le Palais des Congrès de Paris est plein à craquer pour la première du spectacle. Sous la voix de Daniel, Johnny Roquefort devient une figure universelle. Celle d'un homme qui crie son SOS dans un monde qui ne l'entend plus.
1: Michel Berger m'a dit qu'il manque une grande chanson pour Daniel. Ben, j'ai dit, moi ça tombe bien, je trouve que pour Johnny Roquefort, oui, effectivement, il manque un grand air. Donc j'ai écrit le texte du SOS et Michel a fait la musique pour la voix de Benavoine. J'ai...

0: chaque soir, pendant un mois, Daniel donne tout ce qu'il a. Ce rôle sur mesure, ce n'est pas seulement un jeu. Dans cette chanson, tout Daniel est là, l'amour, la rage, la foi.
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3: Après le succès du chanteur et de Starmania, plus rien n'est pareil. Guy Balavoine l'explique.
0: Mon frère Daniel est passé de l'ombre à la lumière. Et cette lumière, il veut s'en servir à bon escient.
4: Oui, ça se passe plutôt bien. C'est-à-dire que ça ressemble à un départ fulgurant, alors que ça fait quand même 10 ans que ça traîne.
5: 10 ans déjà?
4: Oui, ça fait 10 ans. Oui, là, maintenant j'ai 27 ans, donc ça fait 10 ans que ça a commencé, la rigolade.
6: Donc
4: oui.
6: Il faut peut-être avoir une préparation de 10 ans pour commencer à,
4: moi, je
6: à
4: crois.
6: Pouvoir s'implanter dans ce métier.
4: Je sais pas si c'est le cas de tout le monde. C'est-à-dire qu'il est, en tout cas, il y a souvent une chose qui arrive, c'est ceux qui réussissent très très rapidement ne réussissent pas toujours longtemps. Alors, j'espère que le fait que j'ai mis une dizaine d'années à avancer, fera que ça durera au moins une bonne dizaine d'années. Déjà, si ça dure 10 ans, ça sera pas désagréable.
6: Je suis stupéfait d'apprendre ça. Bon, je sais, on vous a déjà vu, on vous a déjà entendu, il y a déjà eu un certain nombre de disques. Bon, je savais que l'éclosion n'a pas eu lieu il y a 3 mois, mais 10 ans, ça me paraît beaucoup. Enfin, peu importe.
4: Non, mais 10 ans, c'est pas si long que ça, parce qu'en fait, en plus, c'est pas des années où j'ai beaucoup souffert, finalement. Je peux pas dire que je suis le chanteur traditionnel qui a mangé de la vache enragée ou des choses comme ça. Ça s'est en fait plutôt toujours bien passé.
0: En ce tout début des années 80, Daniel choisit d'utiliser sa voix, c'est le cas de le dire, pour mener ses combats et défendre ses idées.
3: Daniel Balavoine publie l'album Un autre monde, dont plusieurs des chansons deviendront des incontournables de son répertoire.

0: c'est dans cette chanson que l'on trouve cette formule devenue célèbre « Les lois ne font plus les hommes, mais quelques hommes font la loi ».
1: Daniel n'a pourtant jamais appartenu à un mouvement politique.
0: Même si c'est vrai que petit, il voulait en faire son métier. Ses idées venaient du cœur et il avait le courage de les affirmer haut et fort.
1: On a voulu le faire passer pour un gauchiste, un rebelle, un porte-parole. Mais il n'était surtout pas militant.
2: J'ai tout le contraire d'un militant. Je veux dire que une des luttes personnelles que je mène contre moi, c'est de me laisser embrigader. J'ai eu le problème de l'embrigadement en mai 81. Je n'attaque pas du tout les socialistes parce que c'est pas mon propos. Ça ne sert à rien. Mais c'est vrai qu'à un moment, comme je participais un petit peu à cette campagne qu'il y a eu, j'ai chanté dans des concerts de François Mitterrand, dans des concerts de François Mitterrand. Là-dessus, c'est significatif. Mais de la militer, je ne peux pas.
0: Ce qui le révoltait plus que tout, c'est l'injustice, et ce, depuis qu'il était enfant.
2: Je crois que les gens sont faits comme ils sont et que c'est pas un exploit que je sois comme ça. Je dis souvent, par exemple, que les moments où je parle le plus fort sont pas les moments où je suis le plus courageux, c'est les moments souvent où j'ai le plus peur et où je suis le plus sur la défensive. Et je crois d'ailleurs que les gens qui veulent souvent faire taire d'autres gens ont tort de vouloir les faire taire en les impressionnant. Parce que je crois que souvent les gens qui parlent fort sont les gens qui ont peur. Je crois que j'ai souvent une réaction primaire à tout et que par peur je suis sur la défensive et à ce moment-là j'attaque un peu des fois dans le désordre d'ailleurs, pas toujours avec les termes les mieux choisis. Je ne regrette jamais ce que j'ai dit, je regrette des fois la façon dont je m'exprime. Je crois que le reste c'est une préoccupation naturelle, j'ai pas à me vanter de ça, il n'y a pas d'exploit, il n'y a pas de mode d'emploi. Je crois que simplement les privilèges que j'ai eus, contrairement peut-être à certains autres gens, les privilèges que j'ai eus que j'ai encore, m'ont peut-être facilité la tâche et le fait d'avoir la possibilité d'exprimer ce qu'on ressent permet de regarder mieux tout ce qu'on peut percevoir. Je sais qu'effectivement maintenant, depuis quelques années,

Les succès s'enchaînent. Après La vie ne m'apprend rien, c'est Mon fils, ma bataille qui devient un hymne. Des pères, des mères, des enfants se reconnaissent dans le texte. Mais derrière cette colère affirmée, il y a surtout de la tendresse et de l'amour.

chanson mythique de Daniel Balavoine, Je suis pas un héros. Alors, il l'avait écrite au départ pour Johnny Hallyday, qu'il a chanté en 1980 sur l'album À partir de maintenant. C'était ça la version.

0: c'est pas mal. Mais alors, je crois qu'il était un peu frustré que ça devienne pas un tube, hein, votre frère, hein, Guy Balavoine.
1: Ben, c'est-à-dire qu'on a entendu comment il avait orchestré les arrangements, et Daniel, il a dit, c'est pas bien. Et finalement, il a fait demander à Hallyday de pouvoir l'enregistrer, lui. Et moi, je trouve la version de Daniel meilleure.
2: Et pourtant, le 19 mars 1980, Daniel Balavoine est invité à parler de la jeunesse sur le plateau d'Antenne 2 Midi. Face à lui, un François Mitterrand en pleine campagne pour la prochaine élection présidentielle.
3: C'est un avertissement. J'ai peut-être du culot de faire ça, je suis obligé de le faire comme ça parce que je dois faire vite. Ce que je peux vous dire, c'est que la jeunesse se désespère, elle est profondément désespérée parce qu'elle n'a plus d'appui, elle ne croit plus en la politique française, et moi je pense qu'elle a, en règle générale, en résumant un peu, bien raison. Ce que je peux vous dire, c'est que le désespoir est mobilisateur, et que lorsqu'il devient mobilisateur, il est dangereux, et que ça entraîne le terrorisme, la bande à Bader et des choses comme ça. Et ça, il faut que les grandes personnes qui dirigent le monde soient prévenu que les jeunes vont finir par virer du mauvais côté parce qu'ils n'auront plus d'autre solution. Voilà, et je vous remercie de m'avoir laissé parler.
2: Personne ne s'y attend, mais cette image va marquer des générations entières. Un chanteur qui ose interpeller en direct un homme politique à la télévision, c'est inédit.
4: Il y avait effectivement, Michel Berger, tout le caractère de Daniel Balavoine dans cette interpellation surprise. Oui. Du candidat François Mitterrand, de l'homme politique François Mitterrand en 1980, il y a 5 ans.
5: C'était pas quelque chose auquel il avait pensé avant. C'est vraiment une colère sanguin, finalement, Daniel. Et là, il a pas supporté, quoi. On l'a fait attendre, il pouvait pas parler. Il avait vraiment des choses à dire. Et il en avait gros sur le cœur. Moi, je trouve que c'est d'ailleurs quelqu'un qui en avait gros sur le cœur, Daniel. Et c'est tout ce qui est formidable dans ce qu'il a fait. Ça part de là. Il en avait gros sur le cœur de voir les choses qui sont monstrueuse à travers le monde, de voir que les jeunes sont complètement écrasés, angoissés, et il avait envie de faire quelque chose, et de chanter, c'est déjà faire quelque chose.
2: Daniel Balavoine n'aimait pas les étiquettes, et encore moins celles qui voudraient le cataloguer comme chanteur politique. Mais ce jour-là, il incarne une conscience collective. Et

0: Vivre sur vivre devient son nouveau manifeste. Comme d'habitude, il oppose aux difficultés de la vie son optimisme rageur. En cet hiver 1981, quelque chose change dans sa façon d'envisager la musique. Il ne veut pas seulement chanter, il veut créer la musique.
1: C'est beau, non? Ça, c'est évidemment, c'est la machine bat la mesure. Hein. Voilà, on voit les notes de train qui ont été jouées, là.
2: C'était l'apparition des premiers sons de synthétiseurs venus d'outre-Atlantique, qui n'étaient pas faciles à reproduire quand on n'avait pas les bons synthétiseurs. Mais en fait, on s'en sortait et puis on arrivait sur scène à refaire.
3: Il avait acheté une machine assez innovante à l'époque, qui était utilisée d'abord chez Peter Gabriel, je crois. Il s'appelle un Fairlight. Et à partir de là, c'est parti en vrille.
4: Je cherche d'abord les sons qui me viennent à l'idée et puis...

0: en cherchant tous ces sons, bah souvent je tombe sur des sons que je n'avais pas pensé mais qui me servent. L'exemple est là, par exemple, type, c'est ça, c'est un sifflement de train. À l'origine, c'est un vrai sifflement de train que j'ai modifié, sur lequel j'ai mis un vibrato. Voilà, qu'on entend là. Et ça devient un instrument bizarre qui n'existe nulle part ailleurs dans le monde.
1: Cette machine, elle enregistrait, c'était un sampler, quoi. Et après, tu pouvais modifier le son dans la machine ou pas. Il y avait une banque de sons. Et Daniel, il était vachement sensible à ce que pouvait produire un son sur sa vision des choses. Donc, il composait beaucoup avec des synthés et des chansons. Hein. Tu vois, ça l'inspirait, quoi. Voilà.
0: Donc, c'est juste pour donner un aspect plus bizarre, de faire des climats plus chauds, plus étranges, enfin, plus attirants. Je sais pas si j'ai raison. Moi, je sais que j'aime faire ça parce que c'est moins traditionnaliste et puis c'est plus passionnant. Comme...

0: Alors celui-ci s'appelle vendeur de l'arme.
1: Oui.
0: Ça veut dire, là.
1: Bah, ça veut dire que c'est pas un secret au moins. Ça, par contre, il n'y a rien à creuser, il n'y a rien à chercher, c'est du direct. Oui. C'est le titre, tout est dans le titre.
0: Oui. On joue avec les sentiments, alors, cette fois-ci.
1: On fait comme tous les artistes. Il n'y a pas de raison qu'on se gêne. Et puis c'est tout. On va pas faire de la théorie sur le métier et de la philosophie sur le métier de chanteur. C'est une forme d'exhibitionnisme et de prostitution des sentiments dont on n'a plus à rougir. C'est comme ça. Et puis c'est tout.
0: Oui, mais enfin, il y a une façon de les vendre, je mets entre guillemets, les sentiments.
1: Bien entendu.
0: Combien?
1: Bah, c'est-à-dire qu'il y en a, voilà, c'est ça. C'est la manière de le faire qui compte surtout. C'est ça. Il peut y avoir l'élégance, l'efficacité, la sincérité tout en vendant. Je veux dire qu'il y a des camelots sur la place qui vendent des sachets avec plein de stylos, etc., qui sont tout à fait convaincus de ce qu'ils font. C'est leur métier d'être convaincus, de toute façon, au départ. Ils ont même pas le choix. C'est un métier d'être convaincu.
0: Ouais, bah vous en êtes convaincu, vous, Daniel.
1: Oh bah, c'est-à-dire pas que je suis convaincu de ce que je fais. Je dis pas que c'est génial, mais je sais que c'est en tout cas ce que je peux faire de mieux. C'est bien, oui, on peut le dire.
0: Dans l'ensemble.
1: C'est bien, ça se tient.

0: passer des heures en studio, obsédé par les détails, pour ne jamais se répéter et toujours offrir quelque chose de différent. Daniel veut faire des disques plus rock, plus électroniques. Ce sera le cas de l'album Vendeur de larmes.
1: Vendeur de larmes, on l'a mis pour tout l'album. En fait, c'est une chanson de l'album aussi qui parle des chanteurs à la mode dont j'ose pouvoir dire que je fais partie pour le moment.
2: Oui, c'est vrai, Daniel, vous en faites partie. Et cela dit, vous en faites partie sans tomber dans la mode, sans faillir à la mode.
1: Je sais pas, je le fais pas exprès, c'est un coup de chance. Ce que je dis, c'est simplement c'est qu'il y a un système de chanteurs depuis quelque temps qui sont carrément les chanteurs de charme ou les nouveaux chanteurs de charme qui sont les chanteurs qui parfois chantent bien et se force à chanter mal, comme le faisaient certains artistes au début des années 60. Je parle des artistes américains. Il y a, par exemple, un mec comme Bob Dylan, un mec qui n'a jamais bien chanté, mais qui avait une couleur extrêmement particulière et une originalité forte, et puis surtout une manière d'écrire, voilà, etc., qui était extraordinaire. Et il se trouve que de presser ce genre de citron, c'est être aussi une forme de chanteur de charme, simplement chanteur de charme des années 80, et parfois je trouve ça un petit peu agaçant, c'est tout.
3: À cette époque, Daniel Balavoine commence à se sentir à l'étroit. Il amorce un nouveau virage et travaille sans relâche dans son studio.
0: Si mon frère était un chanteur public engagé, il était le même en privé. On l'a souvent résumé à ses coups de gueule, mais comme le raconte Michel Berger, il était surtout et profondément guidé par ses sentiments d'amour.
4: C'était pas un caractériel, faut quand même pas exagérer. Hein. C'était pas les colères tout le temps.
5: Grande gueule.
4: C'était une grande gueule.
5: Tempérament.
4: Ouais. Mais c'était quelqu'un de formidablement généreux et je crois que ça restera pour tous les gens qui l'ont connu quelqu'un d'extraordinairement généreux.
0: Mais il avait aussi ce côté doux, pudique. Il aimait fort, mais il doutait aussi souvent. Et surtout, il était extraordinairement humble.
1: Mais disons qu'on évite de prendre tout ce qu'on fait au sérieux, y compris les chansons dont moi je tiens personnellement absolument à ce que ça reste des chansons et non pas qu'on commence à dire que ce sont des œuvres, etc. Je veux dire qu'il faut quand même pas se tromper d'adresse. C'est-à-dire que les chansons sont des petites mélodies de 3 minutes qu'il faut savoir faire, c'est vrai. C'est-à-dire ça, c'est une chance comme une autre de savoir les faire. Il y a des gens qui savent faire des meubles ou des sculptures ou qui savent programmer une machine IBM et d'autres qui font des chansons. C'est-à-dire c'est pas comme Beethoven ou Chopin ou des choses comme ça où là on a affaire à des œuvres monumentales. Donc il faut rester raisonnable, être conscient de ce qu'on fait, du niveau où on est et essayer d'en profiter au maximum.
3: En 1983, Daniel Balavoine sort son album Loin des yeux de l'Occident. Ce disque sera considéré comme le plus engagé de sa carrière.
0: J'ouvre une parenthèse pour vous remettre dans le contexte. Daniel écrit ce disque après sa première participation au Paris-Dakar. Tombé en panne à la première étape, il suit le rallye comme touriste et il découvre ainsi l'Afrique. C'est un véritable électrochoc. Il prend conscience de manière extrêmement violente de la famine et de la pauvreté du continent.
3: Dans cet album, Loin des yeux de l'Occident, il parle des femmes du tiers-monde, de la torture, de la drogue ou encore des dictatures d'Amérique du Sud.
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Mais surtout, il écrit dans ce disque un texte qui paraît, avec le recul prémonitoire qui est toujours pour nous d'une émotion extraordinaire, partir avant les miens.

0: j'ai fait le texte en fait très vite. C'était la dernière chanson de l'album que j'avais enregistrée. Et j'ai fait le texte en une heure. Ça faisait longtemps que j'avais cette idée-là. Ça faisait un ou deux mois que je pensais à ça. Et alors il y avait à ce moment-là au studio, il y avait Andy Scott, le fidèle et ingénieur du son. Il y avait Joe Hammer, le batteur. Il y avait Robert Bialek, qui est mon producteur de spectacle. Il y avait Geneviève Salama, qui est une de mes attachées de presse. Et puis moi, évidemment. Alors on se met dans le studio, on commence à chanter la chanson. Et alors on les voit, comme vous pouvez voir là, à travers la vitre, on voyait les gens en train de travailler. Et je commençais à voir les têtes se baisser, parce qu'ils ne connaissaient pas le texte, en fait. Puisque je venais juste de le faire, je descendais de la chambre et je disais, bon, on va le chanter tout de suite. Et alors, c'est bizarre, parce que c'était rigolo, au bout du compte. Je commençais à voir Geneviève qui commençait à pleurer, tout le monde qui pleurait, tout le monde qui sortait du studio. Oui. Et à la fin, moi, je pleurais aussi. Je disais, mais arrêtez,
1: je voudrais bien savoir quelle était la réaction de vos parents quand ils ont entendu cette chanson. Alors.
0: C'est très curieux. Je crois qu'ils étaient contents, en fait. Je veux dire, parce que il faut pas voir les choses.
1: Ah non, plus tout à fait. C'est un test qui surprend. Quoi.
0: C'est un peu dur parce que je crois que c'est sur scène qu'ils ont été le plus impressionnés. Ça leur a foutu un coup au cœur, mais c'est un bon coup, je dirais, parce qu'ils disent il est gentil, quoi, en fait, au bout du compte. C'est beaucoup plus gentil qu'on le dit.
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4: 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Belle soirée pour la suite de vos programmes sur Europe 1. 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
5: Bonsoir à tous, je suis ravi de vous accompagner en ce mardi soir pour Europe 1 Nuit, pour un quart d'heure de journal et à la une. Ce soir, deux pompiers tués dans un incendie en Gironde cet après-midi. Le drame s'est produit près de l'aéroport de Mérignac. Les victimes se trouvaient à bord de leur camion piégé par les flammes. Emmanuel Macron exprime le soutien et la reconnaissance de la nation. Les détails dès le début de ce journal. Dans le Var, un autre incendie progresse à une vitesse folle. Plus de 1700 hectares parcourus dans le secteur de Pontevès et Cotignac. Près d'un millier de pompiers sont mobilisés. Vous entendrez les dernières informations livrées par le préfet dans les prochaines minutes. Dans ce journal également, le parquet national anticriminalité organisée qui se penche sur les menaces contre le maire d'Alès. Dans le viseur de la DZ Mafia, exfiltré par le raid la nuit dernière. L'interdiction des réseaux sociaux, au moins de 15 ans, le Parlement entérine ce soir cette réforme chère au président de la République. Et puis, présentation des précurseurs, c'est le surnom de la délégation du Vatican en ce moment en France pour préparer la visite du pape fin septembre. Le bilan humain des incendies de l'été s'alourdit. Deux pompiers sont décédés aujourd'hui en Gironde, pris au piège à bord de leur camion, ce qui porte à 3 le nombre de soldats du feu tués en luttant contre les flammes depuis le début du mois. Bonsoir Laura Legault.
6: Bonsoir Maëlle, bonsoir à tous.
5: Le drame s'est produit lors d'une intervention près de l'aéroport de Mérignac.
6: Oui, à 14h10, un feu de forêt virulent se déclare. Sur des images diffusées sur les réseaux sociaux, on peut voir une épaisse colonne de fumée noire s'élever dans le ciel. Le feu se propage en cime, sur les pins, les vents sont tournants, des résidences, des usines et l'aéroport sont menacées. La situation est très défavorable selon les sapeurs-pompiers. Dès les premières minutes, deux d'entre eux sont pris au piège à bord de leur camion, comme l'explique Marc Vermeulen, le directeur du service départemental incendie et secours de Gironde.
7: À l'heure où nous parlons, la superficie du feu, c'est déjà 1700 hectares. Il s'est réactivé en passant la crête, les crêtes et en contournant la montagne. Et nous avons demandé les évacuations de populations plus nombreuses à Cotignac, mais aussi à Corinthe et...
6: Une enquête judiciaire a été ouverte pour déterminer les circonstances de leur décès et l'origine du feu. L'incendie qui a parcouru 26 hectares est désormais fixé. Au total, 120 pompiers, 60 engins et 3 moyens aériens ont été mobilisés avec des renforts venus des Pyrénées-Atlantiques.
5: Laura Legault, le ministre de l'Intérieur Laurent Nunez, se rendra demain à Mérignac sur les lieux de l'incendie fatal à ces deux soldats du feu. Emmanuel Macron adresse ce soir aux familles des victimes les condoléances et la reconnaissance de la nation. La préfecture de Gironde avait justement déclenché la vigilance maximale contre les risques de feux de forêt aujourd'hui. Alerte rouge également dans le Var, à peine remis de l'incendie de Tarado et des arcs sur Argence fixés hier. Le département doit affronter un autre brasier encore plus important depuis cet après-midi dans le secteur de Pontevès. Le sinistre gagne du terrain à une vitesse très élevée, comme l'explique le préfet du Var, Simon Babre. Le préfet du Var, Simon Babre, qui s'exprime, qu'on va peut-être écouter d'ici quelques instants, et qui s'exprimait donc sur cet incendie qui a déjà ravagé plus de 1700 hectares dans le secteur de Pontevès, dans le Var. Le feu progresse très rapidement, c'est ce que nous disent ce soir les autorités. Des pompiers en première ligne face aux incendies, parfois au péril de leur vie, vous l'avez entendu. Mais les forêts ne sont pas les seules sources de danger. L'été, il y a aussi les plages. Plus de 400 noyades mortelles recensés chaque année en France. Alors les soldats du feu prêtent main forte au CRS et à la SNSM pour surveiller le littoral. C'est d'ailleurs le sujet du deuxième épisode de la série Europe 1 en immersion avec les pompiers du Var. Direction Fréjus avec Frédéric Michel.
8: Sur le toit de leur poste de secours ou directement sur la plage, les pompiers scrutent les baigneurs dans l'eau, jumelles à la main. La tension est permanente. David est adjudant-chef.
9: C'est essentiellement de la surveillance et de la prévention. Faire attention à tous les comportements à risque qui peuvent amener sur des situations accidentelles. Ça peut être les noyades, ça peut être les accidents dans l'eau, les malaises sur la plage. On a une activité préventive qui est très importante.
8: En effet, plusieurs fois par jour, les pompiers patrouillent au bord de l'eau, team et saisonnier.
10: On a beaucoup de personnes à risque, des personnes âgées pour les aider à sortir de l'eau. Qu'ils tombent pas, qu'on évite tout ce qui est trauma sur les petites chutes. Souvent, ils ont beaucoup de questions. La température de l'eau, s'il y a des méduses.
8: Et pour éviter les noyades, le commandant Franck Cuomo, référent pour la surveillance des baignades, rappelle quelques consignes élémentaires.
11: Venir entre ces drapeaux jaunes et rouges où il y a une surveillance exclusive, au plus proche du poste. Essayer d'éviter de se baigner sur les périodes de forte chaleur et être attentif à ne pas surestimer sa condition physique.
8: Avec des conseils spécifiques pour les parents et les personnes âgées.
11: Nager en groupe et pas nager seul. Essayer de nager parallèle à la plage et pas vers le large. Rester plutôt connecté à la surveillance de ses enfants et pas à son téléphone, et toujours rester à proximité des enfants, surtout quand ils portent des brassards.
8: Et jusqu'à la fin septembre, 200 pompiers sont mobilisés sur les plages du Var.
5: Le reportage Europe 1 de Frédéric Michel.
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5: Les jours du policier grièvement blessé hier soir lors d'un refus d'obtempérer à Marseille ne sont plus en danger. Le fonctionnaire souffre notamment d'un traumatisme crânien. Les occupants du véhicule impliqué sont âgés de 13 à 18 ans, tous interpellés et placés en garde à vue. Au-delà du choc, le délégué national d'Alliance Police espère une véritable prise de conscience et que ces faits puissent être jugés comme une tentative de meurtre. Stanislas Godon était l'invité d'Europe 1 Soir tout à l'heure.
12: Les refus d'obtempérer qui sont à la base un fléau de notre société, puisque je rappelle qu'il y a 17 refus d'obtempérer aggravés par jour à l'encontre de, notamment de mes collègues sur le terrain. Vous avez aussi cette problématique des mineurs, de ceux qui circulent sans permis de conduire, parce que c'était le cas notamment de ce conducteur. Donc j'ai envie de dire qu'effectivement tous les ingrédients sont là pour illustrer en fait ce qui se passe depuis des mois, voire des années, et que nous dénonçons. Et c'est bien pour ça que j'espère que la main de la justice ne va pas trembler. Parce qu'aujourd'hui, ce conducteur est passible des assises. J'espère qu'on ne va pas passer en matière délictuelle et que, encore une fois, on va être dans la culture de l'excuse, de la minoration de ce qui se fait dans la société à l'encontre de mes collègues sur le terrain. Donc je crois que ce serait un très très mauvais message.
5: Stanislas Godon, délégué national d'Alliance Police, invité d'Europe 1 Soir avec Hélène Rouet tout à l'heure. La France en guerre contre un autre fléau d'une toute autre ampleur, le narcotrafic et les méthodes sans limite des groupes criminels. La nuit dernière, Christophe Rivinc, le maire d'Alès dans le Gard, exfiltré de son domicile par le RAID en raison d'une possible action violente à son encontre. Le parquet national anticriminalité organisée se saisit de l'enquête. Il faut dire, William Molinier, que ce n'est pas la première fois que cet élu est la cible de menaces.
13: Oui, cela avait commencé jeudi dernier avec des tags menaçants retrouvés sur les murs de son domicile, ainsi qu'une enveloppe à l'intérieur de sa boîte aux lettres. Deux balles de 9 mm signées DZ Mafia hier soir. Un renseignement émanant de la DGSI et alertant sur un projet d'action violente imminent a été pris très au sérieux. Le maire d'Alès a été exfiltré par le RAID, le ministre de l'Intérieur, Laurent Nunez.
14: Alès est un lieu où manifestement la DZ Mafia tente de s'implanter, où les actions notamment de la police judiciaire du Gard, que je veux saluer, réalisent des affaires extraordinaires. En décembre, ce sont 4 personnes qui ont été écrouées, 4 trafiquants, puis en mars, 7 personnes qui ont été interpellées et écrouées. Évidemment, on va continuer cette action avec beaucoup de détermination.
13: Christophe Rivin, qui bénéficie d'une protection rapprochée, il est à cette heure en sécurité. L'enquête, qui avait été initialement ouverte par le parquet d'Alès, est désormais entre les mains du nouveau parquet national anticriminalité organisé.
5: William Molinier, journaliste police-justice à la rédaction d'Europe 1. Au moment de passer aux aveux devant les enquêteurs la semaine dernière, Cédric Jubilard a également décrit la façon dont il a tué son épouse Delphine. C'est ce que nous apprend le procès-verbal de l'audition révélé ce soir. Le trentenaire explique avoir étranglé la victime au cours d'une dispute au domicile du couple à Cagnac-les-Mines dans la nuit du 15 au 16 décembre 2020. Et face au dernier rebondissement dans l'affaire Jubilard, le procès en appel est reporté. L'audience devait s'ouvrir en septembre, ce sera finalement au premier semestre 2027. Décision prise aujourd'hui par la présidente de la Cour d'appel de Toulouse. 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L'interdiction des réseaux sociaux au moins de 15 ans entrera bel et bien en vigueur le 1er septembre prochain. C'est en tout cas ce qu'assure la ministre chargée du numérique. La France deviendra ainsi le premier pays européen à mettre en place une majorité numérique sur les applications comme TikTok, Instagram ou encore X. Le Parlement approuve définitivement ce soir cette réforme, cher Emmanuel Macron, et sans surprise parents et enfants n'accueillent pas cette nouvelle restriction de la même façon, comme l'a constaté Emma Ben-Youssef Sudarovitch pour Europe 1.
15: Sourire aux lèvres, contrairement à sa fille qui est dépitée par la réforme, cette mère de famille espère que ça va l'aider à éloigner ses enfants des réseaux sociaux.
16: Ça va les déconnecter un peu. J'avais essayé de regarder, mais je regarde déjà, parce que j'ai le contrôle parental, tout comme ça. Mais eux, est-ce qu'ils vont tenir? C'est ça le problème.
17: Tu penses que ça va te manquer?
16: Oui.
17: Tu vas vouloir violer l'interdit ou pas?
16: Oui.
15: À côté, une autre adolescente, téléphone à la main, est déjà en manque, rien qu'à l'idée de devoir fermer ses comptes. Alors pour éviter la sentence, elle a préparé le terrain avec ses parents.
18: Ils m'ont dit que peut-être on va limiter le temps sur les applications et que j'aurai que le droit sur leur téléphone de parler à mes copines.
15: De son côté, Reza, 13 ans, devient très sérieux lorsqu'on parle du sujet et a prévu de contourner l'interdit.
19: Ça me désole. Il ne faut pas enlever le plaisir des jeunes. Il ne faut pas non plus supprimer tout ce qui va avec notre nouvelle génération. Après, je pense que maintenant qu'il n'y aura plus forcément les réseaux, ça va peut-être amener après un nouvel équilibre sur l'utilisation des réseaux par certaines personnes. Ils vont trouver moins utile de passer ce temps-là qu'ils passaient avant.
15: Conscient que le sevrage va être difficile, il aurait préféré que l'interdiction soit remplacée par une meilleure éducation aux réseaux sociaux.
5: Le reportage Europe 1 d'Emma Ben-Youssef Sudarovitch. Et en plus de l'interdiction des réseaux sociaux au moins de 15 ans, un autre vote définitif organisé aujourd'hui à l'Assemblée au sujet de la loi sur la protection des enfants, présentée comme l'une des réponses à l'affaire Liana. Parmi les mesures phares du texte, l'instauration de la perpétuité pour les auteurs de viols en série sur des mineurs. Alexis de La Fontaine, ce durcissement de la réponse pénale contre les pédocriminels avait dans un premier temps été rejeté par les députés sous la pression de la gauche.
20: Oui, avant d'être repêché par le gouvernement grâce à une seconde délibération, comme le justifie la ministre de l'égalité homme-femme, Aurore Berger.
21: Je crois que nous avons besoin collectivement de ressaisissement sur ce sujet. Nous avons besoin collectivement de démontrer que sur la protection de nos enfants, il n'est pas affaire de politique, ni de victoire ou de défaite.
20: Les députés de droite davantage présents que vendredi dernier ont donc validé cette mesure phare voulue par le gouvernement en réponse au meurtre de la jeune Liana. Mais la gauche continue de s'y opposer. Marianne Maximi, députée insoumise et rapporteure du texte, dénonce une fausse bonne idée.
22: Quand on parle effectivement d'inceste, on parle d'un père, on parle d'un grand-père. Et en fait, le chantage, le secret, le fait de faire taire l'enfant, c'est exactement ce qui va se passer avec des peines comme celle-ci. Et vous allez voir, c'est ce qui a été dit par les collectifs.
20: Un argument difficilement entendable par les victimes de pédophilie. Pour rappel, selon la Civise, 5,4 millions d'adultes ont été agressés dans leur enfance. Pour le gouvernement, cette mesure s'agit au contraire d'un signal de fermeté.
5: Alexis de la Fontaine du service politique d'Europe 1. Une ministre s'apprête à claquer la porte. Monique Barbu, en charge de la transition écologique, va présenter sa démission d'ici demain. Son entourage le confirme ce soir. Une décision motivée par l'adoption définitive du projet de loi d'urgence agricole par le Parlement ce soir. Ce texte prévoit notamment la possible réintroduction de deux pesticides actuellement interdits en France. Une mesure vivement dénoncée par cette ancienne présidente d'une ONG environnementale. Au Moyen-Orient, les États-Unis n'en ont pas fini du tout avec l'Iran. C'est ce qu'affirme ce soir Donald Trump. En pleine escalade des tensions dans la région, les frappes américaines se poursuivent, tout comme la riposte de Téhéran contre les pays voisins. Les Houthis, soutenus par l'Iran, menacent désormais de bloquer le trafic maritime en mer Rouge. Si quelque chose comme ça se produit, on s'en occupera, prévient le président américain à propos de ce groupe rebelle présent au Yémen. Le Vatican règle cette semaine les tout derniers détails de la visite du pape en France. Déplacement prévu du 25 au 28 septembre prochain. Et si les villes choisies par Léon XIV sont déjà connues, à savoir Paris, Lourdes et Metz, une délégation d'experts se trouve en ce moment dans l'Hexagone pour peaufiner le programme et permettre aux fidèles catholiques de vivre cet événement de la plus belle des façons, Cyril de la Morinerie.
0: Oui, dès son arrivée, le pape se rendra à l'Élysée. Léon XIV va prononcer un premier discours qui donnera le ton de son cinquième voyage à l'étranger depuis son élection sur le siège de Saint-Pierre. Alors que la loi sur la fin de vie a été adoptée, le Saint-Père devrait rappeler son opposition à l'euthanasie. Après un déjeuner à l'ambassade du Vatican, le pape est attendu à l'UNESCO. Pour des raisons de sécurité, la déambulation en papa mobile dans les rues de Paris devrait être assez courte. Le Saint-Père va découvrir ensuite la cathédrale Notre-Dame rénovée. Il présidera les Vêpres et devrait également vénérer la couronne d'épines. Une grande soirée avec les jeunes est prévue au Stade de France. Le samedi 26 septembre, le point d'orgue sera la messe place de la Concorde. 400 000 personnes sont attendues. Le lendemain, le souverain pontife va vivre plusieurs temps forts à Lourdes, prière à la grotte, procession flambeau, discours devant les évêques de France, mais surtout une rencontre est prévue avec des victimes d'abus sexuels. Enfin, la dernière étape de son voyage à Metz sera l'occasion de parler de paix et d'honorer la figure de Robert Schuman, l'un des pères fondateurs de l'Europe.
5: Les explications de Cyril de la Morinerie pour Europe 1. Et puis la 16e étape du Tour de France, un contre-la-montre remporté sans surprise par le roi de la discipline, Remco Evenepoel. Le coureur belge boucle le parcours entre Évian et Thonon-les-Bains avec 28 secondes d'avance sur le maillot jaune Tadej Pogacar. Mais le vainqueur du jour ne se fait pas d'illusions sur le dénouement de la grande boucle et reconnaît que le Slovène est bel et bien en route vers un cinquième sacre. Un point sur les marchés financiers.
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5: Et du vert ce soir sur les places boursières européennes, plus 0,28% à Paris pour le CAC 40, clôture à 8363 points. Clôture en hausse également à Londres, plus 0,58%. Et en Allemagne, également du côté de Francfort, plus 0,59%.
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5: La météo désormais. Avec vous Estelle Lafont. Bonsoir Estelle. Deux départements du Sud viennent de sortir de la vigilance orange canicule.
2: Bonsoir Maëlle, bonsoir à tous. Les Bouches-du-Rhône et le Gard, oui, rejoints demain matin par les quatre départements méditerranéens restants, le Var, l'Hérault et toute la Corse. La chaleur reste, cela dit, bien présente dans le sud-est le matin. Les températures sont en légère baisse l'après-midi, mais ça va remonter encore pour la journée de jeudi. On note aussi une hausse l'après-midi du côté du sud-ouest. Pour ce qui est de la couleur du ciel, je vais vous demander votre couleur préférée, Maëlle. Il y a de grandes chances que ce soit...
5: Ah, le bleu,
2: bleu. Enfin, oui, oui, bonne réponse. C'est le ciel qu'on va retrouver peu ou prou toute la journée, presque partout, avec toujours quelques nuances. Je vous les donne tout de suite. Le matin, ça concerne des grisailles pour les littoraux de la Côte d'Azur, du Nord-Bretagne et de la Normandie qui se morcellent pour laisser bien sûr le soleil s'installer dans l'après-midi. Ça va rester bouché en revanche toute la journée dans le nord, particulièrement près de la frontière belge, avec quelques gouttes dans la matinée sur l'Avesnois par exemple. Et puis le ciel peut bourgeonner un petit peu de nuages jusqu'en région parisienne sans précipitation de prévu. Dans l'après-midi, on a toujours une instabilité orageuse de nouveau présente sur l'est des Pyrénées. Et puis enfin, côté température, avec le Mistral, on continue de garder des températures hautes dans le sud-est dès le réveil, avec 20 à 24 degrés. Comptez plutôt 10 à 14 dans la moitié nord, donc là on peut frissonner un petit peu au réveil, ce qui parfois se trouve entre 2 ou 3 degrés sous les normales de saison. On a entre 14 et 18 sur le reste de la moitié sud. Et puis la tendance pour les jours à venir est confirmée. Un temps calme et sec, tout bonnement estival, qui va se poursuivre jusqu'aux portes du week-end avant une nette dégradation samedi dans le sud et sur tout le pays dimanche. Mais le soleil n'est jamais loin et fera en théorie son retour dès lundi. Bonsoir et bonne nuit à tous.
5: Merci beaucoup, bonne nuit à vous. Estelle Lafond, 22h16 sur Europe 1. Cette nuit, vous la passez avec Sana Blanger qui est dans ce studio pour la Libre Antenne jusqu'à 1h. Bonsoir Sana.
4: Bonsoir Maëlle.
5: Ravie de vous retrouver pour ce deuxième soir de la semaine.
4: Exactement, on passe la semaine ensemble, c'est chouette.
5: Mais absolument, et nous sommes avec vous jusqu'à 1h.
4: À tout à l'heure.
5: À tout à l'heure.
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4: Bonsoir à toutes et à tous. Bienvenue dans la Libre Antenne sur Europe 1. Nous sommes ensemble, effectivement, en direct jusqu'à 1h du matin et je suis très heureuse de vous retrouver où que vous soyez, sur la route, au travail, chez vous ou peut-être tout simplement parce que le sommeil tarde à venir. Merci d'être avec nous. Vous le savez, on parle souvent des cadeaux que l'on reçoit, ceux que l'on déballe, ceux qui ont un prix, mais les plus beaux ne ressemblent pas toujours à ça. Il suffit parfois d'une phrase, d'un regard, d'une personne qui décide simplement d'être là, et des années plus tard, on s'en souvient encore. Alors ce soir, j'aimerais vous poser une seule question. Quel est le plus beau cadeau qu'une personne vous ait offert sans jamais dépenser un seul euro? Peut-être quelqu'un qui a cru en vous, qui vous a redonné confiance, qui vous a aidé à vous relever ou qui a simplement dit des mots dont vous aviez besoin. Si cette question vous parle, racontez-nous cette histoire. Appelez-nous au 01 80 20 39 21. Vous pouvez également nous écrire par SMS au 7 39 21 en commençant votre message par le mot nuit. Vous pouvez également nous joindre sur la page Facebook de la Libre Antenne ou par mail. Peut-être qu'en écoutant votre histoire, quelqu'un se reconnaîtra ou trouvera à son tour l'envie d'offrir ce même cadeau à une autre personne. Audrey et Jade vous accueillent au standard 01 80 20 39 21. Laurent Pelé est à la réalisation. 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
4: Bonsoir Yoni.
23: Bonsoir Sana.
4: Bienvenue à la Libre Antenne.
23: Merci beaucoup.
4: Je suis ravie de vous écouter.
23: Également.
4: Bon.
23: Pareil.
4: Alors déjà, comment ça va?
23: Ben écoutez, ça va très bien.
4: Ouais.
23: Ça va très bien, avec cette canicule.
4: Ah, parce que vous êtes où, Yoni?
23: Je suis en Île-de-France.
4: D'accord. Il a fait très chaud pour vous?
23: Ouais, je pense que ça a été un peu compliqué pour tout le monde, mais en Île-de-France, je crois que ça a été particulièrement dur, oui.
4: D'accord. Bon, aujourd'hui, j'ai trouvé la journée plutôt... ça va en termes de température, non?
23: Aujourd'hui, ça a été, oui. Ça fait deux jours qu'on n'est pas trop mal.
4: Oui. Bon, sinon, si vous parlez de la semaine dernière...
23: C'était compliqué.
4: Ça a été très compliqué et c'est d'ailleurs ce qui explique mon angine, en fait. Chaud, froid, clim, pas clim, boum.
23: Bah, c'est un peu ça. Tout à fait ça, un peu pareil.
4: Bon. Qu'est-ce qui vous arrive, Yoni?
23: Eh bien, en fait, moi, je voulais vous parler de mon histoire, mon parcours...
4: Alors, j'ai donné, est-ce que vous acceptez, ouais. C'est un peu protocolaire, mais j'aime bien toujours demander la permission à nos auditeurs, est-ce que vous acceptez bien évidemment que pendant que vous nous partagiez votre histoire de vie, est-ce que vous acceptez que je vous pose donc des questions au fur et à mesure?
23: Sans souci, oui. Avec plaisir.
4: Bon, très bien, merci beaucoup. Alors, qu'est-ce qui vous arrive?
23: Alors, ben moi, du coup, j'ai donné un rein à mon petit frère.
4: D'accord.
23: Je lui ai offert du coup cette possibilité d'avoir un rein et d'éviter, on va dire, la dialyse.
4: Alors, je parlais de cadeau en introduction. Là, c'en est un magnifique.
23: C'est exactement ça.
4: Ouais.
23: Alors moi, je le vois peut-être un petit peu moins en cadeau et peut-être par une envie de faire les choses bien, de faire plaisir et d'avoir envie de le faire. Après, je pense que pour lui, c'est un cadeau, vous voyez.
4: Qu'est-ce qui s'est passé donc pour votre frère, en fait?
23: Mon petit frère, alors moi j'ai 43 ans, mon petit frère à l'heure d'aujourd'hui, donc 34 ans, donc on a quelques années de différence, et mon petit frère est né avec un seul rein. Il avait, enfin, pour le coup, ses deux reins. La seule chose, c'est que sur les deux, il y en avait un qui était déjà, en fait, très abîmé.
4: Ouais, je comprends.
23: Et en fait, il n'a pas, le deuxième rein n'a pas vécu très longtemps. Donc, déjà tout petit, il s'est retrouvé avec un seul rein. Ce qui n'a pas compliqué, du coup, sa façon de grandir. Et en fait, on a totalement, nous, oublié le fait qu'il avait qu'un seul rein. Et en fait, à l'âge de 26 ans, lors d'une prise de sang, en fait, on s'est rendu compte que le seul rein qui lui restait était en train de lâcher.
4: D'accord. Donc, à 26 ans, en fait, les médecins ont envisagé qu'il fallait une greffe qui... C'est ça ?
23: C'est ça, exactement. En fait, lors d'une simple prise de sang, parce qu'on est, on a une famille où on a quand même pas mal de soucis de santé, notamment ma maman, et en fait, on s'est dit, voilà, on va quand même faire attention et faire des prises de sang régulièrement, sans tomber dans la psychose et dire, voilà, on va en faire tous les mois. Pas du tout, c'est juste, voilà, lors d'un petit contrôle. On a une amie qui est médecin, donc du coup, elle nous a dit, voilà, j'ai besoin de faire des petites prises de sang de temps en temps. Donc, mon frère a fait sa prise de sang, tout simplement, et on a reçu un appel le soir même de ce médecin, nous disant de nous rendre directement et rapidement aux urgences afin que Mehdi puisse faire une première dialyse. Donc là, du coup, nous, un peu paniqués, on s'est demandé, enfin, qu'est-ce qui se passe et pourquoi? Et là, elle nous annonce qu'il y a un souci au niveau du rein, donc le seul qui lui restait, que son rein était pas du tout en bon état. Donc du coup, on s'est tous précipités plus ou moins à l'hôpital. Et c'est là où le verdict est tombé sur les quelques heures qui ont suivi du coup notre arrivée.
4: Alors j'entends autre chose aussi qui est très intéressant dans votre histoire, c'est que vous dites « nous avons reçu un appel ». Donc ça veut dire qu'en fait, vous viviez tous ensemble ?
23: Non, c'est que il y a 15 ans de ça, j'ai perdu mon grand frère, donc ça a été une épreuve très compliquée pour nous.
4: Je suis désolée.
23: Voilà, merci. Et il y a du coup quasiment 10 ans, j'ai perdu mon papa. Très rapidement, très subitement, d'un souci de santé, alors qu'en fait il allait très bien. Donc du coup, ça nous a encore plus rapprochés. Et dès qu'il a eu un souci, voilà, c'est vrai qu'on est tous très présents. Et donc il y a 8 ans, quand on a eu ce souci avec mon frère, où du coup on a reçu cet appel du médecin en nous disant d'aller très rapidement à l'hôpital faire une prise, enfin de refaire des prises de sang pour mon petit frère Mehdi. Du coup, on s'est dit on y va, et pour le coup tous ensemble. Donc c'est pour ça qu'on était tous très soudés, encore plus à ce moment-là, quoi.
4: Yoni, vous l'aviez déjà envisagé dans votre esprit comme plan B, comme non,
23: parce qu'en fait, ça nous est complètement tombé sur le coin de la tête, dans le sens où on avait totalement nous oublié qu'il avait qu'un seul rein, parce qu'il vivait totalement normalement. Mm-hmm. Et en fait, il avait une vie classique comme tout le monde, comme vous et moi. Et en fait, à aucun moment on se disait peut-être qu'un jour ça va nous tomber sur le coin de la tête, faut faire attention, faut peut-être y penser, y songer. Pas du tout, pas du tout, du tout, du tout. Et donc c'est vrai que ce jour-là, l'occasion, donc c'était en octobre 2016, où là du coup on fait cette prise de sang, où on a ce coup de massue, on s'est dit mais ah waouh, encore une fois on a une épreuve, quoi.
4: Ouais,
23: donc, c'était compliqué.
4: Oui, là c'était l'épreuve peut-être de trop entre le grand frère, votre père. Est-ce que les deux sont décédés de la même...
23: Non, alors mon grand frère est décédé d'un accident de moto.
4: Ah oui, effectivement.
23: Avec ma moto, du coup, pour le coup, je venais de lui vendre le matin même. Ça a été très compliqué, voilà. Donc, il a fait 18 jours de coma. Et à la suite de ces 18 jours, il s'est éteint. Donc ça, c'était il y a 15 ans, quasiment 16 ans. Et mon père, il y a 10 ans, d'un cancer du pancréas. Voilà. On a appris son cancer, début juin, et début juillet, il est décédé. Ça a quasiment mis un mois et demi, vous voyez.
4: Ah oui, non, le cancer du pancréas,
23: extrêmement rapide. Ça a été très, très compliqué. Mmh. Donc on passait du coup une deuxième étape en famille, très compliquée.
4: Mmh.
23: Et du coup, quand on a eu cet appel, ce coup de massue en 2016 pour mon petit frère, on s'est dit non. Alors là, au bout d'un moment, c'est plus possible. Il faut vraiment qu'on soit soudés encore plus. Et voilà, c'est ce qui a fait qu'on a été très très proches, encore plus. Mais
4: je comprends, je comprends. En fait, j'ai un petit peu anticipé parce que j'ai parlé de greffe, mais là, pour le moment, c'était juste la dialyse.
23: Ouais, c'est ça.
4: Voilà, et les dialyses, ça se passe plutôt, enfin je pense, plutôt bien, donc on n'est pas, on parle pas tout de suite de greffe quand on est sous dialyse.
23: Alors non, mais directement, la médecin qu'on connaît, qui est une amie de la famille, nous dit qu'il va falloir envisager une greffe. Et moi, tout de suite, on est déjà à l'hôpital, donc ce soir-là, on est en octobre 2016, on est tous à l'hôpital. Moi, j'étais en soirée, pour le coup, j'étais en anniversaire avec une amie, et je suis parti en urgence, et je suis arrivé à l'hôpital, il était quasiment 1h du matin, et mon frère était en train de faire des examens, et j'arrive et je dis, mais enfin, qu'est-ce qui se passe? Qu'est-ce que je dois faire? Qu'est-ce qu'on doit faire? Et je me suis dit, j'ai plus mon père, j'ai plus mon grand frère, on va dire que je suis devenu le plus grand de la famille. Ma sœur, qui elle a quelques années de moins, je me suis dit, mais si je dois donner un rein, je veux que ce soit moi, et pour le coup, personne d'autre. Je suis le plus proche, je veux que ça reste de la famille proche. Et à ce moment-là, on a du coup les tantes, les oncles, les amis très proches de mon petit frère, qui se proposent de donner leur rein.
4: Ah oui.
23: Ouais, ouais, non, mais c'est une histoire de foufou, en tout cas à ce moment-là, parce que nous, on se rend pas compte que c'est aussi grave. Et moi, je me dis, je veux donner, mais je sais pas les conséquences, je sais pas comment ça se passe. Moi, pour moi, ça peut être fait très rapidement. J'ai aucune notion. On s'était jamais posé la question à se dire, il a qu'un seul rein, il y a un jour où il faudra se poser la question à se dire, comment on va faire?
4: Alors, pas justement.
23: Ça nous est vraiment, ouais.
4: Justement, donc,
23: tombé au coin de la tête.
4: Pendant cette période de dialyse, donc, vous vivez avec l'espoir que votre frère puisse être greffé, mais sans vous dire qu'éventuellement, ça pourrait être, enfin, ça puisse être un de vous. Et à quel moment les médecins vous disent, il va maintenant falloir trouver un donneur?
23: Alors, quasiment dès le début. Déjà avec notre ami médecin, et puis avec tous nos rendez-vous qu'on a eus à l'hôpital Mondor. D'ailleurs, ils sont exceptionnels, vraiment. Encore à l'heure d'aujourd'hui, 8 heures après, ils nous disent qu'il va être sur une liste de donneurs, qu'il va falloir l'inscrire, ça s'est fait en mai 2017, où on l'inscrit sur la liste officielle de l'agence de biomédecine. Et en fait, il va falloir attendre, et ça peut mettre 2 mois, 3 mois, 6 mois, 1 an, 2 ans, 10 ans. Il n'y a pas de date, faut qu'il soit compatible et faut que tout soit fait, enfin je veux dire dans l'ordre. Il y a une liste, donc forcément il y a des personnes qui sont prioritaires avant lui.
4: Bien sûr.
23: Et lui en totalité, ouais, il a fait uniquement 6 mois, ce qui n'est rien, ce qui a été beaucoup pour lui est très compliqué, mais pour des personnes qui font de la dialyse, c'est rien. En parenthèse, moi j'ai une tante donc à moi, une sœur à ma maman qui a fait 26 ans de dialyse.
4: Oui, c'est pour ça que
23: il y a
4: ça
23: 20 ans.
4: Je disais qu'il y a des personnes qui restent avec uniquement des dialyses et pas de greffe. Donc, quand la greffe devient une réalité et plus une éventualité, mais vous, à quel moment vous vous dites, s'il faut un donneur, eh bien, ce sera moi.
23: Dès le départ, à l'hôpital, ce premier soir où j'étais en soirée, en anniversaire avec une amie, où je me retrouve à prendre ma voiture et aller rapidement à l'hôpital, aux urgences, où mon frère est avec ma mère et ma sœur. Et en arrivant, je dis, mais enfin, qu'est-ce qu'il faut que je fasse? Qu'est-ce que je peux faire? Parce que je me sens plus fort que tout le monde, je me dis, je suis un homme.
4: Responsable aujourd'hui, c'est moi. C'est ce que vous disiez,
23: exactement,
4: hein, je porte la famille.
23: C'est,
4: ouais.
23: C'est tout à fait ça. Et je me dis, en fait, bah, je veux que ce soit moi. Voilà, je suis l'aîné, je veux que ce soit moi. Il n'y a plus mon père, il n'y a plus mon frère. Donc, je me dis, je veux que ce soit moi. Et là, du coup, j'arrive à attraper un médecin et je lui dis, mais comment ça se passe? Il me dit, mais monsieur, c'est très compliqué déjà. Ça met beaucoup de temps. Et pour le coup, ça a mis beaucoup de temps. Même si dans la totalité, ça a été assez rapide quand même. Mais pour nous, ça nous a semblé une éternité.
4: Vous nous avez dit 6 mois, hein, 6 mois de dialyse, ouais, pour Mehdi. Et entre le moment où la greffe a été envisagée et que vous vous êtes proposé, il s'est passé, puis surtout que vous étiez compatible, il s'est passé donc 6 mois.
23: Ouais,
4: ah bah
23: six mois,
4: oui, bah
23: dès
4: 6 mois,
23: le départ,
4: bien
23: voilà,
4: évidemment.
23: Dès le départ, et les gens pensent que c'est simple, pas du tout, et tant mieux, j'ai envie de dire. En fait, quand vous décidez de donner un rein, À ce moment-là, ma sœur s'est proposée, mes tantes se sont proposées, mes oncles, un copain à mon frère, un copain à moi s'est proposé aussi, ce qui était dingue. Hein. Et en fait, ils prennent pas tout le monde parce que ça coûte beaucoup d'argent de faire des tests. Alors à l'époque, hein, de ce que j'ai entendu, c'est que ça coûtait à peu près 10 000 euros pour faire des tests. Entre l'inscription, toutes les prises de sang, il faut savoir qu'il y a beaucoup de rendez-vous. J'ai eu énormément de rendez-vous avec... J'ai eu police, des médecins. J'ai eu des médecins spécialisés. J'ai eu tout plein de personnes qui m'ont reçu dans des bureaux totalement différents. J'ai eu des psychologues aussi.
4: Bien sûr.
23: Je suis passé de devant des, j'ai envie de dire des juges, mais je ne sais même plus qui c'était, tous ces gens-là, qui vous posent des questions qui sont pour le coup pas tout le temps super agréables. Et en fait, c'est pour savoir si vous êtes d'une sûr de ce que vous faites, pour savoir s'il n'y a pas une pression psychologique derrière, s'il n'y a pas une question d'argent, s'il n'y a pas une pression familiale, parce que il pourrait y avoir une pression de la part de la personne qui souhaite recevoir le rein. Vous voyez ? Et en fait, il y a beaucoup de démarches à faire et énormément de rendez-vous médicaux.
4: Yoni, par rapport à ce parcours, qu'est-ce qu'on ressent comme émotion, comme sentiment ?
23: Franchement, j'appelle ça une expérience. Ça a été un moment de ma vie que je ne regrette pas. Si ça avait été si je devais le refaire, je le referais. J'aurais aimé ne pas passer par ce moment-là, ni pour moi, ni pour lui, surtout pour lui. Mais si je devais la refaire, malheureusement, il m'en reste qu'un, donc je ne peux plus. Mais si on repartait à zéro, je referais exactement la même chose. Et je l'ai très bien vécu. À aucun moment, je me suis posé la question de me dire, est-ce que véritablement tu fais les choses bien ? Est-ce que tu as vraiment envie de le faire ? En sachant que j'ai dit que je voulais le faire, mais j'en ai parlé à ma fille, qui pour le coup avait 7 ans ou 8 ans, je crois. Et même si pour moi c'était ok et j'avais décidé de le faire et quasiment rien pouvait m'arrêter, je voulais quand même en parler à ma fille, je voulais avoir son avis, mais uniquement l'avis de ma fille. L'avis des gens ne m'intéressait pas. J'avais décidé de le faire et quoi qu'il pouvait arriver, j'aurais été jusqu'au bout.
4: Est-ce que vous avez ressenti de la peur à un moment dans tout le parcours?
23: Peut-être juste après l'opération, un peu peur avant l'opération parce que j'aime pas le côté anesthésie générale. Ouais. Ça c'était j'appelle ça une expérience parce qu'on s'est retrouvé au bloc en même temps. On était sur notre chariot et on est descendu de l'autre chambre quasiment en même temps. On est rentré au bloc ensemble. Donc ça a été un moment, une aventure que je n'oublierai jamais. Et donc oui, à ce moment-là, j'ai un peu peur. J'ai pas peur. J'ai peur de l'anesthésie, mais ça aurait pu être pour une l'appendicite, vous voyez. Je pensais pas à me dire je vais donner un rein. Non, j'avais peur tout court parce que j'aime pas l'anesthésie générale, vous voyez.
4: Je comprends. Et vous n'avez pas eu peur pour vous, pour la suite, à vous dire ça peut changer ma vie, ça peut. Là, je suis un peu dans la projection parce que vous voyez, je devrais pas faire ça, mais je me dis mais si je devais donner mon rein à quelqu'un, c'est vrai que je me poserais la question de me dire mais. Comment ça va se passer après ? Est-ce que je vais continuer à vivre, entre guillemets, normalement ? Est-ce qu'il y a des contraintes ? Est-ce que, bon, après, sur une table d'opération, effectivement, vous avez raison, je pense qu'on a tous peur.
23: Mais tous. Oui.
4: C'est quand même assez impressionnant. Je voulais savoir ce qu'on pouvait ressentir, cette peur, est-ce que, du réveil et de la vie que. Qui nous attend avec un rein en moins. Je suis certaine que les auditeurs aussi peuvent se poser également cette question.
23: Bien sûr. Alors, à l'époque, très honnêtement, non. J'étais plus jeune, hein, je vais avoir 33 là, non, pas longtemps, hors taxe, hein, bien évidemment.
4: Vous allez avoir 33
23: 43.
4: Ah oui, parce que j'ai pas noté 43. Ouais.
23: Non, 43. 43 hors taxe. Et à l'époque, non. J'étais peut-être un peu fou, je sais pas. J'étais peut-être dans l'envie de faire et que tout se fasse rapidement, pour lui surtout. Donc non, j'ai pas eu peur, ni avant, ni pendant, ni après, un peu de peur de l'anesthésie, mais de se dire non, peut-être qu'un jour je peux avoir un problème, non. Par contre, depuis quelques années, parce que voilà, j'ai passé la quarantaine, je vais avoir 43, et ben de temps en temps, je me dis, voilà, faut faire attention à tout plein de choses, à mon alimentation, à mon hygiène de vie. Et depuis, d'ailleurs, depuis cette opération, depuis ce don du rein, et ben j'ai une vie qui a totalement changé. Ce qui veut dire que je me suis totalement remis, malgré que j'en faisais déjà un petit peu avant, je me suis totalement mis au sport, j'ai une alimentation qui est totalement saine. Je fais bien plus attention à moi qu'avant parce que je me dis que bah, les années passent et que déjà je fais attention à moi, à ma santé, et je me dis que bah, j'ai qu'un seul rein. Donc, je ne peux pas en fait, je peux pas jouer avec ça. Donc oui, maintenant, plus qu'avant, j'y pense et je me dis qu'il faut faire attention.
4: Et vous prenez enfin soin de vous. Ce fameux terme « prendre soin de soi », c'est ce que vous
23: Exactement,
4: faites aujourd'hui.
23: Ouais, ouais. Parce qu'avant, je ne mangeais pas spécialement sainement, je sortais un peu, même si je sors encore maintenant, mais je n'avais pas une hygiène de vie qui était fifou. Je fumais uniquement la cigarette, mais je fumais. Et depuis, j'ai arrêté de fumer. Et je suis vraiment sur une hygiène de vie qui est presque exemplaire, en tout cas à mon goût à moi, quoi.
4: Je vais rétro-pédaler par rapport à ce que vous nous avez dit. Je voulais avoir l'avis de ma fille. Le seul avis qui comptait, c'était le sien. C'est ce que j'ai noté. Qu'est-ce qu'elle vous a répondu?
23: Alors, elle avait 8 ans. Elle va bientôt en avoir 16, donc elle avait 8 ans, 7 ans et demi, 8 ans. Je lui en ai parlé le matin en allant à l'école, sur un jour, deux jours, trois jours. J'ai essayé d'amener un petit peu le projet sans lui balancer totalement à la tête, parce que elle est jeune, elle était jeune à l'époque. Et je lui ai dit, tu peux réfléchir, tu peux te faire une réunion avec toi-même, tu peux prendre du temps, tu peux réfléchir. Et tous les matins, quand elle allait à l'école, j'en parlais un petit peu en disant, est-ce que tu as réfléchi? Est-ce que tu penses que papa, il peut le faire pour Mehdi? On avait regardé des vidéos, un peu, vous savez, des petites vidéos, un peu dessins animés, pour savoir à quoi ressemblait le rein, à quoi servait le rein, et pourquoi c'était important de le faire pour une personne qui avait besoin de recevoir un greffon. Et au bout de deux jours, elle m'a dit, papa, tu sais, je pense que tu as raison, c'est bien de le faire. Et on a pleuré tous les deux, je me rappelle. J'étais en voiture, on allait à l'école le matin, je la déposais, et on a pleuré. Mmh. Et j'ai dit au pied, mon amour, merci, j'attendais que tu me donnes ton sauveur pour le faire.
4: Ouais, je me doutais bien que ce moment était important, parce que quand...
23: Très dur.
4: Ouais.
23: Parce qu'elle a pleuré, et le fait qu'elle pleure, elle avait vraiment pris en considération, du coup, l'histoire, le souci qu'il y avait. Elle avait vu mon petit frère aussi aller à l'hôpital, rentrer de l'hôpital, partir avec l'ambulance, revenir avec l'ambulance, faire des négociations, parce qu'à des moments, il n'a pas voulu non plus faire ses dialyses, il ne voulait plus, malgré qu'il a fait que 6 mois, ce qui était beaucoup pour lui, mais très peu pour des personnes qui font de la dialyse.
4: Tout à fait.
23: Et il y a plein de jours où il n'a pas voulu y aller, vous voyez. Il devait y aller 3 fois par semaine et des fois, il n'y allait que 2 fois par semaine. Donc, on recevait des appels de l'hôpital et à ce moment-là, ma fille était là. Donc, elle entendait tout ça. Et elle était confrontée aussi à ça.
4: Yoni, aujourd'hui, avec le recul, quel est le plus beau cadeau dans cette histoire? Est-ce que c'est celui que vous avez fait à votre frère ou finalement... Est-ce que c'est cette aventure qui vous a apporté à vous autant de bénéfices, puisque c'est ce que vous nous dites, vous prenez enfin soin de vous?
23: Les deux, j'ai envie de dire, dans le sens où je suis très fier de l'avoir fait. On s'en parle très peu avec mon frère. Hein.
4: C'est vrai,
23: très
4: justement, j'allais vous parler de votre frère après.
23: Ouais. On s'en parle très peu, mais je suis ravi de l'avoir fait et j'aime en parler, que ce soit dans mon travail, je suis confronté à de la clientèle tous les jours, donc... J'aime en parler. Je suis très fier de l'avoir fait. Cette affaire, pour le coup, je le referai. Et oui, ça a changé ma vie. Et je me dis que sans cette histoire-là, sans cette aventure-là, parce que c'est une aventure, j'aurais peut-être pas changé ma vie comme je l'ai changé. Finalement, j'aurais peut-être pas pris autant de recul sur ma vie, alors que j'ai, pour le coup, très honnêtement, j'avais pas une vie de débauche, hein, j'avais une vie classique, mais une vie avec du sport, un peu par-ci, un peu par-là, je fumais la cigarette et je prenais pas spécialement soin de moi, je mangeais pas sainement. Et donc du coup voilà, en tout cas je suis fier de tout d'avoir fait ce don du rein à mon frère et je suis ravi du coup d'avoir une vie qui est en tout cas à mon sens bien, en tout cas comme je l'aime moi.
4: Oui. Alors comment va Mehdi aujourd'hui?
23: Alors Mehdi va très bien aujourd'hui, il a eu 34 ans hier.
4: Ah bon ben un joyeux anniversaire de notre part.
23: Merci. Donc 34 ans hier, il va bien. Donc le rein va bien. Il a ses rendez-vous tous les mois. Il a des prises de sang à faire tous les mois. Donc il est suivi toujours à l'hôpital Henri Mondor. Il a aussi d'autres médecins qui sont dans d'autres hôpitaux. Mais voilà, il est pour le coup très assidu sur ses rendez-vous. Il a ses anti-rejets à prendre tous les jours, matin et soir.
4: Vous aussi.
23: À l'heure fixe. Ouais, à l'heure fixe, toujours.
4: Non, non. Ben non, il prend des médicaments anti-rejet, donc rien à voir avec vous.
23: Anti-rejet, voilà. Moi, je n'en ai pas. Hein. Moi, j'ai rien à prendre pour le coup. Mais lui, il a vraiment ses anti-rejets à prendre matin et soir. Et voilà, il a ses rendez-vous tous les mois. Il a ses prises de sang à faire pour du coup stabiliser ses anti-rejets un peu plus, un peu moins en termes de dosage, de grammage. J'y connais pas grand-chose, mais voilà. En tout cas, il est très assidu. Il va bien.
4: Il va bien. Bon. Alors, il y a pas mal de SMS qui sont arrivés au 739-21. Donc, je rappelle que vous pouvez participer également par SMS en envoyant votre message en commençant par le mot « nuit » au 739-21. Alors, Jo nous dit « Bravo à Yoni ». Bon, je suis peut-être un peu hors sujet, mais on ne m'a jamais fait de cadeau vraiment nature. C'est toujours lié à un intérêt pécunier et intéressé, parce qu'en fait, je posais la question de savoir quel était le plus beau cadeau qu'on vous ait fait et qui n'est pas eu, enfin, zéro euro dépensé. Voilà. Alors ensuite, Christiane, justement, que j'embrasse, qui veut savoir comment vivent les gens qui ont donné un rein après. Est-ce qu'il y a des séquelles?
23: Alors, moi, pas du tout, absolument pas. Je vis normalement. Je peux tout manger. J'ai aucune, restriction alimentaire ou sportive. Alors peut-être si sportive, peut-être les sports d'extrême, on va dire saut, parachute, tout ça, mais c'est des trucs que je ne fais pas. Sinon, non, concrètement, je vis normalement. Mmh. J'ai aucun souci.
4: Bernadette, bravo Yoni, il a offert la vie à son petit frère, c'est une nouvelle naissance, tous mes compliments.
23: Très gentil.
4: Voilà. Bah oui, forcément, on a beaucoup... moi je me joins à Bernadette, je me joins à Jo, je me joins à Christiane, et puis tous les auditeurs qui nous écoutent et qui forcément aussi se disent déjà faut faire preuve de beaucoup de courage, parce qu'il y a la peur... On l'a évoqué tout à l'heure, le don de soi, donc c'est de la générosité. Enfin, il y a tellement de choses que vous nous transmettez. Il y a une grille de lecture qui est très riche quand on écoute votre histoire. Bravo, vraiment bravo. Alors, autre SMS qui vient d'arriver. Alors, il est coupé parce qu'il est un peu long. Bonsoir, on est découvert à mes 22 ans que je n'avais qu'un seul rein. Aujourd'hui, j'ai 58 ans et mon rein va bien. Je ne bois pas, je mange sainement. Il a fallu muscler mon dos et tout va bien. On peut vivre avec un seul rein.
23: Bien sûr.
4: Voilà, donc, nous sommes ravis qu'effectivement, tout se passe bien pour vous, pour la personne qui vient de nous envoyer

0: dans, comment dire, don d'organes, don de vous, en tant qu'aîné de la famille également, parce que c'était pour votre petit frère. Je ne sais pas si votre sœur avait fait également le test.
1: Alors non, parce qu'en fait, on ne peut pas tous... Tout le monde voulait faire le test en même temps à l'époque. Moi, j'avais dit, je veux le faire. Ma sœur voulait le faire. Un cousin, enfin les oncles, tout le monde.
0: Oui, c'est ce que vous me disiez, ouais.
1: Voilà. En fait, ils font vraiment... À l'époque, hein, ils faisaient une personne par une personne, vu que ça coûtait très cher à faire. Donc, ça mettait à peu près entre 3 et 6 mois les résultats. Donc, si un exemple, moi, quand j'ai commencé mes prises de sang, si j'étais pas compatible, bah, enfin, au bout de 6 mois, quand j'ai eu la nouvelle, ça aurait pu être négatif. Si c'était négatif, ils passaient à une autre personne. En fait, ils font une personne par une personne.
0: Voyez. D'accord.
1: Ils font pas toute la famille en même temps, parce que ça coûte beaucoup d'argent.
0: Oui, je comprends.
1: Donc, du coup, j'ai eu la chance d'être compatible et d'avoir été le premier. Enfin, de toute façon, quoi qu'il arrive, je me serais bagarré avec tout le monde parce que je voulais que ce soit moi et personne d'autre. J'aurais totalement aimé. Pour le coup, voilà, j'ai été compatible et j'ai été le premier, donc tant mieux. Mais ça, c'est de la logistique qui est compliquée. C'est pour ça qu'ils ne peuvent pas faire. Et puis, pareil, ils privilégient aussi les hommes de la famille aux femmes. Ma sœur, à l'époque, n'avait pas d'enfant, vous voyez.
0: Eh oui, je comprends. On apprend plein de choses avec vous, Yoni.
1: Ouais.
0: Ouais, vraiment. Merci, merci infiniment. Vraiment, c'est un témoignage extrêmement intéressant, très clair également. Donc, merci.
1: Bah, avec plaisir.
0: Merci infiniment d'avoir accepté de nous raconter cette histoire ce soir. Vraiment, en préparant cette émission, je demandais aux auditeurs quel était le plus beau cadeau qu'ils avaient reçu. Vous nous rappelez, vous, qu'il existe aussi les cadeaux que l'on choisit d'offrir et parfois, ils changent c'est plusieurs ça. Vies. Donc, le vôtre a changé votre vie. Il a également changé celui de votre frère et puis, par ricochet, celui de toute une famille.
1: Ah ouais, c'est tout à fait ça.
0: Bah oui. Et de tous ceux qui sont proches de Mehdi. Donc, je vous souhaite vraiment le meilleur. À vous,
1: merci beaucoup, Sana. Merci.
0: À Mehdi, à toute votre famille, à votre fille également. Donc, encore merci. Un joyeux anniversaire à lui. Et merci d'avoir été avec nous dans la Libre Antenne sur Europe 1 ce soir.
1: Et bien, avec plaisir. Merci beaucoup, Sana. Merci.
0: À bientôt.
1: Très belle soirée à tout le monde.
0: À vous aussi.

0: au soleil avec c'est Jennifer qui nous rappelle que je sais pas en fait que c'est l'été effectivement. Merci mon Lolo. Écoutez Europe 1, nous sommes ensemble jusqu'à 1h du matin, c'est la libre antenne. Il y a beaucoup de réactions suite à la question posée de savoir quel est le plus beau cadeau qu'on vous ait fait sans dépenser un seul euro. Nous avons Valérian qui a offert à Alizé un arbre à motivation, donc un arbre qu'il a fabriqué tout seul avec des petites phrases pour l'aider fort peut-être dans une phase un peu compliquée pour les petits mots du jour. Je trouve ça très créatif, c'est une excellente idée. Et puis en même temps une pensée pour Isa qui a écouté le témoignage de Yoni et qui pense à son frère qui malheureusement est décédé parce que lui n'a pas eu de greffe, donc une pensée de soutien pour Isa. Accueillons tout de suite Romane. Bonsoir Romane.
1: Bonsoir.
0: Bienvenue à la Libre Antenne.
1: Merci beaucoup.
0: Qu'est-ce que vous avez pensé du témoignage de Yoni, Romane?
1: J'ai trouvé ça très bouleversant, évidemment, donner une partie de soi à un membre proche. Je pense que c'est une très très belle preuve d'amour, surtout quand on connaît les conséquences possibles derrière, évidemment.
0: Et il le vit incroyablement bien et on sent qu'il est heureux et on est heureux pour lui. Vraiment, merci encore de nous avoir transmis autant d'énergie positive comme ça. Vraiment, quel bonheur. Romane, merci de nous contacter. Merci de nous faire confiance. Bienvenue à la Libre Antenne. Qu'est-ce qui vous arrive, Romane ?
1: Alors moi, je suis venu tout simplement pour vous raconter mon histoire avec la transition de genre.
0: Très bien. Eh bien, nous sommes toutes oui.
1: Alors dans mon cas, j'ai effectué une transition vers le genre féminin. Transition à laquelle j'ai décidé de faire machine arrière il y a bientôt 3 ans. Voilà. Donc j'étais un enfant très androgyne du visage. Je suis né Romane, hein, c'est ma mère qui a choisi ce beau prénom.
0: Ouais, c'est très joli.
1: On peut dire que, merci beaucoup, on peut dire que ça a annoncé déjà la couleur quelque part, puisque enfant, mon physique me posait problème, si je peux dire ça comme ça, puisqu'il était déjà très très entre les deux, et que en fait, les gens n'arrivaient pas à savoir si j'étais une petite fille ou un petit garçon. Voilà. C'est une discussion que j'ai eue avec ma maman, où elle m'avait expliqué que en effet, quand j'étais vraiment un enfant, puisque actuellement du coup j'ai 22 ans, quand j'étais un enfant, les gens qui me voyaient dans la poussette n'arrivaient pas forcément à savoir, et c'est quelque chose qui m'a suivi jusqu'à il y a quelques années, puisque quand je me trouvais dans des lieux publics, ça m'arrivait souvent avec mes parents ou avec ma grand-mère avec qui je vivais la moitié de l'année, les gens étaient très intrigués. et c'est vrai que ça arrivait que j'entende des réflexions ou parfois qu'on vienne me poser la question alors que j'étais vraiment petit, hein, j'avais 6, 7, 8 ans.
0: Et vous vous en souvenez encore ?
1: Bien sûr,
0: ouais.
1: On s'en souvient.
0: D'ailleurs, Romane, j'ai oublié de vous poser la question. Est-ce que vous acceptez que je vous pose des questions au fil,
1: bien sûr.
0: Au fil de... Voilà, d'accord, merci infiniment. Alors, on démarre vraiment déjà très fort, hein, puisqu'on est sur la transition de genre.
1: Oui.
0: Quand vous avez commencé... En fait, c'est quand avez-vous commencé à vous sentir différent des autres enfants, Romane ?
1: Je pense que je ne me suis jamais senti comme les autres enfants. Je me suis toujours senti différent des autres parce que cette ambiguïté qui s'est posée tout de suite, malheureusement, a créé une frontière entre moi et les autres. Ça a été très, très, très compliqué dès l'école primaire parce que j'ai des souvenirs encore en primaire où j'allais dans les toilettes des garçons parce que j'étais un petit garçon. On m'avait expliqué que les petits garçons allaient dans les toilettes des petits garçons. Et où les garçons essayaient de me sortir, et donc du coup j'allais chez les filles, et les filles me sortaient aussi des toilettes. Donc c'était un petit peu compliqué sur plein d'aspects. Et ce point d'ambiguïté s'est posé tout de suite. Donc en fait, je me suis toujours senti très différent des autres à ce niveau-là.
0: Est-ce que vous en parliez à votre maman ?
1: J'en parlais. Je me plaignais en fait beaucoup parce qu'on se moquait énormément de moi, donc je me plaignais beaucoup. Et puis comme je l'ai mentionné précédemment, dans les lieux publics, en fait, les gens n'étaient manifestement pas gênés de poser de telles questions à un enfant. Mes parents y assistaient. Donc eux-mêmes voyaient ça, mais moi je suis leur premier enfant. J'ai une petite sœur qui a 15 ans actuellement, que j'aime énormément, qui a toujours été géniale par rapport à ça. mais mes parents ont assisté à ça. Mais étant leur premier enfant, en fait, ils ne se rendaient pas compte que leur enfant était différent. Pour eux, ils avaient vraiment un petit garçon tout à fait lambda, alors que pas du tout. Mais dans leur esprit, ils m'ont toujours vu à travers un prisme de la normalité la plus pure, alors que pas du tout. Mais du coup, oui, je leur en parlais, je m'en plaignais beaucoup, mais je n'arrivais pas à mettre vraiment de mots sur ce mal-être.
0: Roman, quand vous rentriez de l'école le soir, qu'est-ce que votre maman vous disait pour vous rassurer ?
1: Elle me disait, écoute... Pardonnez-moi encore, elle me disait, écoute, tu es un petit garçon, c'est tout. S'ils n'arrivent pas à le voir, tant pis pour eux, c'est qu'ils regardent pas assez bien.
0: Ouais, parce que
1: mais c'était vraiment... En fait, on essayait de m'expliquer avec des mots d'enfant des problématiques qui étaient quand même lourdes. Très lourdes même.
0: En fait, c'est ça, c'est le rôle, entre guillemets, des parents, c'est de protéger les enfants. Donc là, ce qui m'intrigue, c'est de me dire comment... qu'est-ce que déployaient vos parents pour vous protéger et vous expliquer quand vous-même, vous aviez des interrogations de genre ?
1: Ben, c'est-à-dire que, comme je l'ai dit, si vous voulez, ils étaient tellement persuadés d'avoir un enfant très classique que pour eux, c'était pas un problème. Il n'y avait pas de souci, en fait. Pour eux, il n'y avait pas de problème de genre, il n'y avait pas de problème d'apparence. Il n'y avait pas ça, j'étais vraiment juste un petit garçon normal qui était tombé sur deux ou trois petits imbéciles qui l'embêtaient, alors qu'en fait c'était beaucoup plus gros. Mais moi, je ne savais pas exprimer que c'était beaucoup plus gros.
0: Oui, il n'y avait donc, pas de harcèlement, en fait, il n'y avait pas de violence à l'école.
1: C'est arrivé quand même un petit peu plus tard. Au collège, c'est arrivé.
0: Oui, ouais,
1: bien sûr. Mmh. Ouais. Le collège, ça a été un fiasco. En fait, si vous voulez, quand j'étais enfant, j'avais une apparence un petit peu androgyne. Donc, j'avais pas spécialement, par exemple, les cheveux très longs, mais j'avais une petite coupe au bol, un peu comme c'était à la mode avant, avec une grosse mèche.
0: Mais on va pas rappeler cette période coupe au bol avec la mèche.
1: Non, quand même. Sauf que cette coupe au bol avec la mèche sur un petit garçon vraiment normal, ça choque pas. Mais sur un petit garçon androgyne, ça crée une ambiguïté, ça la renforce. Donc c'est très compliqué, mais moi j'aimais ma féminité, j'aimais ça, et j'ai énormément souffert en arrivant au collège, parce que j'ai intégré un collège assez élitiste, parisien, privé, dont je tairai le nom, mais qui est facile à deviner, où on m'a forcé à me couper les cheveux courts, et où on m'a imposé un uniforme masculin.
0: Roman, on va se retrouver juste après le journal, pour continuer... nos confidences, si vous êtes d'accord.
1: Bien sûr.
0: Alors à tout à l'heure, à tout de suite sur Europe 1.
1: À tout de suite. À tout de suite.
0: 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Tout de suite, l'essentiel de l'actualité. Maëlle Saline, bonsoir Maëlle.
2: Bonsoir Sana, bonsoir à tous. Le Var, une nouvelle fois en proie aux flammes. L'incendie qui s'est déclenché cet après-midi à Pontevès progresse à une vitesse très importante, affirme le préfet du département. Plus de 1700 hectares parcourus, 400 personnes évacuées. Les villes de Cotignac, Montfort-sur-Argens et Corrence sont maintenant menacées. Un millier de pompiers mobilisés, appuyés par d'importants moyens aériens. Des soldats du feu en première ligne face au sinistre, parfois au péril de leur vie. Deux sapeurs-pompiers sont décédés cet après-midi en Gironde. Le drame s'est produit au cours d'une intervention sur un incendie aux abords de l'aéroport de Mérignac. Les victimes se trouvaient dans leur camion-citerne, pris au piège au milieu du brasier. Emmanuel Macron exprime ce soir le soutien et la reconnaissance de la nation. Le président de la République qui doit échanger avec sa ministre de la Transition écologique ce soir ou demain matin, Monique Barbu, déterminée à présenter sa démission avant le prochain Conseil des ministres ce mercredi pour marquer son opposition à l'une des mesures phare du projet de loi d'urgence agricole, adopté définitivement ce soir par le Parlement. Cette mesure concerne la réintroduction de deux pesticides actuellement interdits en France. Autre loi définitivement approuvée par le Parlement aujourd'hui, celle qui porte sur l'interdiction des réseaux sociaux aux moins de 15 ans. Cette nouvelle restriction inédite sur le vieux continent doit entrer en vigueur le 1er septembre prochain. Les plateformes comme Instagram, TikTok ou encore X seront tenues de mettre en place des dispositifs robustes de vérification de l'âge des utilisateurs. Emmanuel Macron salue une avancée majeure. Les députés soutiennent un durcissement de la réponse pénale contre les pédocriminels. L'Assemblée adopte l'imprescriptibilité des crimes commis sur des mineurs, mais aussi l'instauration de la perpétuité pour les violeurs en série lorsque les victimes sont âgées de moins de 15 ans, malgré l'opposition de la gauche sur ce point. Ces mesures figurent dans le projet de loi sur la protection de l'enfance, attendu au Sénat à l'automne prochain. Il avait déjà reconnu le meurtre de son épouse. On apprend ce soir que Cédric Jubilard a décrit devant la justice la façon dont il a tué Delphine Osaguel. Le trentenaire explique avoir étranglé la victime lors d'une violente dispute au domicile du couple à Cagnac-les-Mines dans la nuit du 15 au 16 décembre 2020. C'est ce qui est indiqué dans le procès verbal des déclarations de Cédric Jubilard face aux enquêteurs la semaine dernière. Suite aux aveux de Cédric Jubilard, le procès en appel dans cette affaire judiciaire au retentissement national est reporté. Il devait s'ouvrir au mois de septembre, mais n'aura finalement pas lieu avant le premier semestre 2027. La présidente de la Cour justifie cette décision par les délais nécessaires à la réalisation d'actes d'enquête supplémentaires après les derniers rebondissements. Et puis, il était connu comme le monsieur économie de TF1 dans les années 90 et 2000. Jean-Marc Sylvestre est décédé à l'âge de 79 ans des suites d'une longue maladie. C'est le site d'information Atlantico, son dernier employeur, qui l'annonce aujourd'hui. Le journaliste avait commencé sa carrière dans la presse écrite avant de se tourner vers la télévision, jusqu'à diriger le service économique et social de la première chaîne. Vous écoutez Europe 1, il est 23h03 et c'est la suite de la Libre Antenne avec Sana Blanger.
0: Merci Maël. Un dernier rendez-vous tous les deux à minuit.
2: Absolument.
0: À tout à l'heure.
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0: Bonsoir, si vous nous rejoignez sur Europe 1, bienvenue dans la Libre Antenne. Nous sommes ensemble jusqu'à 1h du matin. Et si vous prenez cette émission en cours de route, sachez que vous pourrez retrouver l'intégralité de nos échanges dès demain en podcast sur l'application Europe 1 et sur toutes les plateformes d'écoute. Vous pouvez nous joindre au 01 80 20 39 21. Vous pouvez également nous envoyer des SMS au 739 21 en commençant votre message par le mot nuit. Alors, depuis plusieurs minutes, nous sommes avec Roman. Il nous raconte un parcours de vie singulier, commencé dès l'enfance avec le sentiment d'être différent et le regard des autres qui, très tôt, est venu bousculer sa construction. Roman, merci d'avoir patienté. Je vous
1: avec
0: retrouve.
1: Plaisir.
0: Merci infiniment. Alors, vous nous disiez, enfin vous étiez en train de nous parler donc de votre relation avec vos parents qui vous voyaient, vous avez employé le terme « normal ».
1: C'est ça.
0: Voilà. Et en fait, en tout cas, pendant votre scolarité, vous nous disiez aussi que ce qui a été vraiment extrêmement chaotique, c'était le passage au collège.
1: Oui.
0: Un collège parisien, très connu. Dont vous disiez que bon, c'était facile de deviner,
1: mais c'est ça.
0: C'est pas l'objet de l'appel en tout cas.
1: Voilà.
0: Donc, on continue ?
1: On continue. Et donc du coup, j'arrive dans ce collège privé parisien en 6e, content de faire ma rentrée en 6e malgré tout. Puisque, comme ce que j'expliquais avant, on m'a forcé à me couper les cheveux courts et à porter un uniforme très masculin qui me mettait très mal. À ce moment-là, j'ai 11 ans. À 11 ans, je comprends qu'il y a quelque chose qui cloche vraiment avec mon identité. Je sens quelque chose qui ne va pas. Je sens un mal-être profond et je sens, en fait, une incongruence entre mon corps et ce que je ressens être mon identité profonde. En parallèle, je découvre mon attirance pour les garçons. Je comprends que je n'éprouve aucune attirance physique pour les femmes, ce qui pour moi est un cataclysme. Je ne comprends pas ce qui m'arrive. C'est très dur. Vraiment, c'est horrible. Et je sens surtout cette incongruence. C'est-à-dire que je me dis, je ne suis pas homosexuel. C'est pas moi. Il y a autre chose. Je ne suis pas homosexuel, mais j'aime les garçons. Je ne me sens pas bien dans ma peau de garçon. Je déteste ce que j'ai entre les jambes. Au plus haut point, ça me donne des idées noires. Je crains la puberté comme je ne sais même pas à quoi je pourrais comparer ça, mais je la crains plus que tout.
0: Ouais.
1: Et malheureusement, cette puberté arrive.
0: Roman, vous aviez 11 ans. Comment un enfant de 11 ans met-il des mots sur quelque chose d'aussi difficile?
1: Écoutez, je ne saurais vous dire. J'ai vraiment fait des introspections avec moi-même. En parallèle, Internet est arrivé entre mes mains. J'ai essayé de faire mes recherches. Mais à l'époque, sur Internet, on ne parlait pas vraiment de transidentité.
0: Ah,
1: il y avait très peu de personnes qui en parlaient.
0: C'est vrai.
1: Il y a une personne, en fait, une youtubeuse, une fille sur YouTube qui s'appelle Laura Badler, qui en parlait. C'est la première que j'ai vue. Et après, il y en a eu deux, trois, Liana, etc., qui sont des personnes qui m'ont beaucoup aidé quand même. Et donc j'ai ces contenus-là qui sont des contenus qui sont vraiment pas regardés par beaucoup de gens. C'est des contenus qui sont visionnés uniquement par des personnes qui sont très concernées par la chose, si je peux dire ça comme ça. Et donc je les regarde et je me retrouve dedans.
0: Quand vous dites Roman, que vous redoutiez la puberté plus que tout, qu'est-ce qui vous faisait le plus peur?
1: Tout. Quand, par exemple, ma voix a mué très tôt.
0: Voilà.
1: J'ai une voix assez grave en plus.
0: Oui.
1: Ça tombe bien, on est à la radio, donc vous pouvez l'entendre.
0: Oui, je vous confirme. Très belle voix, d'ailleurs.
1: Et merci beaucoup. Et en fait, cette voix a commencé à se former. J'avais 11 ans, quoi. Donc j'étais en 6e et tout de suite, en fait, en 6 mois, ma voix a pris un voile. Et en 6 mois, c'était foutu. Dans ma tête, c'est comme ça que je le vivais. C'était horrible. C'était une sentence, c'était comment je pourrais dire ça? C'était vraiment pas une punition, mais un supplice. C'était un supplice d'entendre ma voix changer, c'était un supplice de voir mes poils commencer à arriver. C'était abominable pour moi, c'était très dur.
0: Il n'y a même plus besoin de... Vous avez dit les mots qui sont déjà très... plus qu'évocateurs. Voilà. Abominable, atroce, enfin...
1: Oui.
0: Ok, donc c'est un traumatisme.
1: Pour moi, c'était la fin de ma vie. Oui, ça a été un... Je ne sais pas si je peux me sentir légitime d'appeler ça un traumatisme, mais je l'ai vécu comme tel.
0: Vous.
1: Pour moi, ma puberté a été...
0: Ouais.
1: En tout cas pour moi, dans mon cas, ma puberté masculine a été un traumatisme. Ça a été un supplice. Je me sentais enfermé dans mon propre corps. Je voulais m'arracher la peau.
0: Et là encore, excusez-moi de revenir dessus, mais Roman, comment vos parents vous rassuraient une fois de plus?
1: Écoutez, mes parents ont toujours été dans le déni par rapport à ça. Je fais un peu la boucle avec la fin de mon histoire, mais en fait, si vous voulez, ils ont reconnu qu'il y avait eu un problème identitaire il y a un an ou deux, quoi. Le déni était extrême. En fait, c'était tellement trop pour eux qu'ils ont jamais, ils n'ont jamais, jamais, jamais voulu voir enfant qui avait un souci. Donc, encore une fois, pour eux, leur enfant n'avait pas de problème.
0: D'accord.
1: Donc ça malheureusement, après c'est des discussions que j'ai pu avoir ultérieurement avec mes parents. Hein. Donc là je parle dans ces années-là, on devait être en quoi, en 2014, 2015, 2016. À ce moment-là, pour eux tout va bien, leur fils est un garçon heureux et bien dans sa peau.
0: Oui, alors qu'on entend à quel point c'était violent pour vous.
1: Oui,
0: pour
1: moi ça a été abominable.
0: Oui, on comprend que la période était très douloureuse.
1: Ouais. Très, parce que j'en voyais pas le bout et parce que je voyais pas ma vie comme ça. Pour moi, être un garçon n'avait pas de sens, en fait. Ça n'avait pas de sens. C'était comme si on me disait que plus tard j'allais grandir et devenir un animal. Non.
0: Ah ouais.
1: Ça n'avait pas de sens. Pour moi, c'était complètement incongru et saugrenu. de m'imaginer en garçon adulte. Pour moi, je serais, je m'imaginais adolescenteux, adulteux, maman, mais pas, pas garçon.
0: Ah, déjà.
1: C'était un. Ah, bien sûr.
0: Ouais.
1: Bien sûr, moi, quand j'étais.
0: Ouais, oui, dites-moi. J'allais dire, c'est arrivé uniquement à partir de l'âge de 11 ans, mais ça n'est pas arrivé avant.
1: Un petit peu, mais là, pour le coup, je n'avais vraiment pas les mots. Je sentais une incongruence. Quand j'étais petit, par exemple, j'étais en garde partagée avec un garçon qui s'appelait Charles, je m'en souviens. Et quand on jouait, comme des enfants font des jeux de rôle, je prenais toujours des prénoms féminins et c'était moi la maman. Et pour moi, il n'y avait pas de question. Et en fait, pour les autres, il n'y avait pas de question non plus parce que même si Roman, c'était un garçon, bah, s'il fallait faire une fille, c'était Roman. C'était logique pour eux, parce que ça l'était pour moi aussi.
0: Mais alors, Roman, à qui avez-vous osé dire ça pour la première fois? À qui est-ce que vous vous êtes véritablement confié?
1: Alors là, on fait un petit bond, on fait un petit saut sur la frise chronologique, parce que je l'ai gardé pour moi pendant des années. La première personne à qui je me suis confié, c'est ma meilleure amie d'enfance que j'estime être comme une sœur qui s'appelle Lou Andrea. Et je devais avoir 14 ans et, ouais. Et je lui disais, on était dans sa chambre, j'étais beaucoup chez elle et je lui disais ça va pas, il y a quelque chose qui va pas, je me sens pas dans mon corps, j'ai l'impression qu'il faut qu'on vienne me délivrer. Moi j'étais convaincu à un moment donné que alors ça paraît fou hein. Mais je rappelle quand même que j'étais un enfant. J'étais convaincu qu'on allait me découvrir un utérus. J'étais convaincu qu'on allait me découvrir des organes sexuels internes féminins qu'on n'aurait pas vus avant. Pour moi, la vérité allait être rétablie à un moment. C'était sûr.
0: Est-ce que vous en rêviez? Est-ce que vous dans vos rêves?
1: Bien sûr.
0: Alors c'est pas est-ce que vous en rêviez, c'est-à-dire l'espoir, mais est-ce que vous faisiez des rêves justement dans ce sens?
1: Oui.
0: Oui.
1: Oui, ça arrivait, alors pas très souvent, mais ça arrivait que je rêve de moi enceinte, par exemple. Ça arrivait. Ah, après oui. C'était pas.
0: D'accord.
1: Moi c'était pas extrêmement récurrent pour le coup. Par contre, j'avais un sommeil qui était très perturbé. J'ai souffert d'insomnie pendant des années parce que ça me travaillait beaucoup le soir. Donc c'était extrêmement dur, extrêmement dur. Et donc voilà, j'ai 14 ans, je suis dans la chambre de Lou, je comprends pas ce qui m'arrive. En parallèle, je découvre sur YouTube ces femmes trans qui partagent leur parcours, qui me donnent une lueur d'espoir et je me dis OK. La vérité va pouvoir éclater.
0: Alors, vous nous avez parlé du déni de vos parents. Mais
1: oui.
0: Lou Andrea, quand vous lui en avez parlé, quelle a été sa réaction?
1: Eh bien, une réaction très accompagnante. Mais si vous voulez, nous étions entre enfants, entre préadolescents, donc nous n'avions pas les sources. Elle m'a toujours dit simplement, voilà, moi je serai toujours là.
0: Ouais.
1: Je ne te lâcherai jamais, mais par contre, je ne peux pas savoir à ta place.
0: Oui.
1: Elle m'a dit, je ne peux pas savoir à ta place.
0: C'est très mature déjà comme réaction, je trouve.
1: C'est vrai.
0: Ouais, pour
1: je lui dois ça.
0: Pour
1: ouais.
0: Des ados de 14 ans à l'époque, c'est extrêmement mature d'avoir cette réaction, franchement.
1: Ben, c'est vrai que quand je vois ma sœur qui a 15 ans aujourd'hui, et que je me dis qu'à son âge, parce qu'on va y venir juste après, mais à son âge, j'ai commencé ma transition, je me dis...
0: Ouais, parce que vous avez employé le terme « délivré ».
1: Oui.
0: Mais vous vouliez être délivré de quoi, Roman?
1: Je voulais être délivré de Roman.
0: Et
1: je voulais être délivré de Roman.
0: Quelle est votre définition du mot « délivré » pour vous?
1: Tout supprimer et recommencer dans une autre peau. Quelque chose que j'aurais voulu vivre autrement. C'était ça que je voulais.
0: Je comprends.
1: C'était, C'était Roman, c'est un prénom que j'ai détesté amèrement pendant des années. J'en ai voulu à ma mère, j'en ai voulu à mes parents, j'en ai voulu à mon énervé. Je leur en ai voulu. J'étais ivre de colère, ivre de haine envers ce prénom. C'était c'est indescriptible encore une fois et surtout inexplicable. Aujourd'hui, je me demande encore ce qui s'est passé. Je me dis, mais qu'est-ce qui m'est arrivé pour que je développe une haine telle envers ce que j'étais. Vous voyez ce que je veux dire ?
0: C'est très fort, ce que vous êtes en train de nous dire, c'est extrêmement fort, Roman.
1: Et pourtant, c'est ma réalité.
0: Oui.
1: C'est ma réalité, et voilà.
0: Alors, on va continuer un petit peu à avancer. Quel a été le déclic qui vous a fait passer de cette souffrance intérieure à la décision d'entamer une transition ?
1: Eh bien, écoutez, je suis rentré au lycée, tout simplement. Et c'était un lycée public, parisien, très classique. Et donc, je passe du tout au tout. Je passe de uniforme, coupe courte de rigueur, règles strictes, règles trop strictes, règles abusives, abus dans les vestiaires,
0: masculinisation
1: forcée. On m'a tout fait.
0: Oh, je suis désolée.
1: Ouais, on m'a tout fait, on m'a déshabillé, on m'a mis mes vêtements dans les toilettes. Bon, franchement, tout ce qu'on peut imaginer faire à quelqu'un qu'on déteste, on me l'a fait, et, sans raison, donc bon, c'était dur, quoi. C'était très dur, cette période.
0: Ouais.
1: Vraiment, vraiment. Mais les enfants ne se rendent pas forcément compte des dégâts qu'ils causent, parfois.
0: C'est un univers impitoyable, parfois, ouais.
1: C'est ça, fait, ouais. C'est ça, l'univers masculin, jeune. Quelque part, je pense que j'avais pas les épaules, c'est pour ça aussi que je suis passé de l'autre côté. Peut-être, je sais pas. C'est des questions que je me pose encore. Mais mon histoire est encore remplie de questions, hein, vous savez. Il y a pas de... C'est comme ça, et j'accepte que j'emporterai... je pense que j'emporterai dans ma tombe une part de mystère vis-à-vis de moi-même. Parce qu'il y a encore beaucoup de réponses que j'ai pas. Mais donc, du coup, j'arrive au lycée, j'ai 15 ans, et je vois tout le monde habillé de manière différente, des styles, des filles qui s'habillent un peu comme elles veulent, et qui sont jolies. Et je me dis, mais ok,
0: ouais,
1: là, les feux sont verts.
0: Oui, c'est ça, en fait. Ça représentait quoi comme tableau, tout à coup, pour vous ?
1: Ben, ça représentait quelque chose de nouveau.
0: Ouais.
1: Et puis ça représentait une projection de liberté. Je savais que ça prendrait du temps. Une transition, ça ne se fait pas comme ça. Mais je m'en sentais capable. Je l'ai fait, remarquez. Mais je me suis dit, ok, t'as 15 ans, là c'est maintenant. Dépêche-toi. Et c'était ma première erreur. C'était de me dépêcher. Donc je me suis dépêché, j'ai fait ce que j'ai pu. J'ai fait ce que j'ai pu, mon argent de poche passé dans des psychiatres qui étaient un peu étonnés de me voir à 15 ans arriver sans avoir été amené par un parent ou quoi que ce soit. Et donc j'ai fait ça, j'ai essayé de me féminiser un maximum. Donc ça passait par des vêtements que j'enfilais dans des toilettes publiques, du maquillage que je me faisais dans le bus, mes parents étant farouchement opposés à ma féminisation, quelle qu'elle soit. C'était no way. No way.
0: Ah oui, donc dans un sens, c'était le déni, et en même temps, ils étaient en opposition avec votre style.
1: C'est ça. En fait, je leur avais pas vraiment dit que je voulais transitionner.
0: Ouais.
1: Mais par contre... J'essayais de laisser pousser mes cheveux discrètement. Ça leur plaisait pas. Ils retrouvaient des éléments de maquillage dans mes affaires. C'était compliqué. Je me souviens d'une fois où ils ont trouvé un sac, un type sac de vêtements un peu cartonné où je rangeais mon maquillage que je cachais au fond d'un tiroir sous des vêtements, des trucs. Et malheureusement, une fois, je l'ai oublié en plein milieu de ma chambre. Ça a fait un scandale. Bon, c'est pas grave. Mais c'était très compliqué, donc je me féminisais en cachette, et très très vite, donc je rentre en seconde, j'ai 15 ans, et en fait je me lance un peu sans réfléchir, et je l'annonce. Et je dis voilà, D'abord à des petits groupes d'amis, et puis ensuite j'ai fait s'accroître l'information. Voilà, maintenant je ne m'appelle plus Roman, je m'appelle comme ça, et maintenant il faut me dire elle. Et je vais transitionner et je vais changer de sexe. Voilà. Comment ça a commencé?
0: Ça a été quoi la réaction?
1: Neutre.
0: Okay.
1: Neutre parce que neutre mais très intrigué parce qu'en fait on n'en parlait toujours pas encore sur les réseaux sociaux. Moi je fais partie des premières personnes trans mineures à en avoir parlé. En fait les deux premiers c'était Jacob Elijah qui est un ami d'ailleurs que j'ai toujours qui s'est fait appeler Jack Tunde sur les réseaux sociaux et moi. Et en fait, on parlait du fait d'être une personne trans mineure sur Instagram et TikTok. Et donc, bon, les choses en parlaient un peu plus sur les réseaux sociaux. Moi, j'en parle un peu autour. Honnêtement, j'ai pas eu de réaction particulièrement violente. J'ai pas subi beaucoup de transphobie au lycée. Dieu merci.
0: Ouais, rien à voir avec les humiliations que vous avez vécues au collège.
1: Ah, rien à voir.
0: Ouais,
1: rien à voir.
0: Ouais.
1: En fait, c'est triste, hein, mais c'était tellement extrême au collège. Que oui, on m'a fait des réflexions transphobes, mais c'était pas. Je m'en fichais un peu, en fait. Moi, pour moi, j'étais une fille et c'est tout.
0: J'ai un SMS.
1: Si les gens n'étaient pas contents.
0: Oui. J'aimerais vous partager un SMS, Roman, qui n'est pas forcément agréable à entendre, mais j'aimerais avoir votre réaction.
1: Je vous écoute.
0: Alors, moi, je pense que la transition de genre devrait être interdite. Rien à voir avec la religion, je suis athée.
1: D'accord. C'est tout ?
0: Oui.
1: D'accord. À ça, j'aurais à répondre pourquoi interdire quelque chose qui, dans plus de 99% des cas, sauve les gens du suicide et m'a sauvé moi du suicide ? Ce n'est pas parce que j'ai fait un retour en arrière que ma transition ne m'a pas sauvé la vie. Si je ne l'avais pas faite, je ne serais pas au téléphone avec vous. Vous comprenez ? La transition, elle sauve des vies. Il sauve des existences. C'est important de le dire. Les soins d'affirmation de genre sauvent des vies. Ça sauve des vies. Si ce n'était pas là, il y a des centaines de personnes qui mourraient tous les ans dans leur dysphorie. C'est important de laisser l'accès à la transition. Moi, ce que je dis, c'est qu'il faut prendre son temps. Pas qu'il ne faut pas le faire. Vous voyez ? J'entends le point de cette personne parce qu'elle doit se dire « oh là là, panique ». Moi, je suis pas là pour créer la panique. Il n'y a pas de panique à avoir. Des gens comme moi, on est très rares, d'accord ? On est une infime minorité. Par contre, il y a une extrême majorité écrasante de personnes qui le font et à qui ça sauve la vie. Voilà.
0: Merci. On continue ?
1: On continue.
0: Ah oui.
1: Et donc, du coup, je suis au lycée, je me féminise. Ça se passe plutôt bien. Et puis arrive le confinement.
0: Ah, 2020, ouais.
1: 2020, parce que moi, je suis rentré au lycée en 2019. Le confinement arrive, pour moi, c'est un peu la panique. Parce que, je ne sais pas, je ne suis pas à l'aise avec cette idée-là. En tout cas, c'est là. Il y a bien des vies qu'il faut sauver aussi, hein, celles des personnes vulnérables vis-à-vis du Covid. Donc, on se confine. Les cours arrêtent et voilà. À l'époque, mes parents étaient encore ensemble. Je vivais donc avec mon père, ma mère, ma sœur également. Un soir, on s'est disputé avec mes parents. Il y a quelque chose qui les énervait beaucoup, qui les agaçait beaucoup. Je le disais tout à l'heure, ils étaient farouchement opposés à ma féminisation. C'est que je me laissais un peu pousser les ongles. Alors, je mettais même pas de vernis ou quoi que ce soit, mais ils étaient juste un peu longs.
0: Mmh.
1: Moi, ça me faisait me sentir mieux parce que je trouvais que j'avais des mains de garçon et ça me les affinait un peu. Donc, j'aimais bien me les laisser pousser. On s'est disputé pour ça. C'est parti un peu loin. Ça, voilà. Et ma mère, dans l'énervement, m'a dit « Qu'est-ce que tu veux ? Tu veux te faire opérer, c'est ça ?»
0: Et je lui ai dit « Oui. Ouais. » Ça y est, c'est lâché.
1: Ça s'est lâché, je lui ai dit « Oui,
0: ouais.
1: Je veux me faire opérer, j'en peux plus. » Et donc, ils étaient sidérés, parce qu'ils s'attendaient à tout sauf à ça.
0: Comment est-ce que vous vous êtes senti, vous, à ce moment-là, Roman ? Quand vous avez dit « Oui ?»
1: hors de mon corps.
0: Ah ouais.
1: Parce que c'était un moment que j'appréhendais, mais je m'imaginais pas le vivre comme ça, dans une cuisine avec un sac poubelle dans la main droite, ma petite maman en peignoir et et le reste. Mais je me suis dit bon, au moins c'est dit. Et donc ils ont été sidérés et réaction de déni. Donc bon bah d'accord chérie, on va se coucher. Et ils sont partis se coucher. Et moi, je suis resté debout dans la cuisine pendant une heure. Et je me suis dit, mais est-ce que ça vient vraiment de se passer? Bah oui, apparemment. Et donc, le sujet n'est pas évoqué pendant quelques jours. Tout va comme si de rien n'était. Ils reviennent à la charge. À un moment, ils m'en reparlent. Ils me disent, bon, juste, on veut que tu nous dises ce que tu veux faire. Parce que c'est très grave ce que tu nous as dit, machin. Bon, bref. On en parle, je leur remets les choses au clair, voilà, je fais une transition, etc., etc. On a une grosse discussion très lourde, très dure, où il m'explique que je ne serai jamais une femme, que c'est une erreur de vouloir faire ça, etc., etc., etc. Bon, la conversation a lieu, c'est pas agréable, mais c'est là. Et la conversation s'arrête, et en fait, s'ensuit à 3-4 ans de déni. Où je fais ma transition, mais il ne le voit pas.
0: Oh, il le voit, mais il ne souhaite pas évoquer le sujet.
1: C'est un peu entre les deux, parce que s'il le voyait vraiment, il m'aurait empêché plus.
0: Mais parce en fait, vous vivez chez eux. Vous êtes sous leur toit.
1: Plus maintenant, mais à l'époque, c'était le cas.
0: Oui, voilà.
1: Et donc, je me laisse un peu pousser les cheveux, mais bon, c'est le confinement, donc il n'y a pas de coiffeur. Donc moi ça m'arrange. Et puis à la sortie du confinement, ils insistent pour que j'aille me les couper, mais entre temps ils ont un peu poussé. Après le confinement, moi pour rappel, je vis la moitié de l'année chez ma grand-mère depuis toujours. Donc je vais un peu chez elle. Ma mère, un peu stratège, lui demande à elle de me prendre rendez-vous chez le coiffeur, mais ma grand-mère en fait elle a pas envie de m'embêter. Donc je lui dis non, tu peux annuler s'il te plaît, merci. Puis elle me dit bon, d'accord chérie, j'annule. Puis donc en fait mes cheveux poussent, je me féminise. Arrivent mes premiers poils faciaux, une fois.
0: Ah oui.
1: Événement dramatique pour moi. Moi, je vois mes poils sur le menton, j'ai envie de me suicider. Je me souviens très bien, j'étais chez mon grand-père en Normandie.
0: Et alors, vous nous dites que vos poils faciaux arrivent, et moi, c'est la pub qui arrive. Donc, je vais vous proposer une petite pause, et on se retrouve. Juste après. À tout de suite sur Europe.
1: Très bien, à tout de suite.
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0: Nous sommes avec Roman. Vous êtes
1: oui.
0: vous êtes passionnant.
1: Je vous remercie.
0: En fait, je sais pas si je dois. C'est très compliqué de trouver les bons mots quand on est avec une personne non genrée. En fait, je ne sais pas où vous en êtes aujourd'hui, parce que justement, c'est le gros point d'interrogation. On est en train d'y aller petit à petit. Mais c'est vrai
1: ça.
0: Que, Roman, en fait, je ne sais pas si vous, ça vous arrive, mais c'est toujours très délicat de se dire, mais est-ce que on doit faire la liaison est-ce que vous êtes une personne passionnante? Enfin, et c'est toujours très délicat parce qu'on ne veut pas froisser les personnes qui sont en face.
1: Bien sûr.
0: Et parfois on a des réactions un peu auxquelles on s'attend pas, à se dire mais non, mais justement c'est parce que ma maladresse elle est liée surtout à la bienveillance que je mets à ne pas vouloir blesser, heurter, choquer, et c'est pas si facile en fait.
1: Je comprends. Écoutez, pour vous faire le la parenthèse là-dessus, aujourd'hui, je ne suis pas du tout non-genré. Je vis en tant que garçon, à 100%. Ah. J'ai une apparence masculine. et ça avait beaucoup choqué les gens sur mes réseaux sociaux parce que c'est vrai que je suis un créateur de contenu. Je m'appelle Roman Sens dessus, comme Camille Saint-Saëns, le compositeur.
0: Ah bah je vais et vous suivre.
1: Ah bah écoutez, allez-y, n'hésitez pas. C'est Roman-du-bas Sens. Oui. S-A-E-N-S.
0: Bah hier, nous avons fait la connaissance de Thibaut. Thibaut qui a 4 chiens et je suis allée voir sa page Facebook. Et vous, bah voilà, je vais vous suivre également.
1: Ah bah écoutez, c'est très gentil, ça me fait très plaisir. Je partage un petit peu toute ma vie dessus depuis ma transition, donc tout a évolué. Je partage mes jobs en tant que modèle, etc. Ah, etc. Okay. Et voilà. Et donc du coup, actuellement, je vis vraiment en tant que garçon à 100%, parce que c'est toute l'essence de mon histoire, c'est la détransition, puisque j'ai transitionné, mais que je suis revenu en arrière, tout simplement. Mais voilà.
0: Vous êtes revenu. Ah oui. Alors en effet, j'ai rarement entendu ce type de situation. Alors des personnes qui regrettent ça, nous en avons déjà eu. Comme témoignage, en tout cas, à la libre antenne, mais vous avez dit j'arrive même pas à le redire.
1: Détransition,
0: voilà. Détransition. Donc, vous vous êtes fait opérer, Roman ?
1: Alors, je ne suis pas allé jusqu'à la vaginoplastie. Ah. Donc, j'ai pu revenir en arrière.
0: D'accord. La poitrine ?
1: Alors, je n'ai pas. Je comptais revenir après, mais si vous voulez, je peux faire la parenthèse maintenant.
0: D'accord.
1: En termes d'opération, justement, c'est ce que je vous expliquerai juste après, ce déclic préopératoire qui fait que du coup, je n'ai rien eu de définitif sur mon corps.
0: D'accord.
1: Voilà. Tout simplement.
0: Je comprends.
1: Et donc, du coup, j'étais, comme je vous le disais, pour reprendre le fil de l'histoire.
0: Oui, les premiers poils faciaux qui sont apparus.
1: Les premiers poils faciaux arrivent. C'est une horreur. Mais c'est une horreur. Mais je ne saurais décrire ça. C'est une catastrophe pour moi. Tout ce qui se suit est une catastrophe. Je vis dans une souffrance intime extrême. Je développe une dysphorie génitale abominable.
0: Dysphorie, c'est vraiment le rejet, une distorsion de son image en fait, hein, pour expliquer aux auditeurs ce qu'est une dysphorie, c'est distorsion de son image. Donc
1: voilà.
0: Ouais.
1: Donc moi j'ai un pénis mais j'en veux pas. Donc je le cache à travers mes vêtements, je maquille ma voix pour qu'elle paraisse plus féminine, ce qui n'était pas une mince affaire, vous devez vous en douter.
0: Oui.
1: je suis au lycée, donc voilà, je commence à essayer d'adopter un vestiaire un petit peu plus androgyne pour que ça passe à moitié à la maison, sinon féminin, mais je me change dans la rue. C'est délicat, mais c'est réussi. Parce qu'en fait, le confinement s'arrête, je rentre en classe de première et les élèves ne me reconnaissent pas.
0: Ah ouais.
1: Ils ne me reconnaissent pas. J'arrive et ils se disent, mais qui est la nouvelle ? Ben écoutez, c'est moi. Et ils étaient sidérés. Ils m'ont dit, bah, tu nous avais pas menti, hein. Bah non. Et donc je suis là, je suis féminine, je fais ma vie de lycéenne, je fais du théâtre, je suis une théâtreuse, comme on dit, j'ai mes rôles, tout va bien. Pardon. J'arrive en terminale, bah ça se poursuit, je suis de plus en plus féminine, je passe mon bac théâtre, tout va bien, j'ai 20 à l'oral, je suis super contente. Et le lycée se termine. Et donc, je décide de faire une licence de théâtre et de cinéma.
0: D'accord.
1: Pour me cultiver un peu par rapport à ça. Je savais que je n'allais pas terminer ma licence, mais je ressentais l'envie de me cultiver par rapport à ça. Donc, je me suis inscrit à la fac pour ça. Et donc, j'arrive à la fac et personne ne sait que je suis trans. Et personne ne le remarque. Et je vis un paradis sur Terre. Je me dis, mais c'est génial. C'est génial. On me fout la paix. On me fout la paix. J'ai pas l'homophobie dans la rue parce que je suis pas un garçon. Bon, la transphobie, ça m'est arrivé d'avoir des agressions transphobes, surtout au début de ma transition. On m'a sorti un couteau dans la rue, on m'a poursuivi, on m'a fait, on m'a tout fait. Ça, c'est la vie des femmes trans en France. Voilà, toujours des agressions, c'est terrible. Franchement, les gens ne se rendent pas compte, je pense, à quel point les personnes trans sont en danger et à quel point ces personnes subissent tout ce qu'elles peuvent subir dans la rue, dans le monde du travail, etc. C'était important pour moi de faire cette parenthèse et de faire de la prévention. C'est compliqué, voilà. Mais en tout cas, moi j'arrive à la fac, les gens remarquent pas particulièrement que je suis trans, du coup je le dis pas, et je suis hyper contente comme ça. Je suis hyper contente comme ça, mais il me manque un truc. Vous voyez ce que je veux dire ? Il me manque quelque chose. J'arrête cette licence, je me reconvertis totalement, je fais des études de commerce, je me trouve un travail également, je fais de l'alternance.
0: Ouais, parce que vous n'avez que 22 ans. C'est fou, on a l'impression que vous avez...
1: À cette époque, j'avais 18 ans.
0: Ouais. Ah ouais, plusieurs vies, aussi jeunes.
1: Mais on peut dire ça, ouais.
0: Mais c'est vrai, plusieurs peaux, plusieurs... Enfin, ouais,
1: Oui, plusieurs peaux, plusieurs identités, plusieurs prénoms. Et donc, en fait, voilà, j'ai 18 ans, bientôt 19. Je décide de changer de voie, je vais faire des études de commerce, je trouve un travail dans les assurances. J'accompagne des familles endeuillées, puisque j'ai travaillé dans les obsèques. Et je sens qu'il me manque quelque chose. En fait, ma transition, elle est réussite, entre guillemets. Je passe bien, les gens remarquent pas trop que je suis trans. Les gens me trouvent plutôt jolie. Les garçons me parlent. D'ailleurs, au lycée, pendant un an, pendant toute mon année de terminale, j'avais un copain. Bon, c'était pas un copain de mon lycée, mais j'avais un copain quand même, et il était hétérosexuel, et ils s'en fichaient de sortir avec une fille trans, parce que, pour lui, j'étais une fille, quoi, c'est tout, et tout allait bien.
0: J'allais vous poser la question. Est-ce qu'il vous manquait quelque chose ou est-ce qu'il vous manquait quelqu'un, en fait ?
1: Je sais pas. Je pense pas qu'il me manquait quelqu'un parce que les histoires d'amour en tant que fille trans, je les ai eues.
0: Ouais.
1: Ça fonctionnait. Peut-être même mieux que maintenant parce que le milieu gay est très dur. Très, très dur. L'amour entre hommes est plus compliqué. Mais d'ailleurs, on pourra évoquer ce point si vous voulez. C'est vrai que le fait de changer de genre une deuxième fois, ça invoque le fait de changer d'espace de dating et de changer de sexualité. Parce qu'avant, les hommes qui se retournaient vers moi et vers qui je me retournais étaient hétérosexuels. Aujourd'hui, ils ne le sont pas. Donc c'est vraiment autre chose. Mais enfin, ça, c'est un autre aspect. En tout cas, pour revenir à ce que je disais, je sens qu'il me manque quelque chose. Je me dis, mais qu'est-ce qui se passe ? Qu'est-ce qui se passe ? Je ne veux pas de mon pénis, mais est-ce que je veux vraiment d'un vagin ?
0: Ah, c'était donc ça, parce que j'allais vous demander, est-ce que vous avez fini par comprendre ce quelque chose ? Ce que c'était, finalement ?
1: Comme je vous l'ai dit, il y a une part de mystère qui reste et qui restera toujours, mais en tout cas, j'ai essayé de faire ce que j'ai pu pour comprendre, avec les moyens que j'avais, c'est-à-dire pas grand-chose, mais je l'ai fait un peu seul. Et c'est vrai que j'ai eu ce moment saisissant, c'est ce que j'avais expliqué ça sur un plateau télé, où j'avais dit, mais j'ai eu ce moment saisissant où je me suis dit, et j'étais coupé de mon souffle, coupé, et je me suis dit, mais qu'est-ce que j'ai fait ? J'ai rien fait de mal en soi, j'ai juste cherché mon bonheur, mais je crois que je l'ai pas exactement cherché là où il fallait, vous voyez ? Et je me suis dit, ok. Est-ce que c'est un retour en arrière qu'il faut ? Est-ce que c'est un ajustement ? Et donc, j'ai fait les choses étape par étape. La première étape, ça a été de reprendre mon prénom de naissance, Romane. Alors ça, je l'ai fait parce que je me suis dit, écoute, dans tous les cas, si tu finis par faire ta transition, Romane, c'est mixte. Bon,
0: c'est vrai.
1: Bah, ça ira très bien.
0: Ouais.
1: Ça ira très bien. Je pourrais m'appeler Romane, être une femme qui m'appelle Romane et point. Donc, c'était une première étape qui a été dure quand même parce qu'il a fallu faire le deuil de celle que j'étais. Dans un premier temps, c'est un deuil qu'on fait jamais vraiment parce que c'est un deuil qui est pas palpable. Ça va paraître extrême ce que je vais dire, mais même si je suis extrêmement heureux d'avoir détransitionné et que pour rien au monde je redeviendrai une femme trans, je pleure encore ma transition. Je pleure encore celle que j'ai été parce qu'elle m'a apporté tellement de bonheur. Mais elle n'était pas faite pour rester. En fait, c'était une bonne décision sur le moyen terme, c'est-à-dire 4 ans, parce que ça a duré 4 ans ma transition, 4-5 ans. Mmh. Mais c'était pas une bonne décision sur le long terme. C'est pour ça que quand on me demande conseil par rapport à ça, je ne dis pas aux gens « ne faites pas votre transition, attendez ou machin ». Je leur dis « faites-le, mais ne faites pas forcément le grand chelem tout de suite ».
0: Oui, vous avez parlé de temps tout à l'heure. Justement, ouais. Vous disiez que, en fait, la transition, il faut prendre le temps.
1: C'est ça.
0: Ouais.
1: Il faut prendre le temps. Mmh. C'est pas parce que vous commencez les hormones que vous êtes obligé de faire votre vaginoplastie dans les 2 ans, en fait.
0: Ouais, je comprends.
1: C'est pas, vous voyez ce que je veux dire? Prenez votre temps. Si c'est ça, si c'est sûr que c'est ça, vous serez la plus heureuse du monde après. Si c'est pas ça, vous serez le plus heureux de pas être allé jusqu'au bout. Parce que je peux vous garantir qu'il n'y a pas un jour que Dieu fait où je me dis pas heureusement que je ne me suis pas fait opérer. Parce que dans mon cas, ça aurait été dramatique. Après, encore une fois, je le rappelle, dans 99,9% des cas, c'est un succès. Mais dans mon cas, j'ai bien fait de m'arrêter avant.
0: Alors, Roman, malheureusement, comme le temps nous manque et qu'il y a des auditeurs qui souhaitent également passer dans l'émission, je voulais rappeler votre le nom de vos réseaux de façon à ce que des auditeurs peut-être concernés, certainement concernés, intéressés, qui aimeraient avoir plein d'informations comme vous l'avez tellement bien expliqué. Est-ce que vous voulez bien nous redonner au moins votre
1: nom bien sûr.
0: Voilà. Et puis sur la page Facebook aussi, si vous voulez nous laisser vos coordonnées de façon à ce
1: avec
0: que
1: plaisir.
0: Des personnes qui sont dans la réflexion de la transition, des parents. D'ailleurs, la semaine dernière, nous avions une maman qui nous avait raconté également le fait que, je ne sais pas si vous l'avez entendu, mais sa fille, alors, c'était son fils qui était devenu, qui avait transitionné fille, qui s'était mis avec une personne qui elle-même avait fait une transition, qui était allée en Espagne faire une PMA, et qui, en fait, c'était un trouble. Donc, il y a énormément de personnes qui sont parfois, entre guillemets, perdues et qui ont besoin d'avoir des témoignages, du soutien pour expliquer que parfois ça se passe super bien. Et effectivement, il faut prendre le temps. Et je trouve que vous l'avez extrêmement bien expliqué.
1: Bah, je vous remercie beaucoup.
0: C'est important.
1: Pour rappeler mes réseaux sociaux, si vous souhaitez me suivre, je réponds à mes messages privés quand je peux, évidemment, je fais le maximum. Je m'appelle Roman, mais ça s'écrit roman, comme un livre, R-O-M-A-N, tiré du bas, sens, S-A-E-N-S, comme le compositeur Camille Saint-Saëns, roman, tiré du bas, sens, S-A-E-N-S, et sur Instagram et TikTok. Voilà, je partage un petit peu tout, je réponds aux questions quand les gens en ont. Si certains le souhaitent, je pourrais peut-être même faire une story ce soir avec un petit sticker de questions.
0: Ah bah
1: ça me ferait plaisir de vous répondre.
0: Oui, bien sûr.
1: Et puis, n'hésitez pas.
0: Moi, en tout cas, je crois qu'il
1: me reste pas beaucoup de temps. Bah, je vous remercie. Je crois qu'il me reste pas beaucoup de temps, donc je vais conclure pour laisser la place aux autres. Moi, ce que je voudrais dire, c'est que je n'appartiens à aucun camp et je ne veux pas que mon histoire serve la transphobie. Je ne veux pas que mon histoire soit utilisée pour dire « Regardez, il ne faut pas le faire ». Les personnes trans, elles galèrent. Elles galèrent à trouver du travail. Au lieu de mettre des hashtags « Protect the dolls », employez-les, les filles trans. Employez-les, donnez-leur du travail, donnez-leur des opportunités dans la mode, dans le travail, dans tous les milieux, parce que les personnes trans le méritent autant que nous. C'est une galère d'être une personne trans. C'est une galère administrative. C'est une galère sociale. C'est horriblement compliqué. Je ne dis pas que les personnes trans sont malheureuses. On trouve notre bonheur. Mais donnez-leur des opportunités parce qu'il et elle le méritent. C'est important. Je peux vous garantir que c'est extrêmement compliqué, surtout dans le monde du travail. Donc, donnez-leur des opportunités. Combattez la transphobie. Et ne vous servez pas de mon histoire pour servir la transphobie. Parce que j'ai souvent tendance à le dire, vous ne pouvez pas vous asseoir à ma table si vous utilisez mon discours pour servir cette transphobie qui n'a pas lieu d'être dans un si beau pays qu'est la France, qui est un pays libre et qui est un pays de droit. Voilà, je vous remercie beaucoup de m'avoir écouté. Je ne sais pas trop comment conclure et passer la main, mais je vous remercie beaucoup.

0: Accueillons tout de suite Jean-Pierre. Bonsoir Jean-Pierre.
1: Bonsoir Sana.
0: Bienvenue à la Libre Antenne.
1: Merci beaucoup et j'espère que vous allez bien.
0: Oh mais Jean-Pierre, je reconnais votre voix.
1: Oui tout à fait, oui, on a déjà discuté ensemble.
0: Et oui, comment ça va?
1: Ben ça va, mais ça pourrait quand même aller mieux parce que je suis quelqu'un qui ne peut pas vivre seul.
0: Ah oui.
1: Et pour moi, la solitude, c'est quelque chose qui est très dur à supporter, car je n'ai pas de famille. Et quand j'ai une petite compagne, quoi, ça fait beaucoup dans moi. Ça fait tout l'heure du monde, quoi, tout l'heure du monde qui peut y avoir comme ça. Ça m'apporte beaucoup.
0: Eh oui. Bah tiens Jean-Pierre, justement, je suis contente de vous avoir en ligne. Alors, pour les auditeurs qui me découvrent, j'aime bien avoir des nouvelles, des

0: auditeurs qui viennent, qui nous font confiance, qui nous racontent leur parcours de vie, qui nous partagent leur quotidien ou en tout cas leurs problématiques également, ou au contraire leur joie, leur bonheur. Et je dis toujours, rappelez-nous, donnez-nous de vos nouvelles. Donc Jean-Pierre, déjà, je suis très contente de vous réentendre. Et en début d'émission, j'ai posé une question qui était: quel était le plus beau cadeau que vous ayez reçu sans que une personne ait dépensé 0 €? C'est quoi le plus beau cadeau qu'on vous ait fait, Jean-Pierre?
1: Moi, le plus beau cadeau que je voudrais?
0: Oui. Non, qu'on vous ait fait.
1: Ah, le plus beau cadeau?
0: Oui. Sans dépenser 0 €.
1: Sans dépenser. C'est pas un cadeau. C'est quelque chose qui est beau, quoi. C'est quand j'ai ma copine qui vient m'embrasser tendrement, voilà. Ça, c'est un cadeau.
0: C'est mignon. C'est mignon. J'entends que là, la solitude vous pèse.
1: Oui, c'est ça. Je suis une
0: personne.
1: Énormément. Vous savez, moi, je suis très sentimental. Je suis de l'ancienne France. Je suis de l'époque de Frédéric François. Et puis, en ce temps-là, comme Charles Aznavour dit, les gens, ils s'aimaient vraiment d'amour. À un moment, on voyait des gens qui se tenaient par la taille, tout ça. Maintenant, c'est fini. Je ne veux pas critiquer cette époque, mais c'est quelque chose que, pour moi, c'est très dur à supporter, à vivre. Parce que...
0: Alors, j'entends, Jean-Pierre. Est-ce que vous avez écouté, entendu le témoignage, le premier témoignage d'hier, lundi?
1: Non, parce que par moment, j'écoute puis j'oublie, vous savez, je ne peux pas tout mémoriser, quoi.
0: D'accord. Nous avons eu beaucoup de témoignages, dont le premier, qui était le couple Alex et... j'ai oublié le prénom. C'était Alex et son chéri... c'était le couple Oscar, hein, Oscar et Alex. Merci beaucoup Audrey, merci Jade. Donc en fait, premier témoignage hier, une histoire d'amour, Jean-Pierre, je vous assure, digne de ce que vous recherchez, de ce que vous aimeriez vivre, du romantisme, du temps pour découvrir l'autre.
1: Tout à fait.
0: Voilà, donc vous voyez que ça existe, et en plus ils sont jeunes. 27 ans.
1: Oui, mais pour aimer, il n'y a pas d'âge, je pense.
0: Eh bien, on est bien d'accord. Non, mais c'est par rapport au fait que vous nous disiez ça n'existe plus aujourd'hui. Eh bien, je vous apporte la preuve concrète que ça existe.
1: Ah oui, je veux pas dire que c'est vraiment que c'est inexistant. Il y a encore des couples qui fonctionnent comme ça. Ils sont un peu main dans la main, sentimentales, tout ça. Mais c'est pas ça que je veux dire. Enfin, mais on voit plus beaucoup de gens se tenir par, vous savez, par la taille comme avant, quoi.
0: Ah oui. Qui se baladent
1: par la taille. Vous voyez, des amoureux qui se tiennent par la taille gentiment, quoi, le long d'un chemin, sur un trottoir, sur une route, avec des jolies fleurs.
0: D'accord, je vois ce que vous voulez dire.
1: Oui, un beau soleil. Les gens sont moins romantiques maintenant.
0: Je sais pas, mais...
1: Il y a encore quelques personnes qui sont, comme moi, romantiques, mais il faut les trouver, ces personnes.
0: Alors, en parlant de trouver ces personnes, nous, quand on s'est parlé il y a un an, vous recherchiez une personne.
1: Oui, c'est ça, oui.
0: Qu'est-ce qui s'est passé depuis ?
1: Eh bien, c'est-à-dire, j'avais parlé avec Roland Pérez il y a 6 mois de cela. J'avais une amie, je l'avais rencontrée comme ça dans une petite annonce que je mettais dans un journal local. Hein, et j'avais, comme je ne trouvais pas des personnes, j'avais marqué « même personne handicapée, bienvenue ». Et donc, j'ai fait la connaissance d'une femme, d'une dame, mais elle était handicapée. Puis elle faisait 130 kilos. Et puis, comme elle était schizophrène, dépressif et puis bipolaire, à premier abord, quand je l'ai vue, c'est pas marqué sur sa figure, quoi. Alors, vous comprenez ?
0: Je vous écoute, surtout.
1: Et puis alors, bon, c'était une personne qui était forte, qui marchait avec des béquilles, mais de tête, elle était mignonne, vous voyez ? Très mignonne. Mm-hmm. Et puis, quand cette personne marchait avec des béquilles, j'ai pas reculé, quoi. Quand je l'ai vu descendre de sa voiture, je me suis dit, oh, mon petit Jean-Pierre, tu vas en baver. Parce que moi, je suis pas une personne qui est de corpulence forte. Je fais 70 kilos, quoi. Alors, je m'étais engagé.
0: Rappelez-nous, Jean-Pierre, juste une chose. Comment est-ce que vous l'avez rencontré ? C'était par le biais de la libre antenne ?
1: Non, pas cette personne. Je l'avais mis. Je mets des annonces locales,
0: voilà,
1: comme dans le temps m'était. Et puis, au début, ça allait bien. Bon, elle m'a invité chez elle. Après, je suis rentré chez moi. Après, elle me disait, tu restes là. Et puis, à la fin, ça durait un an et demi. Puis, comme elle était schizophrène tout, vous savez, c'est une personne qui m'aurait fait rentrer dans un trou de souris, comme on dit. Mmh. Parce que je l'aimais beaucoup, mais sur le plan sexuel, il se passait rien. Parce que je me permets de me dire qu'avec une personne qui fait 130 kilos, la sexualité est quasiment nulle.
0: Ah, ça, c'est votre expérience, à vous, Jean-Pierre.
1: Je l'ai vécu, oui, mais je l'ai vécu, Sana. Moi, je l'ai vécu pendant presque 2 ans. C'est-à-dire, cette personne dormait dans un lit médicalisé, vous voyez, avec une potence, et je dormais avec elle à ses côtés, mais on ne faisait pas d'amour, on n'a jamais fait d'amour ensemble. Parce que j'ai vécu, c'est comme on parle de la guerre, mais pour parler de la guerre, il faut l'avoir faite. Après, on parle de la guerre quand il faut être sur le terrain. Moi, cette personne, j'étais vraiment sur le terrain, comme on dit.
0: C'est dur ce que j'entends, Jean-Pierre, c'est dur. Après, c'est ce que vous avez, vous, vécu, mais vos mots sont extrêmement durs.
1: Non. Pourquoi vous dites que je suis bien ?
0: Parce que vous comparez ça à un champ de bataille, à un combat.
1: Non, je fais une comparaison. Parce que moi, j'ai vécu avec une personne qui faisait 130 kilos.
0: J'ai entendu.
1: Oui, non, mais elle tombait à terre, vous voyez, parce que par amour pour cette personne, j'arrivais à la relever. Et à le remettre, parce qu'elle ne marchait qu'avec des béquilles, quoi.
0: Oui, je comprends. Jean-Pierre, on va juste marquer une petite page de pub. Et on se retrouve juste après pour la suite de votre expérience. À tout de suite sur Europe 1.
1: Merci beaucoup, merci.
0: Merci.
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0: Nous sommes en direct, c'est la Libre Antenne. Nous sommes également, en tout cas si vous nous rejoignez sur Europe 1, nous sommes avec Jean-Pierre. Il nous raconte combien la solitude lui pèse et cette relation qui lui a redonné de l'espoir pendant près de 2 ans. Mais tout de suite, nous avons Maëlle qui est avec nous, donc le journal. Vous écoutez Europe 1, il est minuit. Tout de suite, le dernier flash de la journée. Maëlle Hassani, bonsoir Maëlle.
12: Bonsoir Sana, bonsoir à tous. Le feu progresse à une vitesse très importante dans le Var, indique le préfet. Déjà plus de 1700 hectares parcourus par l'incendie déclenché ce mardi à Pont-Eves. D'autres communes sont maintenant menacées par les flammes. Cotignac, Montfort-sur-Argence et Corrence. Des messages d'alerte envoyés à tous les habitants du secteur. Près de 400 personnes évacuées. 1 millier de pompiers mobilisés avec d'importants moyens aériens. Le ministre de l'Intérieur attendu en Gironde ce mercredi. Laurent Nunez va se rendre sur les lieux de l'incendie mortel survenu au cours de l'après-midi près de l'aéroport de Mérignac. Deux sapeurs-pompiers sont décédés, pris au piège par les flammes à bord de leur camion-citerne. Une enquête est ouverte pour déterminer les circonstances précises du drame. Emmanuel Macron exprime la reconnaissance et le soutien de la nation aux familles des victimes. Le président de la République qui salue une avancée majeure sur un tout autre sujet, l'interdiction des réseaux sociaux au moins de 15 ans. Mesure définitivement adoptée ce mardi par le Parlement. Cette nouvelle restriction inédite en Europe doit entrer en vigueur le 1er septembre prochain. Les plateformes comme TikTok, Instagram ou X seront contraintes de mettre en place des mécanismes de vérification d'âge des utilisateurs. Après l'Assemblée, le Sénat approuve à son tour ce mardi soir le projet de loi Riposte, présenté comme une réponse à l'insécurité du quotidien. Ce texte prévoit notamment l'interdiction de la vente de protoxyde d'azote aux particuliers, un alourdissement des peines pour les rodéos urbains ou encore l'augmentation à 500 euros de l'amende forfaitaire délictuelle pour usage de stupéfiants. Autre texte entériné par les parlementaires ce mardi, la loi d'urgence agricole et son article très controversé sur la possible réintroduction de deux pesticides actuellement interdits en France. La mesure divise le bloc central et même au sein du gouvernement. La ministre de la Transition écologique va même présenter sa démission ce mercredi. Monique Barbu doit s'entretenir avec le président de la République dans les prochaines heures. Plus de 300 personnalités signent une tribune dans le journal Libération pour soutenir la DJ Barbara Butch. Après l'interruption de son concert ce week-end à Grenoble par des militants pro-palestiniens, parmi les signataires, les acteurs Alain Chabat et Géraldine Nakache ou encore le directeur du Festival d'Avignon. Après ce boycott, initié notamment par une section locale de la France Insoumise, le parquet de Grenoble ouvre une enquête pour délit d'entrave concerté aux libertés. Un réchauffement très clair des relations entre Washington et Beyrouth à l'occasion de la visite du président libanais à la Maison-Blanche ce mardi, une première depuis près de 20 ans. Donald Trump promet de beaucoup aider le pays du Cèdre quand son homologue Joseph Aoun insiste sur le retrait de l'armée israélienne des zones occupées. Le président américain annonce en parallèle la reprise des vols commerciaux directs entre les deux pays interrompus depuis 1985. Et puis la 17e étape du Tour de France ce mercredi, 175 km à parcourir pour les coureurs entre Chambéry en Savoie et Voiron en Isère et potentiellement un sprint en fin de journée. Ce mardi, c'est le Belge Remco Evenepoel qui s'est imposé lors d'un contre-la-montre sur les rives du lac Léman. Tadej Pogacar reste maillot jaune. Vous écoutez Europe 1, il est 4h30 et on retrouve Sana Blanger pour la libre antenne jusqu'à 1h.
0: Jusqu'à 1h du matin et nous on se retrouve demain.
12: Avec joie, à demain Sana.
0: À demain Maël.
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0: Sur Europe 1, si vous nous rejoignez, bienvenue dans la libre antenne. Depuis le début de cette soirée, nous parlons des cadeaux que la vie nous offre parfois sans qu'ils coûtent un seul euro. Un geste, une présence, une confiance, une histoire d'amour. Et chaque témoignage nous rappelle que derrière nos différences, il y a souvent les mêmes besoins. Être aimé, être compris, ne pas être seul. Et nous sommes ensemble jusqu'à 1h du matin en direct sur Europe 1. Nous étions juste avant le journal et la page de pub avec Jean-Pierre. Jean-Pierre, merci d'avoir patienté. Vous nous racontiez cette relation qui a duré près de 2 ans. Et je voulais juste préciser une chose pour nos auditeurs. Ce que vous décrivez, Jean-Pierre, c'est votre histoire, votre expérience.
1: Oui.
0: Parce que chaque couple est différent. Chaque personne,
1: l'est
0: aussi. Donc maintenant, revenons à votre histoire. Qu'est-ce qui vous a fait, enfin, qu'est-ce qui a fait que cette relation s'est arrêtée?
1: Ben, ça s'est arrêté comme ça. C'est pas moi qui ai voulu arrêter. C'est une personne qui était, l'infirmière. Parce que bon, elle a eu des problèmes de dépression nerveuse. Je n'ai rien contre tout ça. Mais quand on rencontre quelqu'un, vous savez, c'est pas marqué sur son front. Donc, de jour en jour, on découvre des choses qu'au début, on ne sait pas. Puis après, ben, il y a l'attachement aussi. Au début, on s'attache. Puis après, ben, on aime. Et moi, j'aimais beaucoup cette personne. Mmh. Et comme cette personne, je lui faisais tous ses caprices, quoi. Elle avait une grande maison, je vais rentrer son bois. Tout ce qu'elle voulait, je lui faisais. à tel point que, vous savez, il y avait des gens, des aides ménagères qui faisaient son ménage. Après, comme elle a vu que je l'aidais beaucoup, bon, elle a plus voulu d'aide ménagère, auxiliaire de vie. C'est-à-dire, elle avait une auxiliaire de vie qui venait lui faire sa toilette. Et puis, comme un jour, elle m'a dit, Jean-Pierre, tu peux me laver? Ben, vous savez, quand on aime quelqu'un, ben, on dit oui. Alors, moi, j'ai dit oui. Alors, je la lavais comme c'était mon bébé, quoi. Vous voyez le truc? Alors, je la lavais des pieds à la tête. Je la séchais bien, je m'en occupais bien, j'en prenais un grand soin.
0: D'ailleurs, vous l'avez dit en introduction, vous avez dit dès le début, j'ai cru avoir enfin quelqu'un et finalement, je suis restée profondément seule.
1: Voilà, parce qu'au début, je crois que c'était un ange, mais c'était au début. Vous savez, ça se voit pas. Elle avait une belle figure, tout. Elle était mignonne comme tout. C'est ce qui m'a donné beaucoup d'attrait envers elle. Mmh. Et le seul plaisir qu'on avait, que je me retrouve avec elle, puis d'avoir encore mes 15 ans, c'était, elle était consentante et moi aussi, on s'embrassait longuement sur les lèvres. Sur les lèvres, parce que je dis toujours les lèvres, c'est pour embrasser, mais la bouche, c'est pour manger. Voilà, c'est ma façon de m'exprimer. Oui. Sur les lèvres. Et vous voyez ce que je veux dire?
0: Oui,
1: dis-moi, les lèvres, c'est pour les moments affectueux, hein, mais la bouche, en réellement, c'est pour manger. Alors c'est pour ça que je dis, on s'embrassait sur les lèvres, et pendant comme ça longtemps, et puis c'était notre seul plaisir qu'on avait ensemble, quoi. Et moi, j'avais beaucoup par... Elle aussi a donné à fond, parce qu'elle avait eu un passé aussi douloureux. Elle avait un mari qui n'était pas affectueux. Et avec moi, comme je suis une personne très affectueuse, elle se retrouvait elle-même. Puis moi aussi.
0: Je comprends.
1: Donc,
0: oui.
1: Non, mais je vous laisse parler, ça, là.
0: Oui, mais je vous écoute avec beaucoup, beaucoup d'attention, Jean-Pierre. Quand vous dites « j'ai cru croiser un ange », à quel moment cet ange a commencé à disparaître?
1: C'est au fur et à mesure qu'elle me connaissait. Elle me connaissait et elle m'a cerné. Elle savait aussi mes faiblesses. Et comme j'étais très attaché à elle, elle n'était pas... Vous savez, donc elle s'est aperçue que j'étais attaché à elle comme du lierre à un mur, quoi. Et que j'avais beaucoup de problèmes, de difficultés. C'est quand elle me mettait à la rue. Mais j'ai un appartement, hein. Mais elle me jetait comme ça, sans me prévenir. Elle m'a dit, maintenant, tu t'en vas, tu m'énerves, hein, vous voyez? Et donc, moi, j'étais resté avec tout le travail que je faisais pour elle. Mais quand elle était en crise, elle était, c'était un diable pour moi.
0: Oui, donc, ce que j'entends, c'est que, en fait, vous vous êtes énormément investi dans cette relation.
1: Ah oui,
0: c'est ça qui vous a marqué.
1: En plus, je suis un ancien agent hospitalier et moi, j'aime bien mon prochain.
0: Oui.
1: J'aime bien mon prochain et puis j'aime quand je fais quelque chose, mais c'est avec mon cœur et mon âme.
0: Oui, avec beaucoup de sincérité.
1: Je fais comme ça parce que il faut le faire, quoi. Je lui mettais son soutien-gorge. Je l'habillais parce qu'elle ne pouvait pas. Elle avait des prothèses à ses deux genoux. En plus, elle ne pouvait que se déplacer qu'avec des cannes, vous savez, des cannes comme des béquilles, quoi. Sans béquilles, elle tenait pas debout. Et souvent, elle tombait à terre. Et c'est moi qui la ramassais à terre. Parce que quand on aime quelqu'un, on a des forces qui se multiplient. On aime, on fait tout pour... vous savez, on déplacerait des montagnes. Et quand on était au sol, j'allais pas la laisser tomber. Alors... tous les deux, on mettait nos forces en commun, hein, c'est-à-dire elle était à terre. Et une personne qui fait 130 kilos, un poids mort fait le double. C'était, vous comprenez? Puis une personne qui est forte, on ne peut pas l'attraper comme ça. C'est quasiment impossible. Même mon médecin, il me dit, Jean-Pierre, comment tu fais pour ramasser ta copine Christine? Je dis, je ne sais pas. Vous savez, je dis, moi je savais pourquoi, comment ça se faisait. C'est pas une volonté que j'avais, puis peut-être l'aide de Dieu, j'en sais rien, mais j'arrivais quand même à la remettre sur ses béquilles. Et plusieurs fois j'ai fait ça.
0: Qu'est-ce qui s'est passé pour que l'histoire se termine?
1: Ben, vous savez, pendant deux ans, par moment, elle était gentille. Par exemple, elle allait me dire, ben, m'appelait bébé, mon petit cœur. Et puis le soir, ben, j'étais son souffre-douleur. C'était plus la même personne. Mmh. Vous voyez? Elle pouvait me dire, ben, je t'aime, tout ça. Puis le lendemain, tout était de ma faute. Tout ce que je faisais en bien, c'est une personne qui était, je ne savais pas, manipulatrice. Alors, elle arrivait à me manipuler, puis elle était pervers aussi. Puis c'était, comme je disais, une menteuse professionnelle, vous voyez. Parce que quand j'étais devant elle, que je savais que j'avais fait beaucoup de choses bien pour elle, elle, dans sa façon pervers, je ne sais pas, elle arrivait à me déstabiliser, à me désarmer. Je ne savais plus quoi dire devant elle.
0: Mais concrètement, Jean-Pierre, quand elle, vous nous dites que c'était une menteuse, concrètement, ça donnait quoi?
1: Ben, elle niait tout en bloc. Tout ce qu'elle faisait de mal, elle niait tout en bloc. Puis moi, j'avais tout, elle me donnait toujours les torts, alors que je faisais tout en bien pour elle. Je lui accrochais son linge, je m'occupais du sol, je lui faisais la cuisine, je faisais son ménage à l'ancienne. Elle avait une grande maison, elle avait du bois à entrer, des bûches, pour mettre dans son ancien. Tous les jours, j'allais lui chercher, j'allumais le feu à 5h du matin, 6h du matin, avant que son infirmière vienne. Et puis après, ben, pour résumer, pour écourter, un jour, elle a tenté de m'écraser avec sa voiture.
0: Ah, ouais, bien sûr, ça y est, je m'en souviens. Oui.
1: Voilà, parce qu'elle m'avait jeté mes affaires, parce qu'elle m'avait ramené, bon, elle était en crise, hein. Elle avait des problèmes, elle avait été plusieurs fois en psychiatrie. J'ai rien contre les gens qui vont en psychiatrie, non, pas du tout. Mais elle avait un psychiatre, j'ai rien contre non plus, les psychiatres, il m'en faut, hélas. Et puis, ben, cette personne, quand elle était comme ça, elle était gentille. Puis quand elle avait ses crises, mais c'était des crises que je ne pouvais pas contrôler et que je ne provoquais pas, moi. Elle sentait qu'elle avait des crises. C'était plus la même personne gentille. C'était plus un ange. Là, elle devenait un démon pour moi. Mais comme j'étais attaché à elle, ben, elle le savait très bien. Hein, elle savait très bien tout ce qu'elle faisait. Alors, Quand elle me ramenait comme ça, à l'improviste, même quand on mangeait, elle m'a fait pleurer plusieurs fois. Parce que je lui disais, tu sais Christine, tout ce que tu me fais, c'est pas bien. Je t'ai fait ça, c'est pas un reproche, mais une constatation. Mais elle voulait rien savoir de tout ça. Vous voyez ?
0: C'est très grave, hein. C'est très très grave ce que vous nous racontez sur le fait que elle a failli quand même... elle a... Essayer de vous écraser en voiture, oui, ça y est, je me souviens, ça m'avait marqué.
1: Oui. Parce qu'elle m'avait ramené chez moi, et puis maintenant, elle me dit, maintenant, file comme un chien. Elle a acheté toutes mes affaires, comme ça, j'avais pas le temps de descendre, j'avais retiré ma ceinture, hein, pour quand même du temps. Elle est au volant, elle qui est handicapée, elle m'avait tout jeté comme ça, sur le trottoir. Alors j'avais toutes mes affaires comme ça, je lui ai dit, non, Christine, je suis pas ton chien, tu vas aller me ramasser mes affaires. Elle m'a dit à travers son pare-brise de voiture, au volant, elle m'a dit non. Bon, ben j'ai dit, tu vas ramasser. Parce qu'au bout d'un moment, j'avais un peu quand même... je lui ai dit, non, je ne suis pas ton chien quand même. Même si j'étais un peu son chien, son serviteur, Cendrillon, par rapport à elle, ben je me suis quand même rebellé, quoi. Hein, au bout d'un moment, trop c'est trop.
0: Justement.
1: Alors j'ai dit non.
0: Et justement, oui. Jean-Pierre, c'est ce jour-là que vous êtes dit, j'arrête.
1: J'arrête quoi? Ah non, c'est pas ça. Ben non.
0: Même pas.
1: Ben non, avec cette personne.
0: Oui, le jour où il y a eu cet incident où elle a failli vous rouler dessus en voiture, est-ce que c'est ce jour-là que vous vous êtes dit, on arrête?
1: Ben, c'est pas moi qui l'ai dit, parce que, vous savez, j'étais tellement... Parce que je croyais pas qu'elle m'aurait écrasé, quoi. Parce qu'on croit connaître, je la connaissais, je la lavais, je lui lavais son derrière, je lui lavais ses pieds. Mais quand on se trouve dans le genre de situation... que je vous dis, je m'étais mis devant sa voiture, hein, elle me voyait, elle a reculé, une première fois, elle a freiné, puis la deuxième fois, elle m'a emporté sur son capot. et j'ai tombé à 70 mètres. Donc là, j'ai appelé les gendarmes, le SAMU est venu, et ils m'ont amené à l'hôpital. Et puis après, ben, les gendarmes, ils m'ont conseillé de porter plainte, et j'ai porté plainte.
0: Oui, vous avez déposé plainte. Ouais.
1: Voilà, j'ai toujours la plainte, et puis ben, ils m'ont dit de ne pas retirer la plainte. Et là, on n'a plus le droit de se voir, de se téléphoner, ni quoi que ce soit.
0: Ça fait combien de temps maintenant ?
1: Ça fait 6 mois.
0: Ça fait 6 mois.
1: Oui, ça fait 6 mois.
0: Comment vous vous sentez, Jean-Pierre, depuis ?
1: Depuis ?
0: Oui.
1: Ben, je me sens mal, quoi, parce que c'est une personne que j'aimais beaucoup. Et puis, ben, j'étais très attaché à elle. Et j'avais des amis qui me disaient, ah ben oui, tu vois, Christine, t'as fait ça. Mais dès qu'elle va téléphoner pour un petit service, tu vas courir tout de suite la voir. Et c'est vrai, parce que j'étais dépendant affectif.
0: Oui.
1: Et j'aime pas rester seule. Alors, je lui remettais toute sa maison en ordre, mais bon, quand elle était pas bien, elle pleurait comme ça, elle me disait, non, t'en vas pas, Jean-Pierre, j'ai besoin de toi, reste avec moi. Ben, je dis, non, je m'en vais chez moi. Elle me retenait. Mais quand elle avait ses crises, je sais pas, bipolaire, tout ça, des crises de nerfs, elle était pervers en plus. Hein, et puis, ben, elle me jetait dehors. Hein, à un point, ben, moi, elle me dit, tu vas me ramener ça. Puis, ben, je lui ramenais ses courses, quoi. Et puis, ben, au moment de rentrer, il y avait une chaîne. Ah ben, j'ai eu une chaîne plein cadenas, je ne pouvais plus rentrer. Alors, j'avais plus qu'à faire 10 km à pied, parce que moi, j'habite au Tréport, et j'ai pas de voiture. Hein. Ah oui. Je prenais le car, le bus, quoi. Mais arrivé à une certaine heure, il n'y a plus de bus. Alors, j'ai eu l'idée de faire 10 km à pied pour rentrer à mon domicile. Et ça, me l'a fait, pour ainsi dire, j'en ai une collection. Et c'est pour ça que ça s'est terminé, parce que les gendarmes, ils m'ont dit, c'est une personne qu'il ne faut plus que je fréquente cette personne. Même le médecin à l'hôpital, ils m'ont dit, non, maintenant, il faut laisser cette personne tranquille, parce qu'elle est dangereuse pour les autres, et puis pour elle-même, quoi.
0: Alors, vous avez appelé il y a 6 mois.
1: Oui.
0: Vous avez eu Roland Pérez, qu'on embrasse. Et il y a un prénom qui est noté, une certaine Carole.
1: Voilà, Carole, j'avais Carole et puis il y avait deux autres personnes. Mais Carole, voilà, c'est une personne qui avait entendu ce que je vous parle de là.
0: Ouais.
1: Et c'est une personne qui est très gentille, que j'aime beaucoup. Elle est malvoyante, mais on s'appelle depuis 6 mois, tous les deux, on s'appelle encore tout le temps. Et on s'aime, mais le problème, c'est qu'elle habite dans le 59, dans le Nord.
0: Ouais.
1: Et bon, elle n'a pas de voiture, évidemment. Hein. Et c'est-à-dire, sa fille ne veut pas aussi qu'elle repasse sa vie. Et moi, comme je n'ai pas de voiture, je n'ai jamais pris le train, mais on ne peut pas se voir. Parce qu'il y a 200 km, et c'est ça le problème. Donc, on s'aime, mais vous savez, on s'aime qu'on téléphone. On s'aime au téléphone. Mais après, pour se voir, c'est quasiment impossible, quoi. C'est pas le bout du monde.
0: Non.
1: Mais, vous savez, parfois on dit, ah ben, tu fais comme ça, comme ça. Mais parfois, comme ça, sur place, c'est pas toujours la même. C'est pas toujours évident. Voilà.
0: Ok. Alors, hein? Jean-Pierre, si je comprends bien, vous avez une auditrice avec qui vous vous entendez très bien, qui s'appelle Carole et qui habite dans le 59, c'est-à-dire dans le Nord, à 2 heures de chez vous, qui habitait à Tréport. Elle n'a pas de permis de conduire, mais vous, en revanche, enfin, vous non plus, mais le train, ça n'est pas envisageable. J'ai bien résumé la situation.
1: Oui, parce que c'est compliqué. Vous savez, par exemple, de Tréport à Valenciennes, il y a pas beaucoup de lignes de temps pour reprendre un autre train. Alors, c'est ça qui nous gêne, quoi.
0: D'accord.
1: Dans la vie, vous savez.
0: Vous avez un smartphone ?
1: Oui. Ah ben oui, j'ai sa photo.
0: Bon. Non. Un smartphone, c'est-à-dire, est-ce que vous avez un portable ? Un téléphone portable ?
1: Ah oui, parce que je vous parle avec, oui.
0: Bon. Alors, vous savez qu'aujourd'hui, pour vous déplacer en France, il n'y a pas que les trains.
1: Non, mais vous savez, moi, je suis d'une antenne France. Si vous voulez un testo, je sais pas en faire. Je sais qu'appeler avec mon téléphone, j'en ai deux, mais je ne sais pas les manipuler comme la génération de maintenant.
0: Parce que forcément, je pensais à Blablacar. qui est du covoiturage. Et là, voyez, vous n'avez pas besoin de prendre le train, parce que pour aller dans le Nord, il faudrait faire Tréport-Paris, Paris-Le Nord.
1: Oui, c'est ça, oui.
0: Voilà. Donc, peut-être qu'il y a des départs depuis Tréport vers le Nord.
1: Mais je ne suis pas initié dans le téléphone, dans Internet, je ne connais rien du tout. Hein, c'est pas un défaut. Mais voilà, c'est ce qui nous bloque tous les deux. Mais par contre, s'il y aurait une personne qui ferait le trajet de Nain dans le Nord, le Tréport, ou vice-versa, ben, même moyennant argent, on serait bien content de l'avoir, cette personne. Comme ça, on pourrait, comme je dis à Carole, parce qu'on parle, on a des heures de téléphone ensemble.
0: Oui.
1: Mais ça, même qu'une fois dans une vie, pouvoir se prendre dans les bras et se toucher. Vous voyez ?
0: Ah ben je comprends. Et je suis en train de réfléchir à comment est-ce qu'on peut vous aider à faire la connexion physique, donc de façon à ce que vous puissiez vous rencontrer. J'ai entendu qu'elle a une fille, mais que sa fille ne veut pas que sa mère refasse sa vie. Donc ça voudrait dire qu'en fait, sa fille ne serait pas en capacité, ou en tout cas n'aurait pas envie de vous aider ou aider sa mère à...
1: Ah non, parce qu'elle a une voiture, mais Carole me dit non, il ne faut pas compter sur ma fille maintenant.
0: D'accord.
1: Puis alors, son père, il est âgé, il a 81 ans. Bon, il ne peut pas faire des grandes distances, hein, évidemment.
0: Bon. Alors, on lance un appel aux auditeurs. Si vous souhaitez aider Jean-Pierre à quitter Tréport pour aller dans le Nord, eh bien, appelez-nous au 01 80 20 39 21. On transmettra, promis Jean-Pierre, tous les numéros de téléphone des éventuels covoitureurs qui accepteront de faire le trajet et de faire en sorte que vous puissiez enfin rencontrer Carole. On fait comme ça ?
1: Ben oui, au bout de 6 mois qu'on s'appelle jusqu'à 3h30 du matin. Puis ben c'est vrai, on parle de tout, mais de rien, mais on parle beaucoup. Hein. Ensemble, on a des heures de téléphone, comme un pilote d'avion a des heures de pilotage, quoi. Mais on peut pas se voir, on peut pas s'embrasser, alors qu'on parle toujours de tendresse, elle est sentimentale, elle aime bien aussi la musique, parce que, vous savez, elle est malvoyante, bon, elle n'a que la radio pour se distraire dans la vie, hein. Allô?
0: Oui, non, mais je vous écoute. J'étais vraiment en train de me dire, Jean-Pierre, réécoutez le podcast de Oscar et Alex. Ils ont mis 2 ans à se rencontrer. On se tient au courant et bon courage.

0: Vous l'avez probablement reconnu, la chanson de la Coupe du Monde d'Aïe d'Aïe Shakira et Burna Boy. Écoutez la Libre Antenne sur Europe 1 jusqu'à 1h du matin et nous accueillons tout de suite Sophie. Bonsoir Sophie.
1: Bonsoir Sonia.
0: Bienvenue à la Libre Antenne.
1: Je vous remercie.
0: Qu'est-ce qui vous arrive Sophie?
1: Alors en fait, je voulais raconter ma vie qui est quelque peu difficile dans le sens où je suis atteinte d'une... Enfin, j'ai un lupus que j'ai eu à 14 ans.
0: Oui.
1: À 15 ans, j'ai fait une névrite optique rétrobulbaire. À 17 ans, ma sclérose en plaques a commencé.
0: Ah, je suis désolée.
1: Non, mais je vous en prie, vous n'y êtes strictement pour rien.
0: Oui.
1: À 18 ans, donc, j'ai passé mon bail, je l'ai raté. Je l'ai repassé, je l'ai eu à nouveau. Et ensuite, je me suis inscrite en droit. Et puis, je suis allée jusqu'en licence. Je n'ai pas validé ma licence. Après quoi, j'ai quitté Paris. Je suis allée continuer mes études d'agronome en gestion des ressources humaines. Mmh. Et ensuite, je suis revenue à Paris. J'ai rencontré l'amour de ma vie.
0: Ah.
1: Et sauf que l'amour de ma vie, en l'occurrence, ben, ça fait tellement longtemps que je suis malade que ce que j'avais oublié de vous dire, c'est que je me suis en plus fracturée les deux fémurs. 15 août 2024. Donc, ça veut dire que mon état de santé est vraiment déplorable. Je ne suis plus capable de rien faire. Je suis obligée d'avoir des auxiliaires de vie pour me laver, pour s'occuper de moi, pour m'habiller, etc. Et que bah, ma vie est vraiment devenue horriblement difficile. Et je pense que Michael, parce que je lui avais conseillé, j'ai dit « Michael, trouve-toi une autre femme ». Puisque je ne peux plus avoir de rapport sexuel avec lui, dans le sens où j'ai un cathécisme pubien.
0: C'est le prénom de votre époux, Michael?
1: Absolument. Ce n'est pas mon époux, c'est mon compagnon.
0: C'est votre compagnon. C'est l'amour de votre vie.
1: Absolument.
0: Je reste... En fait, je suis très émue par votre histoire, parce que... De dire à un homme soit quitte-moi ou trouve-toi une autre femme, parce que je ne suis pas en capacité de pouvoir répondre à tes besoins quand on
1: c'est
0: est je reste sans mots, vous voyez, je n'arrive pas à les
1: mais
0: trouver dit, parce
1: mais
0: que
1: mais fallait pas me dire ça, Nadja, tu m'as donné l'autorisation.
0: Comment il a réagi? Justement, comment a-t-il réagi, Sophie, quand vous lui avez dit ça?
1: Ben, il s'est tout de suite trouvé une nana. Une semaine après, il avait, je pense que ça devait être une fille qu'il connaissait déjà. Je ne sais pas, parce que, en fait, elle a une maison. Je pense qu'elle vient du Portugal, parce qu'ils vont partir au Portugal le 11 août prochain. C'est ce que je devine, c'est ce que je ressens, tout simplement. Je ne suis au courant de rien officiellement, mais j'ai un bon feeling. Et je pense qu'ils vont partir quelques jours au Portugal, et voilà.
0: Vous êtes toujours ensemble?
1: Alors, je vis dans son logement de fonction.
0: D'accord.
1: Je n'ai pas d'appartement sur Paris, et que j'étais fonctionnaire de la ville de Paris, et comme j'ai cassé mes deux jambes, mes deux fémurs, et ben, qui ne sont toujours pas guéris, que j'ai la sclérose en plaques, mais ça, quand j'ai passé mon concours, bien sûr, ils étaient au courant. Et ça fait beaucoup, beaucoup, beaucoup de choses qui s'accumulent.
0: Oui, en effet. Comment vous arrivez à tenir, Sophie? Qu'est-ce qui vous fait tenir?
1: Je ne sais pas comment dire. Peut-être que j'ai la foi, et puis peut-être aussi que j'ai pas le choix, tout simplement.
0: Vous pensez que c'est ça?
1: Ben, je ne me donne pas le choix. J'ai un enfant de 17 ans, une fille de 17 ans, et puis j'aime toujours un peu beaucoup Michael, et je me dis que ben, peut-être que... Enfin, c'est assez stupide, parce que je pense qu'il est tombé follement amoureux, et que après 22 ans, il a supporté beaucoup, beaucoup de choses. Parce que cette maladie est une maladie très, très difficile à supporter. D'autant que pour moi, mais aussi pour la personne avec laquelle je vis. Parce que Michael est un homme qui m'a beaucoup, beaucoup, beaucoup aidé. C'est vraiment un homme formidable. Jamais je n'oserais le critiquer. Et en plus, nous avons acheté ensemble. Il a beaucoup plus de moyens que moi, puisqu'il travaille dans un très gros organisme. Et il épargne, enfin, il épargne salariale qui est immense. Et donc, on a acheté tous les deux ensemble. Mais lui, on a acheté beaucoup, beaucoup. Et moi, je n'en ai acheté que deux. On divisera par deux, parce qu'on se séparera. Et en fait, je me dis, pour l'instant, je tiens jusqu'à ce que ma fille ait son BTS, ou puisqu'elle n'est qu'en première. Et ensuite, il faudra que je trouve un appartement dans le sud de la France, où je ne sais pas aimer. Voilà. J'ai aussi très, très peur de la solitude.
2: Ah oui, parce qu'en fait, en vous écoutant, je me dis que votre plus grande force, ce n'est peut-être pas uniquement votre foi, c'est peut-être aussi l'amour que vous continuez à vous porter, malgré tout. L'amour que vous portez encore à cet homme.
1: C'était du temps et je l'aimerais toute ma vie.
2: Il ne vous met pas dehors, il ne vous a pas dit de quitter.
1: Non, jamais.
2: Alors pour quelle raison est-ce que vous souhaitez vous partir, Sophie ?
1: Parce qu'il a rencontré quelqu'un et que cette personne, en fait, je sais qu'elle ne va pas supporter que ça. Il me l'a dit, au début, il m'a dit tu restes 5 ans. Et après, au fur et à mesure de tous les week-ends, en fait, un week-end sur deux, un week-end, on va dans ma famille ou chez sa famille. Et le week-end d'après, il le passe avec elle. Ou le 14 juillet, il l'a passé avec elle. Donc, je fais abstraction de ma jalousie parce que j'avoue que je suis quelque peu jalouse. Parce que c'est l'homme que j'aime toujours. Mais bon, c'est un état de fait et je n'ai plus de choix. Je ne sais plus ce que j'allais dire, mais en tout cas...
2: Votre jalousie, elle est légitime. Elle est complètement légitime, évidemment.
1: Je suis complètement d'accord avec vous.
2: Mais oui, elle est légitime, elle est normale, Sophie. Enfin, je vous comprends. Si vous aviez pu faire autrement, vous n'en seriez pas là aujourd'hui. Et puis lui non plus.
1: Je ne sais pas, peut-être qu'il n'aimait, j'en sais rien, peut-être qu'il n'aimait plus aussi intensément que moi je l'aimais, ça c'est certain. Sinon, au début, il a patienté, et il m'a juste dit, mais Nabila, pourquoi tu m'as donné l'autorisation ? J'ai dit, mais parce que tu es un homme. Et donc, il a claqué les doigts et tout de suite, il a rencontré quelqu'un. Donc, ça veut dire qu'il devait la connaître auparavant. Je suis convaincue, mais il ne me le dira jamais. Et peu importe.
2: Qu'est-ce qui vous fait le plus souffrir aujourd'hui ?
1: De ne plus l'avoir, encore que. Je pense que c'est surtout de me retrouver à la rue. Parce que trouver un appartement sur Paris, c'est pas si simple que ça. Surtout quand tu es handicapé, qu'il faut que... Mon handicap est très très lourd. Je me déplace en fauteuil électrique, ou en fauteuil manuel, ou en fauteuil électrique. Et j'ai beaucoup perdu d'autonomie. Je ne suis pas capable de m'habiller toute seule, sauf le haut. Parce que vraiment, avant, j'étais sportive, je faisais beaucoup de choses avec mon fauteuil manuel. Et cet accident, cette fracture du fémur, les deux fémurs, ça a tout cassé. J'ai perdu mon boulot à la mairie de Paris. Pas perdu, parce que je vais quand même essayer de combattre et de voir avec les syndicats pour pouvoir être repris. Je suis fonctionnaire depuis 2006, donc fonctionnaire de catégorie C, mais fonctionnaire tout de même.
2: Oui.
1: Et si j'arrivais justement à reprendre le boulot, ce serait pour moi une excellente chose.
2: Oh que oui. Donc,
1: parce que rester à la maison toute la journée, ça rend fou.
2: Vous avez entièrement raison. Vraiment, je vous invite à vous battre. Là, ce sera en plus pour vous source une charge mentale qui sera différente. Elle va se décaler, elle va se déplacer plutôt que de penser à Michael et éventuellement ce qui se passe dans sa vie actuellement et qui vous s'échappe.
1: Non, Michael, ça y est, j'essaie d'en faire abstraction petit à petit.
2: Alors, effectivement, là, on recentre sur soi. Vous avez entièrement raison de...
1: Sauf que mon médecin généraliste dit que je ne suis plus capable de travailler. Et effectivement, ça fait tellement longtemps que je n'ai pas travaillé que j'ai un peu peur. Mais en même temps, être hôtesse d'accueil à la mairie de Paris, c'est rien de dramatique. J'aimerais, par exemple, pouvoir être hôtesse d'accueil à la Bibliothèque nationale de France, si j'y parviens, ou dans un coin à la mairie du 13e. Enfin, je trouverai. J'essaierai, mais pour cela, je vais essayer de trouver... de trouver quelqu'un qui puisse m'aider au sein de la mairie de Paris.
2: Bien sûr. Vous avez commencé à investiguer un petit peu sur le soutien.
1: Oui. Allez, excusez-moi, je vous ai coupé la parole.
2: Non, mais c'est moi. Je vous demandais si vous aviez commencé déjà à vous renseigner sur les services qui pouvaient vous aider à vous accompagner.
1: Malheureusement, je ne sais pas. Je ne les connais pas, hélas. Ça fait tellement longtemps que je n'ai pas bossé. Ça fait 3 ans, peut-être 3 ans et demi.
2: Certes, mais je vais vous rassurer sur un point, Sophie. J'entends une chose surtout. Derrière votre peur, j'en entends une qui est l'envie. Vous avez envie, et ça, c'est précieux. Donc, quel serait le premier petit pas que vous pourriez faire cette semaine, vers ce retour au travail, par exemple?
1: Refaire mon curriculum vitae.
2: Ok.
1: Et puis, une note de motivation, en expliquant, parce que je connais la procédure, j'imagine qu'il va falloir que je voie le médecin du travail et que je voie le comité médical et qu'ensuite, que j'essaie de d'agir ainsi. C'est l'idée que j'ai dans l'esprit et je pense que ça doit être ça, mais je n'en suis pas convaincue. Si certains auditeurs pouvaient me renseigner à ce sujet, ce serait génial.
2: Bien sûr. Alors déjà, vous avez le soutien de Christiane qui vous dit... qui vous envoie tout son soutien. Je sais pas si je vais vous lire ce qu'elle pense de Michael.
1: Allez-y, je vous prie.
2: Elle dit, ce mec est indigne, quittez-le et haïssez-le. Tout mon soutien.
1: Non, je ne peux pas le haïr, c'est le papa de mon enfant. Mm. Je l'ai tellement aimé, éperdument, que la haine... Tu peux pas passer de l'amour passionnel à la haine. Enfin, selon moi. Non, il est indigne un petit peu quand même, parce que je lui ai dit, profite, il a claqué des doigts, il a trouvé tout de suite une nana. C'est un beau garçon, technicien supérieur, il a tout pour lui. Mm. Bon, je ne suis pas laide non plus.
2: Mais,
1: je ne peux pas lui reprocher. C'est quand même important d'avoir une sexualité dans une vie. Moi, c'est parce que mon état de santé ne me permet plus. Enfin, ça pourrait le permettre, mais en fait, j'ai des tuyaux entre les jambes. Enfin, techniquement parlant, j'ai des tuyaux qui sont posés sur mon aine, sur l'aile, et qui passent presque entre les jambes.
2: Je vois tout à fait. On va garder cette belle phrase que vous nous avez dite, à savoir « je ne peux pas passer de l'amour à la haine ». Vous savez, Sophie, je trouve cette phrase très, très belle parce qu'en fait, on peut décider de partir sans pour autant effectivement haïr l'autre.
1: Et non, là, on entend... C'est surtout que là, on essaie de faire les choses le plus correctement possible. On a encore un enfant de 17 ans quand même.
2: Oui.
1: Donc moi, j'aimerais qu'elle fasse... Elle voudrait devenir hôtesse de lèvres. Et ça voudrait dire qu'elle n'est pas très très brillante à l'école, mais elle voudrait aller dans une école privée pour pouvoir, c'est son désir, hein. Peut-être que ses parents et ses grands-parents pour contribuer à... Elle voudrait aller à l'école Tuna, qui est une école très très très chère, qui pourrait la former pour devenir hôtesse de l'air.
2: Oui, non, très, très belle référence, effectivement, je comprends. Oui, vraiment.
1: Parce que tout ça, bien sûr, c'est contribuer à lui donner ses références.
2: Mais ça bouge autour de vous. Et ça, je trouve ça, encore une fois, vraiment extrêmement stimulant pour vous. C'est-à-dire que là, votre défi, ça ne va pas être de cesser d'aimer Mickaël, ça va être plutôt de prendre soin de vous. Ensuite, vous avez également le travail que vous avez envie de reprendre. Et ça, je trouve que c'est extrêmement, stimulant. Ensuite, il y a votre fille que vous voulez accompagner pour qu'elle atteigne son objectif et probablement son rêve qui est d'être...
1: Sauf que là, elle est adolescente et qu'elle est super désagréable. Et c'est l'ado, elle a 17 ans.
2: Oui.
1: Et qu'elle est amoureuse de son papa beaucoup plus que de sa maman.
2: J'ai envie de dire, on est tous passés par cette phase d'adolescence, où on est d'une ingratitude insuve. Voilà, avec ben oui, c'est vrai. Mais... Voilà, moi j'ai envie de vous dire que c'est peut-être ça qui vous honore en fait. On peut aimer quelqu'un, reconnaître ce qu'il nous a apporté et en même temps accepter que cette histoire ne nous fait plus de bien en fait. Et je crois qu'aujourd'hui, de ce qu'on entend, de ce qu'on perçoit, c'est que vous êtes arrivé à cette conclusion qu'il fallait le laisser partir et que vous y a...
1: Ça me paraissait logique parce que je ne pouvais pas le priver. Et puis de toute façon, si je ne l'avais pas laissé, il l'aurait fait en cachette. Et pour ma fierté, je préférais lui rendre sa liberté.
2: Sophie, je vais vous poser une question.
1: Je vous en prie.
2: Est-ce que vous pensez qu'un jour, Sophie, vous arriverez à vous choisir, vous aussi ?
1: Qui c'est qui arrivera à me choisir ?
2: Vous. Est-ce que vous pensez que vous arriverez à vous choisir ?
1: À me choisir quoi ?
2: À vous choisir dans le fait de prendre soin de vous.
1: Mais prendre soin de moi, je prends soin de moi.
2: Oui.
1: J'aimerais aussi rencontrer quelqu'un. J'aimerais refaire ma vie. J'habite en plein cœur du 13e arrondissement. Et je ne suis pas une nana vilaine. Je suis pas bête. Je réfléchis beaucoup. Bien juste que la sclérose en plaques, eh bien, je ne retiens plus, puisque c'est une sacrée maladie, hein.
2: Oui.
1: Qui provoque des troubles horribles, en fait. Normalement, au niveau de la mémoire, par exemple, j'avais commencé par des études de droit, et maintenant, j'ai des troubles, en fait, des confusions, et en fait, toute histoire d'organisation, et je m'organise plus aussi bien qu'auparavant, c'était évident.
2: Juste avant vous, Sophie, nous avons eu le témoignage de Jean-Pierre qui, grâce à la Libre Antenne, est entré en contact et en tout cas est en contact avec une Carole que l'on salue puisqu'elle est auditrice de la Libre Antenne. Donc nous, ce que nous allons faire toutes les deux, c'est lancer un appel également à nos auditeurs. Si vous aussi, vous avez envie de rencontrer une personne incroyable, mais vraiment, qui a envie, parce que, ben oui, je vous ai entendu dire, j'ai envie de refaire ma vie. Je trouve ça extraordinaire quand même. Oui ?
1: Ben oui.
2: Ben moi, je vous souhaite que ce soit le début d'un nouveau chapitre.
1: Ben,

0: exactement, c'est même normal.
1: Mais tout à fait normal, avec des ambitions et des rêves qu'on lui souhaite d'atteindre.
0: Surtout pour y gâter. Hein. Elle a toujours été pour y gâter. Et ça, c'est pas une bonne chose du tout.
1: Bon, c'est...
0: Mais bon, c'est fait, c'est fait.
1: C'est fait, exactement. Et puis, elle se battra avec les fondations que vous lui avez données. Et surtout, l'amour.
0: Ouais, elle l'amour. A quand même le mérite de travailler chez McDonald's. Bon. Parce qu'on lui a dit qu'il fallait se bouger. Que dans la vie, on n'avait pas les choses sans rien. Qu'elle n'avait pas été sérieuse pendant son année de première. Mais qu'en revanche, eh ben, il fallait qu'elle essaye de trouver du travail. Mmh. Et elle a trouvé chez McDonald's un travail.
1: C'est très bien.
0: C'est très bien.
1: Oui, c'est très bien. Vous lui direz si ça peut, si vous lui direz que Sana Blanger aussi a fait pour payer mes études. J'ai travaillé au McDonald's.
0: En même temps.
1: Oui, il y a très longtemps.
0: Son papa aussi. A travaillé au McDonald's.
1: Ouais, voilà. Ça mène
0: et
1: à tout.
0: Fait, on est amis en fait avec le directeur du McDonald's Paris.
1: On garde
0: c'est
1: ça.
0: Pareil, quand même.
1: Oui, Sophie, on garde ça. C'est
0: absolument.
1: Le début d'un nouveau chapitre.
0: Oui, j'espère que j'aurai des appels, j'aurai des.
1: Oui.
0: J'espère que ça, qu'il y aura de nouvelles rencontres dans mon existence. Et parce que je ne sais pas comment je vais pouvoir comment ça va pouvoir se produire.
1: On laisse faire les choses. Moi, ce que je vous propose, c'est surtout rappelez-moi. Rappelez-moi avant la fin de la saison d'été, si vous voulez me rappeler cette semaine, la semaine prochaine, donnez-nous de vos nouvelles. Nous, en tout cas, 01 80 20 39 21, je vous promets qu'on vous transmettra tous les appels qui seront arrivés pour vous.
0: Ok. Vous me transmettrez par texto, j'imagine.
1: C'est Audrey, là, vous allez... surtout, vous ne raccrochez pas et Audrey va reprendre l'appel.
0: Très bien.
1: D'accord.
0: Merci.
1: Je me permets de vous embrasser.
0: Je vous souhaite une excellente fin de soirée.
1: Merci Sophie, à très bientôt.
0: Au plaisir.
1: Au revoir.
0: Au revoir.
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1: Bonsoir Françoise.
3: Bonsoir Sana.
1: Bienvenue à la Libre Antenne.
3: Je remercie beaucoup de m'accueillir et d'avoir retenu ma demande.
1: Oh ben je vous en prie. Alors, comme il ne nous reste que 10 minutes, si jamais on ne termine pas toutes les deux, eh bien, je vous reprendrai en début d'émission demain.
3: Oh, c'est très gentil à vous.
1: D'accord. Bon.
3: C'est très gentil à vous.
1: Qu'est-ce qui vous arrive, j'allais dire Sophie, pardonnez-moi, j'étais encore en train de penser à Sophie, vraiment que je soutiens, mais extraordinaire, quel courage.
3: Quel courage. Oui.
1: Incroyable. Oui. Pardonnez-moi Françoise.
3: Bah, je lui souhaite qu'elle trouve sa moitié.
1: Moi aussi, vraiment. Alors, qu'est-ce qui vous arrive?
3: Alors moi, c'est suite au témoignage de Marie. C'était dimanche soir, je crois, qui a témoigné. Elle avait deux enfants atteints de syndrome autistique. Un enfant, elle, et un de son compagnon, si j'ai bien compris. Et elle expliquait tout le problème qu'on rencontre quand on est dans cette situation.
1: Effectivement, c'était ce week-end. Mmh. Et c'est son enfant et l'enfant de son compagnon.
3: C'est ça.
1: Oui, tout à fait. Marie.
3: Donc, ça fait écho en moi parce que c'est exactement ce que je vis, ce que je vis depuis 35 ans
1: avec mon fils. Vous avez un enfant autiste?
3: Atteint d'un syndrome, parce que autiste, ça veut tout dire et rien dire.
1: Oui, c'est
3: tellement
1: du trouble,
3: large.
1: C'est vrai. Ah, vous avez tout à fait raison.
3: Parle plus de syndrome autistique parce qu'il a des syndromes autistiques plus d'autres pathologies avec. Il n'y a pas que ça. Il y a un retard mental, il y a beaucoup de choses. Donc, moi, c'était un combat dès sa naissance. Dès sa naissance. Personne n'avait vu et moi, j'avais ressenti qu'il était différent.
1: À partir de quel âge est-ce que vous êtes... Oui, interrogé.
3: Quand il est venu au monde.
1: Dès qu'il est venu au monde?
3: Oui, parce que c'était mon deuxième enfant et c'était à sa façon de... Parce que je l'allaitais,

0: sa façon de téter, déjà. C'était assez particulier. C'était très long, c'était particulier. Et ensuite, moi, j'ai eu une infection des mycoses et il devait avoir un traitement par antibiotiques, donc des injections tous les matins. L'infirmière venait lui faire son injection et ce petit bonhomme ne réagissait pas.
1: L'intuition de la maman.
0: Il bougeait pas.
1: Oui.
0: Et l'infirmière l'admirait. Elle disait, il est trop sympa, mais moi, ça m'inquiétait énormément parce que aucune réaction.
1: Vous étiez la seule à avoir identifié ça. Ouais, personne de votre entourage, ni même le personnel soignant ne.
0: Non.
1: Non.
0: J'ai demandé à la puéricultrice. J'ai dit, au bout de 3 jours, je lui ai dit, vous trouvez qu'il est normal, mon bébé? C'était dur à dire, mais parce que j'étais hyper inquiète. Ils lui ont fait, comment ça s'appelle, une ponction lombaire pour voir s'il n'avait pas eu des mycoses.
1: Ah oui.
0: Oui. Donc, on n'a pas voulu que je vienne parce que, je ne sais pas, on n'a pas voulu que je... Déjà là, j'ai eu un refus, je voulais accompagner. Moi, je ne voulais pas laisser mon petit bonhomme de 2 jours tout seul, mais enfin, ça s'est fait comme ça. Et j'ai demandé à cette... un pédiatre, elle m'a dit, oui, il est normal, votre bébé, il n'a pas les yeux écartés, il n'a pas une grosse langue, je pense que c'est un rapport avec la trisomie 21, mais moi, c'était au-delà de ça que je sentais qu'il n'était pas comme sa sœur, par exemple. Et ça s'est confirmé au fil du temps. Il a mis 4 ans avant de faire ses nuits. 4 ans, sans dormir.
1: Sans dormir, mais alors, naïvement, le fait de ne pas faire ses nuits n'est pas forcément... Alors je vous rassure, je ne remets absolument pas en question ce que vous avez ressenti, etc. Je dis juste que les bébés qui ne font pas leur nuit, ça n'est pas forcément un symptôme du trouble du spectre autistique, en fait.
0: Mais pendant 4 ans, et que rien ne calme, et qu'il se réveille toutes les nuits, 3-4 fois la nuit, hein, c'est pas une nuit, une fois. Et rien ne le calmait. On pouvait le promener toute la nuit, ça ne le calmait pas. Et après, à l'âge de 9 mois, il a fait une anorexie pendant 2 ans.
1: Ah oui.
0: Voilà, il ne s'alimentait plus du tout.
1: Et donc là, il avait 6 ans, c'est ça, à peu près?
0: Ah non, il a fait son anorexie, il avait 9 mois.
1: 9 mois?
0: Oui, je suis allée voir un pédopsychiatre.
1: Oui.
0: Et il m'a dit, pour l'instant, il est petit, je ne peux pas vous dire, mais c'est sûr qu'à l'adolescence, il se passera quelque chose. Parce que c'est quand même étonnant. J'arrivais à lui faire absorber que 7 cuillères de lait Nestlé, des petites cuillères à café de lait Nestlé.
1: Mmh.
0: Voilà, c'est tout. Et les médecins me disaient, un enfant ne se laisse pas mourir de faim. C'est vrai, il ne se laisse pas mourir de faim. Et ça durait 2 ans.
1: D'accord. Oui, effectivement, il y a des faisceaux qui convergent vers le feu. Je comprends.
0: Et puis pour faire les nuits, le pédiatre me disait, il faut prendre la voiture et aller le promener la nuit, il faut le laisser sur votre balcon. Vous savez, tout ça, ça amuse les médecins, mais moi ça ne m'amusait pas du tout parce que c'est hyper angoissant. C'est hyper angoissant. Parce que je sentais que c'était quand même, il avait des pleurs la nuit, c'était pas normal. C'était des pleurs, maintenant avec le recul, je me dis, c'était des pleurs de détresse. C'était pas un bébé qui pleure parce qu'il a faim, parce qu'il veut un câlin, non, c'était la détresse. Qui se transforme maintenant en angoisse. Qui s'est transformé au fil du temps en angoisse. Après, il était scolarisé, ça n'a pas été facile pour lui. Mais il ne parlait pas. À la maison, il avait des jeux très particuliers. Tous les jeux d'éveil, ça ne lui plaisait pas, vous voyez. Mmh. Déjà là, il était polarisé sur certaines choses répétitives. Et puis, à l'école, à la maternelle, il était très sage.
1: Qu'est-ce qui était le plus difficile pour vous à cette époque, Françoise?
0: De ne pas être entendue.
1: Parce que j'entends beaucoup parler de votre fils, mais vous, comment est-ce que vous vous teniez? Comment est-ce que vous... Le quotidien, vous pensiez à quoi
0: Voilà. Encore à l'heure actuelle, je ne pense plus.
1: Ah oui.
0: Je sais sans penser. C'est comme si j'étais encore enceinte de lui.
1: Jusqu'à présent?
0: Jusqu'à encore maintenant, il a 36 ans, oui. Il va avoir 36 ans, oui. Parce qu'on m'a pas écouté, C'est une violence extrême, comme disait Marie. C'est une violence extrême du système médical. On peut pas expliquer. C'est une violence.
1: Donc vous êtes en train de nous dire que ces 36 ou 37 années qui sont passées, c'est comme si en fait vous aviez le sentiment de vous battre seule pour qu'on comprenne votre fils.
0: Oui. C'était moi qui étais la mère poule, la mère inquiète. Et puis après, le père qui était dans le déni m'a même dit que c'était moi qui étais malade, que j'aurais dû être internée, comme il a dit.
1: Une intuition de mère, un bébé voilà. En détresse, une maman qui cherche des réponses et un long combat pour être entendue.
0: Oui. Et tenez-vous bien, Sana, il n'y a que 3 ans. Ils ont fait faire les tests pour voir s'il était vraiment autiste, son degré d'autisme. Alors que c'est une chose que je réclamais depuis l'âge, il avait 6-7 ans. Je réclamais parce que je lisais des livres, je cherchais à comprendre. Alors on a fait des thérapies. Il a commencé des thérapies à l'âge de 2 ans, Mathieu.
1: Déjà, votre phrase de tout à l'heure, de nous dire que c'est comme si vous étiez encore enceinte de lui, elle est extrêmement forte. Elle est très, très forte. Françoise, moi, ce que je vais vous proposer, c'est qu'on continue demain, si vous êtes d'accord ?
0: Oh, avec grand plaisir.
1: Oui. Bon. Bon, alors, donc, on se donne toutes les deux rendez-vous demain à 22h15 pour continuer notre échange. En tout cas, moi, je vous souhaite une bonne nuit, Françoise, et on se parle demain.
0: Je vous remercie beaucoup, Sana.
1: C'est moi.
0: Bonne nuit à vous également.
1: Merci infiniment.
0: Merci beaucoup.
1: À demain.
0: Au revoir.
1: Ce soir, on s'était posé une question toute simple. Quel est le plus beau cadeau que l'on puisse recevoir sans qu'il coûte un seul euro ? Et finalement, en vous écoutant, vos histoires nous ont donné la réponse. Une présence, une main tendue, quelqu'un qui reste, quelqu'un qui écoute, quelqu'un qui croit en nous quand nous doutons. Merci vraiment pour votre confiance. Merci à Françoise, merci à Sophie, merci à tous ces témoignages que nous avons écoutés. Merci pour vos confidences. Prenez soin de vous, de ceux que vous aimez. On se retrouve demain à 22h15 avec Audrey, avec Jade et mon Lolo. Notre réalisateur, chers auditeurs, je vous souhaite une douce nuit. 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
4: Dans la vie, il y a des gens qui passent et d'autres qui bousculent les codes. 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Avec le témoignage inédit de son grand frère Guy, nous allons vous raconter son histoire. 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Alors on lui pardonnait pas mal de choses. 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Pas seulement pour chanter, mais pour crier et pour aimer. 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
2: Épisode 1. Je me présente, je m'appelle Daniel.
4: Daniel Balavoine est né en 1952 en Normandie, à Alençon. Guy avait alors 6 ans. Ils étaient 6 enfants. Marie-Françoise, Claire, Bernard, Yves, Guy et Daniel. En réalité, ils étaient même 7 enfants. Xavier est né 2 ans avant Daniel. Il est décédé d'une méningite foudroyante alors qu'il n'avait que 14 mois. Les parents de Daniel Balavoine lui ont donc donné Xavier comme deuxième prénom. Ça lui a toujours donné l'impression d'être l'enfant de remplacement. Leur père, Émile, était ingénieur en urbanisme. Leur mère, Elisabeth, était antiquaire. Les parents se sont séparés après 20 ans de vie commune. Daniel Balavoine n'avait que 5 ans. Il disait toujours que si ses parents étaient restés ensemble, il ne serait pas devenu qui il était. Il avait raison. Avec ses frères et sœurs, Daniel Balavoine grandit à Pau.
5: Je partageais ma chambre avec Daniel.
4: Guy Balavoine.
5: Il y avait 4 chambres, mais nous dormions dans la même. C'est là qu'il s'est vraiment ouvert à la musique et au chant. Avec Yves, nous étions petits chanteurs à la Croix de Bois, et avec notre autre frère Bernard, nous chantions pour nous amuser à la maison. Notre mère était pianiste, notre tante était organiste, une vraie famille de mélomanes.
4: Les frères de Daniel Balavoine avaient des formations de chanteurs classiques. Quant à Guy, il ne s'intéressait qu'à la musique sacrée et symphonique. C'est Daniel Balavoine, par exemple, qui lui a fait découvrir les Beatles et les Rolling Stones. D'ailleurs, Daniel voulait à tout prix chanter avec ses frères. Mais avec leurs 5 ans de différence, ils avaient tendance à considérer que ce petit dernier faisait n'importe quoi.
5: Alors Daniel allait chanter tout seul. Il s'enfermait dans les toilettes pour chanter et taper sur des casseroles pour faire de la musique. Il trouvait que l'acoustique était meilleure dans cette pièce de la maison.
6: Je ne pensais pas du tout faire de la musique. Mes frères chantaient ensemble souvent, mais moi ça ne me branchait pas trop en fait. J'écoutais la musique des autres, j'écoutais les Stones, je faisais partie du clan des durs, c'est-à-dire ceux qui disaient que les Stones étaient mieux que les Beatles, alors qu'en fait j'écoutais autant les Beatles une fois que j'étais chez moi.
5: À cette époque, je ne voulais donc pas chanter avec lui. Pourtant, je savais déjà que sa carrière artistique était toute tracée. Et mes parents étaient très ouverts. Daniel pouvait faire de la musique son métier s'il en avait envie.
6: La meilleure façon d'être aidé dans la vie, c'est de ne pas être empêché. Et mes parents se sont séparés quand j'étais très jeune, donc le problème n'aurait pas pu venir de ma maman, mais je vivais à cette époque-là avec mon père quand j'ai commencé à faire de la musique. Et mon père était plutôt content que je fasse ça, ça lui était égal, il disait simplement une chose, ou tu fais tes études et je te paye à bouffer, ou tu fais de la musique et tu te débrouilles. Mais c'était, ça veut dire déjà que c'était plutôt bon signe. Les ambitions que j'avais, elles sont venues très tard, elles sont venues par l'ennui, c'est-à-dire que j'ai commencé chanteur de bal, et tout au bout d'un moment, je m'ennuyais d'être chanteur de bal, je faisais autre chose, et ainsi de suite, et ça s'est passé comme je crois n'importe quelle personne qui rentre dans une vie active, professionnelle, et qui a envie d'avancer, non pas pour le plaisir de l'évolution à l'état pur, mais pour le plaisir de ne pas s'ennuyer en tout cas.
4: Quand Guy Balavoine arrive à Paris, au tout début des années 70, il entame des études supérieures dans les relations publiques et le journalisme. Très vite, son petit frère Daniel le rejoint, avec pour objectif de percer dans la musique. Ensemble, ils décident de devenir choristes. Ils ont la même tessiture de voix, très haute, 3 octaves et demie. On les prend d'ailleurs pour des filles, dans les chœurs.
5: Daniel s'est d'abord produit au Golf Drouot, au Gibus, avec un groupe totalement amateur et qui ne durera pas longtemps, les Shakes. À ce moment-là, Daniel fait tout pour se faire repérer et pour réussir. Même passer ses journées à coller des affiches, bref, il s'investit à fond. C'est avec son groupe suivant, Présence, que son destin commence à s'éclaircir. Pour l'anecdote, si Daniel rejoint ce groupe, c'est parce qu'il castait un nouveau chanteur. Mon frère passe les auditions et se retrouve en lice face à un autre jeune débutant qui deviendra lui aussi très célèbre, Laurent Voulzy. Au final, c'est Daniel qui a été choisi pour son côté beaucoup plus rock.
4: En 1972, le groupe Présence signe donc un contrat avec la maison de disques Vogue.
6: Et j'ai toujours rêvé de faire des groupes. J'ai commencé par ça en 70, 71, 72 et 73. Et en fait, j'ai arrêté de faire des groupes parce qu'en France, ça ne marchait pas à l'époque.
5: le groupe enregistre un premier 45 tours avec deux titres dont Le jour s'est levé, mais c'est un flop.

0: Le groupe Présence, ça vous dit quelque chose?
1: Oh là.
0: 1,45 tours chez Barclay, 274 disques vendus.
1: C'était chez Vogue.
0: Mes filles sont à jour. C'était chez Vogue, pardon, monsieur Barclay. C'était le groupe Présence.
1: C'était le groupe Présence, oui, on n'a pas fait vraiment un carton.
0: Et vous manquiez de présence un peu, là?
1: Faut croire, ouais.
2: Comme son groupe a fait un flop, Daniel tente aussi une percée en solo. Mais ce nouveau titre, Viens vite, est un nouvel échec.

0: l'entendez, on est bien loin du style de Daniel que l'on connaît, même si, bien sûr, sa voix est déjà là. Évidemment, Daniel était déjà un jeune homme rempli de principes et surtout de convictions. En quittant Vogue, il décide que plus jamais un directeur artistique ne décidera ce qu'il chantera. Mais en attendant, puisqu'il faut gagner sa vie, on se met à chanter ensemble et Daniel devient choriste avec moi.
1: Daniel et Guy Balavoine chantent aussi bien pour des groupes de musique que pour des pubs. Daniel comprend très vite que pour réussir, il faut gravir les échelons un à un. En 1973, Guy travaille au service de presse d'un ministère. Au même moment, il participe avec Daniel à la comédie musicale « La Révolution française » en tant que choriste.

0: Sur cette comédie musicale, nous faisons quelques belles rencontres. Dany, qui vient de tourner pour François Truffaut dans La Nuit américaine, mais aussi deux jeunes chanteurs de notre génération qui tentent également de se faire un nom, Alain Bachung et Hervé Christiani. Grâce à tous ces petits rôles que nous avons pu interpréter, nous avons énormément appris, comme être à l'aise sur scène par exemple.
1: C'est à cette époque que les deux frères apprennent qu'un chanteur dans le vent, Patrick Juvet, recherche des choristes pour son Olympia. Ils sont engagés. Mais Patrick Juvet a besoin de gens qui puissent l'accompagner en tournée. Comme Guy Balavoine travaille à côté, c'est impossible. Alors Daniel part seul. Il rejoint son équipe lors de sa tournée en 1974.
0: Mais Daniel reste dans l'ombre de Patrick Juvet, même si celui-ci est très impressionné par les capacités vocales de mon frère. La même année, il écrit et compose trois chansons pour son nouvel album, Chrysalide. Celui-ci lui proposera même de chanter l'un d'eux, Couleur d'automne.

0: c'est comme ça que Daniel Balavoine rencontre Eddie Barclay. Il n'était pas du tout au courant que c'était lui qui allait interpréter ce titre « Couleur d'automne ». Lorsqu'il entend sa voix, il lui propose de signer un contrat dans la foulée.
1: Au culot, Daniel lui explique qu'il veut créer 3 albums et avoir la liberté de choisir ce qu'il chante ainsi que ses musiciens. Étonnamment, Eddie Barclay

0: Son premier disque, un 33 tours intitulé « De vous à elle en passant par moi », sort en 1975. C'est malheureusement un échec, un de plus. D'ailleurs, Daniel Balavoine lui-même n'aimait pas cette chanson. Peu importe, il a toujours autant de volonté et d'idées. Comme celle de créer un groupe avec son frère Guy. Un groupe qui ressemblerait aux Beach Boys ou aux Bee Gees.
1: On l'a appelé Mélodie et ça, Mélodie, c'est le prénom de ma fille. Le 10 novembre 1976, à 16h45 précise, nous faisons notre première télé ensemble dans l'émission Jeunesse de TF1, Les Visiteurs du Mercredi, pour chanter le titre

0: Le problème, c'est que notre maison de disques Barclay n'y croyait pas.
1: Si les titres des deux frères Balavoine sont diffusés en radio, notamment sur Europe 1, leur 45 tours reste quasiment introuvable dans les bacs des disquaires. Mais Daniel Balavoine est lancé. Et il ne compte pas s'arrêter là. Alors qu'il accompagne sa petite amie de l'époque, Catherine Ferry, arrivée deuxième au concours de l'Eurovision en 1976, qui donne une série de concerts en Pologne, il a une nouvelle idée.
0: Ce voyage lui inspire un album concept qui raconte l'histoire de deux frères séparés par le mur de Berlin.

0: Ce disque audacieux s'appelle Les aventures de Simon et Gunther.
1: L'année dernière, j'avais fait un album sur le mur de Berlin, une histoire de deux frères, etc. Un disque que je le disais au début de l'émission-ci avait coûté très très cher et qu'on était loin d'avoir amorti. Et lorsque j'avais terminé ce disque, il y avait un grand orchestre avec 50 musiciens, avec tout, j'avais beaucoup travaillé. Et puis mon directeur artistique est arrivé, Léo Missire, il est rentré dans le studio et il venait très rarement finalement. C'était plus un conseiller qu'un directeur artistique. Et il arrive, il s'assied et on lui envoie tout l'album. Comme c'était une histoire, il était obligé de se le faire d'un bout à l'autre. Il n'avait pas le choix. Et il s'assied dans le fauteuil et il écoute l'album. C'était très sérieux, c'était une histoire très triste. Donc deux frères séparés par le mur de Berlin, etc. Et dont l'un mourait. Et à la fin du disque, il avait un grand sourire. Je dis, bon, ben ça va, ça a coûté très cher, mais enfin, je crois qu'il m'en veut pas trop. Et il me regarde, il me fait vraiment, c'est très bien, ça ne ressemble à rien.
0: Je vous rappelle que nous sommes alors au beau milieu des années 70. Et ce qui marche surtout à cette époque, c'est la disco.
2: Et au milieu des boules à facettes, le nouveau disque de Daniel Balavoine ressemble à un ovni. Le mur de Berlin n'est même pas encore tombé. Et politiquement, à un moment où la France tente de se rapprocher de l'URSS, cet album fait tache. Les ventes restent faibles. Eddie Barclay commence à s'impatienter. Il a déjà dépensé beaucoup trop d'argent pour produire les deux premiers albums, qui sont des échecs.
0: Il demande donc à Daniel de concevoir quelque chose de plus commercial. Ce à quoi mon frère lui répond, avec son culot légendaire, « Je fais ce que je peux, mais surtout, je fais ce que je veux. » Eddie lui a rétorqué, « Petit con, le jour où tu réussiras, je te taille une pipe. » En 1980, après un concert que donne Daniel à l'Olympia, son succès est unanime. Devant une foule ahurie, Eddie Barclay tient à le féliciter. Je vous décris la scène telle qu'elle s'est passée précisément. Mon frère était en peignoir, nu, a ouvert la porte de sa loge et a dit à Eddie Barclay, en ouvrant son peignoir, « Eddie, vous vous souvenez de ce que vous m'avez dit ? Eh bien, vous pouvez y aller maintenant. »
2: Vexé, Eddie Barclay a aussitôt quitté les lieux. Reprenons le fil de notre histoire. Nous sommes à l'époque où Daniel Balavoine doit préparer ce troisième album qui s'avère être décisif. C'est donc avec une certaine pression qu'il prépare son nouveau disque.
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0: La chanson Le Chanteur, qui donne son nom à l'album, devient immédiatement un tube. Pourtant, personne n'y croyait. Chez Barclay, comme ailleurs.
1: D'ailleurs, Daniel l'a écrite en dernier, en une heure top chrono. Il y avait un truc qui était marrant, il nous avait envoyé au resto et il avait dit « il faut que je finisse ». On avait tout enregistré autrement.
0: Elle est au départ perçue comme trop triste, trop différente, trop vraie peut-être. Cette chanson est pourtant singulière. Si ici, son personnage s'appelle Henri, c'est bien le parcours, les peurs et les rêves de Daniel qu'elle raconte.
2: C'est un peu étonnant, je veux dire que ça a quand même été une surprise, c'est-à-dire qu'on s'arrange maintenant. D'abord, on était quand même dans une situation qui finalement n'était pas tout à fait drôle, c'est qu'il fallait quand même que ça marche, parce que le premier album avait coûté un prix raisonnable, le deuxième avait coûté un prix très démesuré par rapport aux ventes qu'on a, c'est-à-dire qu'on cherche encore celui qui l'a acheté, quoi. Et on peut lui dire qu'il gagnera le suivant si jamais on le retrouve, s'il peut se dénoncer. Mais donc on était presque contraints à ce que celui-là marche, sauf que il n'en avait pas besoin d'en vendre autant. C'est-à-dire qu'on en a vendu trop, il faut absolument que les gens s'arrêtent de l'acheter. Parce que sinon, je ne sais pas comment je vais faire pour le suivant, parce que effectivement, il va falloir. C'est au suivant que je pense. Je me rends pas bien compte du succès tel qu'il se passe. C'est-à-dire que je le ressens pas comme un vœu d'étariat. Ou je le ressens comme la possibilité de pouvoir continuer à faire ce que j'aime dans la bonne humeur. Donc ça m'enlève un souci énorme. Bon, évidemment, ça règle pas mal de problèmes financiers aussi. Ça en donne aussi quelques-uns d'ailleurs.
3: Ah bon ?
2: Oui, parce qu'on peut plus se cacher. Hein. On est dénoncé d'avance quand on commence à vendre beaucoup de disques.
3: Oui.
2: Les percepteurs sont au courant.
3: Oh oui.
2: Et oui. Mais enfin, je vais pas me plaindre de ça. Ça serait quand même malvenu. Oui. Mais disons que mon souci, c'est quand même le disque suivant. Alors le succès que j'ai, bon, je trouve ça marrant. Ça entraîne des situations assez comiques. Surtout que c'est à un stade où les gens ne sont pas encore vraiment sûrs que c'est bien moi. Alors quand je me balade quelque part, c'est pas comme quand Sardou ou Belmondo ou dans n'importe quelle carrière que ce soit, les gens se retournent et disent tiens c'est Belmondo, c'est Sardou, ils regardent, ils font le tour, ils disent ils se parlent entre eux. Alors ils disent est-ce que c'est bien lui, est-ce que c'est pas lui. Alors on entend les gens faire mais non t'es stupide, c'est pas lui. Qu'est-ce que tu veux qu'il fasse là, il a rien à faire ici. C'est assez marrant de voir les gens chuchoter, c'est pas déplaisant en plus. Donc pour moi c'est ça que ça représente quelques situations bizarres où effectivement des gens qui m'auraient même pas adressé la parole il y a 5-6 mois maintenant me trouvent absolument agréable et remarquable et formidable ou des jeunes filles à qui je n'aurais sûrement pas fait tourner la tête il y a un an, maintenant me trouvent beau, je veux dire, alors que je suis exactement le même pire puisque j'ai grossi.
0: Le Chanteur se vend à plus de 500 000 exemplaires et se classe en tête du hit parade en janvier 1979. Si le public l'adopte, c'est parce qu'il est touché par les paroles de Daniel Balavoine. Il chante ce que tout le monde pense, mais ne dit pas.
2: Il y a des gens qui croient que, par exemple, avec Le Chanteur, je suis arrivé en 78, oui. Hop, jeune, oh, c'est bien encore à nouveau, on va voir combien de temps ça va durer. En fait, ça faisait déjà 6-7 ans, même si ce n'est 8, que ça ramait. Et c'était l'album du chanteur était le troisième album.
4: Ah, je me souviens
2: ça
4: pas.
2: Faisait, ça faisait beaucoup de boulot.
0: En un tube, Daniel Balavoine devient la voix de la jeune génération, celle qui doute. Ce qui fait sa force, c'est qu'il était le même homme dans la vie que sur scène. C'est ce que disent d'ailleurs ses musiciens, Alain Pesner et Patrick Bourgoin.
5: C'est quelqu'un qui se déguisait pas. D'ailleurs, ça s'entend, tu vois, dans l'interprétation, ce qu'il écrivait et la façon dont il l'interprétait.
6: Il y a bon nombre d'artistes avec lesquels on a pu jouer, qu'on a côtoyé et qu'on le côté, dès qu'il y a une caméra, un micro, ça y est, ces personnages sont radicalement différents. Alors que Daniel, lui, il était, du matin.
5: Sur scène comme à la ville.
6: Au petit déjeuner ou le soir sur scène, c'était pareil.
1: Mais ce que je ne vous ai pas encore dit, c'est qu'exactement au même moment, Daniel obtient un succès fulgurant pour Starmania. Dans cet opéra rock, écrit, conçu et composé par Michel Berger et Luc Plamondon, Daniel joue le rôle de Johnny Roquefort.
7: Johnny Roquefort.
8: Johnny Roquefort.
0: L'année 1978 est celle qui propulse Daniel Balavoine sur le devant de la scène. Son tube, Le Chanteur, le fait basculer du statut d'artiste quasi méconnu à celui de vedette en devenir. Bien entendu, ça rassure Eddie Barclay et sa maison de disques qui lui renouvelle son contrat. Mais ça, on en parlera plus tard. 1978, c'est aussi l'année où Daniel Balavoine intègre le casting de l'opéra rock qui va, lui aussi, bouleverser toute une génération, Starmania.
9: 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Laissons le passé nostalgique.
0: Laissez-moi vous rappeler le concept de cette comédie musicale imaginée et composée par Michel Berger et Luc Plamondon. Starmania se déroule dans un futur proche. Dans une mégapole imaginaire appelée Monopolis, dominée par la télévision, la célébrité et la peur. Ce spectacle raconte la chute d'un monde. Sur fond de désespoir et de révolte. Cette révolte, c'est celle d'une jeunesse sans repère.
3: Starmania, c'est un opéra, monsieur.
4: Non, c'est opéra rock, c'est mieux, ça fait moins déjà.
3: Tu crois?
4: Oui. Puis c'est une histoire d'opéra avec des drames, il meurt, enfin c'est
3: épouvantable.
8: Michel, lui, voulait faire l'histoire de Patricia Hearst.
10: Le père de Patricia a fait appel au ravisseur de sa fille et leur a promis le pardon.
8: Ça se passait aux États-Unis, moi j'avais pas envie de faire une histoire qui se passait aux États-Unis puisqu'on écrivait un opéra rock en français.
11: J'aurais voulu être un arbre. Action!
0: Grégoire Collard, qui est l'attaché de presse du spectacle en 1979, raconte comment le choix de Michel Berger s'est porté sur Daniel Balavoine pour interpréter le rôle de Johnny Roquefort.
12: J'étais chez Michel Berger et France Gall, je regardais la télévision dans le salon et soudain je vois sur l'écran de télévision un garçon avec des cheveux bruns, un peu longs, qui se met à chanter une chanson qui s'appelle Lady Marlène.
13: Lady Marlène, toi tu t'endors de l'autre côté.
12: Et là, je trouve ça extraordinaire et j'appelle Michel et France qui étaient dans la pièce d'à côté et qui viennent et qui sont ébahis par la voix, le talent de ce garçon. Et Michel dit, ah, pour Starmania que je suis en train d'écrire, peut-être qu'il serait pas mal. Bon, il est un peu potelé pour un malfaiteur, un voleur et tout ça, pour incarner un voyou qui a fait des méfaits.
0: Guy Balavoine, le frère de Daniel, explique sa décision de rejoindre le casting.
14: Daniel avait juré qu'il ne referait plus de comédie musicale. Mais peut-être est-ce une étape nécessaire s'il veut faire avancer sa carrière d'un cran supplémentaire.
12: Il voulait bien rencontrer Michel Berger et France Gall et il s'était jamais vraiment rencontré. Mais il se connaissait quand même, il arrive et tout ça, et il est un peu en retrait. Daniel Balavoine, il dit pas grand chose, il est un peu intimidé aussi. Et puis Michel lui explique que, il écrit une comédie musicale sur l'enlèvement d'une jeune femme de la fille d'un mania de la presse aux États-Unis et qui est devenue elle-même, donc, elle a fait partie du gang pour enlever et tuer des gens. Et Michel Berger dit, c'est un peu comme en Europe, la fameuse bande à Baader, qui, pareil, enlevait des gens, des enfants de gens très, très riches. Daniel Balavoine sort de sa poche un livre sur la bande à Baader. Donc ça ne s'invente pas, parce qu'il ne savait pas qu'on allait lui parler de ça. Et c'est comme ça que le premier rendez-vous a été extraordinaire, et qu'ils ont commencé à travailler ensemble, et que finalement, l'histoire a eu lieu.
14: Quand Michel Berger lui propose d'interpréter le rôle de Johnny Roquefort, leader charismatique des Étoiles Noires, ce groupe de jeunes rebelles qui défient le pouvoir en place à Monopolis, mon frère accepte immédiatement. Pourtant, les producteurs du spectacle, eux, rêvaient de voir Johnny Hallyday ou Julien Clerc dans le premier rôle. Mais Michel Berger n'a jamais démordu que ce soit mon frère. Pour être même très précis, Michel Berger l'avait appelé en 1977, soit 2 ans avant la sortie du spectacle, en lui précisant « Je vous rappelle au moment de la sortie du disque ».
0: Il faut bien rappeler que pour donner envie d'assister au spectacle, la production a choisi de sortir en premier le disque avec toutes les chansons.
15: Un jour, Berger m'a téléphoné et il m'a dit « Écoute, Luc, j'ai vu un gars qui chantait chez Drucker, il y avait l'émission du dimanche après-midi à ce moment-là ». Il a la voix que j'aurais voulu avoir et vraiment, je crois que c'est le Johnny Roquefort idéal.
16: Il chante bien, le mec, hein. Il chante bien, hein.
17: Ah, c'est Balavoine, il chante formidablement.
16: Mais pour croire que c'est un loubard, il faut vraiment jamais en avoir vu. Hein.
17: Oui, mais il faut le voir, lui.
16: Ah oui.
17: Mais de toute manière, les loubards, c'est plus ça. Maintenant, c'est plus les types avec les vestons de cuir et tout. C'est plus West Side Story. Ça a changé quand même.
16: Ah oui.
17: Nous, mais oui.
16: Enfin, c'est marrant, mais pas dans ma banlieue.
2: Ah bon?
16: Non.
2: T'es sûr qu'il se maquille pas ni rien?
16: Dans ma banlieue, non, c'est pas des... Non.
2: Enfin, écoute, si.
16: Jean-Jean qui sort dans les bistrots de nuit.
18: Ah ouais, on envoie des maquillés avec lame de rasoir dans la poche, il y en a.
16: Oh.
18: Ah oui, monsieur.
16: C'est pour amuser leurs camarades, non?
18: Ah, mais ils se font bien la gueule, comme on dit, ouais.
16: Ah, j'ignorais, moi. C'est-à-dire qu'il y a eu des petits-enfants à Orange Mécanique, en fait.
18: Exactement.
2: Alors ça aurait pu être le titre du spectacle. Voilà.
16: Les enfants d'Orange Mécanique.
2: Ouais, absolument.
16: Ah d'accord, j'avais pas vu ça comme ça.
0: Dans le casting du spectacle se mélangent chanteurs et comédiens français et québécois. France Gall, Nanette Workman, Fabienne Thibault, Diane Dufresne, pour ne citer qu'elles.
2: Je le dirais, je le dis pas à regret ni avec mauvais esprit. Il y avait un clan québécois et un clan français. Du côté québécois, ça disait, bon, les Français, ils chantent tous comme Julien Clerc ou Paul Naref, ils ont pas de personnalité. Du côté français, ça donnait un peu, oh, ben, les Québécois, ils chantent tous finalement pareil aussi. On dirait tous Gilles Vigneault. C'était un peu ce niveau.
16: C'est charmant.
2: Bon, ce qui n'empêche pas d'avoir de l'admiration pour certains et pour certaines, ne serait-ce que sur le plan professionnel, ce qui est le cas finalement de tous les artistes qu'il y avait. Enfin, oui. Vu de mon côté, je parle pas de goût personnel, je parle simplement d'apprécier la façon dont les gens font leur métier, ce qui était le cas de Nanette Workman et de Fabienne Thibault. J'allais oublier Diane Dufresne. Ça...
5: Et Diane Dufresne.
2: Diane Dufresne, non, c'est un cas à part. C'est pas pareil. Elle fait son métier à sa manière, finalement, puisqu'elle en a une. C'est déjà pas mal. Mais enfin, disons que c'est une manière, moi, qui me convient pas tout à fait. Ce qui l'empêche pas de bien chanter, d'avoir une voix extraordinaire.
0: Grâce à Starmania, Daniel Balavoine a noué des liens uniques aussi bien avec France Gall qu'avec Michel Berger.
19: France Gall disait de lui, Daniel est l'homme qui m'a fait le plus rire dans ma vie.
20: C'est pour moi d'ailleurs la morale essentielle de ce spectacle, c'est d'avoir rencontré Michel Berger, France Gall, et de m'être fait des amis de ce niveau-là.
12: Il était très protecteur avec France Gall. Le show allait passer au Palais des Congrès pendant un mois quand même, hein. Ils ont rempli 100 000 personnes en un mois. Ça. Et donc, il protégeait France Gall. Il avait beaucoup d'amitié assez rapidement avec France Gall et Michel Berger. Mais France Gall n'était pas forcément bien accepté par les autres interprètes. Et donc, il la protégeait. Il a eu beaucoup d'affection pour France et beaucoup d'amitié avec Michel.
2: France a entraîné des situations où notamment le soir de la dernière... Elle a voulu me faire rire parce que c'était le soir de la dernière. Elle m'a donné un grand coup de poing à la place d'une caresse qui n'était pas du tout prévue dans la mise en scène. Et moi, j'ai pas bronché, bien que le coup de poing, malgré sa petite nature, a été assez violent. Et au fur et à mesure qu'elle chantait, elle a commencé à rire. Et ce qui fait que le duo d'amour s'est transformé en une vaste rigolade.

0: Mais Johnny Roquefort, ce n'est pas seulement un rôle de révolté. C'est aussi celui d'un homme perdu, qui cherche un sens à sa vie, qui rêve d'amour, de vérité, de liberté, dans un monde qui ne lui en offre plus.
1: J'ai pas de passé, j'ai pas d'avenir.
2: Johnny Roquefort, c'est Daniel.

0: sur scène, Daniel électrise la salle. Son énergie, son regard, sa voix, tout est vrai.
1: Starmania, c'est un décor froid et métallique dans lequel il faut retrouver de la chaleur humaine.
2: La version montée par Tom Hogan, c'était un grand metteur en scène américain qui avait monté Hair sur Broadway et Jesus Christ Superstar. Donc, il avait monté très dessin animé aussi, très bande dessinée, avec des costumes futuristes. Balavoine, il a un costume.
3: Nanette avait des bottes immenses.
2: Grosse étoile noire sur le front. Et...
1: Pour autant, le spectacle est vivant. Il a un côté presque prophétique. Il porte un message qui parle à tous et qui est toujours d'actualité. Celui d'un monde qui perd pied et d'une jeunesse que l'on n'écoute pas.
3: C'était pas évident, Starmania, c'était pas gagné. C'est pour ça d'ailleurs que je tiens à souligner la présence d'Europe depuis le tout début, depuis la création. Et c'était pas évident.
2: Ça a été monté grâce à Europe, parce que si on n'avait pas eu le soutien d'Europe, le producteur ne produisait pas Starmania au Palais des Congrès.

0: 10 avril 1979, aux alentours de 21h, le Palais des Congrès de Paris est plein à craquer pour la première du spectacle. Sous la voix de Daniel, Johnny Roquefort devient une figure universelle. Celle d'un homme qui crie son SOS dans un monde qui ne l'entend plus.
1: Michel Berger m'a dit qu'il manque une grande chanson pour Daniel. Ben, j'ai dit, moi ça tombe bien, je trouve que pour Johnny Roquefort, oui, effectivement, il manque un grand air. Donc j'ai écrit le texte du SOS et Michel a fait la musique pour la voix de Bannavoine.

0: chaque soir, pendant un mois, Daniel donne tout ce qu'il a. Ce rôle sur mesure, ce n'est pas seulement un jeu. Dans cette chanson, tout Daniel est là, l'amour, la rage, la foi.
1: Après le succès du chanteur et de Starmania, plus rien n'est pareil. Guy Balavoine l'explique.
0: Mon frère Daniel est passé de l'ombre à la lumière. Et cette lumière, il veut s'en servir à bon escient.
2: Oui, ça se passe plutôt bien. C'est-à-dire que ça ressemble à un départ fulgurant, alors que ça fait quand même 10 ans que ça traîne.
3: 10 ans déjà?
2: Oui, ça fait 10 ans. Oui, maintenant j'ai 27 ans, donc ça fait 10 ans que ça a commencé, la rigolade.
4: Donc il faut peut-être avoir une préparation de 10 ans pour commencer à,
2: moi, je
4: à
2: crois.
4: Pouvoir s'implanter dans ce métier.
2: Je sais pas si c'est le cas de tout le monde. C'est-à-dire qu'il est, en tout cas, il y a souvent une chose qui arrive, c'est ceux qui réussissent très très rapidement ne réussissent pas toujours longtemps. Alors j'espère que le fait que j'ai mis une dizaine d'années à avancer fera que ça durera au moins une bonne dizaine d'années. Déjà, si ça dure 10 ans, ça sera pas désagréable.
4: Je suis stupéfait d'apprendre ça. Bon, je sais, on vous a déjà vu, on vous a déjà entendu, il y a déjà eu un certain nombre de disques. Bon, je savais que l'éclosion n'a pas eu lieu il y a 3 mois, mais 10 ans, ça me paraît beaucoup. Enfin, peu importe.
2: Non, mais 10 ans, c'est pas si long que ça, parce qu'en fait, en plus, c'est pas des années où j'ai beaucoup souffert, finalement. Je peux pas dire que je suis le chanteur traditionnel qui a mangé de la vache enragée ou des choses comme ça. Ça s'est en fait plutôt toujours bien passé.
0: En ce tout début des années 80, Daniel choisit d'utiliser sa voix, c'est le cas de le dire, pour mener ses combats et défendre ses idées.
1: Daniel Balavoine publie l'album Un autre monde, dont plusieurs des chansons deviendront des incontournables de son répertoire.

0: C'est dans cette chanson que l'on trouve cette formule devenue célèbre « Les lois ne font plus les hommes, mais quelques hommes font la loi ».
1: Daniel n'a pourtant jamais appartenu à un mouvement politique.
0: Même si c'est vrai que petit, il voulait en faire son métier. Ses idées venaient du cœur et il avait le courage de les affirmer haut et fort.
1: On a voulu le faire passer pour un gauchiste, un rebelle, un porte-parole. Mais il n'était surtout pas militant.
2: J'ai tout le contraire d'un militant. Je veux dire que une des luttes personnelles que je mène contre moi, c'est de me laisser embrigader. J'ai eu le problème de l'embrigadement en mai 81. Je n'attaque pas du tout les socialistes parce que c'est pas mon propos. Ça ne sert à rien. Mais c'est vrai qu'à un moment, comme je participais un petit peu à cette campagne qu'il y a eu, j'ai chanté dans des concerts de François Mitterrand, dans des concerts de François Mitterrand. L'absus est significatif. Mais de la militer, je ne peux pas.
0: Ce qui le révoltait plus que tout, c'est l'injustice, et ce, depuis qu'il était enfant.
2: Je crois que les gens sont faits comme ils sont, et que c'est pas un exploit que je sois comme ça. Je dis souvent, par exemple, que les moments où je parle le plus fort sont pas les moments où je suis le plus courageux, c'est le moment souvent où j'ai le plus peur et où je suis le plus sur la défensive. Et je crois d'ailleurs que les gens qui veulent souvent faire taire d'autres gens ont tort de vouloir les faire taire en les impressionnant. Parce que je crois que souvent les gens qui parlent fort sont les gens qui ont peur. Je crois que j'ai souvent une réaction primaire à tout et que par peur je suis sur la défensive et à ce moment-là j'attaque un peu des fois dans le désordre d'ailleurs, pas toujours avec les termes les mieux choisis. Je ne regrette jamais ce que j'ai dit, je regrette des fois la façon dont je m'exprime. Je crois que le reste c'est une préoccupation naturelle, j'ai pas à me vanter de ça, il n'y a pas d'exploit, il n'y a pas de mode d'emploi. Je crois que simplement les privilèges que j'ai eus, contrairement peut-être à certains autres gens, les privilèges que j'ai eus, que j'ai encore, m'ont peut-être facilité la tâche et le fait d'avoir la possibilité d'exprimer ce qu'on ressent permet de regarder mieux tout ce qu'on peut percevoir. Je sais qu'effectivement maintenant, depuis quelques années, depuis que ça marche, si quelque chose me gêne, je peux l'écrire dans des chansons et des gens l'entendront. Pas pour faire passer un message, mais le sauront. Et puis si je suis invité à des émissions comme celle-ci, oui, je peux exprimer ça plus ou moins bien, de manière plus ou moins juste, mais en tout cas, ça a un avantage sur peut-être plein d'autres discours et c'est le seul honneur que j'essaie de tirer pour moi, c'est celui de l'honnêteté, de la sincérité, et il n'y en a peut-être pas beaucoup qui peuvent se vanter.

Les succès s'enchaînent. Après La vie ne m'apprend rien, c'est Mon fils, ma bataille qui devient un hymne. Des pères, des mères, des enfants se reconnaissent dans le texte. Mais derrière cette colère affirmée, il y a surtout de la tendresse et de l'amour.

chanson mythique de Daniel Balavoine, Je suis pas un héros. Alors, il l'avait écrite au départ pour Johnny Hallyday, qu'il a chanté en 1980 sur l'album À partir de maintenant. C'était ça la version.

0: C'est pas mal. Mais alors, je crois qu'il était un peu frustré que ça devienne pas un tube, hein, votre frère, hein, Guy Balavoine.
1: Ben, c'est-à-dire qu'on a entendu comment il avait orchestré les arrangements, et Daniel, il a dit, c'est pas bien. Et finalement, il a fait demander à Hallyday de pouvoir l'enregistrer, lui. Et moi, je trouve la version de Daniel meilleure.
2: Et pourtant, le 19 mars 1980, Daniel Balavoine est invité à parler de la jeunesse sur le plateau d'Antenne 2 Midi. Face à lui, un François Mitterrand en pleine campagne pour la prochaine élection présidentielle.
3: C'est un avertissement. J'ai peut-être du culot de faire ça, je suis obligé de le faire comme ça parce que je dois faire vite. Ce que je peux vous dire, c'est que la jeunesse se désespère, elle est profondément désespérée parce qu'elle n'a plus d'appui, elle ne croit plus en la politique française, et moi je pense qu'elle a, en règle générale, en résumant un peu, bien raison. Ce que je peux vous dire, c'est que le désespoir est mobilisateur, et que lorsqu'il devient mobilisateur, il est dangereux, et que ça entraîne le terrorisme, la bande à Bader et des choses comme ça. Et ça, il faut que les grandes personnes qui dirigent le monde soient prévenu que les jeunes vont finir par virer du mauvais côté parce qu'ils n'auront plus d'autre solution. Voilà, et je vous remercie de m'avoir laissé parler.
2: Personne ne s'y attend, mais cette image va marquer des générations entières. Un chanteur qui ose interpeller en direct un homme politique à la télévision, c'est inédit.
4: Il y avait effectivement, Michel Berger, tout le caractère de Daniel Balavoine dans cette interpellation surprise. Oui, oui. Du candidat François Mitterrand, c'était, de l'homme politique François Mitterrand en 1980, il y a 5 ans.
5: C'était pas quelque chose auquel il avait pensé avant. C'est vraiment une colère sanguin, finalement, Daniel. Et là, il a pas supporté, quoi. On l'a fait attendre, il pouvait pas parler. Il avait vraiment des choses à dire. Et il en avait gros sur le cœur. Moi, je trouve que c'est d'ailleurs quelqu'un qui en avait gros sur le cœur, Daniel. Et c'est tout ce qui est formidable dans ce qu'il a fait. Ça part de là. Il en avait gros sur le cœur de voir les choses qui sont monstrueuse à travers le monde, de voir que les jeunes sont complètement écrasés, angoissés, et il avait envie de faire quelque chose, et de chanter, c'est déjà faire quelque chose.
2: Daniel Balavoine n'aimait pas les étiquettes, et encore moins celles qui voudraient le cataloguer comme chanteur politique. Mais ce jour-là, il incarne une conscience collective. Et

0: Vivre ou survivre devient son nouveau manifeste. Comme d'habitude, il oppose aux difficultés de la vie son optimisme rageur. En cet hiver 1981, quelque chose change dans sa façon d'envisager la musique. Il ne veut pas seulement chanter, il veut créer la musique.
1: C'est beau, non? Ça, c'est évidemment, c'est la machine bat la mesure. Hein. Voilà, on voit les notes de train qui ont été jouées, là.
2: C'était l'apparition des premiers sons de synthétiseurs venus d'outre-Atlantique, qui n'étaient pas faciles à reproduire quand on n'avait pas les bons synthétiseurs. Mais en fait, on s'en sortait et puis on arrivait sur scène à refaire.
3: Il avait acheté une machine assez innovante à l'époque, qui était utilisée d'abord chez Peter Gabriel, je crois. Il s'appelle un Fairlight. Et à partir de là, c'est parti en vrille.
4: Je cherche d'abord les sons qui me viennent à l'idée et puis... En cherchant tous ces sons, bah souvent je tombe sur des sons que je n'avais pas pensé mais qui me servent. L'exemple est là, par exemple, type, c'est ça, c'est un sifflement de train. À l'origine, c'est un vrai sifflement de train que j'ai modifié, sur lequel j'ai mis un vibrato. Voilà, qu'on entend là. Et ça devient un instrument bizarre qui n'existe nulle part ailleurs dans le monde.
3: Cette machine, elle enregistrait, c'était un sampler, quoi. Et après, tu pouvais modifier le son dans la machine ou pas. Il y avait une banque de sons et Daniel, il était vachement sensible à ce que pouvait produire un son sur sa vision des choses. Donc il composait beaucoup avec des synthés et des chansons. Hein. Tu vois, ça l'inspirait, quoi. Voilà.
4: Donc c'est juste pour donner un aspect plus bizarre, de faire des climats plus chauds, plus étranges, enfin plus attirants. Je sais pas si j'ai raison. Moi, je sais que j'aime faire ça parce que c'est moins traditionnaliste et puis c'est plus passionnant. Comme...

0: a pas de raison qu'on se gêne. Mmh. Et puis c'est tout. On va pas faire de la théorie sur le métier et de la philosophie sur le métier de chanteur. C'est une forme d'exhibitionnisme et de prostitution des sentiments dont on n'a plus à rougir. C'est comme ça. Et puis c'est tout.
1: Oui, mais enfin, il y a une façon de les vendre, je dis entre guillemets, les sentiments.
0: Bien entendu.
1: Bien.
0: C'est-à-dire qu'il y en a. Voilà, c'est ça. C'est la manière de le faire qui compte surtout. C'est ça. Mmh. Il peut y avoir l'élégance, l'efficacité, la sincérité, tout en vendant. Je veux dire qu'il y a des camelots sur la place qui vendent des sachets avec plein de stylos, etc., qui sont tout à fait convaincus de ce qu'ils font. C'est leur métier d'être convaincus, de toute façon, au départ. Ils ont même pas le choix. Mmh. C'est un métier d'être convaincu.
1: Ouais, bah vous en êtes convaincu, vous, Daniel.
0: Oh, bah, c'est-à-dire que je suis convaincu de ce que je fais. Je dis pas que c'est génial, mais je sais que c'est en tout cas ce que je peux faire de mieux. C'est bien, oui, on peut le dire.
1: Dans l'ensemble.
0: Ça se tient.

0: pouvez passer des heures en studio, obsédé par les détails, pour ne jamais se répéter et toujours offrir quelque chose de différent. Daniel veut faire des disques plus rock, plus électroniques. Ce sera le cas de l'album Vendeur de larmes.
1: Vendeur de larmes, on l'a mis pour tout l'album. En fait, c'est une chanson d'album aussi qui parle des chanteurs à la mode dont j'ose pouvoir dire que je fais partie pour le moment.
2: Oui, c'est vrai, Daniel, vous en faites partie. Et cela dit, vous en faites partie sans tomber dans la mode, faillir à la mode.
1: Je sais pas, je le fais pas exprès, c'est un coup de chance. Ce que je dis, c'est simplement, c'est qu'il y a un système de chanteurs depuis quelques temps qui sont carrément les chanteurs de charme ou les nouveaux chanteurs de charme qui sont les chanteurs qui parfois chantent bien et se force à chanter mal, comme le faisaient certains artistes au début des années 60. Je parle des artistes américains. Il y a, par exemple, un mec comme Bob Dylan est un mec qui n'a jamais bien chanté, mais qui avait une couleur extrêmement particulière et une originalité forte, et puis surtout une manière d'écrire, voilà, etc., qui était extraordinaire. Et il se trouve que de presser ce genre de citron, c'est être aussi une forme de chanteur de charme, simplement chanteur de charme des années 80. Et parfois, je trouve ça un petit peu agaçant, c'est tout.
3: À cette époque, Daniel Balavoine commence à se sentir à l'étroit. Il amorce un nouveau virage et travaille sans relâche dans son studio.
0: Si mon frère était un chanteur public engagé, il était le même en privé. On l'a souvent résumé à ses coups de gueule, mais comme le raconte Michel Berger, il était surtout et profondément guidé par ses sentiments d'amour.
4: C'était pas un caractère, il faut quand même pas exagérer. Hein. C'était pas les colères tout le temps.
5: Grande gueule.
4: C'était une grande gueule.
5: Tempérament.
4: Ouais. Mais c'était quelqu'un de formidablement généreux et je crois que ça restera pour tous les gens qui l'ont connu quelqu'un d'extraordinairement généreux.
0: Mais il avait aussi ce côté doux, pudique. Il aimait fort, mais il doutait aussi souvent. Et surtout, il était extraordinairement humble.
1: Mais disons qu'on évite de prendre tout ce qu'on fait au sérieux, y compris les chansons dont moi je tiens personnellement absolument à ce que ça reste des chansons et non pas qu'on commence à dire que ce sont des œuvres, etc. Je veux dire qu'il faut quand même pas se tromper d'adresse. C'est-à-dire que les chansons sont des petites mélodies de 3 minutes qu'il faut savoir faire, c'est vrai. C'est-à-dire ça, c'est une chance comme une autre de savoir les faire. Il y a des gens qui savent faire des meubles ou des sculptures ou qui savent programmer une machine IBM et d'autres qui font des chansons. C'est-à-dire c'est pas comme Beethoven ou Chopin ou des choses comme ça où là on a affaire à des œuvres monumentales. Donc il faut rester raisonnable, être conscient de ce qu'on fait, du niveau où on est et essayer d'en profiter au maximum.
3: En 1983, Daniel Balavoine sort son album Loin des yeux de l'Occident. Ce disque sera considéré comme le plus engagé de sa carrière.
0: J'ouvre une parenthèse pour vous remettre dans le contexte. Daniel écrit ce disque après sa première participation au Paris-Dakar. Tombé en panne à la première étape, il suit le rallye comme touriste et il découvre ainsi l'Afrique. C'est un véritable électrochoc. Il prend conscience de manière extrêmement violente de la famine et de la pauvreté du continent.
3: Dans cet album, Loin des yeux de l'Occident, il parle des femmes du tiers-monde, de la torture, de la drogue ou encore des dictatures d'Amérique du Sud.
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écrit dans ce disque un texte qui paraît, avec le recul prémonitoire et qui est toujours pour nous d'une émotion extraordinaire, partir avant les miens.

0: J'ai fait le texte en fait très vite. C'était la dernière chanson de l'album que j'avais enregistrée. Et j'ai fait le texte en une heure. Ça faisait longtemps que j'avais cette idée-là. Ça faisait plus un ou deux mois que je pensais à ça. Et alors il y avait à ce moment-là au studio, il y avait Andy Scott, le fidèle et ingénieur du son. Il y avait Joe Hammer, le batteur. Il y avait Robert Bialek, qui est mon producteur de spectacle. Il y avait Geneviève Salama, qui est une de mes attachées de presse. Et puis moi, évidemment. Alors on se met dans le studio, on commence à chanter la chanson. Et alors on les voit, comme vous pouvez voir là, à travers la vitre. On voyait les gens en train de travailler. Et je commençais à voir les têtes se baisser, parce qu'ils ne connaissaient pas le texte, en fait. Puisque je venais juste de le faire, je descendais de la chambre et je disais, bon, on va le chanter tout de suite. Et alors, c'est bizarre, parce que c'était rigolo, au bout du compte. Je commençais à voir Geneviève qui commençait à pleurer. Tout le monde qui pleurait, tout le monde qui sortait du studio. Oui. Et à la fin, moi, je pleurais aussi. Je disais, mais arrêtez.
1: Oui, mais je voudrais bien savoir quelle était la réaction de vos parents quand ils ont entendu cette chanson. Là.
0: C'est très curieux. Je crois qu'ils étaient contents, en fait, parce que il faut pas voir les choses.
1: Ah non, plus tout à fait. Mais enfin, c'est un test qui surprend. Quoi.
0: Ah, c'est un peu dur parce que je crois que c'est sur scène qu'ils ont été le plus impressionnés. Ça leur a foutu un coup au cœur, mais c'est un bon coup, je dirais, parce ouais. qu'ils disent il est gentil, quoi, en fait, au bout du compte, beaucoup plus gentil qu'on le dit.
2: À cette même époque, Daniel Balavoine tient une chronique quotidienne sur l'une des nombreuses radios libres apparues en 1981. Chaque jour, il réagit à l'actualité au travers de billets d'humeur.
0: Pour moi, la réussite dans la vie, c'est avoir chaque jour un comportement de plus en plus conforme aux idées que l'on prétend avoir.
3: Daniel Balavoine.
0: L'idée moteur de ma vie, c'est la liberté, et notamment la liberté d'expression. Rendez-vous très bientôt sur 95.2.
2: Jérémy Balavoine, le fils de Daniel, né le 15 juillet 1984.

pour cet événement, Daniel Balavoine écrit « Dieu que c'est beau ». Ce sera d'ailleurs son premier titre à entrer dans le top 50 qui vient tout juste de naître lui aussi sur Canal+ et sur Europe 1. Mais l'année qui va marquer un gigantesque tournant dans sa carrière, c'est l'année 1985. Puisque toute la scène artistique internationale se mobilise pour des causes humanitaires. Bob Geldof crée le Band Aid et donne son double concert légendaire le 13 juillet en simultané à Londres et à Philadelphie. Un événement pour lutter contre la famine en Éthiopie. Daniel Balavoine fait partie de la délégation française qui assiste au concert londonien aux côtés de ses amis Michel Berger et France Gall ou encore Jean-Jacques Goldman. Mais en France, rien n'est organisé. Alors la troupe décide de lancer le concert des Chanteurs sans frontières aux côtés de Renaud. La représentation a lieu à la Courneuve le 13 octobre 1985 et Daniel Balavoine chante « Je marche seul » avec Jean-Jacques Goldman.

cette année, il était arrivé avec son nouveau disque, un espèce d'épanouissement total. En ce qui concerne les textes, moi, il m'a fait écouter son disque un petit peu avant qu'il sorte, et il m'a expliqué qu'il était vraiment, c'est la première fois qu'il était vraiment heureux, parce que c'était complètement ce qu'il avait envie de dire, comme il avait envie de le dire. Et je crois que ça se sentait quand on écoutait le disque.

0: ce 8e album est à nouveau, évidemment, un véritable succès.
1: Comme toujours, Daniel chante avec une émotion intacte et une sincérité déconcertante.
0: Cette sincérité qui a guidé sa carrière mais aussi sa vie est sans doute ce qui aura le plus touché le public.
2: Oui, je t'explique, c'est pas comme ça. Tu dis petite rue, c'est petite rue.
3: Non, mais c'est parce que tu...
2: 1, 2, 3.
3: Quel mauvais directeur artistique, je crois pas.
2: 1, 2, 3.
3: Tu veux me faire une intro qui dure 2 heures encore?
2: Alors, mais non, je te fais direct au chant.
3: 1, 2, 3, 4.
2: Petite rue.

0: Si l'Aziza est considérée comme une chanson qui dit non au racisme, elle est principalement une chanson d'amour.
1: Daniel l'a composée pour sa femme Corinne.
2: Je sais pas, les tubes, c'est quelque chose dont il est difficile de parler. Je sais pas, c'est des coups de chance aussi. Hein. C'est des chansons qu'on écrit des fois plus vite que les autres. Il n'y a pas d'études particulières. L'Aziza, par exemple, est un texte porteur de choses spéciales en ce moment. Il s'attendrait à devenir apparemment un succès populaire. Je sais pas, je me pose pas de questions.
3: Si j'en prends Coluche, en tout cas, l'après-midi sur Europe 1, on a beau faire, l'Aziza, contrairement à toutes les règles de programmation, ça passe cette semaine deux fois par jour. Hein, deux fois.
2: C'est fantastique.
3: Et ça s'appelle du matraquage, donc ça lui plaît.
0: À la fin de l'année 85, Daniel Balavoine reçoit même le prix de la chanson anti-racisme pour l'Aziza, au nom de SOS Racisme. D'ailleurs, sur cet album Sauver l'amour, presque toutes les chansons soulèvent des questions sociales ou politiques. Quand on retrace son parcours avec précision, comme nous le faisons ici, on se dit que Daniel Balavoine était en avance. Il était à la fois profondément ancré dans son époque, mais aussi totalement précurseur.